0: là dans les cas où la maladie est incurable, l'aider, donc la personne malade peut idéaliser l'aidant, lui demander beaucoup plus qu'il ne peut donner.
1: Bah oui, c'est ce que je disais tout à l'heure. Il y a des mécanismes de défense aussi qui se jouent chez le malade qui est vulnérable. Donc, il va idéaliser cet enfant qui est tellement dévoué, qui est là. Il va lui attribuer des pouvoirs de manière presque animiste. Il a des super pouvoirs de tout régler. Et puis, la maladie, les symptômes et les effets secondaires des traitements peuvent altérer la personnalité et rendre un malade assez tyrannique. Donc pour les dents, c'est difficile parce qu'il se sent tout le temps coupable, précisément parce qu'il essaye de tout faire bien et que donc il se sent constamment en échec. Et c'est pour ça que Blandine a des mots très justes dans le livre où elle dit il faut vraiment toujours convertir notre culpabilité en responsabilité. C'est-à-dire que la culpabilité, elle nous prend l'énergie, elle nous bloque. Quand on peut reconvertir en responsabilité et dire là j'atteins ma limite, il faut que je demande de l'aide pour pouvoir aller me reposer deux jours. Ça je peux le faire, ça je ne peux pas le faire, soit ça je dois le déléguer, là-dessus je dois demander de l'aide pour les tâches administratives parce que je suis irremplaçable au chevet de maman. Ça permet justement d'utiliser notre culpabilité de manière motrice et qu'elle ne nous inhibe pas complètement. Mais c'est vrai que 23% des aidants s'occupent vraiment seuls de la personne aidée et que donc il y a cette culpabilité qui arrive de toutes parts entre elle m'idéalise, je ne peux pas répondre à toutes ses attentes et je ne réponds plus aux attentes de mon conjoint et de mes enfants et je réduis mes interactions sociales et ma vie professionnelle, donc quid de mon avenir financier. Donc ça renforce aussi le lien très fort avec le malade parce que toute la vie par ailleurs de l'aidant s'estompe. Alors j'entends la petite musique et après la pause on va prendre le témoignage de Myriam.
0: Voilà, Myriam, une maman qui a un enfant en situation de handicap. Et puis on va continuer à parler de ce rôle de l'aidant avec vous, Marie-Estelle Dupont, et avec Blandine Chemin, psychologue clinicienne, voilà, et qui a écrit le livre, qui est co-autrice du livre « Quand on devient aidant » aux éditions Albin Michel. Merci beaucoup d'être avec nous sur Europe 1 cet après-midi, comme tous les après-midi sur Europe 1, entre 14h et 15h. Et si on en parlait avec Marie-Estelle Dupont, à tout de suite sur Europe 1.
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0: Marie-Estelle Dupont avec nous cet après-midi, comme tous les après-midi sur Europe 1, entre 14h et 15h. Et cet après-midi, on parle de l'aidance, voilà, les grands enjeux psychiques auxquels les aidants font face, puisque mardi, c'était la journée nationale des aidants. Et Marie-Estelle, vous avez voulu rendre hommage à tous les aidants, voilà, et on en parle donc depuis le début de la semaine. Nous sommes avec Myriam, Marie-Estelle. Myriam qui voulait échanger avec vous. Bonjour Myriam.
4: Bonjour, oui,
5: bonjour.
1: Alors, vous êtes la maman,
0: d'un
1: petit enfant malade.
5: Alors en fait, je suis la maman de deux enfants porteurs de handicap. Ils ont tous les deux la même pathologie, c'est une maladie génétique rare qui a plusieurs symptômes et qui en développe progressivement tout au long de leur vie. Donc ils vont vers une dépendance. Pour le moment, ils ne le sont pas encore.
1: Ils ont quel âge, vos enfants ?
5: Alors, 13 ans et 9 ans. Donc, ils sont encore en bas âge. On connaît la pathologie depuis 3-4 ans maintenant. Il y avait déjà des symptômes depuis la naissance, mais on ne savait pas que c'était attribué à une maladie génétique rare. Donc, on l'a découvert il y a 4 ans.
1: D'accord. Et aujourd'hui, ils sont pas, vous dites, complètement dépendants, donc ils sont scolarisés avec dans la vie quotidienne, par contre, des aménagements.
5: Alors, ils sont scolarisés. Il y a certains professionnels d'institutions qui se déplacent au sein des écoles. Il y a d'autres rendez-vous qu'on est obligé d'assurer nous-mêmes, en fait, en termes de déplacement. Soit vers l'institution, soit vers du libéral. Et puis voilà, en fait, il a fallu clairement tout revoir notre vie. Ça, fondamentalement, on n'a plus le choix. Donc oui, la souffrance psychologique, eh ben il y en a hein, clairement. Au départ, il peut y avoir celle que j'ai entendue, hein, la culpabilité de parents, le poids psychologique vraiment de parents de voir leurs enfants porter cela. Surtout qu'on sait que c'est nous qui leur avons transmis. Mais il n'y a pas que ça en fait. Ça s'arrête pas à ça. C'est vraiment toute une vie qu'il a fallu reformater. Moi, j'étais cadre, donc bah, à un moment donné, c'est plus possible. Vous faites face à, enfin vous devenez, alors avant j'étais dans la gestion de projet en termes de professionnel, je suis devenue la gestion de projet de mes enfants, hein, parce que ben, au niveau institutionnel, il y a beaucoup de turnover des professionnels, il n'y a pas assez de moyens. Donc tous les ans, faut remettre à zéro toute la prise en charge des enfants. Un coup ça va être en libéral, un coup ils peuvent réintégrer en institution. Il faut toujours répéter le parcours qu'on a auprès d'eux et le parcours qu'eux-mêmes ont. Donc ça, c'est épuisant moralement, parce qu'il n'y a vraiment pas de communication entre tous les professionnels. Non, il n'y a pas de communication entre tous les professionnels, puisque déjà certains vont être en libéral, d'autres en institution. Il y a plein de turnover. Donc on est toujours obligé de se faire gestion de projet de nos propres enfants. À ça s'ajoute clairement, il va s'ajouter une précarité financière, hein, faut être honnête. Moi, mes deux enfants sont considérés porteurs de handicap à 50% pour le moment.
1: Bon, bah, la MDPH, donc vous n'avez pas les aides, en fait vous avez arrêté de travailler, mais vous n'avez pas les aides de la MDPH qui correspondent...
5: J'ai pas de statut aidant, je peux pas l'avoir parce que la MDPH considère un dossier au titre individuel et non au titre familial. Donc il faut pouvoir accompagner quelqu'un qui est à hauteur de 80% pour être déclaré aidant. Bon ben nous on en a deux, mais il y en a pas un seul qui est à 80%, donc je suis pas déclarée statut aidante. Donc ça clairement c'est hyper lourd à porter. Professionnellement, j'ai travaillé hein, jusqu'à encore il y a un an, je suis passée d'un temps plein de cadre à après, j'ai trouvé des petits boulots en CDD, des temps partiels, beaucoup de temps partiels, et puis à un moment donné, c'est plus possible au niveau financier. Donc il n'existe pas non plus, et ça j'aimerais que ça vienne à être développé. Il y a eu une chose bien qui a été faite, c'est développer des emplois qui dit RQTH pour les personnes déclarées en situation de handicap, mais il n'y a pas d'emploi dit statut professionnel aidant. Parce que par exemple, moi j'aimerais hein, m'autoriser un temps plein, je voudrais un temps plein, j'aurais juste besoin d'une souplette en fait, pour me déplacer à certains rendez-vous et puis je travaille plus le soir quoi, vous voyez. Et ça, c'est extrêmement compliqué de le placer auprès d'employeurs, ce que je peux comprendre. Mais si on avait un statut, ce serait plus aisé. Plutôt que de nous verser des fonds pour être à la maison et clairement s'enliser dans de la précarité, je préférerais qu'on verse des fonds à des employeurs qui sont aidés à employer des aidants et à adapter leur emploi, en fait, pour que justement on ne s'engraine pas dans une vie où on n'a plus de vie professionnelle, on n'a plus de vie sociale, on n'a plus de projet long terme, déjà parce que c'est difficile, comme vous l'aviez évoqué, de se dire, projet long terme, mais est-ce qu'on est sûr que nos enfants n'auront pas encore des plus gros besoins à ce moment-là? Donc c'est très très violent de se dire ça tout le temps, mais en plus, c'est extrêmement compliqué d'avoir des projets dans la mesure où on tombe en précarité sur tous les plans, en fait. Social, financière, professionnelle, enfin, c'est tout un engrenage, indépendamment de la charge mentale, bien sûr.
1: Et de la fatigue.
5: L'usure morale, l'usure physique, c'est ça en fait. C'est moi je
1: votre
5: sais
1: couple
5: que...
1: y fait face. Votre couple y fait
5: non.
1: face.
5: Vous non, non, que c'est non, non, on s'est séparés. On s'est séparés comme 80% des parents avec enfants porteurs de handicap. Après, c'est un papa qui est présent, hein. Donc je suis pas seule à porter ça, même si on le porte différemment, quoi. Donc non, il est présent pour ses enfants, il les a pas abandonnés, il y a pas de souci là-dessus. Mais c'est d'ailleurs ce qui me permet d'avoir encore un loisir, très honnêtement. Mais pour autant, tout le reste, la charge administrative, l'anticipation des besoins, Les enfants qui parlent du handicap, qu'il y a une seule personne, ça va être moi. Enfin, tout ça, c'est
1: en fait, c'est terrible parce que ce que vous nous dites, c'est que vous, il a fallu que le couple sombre pour que chacun puisse reprendre son souffle.
5: Je pense. Alors, je peux pas parler en son nom, hein. Je peux pas parler en son nom. En tout cas, moi, ça m'a permis de m'autoriser à avoir des temps à l'extérieur. Et comme
1: parce
5: je
1: que vous n'arriviez pas à faire quand vous viviez ensemble.
5: Non, parce que justement du fait des besoins. Alors ça a été une réflexion de couple, mais du fait des besoins tous les deux, on avait des postes qui demandaient énormément de temps. Donc on s'est dit bon, comment on fait? On savait qu'il allait avoir beaucoup de besoins, donc on a privilégié celui qui rapportait le plus de fonds à la maison. Donc à erreur, hein, après on se dit mince, même lui, hein, on en a parlé, hein, il n'était pas pour que je sombre dans une difficulté professionnelle. Mais pour autant, bah, sur le coup, ça nous paraît sensé en fait, qu'il y ait au moins un parent qui soit disponible aux besoins. Maintenant, quand il y a une séparation, bah, ça rajoute de la précarité à la précarité qui initialement était sociale.
1: Clairement. Bien sûr. Qu'est-ce que vous voulez dire, Blandine Chemin, à Myriam?
4: Plein de choses déjà. Merci de Myriam pour votre témoignage et puis pour nous expliquer aussi à quel point être aidant amène à des deuils multiples qui se télescopent, qui se potentialisent mutuellement. Et quand on sait déjà à quel point être en deuil d'un idéal, par exemple d'une vie de famille qui n'est pas conforme à ce qu'on pouvait imaginer, c'est dur. Mais alors quand on doit cumuler tous les autres deuils dont vous nous parlez, on se dit vraiment que le chemin, il est extrêmement, extrêmement douloureux. Et j'entendais finalement qu'il y avait une lutte constante et une énergie dépensée au mauvais endroit sur des sujets dont vous n'avez pas la responsabilité quand vous nous parlez de ces aberrations administratives. Oui. Voilà, moi, ça me hérisse toujours le poil d'entendre toutes ces aberrations du système. Et puis, quelque chose de très important que vous avez signalé, c'est ce retrait forcé de la vie professionnelle, quand on sait à quel point ça peut être structurant de garder son poste. Et effectivement, l'objectif pour beaucoup d'aidants, ce serait une adaptation de ce poste pour pouvoir aussi continuer à s'épanouir, à s'accomplir, à se réaliser dans d'autres sphères que celles de l'aidance. Parce que aidant, ça amène aussi à beaucoup de choses qui peuvent être et dures et qui amènent aussi beaucoup de positivité, beaucoup de compétences nouvelles qu'on acquiert. Oui. Mais garder quand même cette place dans la vie sociale et l'étayage professionnel aussi que ça peut offrir. Voilà, je trouvais que c'était assez saisissant de votre témoignage.
0: Je pensais à l'enfermement quand j'entendais, quand je vous entendais, Myriam, dire je suis obligée de rester à la maison, il faudrait mieux aider en une entreprise à m'embaucher plutôt que de me donner de l'argent, parce que là, je vous imaginais enfermé, entre guillemets, mais un enfermement social. Qu'est-ce que vous pourriez nous en dire, Myriam?
5: Alors moi j'ai de la chance d'avoir des amis, oui. Et comme je le disais, le fait que le papa aussi est présent fait que je me sens moins en enfermement social que ce que je l'ai été finalement.
0: D'accord.
5: Mais pour autant, il y a quand même une sorte d'enfermement où les discussions vont être pas les mêmes. On va être auprès de nos amis ou auprès de personnes qui vont parler de projets, de plein de choses de toute la vie,
0: oui.
5: Choses sur lesquelles on peut pas toujours aller. Donc même s'il n'y a plus trop d'isolement, il y a quand même un décalage. Par contre, je voulais rebondir sur les aberrations et le professionnel. Vous disiez que oui, c'est important pour faire un deuil et avoir une place sociale. Mais moi, c'est pas que non plus sur ce type d'intérêt que je veux aller sur le professionnel. Alors, il y a le cercle financier, certes ma place sociale, mais il y a aussi en fait mon rapport à mes enfants.
0: Oui.
5: Je ne veux pas qu'ils sentent que je sois constamment auprès d'eux non plus. Malheureusement, ils vont avoir une place à se faire. Qui peut-être dépendra de moi longtemps, mais pour autant c'est eux qui portent cette pathologie et moi j'ai besoin aussi de me mettre en extérieur pour que ils se libèrent aussi de leurs émotions, de leurs étapes en portant ça et que finalement j'ose dire j'ai besoin d'aide et que je ne veux
1: c'est
5: pas
1: hyper important ce que vous dites, parce que vous dites bien, je veux pas que mon rôle d'aidant phagocyte mon rôle éducatif, en fait. Et je veux continuer, même s'ils sont malades, à les éduquer comme une maman. Et en tant que mère qui les éduque, je veux les aider à prendre leur envol et leur apprendre à se passer de moi, même s'ils pourront toujours évidemment compter sur moi, et encore plus que s'ils étaient évidemment en bonne santé. Mais c'est très important. Vous êtes en train de dire, je veux continuer à les éduquer et à leur montrer un exemple et à ne pas être dans le sacrificiel.
5: Ben c'est tout à fait ça, vous avez trouvé les mots. C'est-à-dire que déjà le fait d'avoir repris des loisirs, et ben on parle de ça. On parle pas que, je vais pas parler de leur pathologie. D'ailleurs, c'est rarement moi qui en parle de prime abord. C'est souvent mes enfants qui viennent à m'en parler. Donc là, à ce moment-là, je suis à l'écoute, hein, oui. Mais c'est amener des discussions autres que ça, amener l'actualité, amener ce que moi je veux faire à l'emploi, amener ce que je fais en extra pro, parce que c'est ça aussi leur porte, ça les porte pour que eux aussi aient des envies, en fait. Et moi j'ai besoin de sortir de ce rôle d'aidante et de rester aussi, d'avoir ma part de mère comme tout à chacun, en fait.
1: Bon, et de femme, merci.
5: Il ne le sera jamais totalement, mais ça passe vraiment par, moi je trouve, il faut une aidance à être à l'emploi tout en ayant des adaptations de poste.
0: Oui, c'est important. Mais restez avec nous, Myriam. Il y a Eric,
1: merci, Myriam,
0: qui veut également échanger avec Marie-Estelle Dupont. Bonjour Eric.
1: Bonjour Eric.
6: Oui, bonjour Romain. Bonjour Marie-Estelle.
0: Racontez-nous votre histoire, Eric.
6: Alors moi je suis proche aidant, donc contrairement à ce qu'il disait la dame précédemment, effectivement j'ai ce statut là. J'ai en fait deux personnes de ma famille proche, notre fils aîné et mon épouse. Ils sont tous les deux déclarés handicapés. Ce qui est important de préciser, en fait, dans les situations de handicap, il n'y a pas non pas trois catégories, mais trois paliers de 0 à 50%. C'était un premier niveau de handicap qui est statué par la MDPH, la maison département du handicap. Il y a de 50 à 80%, c'est un autre niveau, et au-delà de 80. Voilà, donc il n'y a pas de handicapé à 100%, on est au-delà de 80 au maximum, en fait, des paliers qui sont définis en fonction des pathologies.
0: Et qu'est-ce qu'a votre fils et qu'est-ce qu'a votre femme?
6: Alors, mon fils est schizophrène.
0: D'accord.
6: Une quinzaine d'années, mon épouse a un cancer. Moi, j'ai 61 ans. Je suis toujours en activité professionnelle. Je suis cadre de direction. Et donc, voilà, je vais écouter ce que disait la dame attentivement. En fait, ces différents paliers déclenchent des droits différents. Donc, ça, c'est important aussi, parce que pour avoir à la fois des statuts, pour accéder à certains services sociaux ou certaines modalités d'indemnité, en fait, c'est lié à ces paliers. Et ça, c'est vraiment important, parce que c'est un peu une lutte, hein, entre le corps médical qui situe, en fait, le handicap, on va dire, médical de votre enfant, et l'acceptation, l'examen par les services de l'État, sociaux. Voilà, c'est un vrai parcours, et c'est une vraie difficulté de faire reconnaître les situations de handicap. Voilà, donc je suis proche aidant de mes deux personnes les plus proches de la famille. On a aussi une fille qui est plus jeune.
0: Qu'est-ce que vous faites pour votre fils et pour votre femme concrètement dans la vie de tous les jours, Eric?
6: Alors le quotidien, c'est que en fait il y a toute une partie, on va dire, moi je scinde en fait les activités en deux grandes parties, tout ce qui est lié aux situations administratives. Toute cette gestion qui est vraiment très lourde. Il faut en permanence, un peu comme le disait Dame, prouver en fait la situation de handicap. Donc ça veut dire qu'il y a des rencontres avec les instances médicales, avec des comptes rendus, des examens, et renouveler en permanence, en fait, ces éléments-là, ça prend beaucoup de temps. C'est assez épuisant.
1: Oui, je voudrais préciser aux auditeurs d'Europe 1 qu'il faut avoir conscience que ce sont des rendez-vous médicaux qui n'ont aucune vertu thérapeutique. En fait, ce sont des rendez-vous médicaux strictement administratifs pour refaire le dossier tous les ans. Donc c'est totalement désespérant. Il faut vraiment le souligner en France, parce que cette charge, elle est source de beaucoup d'épuisement pour vous.
6: Oui, alors c'est fatigant, mais en même temps, je veux pas non plus jeter le bébé avec l'eau du bain, parce qu'heureusement qu'on a ces dispositifs. Ça, c'est, alors nous, moi, ça fait plus de 15 ans maintenant que j'accompagne, qu'on accompagne notre fils. On le fait tous les deux, on l'accompagne toujours. Maintenant, mon épouse. Donc, ça s'est numérisé. Donc, très honnêtement, c'était des parcours, on va dire, analogiques précédemment. Maintenant, tout est numérisé et c'est vraiment quand même plus facile pour communiquer. Et heureusement, il y a ces services aussi, mais c'est un vrai parcours. Je veux pas dire de combattant parce que la lutte elle est pas à ce niveau-là, mais c'est un vrai parcours pour voilà, pour être dans les délais. Il y a toute une mécanique d'horloge, on va dire, de temps, de temporalité, où il ne faut pas louper les échéances, sinon le coup près tombe en termes d'accompagnement et d'aide, tout ce qui est un peu, je dirais, APL par exemple, ou tout ce qui est PCH, hein, donc les aides spécifiques aux personnes handicapées, et qui sont vraiment liées à ces trois paliers, quoi. Voilà, donc ça c'est un peu le temps, on va dire, administratif, et puis il y a le temps médical où voilà, c'est une forme de permanence avec des rendez-vous un peu doubles, on va dire, en ce qui me concerne, qui pourrait quasiment occuper un temps plein. Donc moi, lorsque je continue à travailler parce que il y a des raisons économiques, mais aussi parfois mon épouse lorsqu'elle est tombée très grandement malade d'un cancer assez avancé, je lui posais la question, je lui dis écoute, si tu veux, je peux essayer d'avoir une retraite anticipée. Elle m'a dit non, il faut continuer à bosser, vas-y, c'est ce qui m'aidera le plus. Et du coup, voilà, dans le quotidien, c'est aussi ces gestions de rendez-vous et un peu finalement cet agenda qui se superpose à celui de l'activité professionnelle et à celui de la vie sociale aussi, parce que bon, on a quand même une vie sociale riche, etc. Donc voilà, c'est une espèce de nouvel agenda qui arrive sur l'agenda un peu des personnes, on va dire, en bonne santé.
0: Vous diriez que vous êtes submergé. Comment vous décririez votre vie?
6: Ben, y a eu des phases
0: administratives avec l'aide, ouais. Avec voilà.
6: Alors, ça a été le cas. Comme j'ai du recul, ça fait plusieurs années. Puis du coup, on s'est organisé.
0: Oui.
6: Mais c'est vraiment un espace, en fait, non, submergé, c'est pas le terme. Oui. Mais quand on entre, en fait, dans ces cursus, parce que on rentre dans un processus, en fait, qui est un temps long. Et ça, c'est important de le dire, parce que le rapport au temps n'a plus rien à voir avec le temps un peu qui nous occupe tous. On rentre dans un temps très long, celui du corps médical qui est dans sa bulle et qui prend son temps, celui du temps administratif qui est celui qui vous impose. Et donc du coup, tout ça, il y a une désynchronisation avec la vie réelle, quoi. Oui. Donc vous devez composer encore avec la vie réelle et avec ces temps qui comme pour lesquels vous n'avez pas été habitué, préparé. Donc même si on sait qu'il peut se passer certaines choses dans la vie, on n'est finalement jamais prêt. Et voilà, ce qui est compliqué, c'était cette désynchro, mais on arrive après, enfin moi dans notre cas, au bout de plusieurs années finalement, à intégrer tout ça. Mais c'est difficile quand on entre dans ce processus.
0: Merci beaucoup Eric, merci d'avoir témoigné cet après-midi sur l'antenne d'Europe 1. Marie-Estelle Dupont, quelles aides solliciter? C'est important quand on est aidant. Il y a des choses à savoir.
1: Alors en fonction de la pathologie, oui, il y a des structures d'accueil, évidemment, il y a des associations. Les associations font beaucoup puisque les institutions sont quand même pas tout à fait au point en France. Il y a des aides logistiques, notamment auprès de la mairie, même si elles sont longues à obtenir une fois qu'elles sont en place, notamment les aides ménagères, c'est vraiment un soulagement. Il y a les aides financières et puis il y a le don de jours de repos dans certaines entreprises où on peut demander spécifiquement des jours de repos parce qu'on a un proche dont on s'occupe. Voilà, et c'est vrai qu'il faut les connaître, c'est pour ça qu'on en parle, et le livre de Blandine Chemin, Quand on devient aidant familial, a aussi le mérite de rappeler ces aides concrètes qu'on pense pas toujours à solliciter quand on a le nez sur le guidon. Et d'ailleurs, vous pouvez demander par exemple à un ami qui est pas aidant de vous aider à demander ces aides, justement, qui une fois qu'elles sont en place, sont un vrai bonus, un vrai plus.
0: C'était très important.
1: Merci
0: de
1: Eric, merci Myriam, on vous embrasse très fort, on admire aussi votre pugnacité.
0: Merci à tous les deux.
2: 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Et pour la musique, c'est Bruno Mars. Voici Adjust Might. 1, 2

Just Might, Bruno Mars à l'instant sur Europe 1 et vous écoutez vos programmes de nuit. C'est l'heure de la libre antenne avec des témoignages que je vous propose de redécouvrir. Une émission durant laquelle vous pouvez donc partager vos expériences de vie, qu'elles soient heureuses ou difficiles à vivre. C'est tous les soirs en tout cas de 21h30 à minuit sur Europe 1. Et voici donc un premier témoignage au micro de Valérie Darmon.

0: Bonsoir Amandine.
1: Bonsoir.
0: Merci d'être avec nous sur l'antenne d'Europe 1 pour nous parler de violences dont on parle trop peu. C'est mon sentiment, vous allez me dire si vous êtes d'accord avec moi, mais j'imagine que oui, si vous prenez la parole ce soir, les violences obstétricales.
1: Oui.
0: Alors, vous avez quel âge, Amandine ?
1: J'ai 41 ans.
0: 41 ans. Et vous avez combien d'enfants pour vouloir nous parler de ces sujets ?
1: Alors, j'ai deux enfants en vie et j'ai trois enfants au cimetière. Trois bébés au cimetière.
0: Trois bébés au cimetière ? Et vous avez fait des fausses couches. Comment alors, ça s'est passé?
1: J'ai fait une fausse couche et puis après j'ai eu trois IMG. C'était l'intervention médicale de grossesse. En fait, mes bébés avaient un problème de la microcéphalie, c'est le cerveau qui ne se développe pas, qui ne se voit qu'à partir de la deuxième échographie.
0: Oui.
1: Donc du coup, il faut prendre la décision d'arrêter la grossesse et c'est souvent tardivement puisque après tous les examens, pour être bien sûr que ce soit bien ça, voilà, il se passe qu'on arrive à 6 mois de grossesse.
0: Ah oui, et ils étaient tous porteurs de la même maladie ?
1: Oui. C'est la microcéphalie, donc c'est le cerveau qui ne se développe pas. Et associé à des œdèmes des pieds. C'est une maladie qu'ils ne connaissent pas, ils ne savent pas d'où ça vient. Il y a plein de microcéphalies ou hypercéphalies, mais ils ne savent pas, les médecins m'ont expliqué qu'ils ne savaient pas du tout à quoi ça correspondait.
0: Et ni pourquoi ça se développe chez les enfants, et ni pourquoi vous avez aussi été porteuse de ces enfants atteints de ces pathologies.

0: fait, c'est ça? Il y avait eu d'autres cas dans votre famille précédemment?
1: Non, non, pas du tout. Il n'y a pas du tout de cas. Puis ils n'ont jamais rien trouvé. Ça serait certainement génétique. Mais la génétique, c'est très, très vaste. C'est très... c'est chercher une aiguille dans une botte de foin. Et puis, il faut que, en génétique, si vous voulez, il faut que votre partenaire il soit aussi atteint du même symptôme sur un chromosome et qu'éventuellement les deux s'accordent. Donc, c'est très, très vaste et c'est très rare.
0: En fait, c'est très rare.
1: En fait, on a tous des anomalies génétiques sur nos chromosomes, mais tant que ça s'accorde avec le partenaire, il n'y a pas de. On a des enfants normaux à la base.
0: Eh oui. Alors, et vous, à chaque fois, vous avez tenté donc quand même de refaire des bébés finalement?
1: Eh ben oui, ben c'est qu'en fait, après le premier, après mon petit Gabriel, après je suis tombée enceinte rapidement, mais c'était pas spécialement voulu. Mais c'est en fait, comme ils savent pas, ils vous disent, ben je suis désolée, ça peut vous arriver encore, comme ça peut ne plus arriver en fait. C'est vraiment la loterie, quoi.
0: Et d'ailleurs, votre parcours le prouve, hein, puisque vous avez des enfants en bonne santé.
1: Et oui.
0: Oui. Alors,
1: d'ailleurs.
0: Oui, allez-y, Amandine.
1: Non, non, non, mais disons qu'après le dernier, qui était en bonne santé, ils ont arrêté les recherches d'ailleurs. On va continuer après.
0: C'est-à-dire qu'en fait, vous avez dit, c'est bon, je fais plus d'enfants, je veux plus. Où ils ont arrêté les recherches sur ce type de pathologie, c'est ça que vous voulez dire?
1: Oui, oui, ils ont arrêté les recherches sur mon génome de chromosome, en fait. Puisqu'après, j'avais eu un bébé normal, bah voilà, après, ils sont pas... C'est tellement long, compliqué, donc ils recherchent, mais au bout d'un moment, après... Enfin, en tout cas, moi, j'ai plus, après, de compte-rendu ou de choses comme ça. Donc, je suppose qu'après, ils ont arrêté. De chercher. Donc, mon dernier enfant était normal.
0: Alors, quand vous parlez de violence obstétricale, qu'est-ce que vous avez subi? Parce que, normalement, vous devriez être une patiente Condorlotte.
1: À la base, oui. À la base, on fait tout pour que psychologiquement vous soyez bien, puisqu'on ne peut pas... Enfin, pardon, je me trompe. On fait tout pour que physiquement vous n'ayez pas mal, puisque psychologiquement, on ne peut pas faire grand-chose. Et sauf que moi, ben, l'intervention de mon premier enfant s'est plutôt mal passée. Si vous voulez, l'intervention, donc on vous avait une péridurale, normale, hein, comme un accouchement. Et en fait, on vous enfonce une énorme aiguille dans le ventre qui va mettre du produit, ça va jusqu'au cordon ombilical de l'enfant. Et normalement, on met un produit pour endormir l'enfant et un produit qui lui arrête son cœur, en fait. Et moi, si vous voulez, la péridurale ne marchait pas. Elle s'arrêtait à mes cuisses, elle ne montait pas. Et le médecin qui s'occupait de cette affaire, ça faisait une heure qu'il attendait, elle commençait à en avoir marre. Enfin, c'était une femme. Elle commençait à en avoir marre, et du coup, elle a pris la décision de me faire ça sans anesthésie.
0: Ça, c'est incroyable. Comment c'est possible?
1: Je ne sais pas. Puis vous êtes tellement dans, vous êtes déjà tellement
0: dans un état second, bien sûr.
1: Que voilà, et bien sûr que c'est donc du coup voilà, ils m'ont.
0: Et les sages-femmes, personne n'a réagi, personne ne s'est opposé.
1: Ben non, de toute façon c'est le médecin qui décide, donc puis elle avait l'air d'être un peu en colère, ça faisait une heure qu'elle attendait, ça aurait dû être fait à 8 heures.
0: C'est de la maltraitance, hein?
1: Ben, je m'en rends compte maintenant, c'est vrai qu'à l'époque, j'avais pas du tout apprécié, mais si vous voulez, j'avais pas fait... vous êtes tellement dans votre deuil que après... Si, j'avais beaucoup souffert, mais après vous êtes dans votre deuil, donc vous restez près de votre deuil, votre enfant, il y a plein de choses qui suivent, quoi. Il y a l'enterrement, il y a plein de choses.
0: Et puis c'était le premier bébé.
1: C'était le premier bébé, et puis c'était... Oui, voilà, c'est tout est... Moi déjà, qui n'aime pas bien ce qui est médical et qui a un petit peu peur, là c'est vrai que c'était en plus...
0: Vous aviez quel âge à ce moment-là, Amandine?
1: J'avais la trentaine.
0: Oui. Donc à la souffrance psychologique, ce médecin, qui est en plus une femme, je trouve ça quand même vraiment même pire, hein, parce que quand même, une femme dans son corps, elle partage ce qu'une autre femme vit, elle rajoute la souffrance physique.
1: Ben oui, c'est un peu la particularité. En plus, je n'ai été entourée que de femmes. Curieusement parlant, même l'anesthésiste, enfin, il n'y avait aucun homme. À la limite, le seul homme qu'il y avait, il était derrière la porte, il attendait le bébé pour les analyses, pour faire des échographies, enfin, voilà. Mais
0: oui, c'est
1: dans
0: oui.
1: cette, ouais, dans cette intervention, il n'y avait exactement que des femmes.
0: Et votre mari, il n'a pas pu, parce que vous étiez sonnée.
1: Si, si, mon mari, si, si, il était, il m'accompagnait.
0: Oui, et il n'a pas pu, il a pas trouvé les ressources pour dire non, bah non, on va attendre que la péridurale fonctionne, on va trouver un autre moyen, ça, on peut, peut-être qu'on aurait pu vous endormir, faire une césarienne, enfin, éviter.
1: Eh ben non, parce qu'on était pris dans le truc, et puis il y avait tout un cinéma, tout un protocole. Ils avaient déjà essayé de me refaire une péridurale. Ça, il y avait l'anesthésiste qui s'énervait. Enfin, qui s'énervait. Moi, je me souviens des mots très très violents déjà quand je suis rentrée dans cette chambre. C'est déjà, il fait froid dans les salles d'accouchement souvent.
0: Oui.
1: Et je me souviens que je tremblais. Et déjà, ça l'avait énervé. Et elle me dit, pourquoi vous tremblez comme ça? Ben, je lui dis, j'ai froid, puis j'ai peur, quoi. Et elle m'a répondu sèchement, eh ben, vous avez choisi. Donc,
0: déjà,
1: psychologiquement...
0: Oui. Ah oui, c'est violent, hein. Là, on parle vraiment de violence obstétricale, mais on comprend pour quelle raison. Parce que les violences, elles peuvent être verbales comme elles peuvent être physiques, hein. Et là, dans votre cas, visiblement, il y a les deux.
1: Il y a les deux, mais déjà, ce médecin, au départ, quand on m'a pas laissé le choix, hein, moi, la sage-femme qui me suivait, elle m'a dit, non, ça va pas, il faut aller plus loin. On m'a donné un rendez-vous, on m'a pas demandé mon avis. Et même pendant le rendez-vous où elle regardait à l'échographie, elle était pas capable de nous parler. Elle nous répondait pas à nos questions, déjà. Et en fait, j'ai compris par la suite, en fait, qu'ils arrivaient pas à voir et qu'ils savaient pas... Personne ne savait exprimer quoi que ce soit. On m'a tourné dans tous les sens, on m'a écrasé le ventre. Mais je me souviens que mon mari a dit une fois, ah ben alors c'est peut-être qu'il a rien. Ah mais si, n'importe quoi. Enfin voilà, c'était très... ouais, c'est violent, mais je ne sais pas si on les énervait, si on n'a jamais su en fait, puisqu'après moi, j'ai fermé la porte de l'hôpital, je ne suis jamais retournée, ce qui est peut-être pas bien, mais j'avais pas... pas spécialement envie de revoir ces personnes.
0: Oui, c'est ça. Après, vous auriez pu le faire savoir une fois vos esprits retrouvés et le deuil fait. Et je ne sais même pas si on arrive à faire le deuil un jour, en fait. Contacter la direction de l'hôpital, parce que là, c'est pas venu que d'une personne. C'est pas que le médecin. Visiblement, il y avait aussi l'échographe. Visiblement, il y avait d'autres personnes qui réagissaient comme ça autour. Sans prendre la peine de vous parler. Ou alors, elle n'était peut-être pas formée pour vous informer de ce qui se passait. Mais enfin, c'est grave.
1: Moi, je me suis posé la question si c'était pas la première fois qu'elle le faisait, en fait, et qu'elle se protégeait tellement qu'elle en est devenue inhumaine. Je ne sais pas, en fait. Effectivement, on peut se poser plein de choses.
0: Elle avait quel âge, cette femme?
1: Ben, elle faisait assez jeune, hein. J'aurais dit la trentaine, mais je peux pas vous dire. Enfin, elle était assez jeune.
0: Oui, après, elle est censée être médecin, donc prendre soin, et surtout oui. D'une maman fragilisée avec ce qui va se dérouler. Donc après, vous changez d'hôpital, vous changez de clinique, et là, l'expérience se renouvelle.
1: Et oui, là, ça se renouvelle, effectivement. On était sur Saint-Étienne, après on est venu sur Clermont. Sur Clermont, rebelote, je tombe sur une femme médecin au service donc des grossesses à problème. Et puis là, ce qui se passe, c'est que pour la première échographie des 3 mois, j'étais avec mon mari, j'étais avec mon fils, on était contents. Elle nous a dit que, enfin, nous a rien dit. Donc on pensait que tout allait bien. Sauf que j'étais suivie tous les 15 jours. Donc 15 jours après. J'y retourne, toute seule, bien évidemment, et avec mon fils, parce qu'on vient d'arriver dans la région, donc...
0: Votre fils avait quel âge à ce moment-là?
1: Il avait 5 ans.
0: Mm-hmm.
1: Donc, j'y retourne, et puis Là, elle ouvre la porte, elle me voit avec mon fils, elle me dit « Ah mais non, mais c'est pas possible, vous êtes venu avec votre fils, on va le laisser vers les secrétaires. » Bon, d'accord. Et en fait, c'est là qu'elle m'a dit qu'en fait, elle se doutait de quelque chose qu'elle ne l'avait pas dit, quoi. Donc, je me suis retrouvée seule devant cette femme qui m'avait menti.
0: Avec un diagnostic, avec un diagnostic terrible.
1: Voilà, enfin, exactement la même chose.
0: Oui. Aucune psychologie, encore une fois.
1: Aucune psychologie, oui, aucune psychologie. Après, par contre, ce qui est bien, c'est que elle n'a pas pu. Alors, je ne sais pas ce qui s'est passé pour elle. En tout cas, elle n'a pas pu me recevoir les fois suivantes. Donc, je suis tombée sur un monsieur qui, lui, m'a expliqué, qui s'est excusé par rapport à sa collègue, qui n'avait pas pu suivre, qui n'avait pas pu prendre la décision de continuer. Est-ce que je l'avais choqué tellement que c'était... Moi, ça m'avait tellement choqué. Je me souviens du regard de la sage-femme qui était vraiment... on aurait dit un coquère, quoi. J'ai l'impression qu'elle était plus malheureuse que moi, donc je pense qu'elle était dans un état...
0: état de choc aussi, en fait.
1: Un état de choc aussi, je pense. Voilà. Mais après, je suis tombée sur un monsieur qui m'a parlé, qui m'a expliqué plein de choses, qui a eu l'humilité de me dire « On ne connaît pas d'où vient cette maladie ». Et vous n'êtes pas la seule à avoir des microcéphalies associées à autre chose. Il y avait une dame qui avait apparemment la même chose que moi, mais associée à une autre pathologie. Moi, c'était des œdèmes des pieds. Une autre dame, je ne sais pas ce que c'était. Mais oui, qui a eu l'humilité. Peut-être qu'il a senti que coûte, j'avais pas envie de renouveler l'expérience et que j'avais pas envie, carrément pas envie de faire ça à mon bébé, même s'il ne serait pas fiable. Donc, il m'a vachement parlé, il m'a pris rendez-vous avec quelqu'un spécialiste du cerveau pour m'expliquer vraiment, de toute façon, la microcéphalie, c'est le cerveau qui ne se développe pas. Donc, en fait, il reste lisse, il n'y a pas les plis qui se développent.
0: Ah oui.
1: Donc, la personne m'a vraiment expliqué que même les enfants qui naissent avec une toute petite partie du cerveau lisse sont sujets à des énormes crises d'épilepsie et souvent c'est des enfants qui vivent pas longtemps.
0: Ah oui.
1: Donc voilà, petit à petit,
0: Puis vous avez compris. Oui, puis vous avez compris ce qui se passait dans votre corps, donc ça change tout en fait. J'imagine que ça a tout changé pour vous, que quelqu'un vous explique. Quand on met, même parfois, je me souviens à l'Institut Raphaël, qui est donc le premier centre européen de la pré-cancer, ils expliquent aux patientes comment ça fonctionne dans leur corps, ces cellules qui viennent tuer les cellules malades, qu'on appelle les NKC, et même à l'aide de vidéos, etc. Et c'est vrai que quand on comprend comment ça fonctionne à l'intérieur du corps humain, ça dédramatise d'une certaine manière. Est-ce que c'est ce que vous avez vécu, Amandine ?
1: Alors, dédramatiser, je sais pas, mais en tout cas, je me suis sentie écoutée, j'ai senti qu'il y avait un dialogue, et j'ai senti qu'on ne prenait pas de haut, et on ne prenait pas pour quelqu'un qui n'avait pas fait médecine et qui n'était pas censé comprendre, quoi. Parce que j'avais un peu ce sentiment-là la première fois. Après, ce monsieur, il était génial, parce que moi, la première intervention sur Saint-Étienne, c'était très... On mettait un drap, attention, machin. Enfin, ils avaient fait tout un cinéma. Que là, il a juste dit à mon mari, bah, écoutez, je vous fais confiance, regardez pas. Il n'y avait pas de drap, il n'y avait pas... Et il a juste... Il a fait son boulot. Il est venu au moment que c'était. Il a arrêté ses consultations pour venir au bon moment, pour faire l'intervention. Et une fois fini... Il m'a pris la main, il m'a regardé et il m'a dit, bah, écoutez, vous savez, madame, il n'y a pas de bonne ou de mauvaise décision. C'est comme ça, quoi.
0: Ah oui.
1: C'est d'une gentillesse et tout. Et ça, ça change tout. Mmh. Et ça, ça m'a beaucoup réparé. Ça m'a fait énormément de bien comparé à la souffrance que j'avais eue avant.
0: Mmh. D'une grande sagesse, en tout cas, parce que c'est exactement ça. C'est-à-dire... on accepte ce qui se présente, en fait. Surtout dans ce domaine, on n'a pas d'autre choix que d'être humble.
1: Oui, et puis en plus, tout va avec. Du coup, les équipes ne sont pas stressées, les équipes vous accompagnent du mieux qu'elles peuvent. Enfin, ça met l'ambiance, quoi, en fait. Le médecin met l'ambiance de toute l'équipe, quoi.
0: Et oui, oui. Allez-y, Amandine, pardonnez-moi.
1: Non, non, mais c'est qu'en fait, après, si vous voulez, vous avez le droit de voir ou pas votre bébé. Donc, moi, j'avais dit que je voulais le voir. Et c'est vrai que même l'équipe se pose pas la question. Ils vous amènent votre bébé comme s'ils l'habillent et vous l'amènent comme si c'était un vrai bébé, quoi. Donc, c'est donc, pareil. C'est,
0: pour faire le deuil, c'est fondamental.
1: C'est fondamental de le voir. Franchement, si ça arrive à quelqu'un, s'il y a des gens qui nous écoutent, voyez votre enfant, parce que vous, si vous ne voyez pas, vous imaginerez n'importe quoi.
0: Oui.
1: Parce que, si vous voulez, aux échographies ou dans la tête, bah oui, le cerveau lisse, mais c'est un bébé normal, quoi. Enfin, je veux dire, il n'était pas tordu, il n'était pas, il manquait pas un bout, il était normal.
0: Cynthia au 739-21, 75 centimes plus coût du SMS, nous dit que ce qu'a vécu Amandine est d'une violence inouïe, c'est vraiment incroyable. Et Patrick au 739-21 toujours nous dit « Ces médecins ont totalement bafoué le code de déontologie médicale et la loi Kouchner du 4 mars 2002, c'est incroyable. »
1: Allez donc.
0: Et pour le troisième bébé, c'est la même personne qui s'est occupée de vous ?
1: C'est la femme qui m'avait menti pour le deuxième bébé, qui du coup là était pas du tout la même et qui m'a annoncé tout de suite et qui m'a dit écoutez, là je pop, qu'est-ce que vous en pensez ? Mais là, parce qu'à force de regarder des échographies, je suis pas médecin, mais j'arrivais vraiment à voir les œdèmes des pieds, donc voilà, là j'avais vraiment compris, même avant qu'elle me le dise, quoi. Je dis, bah écoutez, moi je vois des œdèmes des pieds. Et là elle m'a dit, oui, effectivement, il y a des œdèmes des pieds. Elle m'a dit, qu'est-ce que vous voulez faire ? Donc là, on était beaucoup plus tôt dans la grossesse. Et après, le seul inconvénient, là ça a été du côté de la généticienne, qui s'est permis de demander à cette dame... si je pouvais pas continuer ma grossesse parce que bah au cas où qu'ils auraient un autre bébé un peu plus gros pour disséquer, enfin.
0: C'est atroce ces propositions.
1: Je grossis un peu le truc, mais elle m'a tout de suite dit, écoutez, moi, si vous voulez avorter tout de suite, y a pas, enfin si vous voulez arrêter tout de suite, y a pas de souci, moi je cautionne pas ça. Donc elle s'était un peu voilà.
0: Elle s'est positionnée.
1: Ouais, elle s'est positionnée et oui effectivement l'intervention a été un petit peu plus rapidement que les autres enfants.
0: Oui et puis vous aviez déjà vécu la même expérience précédemment, même si à chaque fois c'est toujours douloureux évidemment, mais vous saviez un peu plus à quoi vous attendre, comme vous le disiez, vous avez su un peu plus lire les échographies, vous pouviez vous positionner peut-être aussi davantage, vous étiez moins fragilisée peut-être, non ?
1: Oui, et puis j'étais moins attachée à la grossesse en fin de compte. Enfin, j'avais déjà accepté, si vous voulez, à partir du moment où j'étais enceinte, j'avais déjà accepté que, ben, coûte que coûte, je l'aime jusqu'à la fin, ou jusqu'à coûte que coûte, je m'étais mis ça. Que si vous voulez, les autres bébés d'avant, j'étais plutôt dans l'espoir, mais non, ils se trompent, mais c'est pas possible, mais c'était beaucoup plus que là, j'avais déjà accepté que, ben, s'il y a un problème, ça recommencera et que il faudra que je repasse par ces interventions.
0: Est-ce qu'à un moment donné, on vous a proposé un suivi psy pour vous accompagner, vous et votre mari d'ailleurs ?
1: Alors, il y a eu une psychologue que j'ai vue une fois pour la première intervention sur Saint-Étienne. Et je l'ai vue une fois parce que c'était à la décision avec la généticienne, c'était la décision pour entamer la procédure. Faire cette
0: pour les recherches, c'est ça, pour la recherche génétique en fait.
1: Non, pour m'inscrire si vous voulez sur la liste pour avorter. Enfin, c'est pas un avortement, c'est un IMG. Mais pour cette intervention médicale, je l'ai vu une fois et après, non, je l'ai vu une deuxième fois. Juste comme ça, mais vraiment pas dans un bureau. Enfin, dans le bureau de la généticienne en fait, elle avait même pas de cabinet. Et je lui avais parlé et elle m'a dit, mais je vois votre deuil, il est bien commencé, vous l'avez même commencé avant l'intervention, parce qu'en fait j'avais tellement déjà pleuré avant, enfin j'avais tellement... Donc elle m'a dit, si vous n'avez pas d'autres je n'avais pas d'autre chose, c'est pas la peine de revenir. Donc du coup, après, je ne suis pas retournée tout de suite. Et puis un jour, j'ai voulu téléphoner, et je lui ai dit, écoutez, j'aimerais bien parler d'un autre sujet, mais c'est pas bien en rapport. Et elle m'a dit, bah si, c'est pas en rapport, il faut aller voir... quelqu'un
0: dans le privé
1: donc
0: ah oui,
1: et
0: bon.
1: En fait si finalement ça avait un rapport puisque moi je me questionnais beaucoup sur sur la réaction des gens aux alentours en fait sur cette même réaction de la famille et,
0: alors, c'est ce que j'allais vous demander comment votre entourage a réagi.
1: Ça dépend des personnes, c'est-à-dire que mes parents, mes beaux-parents, c'était là pour nous quand c'était le moment. Ils étaient là, il n'y avait pas de souci. Après, il y a des personnes qui nous ont, par peur, je pense, qui nous ont tourné le dos. Voilà, dans l'ensemble, les gens ont bien réagi. Ils étaient assez. Moi, j'étais quelqu'un qui je préférais. Moi, je suis quelqu'un qui, quand il m'arrive quelque chose, je préfère qu'on me laisse tranquille. J'aime pas.
0: Vous mettez en repli.
1: Voilà, je suis plutôt dans le repli. Donc, ça allait très bien. J'étais pas harcelée de questions. On était présents, moi. Les personnes qui voulaient le voir à la morgue sont venues le voir. Pour la mise en bière, il y avait énormément de monde. Donc, si vous voulez, c'est presque. Pour moi, c'était très important parce que ça prouvait qu'on donnait de l'importance à mon bébé et que c'était pas juste voilà une chose. Voilà. Après, oui, alors moi, j'ai des personnes, j'ai de la famille qui ont fait 2 heures de route dans la neige pour venir à l'enterrement. Puis j'en ai qui habitaient à côté qui sont pas venus du tout, qui nous ont tourné le dos. Enfin, voilà, c'est très très vaste en fait. Comment peuvent réagir les gens?
0: Oui. En même temps, c'est tellement de l'ordre de l'inacceptable, en fait.
1: Oui, oui, c'est ça. Oui. Après, je me souviens de mon beau-père incroyable. Mon beau-père qui a peur de la mort et qui n'a même pas été voir sa propre mère. Il s'est forcé pour aller voir notre fils, quoi. C'était vraiment incroyable, quoi.
0: Et votre mari, comment il l'a vécu? Parce que pour lui, évidemment que son enfant, c'était terrible pour son enfant, mais là, son épouse aussi est peut-être en danger d'une certaine manière, même si tous les protocoles sont suivis, même si les médecins sont là. Comment il l'a vécu, votre époux?
1: Mon époux, pas très bien. Mais c'est surtout, lui, il avait beaucoup de culpabilité. Vous savez, la culpabilité de mettre la mauvaise graine, la culpabilité, et puis l'impuissance, en fait, d'être là, d'être accompagnant, et on est impuissant parce que c'est pas nous qu'on vit. Enfin, d'après ce qu'il me disait, c'est pas lui qui le vit. Il est là, il fait du mieux qu'il peut, mais en fait, c'est un sentiment énorme d'impuissance.
0: Eh oui, parce que ça se passe dans votre corps, en fait, hein.
1: Oui, ouais. Ouais. Après il a été là du début jusqu'à la fin, voilà, lui aussi il était là quand il l'a porté aussi, enfin voilà, il y a eu beaucoup de soutien, il m'a toujours beaucoup soutenu.
0: Oui, heureusement que vous étiez très très solidaire et très aimant l'un vis-à-vis de l'autre aussi, très accompagnant, hein.
1: Mmh.
0: Et les enfants aujourd'hui, ils ont quel âge vos enfants aujourd'hui?
1: Alors, l'aîné a 14 ans et le dernier a 8 ans.
0: Alors, est-ce que celui de 14 ans, il connaît un peu l'histoire
1: Tous les deux.
0: Les deux savent, même celui de 8 ans?
1: Oui, les deux, on n'a jamais rien caché. L'aîné, il était avec nous à l'enterrement, on n'a jamais rien caché, parce qu'on sait que ça, de toute façon, les non-dits, les deuils, tout ça, c'est très très mauvais.
0: Enfin, oui, de les cacher, moi, les secrets de famille. Oui.
1: Ouais, voilà, les secrets de famille. Donc nous, on a toujours dit, alors on n'a pas besoin de donner des détails, mais ils savent. Ils savent l'histoire, ils savent. Voilà, maintenant ils sont un peu plus grands, donc s'ils veulent poser des questions, ils peuvent poser des questions, mais ils savent, donc ils ne posent pas plus. Hein, et s'ils ont une question, on leur répondra de toute façon, on ne cache pas.
0: Et vous parlez des bébés de temps en temps, je ne sais pas, par exemple, est-ce que vous avez une pensée, bien sûr, pour eux, aux dates anniversaires ou des choses comme
1: oui.
0: ça?
1: Ah oui, moi j'y pense toujours. Mais je suis plus comme j'ai fait mon deuil, je suis pas dans la tristesse. Je suis, ouais, j'ai une pensée pour eux à chaque fois. Mais voilà, c'est la journée, je sais qu'elle est pour eux. Et puis,
0: vous les avez nommés?
1: Oui, oui, oui. Il y a le premier, c'est Gabriel. Mmh. Le deuxième, c'est Michael. Et la troisième, c'est Sandy.
0: Mmh. Il y a un ange et un archange dans le lot pour les garçons.
1: Et oui, et c'est pas fait exprès parce qu'on n'avait absolument pas décidé du prénom. Ça, c'était. On était tellement dans nos deuils, dans les protocoles, dans les machins, qu'on a choisi le prénom comme ça, pouf, au moment où c'est arrivé. Et on n'a absolument pas réfléchi, c'est sorti comme ça. Mais oui, effectivement, il y a deux prénoms d'archanges, effectivement.
0: Qu'est-ce que vous auriez envie de dire aujourd'hui aux mamans qui nous écoutent, vous qui avez vécu quand même cette maltraitance vraiment psychologique et physique, hein, obstétricale, ce serait quoi? Parce que vous étiez vraiment au cœur, hein, de la tourmente quand c'est arrivé. Donc bien sûr que les priorités étaient ailleurs. Aujourd'hui, vous géreriez la situation autrement?
1: Oui, je pense que aujourd'hui, alors moi aujourd'hui j'ai écrit un livre que pour justement parce que je commence maintenant que j'ai fait mon deuil, il faut que ça soit dit tout ça.
0: Oui.
1: Je sais pas ce que je conseillerais aux gens. Je pense que tout de suite en parler, si c'est possible pour eux, tout de suite aller voir comme on disait peut-être la direction ou l'hôpital ou en tout cas en parler. Et surtout ce que je conseille, mais vraiment, c'est voyez votre bébé, regardez que c'est pas un monstre. Et même pour le deuil, pour l'enterrement, on savait pas parce que c'est pareil, il faut bien l'enterrer, il faut bien faire quelque chose. Et nous, le service hôpital, au départ, nous avait dit, vous avez 10 jours pour réfléchir à tout ce que vous voulez faire. Au bout de 10 jours, il part au carré des anges. Et puis, si vous voulez, on a un service funéraire. Et sauf qu'on a dit, pourquoi pas, service funéraire et tout. Puis en fait, en se renseignant, en regardant d'autres témoignages sur Internet, on s'est rendu compte que le service funéraire qu'il proposait, en fait, c'était le carré des anges. Donc, si pour faire son deuil ou pour aller voir, si c'est important d'aller voir au cimetière, ou d'avoir un nom, il n'y a rien. Donc nous, on a pris la décision, on a eu la chance d'avoir une place dans une tombe, dans la tombe de mes grands-parents, j'ai laissé une place. Donc on a eu la chance d'avoir une place tout de suite dans une tombe. Mais je pense que c'est important qu'il y ait une place avec un nom.
0: Oui, pour pouvoir aller se recueillir, pour lui donner une existence aussi. Hein.
1: Pour donner une existence, qu'il soit noté sur le livret de famille, parce que si c'est, vous ne faites pas la démarche d'y aller sur le livret de famille, il ne sera pas noté. Et puis ce qu'il faut savoir aussi, ça je ne le savais pas non plus, c'est qu'un bébé comme ça, on ne peut pas leur donner notre nom de famille. Ils ont que des prénoms.
0: Ah bon?
1: Oui, c'est une façon de contourner la loi sur l'euthanasie, en fait. À partir du moment qu'on donnerait un nom et un prénom, ça serait une personne, on ne pourrait pas l'euthanasier.
0: Ah
1: et
0: oui.
1: Donc, du coup, ils ont que des prénoms. Nous, effectivement, après, sur la tombe, on met ce qu'on veut. Hein. Mais sur le livret de famille,
0: c'est fou.
1: Il n'y a que les prénoms. Gabriel, né sans vie, tel jour, le 17 décembre exactement.
0: Même la phrase, elle est violente, hein, la phrase aussi. Hein.
1: La phrase est violente, c'est vrai. Après, il y a quelque chose, par contre, de très beau. Juste un petit témoignage.
0: Oui, bien sûr.
1: Effectivement, j'ai accouché le 17 décembre et on l'a enterré le 27 décembre, donc il y a eu la période de Noël au milieu. Et je me souviens des pompes funèbres, on a été choisir le cercueil, ça devait être le 22 ou le 23 décembre, juste avant Noël. Et l'agence, enfin les pompes funèbres, nous avaient en fait offert la prestation du chauffeur en fait. Ils ont fait un geste, ils ont trouvé tellement ça. À l'approche de Noël, vous savez, les gens, des fois, c'est une période particulière.
0: Mm-hmm.
1: Et ils avaient été vraiment adorables de nous faire ce geste-là, si je peux me permettre. Enfin, c'était vraiment... J'avais trouvé très beau.
0: Oui. Et, plein de cœur,
1: au-delà,
0: en tout cas. Oui.
1: Voilà. Au-delà du fait qu'on avait beaucoup souffert, les petits mots, je me souviens de l'agent de police. Vous savez, avant, il y avait toujours un agent de police pour fermer le cercueil. Maintenant, ça ne se fait plus, mais... Et Ben juste, bon courage messieurs, dames, ça fait toujours plaisir quoi. Enfin, non, c'est pas ça, je m'exprime mal, mais disons que ça fait... On se rend compte que tout le monde n'est pas mauvais, parce que comme nous on sortait d'un truc un petit peu violent, avec des médecins pas vraiment...
0: À la hauteur, on peut le dire.
1: Voilà, ça y a quand même eu derrière des gens
0: oui, un peu plus, qui ont restauré, qui ont réparé avec de l'amour en fait et de la bienveillance.
1: Oui, voilà, il suffit pas grand chose en fait, il n'y a pas besoin de grand discours, hein, mais juste être respecté, ça suffit. Un bonjour, un bon courage, c'est énorme.
0: Oui. À aucun moment vous n'avez eu envie de, même après, hein, au fil de ces expériences difficiles, d'informer la direction des hôpitaux?
1: Non, jamais. Moi, je suis restée sur ma vie, j'ai continué, on avait notre fils, il fallait pas qu'on lâche, il fallait pas qu'on tombe pour lui. On a continué, moi j'ai fait beaucoup de travail sur moi-même, j'ai fait de l'art thérapie, j'ai fait du rebirth, j'ai fait la méditation, j'ai été voir des énergéticiennes. Je me suis concentrée sur moi, sur ma famille, enfin on s'est concentré et effectivement sur la vie, effectivement en plus on avait changé de région, donc on avait un peu claqué la porte de tout ça.
0: Vous avez tourné la page, en tout cas avec eux.
1: On avait tourné la page.
0: Amandine, votre livre, on peut le trouver ou pas?
1: Oui, il est sur Amazon.
0: Oui, comment il s'appelle?
1: C'est Les Enfants de ma Lumière.
0: Les Enfants de ma Lumière, d'Amandine, voilà. Comment? Dites-nous.
1: Amandine Colomb.
0: Amandine Colomb. Voilà. Merci beaucoup Amandine d'avoir été avec nous ce soir sur l'antenne d'Europe 1 et merci beaucoup de vos confidences. Merci beaucoup.
1: Merci de m'avoir écouté.
0: Prenez bien soin de vous. Merci Amandine. Au revoir.
1: Merci.
0: Au revoir.

0: c'est l'heure d'accueillir Christelle. Bonsoir Christelle.
1: Bonsoir.
0: Merci d'être avec nous Christelle dans cette libre antenne. Vous vouliez nous parler de votre mari qui est de plus en plus nerveux à l'idée de ne pas pouvoir parfois fumer, ce qui pose notamment un problème parce que je crois qu'en plus et surtout il est en proie à une affection relativement grave, je dirais même très grave.
1: Oui, c'est exact.
0: Racontez-nous Christelle.
1: Ben, quand il a pas de cigarette, il est très très tendu, très, il balance les objets, il se contrôle pas, c'est pas le mari que je connais quand il est calme. Et ben c'est pas toujours facile à canaliser.
0: Bien sûr. Ça fait 15 ans que vous êtes ensemble, 14 ans que vous êtes ensemble.
1: Ben, on est en 2011.
0: Oui, 15 ans.
1: 2011-2012.
0: Donc, ça fait 15 ans que vous êtes ensemble. Il s'appelle Kevin. La cigarette, Laurent, vous le dites, hein, c'est vous qui le dites, capricieux.
1: Voilà, tout à fait.
0: Comme un enfant qui n'a pas son jouet, mais en outre, surtout, cette cigarette, elle est notamment, j'imagine, contre-indiquée, parce que j'ai cru comprendre que votre mari souffrait, dans la fiche que j'ai, de la maladie de Charcot.
1: Ouais.
0: Il a cette maladie depuis quand?
1: Depuis qu'il est tout petit.
0: La maladie de Charcot, depuis qu'il est tout petit? C'est possible?
1: Ouais. Charcot et Friedreich.
0: Et c'est possible qu'on, enfin, je peux, pour moi, c'était une maladie tellement grave que généralement les personnes qui en souffraient disparaissaient au bout de quelques années. Là, vous me dites depuis qu'il est jeune.
1: Oui, mais là, ça dépend de l'évolution, ça dépend. Lui, ça a été progressif. Et aujourd'hui, il a de plus en plus de mal à marcher. Il a des soucis comme ça, de cet ordre-là. Et en plus, le souci qu'il a, c'est que, il a une maman qui a eu 3 enfants handicapés, qui les a laissés tomber parce que, il a fait un petit peu la misère à tout le monde. Et, c'est les grands-parents qui ont pris le relais. Et pour pas l'entendre crier, pour pas l'entendre pleurer, pour pas l'entendre tout casser, ils lui ont tous aidé. Donc lui, il est resté dans ce monde-là, et dès qu'il obtient pas ce qu'il veut, c'est des mots qui fusent, qui sont pas très sympas, et il balance les objets, il insulte un peu tout le monde parce que il obtient pas ce qu'il veut. Et là, il vient de perdre son papa en plus, donc ça fait une douleur supplémentaire. Il a un fils qui a la même maladie que lui. Et puis moi, j'ai perdu mon papa au mois de juillet, ça fera 30 ans. Et là, je viens de perdre mon frère aîné d'un cancer du côlon.
0: Ah oui, là vous êtes vraiment en plein drame familial, vous. Entre votre frère, votre beau-père et puis votre mari. Votre mari a quel âge, Christelle?
1: Il va avoir 37.
0: Ah oui, il est extrêmement jeune. Oui, parce que je vois que lorsque certains enfants sont atteints d'une forme juvénile de la sclérose latérale amyotrophique, donc amyotrophique, celle qu'on appelle la maladie de Charcot, ils peuvent effectivement vivre longtemps, parfois de nombreuses années, voire jusqu'à l'âge adulte. Bon, là, c'est plutôt bien parce qu'il a 37 ans, mais parce que l'évolution est beaucoup plus lente et les pronostics donc sont un peu différents. Les formes, il y a certaines formes qui restent relativement stables longtemps, tandis que d'autres peuvent être plus sévères. Et donc aujourd'hui, à 37 ans, votre mari est comment? C'est-à-dire qu'il est sur, il ne se déplace plus, il ne peut plus marcher?
1: Il marche de plus en plus mal. Ça évolue, quoi. Ça évolue doucement, mais ça évolue.
0: Il en a conscience.
1: Il en a conscience et il l'accepte pas en plus.
0: Oui, c'est pour ça. La cigarette, est-ce que la cigarette, parce que j'imagine que la cigarette n'est pas indiquée, parce que ça peut en plus, cette maladie est une maladie qui atteint également les fonctions respiratoires.
1: C'est ça.
0: Qu'est-ce que disent les médecins quand ils le voient fumer?
1: bah rien, parce que il peut pas s'arrêter. Il a tout tenté, sauf l'hypnose et puis l'acupuncture qu'il ne veut pas parce qu'il a une peur bleue des aiguilles. Mais bah il laisse fumer. Hein. Sinon il balance tout ce qu'il a dans les mains.
0: Mais quand vous l'avez connu, il était déjà comme ça. Il fumait déjà beaucoup.
1: Oui. Bah oui, il a commencé à 14 ans. 13-14 ans.
0: Ce que je ne comprends pas, c'est que vous le saviez, donc vous saviez qu'il avait cette addiction qui pouvait le rendre violent.
1: Oui.
0: Mais ça ne vous a pas empêché de l'aimer.
1: Bah non, parce que je me dis que c'est pas de sa faute. Voilà, tout le monde a quelque chose qui peut malheureusement lui gâcher la vie. Et que comme il a pas sa maman l'a ignoré complètement, son papa on lui a raconté ce qu'on a voulu lui raconter, du coup il a tourné le dos et il a appris récemment que c'était pas son souhait vraiment.
0: C'est-à-dire que oui, et sa mère, vous dites que sa mère lui à la fois ne l'a pas forcément lui a pas apporté d'affection, mais à la fois elle lui passait absolument tout, c'est ce que vous dites.
1: C'est ça.
0: C'était une forme d'affection, non, peut-être, ou c'est pour se débarrasser de lui?
1: Non, moi je pense pas, parce que ça l'a pas aidé. Hein.
0: Mmh.
1: Ça l'a pas aidé du tout, et puis maintenant elle a été quand même, cette femme-là, jusqu'à accuser mon mari en disant que son grand-père qui l'a élevé, c'est à cause de lui qu'il est mort. Elle dit que c'est à cause de Kevin qu'il est mort, alors que Kevin n'a rien à voir.
0: Oui,
1: bon, il a fait un AVC, puis il est resté. Donc, il a fait plusieurs AVC, puis le dernier, il est resté. Et sa chère, tendre maman, qui aurait été censé le soutenir et puis lui faire comprendre que c'est malheureux et c'est pas de sa faute, elle lui dit c'est à cause de toi qu'il est parti.
0: Ah oui, donc il a un lourd entourage familial qui le porte. Et moi, j'ai envie de vous dire une chose très simple. Vous me dites que les médecins, finalement, peuvent pas l'empêcher de fumer, que lui a tout essayé. Alors, je vais vous parler après d'une technique dont nous parle Sophie par SMS, mais tout simplement, vous dites quand il ne fume pas, il est pas bien. Pourquoi il ne continue pas à fumer? Qu'est-ce qui l'empêche de fumer?
1: Quand il a plus de tabac parce qu'il est sous curatelle, quand la curatelle lui donne de l'argent.
0: Ah, voilà, vous n'avez pas précisé ça. Pourquoi il est marié avec vous, ou il vit avec vous simplement?
1: Non, non, on est marié.
0: Mais alors pourquoi il est sous tutelle et c'est pas vous la tutrice?
1: Parce que il sait pas se gérer.
2: Et en plus, c'est la mort de mon père, merci.
1: Non, mais ça, il le sait.
0: Mais il sait pas se gérer, mais d'accord, mais vous pouvez le gérer. Pourquoi c'est quelqu'un d'autre qui
1: le gère? Non, moi, je peux pas, parce que quand il a pas d'argent, quand il a pas d'argent ou quand il obtient pas ce qu'il veut, c'est pas le Kevin agréable, c'est pas le Kevin sympa, c'est le Kevin qui dit des choses qu'il pense pas par la suite et qui s'en veut. Et qui est pas agréable.
0: Oui, d'accord, donc vous n'avez pas voulu le gérer, et du coup, ne pouvant pas le gérer, son argent étant contingenté, c'est-à-dire qu'on lui donne tant pour ses dépenses, et ses dépenses principales, c'est le tabac qui coûte de plus en plus cher.
1: C'est ça.
0: Et donc le tuteur, quand vous lui expliquez cette situation, ou la tutrice, quand vous lui dites que quand il ne fume pas, c'est vous qui prenez tout et qui devient limite très violent, qu'est-ce qu'elle vous dit?
1: Elle me dit qu'il faudrait qu'il arrête de fumer et puis que je dois pas lui céder, quoi. Mais s'il fume pas, moi, j'ai été mis sous tutelle aussi parce qu'on a été en galère à cause de tout ça.
0: J'ai compris.
1: Parce qu'il ne sait pas se contrôler aussi bien pour les cigarettes que pour les achats.
0: Christelle, ouais, je comprends. Il y a peu de solutions, hein, évidemment, Christelle.
1: Mais bon, pour ces gens-là, comme il est comme ça, j'ai qu'à partir. On me dit, vous n'avez qu'à partir. Mais quand on... quand on a une personne comme ça, on peut pas la laisser tomber.
0: Bah non, bien sûr que non.
1: Un mariage chez nous, dans ma famille, quand on s'engage dans un mariage, c'est pas pour dire 2 ans ou 3 ans ou 4 ans après, etc. Bah écoute, laisse-le tomber parce qu'il comprend rien.
0: Non, mais on vous entend, on comprend. Alors Christelle, on a Sophie d'ailleurs qui nous envoie 2 messages au 739-21. Merci Sophie de Niort. Elle parle de l'auriculothérapie, qui est une méthode thérapeutique qui consiste à stimuler certains points de l'oreille externe pour agir sur différentes douleurs ou troubles fonctionnels. Et on peut le faire, on stimule ces points avec un laser, une pression ou des petits aimants ou parfois des petites billes qui sont collées sur l'oreille. C'est ça qu'il faudrait peut-être essayer, parce qu'il paraît que ça marche très bien l'auriculothérapie.
1: Ah ben je connaissais pas du tout.
0: Voilà, c'est l'auriculothérapie et ça peut se faire avec des petits aimants ou du laser. Donc ça c'est bien parce que ça sera pas des aiguilles. On peut le faire aussi avec des aiguilles, mais comme il a peur de ces petites aiguilles, même si on les sent absolument pas les aiguilles, mais s'il en a peur, on peut le faire de cette manière-là. Donc voilà, essayez de voir Christelle. Malheureusement, on peut pas vous être d'un grand secours puisque évidemment entre les tutelles de l'un de l'autre et le peu d'argent du coup qui vous sont assignés.
1: La maman elle a eu plusieurs compagnons. Hein, quand vous c'est quand même honteux. Moi je trouve ça honteux et très choquant de violer un jeune. Et de le faire manger comme un chien par terre.
0: Qui c'est qui l'a violé? C'est Kevin qui aurait été violé?
1: Ouais.
0: Ah oui.
1: Il a été violé sous la douche. On l'a fait manger comme un chien. Ce monsieur-là avait un fils. Il faisait les pires âneries. Et possible et inimaginable. C'est Kevin
0: Christelle, Kevin en a parlé à son tuteur?
1: Oui, mais bon, qu'est-ce que vous voulez qu'elle fasse? C'est du passé, c'est son histoire passée.
0: Il a que 37 ans, donc il serait peut-être encore en âge de pouvoir porter plainte, Kevin. Hein, et son tuteur pourrait le représenter, d'ailleurs, dans cette plainte.
1: Il faudrait peut-être en parler avec
0: son tuteur, Christelle. Christelle, on a hélas Johan qui nous attend parce qu'il va être bientôt 1h du matin, donc il faut qu'on prenne Johan avec nous en ligne. Christelle, vraiment bon courage et penchez-vous sur l'auriculothérapie qui peut aider Kevin. Kevin dans son addiction au tabac et qui pourrait peut-être l'apaiser un peu. Essayez d'y penser et parler également avec le tuteur. D'accord, Christelle?
1: D'accord,
0: merci pour votre appel, Christelle. Merci infiniment.
1: Merci, au revoir.

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1: Bonsoir Nicolas.
2: Oui, bonsoir.
1: Merci d'être avec nous.
2: Ravi de vous avoir à l'antenne.
1: Tout pareil, je vous écoute.
2: Ben nous, on s'est déjà parlé. Hein. De toute façon,
1: ah, on s'est déjà parlé, il y a combien de temps?
2: Oh, il y a environ un peu plus de 6 mois environ. Quoi.
1: D'accord. Et c'était quoi l'objet de votre appel? Et c'est quoi l'objet de votre appel ce soir? Dites-moi.
2: Moi, en fait, c'est pour parler de mes difficultés. En fait, je suis dyspraxique. J'ai été reconnu dyspraxique en 2019.
1: D'accord. Donc, dyspraxique, c'est quand on vous repérait pas dans l'espace et dans le temps, hein?
2: Dans l'espace et dans le temps, et bon, ça me pose des problèmes pour le travail.
1: Ah, bah oui, je comprends. C'est compliqué, la dyspraxie, hein, parce que ça ralentit tout, on peut pas faire tous les jobs.
2: On peut pas faire tous les jobs, bien sûr.
1: Vous avez quel âge, Nicolas?
2: J'ai 41 ans.
1: 41 ans, vous êtes jeune.
2: 41 ans.
1: Et alors, est-ce que vous en êtes où, justement, ce plan du travail?
2: Ben, ce plan du travail, pas grand-chose. J'ai plus de rendez-vous du tout avec France Travail. On me met dans l'attention ESAT.
1: ESAT, c'est-à-dire
2: Donc, CAT, centre les anciens CAT, quoi, en fait.
1: Ah oui. Mais quels sont les jobs que vous pourriez faire en tant que dyspraxique? En plus, vous êtes déclaré, diagnostiqué dyspraxique.
2: Je suis diagnostiqué depuis 2019, donc avant j'étais pas du tout diagnostiqué, quoi. Donc.
1: Mais comment vous faisiez avant? Vous travailliez?
2: Non, j'ai jamais travaillé. J'ai toujours fait des stages et des formations.
1: Oui, c'est ça. Vous avez toujours mis en place des dérivatifs pour essayer de tenir à peu près la route, parce que c'est quand même compliqué. De toute façon, les 10, c'est toujours compliqué. Donc là, qu'est-ce que vous pourriez faire, par exemple?
2: Je ne sais pas du tout, quoi. Donc j'ai essayé plein de choses. J'ai voulu travailler dans les EHPAD, le DAES, c'est pas possible.
1: Pourquoi les EHPAD, la dyspraxie, où est-ce que c'est gênant?
2: C'est gênant pour le transfert du lit.
1: Une fois qu'on vous a montré la mécanique du transfert avec le verti ou des choses comme ça, vous savez l'utiliser.
2: À bout d'un moment, je sais faire les gestes. Dans les EHPAD, ils m'ont dit on n'aura pas le temps de prendre le temps pour vous apprendre à faire les gestes. On n'aura pas le temps, en fait.
1: C'est tout de suite. À un moment donné, il y a tellement de demandes dans les EHPAD. C'est un sujet que je connais quand même très très bien. Il n'y a pas un EHPAD qui accepterait de vous recruter, de vous former un petit peu, de vous mettre en doublon.
2: J'étais à l'EHPAD, dans un EHPAD de pas loin de chez moi, et la gouvernante, elle m'a dit, tu n'aurais pas eu ce problème.

0: indices qui sont associés. Eh oui,
1: le disque calculi. Oui, j'ai la disque calculi en même temps. Oui.
0: Ouais. Il y en a que deux. Il y a disque calculi, dyspraxique ou il y a d'autres choses?
1: Disque calculi, dyspraxie, et puis bah, ça m'engendrait à de la dépression en même temps, quoi, de toute façon.
0: Ben oui, bien sûr, un état anxieux généralisé, hein, ça c'est sûr. Et par exemple, je sais pas, hein, là on est sur la fin de l'émission, je me permets, hein, je brainstorm un petit peu avec vous, mais par exemple, sortir des chiens pour des propriétaires d'animaux, ça vous pourriez?
1: Ben oui, je pourrais, oui, ben, sauf que je passe des annonces sur Internet, en fait, hein, donc.
0: Bah, Internet ou dans votre ville, vous mettez des petites annonces dans les boulangeries, chez les vétérinaires, des choses comme ça, des dog-sitters, des cat-sitters, on en cherche tout le temps.
1: Ouais.
0: Là, on s'en fiche de la dyscalculie et de la dyspraxie.
1: Oui. Moi, je sais qu'il y a aussi il y a beaucoup de demandes, personnes qui le demandent aussi, finalement. Il y a beaucoup de personnes.
0: Il y a beaucoup de personnes, bien sûr.
1: Ouais,
0: surtout si vous êtes quelqu'un de confiance, puis vous, je vous connais pas du tout, mais vous avez l'air plutôt raisonnable et raisonné. Donc, vous avez des animaux, vous?
1: Non, parce que je suis en appartement, donc j'ai pas envie de le faire subir à un animal. La vie en appartement, quoi. Donc,
0: vous pouvez prendre un petit chat, hein, l'appartement, ça lui va, un chat. Mais en tous les cas, ça c'est que ça vaudrait le coup d'aller déposer parce que vous avez envie de travailler, Nicolas, non?
1: Bah oui, bah de toute façon, oui, bah on se sentir quand même, de toute façon, et puis après voilà, on se sent quand même
0: utile.
1: Après on se sent isolé, quoi, en fait les gens après les gens ils comprennent pas autour de nous et on se sent isolé par rapport aux autres, hein, on est isolé, quoi, c'est ça aussi après. Ça crée un isolement, quoi, donc.
0: Moi je serais vous, je tenterais quand même dog-sitter ou cat-sitter.
1: Je vais essayer,
0: Là, c'est très facile, là. Hein. Vous allez vous récupérer 3-4 chiens de propriétaires qui peuvent pas les sortir dans la journée. Vous allez les promener 2-3 fois, et voilà. Vous aimez les animaux?
1: Non, j'ai aucun animal chez moi.
0: Non, mais vous les aimez, vous les aimez?
1: Ah oui, j'ai eu un chien, j'ai eu un chien quand j'étais jeune, c'est moi qui l'ai demandé à mes parents, de toute façon.
0: Vous voyez, ça c'est facile, là, il n'est pas question de rentrer en lien, de prendre des risques, de mal compter. Ça c'est des petits boulots qui peuvent vraiment aider, hein.
1: Après, avec quand on n'a pas de travail, on est isolé socialement, après on a les amis, ils sont pas là, la vie sentimentale, elle n'est pas là non plus. C'est un tout qui se...
0: Eh oui.
1: C'est un tout qui se...
0: Vous habitez dans quelle région, Nicolas?
1: Pas-de-Calais.
0: Le Pas-de-Calais. Ah vous n'êtes pas loin de notre auditrice de tout à l'heure, qui habite à Cambrai.
1: Cambrai, oui, pas loin, oui.
0: Hein, c'est ça? C'était Maria, je crois, qui habite à Cambrai, il me semble. Oui, c'était Maria, je crois, qui habite à Cambrai, c'est pas loin. Vous n'avez pas d'amis, vous, dans votre région?
1: Moi, j'ai pas d'amis, puis ça commence à... Je suis tout seul chez moi, et puis ça pas de travail, la dyspraxie, voilà, et puis chaque fois, c'est toujours le problème-là qui revient à chaque fois, et puis...
0: On vous réduit à votre... à cet handicap invisible, en fait, hein, finalement.
1: Fortement, et puis de toute façon, travail, il me propose les AT, et puis les AT en question là qu'il me propose, c'est beaucoup pour le handicap mental, et puis c'est pas ma situation, donc...
0: Oui, vous n'êtes pas adapté du tout, effectivement. Si c'est pour que vous sombriez davantage, ça n'a pas de sens, hein.
1: Non, ça n'a pas de sens du tout.
0: Vous avez de la famille, Nicolas, ou pas?
1: J'ai peu de famille, j'ai eu des problèmes familiaux, j'ai mon père qui a des problèmes, je vois mon père, mais il a des problèmes de santé, cardiaque, il doit marcher avec une canne, donc il doit se faire opérer.
0: Vous avez des frères et sœurs?
1: J'ai un frère, mais je n'ai plus vu mon frère depuis plus de 10 ans. J'ai pas vu, depuis 2013, j'ai pas vu mon frère.
0: Comment ça se fait?
1: La famille a toujours été séparée, quoi, en fait.
0: C'est une famille un peu explosée, oui.
1: Oui, voilà, il y a eu des problèmes au niveau entre mes parents et puis la famille de dans la famille de mon père, on ne voit plus du tout, ça c'est sûr. Après, dans la famille de ma mère, c'est pareil, il y a eu des problèmes et on ne s'est plus vu du tout. Et puis après, voilà, donc...
0: Est-ce que vous allez un peu...

0: dans des associations, des choses comme ça?
1: Actuellement, non. J'allais à un moment, j'allais beaucoup dans les médiathèques, mais là, je n'y vais plus.
0: Vous alliez juste étudier, lire, regarder des choses comme ça dans les médiathèques?
1: Ah, moi, j'aime beaucoup, c'est la musique, oui, la musique, les films, le cinéma, la lecture.
0: Oui, vous êtes quelqu'un de très curieux.
1: Oui, je suis curieux, oui.
0: Et pourquoi vous ne faites pas partie d'un club de lecture, par exemple, ou d'un club de poésie?
1: Ben, j'ai pas trouvé encore d'adresse dans mon coin.
0: Mais vous avez cherché ou pas?
1: Ma mairie de mon... là où j'habite, je pense pas qu'il y a un club de lecture de. Faut que je vois. Je vais voir. Ouais.
0: Et puis vous pouvez le créer aussi, hein?
1: Ouais.
0: Je crois qu'il faut pas vous laisser abattre, Nicolas. Je vous sens un petit peu abattu, je vous sens un peu résigné, ce que je peux comprendre, hein, avec toujours ce même discours que vous entendez, où on vous réduit à vos pathologies, pathologies qui sont mal comprises en plus. Je peux comprendre, hein, votre abattement, mais ne vous laissez pas abattre, Nicolas.
1: J'essaie de pas me laisser abattre, mais voilà, après.
0: Je crois que vous avez les ressources.
1: Oui. Je me casse un peu là, donc c'est. Ouais,
0: vous n'avez pas le moral, hein?
1: Non.
0: Ouais.
1: J'ai tenu, oui.
0: Oui, est-ce qu'on peut essayer de se dire que d'ici le prochain appel téléphonique que vous allez me passer, vous mettez les petites annonces dans les boulangeries, chez les vétérinaires et tout, pour sortir quelques chiens?
1: Oui.
0: Ça vous fait un petit peu de sous et ça vous fait une petite activité.
1: Oui, ça va falloir que je. Là, ce qu'on propose, je me rends bien compte que de toute façon, pour moi,
0: oui,
1: ça
0: que c'est pas. Que ce n'est pas adapté. Donc, est-ce qu'on peut se dire ça?
1: On peut se dire ça, parce que c'est l'objectif. Oui.
0: Alors, on se dit que c'est votre objectif, et puis vous me rappelez dans quelques semaines, et vous me dites ce que ça a donné.
1: D'accord.
0: En plus, ça va être l'été, donc les gens vont avoir besoin.
1: Oui, ben, je sais dire ça, oui.
0: D'accord.
1: Il faut que je trouve des solutions, de toute façon, il n'y a pas. Hein, il faut que...
0: Ben, on commence par celle-là. Un petit pas après un petit pas. Merci Nicolas d'avoir appelé la libre antenne d'Europe 1 ce soir. Merci beaucoup.
1: Merci pour votre écoute.
0: À bientôt.
1: À bientôt, merci.

La Libre Antenne sera de retour à partir de 21h30 ce soir et jusqu'à minuit avec Valérie Darmon. Je rappelle notre numéro de téléphone pour joindre Valérie Darmon, 01 80 20 39 21. Vous pourrez ainsi partager vos histoires d'amour, vos peines de cœur, toutes vos aventures relationnelles. Et puis vous pouvez aussi parler des sujets d'actualité qui touchent votre quotidien, 01 80 20 39 21. Dans un instant, le Studio des Légendes avec Cyril de la Morinerie, émission spéciale foot avec notamment Jean-Pierre Papin, légende du football mondial, joueur emblématique de l'Olympique de Marseille, ballon d'or en 1991, pour parler de son livre Itinéraire d'un enfant pas si gâté aux éditions Talents Sport. Et ce sera juste après Temper City avec

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2: Cette émission s'appelle le studio des légendes. Eh bien écoutez, on va remplir notre contrat ce soir. On va être avec Jean-Pierre Papin dans un instant. Ancien international français, attaquant de l'Olympique de Marseille, Ballon d'Or. Il vient de sortir son livre « Itinéraire d'un enfant pas si gâté », mon autobiographie chez Talent Édition. Eh bien, on va se régaler avec lui, il va nous expliquer sa vie, sa très belle vie de champion. On va évoquer également toute l'actualité du football et cette semaine, le jubilé de Robert Pires. Eh bien, ça tombe bien, on sera avec une autre légende, Robert Pires, consultant Canal+, dans quelques instants pour parler de ce très très beau jubilé. Il y avait beaucoup de monde, hein. À Metz, Alain Giresse, consultant football d'Europe 1, sera également avec nous. On parlera des débuts de Zinedine Zidane avec l'équipe de France donc de football. Kylian Mbappé, bien sûr. Et puis, Christian Jean-Pierre, figure incontournable du journalisme sportif, ancien présentateur de Téléfoot sur TF1, va nous rejoindre pour parler football, l'une de ses grandes passions. Le studio des légendes, 20h30, 21h30, c'est tout de suite sur Europe 1. Bonsoir Jean-Pierre Papin.
3: Bonsoir.
2: Merci beaucoup d'être avec nous pour la sortie de votre livre magnifique, Itinéraire d'un enfant pas si gâté, mon autobiographie à Talent Sport, hein, édition Talent Sport. Première question, Jean-Pierre Papin, pourquoi ce titre ?
3: Tout simplement parce que quand on a regardé dans le miroir avec Mario...
2: Mario Albano. Hein.
3: Quand on regarde dans le miroir... En fait, tout est compliqué dès le départ. Mes parents divorcent, j'ai 2 mois, je suis élevé par ma grand-mère. J'y vais d'un côté et de l'autre parce que je sais pas où je me sens bien. Je profite de la situation. Au football, c'est bien parce que je marque des buts, mais je suis pas le plus grand, je suis pas le plus fort, je suis pas le plus rapide. Mais je suis peut-être le plus ténu de tous. Et derrière, il faut se battre pour essayer de trouver une place de titulaire quand tu joues en cadet national, quand tu joues en junior après. Et pour moi, tout commence mal. J'ai cet accident de voiture à 10 ans où les médecins me disent il jouera plus jamais au football. Et en fait, j'ai jamais renoncé. C'était ce que je voulais faire, c'était ce que j'aimais le plus au monde. Et je me suis donné à 200% pour essayer de rentrer vraiment dans ce milieu-là.
2: Est-ce que vous aviez un autre rêve que footballeur ? Ou est-ce que c'était vraiment le sport, le métier que vous souhaitiez faire ?
3: Le premier grand rêve de ma vie future, en fait, c'était être vétérinaire. Le problème, c'est que j'étais pas bon en maths, j'étais bon partout ailleurs. Et quand j'ai compris que sans les maths, je serais jamais vétérinaire, en fait, l'école, j'ai tout laissé tomber très rapidement.
2: Donc l'école, ça s'est arrêté ou vous avez continué un peu les études jusque...
3: Non, j'ai continué, j'ai fait littéraire, je suis allé jusqu'en seconde A, et puis après, le football a pris le pas, et j'ai plus jamais lâché le football.
2: Et vous n'étiez pas forcément au départ attaquant, hein, c'est ça, en lisant le livre, je découvre que vous avez commencé gardien de but?
3: Non, en fait, j'étais attaquant, et puis un jour, bon, j'étais petit, donc j'étais pas encore sûr de ce que je voulais faire exactement, quelle poste je voulais jouer. Et puis on a un problème de gardien, et le coach il me dit écoute, il nous faut un gardien, est-ce que tu veux faire, etc. Et je suis allé gardien, j'ai mis des gants en laine. Il faisait très froid là où on était, et au bout de 20 minutes, j'avais pris 5 buts. Et sincèrement, j'en ai pleuré. À la mi-temps, je suis repassé devant, et j'ai marqué 3 ou 4 buts, et j'ai compris que c'était pas gardien qui serait ma future carrière.
2: Et vous avez marqué plus de 300 buts dans votre carrière, hein. Donc bon, vous étiez prédestiné à ce rôle d'attaquant. Jean-Pierre Papin, vous venez d'écrire « Itinéraire d'un enfant pas si gâté, mon autobiographie », c'est aux éditions Talent Sport. Et justement, on rappelle que vous étiez donc un redoutable attaquant. Et le terme « papinade », d'où vient-il ? Parce que quand on pense « papin », on pense « papinade ».
3: Le nom Papinade vient d'un journaliste du Provençal qui s'appelait Alain Pécheral, qui lors d'un match contre Niort a écrit « un but en Niort » et « une papinade », encore une fois. C'était la première, et en fait, ce nom, il reste jamais dans l'histoire du football.
2: Et ce qui restait aussi, on s'en souvient, pour les auditeurs d'Europe 1 sur Canal+, ce sont les guignols. Vous n'appréciez pas votre marionnette, c'est vrai ?
3: Alors, j'appréciais pas du tout ma marionnette, en fait, je considérais qu'elle représentait pas du tout ce que j'étais, ce que je donnais, etc. Je l'ai haï, la marionnette. Puis un jour, j'ai rencontré les auteurs des guignols, on a discuté, on a un peu sympathisé, malgré le passif, je dirais. Et finalement, ils m'ont expliqué un petit peu les choses. J'ai compris que c'était l'histoire en fait d'un gamin qui ne pensait qu'au football. Et quelque part, c'était exactement ce que j'étais, ce que je représentais. Et puis ils ont fait évoluer la marionnette quand ils ont su que on avait quelques problèmes avec notre fille. Ils ont rendu la marionnette un peu plus sympathique. Et merci encore aujourd'hui de m'avoir rendu si populaire, les Guignols.
2: Oui, parce qu'aujourd'hui, c'est comme Giroud, par exemple, qui avait sa marionnette. Au départ, c'est pas forcément agréable. On le fait passer pour un pingre qui ne l'est pas. Et au final, eh bien, Giroud est une légende aussi, grâce à son palmarès, mais aussi à ce qu'il a eu comme comme résonance médiatique avec cette marionnette, Jean-Pierre Papin.
3: Tout à fait.
2: Vous avez donc marqué énormément de buts. D'abord, quel était cette qualité première pour vous qui vous a permis de marquer des buts? C'était quoi votre plus grande qualité, Jean-Pierre Papin?
3: Entre nous, petit même, j'ai marqué beaucoup de buts. Et en fait, je m'apercevais, et mes coachs surtout se sont aperçus, que j'étais toujours là où il fallait être pour marquer un but. Et ça, je pense que c'est inné. Je pense ça, on l'a ou on l'a pas. Après, bien évidemment, on travaille tout ce qu'il y a autour, la technique, le placement, etc. Mais en fait, quand le ballon traîne, toi, quand tu te retrouves à une certaine position dans la surface de réparation, c'est comme si le ballon, il était aimanté, en fait. Le ballon, il vient vers toi parce que c'est là où on est, où le ballon va se trouver. Et ça, je suis incapable de vous dire pourquoi.
2: C'est le
3: mais
2: flair.
3: C'est comme ça.
2: Non, mais c'est incroyable ce que vous dites parce que ça a l'air d'être simple, mais ça n'allait pas du tout d'être attaquant et d'avoir cette efficacité. Et puis c'était les papinades aussi de avec ses retournées, ses buts incroyables, hein, Jean-Pierre Papin.
3: Alors, je vais être très franc avec vous parce que d'abord je suis comme ça en général, c'est que les papinades en fait, c'était comme un entraînement. À un certain moment dans ma carrière, dans mon histoire à l'OM, j'ai changé de stratégie par rapport à comment travailler mon efficacité. Comme c'était ce qui me reprochait la première année, et à juste titre parce que j'avais manqué beaucoup de buts. En fait, à partir de la seconde année, tous les jours, je suis allé frapper 200 volets par jour.
2: Ah oui.
3: Et après, je n'ai plus quitté jusqu'à la fin de ma carrière. 200 volets par jour.
2: 1986, vous êtes à l'OM, 200 volets par jour, et là, vous envolez vers l'équipe de France, vers l'AC Milan, le Bayern, enfin des clubs mythiques. Et donc, ça vous a
3: jamais quitté. Oui, mais en fait, ce que j'ai travaillé, en fait, c'est ma spontanéité, c'est mon efficacité. Et en fait, pourquoi les papinades? Parce que les papinades, j'en faisais pratiquement sur les 200, j'en faisais 50. C'est qu'en fait, quand le ballon arrivait en match, je me posais même plus la question de savoir si j'allais contrôler ou j'allais pas contrôler. C'est que je la prenais exactement comme elle venait à l'entraînement. Et ça faisait des buts incroyables.
2: Jean-Pierre Papin, vous êtes sur Europe 1, merci infiniment. Votre carrière vous a emmené à l'Olympique de Marseille. Mais avant, un petit mot quand même sur cette révélation européenne à Bruges, avec ses victoires, cette première sélection également en équipe de France. Et puis ce passage de téléfoot, Jean-Pierre Papin, on recevra dans quelques minutes Christian Jean-Pierre qui a présenté cette émission. Et je crois que ça a tout changé, ce reportage.
3: Ça a donné un éclairage incroyable. Parce que j'étais un petit gars du Nord, un petit Français qui marquait énormément de buts en Belgique, sachant qu'à l'époque on n'avait pas beaucoup de grands buteurs qui arrivaient à percer. En fait, de suite, il y a eu un éclairage incroyable sur moi. Ça a été, je pense, le début de ce qui allait m'arriver après. Mais Bruges a été pour moi un tremplin incroyable. Je suis parti, j'avais 21 ans, j'étais à Valenciennes, j'avais marqué une quinzaine de buts dans le championnat. On avait fini quatrième alors que tout le monde nous donnait descendant à la fin de la saison. Donc c'était déjà une première étape dans ma carrière. Et puis il y a ce transfert à Bruges qui arrive, où les dirigeants de Bruges viennent me voir 12 fois pendant la saison. Mm-hmm. Et la dernière fois, c'est à Reims, je m'en souviens, c'est à Reims.
2: Ah, je connais
3: bien. 2-2. Je marque un but et les dirigeants viennent me voir, viennent se présenter et viennent avec un des grands buteurs qu'a eu le FC Bruges, c'est Raoul Lambert. Et Raoul Lambert leur dit tout simplement, je reconnais en Jean-Pierre les qualités que j'avais moi, c'est le futur grand buteur du FC Bruges. Et j'avoue que ça m'a un peu charmé. J'ai été touché par ses paroles. Et quelques mois après, je suis parti à Bruges parce que déjà le club en avait besoin. Si j'étais pas parti à Bruges, le club serait certainement plus là aujourd'hui.
2: Et Valenciennes.
3: J'ai sauvé le club, mais je me suis fait plaisir moi aussi à Bruges.
2: Valenciennes, Bruges, et puis l'Olympique de Marseille. Petite parenthèse, hein, Jean-Pierre Papin, vous êtes l'invité ce soir du Studio des Légendes. Vous êtes l'une des plus grandes gloires du football français et mondial, ancien Ballon d'Or. Comment vous avez pris vos décisions? Parce que vous en parlez dans ce livre, et j'aimerais bien que les auditeurs d'Europe 1 vous entendent sur ce sujet, la prise de décision chez Jean-Pierre Papin.
3: Alors la prise de décision, elle est très particulière, parce que, comme je vous disais, ma grand-mère m'a élevé pendant 11 ans. Donc, quelque part, ça a été ma maman. Et quand je suis rentré à l'UNFJ, avec la satisfaction d'avoir réussi et de savoir que j'allais partir à l'UNFJ l'année prochaine, ma grand-mère m'a pris tranquillement. Elle m'a dit, j'ai vu que ça s'était bien passé, mais que veut ton père? Et j'ai dit, écoute, papa aimerait que je signe aspirant à Valenciennes. Et moi, j'ai envie d'aller à Bruges. Et elle m'a dit cette phrase qui, pour moi, a eu non seulement énormément de sens, mais m'a fait comprendre après beaucoup de choses. Elle m'a dit, n'écoute pas ton père, il a toujours fait les mauvais choix.
2: Mais c'est incroyable.
3: Et de là, mon père, ça a été mon baromètre. Chaque fois que j'avais une décision à prendre et que je savais pas quoi faire, j'allais voir mon père, je lui posais la question. Ça a été le cas pour Bruges, ça a été le cas pour Monaco, ça a été le cas pour pas mal de choses. Et chaque fois qu'il me disait, je faisais l'inverse.
2: Donc il vous a dit Monaco et vous êtes allé à Marseille.
3: Oui, il m'a dit ne va pas à Bruges, j'ai jamais un Français qui a réussi. Mmh. Le lendemain, j'allais signer mon contrat. En fait, c'était un peu une défiance par rapport à lui qui voulait en fait tout régenter, et moi je voulais pas en fait, je voulais que ce soit moi qui décide ce que je voulais faire. Et quand ma grand-mère m'a dit ça, mais ça a été juste une révélation. En fait.
2: Un homme libre, Jean-Pierre Papin, itinéraire d'un enfant pas si gâté, mon autobiographie aux éditions Talents Sport. Vous êtes l'invité ce soir du Studio des Légendes sur Europe 1, et puis ce film qui va sortir sur l'Équipe TV, ce sera le 19 octobre prochain. C'est un 90 minutes sur l'ensemble de votre carrière.
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2: Et ce soir, c'est Jean-Pierre Papin. Et il y a un homme qui va tout changer dans votre vie, c'est Bernard Tapie. Racontez-nous la relation que vous aviez avec le légendaire président de l'Olympique de Marseille.
3: Cette relation-là, ça a été une relation de père et fils, en fait, tout simplement. Et que dans tous les mauvais moments, même tous les bons moments que j'ai eus, il a toujours eu une part prépondérante à trouver quelque chose pour vraiment m'aider à passer le cap.
2: Est-ce qu'il vous a aidé dans des moments plus difficiles à l'Olympique de Marseille, notamment lorsqu'il y a eu ce transfert à l'AC Milan? On sait que vous n'avez pas gagné la finale de la Coupe d'Europe des clubs champions, puisque en 93, le 26 mai, avec ce but de Basile Boli, vous étiez passé dans l'autre camp du côté de l'AC Milan. Mais Bernard Tapie ne vous a pas lâché.
3: Non, il m'a jamais lâché en fait. Pendant les années OM, après les années OM, on a toujours eu, quoi qu'il arrive, des contacts, des textos, des coups de téléphone, parce que tout simplement pendant ces 6 années à l'OM, il a été mon deuxième père, quoi.
2: Comment ça s'est déroulé à l'Olympique de Marseille? Quels ont été les plus grands souvenirs pour vous, Jean-Pierre Papin?
3: En fait, même les mauvais moments sont des souvenirs aujourd'hui qui me font plaisir, parce que de la première année où j'arrive de l'équipe de France, on vient de faire la Coupe du Monde au Mexique, je signe avec Alain Giresse, avec Jean-François Domergue, avec Yvon Leroux, que des joueurs de l'équipe de France. Et on a une très très belle équipe, mais moi j'ai énormément d'occasions, j'en mets pas beaucoup. Et le public m'appelle j'en peux plus, JPP j'en peux plus. Quelque part ça me froisse, mais peut-être que tout simplement il m'avait pas appelé comme ça, ça m'aurait pas obligé à changer de stratégie l'année d'après. L'année d'après, comme je vous l'ai dit tout à l'heure, c'est 200 frappes tous les jours, ce qui me permet de venir JPP, j'en plante plus, d'après les Marseillais.
2: Et c'est devenu JPP, j'en plante tout le temps. Hein.
3: Oui, c'est venu JPP, il y a beaucoup de choses, mais en fait, je pense que cette vision qu'ils ont eue de moi, en voulant, je pense, me taquiner un peu, me froisser, en fait, ça m'a donné l'envie de leur montrer que ils avaient tort, quoi. Et je me suis battu pour ça.
2: Ou est-ce que c'est vous qui avez réclamé ce brassard de capitaine?
3: Non. Déjà, je ne me serais pas permis. Il y a tellement de grands joueurs à l'époque dans cette équipe-là que je ne serais pas permis.
2: C'est Joseph-Antoine Bell qui se blesse. Et oui, Alain Giresse vous propose, c'est ça? Notre consultant.
3: Non, en fait, le coach va voir Alain Giresse. On était à Amsterdam, il va voir Alain Giresse. Et il lui dit, Joseph s'est blessé, c'est toi qui vas prendre le brassard de capitaine. Et Alain, même sans m'en parler, il a dit non, pour moi, c'est fini dans 3 mois, j'arrête ma carrière. Aujourd'hui, il faut donner le brassard à quelqu'un qui va représenter le club les années d'après. Et en fait, le coach lui a demandé, mais tu vois qui? Il m'a dit, aujourd'hui, c'est Jean-Pierre. Oh, Jean-Pierre, il faut que ce soit lui qui prenne les rênes de l'équipe. Et ce soir, je vais lui donner le brassard. Et en fait, il est venu me donner le brassard juste avant de monter sur le terrain. Je savais même pas au début de l'échauffement. Il est venu me donner le brassard et je ne l'ai plus jamais quitté.
2: Avant votre départ, le terrible drame de Furiani, le 5 mai 1992.
3: Oui,
2: c'est le chapitre 9 du livre. C'est intitulé L'horreur, pour ceux qui ont le livre entre les mains ce soir.
3: C'est le plus mauvais moment de ma carrière. Je souhaite à personne un jour de trouver un événement comme ça. On s'est retrouvé en fait au milieu du terrain, alors qu'on était venu pour faire une demi-finale de Coupe de France. On s'est retrouvé à être des secouristes, à être des psychologues, des gens qui aidaient les blessés à côté. On a trouvé nos amis journalistes qui étaient, dont Mario d'ailleurs, qui était blessé ce jour-là. Et je pense qu'on a vécu un moment tragique qui, je pense, qu'il nous hante encore aujourd'hui. Moi, ça me hante encore aujourd'hui. Ce genre de drame, je crois qu'il faut vraiment s'en souvenir tout le temps.
2: On a une pensée, vous avez absolument raison, et on a une pensée pour notre ami Jacques Vendroux qui était ce soir-là dans la tribune qui s'était
3: effondrée. Tout à fait.
2: Vous avez remporté le Ballon d'Or 1991 après Raymond Coppa et Michel Platini. C'est vous qui soulevez le trophée le plus prestigieux du football. Comment vous l'avez appris?
3: En fait, je l'ai appris 15 jours avant la remise du Ballon d'Or. C'est Jacques Arnaud, je crois, qui m'a...
2: Directeur de France Football.
3: Qui m'a appelé, qui me dit on voudrait venir chez toi, tu es Ballon d'Or. Et j'ai raccroché, en fait, j'ai raccroché au nez. Et je lui ai dit c'est pas drôle. Je lui ai dit c'est pas drôle. Et je lui ai raccroché au nez. Il a rappelé de suite. Il dit non, Jean-Pierre, je t'assure, tu es Ballon d'Or. Et on vient dans 2-3 jours à la maison pour faire les photos avec le ballon. Et là, en fait, j'ai commencé à comprendre que peut-être c'était moi. Je voulais pas le croire encore, c'était moi, tant que j'avais pas vu le ballon. Et ils sont arrivés à la maison avec le ballon. Je l'ai vu, je l'ai touché. Ça a été un moment incroyable d'émotion. Parce qu'en fait, j'ai jamais joué pour avoir un ballon d'or. J'aurais préféré avoir un soulier d'or. Parce que pour moi, être buteur, c'était peut-être même plus important. Mais... quand tu fais là aussi un petit feedback sur l'année, je le mérite autant que certains. Je le mérite autant que certains.
0: Frida, bonjour, il est 6h.
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5: Bonjour à tous. Du diesel livré massivement pour le marché américain. Donald Trump annonce que son homologue russe Vladimir Poutine s'est engagé. Le président américain évoque une discussion très fructueuse. Une autorisation provisoire de mise sur le marché sera donnée à la Russie, visée par des sanctions. Dans le même temps, le prix du gaz va encore augmenter, plus 6,6% au 1er novembre prochain, selon le calcul du comparateur Elowatt dévoilé par le journal Le Parisien. 6 millions de foyers ayant souscrit un contrat indexé sur les prix des marchés seront impactés par cette hausse record. Le procureur de Béthune est affirmatif. Le tir de grenade qui a arraché la main d'un lycéen à Lens s'est fait conformément au mode opératoire préconisé. Le parquet a donné plus de précisions ce vendredi. Le CRS qui a lancé l'engin était habilité et a agi sur ordre de l'autorité de commandement. L'enquête cherche aussi à établir si le lycéen a ramassé la grenade ou non. L'adolescent de 15 ans est toujours hospitalisé. Il sera entendu entendus par les enquêteurs prochainement. En tout, 24 enquêtes ont été ouvertes par l'IGPN, la police des polices, depuis le début de la mobilisation lycéenne. Cette mobilisation lycéenne en nette décélération, selon une source de l'exécutif. À noter que le dernier bilan des dégâts occasionnés par les manifestations et les blocages s'élève à 30 millions d'euros. Un séisme de magnitude 7,7 a touché le Panama ce vendredi. Des immeubles ont été évacués. La panique s'est emparée de la capitale. Une alerte tsunami a été émise à l'est du pays. 20 ans de réclusion criminelle, la peine prononcée ce vendredi par la cour d'assises de Paris envers un Indien de 29 ans, accusé d'avoir dirigé un groupe masculiniste de discussion en ligne. Rohan Rahn a été condamné pour extorsion en bande organisée avec actes de torture et de barbarie commis en particulier sur des mineurs comme circonstance aggravante. Et puis une médaille d'argent en judo pour la Française Kayla Issoufi. Elle a disputé sa première finale lors des mondiaux de Bakou dans la catégorie des moins de 78 kilos. Merci d'être à notre écoute.

0: Et Freedom, bien le bonjour, il est 6h passées de 5 minutes, on se réveille la Réunion, et ce, avec la revue de presse, mais il manque juste à mon journaliste un micro. Vous prenez celle-là? Ok, les bons. Bonjour, Francky.
1: Bonjour à tous, bonjour et bienvenue. Merci à vous de nous retrouver ce matin. Dans la revue de presse, on parle de vacances. Changer d'air, c'est le titre qui barre la une du quotidien ce matin. Observer les oiseaux, pagayer dans la réserve, explorer une forêt rare ou participer à la restauration de la biodiversité. Eh ben, pendant ces vacances scolaires, parce que ça a démarré depuis vendredi, eh bien, nos bons plans, donc, à découvrir, dans le quotidien de ce matin.
0: Très bien. C'est tout?
1: Ouais!
0: On conclut. Excellent. 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
0: Et pareil, j'aurai le temps que à Saint-Denis?
1: Parce que en plus, il y a la météo de cette journée. Ah zut. Alors, le temps du jour, il va faire beau sur l'ensemble de l'île, avec quelques nuages dans le courant de l'après-midi, mais sinon, en termes de temps, ben, ce sera agréable sur l'ensemble de l'île. Même dans l'Est. Voilà. Bon, après, bon, il faut se dire ce qui est, la météo peut se tromper, hein, mais.
0: Aussi.
1: Voilà.
0: Mais pas Francky.
1: Non, pas du tout. Nous, ce qu'on peut voir, c'est un temps agréable, voilà. C'est l'essentiel, quand même.
0: C'est bien, parce que je regarde la photo dans le quotidien.
1: Oui.
0: Et voilà. D'accord. Et quelques températures, peut-être, monsieur Francky?
1: Alors, peut-être quelques températures, mais comme j'ai pas mes lunettes,
0: peut-être
1: on va
0: pas
1: annoncer 19 degrés dans le secteur est. Ça c'est une température maximale, hein, dans le courant de la journée. Peut-être un petit 25 degrés dans le secteur de Saint-Leu, un petit 24 sur le secteur de Saint-Pierre au maximal et 24 degrés également dans le secteur de Sainte-Marie.
0: D'accord, bon, on a fait le tour quand même.
1: Oui.
0: Oui.
1: Nord, est, ouest, sud, oui, on a fait le tour.
0: Merci beaucoup, monsieur Francky Le Gros, c'est ça?
1: Oui, Franck Le Gros.
0: Franck Le Gros, pardon.
1: Oui, voilà.
0: Merci beaucoup pour cette revue de presse et cette météo.
1: Expéditive.
0: Bah, bien sûr, mais bon.
1: Revue de presse quand même.
0: C'est là que c'est bon, comme ça, on sait qu'on va à l'essentiel.
1: Tout à fait.
0: Voilà.
1: On ne perd pas de temps.
0: C'est ça. Ben, merci beaucoup pour cette matinale.
1: Oui, bonne.
0: Pas tout à l'heure.
1: Non, 6h45, un prochain rendez-vous.
0: Voilà.
1: Pas avec moi.
0: Bon week-end, sinon.
1: À plus tard.
0: À plus tard.
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0: Trêve de plaisanterie. Allez, bonjour à la Réunion. Nous réveille. Il est déjà le matin. Hier soir, Zola Dormine avait Francky à la radio dans notre oreille. Là, ça t'y lève ce matin, non, encore Francky, t'es bouclé, elle est bon!
1: Faut croire que le gars a pas dormi, hein.
0: Il faut croire que le gars, ouais, est au taquet.
1: Ouais, je suis pas le seul quand même. On est plusieurs à avoir marqué le coup durant cette soirée.
0: Je confirme.
1: On s'est retrouvés entre anciens animateurs de la radio. On avait durant cette soirée sur Freedom. Alors comment il s'appelle déjà le l'animateur là, Bruno.
0: Oui, Bruno.
1: Ramalin Gomme. C'est un ancien de la radio. On avait Laurent aussi qui était là. Laurent. Il y avait Fadi.
0: Oui.
1: Et puis Dominique.
0: Voilà. Effectivement. Voilà. Non, bien sûr.
1: On est une petite équipe et du coup on s'est dit on va vous attendre.
0: Bien sûr.
1: On vous a attendu. On s'est dit, pourquoi pas prendre le petit déjeuner ensemble, discuter, échanger.
0: Ben, c'est ça.
1: Parler de la vie, de mon anniversaire.
0: Voilà.
1: Des trucs du normal, quoi.
0: De la vie.
1: Exactement.
0: De la vie.
1: Voilà, tout à fait.
0: Et ben, en tout cas, bon matin, monsieur Francky.
1: Ah oui, moi, je suis au taquet. D'ailleurs, les auditeurs, si vous êtes au taquet, 02 62 99
0: 14 00. 00. Voilà. Allez, nous commence tout de suite, Freedom, bonjour.
1: Allô?
4: Bonjour, ma chère grande famille, deuxième, troisième jeunesse.
1: Ça ressemble beaucoup à du Fabrice Tendray, hein, ça.
0: Un petit peu.
1: Un petit peu.
0: On dirait c'est lui.
1: D'accord. Fabrice.
4: Et bien sûr, ma chère Julie, vous êtes tout à l'antenne. Alors, matin. Bon, c'est qu'à comprendre qui l'a prend, qui en fait. Joyeux anniversaire encore une fois de la part de.
1: Ah, c'est gentil. Merci de penser à moi.
4: de la troisième jeunesse. Ah ben, nous pensons toujours aux bonnes personnes, que Nena a des belles valeurs dans la vie.
1: Oh, merci.
0: Ça, c'est du message.
1: Ah, ça, c'est pour Camille. Oui, merci, Fabrice Tendrayen.
4: Et nous, on mettait beau, ces gars. Jean-Claude Gaspard, mariage en essai. Nous essayons de nous faire le mariage, mais nous essayons voir si les affaires, ils passent ou pas.
1: Il va passer à quel bail, passe-t-il.
0: Et ce sera pour qui?
4: Julie, il est bon, mais il peut enchaîner.
0: Oui, il est dans la boîte.
4: Bon, allez, ben, s'il est dans la boîte, ça va. Joyeux anniversaire à mamie Marcel de Saint-André, 72 ans, le 6 octobre, de la part de Lucie. Lucie et Jean-Paul de la Plantation. Je vais reconnaître aux autres de Saint-André. Titom, le chanteur, un an de plus, le 5 octobre. Madia Rose Mary Saint-Paul, mais c'était aussi une mamie de Saladie, 101 ans, le 8 octobre. Brunella de Saint-Louis, le 8 octobre, un an de plus. Bisous, mamie Ginette, une fidèle mamie d'auditrice sur Radio Freedom. Ghislaine de Brapanon, 87 ans, le 11 octobre, un an de plus. Liline de la Possession, 66 ans, le 12 octobre. Et pour terminer, Fred Maillot de Tropicadence, qui fête son anniversaire aujourd'hui. Et aussi, bah, tous nos chers amis, un an de plus, la vie Gaïa, la vie est belle, allez, faut en profiter. Et c'est pour ça d'ailleurs, pour en profiter, bah, il y aura la bonne cadence, la bonne ambiance qu'il faut, là, demain, dimanche, 11 octobre, et ce sera l'occasion pour nous d'aller danser et se retrouver sur la piste de danse de 9h jusqu'à 17h30 avec l'orchestre Alpha 7 du côté de la commune de Saint-Paul, à la salle, le restaurant Le Vubel, Julie, du côté de Vubel à la Saline. Donc ce sera le rendez-vous à ne pas manquer. Nos chers amis de La Réunion, mettre le ce qu'il faut pour pouvoir retrouver à nous demain, craser une bonne ambiance et en profiter tout simplement de cette belle journée qui nous attend demain dimanche 11 octobre. Quant à moi, ben, je vous souhaite à tous les Réunionnais et d'ailleurs bon week-end à toute l'équipe de Freedom.
1: Merci.
4: Gros bisous, je vous aime, la
0: Réunion. Merci, nous aussi.

0: 0145 99 14 00. Freedom, allô, bonjour.
1: Vous m'avez interpellé là ou pas?
0: Ça fait au moins 20 minutes.
1: Ah ouais, quand même, oui. D'accord, je suis là.
0: Freedom, bonjour.
1: Allô?
2: Allô, oui, bonjour.
1: Bonjour, bonjour madame.
2: Je voudrais écouter une chanson de Frédéric François.
1: Non.
2: C'est pour tous mes enfants, mes petits-enfants, pour toute la famille, pour tout le monde et pour la radio.
0: Okay. Quelle chanson?
1: Non.
2: Comment veux-tu que je t'oublie?
1: On l'a passée hier.
2: Ben, note, n'importe.
0: Non, elle n'est pas grave, inquiète pas, c'est pas lié aux commandes. Elle est bon? Formi commande aujourd'hui, il n'a pas le boug. Madame, fais respect à moi un peu donc. Ah ah. Les beaux m'y mettent toute chanson. À bientôt.
2: Merci, merci.
0: Belle journée à vous.
1: M'y embrasse par où et m'y souhaite par où une bonne journée.

0: coup, j'espère que Christy est plus réveillée que nous, hein, parce que là, ce matin...
1: Parce que nous, on est un peu décalé. Vous étiez en train de parler sur la chanson de Frédéric François, Comment veux-tu que je t'oublie, c'est ça?
0: Bah, en fait, les commérages en off, d'habitude, on coupe notre micro.
1: Bah, habituellement, oui.
0: Mais en fait, là, j'ai coupé le micro de Francky.
1: Voilà.
0: Et j'ai laissé
1: celui de l'auditeur également, voilà. Mais pas le vôtre.
0: Et on était en train de faire des commérages sur Bastien. Voilà.
1: Et du coup, Bastien, à quoi alors, du coup?
0: Tout à l'heure, elle a dit « je speed », j'imagine qu'il était chez lui, en route.
1: Comme il habite Saint-Pierre, ça va prendre peut-être quoi, 1h30 pour qu'il arrive à Saint-Denis.
0: Quelque chose comme ça.
1: Ouais, voilà.
0: Voilà.
1: Bon. Vous retrouverez le premier journal de Sébastien tout à l'heure, de Bastien.
0: Bastien.
1: Ça sera aux environs de, c'est quoi, vous êtes quoi
0: 7h30.
1: 7h30, premier journal, ouais.
0: C'est
1: d'avis, ouais.
0: C'est ça. Ouais. Mais bon, là, tout de suite, on va dire bonjour à Madame Christy, peut-être que...
1: Ah, Christy est là?
0: Bien sûr, elle est déjà là.
1: Bonjour Christy.
0: Bonjour Christy.
2: Bonjour chers amis, c'est Christy. Mon horoscope pour ce samedi 10 octobre. Le soleil est en balance et nous fêtons les Gislains. Bélier, soleil au beau fixe, atome crochu avec le monde entier. Tout va bien pour vous, ne changez rien. Taureau, vous élargissez le cercle de vos relations et un climat moins tendu va y régner. Gémeaux, patience et longueur de temps font plus que force ni que rage et le dicton à méditer aujourd'hui. Cancer, vous pourriez trouver vos amis un peu encombrants. C'est le moment de clarifier définitivement vos affaires. Lion, contrôlez mieux vos réactions. Votre impulsivité ne parle pas en votre faveur. Vierge, vous pourriez être agacé par un entourage que vous jugerez mesquin ou frivole. Balance, adorable, ce bélier que vous avez rencontré il y a quelques jours. Invitez-le donc à dîner. Scorpion, soyez donc tolérant, même si vos préoccupations sont actuellement marquées par le sérieux. Sagittaire, votre vie sentimentale traverse une zone de turbulence. Attendez sagement l'éclaircie. Capricorne, vous serez enfin en mesure de remettre de l'ordre dans votre existence, privée en particulier. Verseau, ne faites pas de drame pour des broutilles et sachez faire le premier pas. Poisson, vous devriez avoir une journée très animée par une réunion de famille ou un projet intéressant, le domicile. Je vous souhaite à tous une journée très créative. À bientôt.
0: Merci beaucoup, Madame Christy. Bah, tout de suite, nous enchaînons avec le résultat des jeux. Vous faites le bruit, non? Il faut continuer, tom, comme ça m'écoute dessus.
1: C'était le bruit des chevaux.
0: Oui, mais après, il y a le tom.
1: Ah, oui.
0: Et nous étions du côté de l'hippodrome de Vincennes hier avec 15 partants. Il fallait jouer le 14, le 6, le 15, le 7 et le 10. 14, 6, 15, 7 et le 10. Rapport du quintet dans l'ordre, 7 315 euros et dans le désordre, 74,40 €. Maintenant, le résultat pour l'euro-million. Il fallait jouer le 5, le 20, le 24, le 31, le 45 et le numéro étoile, le 5 et le 10. 5, 20, 24, 31, 45. Numéro étoile, le 5 et le 10. Numéro My Million, N, Y, 998, 6, 446. NY 998 6 446. Voilà, c'est bon, merci. Tout de suite, nous allons vous retrouver au 02. On peut faire un jingle pour faire le.
1: Freedom! Quoi? C'est un jingle?
0: Non, bah oui, j'ai lancé le jingle. Ah maintenant, on vous retrouve 02 62 99. Difficile de garder son sérieux quand même avec vous, monsieur Francky, mais
1: non,
0: c'est extraordinaire.
1: Non, c'est le week-end.
0: Stéphane, tout de suite avec nous. Stéphane, bonjour.
1: Oula, fin est là.
0: Non, Stéphane est là.
1: Stéphane est là.
0: Bonjour.
1: Bonjour, Stéphane est là.
0: Oui, c'est pour la semaine bleue, c'est ça?
3: Oui, semaine bleue.
0: Oui.
1: Quelle couleur?
3: C'est quoi?
1: Quelle couleur?
3: C'est bleu partout.
1: Bleu partout, parce qu'après octobre rose, semaine bleue, quoi.
0: Il y a du
1: quoi.
0: Bleu.
3: Semaine rose, un peu plus de pas charme.
1: Ah ouais, à où semaine blé?
3: À où elle est trop jeune.
1: Il a senti passer les affaires. Allez, semaine bleue, on en parle avec vous Stéphane.
3: Et enfin, écoute, comme les chauffeurs de bus, il y en a beaucoup de bus qui s'en vont chercher les troisième jeunesse ce matin, et ils s'en déposent comment au chaudron et à Jamaïque.
1: Alors, c'est vrai que Citalis a mis en place également des bus pour ramener
0: des navettes exprès, ouais.
1: Depuis le Stade de l'Est vers la Jamaïque pour la Marche Bleue. C'est ça, on parle, hein?
3: Oui, mais en fait, quand nous récupérons dans plus de quartiers.
1: Oui.
3: Le truc, c'est que, pour rentrer sur l'air des pique-niques du chaudron là-bas.
1: Oui.
3: Il est fermé. Et comme il y aura au moins 20 de bus qui va déposer les trois jeunesse et qui va sortir sur l'air du pique-nique, donc, en fin de compte, c'est pour le ben moune, le ben voiture, hein.
1: Mm-hmm.
3: Donc, tu seras sur la 4 voies. Quand tu vois, tu sens le bus s'en sortir. Faudra que tu ralentis un peu, tu comprends.
1: Alors, la sortie des bus du site de la Jamaïque, oui, ça peut être une sortie plutôt risquée.
0: Oui. Oui, c'est ça. Donc, du coup, là, il faudra faire attention et lever le pied.
3: Au jam là-bas, il y aura tout le monde.
1: Oui, oui, oui.
3: La marche.
1: Exact.
3: Et comme ce matin, il y aura beaucoup de bus.
1: Mm-hmm.
3: Ce matin et vers début d'après-midi, donc il faudra faire attention à la bonne voiture en fin de compte. Je prends le bus qu'on va sortir chez l'Indy Pique-Nique.
1: Stéphane, il n'y aura que des bus du réseau Citalis ou d'autres compagnies concernées?
3: Non, c'est société privée.
1: Ah, aussi, d'accord. Donc, secteur de la Jamaïque, il va falloir être vigilant durant cette journée.
3: Ouais, voilà, c'est ça.
0: Ok, très bien. Ben, merci beaucoup, en tout cas, Stéphane.
3: Bonne journée, bonne semaine rose,
0: Merci, oui. Bonne semaine bleue à
1: vous. Bonne semaine bleue à vous. Semaine rose d'un côté, semaine bleue de l'autre. Alors, il faut savoir que ce matin, il y a donc les bus qui quittent le secteur à vide, secteur de la Jamaïque, pour déposer les personnes de la deuxième et troisième jeunesse sur site. Mais il faut savoir qu'à la mi-journée, ce sera dans l'autre sens, c'est-à-dire qu'ils vont récupérer pour ensuite quitter le secteur et aller en direction du Stade de l'Est.
0: Donc dans les deux cas, de toute façon, dès qu'on arrive, de toute façon, un radar, t'es là, faut lève le pied. Mais nous lève un petit peu plus le pied, parce que c'est vrai qu'à cette sortie-là, il est un peu traite.
1: C'est dommage quand même de percuter un bus dans le secteur.
0: Effectivement. Merci beaucoup, Monsieur Francky. 02-62-99-14-00. Allô?
1: Alors, 14, allô?
4: Oui, bonjour.
0: Bonjour.
1: Bonjour.
4: Oui, vous allez bien?
0: Ça va et vous?
4: Oui, ça va.
1: Ça va, oui, merci.
4: Je téléphone pour souhaiter à mon petit-fils, Tanaël, qui fête ses 5 ans aujourd'hui.
1: C'est comment son prénom?
0: Tanaël.
4: Tanaël.
1: Qui ça trouve
4: aujourd'hui?
1: Qui ça a le prénom là?
4: Ah, je suis à moi, son maman, son papa. Hein.
1: Ah oui, c'est vrai.
4: Et sa sœur Thaïs?
0: Oui.
1: Comment?
0: Thaïs.
1: Tanaël et sa sœur Thaïs?
4: Oui.
1: Ah là là.
4: Sa maman Elodie.
0: Oui.
4: Toutes ses copains et ses copines qui vont faire la fête avec lui aujourd'hui.
0: D'accord.
4: Pour la petite Kathleen.
1: Comment?
4: Kathleen.
1: Kathleen, Thaïs, Tanaël, Kathleen, c'est ça, hein?
0: Oui, oui.
4: Oui.
1: Ah là là.
0: Et quelle chanson, du coup, vous fera plaisir?
4: Il a dit à moi, il veut mon petit soldat pop. Il ne connaît pas de qui.
1: Mon petit soldat pop.
4: Oui.
0: Vous connaissez cette chanson, vous?
1: Madame, on connaît la chanson, on connaît pas du tout.
4: N'y connaît pas, mais. Il vient de dire moi ça.
1: Mon petit soldat pop.
4: Je sais pas.
0: Soda pop, non?
4: Soda pop, oui.
0: Bah, je sais pas. C'est pas de la K-pop, ça?
4: On dirait, oui.
1: Ah. K-pop. Bon, on dit K-pop ou K-pop?
4: Ah, je sais pas, je sais pas.
0: C'est de la K-pop. Vous n'êtes pas dans l'air du temps, vous.
1: Bah oui.
0: Bon, bah je mets ça, madame, il n'y a pas de souci, de la K-pop.
4: Oui.
1: C'est quoi le site?
4: Oui. Bonne journée à vous, merci bien.
1: Bah, merci madame. On embrasse à vous aussi.
0: Ah, attends, au madame.
4: Bonne journée.
0: Au revoir.
1: C'est quoi alors, K-pop? K-pop.
0: Non, c'est de la K-pop, c'est du coréen. Mais sauf que j'ai pas trouvé mon petit soldat comme titre.
1: Oui.
0: Donc je vais mettre de la K-pop.
1: K-pop.
0: Le premier qui me passe sous la main, c'est celui-là. Donc je suis désolée si c'est pas le titre qu'elle voulait.
1: Oui.
0: Mais en même temps, fallait dire le Marmite, donne-moi le bon titre.
1: Exactement.
0: Voilà. Donc au moins je passe de la K-pop, le temps
1: je
0: les affaires changent.
1: Je le répète régulièrement, et c'est exactement ça.
0: Même l'ordinateur pas envie de K-popper.
1: Il n'y a pas envie de K-popper? K-pop?
0: Non, il n'y a pas envie de K-popper.
1: Non plus? Ouh là là là.
0: Non, mais le temps il charge, parce qu'au moins il est en train de charger, monsieur Francky.
1: Oui.
0: Donc, on va pas machin, mais c'est vrai qu'il n'y a pas envie ce matin ou quoi?
1: C'est bizarre ça, que ça vous arrive le week-end. Hein.
0: Je jure.
1: C'est la compréhension.
0: À croire que vous avez tout cassé hier soir?
1: Non, non, j'étais pas là.
0: Non. Et pourquoi ça fonctionne pas? C'est vrai, ça fonctionne pas? Il n'y a pas Internet?
1: Non.
0: Bon, ben, on verra la K-pop plus tard, alors vous inquiétez pas, je vous oublie pas, madame.
1: Freedom, allô. Béni ce matin. Oui, bonjour. C'est ça.
0: Freedom, bonjour.
5: Bonjour.
0: Oui. Bonjour, Kéran.
1: Bonjour, Kéran. Ça va, oui, et toi?
6: Ça va.
0: Ça va.
6: Aujourd'hui, c'est l'anniversaire de ma tati.
0: Oui.
1: Hein, elle s'appelle comment?
6: Monique. Et aussi l'anniversaire de Chloé, qui habite à la plaine des Palmistes.
1: Voilà, tati. D'accord. Monique et Chloé de la plaine des Palmistes, bon anniversaire.
6: Merci.
0: Et du coup, tu voudrais entendre, écouter quoi?
6: Shakira.
0: Shakira, d'accord. Laquelle de chansons de Shakira?
1: Whenever.
6: Die Die et Waka Waka.
1: Waka Waka.
0: Je choisis entre Waka Waka et Die Die parce que c'est pas la même chanson,
1: oui,
0: hein.
1: Oui, mais ça reste quand même la Coupe du Monde. Hein.
0: Oh oui, les deux Waka Waka. Thèmes, les pareils.
1: Waka Waka, c'est bien, hein.
6: Oui.
1: C'est comment ton prénom?
6: Kéran.
1: Merci, Kéran.
0: À bientôt, Kéran. Bonne journée.
6: Smack. À bientôt.
1: Bonne journée.
0: Bisous.

0: Merci Shakira, là il réveille vraiment là.
1: Ah oui, là ça bouge. Hein.
0: Là il sort d'Only là.
1: C'est pour qui ça déjà?
0: Ça c'était pour Kieran.
1: Ouais, Kieran.
0: Voilà, juste
1: de,
0: avant de continuer,
1: de
0: bien sûr, de la part
1: vous
0: de Kieran.
1: Vous avez des messages?
0: J'ai trouvé, non, j'ai trouvé la K-pop.
1: Ah ouais?
0: Oui. Mais écoutez, vous allez voir.
1: K-pop. Ah ouais, c'est K-pop dans sa version dance.

0: C'est exactement ça. J'avais la même image. Non, attends, c'est vraiment un groupe de gars ou de filles.
1: Oui, bah, boys band.
0: Et qui, vraiment me font penser aux années 80, enfin, 90.
1: 90,
0: pour le coup.
1: Oui,
0: 90,
1: oui,
0: pour absolument. Le coup. Alliage, ouais. Tout ça, tout ça.
1: Oh, quoi? Alliage!
0: Alliage! 02-62-99-12-00, allô? 14-00, allô?
2: Oui, bonjour!
0: Bonjour!
1: Bonjour, madame!
2: Super, on a l'ambiance sur la table!
0: Ah oui, on a bien
1: non,
0: levé!
1: Pas du tout!
2: Alors, je ne vais pas continuer dans la maison, là!
1: Oui!
2: Je bouge un peu. Alors, nous, on demande Sultan en Suisse!
0: Quoi?
2: Sultan, S-U-L-T-A-N-T.
0: Ça, Sultan!
1: C'est ça, Sultan?
0: Ouais, Sultan!
2: Sultan, hein, Sultan!
1: Et c'est quoi le titre?
0: Offswing!
2: Offswing et Dire
1: Straits! Dire Straits?
2: Oui.
1: Ah, c'est un love swing, c'est excellent ça. Ouais. Madame, là, vous avez fait un très bon choix. Hein.
0: Oui,
1: franchement,
0: j'avoue.
1: Je vous adore.
2: Voilà, c'est pour monsieur l'animateur en particulier.
0: C'est pour qui?
1: Oui, j'ai dû mal comprendre.
2: Pour monsieur l'animateur qui a fêté son anniversaire récemment.
0: Oh ah, récemment. Oh, c'est mignon.
1: Merci, madame.
0: C'est jusqu'à... très, très beau. Merci, madame. À bientôt.

0: ça, c'est un sacré souvenir, ça. Que 1984
1: Un truc comme ça.
0: Ouais,
1: un truc ouais, ben, en tout cas, dans les années 80, hein, mais c'est
0: absolument
1: un incontournable.
0: C'est un film avec des assouettes, oui, franchement, voilà. Oui. Très, très beau souvenir. Madame, vous avez du goût.
1: Joli hein. Choix.
0: Ouais, j'apprécie cette dame qui a demandé cette chanson.
1: Frida, bonjour. Allô?
0: Comment vous payez-vous?
2: Oui.
1: Oui, bonjour.
0: Pardon.
2: Bonjour.

0: Ah, et c'est pas de l'émission, laisse elle fait son chapelet.
1: Ah zut
2: alors. Laisse moi c'est mon fait mon chapelet.
1: Ouais, ma point le droit de résine.
2: Qu'il fait la radio.
1: Pour mes grands.
2: Et la chanson midi. Bon secours express.
0: Oula oui, la média oui. Là où les mon copine nous là.
1: Et on a un truc là, secours express là sous la main.
0: Mais ouais. C'est à mettre là, pourquoi?
1: Ah ouais, d'accord. Non, on pourra se retrouver.
0: Bien sûr.
2: Et à toute l'équipe de la radio, bonne journée à tout le monde, à Nicole. Tout le monde m'a oublié, Nicole, sans autre.
0: Les voilà. Bon, allez, nous, ça casse le grain. Le rein.

0: Thomas, ça danse bien, ça tourne bien,
1: ça. Voilà, tu me pousses les meubles là, décale.
0: Oh, tu la tapes tous. T'en se casse. 0260 280.
1: Force pas trop seulement, hein. Ménage à mon tueur pour lundi.
0: Oui, bonjour.
1: Allô.
2: Comment vas-tu?
0: Ben, elle est là, même.
1: Ah, ça, c'est Bruno.
0: Bruno.
2: T'es tranquille, comment on travaille samedi ou?
1: Mais travaille pas, moi, là.
2: Ah, ben, il faut plaisir.
1: Oui.
2: Allez, No Woman Cry.
0: Et ça, tu as de jolies chansons ce matin.
1: Ouais, franchement, ouais.
2: Ben là, dis-moi comme ça, ou écoutez mon cas, allez, ouais.
1: Possible. Non,
2: Thérèse.
1: Pas du tout.
2: Menteur.
1: Non. Banane et menteur.
2: Allez, à plus tard, merci à vous.
0: Merci
1: Bruno pour la chanson. Bonne journée.

0: des chansons que nous avons envie d'écouter jusqu'à la fin, quoi.
1: Franchement.
0: Depuis ce matin là.
1: Masaria de moins là. Wasada là.
0: Franchement. Franchement, Bob.
1: Jusqu'au dernier souffle de Bob Marley, nous entendons.
0: Ouais, mais non, après moi, ça crie sur moi, ça pas crie sur vous.
1: Ah, pardon.
0: Frida Malo.
1: Oui, c'est pas mon émission.
2: Oui, bonjour, Sylvie.
0: Bonjour.
1: Madame, merci beaucoup. Vous voulez la dernière, là. Après où? Après où la pille?
2: Ah bon?
0: Oui, on en avance pour l'année prochaine.
1: C'est vrai.
2: Ok. Bah, c'est pour l'anniversaire. C'est Yolande Duport.
1: Mmh. Oui.
2: Puis, et mon mari Armand. Mmh. Je souhaite Marie-Paul Garadé, Serge Lebelotis Bacaros, bon anniversaire. Mmh. Il est à l'écoute.
1: Merci.
2: Et ainsi que ben, pour Maton Jeanne et puis pour, pour le président Fabrice qui mettait l'ambiance super génial nulle part ailleurs.
1: Exactement.
2: Ah oui, franchement. Hein. Mais je peux dire à l'écoute aussi.
0: Bonjour.
2: Fabrice, ben, je vais mettre mon morceau. C'est une belle fête de Maïbran.
1: C'est quoi?
2: Maïbran, c'est une belle fête.
0: Ah, Maïbran.
1: Maïbran, c'est une belle fête. Ah, vous n'avez pas compris le titre?
0: Non, mais pas compris.
1: Ouais.
2: Okay.
1: Ne peut trouver, après avoir entendu le bon titre et le bon interprète. Maïbran, c'est une belle fête.
0: Il est dans la boîte.
2: Ben, c'est bien pour mes copines Chantal du Chaudron.
1: Aussi.
2: Et Fetty Soir. Ainsi que Daniel de Saint-Dix.
1: Eh bien, merci.
0: Belle journée.
2: Ah, aussi demain, belle journée.

0: Nantes, c'est une belle fête. 02 62 99 14 00. Bonjour.
1: Allô.
0: Oui, allô.
1: Oui, bonjour Julie.
0: Bonjour.
2: Bonjour.
1: Tranquille aussi.
0: Bah oui, quand même.
2: Ouais, je suis là. Bonjour madame.
1: Oui, voilà, bonjour et bon anniversaire Francky.
2: Ah, merci madame.
1: Voilà, j'appelle pour ma cousine Chantal du Chaudron. Et pour elle et son mari Michel,
2: oui.
1: Fête leur 46 ans de mariage aujourd'hui.
2: Ah, alors fête de joyeuses noces, les 46 ans. Comment ?
1: Noces de lavande.
2: Exactement, vous m'avez arraché voilà. Les mots de la bouche.
1: Eh oui, pour ses deux enfants, Marie-Diane et Giovanni.
2: Ce sera uniquement pour ses enfants, hein.
0: Ben oui.
1: Et Chantal, tu la connais, hein.
2: Bien sûr, Chantal Fessissoir.
1: Non, Lotte Chaudron.
2: Ah, Lotte.
1: Elle vient à la messe, à la résidence.
2: C'est elle qui se met à genoux, là, de temps en temps?
1: Je sais pas.
2: Mais moi non plus.
1: Ben, bonne journée.
2: Merci beaucoup.
0: Et c'est quoi la chanson?
1: Julie, ma chérie, je t'ai fait des gros bisous.
2: Julie, ma chérie, la chanson, oui.
1: Tu connais ma voix, non?
0: Oui, ben oui, j'ai reconnu.
2: Elle est comme celle de Bruel, elle est un peu cassée.
1: La
2: hein.
1: Dame pour la maison résidence Saint-Émilien.
2: Ah.
0: Oui.
1: Oui, voilà.
0: Et, mais du coup, c'est quoi la chanson?
2: C'est quoi la question?
1: Pas ce mystique, joyeux anniversaire.
0: Ah, casse pas la tête alors.
2: Ah, non, vraiment pas. Hein. Son anniversaire de Misty.
0: Les bons nous mettent l'ambiance. À bientôt.
2: Toute la semaine, on écoute son anniversaire.
0: Allez, belle bonne journée. Journée.

0: 0-0-99-14-0-0.
1: Frida, bonjour.
2: Allô.
3: Bonjour Judy.
1: Bonjour.
3: Bonjour Francky.
2: Bonjour madame.
3: Joyeux anniversaire.
2: Ah oui. Merci. Mani samedi exprès pour vous
3: hein. Il y a un week-end.
2: Oui, bébête affaire.
3: Je vais me présenter, c'est Nel.
2: Je me présente, c'est Francky. Oui.
3: Un petit chant aussi. Ah, Bruno aussi me fait un petit coucou là-dedans et d'oreille.
2: Oui, Bruno. Non, il est en chemin, il est en train de conjuguer.
1: Ah, tu n'arrives rien.
3: Bruno.
2: Bruno, pas Bruno, Bruno.
1: Bruno.
3: Bruno doit être là.
2: Non, il arrive à destination.
3: Ah, d'accord. Vous connaissez le cœur de lion. Je voudrais bien écouter ça.
2: Autofils premier, nous l'a entendu la semaine. Mais quoi, pas comment on sent à où avec les mêmes chansons de la semaine, le week-end?
3: Ben, moi, j'ai pas entendu.
2: Non, mais il parle de ma chère Julie.
1: Mais oui, mais à où pour là, c'est une répétition, mais pas pour moi. Mamie, commence, moi.
2: Okay. Cœur de lion. Autofils premier.
3: Commence, elle reste
2: là au tranquille,
3: hein.
2: Oui, pas de problème. C'est pas mon émission.
1: Mais en tout cas, nous embrassons de côté, nous passons de dédicace.
3: Merci.
2: Enfin, de côté, s'il n'est pas gommé.
1: Ah, Naïn y arrive là. Les bons, à bientôt, Nel. Gros bisous.

0: M14 00.
1: Qu'est-ce qui se passe, Tech?
0: Rien.
1: Votre journaliste arrive là, je crois. Hein.
0: Oui, je crois aussi.
1: Ouais.
0: Frida Malo.
2: Bonjour ma Julie.
0: Bonjour.
2: Bonjour mon Francky.
1: 20 euros. Bonjour. Alors.
2: Moi j'aimerais bien écouter.
1: Oui.
2: Imagination Flashback.
0: Oh.
1: Quel type de d'Imagination
0: Flashback.
2: Flashback.
1: Wow, madame, super souvenir ça. Hein.
0: Oui.
2: C'est Céline Francky.
1: Ah Céline et sa maman également, fidèle de la radio.
0: C'est ça.
2: Fidèle.
1: Oui.
2: Maman Christiane.
1: Que l'on salue au passage, voilà.
2: Et mon parrain du CKD du Guillaume.
1: Exact.
2: Et ma famille Freedom.
1: Merci.
0: À bientôt.
2: Bientôt, bisous.
1: Big Smart.
0: Allez,
1: bisous.
0: C'est parti.
1: Flashback. Imagination. Salut Sébastien, on est en retard au passage.
0: Là, t'as cette vidéo là. La vidéo là.

0: 70 encore d'ailleurs l'année dernière fois pour
1: on fait jusqu'à 2000.
0: L'anniversaire de Freedom 2. C'est ça. On a idée de faire année 2000. Ouh. Pour le prochain rendez-vous. Année 2000. Non, mais le vrai.
1: Non, mais je sais pas, mais il me donne l'idée.
0: Non. Idée calée. Idée calée.
1: Bientôt.
0: Oui. Dans pas longtemps. Hein, on dira pas tout là.
1: Dis
0: ce matin.
1: Dis pas tout alors. Trop bien.
0: Non. Imagination, sûr, il y aura, c'est calé.
1: Ça allait dans la boîte, ça.
0: Mais il y aura encore d'autres musiques. Ah ouais, franchement.
1: Trop bien. Vous allez bouger.
0: Vous allez trembler.
1: Ouh. Vous connaissez quoi, là, de toute façon, oui. C'est pas l'heure de retrouver Banna, c'est l'heure de retrouver Franck Le Gros. Bonjour.
0: Franck Le Gros pour la revue de presse, c'est
1: pour
0: ça?
1: Pour la revue de presse.
0: Eh ben, nous allons parler vacances et on va changer d'air. On va observer des oiseaux pagayés dans une réserve, explorer une forêt rare. On vous participer à la restauration de la biodiversité pendant les vacances scolaires. Nos bons plans pour découvrir la Réunion autrement. Et ça, c'est gratuit déjà. Et c'est à la une du quotidien ce matin. À la une du quotidien, on parle également de la cour d'assises avec Amir Madi Kombo, 28 ans de réclusion criminelle. Ça, c'est donc la cour d'assises. Et puis, au CCAS de Saint-André, on parle de 2 ans pour redresser les comptes qui sont dans le rouge. Et puis, Florilège, on en a parlé hier.
1: Oui.
0: Accident ou malveillance, c'est le point d'interrogation ce matin. C'est la question que se pose le quotidien suite à l'effondrement la scène principale qui s'est déroulée jeudi soir du côté du tampon pour la répétition de l'élection Mister et Miss tampon 2026. Je rappelle juste que même si il y a eu cet incident, l'événement Florilège continue à se dérouler et cela pendant 10 jours. Vous aurez l'occasion de retrouver d'autres artistes. Et je termine avec la mémoire d'ici pour plonger dans l'histoire de l'étang Salé. Allez, un petit cours dans le sud-ouest de l'île. Étang Salé présenté aujourd'hui dans cette rubrique Mémoire d'ici.
1: Merci beaucoup et on va conclure d'ailleurs avec la météo SOS Click.
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1: Il fait bleu.
0: Ouais, le temps de cette journée, c'est-à-dire les premiers rayons de soleil ont fait leur apparition.
1: Ouais.
0: C'est vrai que depuis quelques jours déjà, bien avant 6h se lève le jour. C'est vrai que ça impressionne pas mal. Côté température, il fait un peu moins frais déjà le matin, notamment sur le littoral. Donc attendez-vous à de belles températures en hausse. Du côté du littoral et dans les hauteurs, bien sûr, il fera toujours un petit peu frais, mais rien de bien méchant. Ciel également, un après-midi avec quelques petits nuages qui sont à prévoir, mais rien de méchant. Vous inquiétez pas, il va quand même faire beau durant cette journée.
1: Mais t'es content de pas inquiéter, mais merci de...
0: Ouais, mais moi, m'y apprendre là, en regardant.
1: Ah d'accord, c'est pour ça.
0: Okay. Non, mais t'es même pas au courant.
1: Merci beaucoup Francky pour la météo.
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0: On a les avis de décès ou pas, Oula?
1: Oui, on a les avis de décès, mais il lance la pub et ça fait pas aller. Attends, il lance la pub et après il fait les avis de décès.
0: Donc,
1: merci Francky.
0: Rendez-vous tout à l'heure, Banna.
1: Oui, n'a pas de problème.
0: Ok.
1: Bon. À tout à l'heure.
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6: Et Freedom, il est 6h passé de 48 minutes. Tout de suite, place aux avis et communiqués avec MutaDC.
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6: À la ravine des Cabris Saint-Pierre, décès de Monsieur Firmini Roland Christian. Monsieur Firmini Roland Christian. Décès survenu lundi 5 octobre à l'âge de 86 ans. Le convoi mortuaire sortira du centre funéraire sud, ligne Paradis Saint-Pierre, aujourd'hui. La bénédiction aura lieu en l'église de la ligne Paradis à 10h ce matin. L'inhumation se fera au cimetière de Saint-Pierre. En métropole à Marseille, décès de Monsieur Melon Christian. Monsieur Melon Christian, décès survenu mercredi 30 septembre à l'âge de 90 ans. Le corps sera rapatrié sur l'île aujourd'hui. L'inhumation se fera au cimetière de Saint-Pierre à 16h demain après-midi. En métropole et à la Possession, décès de Madame Courteau Agnès Némussard. Madame Courteau Agnès Némussard, décès survenu dimanche 4 octobre à l'âge de 46 ans. Le convoi mortuaire sortira de la salle des veillées de la Possession où se tiendra une veillée à partir de demain. La bénédiction aura lieu en l'église de la Possession à 9h lundi matin et l'inhumation se fera au cimetière de la Possession. En métropole et à la Possession, décès de Monsieur Pativet Paviel Roberto Wilson, Monsieur Paviel Roberto Wilson, originaire de Bagatelle, Sainte-Suzanne. Décès survenu en métropole lundi 3 août à l'âge de 50 ans. Le corps sera rapatrié sur l'île à une date ultérieure. À la montagne Saint-Denis, décès de Monsieur Mélade Michel Léopold Dicalou. Monsieur Mélade Michel Léopold Dicalou, décès survenu mercredi 7 octobre à l'âge de 77 ans. Le convoi mortuaire sortira du centre funéraire de Prima à Saint-Denis où la veillée débutera à partir de 16h aujourd'hui. Un discours sera prononcé par un pasteur des témoins de Jéhovah en la salle d'adieu du centre funéraire de Prima à 10h demain matin, suivi de la crémation. À Saint-Gilles-Léo-Saint-Paul, décès de Monsieur Mansart Louis Angelin. Monsieur Mansart Louis Angelin, décès survenu hier à l'âge de 77 ans. Le convoi mortuaire sortira de son domicile au 5 impasse des Giroflées, chemin temps rouge à Saint-Gilles-Léo-Saint-Paul aujourd'hui. La bénédiction aura lieu à l'église de Saint-Gilles-Léo à 11h ce matin et l'inhumation se fera au cimetière de Villèle. À la plaine des Cafres et à Saint-Denis, décès de Monsieur Étève Christophe Alberti d'Iberti. Monsieur Étève Christophe Alberti d'Iberti, décès survenu jeudi 8 octobre à l'âge de 65 ans. Le convoi mortuaire sortira de la maison des veillées du Tampon aujourd'hui. La bénédiction aura lieu à la chapelle du centre funéraire de Prima à Saint-Denis à 10h ce matin, suivi de la crémation. À la Salinéo Saint-Paul, le barrage. Décès de Monsieur Crescence Jean-Baptiste dit Guy. Monsieur Crescence Jean-Baptiste dit Guy, décès survenu hier à l'âge de 89 ans. Le convoi mortuaire sortira de son domicile au 235 chemin Acadine, barrage La Salinéo Saint-Paul aujourd'hui. La bénédiction aura lieu à l'église de la Saline à 15h cet après-midi et l'inhumation se fera au cimetière de la Saline. Au tampon, décès de Madame Payette Rosemarie Chantal, née Lebon. Madame Payette Rosemarie Chantal, née Lebon. Décès survenu mardi 6 octobre à l'âge de 70 ans. Le convoi mortuaire sortira de son domicile au 129 chemin Philomar d'Assy au tampon 3 mars aujourd'hui. La bénédiction aura lieu à l'église de 3 mars à 10h30 ce matin, suivi de la crémation au centre funéraire sud, ligne Paradis Saint-Pierre. À Saint-Pierre, décès de Madame Xavier Rosemarie épouse Cathy Nevel Virama. Madame Xavier Rosemarie épouse Cathy Nevel Virama, décès survenu hier à l'âge de 88 ans. Le convoi mortuaire sortira de son domicile au 6 ruelle de l'école à Grandbois-Saint-Pierre aujourd'hui. La bénédiction aura lieu en église de Grandbois à 15h cet après-midi et l'inhumation se fera au cimetière du même lieu. À la rivière Saint-Louis, décès de Madame Dijoux, Mariette, Inès, née Manon. Madame Dijoux, Mariette, Inès, née Amant. Décès survenu hier à l'âge de 94 ans. Le convoi mortuaire sortira de la maison d'éveillés de la rivière Saint-Louis aujourd'hui. La bénédiction aura lieu en l'église Notre-Dame du Rosaire à la rivière Saint-Louis à 9h ce matin. L'inhumation se fera au cimetière de Saint-Louis. À l'étang Saint-Paul, décès de Madame Natar, Marie-Irène. Madame Natar, Marie-Irène, décès survenu mercredi 7 octobre à l'âge de 66 ans. Le convoi mortuaire sortira de son domicile au 28 lotissement Canal Bernica à l'étang Saint-Paul aujourd'hui. La bénédiction aura lieu en l'église de l'étang Saint-Paul à 10h ce matin. L'inhumation se fera au cimetière de l'étang Saint-Paul. À Saint-Joseph, décès de Monsieur Lesport Jean-René Jules. Monsieur Lesport Jean-René Jules. Décès survenu mercredi 7 octobre à l'âge de 72 ans. Le convoi mortuaire sortira de la maison d'éveillés du butor Saint-Joseph aujourd'hui. La bénédiction aura lieu en l'église de Saint-Joseph-Ville à 11h ce matin et l'inhumation se fera au cimetière du butor à Saint-Joseph. À Saint-Gilles-les-Bains-Saint-Paul, décès de Monsieur Souprayen Mestri, Rangapa Modelli, Raymond. Monsieur Souprayen Mestri, Rangapa Modelli, Raymond. Décès survenu hier à l'âge de 89 ans, le convoi mortuaire sortira de la salle funéraire de l'étang Saint-Paul aujourd'hui. La bénédiction aura lieu en la salle d'adieu du centre funéraire de l'étang Saint-Paul à midi aujourd'hui. L'inhumation se fera au cimetière de la Saline. À la montagne Saint-Denis, décès de Monsieur Waro Thierry Joseph André. Monsieur Waro Thierry Joseph André, décès survenu jeudi 8 à l'âge de 58 ans. Le convoi mortuaire sortira du centre funéraire de commune Prima à Saint-Denis aujourd'hui. La bénédiction aura lieu en la chapelle du centre funéraire de Prima à 10h ce matin, suivie de la crémation. Au tampon, décès de Monsieur Turpin, Christian Maximin dit Tipin. Monsieur Turpin, Christian Maximin dit Tipin, décès survenu hier à l'âge de 96 ans. Le convoi mortuaire sortira de la maison d'éveillés du tampon aujourd'hui. La bénédiction aura lieu en l'église de la Châtoire à 11h30 ce matin. L'inhumation se fera au cimetière de Terrain-Fleury. Au Camélia, décès de Madame Ibon Josette Adeline, née Grenier. Madame Ibon Josette Adeline, née Grenier, décès survenu hier à l'âge de 76 ans. Le convoi mortuaire sortira de son domicile au 18 allée des Tangerines. Au Camélia, le lieu, la date et l'heure des obsèques vous seront communiqués ultérieurement. À l'étang Salé-les-Bains, décès de Monsieur Bichet, André Albert dit Dédé. Monsieur Bichet, André Albert dit Bébé, décès Dédé, décès survenu hier à l'âge de 73 ans. Le convoi mortuaire sortira de son domicile, 19, rue Joseph Savigny, à l'étang Salé. Aujourd'hui, la bénédiction aura lieu en l'église de l'étang Salé-les-Bains à 9h30 ce matin et l'inhumation se fera au cimetière de l'étang Salé. En métropole, décès de Madame Alamelou Nathalie. Madame Alamelou Nathalie, décès survenu lundi 5 octobre à l'âge de 52 ans. Le corps arrivera sur l'île vendredi 16 octobre. La bénédiction aura lieu en la chapelle du centre funéraire de Prima à 13h vendredi 16, suivi de la crémation. En métropole à Tours, décès de Monsieur Collinet Simon-Jean. Monsieur Collinet Simon-Jean, décès survenu lundi 5 octobre à l'âge de 79 ans. La bénédiction aura lieu en métropole à Tours, vendredi 16 octobre, suivi de la crémation au centre funéraire de Amboise. À Vincendeau Saint-Joseph, décès de Monsieur Aoc Germain. Monsieur Aoc Germain, décès survenu hier à l'âge de 92 ans. Le convoi mortuaire sortira de la maison d'éveillés de Vincendeau Saint-Joseph aujourd'hui. La bénédiction aura lieu à la maison d'éveillés à 9h30 ce matin et l'inhumation se fera au cimetière de Vincendeau. À Saint-Louis, décès de Monsieur Lachoumi Jean-Willy, dit Tikit. Monsieur Lachoumi Jean-Willy, dit Tikit, décès survenu hier à l'âge de 49 ans. Le convoi mortuaire sortira de son domicile au 5 rue des Bois d'Oiseaux. Palissade Saint-Louis aujourd'hui. La bénédiction aura lieu en l'église de Roche-Maigre à Saint-Louis à 14h cet après-midi et l'inhumation se fera au cimetière de Saint-Louis. À Saint-Denis, décès de Monsieur Massiot Alfred Léon-Joseph. Monsieur Massiot Alfred Léon Joseph, décès survenu hier à l'âge de 91 ans. Le convoi mortuaire sortira du centre funéraire de Prima à Saint-Denis où débutera la veillée à partir de 17h aujourd'hui. La bénédiction aura lieu en l'église de la Trinité demain. L'inhumation se fera au cimetière marin du port. À Saint-Denis, décès de Madame Klein, Marie-Paul, Orphélia, Yvette, née Barnet. Madame Klein, Marie-Paul, Orphélia, Yvette, née Barnet. Décès survenu hier à l'âge de 82 ans. Le convoi mortuaire sortira du centre funéraire de Bois-Rouge-Sainte-Marie où la veillée débutera à partir de midi aujourd'hui. La bénédiction aura lieu à la chapelle du centre funéraire de Bois-Rouge à 11h demain matin. L'inhumation se fera au cimetière de Bois-Rouge. À Salazie, décès de Madame Simitambé, Angèle, née Bancala. Madame Simitambé, Angèle, née Bancala, décès survenu hier à l'âge de 75 ans. Le convoi mortuaire sortira de son domicile au 216, route départementale 52, Maracitron-Salazie. Le lieu, la date et l'heure des obsèques vous seront communiqués ultérieurement. À Palissade-Saint-Louis, décès de Madame Abcardi, Marie Charlesia, dite Zizia. Madame Abcardi, Marie Charlesia, dite Zizia, décès survenu hier à l'âge de 78 ans. Le convoi mortuaire sortira du 31. Rue des Takamaka Palissades. Le lieu, la date et l'heure des obsèques vous seront communiquées ultérieurement. Freedom pour vos avis communiqués, le 02 62 41 51 51.
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6: Et merci d'avoir choisi Freedom. Il est déjà 7h et voici tout de suite le flash d'information.
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9: Bonjour, bonjour à tous. C'est mal parti pour le budget. La partie recette du projet de loi de finances présenté en commission à l'Assemblée a été rejetée ce vendredi soir. 31 voix contre et 3 pour. Le PLF pour 2027 sera débattu mardi dans l'hémicycle, mais les députés repartiront du texte du gouvernement. Le travail en commission n'aura donc pas servi. Plusieurs millions de barils bientôt injectés sur le marché américain. Vladimir Poutine s'est engagé à livrer massivement du diesel selon Donald Trump. Le président américain qui l'annonce sur son réseau social Truth Social, évoquant une discussion très fructueuse avec la Russie. L'IGPN a ouvert 24 enquêtes depuis le début des manifestations de lycéens. La police des polices investigue notamment sur une vidéo montrant un policier donner un coup de genou au visage d'un manifestant place de la Bastille à Paris ce jeudi. 20 000 votants ont pu se prononcer ce vendredi lors de la primaire de la gauche. Le scrutin en ligne a pourtant mal débuté avec une cyberattaque ce vendredi matin. De nombreux robots se sont connectés simultanément à la plateforme de vote en même temps. Et cet afflux massif et fictif de connexion a entravé la capacité à voter. Mais la commission d'organisation de la primaire annonce prolonger le scrutin jusqu'à dimanche 18h. On en sait plus après l'agression d'un pilote de la compagnie Fly Dubai. Le copilote planifiait une attaque suicide inspirée du 11 novembre selon la justice émiratie qui présente les premières conclusions de l'enquête. Il visait l'aéroport de Tel Aviv et indique avoir agi seul, sans implication d'autres personnes. Les investigations se poursuivent. Le passage à la facturation électronique en avance. 75% des entreprises concernées ont désigné une plateforme de réception de factures électroniques au 4 octobre selon Bercy à la suite d'un premier comité de suivi de la réforme. Plus de 20 millions de factures électroniques ont déjà été échangées. Et puis le foot et la victoire de Lens sur Lyon. Les Lensois se sont imposés 2-1 en ouverture de la 6e journée de Ligue 1. Merci d'être à notre écoute.

le bleu de l'été. Cette chanson, il date de quand ça? Des années 60. Dans un instant, Sacha Distel, il y aura Dalida, Julie Pietri également, il y aura du Salvador Adamo également, il y aura du Jean-Pierre Boyer. Oh là, une belle programmation quand même. Queen, Jean-Jacques Goldman également. Waouh! Ça rien que pousse ça. En tout cas, il pense qu'on a quelqu'un qui aime Azote, hein, dans la programmation de Freedom 2. Je dis ça, je dis rien. 7h30.

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0: laisse-moi prendre, qui fait fouille de millions, demain. Les normales, ça prend, qui là, demain, laisse-moi prendre, qui fait fouille de millions.
1: Non, c'est pas ça. Mais il peut.
0: Dixit, celle qui a fait Chaleur Tropicale et qui est encore là, quand même.
2: Il y a fou de bordel, non, le gars, il se l'équipe.
1: T'es encore là?
0: Wendy, vous pouvez le dire. Ils étaient tous là et vous ont. Ils ont interdit de sortir.
2: Ils ont bloqué le portail à l'entrée. Ils ont dit non, Wendy, tu sors pas, tu restes là.
1: Elle est encore là.
2: En plus, on arrive en temps là-bas. Allez, fais ton refus de presse là-bas. Allez, on arrive
1: à l'issue.
0: Règlement de compte à l'antenne.
1: Prépare, Jola, le rendez-vous c'était après.
2: Allez, prépare là-bas.
0: Non, mais attendez, parce que hier.
2: Non, mais le pire, c'est qu'il a pris à bouffer, je suis en train de la
0: faire. Attendez.
3: Julie, j'ai une question.
1: Oui.
3: T'as tout à fait une soirée hier soir.
0: Vous êtes toute bonne là.
3: J'étais pas invité.
0: Non, mais moi je le dis. Attendez. Monsieur Bastien, quand même, ils sont allés manger au restaurant avant de venir là. Quand même.
2: Voilà ma montre vidéo.
0: Ils sont allés manger au restaurant entre eux.
3: Pratiquement.
0: Nous, on est restés là.
2: Francky, là, souffle la bougie. Francky, là, souffle la bougie.
1: Julie.
0: Voulez-vous vraiment des noms, monsieur Bastien?
1: Julie, heureusement, le gars va dit manger. On est arrivé ce matin.
2: Gala, bordel, va aller la foutre la soirée. Garde ça. Garde le bordel, toute la pelade
0: ils ont
2: filmé, dans l'émission.
0: Ils ont des dossiers. Ils ont
2: toute
0: des dossiers.
2: La pelade, foutre le bordel de mon émission.
1: C'était nous.
2: Ah, Mina aussi. Bruno l'a pris l'antenne hier soir. Luna, la cause.
1: Luna.
0: Et alors
2: dit.
0: Non, parce que ma réaction, ça a dit quoi?
2: Ah non, Luna, la cause écrite, ça, la ravive des. Non, on a rien. De toute façon, t'es en direct, donc.
0: On peut réécouter.
1: Tout a été dit.
2: De toute façon, t'es en direct.
0: Non, par contre, hier, on a eu des auditeurs qui nous ont dit.
1: Oui.
0: À Freedom, on s'entend tous. Donc là, on peut pas régler nos chaussettes sales comme
1: mais
0: ça.
1: On va régler, là, oui. Attends,
0: on va se calmer.
1: Peut-être si Christophe Damouet est là, bon.
2: Ah ouais, ça lui débarque, t'es à la voix.
1: Ah ouais, mais non, mais hier il m'a moucaté, hein. Je vous signale.
0: Il m'a moucaté.
1: Il a eu un doute sur la sincérité de mon frit de million. Il a eu un doute.
0: C'est pour ça que ce matin on fait pas.
1: Ah non, ben. Non, mais
2: les Julie fait aller mieux. Les familles gèrent mieux.
1: Mais là, ses auditeurs, même lundi, mais fait pas frit de million. Non, mais monte pas. Même lundi, mais fait pas frit de million.
0: Chiche.
1: Non. Julie.
0: Julie, au Paris, à resto.
2: Parce qu'on a deux frites de million demain matin.
1: Mais il fait pas frites. Il annonce là.
0: Oui.
1: Lundi, 7h15, 8h15.
0: Ouais.
1: 8h15, 8H15, 8H15 et 7H5. Mais il fait pas frites de million. Les deux.
2: C'est à Paris, c'est à la main. Mais les témoins, c'est à la main.
1: Ben là, on peut baiser 701 euros sur mon compte.
2: La veille m'approche, il manque 700 euros, c'est de salaire.
1: Lundi là, Dorsi Creek.
2: Ah, sur ça, Dorsi Creek.
1: Non.
0: Merci, Francky. Merci. Non, mais c'est bon.
1: Vous pouvez m'expliquer où Dorsi Creek
0: se trouve? Non.
1: Non, parce que
0: non,
1: mais pas,
0: non.
1: Dorsi Creek.
0: J'ai pas besoin. J'ai pas besoin.
1: Non. M'y fais pas!
0: Les mots par contre!
1: Voilà, dis là, seulement 11h15, Frit de Million avec Max.
0: Gros les mots.
1: 11h15.
2: Et puis la voix.
1: 7h15, 8h15, quand m'y fais pas, Frit de Million, monsieur!
0: Merci, monsieur Francky.
1: Baisez les autres, Ténèbres, m'y fais pas!
0: Bon, c'est le moment de couper de micro.
1: Si j'attends à moi, madame, ça te montant, m'y fais pas, le Frit de Million, monsieur! L'a trop causé vendredi là, malin, écoutez, mal entendu, Jason! Mais appelle pas Corinne, mais mettez!
2: Oh, oula, c'est son nom, assume à l'histoire!
3: Il y a des mots qu'il ne faut pas dire!
1: Malin, passez du nom personne! Malin, je dis le prénom! Mettez! Mais fais pas frit de million! Voilà, dis là, baissez ça, t'es
0: allez, vite, coupe le micro, mais t'en tiens! À bientôt, les gens, tout de suite! Christy.
4: Bonjour chers amis, c'est Christy. Mon horoscope pour ce samedi 10 octobre. Le soleil est en balance et nous fêtons les Gislin. Bélier, soleil au beau fixe, atome crochu avec le monde entier. Tout va bien pour vous, ne changez rien. Taureau, vous élargissez le cercle de vos relations et un climat moins tendu va y régner. Gémeaux, patience et longueur de temps font plus que force ni que rage, et le dicton à méditer aujourd'hui. Cancer, vous pourriez trouver vos amis un peu encombrants. C'est le moment de clarifier définitivement vos affaires. Lion, contrôlez mieux vos réactions. Votre impulsivité ne parle pas en votre faveur. Vierge, vous pourriez être agacé par un entourage que vous jugerez mesquin ou frivole. Balance, adorable, ce bélier que vous avez rencontré il y a quelques jours. Invitez-le donc à dîner. Scorpion, soyez donc tolérant, même si vos préoccupations sont actuellement marquées par le sérieux. Sagittaire, votre vie sentimentale traverse une zone de turbulence. Attendez sagement l'éclaircie. Capricorne, vous serez enfin en mesure de remettre de l'ordre dans votre existence, privée en particulier. Verseau, ne faites pas de drame pour des broutilles et sachez faire le premier pas. Poisson, vous devriez avoir une journée très animée par une réunion de famille ou un projet intéressant, le domicile. Je vous souhaite à tous une journée très créative. À bientôt.
0: Et c'est parti, il est 7h passées de 12 minutes. Et bien tout de suite, le résultat des jeux. Merci beaucoup, Madame Christy.

0: Hier, nous étions du côté de l'hippodrome de Vincennes avec 15 partants et il fallait jouer le 14, le 6, le 15, le 7 et le 10. 14, 6, 15, 7 et le 10. Rapport du quintet dans l'ordre 7 315 € et dans le désordre 74,40 €. Résultat cette fois pour l'euro million, il fallait jouer le 5, le 20, 24, 31 et le 45, 5, 20, 24, 31. Et le 45, numéro étoile le 5 et le 10, numéro My Million, NY, 998, 6, 446, NY, 998, 6, 446, et voilà, je pense qu'on a fait le tour, 02, 62, 99, 14, non 12, 0, 0, train de regarder l'heure pour voir si c'est l'heure du Freedom Million. Non, on a encore le temps pour un appel. Freedom, allô? Allô? Allô? Oui, bonjour. Allô? Madame. Monsieur?
1: Allô?
0: Madame, bonjour madame.
1: Bonjour.
0: Oui.
1: Voilà, je vous appelle pour passer un petit message, s'il vous plaît.
0: Un message de quoi?
1: C'est-à-dire que je projette de me faire opérer les paupières qui tombent.
0: Ouais.
1: Et ça s'appelle la bléroplastie, l'intervention.
0: Ouais.
1: Et je veux savoir s'il y a des auditeurs qui ont déjà fait cette opération, s'ils ont fait ça à La Réunion et où, à Saint-Pierre, Saint-Denis, je sais pas, à La Réunion.
0: Ouais.
1: Je veux savoir si ça s'est bien passé ou pas avant que je me projette dans ce truc. Quoi, parce que ça me gêne la vue, ça. Ben, il faudra que je fasse, bien sûr. Mais je voudrais avoir des gens qui ont l'avis des gens qui ont déjà fait.
0: Et vous avez demandé l'avis à votre médecin, tout simplement, déjà?
1: Oui, j'ai déjà demandé. Il me dit oui, il n'y a pas de souci, mais je veux dire.
0: Et ça se fait normalement à La Réunion?
1: Oui. Ça se fait. J'ai déjà vu deux, un sur le port et un sur Saint-Pierre.
0: D'accord.
1: Et moi, je voudrais avoir les avis si les gens ont déjà fait pour voir si ça cicatrise bien, si c'était bien fait.
0: Bah oui, parce que là, c'est vrai que c'est sur le visage, quoi. Si jamais il reste un bleu ou quoi que ce soit, il rattrape pas.
1: Bleu, c'est sûr, peut-être qu'il y en aura, mais.
0: Oui, au début.
1: S'il n'a pas un œil plus, les couper plus bas ou couper plus haut, je veux dire, faut les deux les pareil.
0: Ben oui, après, il est fait par des professionnels, hein, mais nous pose quand même la question. C'est vrai que là, il fait un petit peu peur. Donc, ouais. L'opération, c'est la blépharoplastie.
1: Voilà.
0: C'est ça.
1: C'est
0: et du coup,
1: tombent, voilà.
0: C'est les paupières qui tombent et vous voulez vous faire opérer, mais on aimerait avoir les auditeurs qui ont fait ça également, savoir comment ça se passe. Et puis les points les points là qui font.
1: Oui.
0: Est-ce qu'on vous a parlé de ça d'ailleurs?
1: Oui, il sera coupé là et puis il sera cousu sous le pli, je sais pas quoi il m'a dit là. Ça se verra pas après, plus tard, ça se verra pas.
0: Ah d'accord. Et les fils, ils tombent tout seuls?
1: Il me semble, oui, qu'il m'a dit qu'il tombe tout seul, ouais.
0: Ah.
1: Ouais.
0: Oui, et aussi. Nous, on aimerait bien savoir également pour l'anesthésie et tout ça, quoi, parce que.
1: Voilà, aussi, c'est pour l'anesthésie, c'est local.
0: D'accord. Et madame, c'est remboursé, ça?
1: Ben, comment? Il m'a dit il faut monter un dossier, parce que là, ma partie en consultation, mais pourquoi on lance vraiment l'affaire, hein? C'est-à-dire, moi, il faut monter un dossier, voir au niveau de ma vue si vraiment il gêne à moi. Mm-hmm. Il y a des examens plus profonds. Mm-hmm. S'il gêne à moi vraiment, et puis là, s'il gêne à moi vraiment au niveau de la vue, ben, la même partie est remboursée par la sécu.
0: Ah, d'accord. Et c'est les deux yeux.
1: Sinon, si c'est pas remboursé, ben, il faut me tirer de ma poche une somme, une assez grosse somme, quoi.
0: Et on vous a parlé du prix à peu près, là? Ou pas du tout?
1: Ben, il m'a dit qu'il faut compter entre 1500 et 2000 €.
0: Ah ouais, quand même!
1: Ouais.
0: Ah ouais, il joue pas!
1: Ouais.
0: D'accord.
1: Donc, pour ça, il faut faire comment évaluer les yeux, bien regarder si vraiment ils gênent les yeux. On va nous envoyer, après, si je suis décidée, il va m'envoyer chez un optiste pour évaluer l'œil, pour voir si vraiment ça me gêne la vue.
0: Oui, sinon ça c'est pas remboursé. C'est vrai que entre 1500 et 2000 euros, ils vont faire attention à savoir si il faut absolument cette opération. Oui, mais en tout cas, on pose la question aux auditeurs, madame. Il n'y a pas de souci.
1: Mais est-ce que, comment, s'il y a des auditeurs, peut donner, comment dire, quelqu'un appelle à moi si j'ai le petit numéro?
0: Oui, si vous voulez, mais nous aussi, nous aimerions avoir le. La réponse des auditeurs, si là, ça tout y appelle à où, nous connaîtra pas, nous, de notre côté.
1: Non, mais je me laisse appel à où, mais après, ou donne à mon numéro.
0: Nous va faire le nécessaire au standard. Les bons?
1: Ok.
0: Vous pouvez faire comme ça?
1: Bien. Ben, les bons.
0: Bel et bon, madame.
1: Voilà, ben, merci beaucoup.
0: Mais de rien, à bientôt.
1: Allez, au revoir, bonne journée à vous.
0: Merci à vous aussi, pareil, au revoir. 02 62 99 12 00, une opération des paupières qui tombe. Est-ce que vous l'avez déjà fait? Comment ça se passe? Et surtout, le après, on aimerait bien savoir l'anesthésie également pendant 02 62 99 12 00. Mais ça va être après, parce que tout de suite, on a un rendez-vous. Tout de suite, on a un rendez-vous argent. Et oui, on fait plus confiance à Francky, c'est bon. Je m'en occupe, vous inquiétez pas. J'arrive, direction le port. Alors, 0262, ça commence toujours comme ça, de toute façon. 7 et 78. Allez, c'est parti. On va voir Abdoul. Monsieur Abdoul. Abdoul, es-tu là? Abdoul, si tu m'entends, réponds-moi. T'as pas répondu? C'est vrai? T'as trop de petit peu? T'as trop de petit peu, les veut pas? Pas vrai. Bon, nous ça va, monsieur Abdoul? C'est ça? Eh bah oui, bon bah bonne journée, monsieur Abdoul. Il y avait 181 euros, on passe à 201 euros. Voilà, peut-être que ça va porter chance à quelqu'un, ça. Il a remporté 701 euros. Et là, ce matin, 201 euros dans la cagnotte pour 8h15. Les bons poussettes, la fine marquée, 201. Allez, tout de suite, le répondeur enregistreur de la Moukatali et nous nous retrouvons à nous juste après.
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3: Allô, bonjour, on parle un peu, la fête Saint-André, là. Ben, le revira poulet, j'en parle le retouler, là. Je dis, avec des pieds comme ça, il faut faire travail dans la commune. Il y a beaucoup de travail à faire. Ben, dis pendant que ça va pas dès la 30 ans, là. Quoi, il n'y a pas fini? À quoi il pose la question, le bougie? Le revira poulet, là. Il dit, on a beaucoup de travail à faire, là. Et à quoi que ça va pas dès la pendant 30 ans, il n'y a pas dit, ça va pas de travail à faire. C'est tout, moi, là, à dire.
4: Oui, bonjour, la moussangali. T'es, mais j'ai bien la paix, là. Que ça m'en met à la crédit à avoir des cuillères, ça c'est un comment. Mais si tu n'es pas ton travail, t'es, mais non, mal, ça va arriver, le tout, mais allez, comment? Je t'occupe pas de merde, que j'ai un baisement. Là, je te dis, comment? Ouais, il faut pas voter. Ah, ok, travaille bien. La miquette, comme la commis Saint-André, là-bas, la dit à votre, les cuillères, ça c'est, mais ça m'en a bien baisé, hein. Aïe, aïe, aïe, aïe, 35, voilà. Ah, ça veut dire rien, hein. Aïe, aïe, aïe, aïe, aïe, on a pas baisé, rien, pas bien, non? Ah, mais même qu'il y a un endroit là. Ah bah il y en a fait.
5: Oui, quelle idée aussi aux politiques de la ville de donner un nom de quartier. Écoute, hein, écoute la Moukatali. Bras fusil. Ben, il veut tout dire. Et ça, là, rien que ce nom-là, bien, c'est assez intéressant, à provoquer des violences urbaines, hein, à provoquer des violences urbaines. Voilà, donc, à méditer, hein, les politiques, à méditer.
6: Oui, bonjour la Moukatali. À moi mes téléphones là pour les petits cancres là, les petits gras tellement hein, sur le plan national et puis sur la Réunion là. Qui ça donne l'autorisation? Qui ça l'emmerde maintenant? Parce que Mathiasot, pourquoi? Parce que c'est le bon professeur d'école même là, commence à dire oh qu'est-ce que t'as là, ceci, c'est là. Le prof il demande l'élève. Que ça on est là. Après le prof, que ça lui fait lui. Le prof, il s'envoie à l'assistance sociale. Et l'assistance sociale, lui, il est branché de si la police ou bien la gendarmerie. Et après, voilà. Mais maintenant, qui ça l'emmerde? Il y en a les profs l'emmerde, il y en a tout le monde dans la rue l'emmerde, la population, que ce soit en France, sur le plan national, et ici l'emmerde, oui. Mais voilà qu'est-ce qui se passe maintenant. Tout le monde l'emmerde, à commencer par les professeurs des écoles.
7: Salut la Réunion, frère.

0: Allez, c'est parti, la libre antenne au 02 62 99 12 00. Frida Malo.
1: Oui, bonjour.
0: Bonjour.
1: Oui, j'appelle pour la dame pour les yeux.
0: Oui, dites-moi.
1: Oui, voilà. Moi-même, j'ai fait cette opération au mois de mars.
0: Mm-hmm.
1: Ça s'est bien passé. Ben, aujourd'hui, ça fait presque mars à octobre, hein, quelques mois. Mm-hmm. Ben, j'ai plus de cicatrices, rien. Mes yeux sont bien faits. Moi, j'ai fait que, parce que je voulais faire un peu de l'esthétique, parce que ça, mes paupières retombaient un peu.
0: D'accord.
1: Et j'ai trouvé que ça me gênait pas, mais je voulais que mes yeux soient bien, comme tout le monde. Alors, j'ai payé, bon, la somme, c'est vrai, j'ai payé une belle somme, 1500 euros, je l'ai payé. Et c'était pas remboursé rien. Mon docteur, chez un plasticien à Saint-Pierre.
0: Ouais.
1: Et puis, il me l'a fait. Et puis, ben, maintenant, je suis contente, très contente. Les résultats, c'est super, hein. Voilà.
0: Et là, madame, du coup, les premiers jours, alors, comment ça se passe?
1: Là, quand je suis sortie chez le docteur, j'avais les yeux enflés pendant plus d'une semaine, hein. C'était enflé. Et après, l'enflure baisse. Et puis, 8 jours après, je suis allée enlever. Par contre, c'est eux qui les ont enlevés, hein. Mmh. Et comme au début, après l'opération, j'ai eu une petite déchirure sur un fil, ça a saigné. Alors le sang a pris le dessus. Alors ça m'a fait légèrement un petit peu mal pour quand ils ont enlevé le fil. Bon après c'est vite fait, hein.
0: Oui.
1: Voilà. Mais ça c'est bien, ça se passe bien. Et puis voilà, plus de cicatrices, rien. Et mes yeux sont, je suis contente.
0: Très génial. Et là du coup, vous êtes une jeune fille, quoi.
1: Ben, on a les yeux des jeunes filles, oui. Oui, c'est effectivement.
0: Voilà. Vous voyez le monde autrement?
1: Ben non, pas le monde autrement, mais le visage, ça change le visage, ça rajeunit. Ça,
0: ah oui?
1: Oui, parce qu'on a, quand on a les paupières qui tombent, on dirait qu'on est quand même assez âgé. Et là, on a les yeux qui sont bien ouverts, bien faits. Ah non, c'est joli, hein. C'est
0: bon. Ah, on a besoin d'un rien, en fait, pour rajeunir, pour donner un petit coup de fraîcheur, là.
1: Ben voilà, c'est que je voulais ça. Et je suis allée voir le docteur pour faire un peu la chirurgie. Mmh. Mais comme on n'a pas trop d'argent, je me suis dit bon, voilà, je vais essayer de voir. Et puis il m'a dit madame, vos yeux, ça descend trop, les paupières baissent trop. Et il faut, en faisant ça, ça va vous donner un coup de jeunesse. Mais effectivement, madame, hein, c'est...
0: Mais du coup, vous n'avez pas payé, alors c'était remboursé pour vous?
1: Non. Moi, j'ai fait pour moi-même. J'ai payé 1500 euros. Et ben, je voulais faire, ben, j'ai payé. Tout de suite, j'ai pris rendez-vous. Et puis, ben, j'ai fait. Et puis, voilà.
0: Oui,
1: je suis contente, très contente.
0: Ah, ben, c'est chouette.
1: Dites à la dame de ne pas s'inquiéter. Bon, ben, voilà. À moins que si elle a des problèmes à la vue. Mais sinon, tout se passe très bien. Et puis, voilà.
0: Ah, et ben, en tout cas, merci beaucoup, madame, de l'avoir rassurée.
1: Voilà, merci beaucoup.
0: Merci, à bientôt, au revoir. Donc, est-ce que vous avez déjà fait de la chirurgie esthétique, vous? 02 62 99 12 00, soit parce que vous voulez pas vieillir, soit parce que pour donner un petit coup de pouce, de fraîcheur, là, comme ça. 02 62 99 12 00. Et puis, cette question, d'ailleurs, pour cette madame également, hein, une opération des paupières, les paupières qui tombent, là. Est-ce que vous l'avez fait? Comment ça se passe? Et surtout, le après et le pendant également. 02 62 99 12 00. Ça nous intéresse. Madame, allô?
2: Oui, allô? Oui, bonjour.
0: Bonjour?
2: Oui. Oui, attends, la dame pour parler pour son œil.
0: Oui.
2: Oui, moi j'ai déjà fait le côté gauche.
0: Ouais.
2: Et là, le 21, je vais faire le côté droit. Ah. Parce qu'il y a comme un genre de petit bouton qui est dessous la paupière comme ça, il faut enlever.
0: D'accord. Et vous n'avez pas peur?
2: J'ai fait d'opération plus sérieuse que ça. Il faut déjà faire l'opération du côté temporal droit.
0: Ouh, d'accord. Ouais, là, il rigole plus, là.
2: Puis là, c'est le 21, j'ai fait l'opération. Et c'est à 120 euros que j'ai payé.
0: L'opération des yeux?
2: Oui.
0: Ah non, vous, c'est le petit bouton qu'il faut enlever?
2: Oui.
0: D'accord, 120 euros. D'accord. Mais du coup, le gauche, là, c'était l'opération pour les paupières qui tombent ou c'était...
2: Non, c'était pour cataracte.
0: Ah, cataracte, ok. Ouais, ça c'est un autre truc encore. Ça fait peur aussi, ça, non? Quand on voit l'aiguille qui arrive et tout ça.
2: Ah.
0: Non?
2: Mais ça côté celui-là, le côté rouge, et c'est le côté droit et qu'on roule, comme s'il y a piment, ça brûle beaucoup. Et à chaque fois, ça coule.
0: Ouais. T'es dans des opérations comme ça, là. Ouh là là. Ouais. Bon, ben merci beaucoup, monsieur. En tout cas, c'est rassurant parce que vous avez déjà fait le gauche et là, vous allez pour le droit. Bon, pas pour la même chose, mais en tout cas pour les yeux. Et vous n'avez pas peur.
2: Faites l'opération plus grave que ça. Vous êtes en métropole. Parce que l'opération droit, c'était pour les collectivités bénéficiaires, soi-disant, ils ne savent rien faire. Ouais. Avant-hier soir, au congé, j'ai retombé une. Et ça fait 46 ans que j'ai fait l'opération.
0: Oh, Seigneur Marie-Josée, vous êtes bien courageux, monsieur. Merci beaucoup, en tout cas.
2: Merci,
0: à bientôt, au revoir. Donc, pour rassurer cette auditrice, là, qui veut faire une opération des paupières qui tombent, 02 62 99 12 00, dans quelques instants.
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6: Et Freedom, il est 7h30 à La Réunion et tout de suite on va retrouver le premier journal de cette journée. Et ce journal est préparé, présenté par vous, Bastien Arnaud, bonjour.
7: Bonjour Julie, bonjour à toutes et à tous. Un coup de gueule des malades contre les taxis VSL qui manquent d'empathie selon vous. Les malades déplorent un manque d'accompagnement et se disent lâchés devant les structures médicales lors des transports. Au tampon, des vols répétés, tout cela dans un même

0: en fin de journal. Les conducteurs de VSL, véhicules sanitaires légers, manqueraient cruellement d'empathie. C'est du moins le ressenti de plusieurs patients. Le transport de malades se ferait sans assistance. Les auditeurs que vous allez entendre sont très remontés. Selon eux, la plupart du temps, les personnes âgées sont déposées devant les structures médicales et aucun accompagnement ne leur est donné.
1: Je dois prendre directement, amène la personne dans la salle, mais je ne dois pas laisser au coin de chemin. Mais ils m'appellent ça de voleur, moi, parce que voilà, j'allais payer pour ça.
2: Bah là, il n'y a rien. Là, tu ouvres la porte, et des fois, ils ouvrent même pas la porte. La personne est vraiment plus sur les têtes. Et ben, ils ne regardent pas, ils n'aident pas. Mais c'est atroce, c'est l'ambulancier. Et des fois, ils voient ça, mais un coup, il était choqué, il était obligé de venir. Monsieur, il a son téléphone, il ouvre la porte. Et il y a la petite dame, elle est embêtée pour sortir, il n'y a pas la personne. Mais vous allez payer pour ça?
3: Alors, je suis très très bien placée pour parler. Le chauffeur de taxi n'a pas obligation. Ça, c'est un premier point. Il faut savoir aussi que l'accompagnement est facturé. Tout devient l'argent. Le lien qui tient, c'est l'argent. Il est déjà arrivé que ce n'était pas mon patient. Et quoi m'en a fait? Ben, m'en a pris, m'en a parti à mettre dans le service où la personne devait être. Parce que m'en est tout simplement humaine. Tout simplement.
0: Un manque d'empathie qui est mentionné là par les malades, vous l'avez entendu. Direction Le Tampon, 17e kilomètre, un bout de terrain isolé serait devenu un vrai nid à voitures volées. Hier matin, une Opel Corsa blanche est tombée entre de mauvaises mains. Plusieurs personnes ont été surprises en train de voler les pièces. Cet automobiliste est resté sans voix.
4: Les gens sont en train de la dépouiller. Moi-même, j'étais en voiture, je roulais, je n'avais pas eu le temps de m'arrêter, malheureusement. Par contre, c'est une Opel Corsa blanche. Une Opel Corsa, elle doit avoir, je sais pas, on va dire 8-10 ans, à mon avis. Mais c'est vraiment dommage. Cet endroit, je vous dis, les voitures volées, c'est le coin. C'est un peu visible sur la route, mais pas... Elle se trouve exactement au 17e kilomètre, au-dessus, un peu plus haut que le S-Center.
0: Et bien, puisqu'on est au tampon, on va y rester. La ville s'est refait une beauté pour accueillir les florilèges. Jusqu'ici, rien d'anormal. Des agents ont donc été aperçus un peu partout, débroussailleuses à la main. Sauf qu'un père de famille en circulation a eu sa vitre brisée par un caillou. Une remarque aura suffi pour que la situation dégénère.
5: C'est pas normal que parce que un conducteur, il vient faire une remarque à quelqu'un en disant « Ou la lancer avec la débroussailleuse, un galet, la péter ma vitre, qu'on vienne et ou attaque à moi ?» Et au moins, chez moi, vous bataillez avec moi, vous 70 ans, devant tout le monde la même. Mon fils était assis à l'arrière dans sa chaise, éventuellement la vitre aurait pu l'atteindre dans le visage. Le galet aurait pu atteindre la vitre dans le visage. Il ne peut pas continuer comme ça, c'est la deuxième fois. La semaine dernière, sur les réseaux, et là, cette fois-ci, aujourd'hui, c'est moi personnellement. À 70 ans, il y va attaquer à moi, il prend à moi par le col, il prend à moi par le bras, il râle à moi pour taper à moi. Heureusement que la police est arrivée, parce que moi, ce que m'y allait faire comme les gens, j'étais arrêté pour regarder, m'y allait crier, au secours, le monsieur-là, il veut tuer à moi.
0: Entre les incidents survenus au florilège et là, les agents communaux, la situation est plutôt tendue du côté du tampon. Un mot à présent sur le Fridomillion de la Discorde, comme on l'appelle, 701 euros, vous le savez, ont été remportés hier par un Saint-Leuzien. Il se prénomme Jean-Jacques, n'était pas à l'écoute de la radio, et pourtant, et c'est là que où ça peut faire débat, il a réussi à donner le bon montant. Écoutez, c'était sur le fil.
6: Jean-Jacques, on habite Saint-Leu, dans l'allée Flamboyant.
7: Allô?
6: Oui, monsieur, bonjour, c'est Radio Freedom. Vous connaissez Radio Freedom?
7: Oui.
6: Je viens chez vous pour la cagnotte du Fridomillion. Avez-vous le montant, s'il vous plaît?
7: Non, sur le coup, non.
6: Alors, plus de 700 euros. Essayez quand
7: plus
6: même.
7: Plus de 500?
6: 700, pardon.
7: Ah, 712.
6: Moins.
7: 709.
6: Moins.
7: 707.
6: Moins.
7: 703.
6: Moins.
7: 701.
6: Vous avez dit combien?
7: 701.
6: Il a été excellent sur ce coup-là, celui-là. Il a été excellent! Il a été excellent!
8: Vous avez gagné!
6: Mais bravo, monsieur Jean-Jacques!
7: Merci.
6: Alors là, ça me fait plaisir, hein, vraiment. Vous n'aviez pas le montant, je rappelle, au départ. Hein.
7: Non.
6: Et vous êtes parti de 712! Vous êtes parti de 712!
7: Oui.
6: Jean-Jacques, ça fait du bien d'écouter Freedom quand même, de ne pas écouter Freedom. Hein.
7: Oh, ben j'écoute des fois.
6: Oui, mais on gagne quand même quand on n'écoute pas.
7: Des fois on gagne,
6: effectivement. Jean-Jacques, vous avez décroché la cagnotte à 701 euros ce matin.
0: Alors, vous l'avez entendu, un Fridomillion est remporté sur le gong. Mais ça, ce n'est pas commun. Et forcément, ça suscite de nombreuses réactions pour beaucoup, l'animateur en l'occurrence.

0: Francky n'aurait jamais dû valider. Le jeu serait donc caduc. Écoutez ses réactions.
1: Je suis désolé, mais monsieur n'a pas gagné. Ben, il a dit 701 bien après le gong.
2: Il n'a pas gagné. Ah ben, il ne connaît pas ce fameux pour faire ton grand-père, mais il n'a pas gagné. Après, longtemps après le gong, il a dit 1.
3: Mais il n'y a pas rien sur Francky. Le monsieur l'a gagné, il a gagné.
4: Mais moi, lui dis, la mérite ce monsieur-là. Continuer comme ça, et si tes familles t'es gagné là, est-ce que ça n'aurait fait comme ça?
5: Moi, je trouve que ben, le monsieur, il a gagné. Et Christophe Damour, qu'il arrête de rentrer dans les émissions des autres, qu'il s'occupe de son émission. On va plus tirer sur le salaire de Francky quand même. Francky, il est là depuis 5 heures de matin.
0: Et c'est l'attitude de Christophe Damour, en effet, qui a été pointée du doigt. Il semblerait qu'à ce moment-là, il était question pour lui de retirer la somme de 701 euros du salaire de Francky pour l'offrir à l'auditeur gagnant. Alors, qu'est-ce que vous en pensez? Si vous voulez continuer à réagir, Julie, qu'est-ce que vous en pensez, vous? Parce qu'on a eu la réponse de Francky ce matin. Francky qui n'était pas content.
6: Il ne fera plus de millions en matière maintenant.
0: Francky l'a dit ce matin, vous l'avez entendu. Il ne fera pas le dit de fruit de million. Alors, est-ce que c'était une vraie parole? On le saura rapidement. On le saura lundi. On l'attend au tournant, en tout cas.
6: C'est exactement ça. 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
6: Alors, ce matin, le gars de la revue de presse, oui, Franck Legros, pour ne pas le citer, nous a prédit du soleil toute la journée.
0: Alors, je vais pas encore le contredire une fois de plus. Parce que là, on va dire que on fait un complot contre Francky. Franck Legros, pardon, excusez-moi. En tout cas, il avait une partie de la météo qui était pas trop mauvaise. On a un beau début de week-end. Voilà ce qu'on peut dire. Un beau début de week-end. Mais, notez quand même qu'on aura quelques passages nuageux, notamment dans l'est et dans le nord. Et puis cet après-midi, ça va se gâter un petit peu. On peut avoir quelques averses, notamment sur les montagnes et même sur le bord de mer du côté du nord. On attend aussi quelques averses et même quelques endroits bien précis.
6: Ouais.
0: On peut attendre un petit coup de tonnerre, un petit coup de l'orage.
6: C'est pas vrai.
0: Peut-être. Et oui. Donc attention, si ça t'y saute. Et puis sur le littoral sud, eux ils sont un peu tranquilles.
6: Oui.
0: On reste plutôt au soleil sur le littoral sud. Et puis il fait chaud aujourd'hui, ça va. On a 27-29 degrés sur les côtes, 18 à 24 degrés attendus dans les hauts, et puis 15-16 degrés au Maïdo et au Volcan.
6: Mais par contre, vous savez bien arrondir les angles, vous. Hein, vous voulez pas batailler avec Monsieur Francky en disant.
0: Ah non, moi
6: il a raison,
0: pas,
6: mais
0: je bataille pas moi. Ceux qui ont tendu l'oreille ont entendu gong à un moment donné. C'était 1 euro. Moi je veux pas de polémique, hein. Mais
6: je dis juste que j'ai entendu.
0: J'ai tendu l'oreille et à un moment donné, bon, quoi qu'il en
6: le gong était
0: quoi
6: fini.
0: Quoi qu'il en soit, ce Saint-Leuzien, en tout cas Jean-Jacques. Lille, il a reparti content. La dignité coûte pas, freedom. Il a reparti 700 euros dans la poche. Ça, c'est fait, ça, c'est gagné. Après, qu'il sorte dans la poche, Francky.
6: De qui,
0: après,
6: voilà.
0: Ça, qui suis-je? Qui suis-je pour juger?
6: Mais en tout cas, nous, on a entendu le gong.
0: Ah, en tout cas, j'ai entendu le gong, moi.
6: Non, en fait, l'histoire, c'est qu'on a entendu le gong. Il n'y a pas de souci. On a entendu que c'était après. Mais, solidarité entre animateurs. Moi, je suis resté dans le camp de mon collègue.
0: Mon collègue, Franck Legros.
6: Quoi qu'il arrive.
0: Moi, je suis solidaire, moi, il n'y a pas de problème.
6: Solidarité.
0: Mais quand j'apprends, attendez, Julie, il y a deux écoles. Attendez, il n'y a pas deux écoles.
6: Entre
0: là, y a elle école,
6: la rédaction et l'animation.
0: T'es là, il y a elle école. Quand j'apprends qu'ils sont allés manger au restaurant et qu'ils n'invitent pas les gens.
6: Voilà.
0: Sous prétexte que c'est un travail le matin.
6: Je comprends pas.
0: Moi, c'est des choses que je ne peux pas entendre.
6: Je ne peux pas entendre. Déjà, il y en a qui ont dormi à la radio. Donc, ils n'ont même pas dormi. Je dénonce. Et qui sont encore là, à la radio.
0: Les yeux, les rouges.
6: Mais les là, il tient bon.
0: Donc, moi, comme on ne m'a pas invité, À ce moment-là, je dis c'était après le gong. C'était après le. Je le dis, je l'affirme.
6: Il faut retirer de la poche de Frankie.
0: Il faut
6: je
0: retirer de la poche de Frankie. Donc voilà. Bon, si vous souhaitez continuer à réagir, bien sûr, hein, on le sait que vous suivez avec assiduité le Fruit de Million. Donc n'hésitez pas à réagir. Hein, 02 62 99 12 00 comme d'habitude.
6: Après, il y en a qui disent qu'on est une famille, mais je vois qu'il y en a qui.
0: Ah, mais d'une famille n'a pas
6: manger. Non, il y en a qui vont manger tout seul.
0: D'une famille n'a
6: pas qui envoie pas des messages pour dire, ben, viens battre un carré.
0: Ben, mange azote. Mange des autres.
6: Mais si vous ne pas manger,
0: Julie,
6: viens battre un carré.
0: Mange des autres. Eh ben, bon appétit. Qu'est-ce que vous avez mis des autres? De ça manger? Bon
6: dedans.
0: Appétit. Ouais, de le bon appétit. Vous la sentez que.
6: Là, voilà.
0: Bon appétit.
6: Ouais, mange bien. Mange bien. Espèce à bien manger. Merci.
0: Ouais, merci, Julie. À tout à l'heure.
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6: 02 62 99 12 00. Freedom, bonjour. Mais c'est pas dans notre famille, pas pareil, maman, hein. Allô?
11: Allô?
6: Bonjour.
11: Bonjour.
6: Madame, vous pouvez éteindre la radio, écoutez-moi là par là. Ça sera mieux. Et eh ben alors, les bon?
11: Attends, c'est elle là.
6: Oui, pas de problème.
11: Là, les bon.
6: Les bon. C'est monsieur du coup ou c'est madame?
11: Monsieur.
6: Monsieur.
11: M'aider, monsieur.
6: Ça m'aime même. Alors, monsieur, qu'est-ce qu'on raconte un peu?
11: Ben, pour samedi, m'aider, là.
6: On est là alors?
11: Oui. Dites bon nous la part.
6: Vous l'écoute la colombe?
11: Oui.
6: Oui. Vous l'avez entendu Francky ce matin, hein, partie de lundi, n'a plus de Fruit de Million.
11: Hein. Ben Francky, c'est rien, ben le bocal dit 700 euros à le gong de missionnaire. La même vous appelle m'aider pour aller là.
6: Oui, monsieur, aujourd'hui, de toute façon, on n'a plus de famille, là. Quand ils ont mangé restaurant tout seul, là. Moi, Midia, moi, monsieur Millet, avec où, moi?
11: Voilà, c'est une complicité, là, votre Francky, que le bouc, ça me connaît, moi.
6: Il doit être son tonton, monsieur.
11: Tonton, là.
6: Il doit être un camarade, Ali, il ne me connaît pas.
11: Alors, ah, mais t'es connu aussi, moi. Francky, le sérieux, comment, là? Ben, ça pas à moitié, mon langouche.
6: C'est pour ça y est la partie. C'est pour ça y est la partie mange restaurant.
11: Alors, on connaît alors.
6: Lis la partie avec Jean-Jacques.
11: Voilà, mais complicité sur le plateau.
6: Nena quelque chose. Dis monsieur, merci.
11: Ah, mais avec vous, madame. Il tenait au fond, mais avec vous, madame.
6: Ah, merci de te tenir à moi.
11: Dis tiens, bon, mais là, pas.
6: Merci de tenir à moi, monsieur, parce que ça tombait.
11: Bien sûr, mon ami, je tiens. On dit, bah, touche pas. Ouais, mais là, mon ami.
6: Ah oui, au calme. Merci, monsieur.
11: Alors, c'est gentil pour un samedi.
6: Ben oui, ben merci, monsieur.
11: Allez, nous tiens, vous ne nous lâchez pas, hein.
6: À bientôt, au revoir, monsieur. Non, mais il lâche pas. 02 62 99 12 00. Freedom, allô. Ben, par là, allô. Bonjour.
12: Allô, oui, bonjour.
6: Oui.
12: C'est pour une chanson que j'ai entendue ce matin.
6: Ah oui.
12: Dans les dédicaces.
6: Ouais.
12: C'était la première chanson demandée par Saint-Christian de Rayen.
6: Oui, Jean-Claude Gaspard.
12: Mais je ne sais pas. Dedans, on disait madame, ah, mais si madame.
6: Il parle de mariage, tout ça.
12: À peu près, oui.
6: Peut-être. Ça m'aimait. Ben, attends, mais fais écoute à toi.
12: Oui.
6: Comme ça, nous dansons une petite ganoute de toi.
12: Oui, va danser les gamins de toi, oui.
6: Allez.

0: Alors, juste, est-ce que la voix vous dit quelque chose? Madame?
1: Oui, je suis là.
0: La voix vous dit quelque chose, là?
1: Oui, c'est ça.
0: Et ça vous donne pas le nom de l'interprète? Jean-Claude Gaspard?
1: Non, ben, je confonds avec Cassia, le chanteur Cassia.
0: Ah, ouais, non, pas trop.
1: Non, pas
0: vous
1: trop.
0: Vous trouvez?
1: Jean-Claude Gaspard, je connais pas trop.
0: Ben, c'est Jean-Claude Gaspard avec Mariage en essai.
1: Ah, c'est Mariage en effet, alors.
0: C'est ça.
1: Ah, d'accord. Il n'y a rien à voir que le titre de la chanson. Ah, ouais. Ah, oui.
0: Eh bien, c'est bien joli, cette chanson-là. Vous avez eu un coup de cœur?
1: Oui, un coup de cœur. C'est la première fois que j'entends la chanson.
0: Ah, d'accord. Ben, jolie découverte, alors.
1: Oui. Mm. Parce que Fabrice, il ne demande pas ses chansons couramment. Hein, plutôt d'autres chansons.
0: Des chansons d'antan.
1: Oui, voilà.
0: Pour rappel à nous des souvenirs.
1: Oui, des souvenirs.
0: Et ben, en tout cas, c'est avec plaisir qu'on vous aura aidé, madame.
1: C'était comment, mariage, comment?
0: En essai.
1: Mariage en effet, d'accord.
0: Ça même. Donc,
1: ça même, merci.
0: Ben,
1: oui.
0: Parce que le premier, ou essaye, et après, ben, s'il est bon, ou reste, sinon ça, ou ça va.
1: Ben, non, on va rester, non.
0: On va rester, ben,
1: c'est bon.
0: À bientôt, madame, belle journée à vous, au revoir. 02 62 99 12 00. Frida Malo.
2: Allô, oui, bonjour Philippe.
0: Bonjour, ça va ou même?
2: C'est Micheline de Saint-Gilles, ça.
0: Oui, m'a reconnu à Micheline.
2: Ça, pour Francky. Ah, il y a du dessin le gond et Saint-Gilles.
0: Vous l'avez vu, vous l'avez entendu alors?
2: Ah, bah, bien écouté, mais que tous les jours, la radio, le journal, la radio, le gouvernement, jusqu'à la nuit, t'es pris des, et puis ça y a jusqu'à tard, m'entendu, ça y a ça, c'est bien. Ça,
0: hey, mais, attends, Naoula, nous règle oui. Ce problème-là avant là. Moi, quand il fait sur le gong, est-ce que ça veut dire que l'a gagné? Et ou est-ce que sur le gong, c'est perdu?
2: Je n'ai pas gagné, Zili. Quand il est désappris, parce qu'il y a du dernier moment, le monsieur. Peut-être qu'il se cousin, se fait un cousin, ou pas, je ne sais pas.
0: Mais d'après où, madame, d'après où, vous ne trouvez pas ça un peu bizarre que.
2: Ah, un peu bizarre.
0: Hier soir, ça mangeait restaurant?
2: Avec moi, mais il va partir un petit sauce à l'air.
0: Merci, madame. Moi, il faut retirer.
2: Après, Zili, il s'appelle mon garçon métropole, Ilric, à Lyon. Ils ont dit que ils sont 38 ans.
0: N'est pas vrai, le bel âge.
2: Mais avec, ils sont belle-mère aussi.
0: Ouais.
2: La famille d'Éric Théma, elle les prend. Ben, il fait sur 38 ans, j'ai dit mon dernier gros bébé, d'amour.
0: Oh, t'es au dernier, ça, alors?
2: Oui, mon dernier, hein, Ilric. Hein.
0: Combien on a eu donc?
2: On a 5.
0: On a 5, le plus vieux, combien il y en a?
2: 53 ans.
0: 53 ans. Et madame?
2: Deuxième, 52 ans.
0: D'accord.
2: Non, on a 10 ans, enfin, moi, j'ai dit.
0: Oh, t'es où l'enchaîner comme ça, donc?
2: Oui, et bien, après, mon mari, pas de 7 ans aussi, hein, 42 ans, 37 ans, avec puis, messieurs.
0: Eh ben, on l'a pas refait de vie?
2: Hein?
0: Ou l'a pas refait de vie?
2: Ah non. Non, je ne m'a pas voulu. Ah non.
0: D'accord.
2: Ah, c'est le premier Zilien. On a bien profité, mais bon, Dieu l'a voulu prendre. Que ça voulez-vous, hein? Elle est comme ça, la vie. Hein?
0: Ah ben oui, il va retrouver Ali là-bas.
2: Ben, il va retrouver Ali là-bas. Un jour, peut-être qu'il peut retrouver. Un jour, mais que pas quand, un jour.
0: Ah ben oui, pas tout de suite quand même.
2: Oui, il rit. Ben, t'as m'appelle à où? Maman va appeler à Italie. À Lyon là-bas, hein? Ils sont 38 ans. Ça compte.
0: Oh, t'es belle gaillard.
2: Il va faire un gâteau pour lui. Il va faire un gâteau pour lui-même. Ça va. Sa femme, Nélan Yann, avec ses 3 enfants, Mathis, Loé, avec Anne Swally.
0: Et quand ça bat un petit carré là-bas, là?
2: Ah, pas longtemps, elle est passée, elle fait 3 mois, moi, Zili.
0: Oh, t'es belle gaillard.
2: Ah oui, la 3 là-bas, hein, elle est à Rennes, elle est Nicole Bison.
0: D'accord, ah ben elle est bien.
2: Ben oui, Zili.
0: Donc là, quand ça va, où ça fait un petit peu le tour, ben elle est chouette.
2: Oui, elle fait 3 mois, misère. Ben là, à la vie, comme je dis maintenant, un jeu peut-être, si me rend compte bien, mais allez, refaire un petit peu.
0: Ben oui, ça fait un petit peu la femme du monde. Ah, ben les gaillards. Ben en tout cas, mis un bras aux deux côtés, ma fille.
2: D'accord, allez, bon week-end pour demain aussi.
0: Eh ben merci. Allez, à la prochaine. Gros bisous, ma fille. À bientôt. 02 62 99 12 00. On peut faire des bisous à la famille aussi, hein, Frida Malo? Oh, t'es bien, à cause de tu raccroches vite comme ça, de l'encolé, à quoi, Frida, bonjour. Allô?
3: Allô, bonjour.
0: Bonjour.
3: Bonjour, c'est le grenier Marie-Suzette, hein?
0: Oui.
3: Je souhaite avoir un bon anniversaire, c'est Frida, madame?
0: Oui, à nous-mêmes, ça.
3: Ça, je souhaite avoir mon anniversaire. Je souhaite avoir un bon anniversaire. Je souhaite 80 ans aujourd'hui.
0: Ok, ben bon anniversaire, ma fille.
3: Merci.
0: Et qu'on s'allait prévient un peu aujourd'hui, là.
3: Ben, normalement, c'est dans la journée le maire aujourd'hui.
0: Ah!
3: Il fait une journée de repas, le maire.
0: Mm-hmm.
3: Oui.
0: Ah, ben, il est tranquille.
3: Il souhaite le merci, bonne journée, bonne réussite.
0: Mm-hmm.
3: Et pour mes deux enfants, ma païenne magnifique.
0: Et qu'ils aient bien mené un petit gâteau pour là.
3: Comment?
0: Qu'ils aient bien mené un petit gâteau pour.
3: Ah, ben, mes enfants, quand même, ça fait pour moi, pour mon chéri aussi.
0: Ah, un petit gâteau au chocolat?
3: Mes quatre enfants, ma Kimi, Liam, Anaël et.
0: Ben, être quoi de monde pour amener un gâteau pour, de toute façon?
3: Anaël, elle, et mon voyage, ses enfants, Liam.
0: D'accord, ben, elle est pas mal. Ben, en tout cas, mange bien, ma fille. Aujourd'hui, c'est le jour. On a le droit.
3: Merci bien.
0: Bon.
3: Et bonne journée.
0: Belle journée à bientôt.
3: Merci, à bientôt.
0: Au revoir. 02 62 99 12 00. Allô?
4: Oui, bonjour madame.
0: Bonjour.
4: Oui, fun pour le fou du million là.
0: Oui.
4: Bon, bonjour à toute l'équipe d'abord. Hein. Et puis, je téléphone aussi pour Francky là.
0: Oui.
4: Bon, le bonhomme a gagné, hein. Là-dessus, il n'y a pas de souci.
0: Ah oui, oui.
4: Ben, c'est la faute de Francky de toute façon. Hein. Parce qu'un chrono, ça commence à quel moment ça?
0: Ça commence quand il dit. Quand il dit c'est Freedom. Et là, d'accord. Il appuie dessus.
4: Le chrono commence là, d'accord?
0: Oui.
4: Et ça se termine comment? Le chrono?
0: Gong.
4: Donc quand c'est fait gong, ça veut dire le 15 secondes est terminé.
0: Ah, donc le gong, c'est fini, c'est perdu alors. Normalement, il a perdu.
4: Là, maintenant, c'est quand le gong, quand il continue là, ça veut dire que ça fait dépasser les 15 secondes.
0: Ah!
4: On a fini d'arriver à peu près 15, 16 secondes, 7 secondes là sur la fin.
0: Mais oui, mais qui a dit que le chronomètre, c'était 15 secondes?
4: Ah ben, c'est Freedom qui dit que le chrono, c'est 15 secondes, c'est pas 12, c'est pas 16, c'est pas 14, c'est pas 20.
0: Ben, nous l'a jamais expliqué à nous, hein, l'a dit à nous, pèse sur le bouton.
4: Oui, ben quand vous pèsez sur le bouton, il faut le chrono qui marche, le enclencher, et puis il y a une autre solution encore. Je veux dire, quand vous allumez un interrupteur, quand vous éteignez le interrupteur, c'est indirectement. Il n'y a pas 2-3 secondes, après, pour dire que c'est éteint. Vous allumez une débarbeuse ou une perceuse, vous appuyez, ça marche, et quand vous lâchez, ça s'arrête. Ça veut dire c'est terminé.
0: Ah, même s'il y a encore le bruit, le temps que ça s'éteigne, en fait. Mais ah, là, c'est pareil.
4: Le bruit, ça compte plus. Non, du moment, le chrono, quand on arrive au départ à 15, sur 15, ça fait gong, mais c'est fini.
0: D'accord.
4: Et maintenant, si le gong, il dure 2, 4, 15 secondes, et ben, ça continue. Mais non, c'est pas possible.
0: Et vous savez quoi? Hier, on a eu une auditrice qui nous a dit, il faudrait, faire le Freedom Million seulement pour ceux qui écoutent la radio.
4: Oui, non, sinon, faut changer le gong, parce que c'est gong, c'est fini aussi.
0: D'accord. Direct. Ok. Moi,
4: je vois la solution, je vois c'est comme ça. Sinon, ben, c'est trop facile, hein. Après le bonhomme il a gagné, et ben Francky lui bon il est pas d'accord c'est ça qu'il a fait. Bon après bon ben, c'est vous qui voyez tout ça. Moi je dis quand le gong a sonné et puis il y a plus le traîner.
0: Mais de toute façon monsieur, je pense qu'il sait qu'il a fauté, mais sauf que là il s'attendait pas à ce que tout le monde remarque.
4: Ah oui, mais il faut avouer qu'il a fauté maintenant. Bon, c'est
0: voilà,
4: il faut avouer quand même.
0: Donc là il faut passer à la caisse, c'est tout, et puis après ben c'est voilà, réglé, voilà. Il le refera plus.
4: Bon, c'est pas méchant, hein. Ben, moi je dis qu'on a tenu la vérité, il n'y a plus courant, il n'y a plus rien.
0: Ben oui, il tournera son film de façon un peu voilà, plus intelligente voilà, la prochaine voilà, fois.
4: Il faut l'amener quand même sa faute. Bon, après, c'est arrivé, hein. Bon, c'est pas grave. Oui. Je veux dire, il faut l'amener quand même sa faute. Voilà, quoi.
0: D'accord. Ben, merci, monsieur. Ben, d'ailleurs, son gros cœur l'a levé, la diaoul, il fait plus. À bientôt, monsieur. Au revoir. Le gros cœur, Franck, il a levé, la fin de diaoul, lundi, il fait plus. Il y a gué trop causement lundi. Il y a gué trop causement vendredi. Allô?
5: Oui, allô. Bonjour, madame Julie.
0: Bonjour.
5: Voilà, c'est pour passer le coup de gueule, s'il vous plaît.
0: Dites-moi.
5: Voilà, beaucoup de gueule ce matin, c'est que quand j'ai entendu Francky faire le big box sur le pronostic, là, du quinté, là.
0: La bourrique, oui.
5: Voilà, ouais, la bourrique. Ben, connaît, ma femme avec son titre de Merci, bon Dieu, de Elina de Blé Hervé, elle a déjà monté, mais ça téléphone Francky pour dire frère Francky, fais le big box derrière sur mes écouilles. Par contre, il y a une jalousie là, non. À moi, là, jamais mon. Ah, on entend les mariages, j'avais dit à maman, je les vois après. Ah, maman, on a contre qui, maman.
0: Ah, monsieur Mami, franchement, il faut régler de compte là, dès lundi.
5: Lundi.
0: Ben oui, parce qu'il ne peut pas être out de femme, et plus de femme, il dit que.
5: Franchement, je les vois.
0: C'est ça.
5: La dité, je retire en compte avec mon titre, merci, bon Dieu. Mais dis merci, Dieu. Poum, poum, poum, poum, poum, poum, poum. Côté, madame, on voit qu'elle a dit à mon salle, ma femme, dans les jalousies.
0: Si, monsieur.
5: Dans les jalousies. Mais sa voix, il passe bien.
0: Oh, mais en plus, elle a dit ça bien, il passe bien.
5: Ben, la dictée, il passe bien.
0: Ma
5: fille. Viens avec ton compte. Va dans ta chambre, alors. Viens, à vous, ce qu'on a dit. Non.
0: Chérie, viens, dis à nous qu'on l'a dit. Chérie, viens, écoute là.
5: Allez, dis madame, j'ai tout.
6: Allô.
0: Bonjour, chérie.
6: Bonjour. Elle a une bonne voix, une jolie voix, que ça veut me faire.
0: Ah, ah, donc là, il chante deux coups, là, madame, les wouh. Et ben l'autre bonhomme, vous connaissez pas les jaloux?
6: Comme dit, il faut. Hein.
0: Ah ben quand l'homme il chante, il est bon, hein? Écoute.
6: Surtout quand il chante, mais c'est bon Dieu.
5: Elle a essayé, ma voix est bon.
0: Non, monsieur, à où elle est dormie, monsieur? Monsieur, à où elle est dormie?
6: Ben oui. Ben comme dit, bientôt, il va chanter deuxième chanson alors.
0: Ah, madame, ôtez, ben dès lundi, appelle à lui.
6: Ah, ben oui. Deuxième, parce qu'on m'appelle à. Que ça allait passer, mon chéri, tout ça. Comment appelle Freedom? Après, il passe moi direct, il est malade. Ben, le soir, m'a fait écouter le petit morceau là. Et puis là, bientôt, là, ben, sera en exclusif, ben, d'autres sera premier pour écouter même.
0: Ah, ben, chante pour nous là en direct live.
6: Vous pouvez me chanter petit refrain?
0: Ah, ben, je sais pas, moi.
6: Si nous gardons l'espoir. Nous va sortir dans le fait noir, nous va trouver une solution.

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1: Waouh, wow, ouais. OT, ça c'est en exclusivité mondiale. Rien que pour nous, rien que sur Freedom, il entend ça.
0: Voilà, pour le moment, oui.
1: Donne-moi le titre de la chanson, là.
0: L'amour y règne, mais c'est moi pourquoi sortir, mais m'y attendre son jeu, bien, ça fait tout, après, il sort sur YouTube.
1: Ah, d'accord. Non, mais il marque toujours le titre. Comme ça, dès que j'ai fait une sortie, là, moi, ensemble.
0: La Moirène.
1: Ah, ah.
0: C'est Gamaloya en même temps.
1: Mais ça met ça en sonnerie sur mon téléphone.
0: Ah. Avec Aya.
1: Eh ben, en tout cas, merci beaucoup. Et puis.
2: Frédéric Lapini.
0: Frédéric Lapini.
2: Frédéric, la mettre sur sonnerie. Frédéric.
0: Non, la même merci, bon Dieu. La même
2: merci, bon Dieu.
0: Oui, voilà, ben, comme dit.
1: T'es, m'a pas dit, monsieur, elle est dormi, moi, là.
0: T'es oui, là, tu es dormi, il faut bien que tu t'en comptes, là. Ben oui, en tout cas, il fait plaisir d'entendre Azote. Et puis, de toute façon, il écoute Freedom tout le temps, tout le temps, tout le temps.
1: Ah, ben merci pour la fidélité.
0: Ben oui, comme il entend tout le monde, il fait ah, ben on a entendu votre voix, il dit comme ça. Ah, ben Nanmoun, il monte le premier chanson, merci, bon Dieu, me dire, ben il fait plaisir. Ben là, bientôt, je vais entendre le deuxième.
1: Ah, et ben en tout cas, nous attendons ça avec impatience, hein.
0: Oui, ben oui.
1: Bon, alors oublie pas nous.
0: Oui, t'inquiète.
1: Dès qu'il sort, toi, appelle à nous.
0: Ok.
1: Nous fais comme ça.
0: Et bon, ben, je souhaite à vous une bonne journée, bon week-end, et comme dit, que Dieu bénisse toutes, parce que, il faut avoir un peu l'amour et la paix dans le monde entier, comme dit.
1: Hé, il manque un peu là, on dirait.
0: Ok, oui, vrai, hein. Mmh. Ah oui. Enfin, l'hélicoptère, parce que t'es à casa.
1: Mais m'y entends.
0: Ouais, ben, comme dit l'anniversaire Francky, t'es dans la semaine, ben, on connaît, ben. Comme dit, on aura toujours de bonheur, et puis, bénédiction, j'y allais aussi.
1: Et ben, en tout cas. Merci beaucoup, mais dis pas trop parce que le bonhomme sera en colère. Nous retrouve.
0: Allez, bon, allez, bonne journée.
1: Allez, bonne journée. Madame, là, soyez dans ton canapé, là. Elle y connaît pas encore. 02 62 99 12 00, la suite dans quelques instants. Parce que là, on va retrouver, les informations. Il est déjà 8 heures à la réunion. Enfin, presque 8 heures à la réunion. Et voici tout de suite le flash d'informations avec un peu d'avance.
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3: Alexis de la Fléchère. Nous sommes le samedi 10 octobre et à la une de l'actualité, 3000 professeurs remplaçants mobilisés par l'éducation nationale. Mais où se cachaient-ils? Et surtout, suffiront-ils à calmer la colère des lycéens? Rien n'est moins sûr. Une nouvelle mobilisation annoncée mardi. L'exécutif, lui, veut croire à un essoufflement du mouvement. Et vous, croyez-vous à l'arrivée de ces renforts dans les lycées dès la semaine prochaine? C'est notre question du jour. Vous donnez votre avis dès maintenant sur le site et l'application Europe 1. Dans ce journal également, la cacophonie autour du char européen du futur, français et allemand. Vous l'entendrez, peine à s'entendre. Et puis à quelques jours du mondial de l'auto, électrique ou essence, une étude affirme que l'électrique coûte désormais moins cher, même à l'achat. Décryptage Europe 1 à suivre. La tendance météo avec vous, Marie Linero.
5: Ce samedi sera pluvieux dans le nord et une partie du centre, soleil dans le sud-est et des éclaircies partout ailleurs. Tout le détail après le journal.
3: 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Bonjour Maël.
6: Bonjour Alexis et bonjour à tous. Les suites de la mobilisation lycéenne, mouvement en nette décélération selon l'exécutif. Seuls 141 établissements, moins de 4% des lycées du pays, étaient encore fermés hier au lendemain de l'annonce du ministre de l'Éducation de déployer en urgence 3000 professeurs remplaçants. Est-ce à dire que les élèves ont été convaincus par la promesse d'Edouard Geffray? Pas si sûr à en croire ces lycéens toulousains rencontrés par Charles Lhuillier, le correspondant d'Europe 1 en Occitanie. Reportage.
7: Devant ce lycée où les blocus se sont enchaînés cette semaine, Mallory, élève de seconde, est dubitative.
8: Cette annonce, ça va pas tout régler non plus. On sait pas, c'est peut-être juste pour arrêter les blocus.
7: Car dans cet établissement, les cas de professeurs non remplacés sont légion et les retards accumulés depuis le début de l'année par Paul, en première, déjà conséquents.
9: J'ai eu, je pense, une dizaine d'heures là en un mois qui ont dû sauter. Tellement de cours ont sauté que pour moi, le mal est fait. C'est un peu du foutage de gueule.
7: Le plus touché par ces absences, c'est Kevin, 16 ans.
10: J'aimerais bien avoir un remplaçant parce que j'ai pas eu de prof de physique pendant 4 semaines et elle est toujours pas là.
7: Kevin, s'il a de la chance, aura donc droit à un TZR, un titulaire sur zone de remplacement. C'est dans ce vivier que va puiser l'éducation nationale pour pallier ses absences. Mais Kevin a quelques craintes.
10: Les 3000 profs, peut-être qu'ils sont mal formés, peu expérimentés, voilà. Donc si on les jette déjà dans des lycées où il y a des élèves un peu perturbateurs, ben ils vont avoir un peu de mal. Et peut-être ils vont eux aussi être absents.
7: C'est pour toutes ces raisons que la prochaine mobilisation nationale ici, prévue mardi, risque d'être à nouveau très suivie. Toulouse, Charles Villiers, Europe.
6: Et selon un dernier bilan, plus de 6800 personnes, en grande majorité des mineurs, ont été placées en garde à vue depuis le début des mobilisations. Les dégâts causés par les violences sont eux estimés à au moins 30 millions d'euros.
3: Un mouvement lycéen qui se poursuit donc et qui continue à susciter l'attention des médias internationaux.
6: Deux semaines que la colère étudiante fait les gros titres de l'actualité hors de France. Le malaise des lycéens, bien sûr leurs revendications aussi, mais surtout les violences qui entourent cette contestation, des images de barricades en flammes et d'autres affrontements avec la police vus de l'étranger comme symptomatique de la crise sociale et économique que traverserait notre pays. Explication de Laura Legault pour Europe 1.
4: La révolte des étudiants met le feu à la France, titre le quotidien italien Corriere della Sera, avec en une image de barricade enflammée à Aubervilliers. Partout, les images d'établissements en feu et d'affrontements sont commentées avec effroi, comme ici sur la chaîne américaine conservatrice Fox News.
11: La situation prend une toute autre tournure, une tournure très dangereuse. En bas de votre écran, vous voyez le drapeau palestinien brandi. Qu'est-ce que cela a à voir avec le manque de professeurs? La réponse, absolument rien. La France devient connue pour trois choses, le vin, le fromage et les émeutes.
4: Des émeutes qui ne sont pas sans lien avec la situation économique catastrophique du pays, juge la presse étrangère. Dans un édito vitriol intitulé « Le bûcher des inepties de la France », le Wall Street Journal dresse le portrait d'un pays lourdement endetté et privé de marge de manœuvre. La violence met le président Macron sous pression, titre un quotidien suisse. À 6 mois de l'élection présidentielle, certains commentateurs y voient un avant-goût d'avril 2027.
6: Laura Legault pour Europe 1, merci.
3: La politique en France, c'est également, Maëlle, le premier tour de la primaire de la gauche.
6: Qui devait se terminer ce soir et qui est finalement prolongé jusqu'à demain, 18h. La décision a été annoncée hier par les organisateurs à la suite d'une cyberattaque et qui a considérablement ralenti le début du scrutin.
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3: On parle également ce matin de cet imbroglio autour du projet du char européen du futur.
6: Censé succéder au char Leclerc français, au Léopard 2 allemand. Également, le projet MGCS, c'est son nom, semble avoir déjà du plomb dans l'aile, de l'aveu même du chef d'état-major français qui a annoncé aux députés que les Allemands s'en étaient retirés. Non, on continue, rétorque de concert Catherine Vautrin et Boris Pistorius, les ministres de la Défense français et allemand. Précision Europe 1 avec William Molinier.
12: Enterré puis ressuscité en quelques heures seulement, jeudi, le chef d'état-major des armées, le général Fabien Mandon, annonce devant les députés que les Allemands ont décidé d'abandonner le projet du char du futur.
13: Le résultat n'est pas bon. On espérait construire un futur char avec en coopération avec les Allemands. Il faut le constater, malheureusement, les Allemands ont décidé de quitter le projet.
12: Dans la soirée, il publie un communiqué pour tempérer son propos, parlant désormais d'un programme qui serait décalé, mais poursuivi. Hier matin, rétropédalage total de la ministre des Armées Catherine Vautrin, non, le projet n'est pas enterré.
14: Nous souhaitons continuer ce projet franco-allemand de MGCS parce que ça n'est rien d'autre qu'un char d'une nouvelle génération avec d'autres fonctionnalités extrêmement importantes dans le contexte que nous connaissons.
12: Son homologue allemand Boris Pistorius confirme cacophonie au sommet des armées françaises qui illustre les difficultés des coopérations industrielles militaires franco-allemandes, dont l'illustration la plus retentissante est l'échec du projet de système de combat aérien SCAF, abandonné l'été dernier.
6: William Molinier pour Europe 1.
3: Et pendant que les Européens affichent leur désaccord sur la défense, Américains et Russes, eux, négocient.
6: Oui, Donald Trump a annoncé hier avoir négocié avec Vladimir Poutine la livraison de quantités massives de diesel russe aux marchés américains et mondial au prix d'une levée de sanctions contre Moscou. Annonce confirmée par le Kremlin qui coïncide avec la reprise de discussions américano-ukrainiennes à Miami, jugée constructive par Washington.
3: Et même si cet accord permet de faire baisser les prix à la pompe, une étude publiée cette semaine révèle que la voiture électrique est et restera plus économique.
6: Révélée à quelques jours de l'ouverture du mondial de l'auto et qui n'intègre même pas la forte hausse des prix des carburants enregistrés depuis le début de la guerre au Moyen-Orient, l'électrique définitivement plus avantageux que le thermique grâce aux économies sur l'essence, bien sûr à une offre de modèles élargie aussi et puis à des aides de l'État toujours conséquentes qui dépassent largement à moyen terme la différence de prix à l'achat, comme l'explique Aurélien Fleureau du service économie d'Europe 1.
15: plus vous roulez en électrique, plus vous gagnez en comparaison avec l'essence et le diesel. Un effet indiscutable selon Didier Liotto, président du collectif Charge France et directeur général d'Engie Vianeo.
16: Pour un usage médian en France, on économise 870 euros par an. Le gain est calculé sur une durée de 5 ans, mais avec les systèmes de leasing, l'avantage du véhicule électrique peut se matérialiser dès les premières années.
15: Mais sur l'électrique, il y a une crainte. Les aides de l'État vont bien disparaître un jour et surtout la fiscalité qui cible les carburants va forcément se répercuter. Sinon, ce serait un manque à gagner pour l'État qui engrange près de 24 milliards d'euros de recettes fiscales. Et bien même dans ce scénario, l'électrique reste la meilleure solution, explique Stéphanie Ruaudel du cabinet SIA.
17: Même en cas d'évolution de la fiscalité, on voit qu'un ménage médian qui choisit un véhicule électrique plutôt qu'un véhicule thermique conserve un avantage annuel de plusieurs centaines d'euros.
15: Autre conclusion de l'étude, l'électrification va irriguer l'économie française avec des voitures fabriquées en France. Elles génèrent plus d'argent pour le pays, contrairement aux voitures thermiques qui sont désormais quasiment tout importé.
6: Aurélien Fleurot du service économie d'Europe 1.
3: Merci beaucoup Maël. Laurent, c'était votre journal sur Europe 1. Il est 6h08. Soyez les bienvenus. On va passer à votre météo du jour.
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3: La météo, c'est avec Marilyn Hérault, ça rime en plus, c'est beau hein.
1: Oui, c'est beau.
3: C'est beau.
1: Hein.
3: Ce samedi, Marilyn sera mitigée entre pluie et éclaircie.
5: Oui, pas mitigeau hein. Oui, Alexis, ce matin, on verra de la pluie dans les régions de Rouen et d'Amiens et d'une ligne qui va de Bordeaux à Strasbourg. Le sud-ouest reste sous des nuages épais et le sud-est et la Corse verront un soleil plus franc. Partout ailleurs, ce sera nuage pour ce matin. L'après-midi, la pluie au nord va s'étendre jusqu'à Metz. On verra aussi des gouttes à Aurillac et Lyon. Toujours des nuages bien lourds dans le sud-ouest. Les chanceux seront le sud-est et l'ouest de la Corse qui resteront au soleil et partout ailleurs les éclaircies seront au programme. Pour les températures, les minimales, 8 à Tarbes, 9 à Annecy, 10 à Lorient, 11 à Paris, 13 à Bastia, 14 à Bordeaux, 16 à Nice et les maximales, 15 à Boulogne-sur-Mer, 17 à Nancy et Paris, 18 à Lyon, 20 à Grenoble et Cahors, 21 à Toulouse, 24 à Avignon et un beau 25 à Manosque.
3: Merci Marilyn et restez bien avec nous sur Europe 1, votre rendez-vous réseaux sociaux avec Laura Tenoulji arrive très vite. Elle va nous présenter Laura 3 applis dans le cadre d'Octobre Rose, la lutte contre le cancer du sein. J'ai d'ailleurs mon petit ruban rose sur ma chemise blanche, évidemment. On va écouter ce matin Belle de Daniel Lavoie, Patrick Fiori et Garou dans la note secrète d'Europe 1. Ce sera avec Fabrice Lafitte. Rendez-vous juste après les courses, le quintet de Thierry Léger et la pop culture de Mathieu Alterman. Les Misérables reviennent au cinéma mercredi prochain avec Vincent Lindon, mais Victor Hugo a déjà inspiré des dizaines de films. Quelles sont les versions qui ont marqué l'histoire du cinéma? On va voir ça avec Mathieu Alterman. 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

0: 8h13 02 62 99 12 00. Alors on va commencer cette heure tout simplement avec Christy, comme ça on continue avec le résultat des jeux. Ensuite je viens chez vous pour le Frido Million. Et après quand je suis avec vous, je vous lâche plus. On peut faire les choses comme ça? De toute façon c'est moi qui choisis l'ordre, alors vous avez rien à dire. 02 62 99 12 00. Sinon vous pouvez composer le numéro de téléphone, ça s'y bouge pas. De toute façon nous arrive juste après.
1: Bonjour chers amis, c'est Christy. Mon horoscope pour ce samedi 10 octobre. Le soleil est en balance et nous fêtons les Gislains. Bélier, soleil au beau fixe, atome crochu avec le monde entier. Tout va bien pour vous, ne changez rien. Taureau, vous élargissez le cercle de vos relations et un climat moins tendu va y régner. Gémeaux, patience et longueur de temps font plus que force ni que rage et le dicton à méditer aujourd'hui. Cancer, vous pourriez trouver vos amis un peu encombrants. C'est le moment de clarifier définitivement vos affaires. Lion, contrôlez mieux vos réactions. Votre impulsivité ne parle pas en votre faveur. Vierge, vous pourriez être agacé par un entourage que vous jugerez mesquin ou frivole. Balance, adorable, ce bélier que vous avez rencontré il y a quelques jours. Invitez-le donc à dîner. Scorpion, soyez donc tolérant, même si vos préoccupations sont actuellement marquées par le sérieux. Sagittaire, votre vie sentimentale traverse une zone de turbulence. Attendez sagement l'éclaircie. Capricorne, vous serez enfin en mesure de remettre de l'ordre dans votre existence, privée en particulier. Verseau, ne faites pas de drame pour des broutilles et sachez faire le premier pas. Poisson, vous devriez avoir une journée très animée par une réunion de famille ou un projet intéressant, le domicile. Je vous souhaite à tous une journée très créative. À bientôt.
0: Merci beaucoup Madame Christy et tout de suite le résultat des jeux. C'est parti.

0: Et hier, nous étions du côté de l'hippodrome de Vincennes avec un Spartan et il fallait jouer le 14, le 6, le 15, le 7 et le 10. 14, 6, 15, 7 et le 10. Rapport du quintet dans l'ordre 7315 euros et dans le désordre 74,40 €. Résultat pour l'euro million, il fallait jouer le 5, 20, 24, 31, 45, 5, 20, 24, 31 et le 45. Numéro étoile, le 5 et le 10. Numéro My Million, N, Y, 998, 6, 446, N, Y, 998, 6, 446. Et voilà pour ça, on a fait le tour et tout de suite, si vraiment vous n'avez pas été chanceux, si vraiment vous avez rien gagné, vous avez rien gagné, bah là vraiment, peut-être au Free Domino, qui sait. Allez, on passe chez vous. 5, allez c'est parti, on va à Saint-Philippe. Savoir Jessica. Jessica. Elle doit être en train de nettoyer elle là. Elle a courage elle. Jess. Messieurs, ses copines appellent elle Jess. Un petit monnaie pour toi. Tu veux pas? C'est sûr.
1: Bonjour.
0: Ah bah oui, bah effectivement, apparemment elle est sûre hein, de pas vouloir. Bon allez, en plus les faciles à retenir nous passent de... Ouais, il y avait 201 euros dans la cagnotte. 222, ça vous dit? Facile à retenir. 222, donc ça va être le rendez-vous avec Bobby dans un instant à 11h15. Allez, il est 11h, il est 8h, passé de 17 minutes. Et tout de suite, ben, on vient vous retrouver, Frida Malou.
2: Allô?
0: Oui, bonjour.
2: Oui, bonjour, madame. J'appelle, si c'est possible, hein, de passer une annonce de perte, s'il vous plaît.
0: Qu'est-ce que la perte?
2: Ben, ce matin, à Saint-Pierre, en partant de chez moi, j'ai perdu mon téléphone, j'ai parti au marché forain. Mmh. J'avais tous mes papiers dedans, toutes cartes.
0: Dans la pochette du téléphone?
2: Comment?
0: Dans la pochette du téléphone?
2: Oui, la pochette, oui, dans la pochette du téléphone, oui, voilà.
0: Ah ouais, d'accord, ok. À quel nom les papiers?
2: Monsieur François Lignig.
0: François, comment écrit Lignig? Ah ouais, L-E-I-C-H.
2: L-I-G.
0: C'est la même. Ok, très bien.
2: C'est un Motorola, comme VR.
0: Ouais.
2: Voilà.
0: Mais du coup, il voit la coque verte ou bien c'est le protège que les verts?
2: Protège les verts, les papiers tout dedans.
0: Ok, voilà. Il est bon. Donc, on était du côté du marché forain.
2: Voilà, oui, voilà. Marché forain de Saint-Pierre, oui, voilà.
0: De Saint-Pierre. Bon, bah, si jamais nous retrouvons.
2: Parce qu'on essaye d'appeler et ça tombe sur la messagerie. Donc, quelqu'un a dû choper le téléphone et t'as tous les papiers de banque dedans. Là, on va partir à la police, là, dans un instant.
0: D'accord, ok. Bon, ben, en tout cas, le nécessaire va être fait. Effectivement, oui. Vu qu'on vient de perdre les papiers, nous va laisser le numéro de téléphone.
2: D'accord. 06 92.
0: Oui.
2: 57. 87. 47.
0: 06 92 57 87 47.
2: Voilà.
0: Ben, les bons, c'est noté pour nous.
2: Merci beaucoup, bonne journée.
0: Mais de rien.
2: Merci.
0: Bonne journée, monsieur, et surtout bon courage, parce que c'est vrai que quand on la pète tout le monde papier, on est un peu stressant. Et en plus, le téléphone. Donc, si jamais vous retrouvez un téléphone Motorola avec des papiers à l'intérieur, donc toutes les cartes hein, pour monsieur, au nom de François Lechning, vous pouvez appeler au 06 92 57 87 47. Freedom, bonjour. Allô? Allô, allô?
3: Allô? Allô, oui, bonjour.
0: Bonjour.
3: J'appelle pour voir si c'est possible de passer une petite annonce. En fait, c'est lié à une brocante donc solidaire qui a été organisée par les parents du conseil local des écoles de Champfleury.
0: Ah, bien. Et c'est quoi?
3: Du coup, en fait, on a fait une petite brocante avec les parents, donc FCPE. Donc, c'est à l'école élémentaire de Champfleury, donc de ce matin, donc de 8h, donc c'est la matinée de 8h à 13h.
0: D'accord.
3: Donc voilà, il y aura un peu de tout, donc des vêtements, des jouets pour enfants, tout ça quoi, tout ce qu'il y a pour...
0: Mais c'est bien ça en plus,
3: qui peut venir.
0: Parce que c'est mis en place par les parents également, c'est chouette.
3: C'est ça, oui.
0: D'accord, ok. Bon, ben, si on n'a rien à faire, rien de prévu, une petite sortie en famille, c'est pas mal aussi.
3: Exactement. Donc voilà, donc je répète, donc de 8h à 13h à l'école élémentaire de Champfleury.
0: Ok, les bons, nous, on y passe, fait un petit carré.
3: Ok, merci beaucoup.
0: À bientôt, au revoir. 02 62 99 12 00, Frida Malo.
1: Oui, bonjour.
0: Bonjour.
1: Attendez, excusez-moi.
0: J'attends.
1: Oui, bonjour Julie.
0: Oui.
1: C'est Ghislaine du Tampon, de la Cité Allée. Voilà, c'est un petit coup de gueule pour quand tu Léo.
0: D'accord. Est-ce qu'on peut juste éteindre la radio derrière? Oui. Parce qu'il résonne quand même notre case là.
1: Oui, voilà. Voilà, ce qui se passe, c'est que depuis hier, avec la commune du Tampon, on ne sait pas qu'est-ce qui se passe. Mmh. Et on n'a pas d'eau. Depuis hier dans l'après-midi.
0: D'accord, depuis hier après-midi?
1: Oh oui, aucune nouvelle de Cidéo, hein, rien. De la réunion de l'eau, hier soir, elle était environ 11h30, minuit, quoi.
0: Ouais.
1: Et à 2h du matin, j'avais de l'eau. Ce matin, à 8h-20, il n'y a plus d'eau. Donc, nous, c'est de la nuit. Nous faisons travail la nuit. Alors, on m'y prend mon cas, mon bras dans le plat. Comment on m'y fait? On a de l'eau.
0: Mais il est incroyable quand même. Et personne n'a pas prévenu?
1: Personne.
0: D'accord. Donc là, on a la surprise.
1: Ah non, mais ça, c'est depuis après-midi, ça, depuis hier. Mais dit, bon, l'eau va arriver un instant. Mais la pluie arrive du tout.
0: Oh là. Mais là, comment ça fait aujourd'hui, ou là?
1: Ah ben là, on ne connaît pas. Ma fille, il travaille en 12 heures. Quand elle arrive le soir, elle a besoin d'une pièce, son travail. Elle a besoin d'une pièce, c'est petit truc, quoi.
0: Ouais.
1: Ben, non plus.
0: Donc là, toutes les enniques, tout le monde a envie de venir au tampon parce que nous disent la florilège, tout ça, là-bas, les chouettes, allez, waouh, on a point de l'eau.
1: Ah ben, comme par moi, bon effet, si je suis bien, même que parce qu'il y a de l'eau en ville, moi, peut-être qu'il y en a aussi.
0: Ah, où ça, où arrête tout?
1: Il arrête un petit peu plus haut, mais on est au niveau du stade de Roland-Garros.
0: Ah, d'accord, ouais. Ok, bon, bah, en tout cas, depuis hier, gros problème, depuis hier après-midi. Mm-mm. On comprend pas trop ce qui se passe et c'est vrai que hier, Bobby aussi a eu des appels là-dessus.
1: Mm-mm.
0: Donc, nous pensions qu'elle était revenue à la normale, notre temps.
1: Ben, moi, je croyais nous revenir à la normale ce matin, moi. Comme elle est à 2h du matin, on avait de l'eau, mais on voit l'eau, on a de l'eau. Mais dit, bon, ben, elle est bonne, on a pas de problème, on aura de l'eau demain matin. Ah, ben, non.
0: Mais j'espère qu'on avait point de rendez-vous important aujourd'hui, quand même.
1: Ah, ben, non, moi, rendez-vous important, non. Mais mon bras cassé, ça va.
0: Ah, ben, on connaît pas, ou peut-être on a une affaire pour les filles. Mais même non, si ça fait course, madame, même s'il n'est pas important, il faut au moins obéir ou brosser dedans.
1: Ben oui, il ne faut pas rester en dedans non plus. Depuis deux jours, je vais aller en faire même dans la bonne chaussure. En plus, il commence à faire chaud la journée, je suis en point, le soir, il fait frais.
0: Non, mais après, vaut mieux, il fait pas chaud, parce que c'est vrai que si vous la faites transpirer toute la journée, comment on donne Nioula?
1: Mais qu'elle n'est pas moins.
0: Au col?
1: Ouais. Et là, la meilleure, l'ancien maire, l'unité des citoyens à proximité, là, que dalle.
0: Ah ben non, là, elle est préoccupée par le florilège, ma fille.
1: Ah ben oui, ben, elle est occupée par le florilège, mais elle a ses administrés aussi. Et le CDO m'a mis en train de dire que je l'ai en grève.
0: Ah ouais, en plus.
1: En plus, je l'ai en grève, mais et nous n'est pas de vache à lait, nous. Hein. Tous les mois, on coule bien. Moi, tout seul, m'appartement, je retire 86 euros sur mon compte.
0: Et ben...
1: Ah ben oui, mais nous payons ça. Attends.
0: Ah, là, mais en train de regarder mes papiers un petit peu là autour de moi, parce que je me disais, il n'est pas possible qu'elle n'a pas été informée quand même.
1: Oui.
0: Et effectivement, j'ai le communiqué, mais pour hier, mais pas pour ce matin. Là, normalement, ah, ben tout là. Est revenu normal.
1: Non, mais ben là, ce matin, non.
0: Parce que là, Miwa, sur le papier, il était marqué progressivement à partir de la soirée, tout va revenir normal, quoi.
1: Ben, normalement, on devrait avoir de l'eau depuis ce matin.
0: Ben, c'est
1: ça. L'eau doit couler à flot dans le robinet.
0: Bon,
1: mais bon. Après, il y a des oiseaux, des oiseaux. Enfin, moi, pour ma part, non, bien sûr, ma part, le nœud, le respect.
0: Mm-hmm. Ben, là, c'est les vacances. Ben, les vacances, ils commencent bien.
1: Oui, ben, heureusement que tu travailles, moi.
0: Bon. Bah en tout cas, nous regarde ça de notre côté, nous voici notre communiqué, et puis si jamais Nena nous communique,
1: oui,
0: reste à côté la prise.
1: micro-radio.
0: Les bons, madame, à bientôt. Belle journée à vous, au revoir. 02-62-99-12-00. Est-ce que vous avez une nouvelle? Vous habitez au tampon. Vous avez vu qu'il y a une coupure d'eau, une coupure d'eau. Madame habite au niveau du stade Roland-Garros. Et vous, alors, 02-62-99-12-00. Frida Malo. Allô?
4: Oui, allô, bonjour.
0: Bonjour.
4: Bon, mais téléphone, je peux passer un petit message, laisse passer, donne-moi la nuit, à soir, vers 2h du matin.
0: Alors, madame, bouge pas deux petites minutes, mais il y a un petit communiqué vient de tomber là, et on a été rejoint tout de suite par Bastien Arnaud.
5: Bonjour. Oui, bonjour Julie, bonjour à toutes et à tous. Nous entendons que l'on entend parler du tampon, du coup effectivement un communiqué qui est tombé à l'instant. Sudéo informe ses abonnés de la commune du tampon qu'à la suite d'une panne sur l'un des équipements de l'usine de Leveneur, des perturbations sont en cours. Donc aujourd'hui sur l'ensemble des secteurs suivants, 19e, 17e, secteur Pontive et Bras de Ponteau, 3 mars, 14e kilomètre et puis le centre-ville. Donc voilà ce qui explique cela pour madame hein, qui se pose la question.
0: Et un retour à la normale ce soir peut-être?
5: Eh bien écoutez, pour l'instant rien de communiqué par rapport à ça, donc on vous tiendra bien sûr informé dès qu'on aura des informations.
0: Bon, ben nous va pas transpirer, nous va éviter.
5: Exactement.
0: Merci beaucoup. Merci. Bastien Arnaud. Madame, vous étiez avec nous là justement pour nous parler de l'incendie, c'est ça?
4: Oui, à Brapanon.
0: Oui.
4: Oui, la commune de Brapanon, hein?
0: Oui.
4: Je suis la cousine de mon cousine alors. Sa maison a brûlé.
0: Oui.
4: Oui, mais comme pour les gars, elle n'a plus rien, madame, aucun vêtement, rien, là, sans liquide, tout a brûlé.
0: Mais madame, qu'est-ce qui a pris feu? Comment l'a arrivé?
4: C'est trottinette. Trottinette, et on branche électrique, là.
0: Oui, oui, oui.
4: Oui, parce que mes connais pas si hier, elle avait téléphoné parmi pour mettre le message sur la radio.
0: Oui.
4: Mais écoute, Freedom, il y a la pointe. Alors.
0: Mais madame, elle est incroyable.
4: Ben, mais l'ami de madame n'a plus rien. C'est Julia, là, par ailleurs.
0: Oui, oui, oui.
4: Oui, mais elle n'a plus rien. Il y a reçu. C'est mon ami de Beaufort, c'est Benoît. Hein?
0: Ouais, et là, c'est avec la trottinette qui est restée branchée.
4: Oui.
0: Et voilà. Tout a pris feu, l'argent, les vêtements, la maison.
4: Rien, madame, papier, rien, la plus rien, rien.
0: Quel endroit exactement, ça, madame?
4: Ben, parce que là, mais sa cousine m'habite de Beaufort, hein. Son adresse, parce que, là, il monte celui-là, parce que ce moment-là, l'osé. Oui, résidence pavillon. Brapanon.
0: Résidence pavillon. Waouh!
4: Il tombe pas à tout côté de l'école Narasigan.
0: Mais il a pas eu de blessé, hein. Tout le monde l'a bien,
4: Ben, il avait sorti, le bon moment. Il avait sorti, tout a gagné descendu. Deuxième étage, hein.
0: Oh là là.
4: Tout avait, comme ça, il avait été couru. De la maison courue.
0: Mais du coup, c'est la fumée, c'est le feu carrément que la réveille à ça?
4: Tout à la grille, tout le matelas, le fauteuil, le télé, tout.
0: Ben où ça, la trottinette était branchée?
4: Dessous véranda.
0: Ah ouais, sur le balcon et il la prend dans la maison.
4: Voilà, dans le rideau, tout ça, comme un rideau avec mes vitrées. Tout ça, là, la grille, mes grilles, mais rien à la fille.
0: Et les voisins, il y a des dégâts chez les voisins?
4: C'est les voisins à côté, nénène de madame, ben, la fumée, tout ça, là, capon au pied, là, la fumée, puis là, avec le voisin à côté.
0: D'accord, mais les pompiers, là, réagissent très vite.
4: Oui, mais là, puis rien, capon au pied, là, tout est fini grillé.
0: Alors, madame, vu que dans un instant, on a les informations, on va aller très vite, là, mais ça pose une question. Est-ce que vous avez besoin de quoi que ce soit? Des habits,
4: Fais pitié, parce que la pire, rien, vêtements, sur mon garçon, rien, la pire.
0: Ben, dis à nous, alors, les garçons d'à quel âge?
4: Elle en a 19 ans.
0: Ouais.
4: 19 ans, elle est assez grand, hein. Lui, il est grand, mais lui, il est mince.
0: D'accord.
4: Oui. Mais après, elle en a 16 ans. Les grands aussi, mince.
0: D'accord.
4: Après, elle en a le papa. Le papa, il est costaud, mais il est grand.
0: D'accord.
4: Après, elle en a le maman, il est costaud aussi. Le maman, il est costaud. Il fait au moins 95 kilos par là.
0: Ouais.
4: Voilà.
0: Ok, il est bon. Bon, c'est une famille de 4 personnes, hein.
4: Oui, oui.
0: Maman, papa assez costaud et puis les deux enfants, 19 et 16 ans, assez fins.
4: Oui, assez fins, oui. Les grands, assez fins.
0: Ok, les bons. Oui. Madame, si jamais nous vous donne quoi que ce soit, bon, déjà, les loger, là.
4: Oui, là, les loger, c'est avec moi, dans la mamie.
0: D'accord.
4: Mais, comme dit Banane, mais la madame, là, la mamie monte ses livres, voilà, dit, c'est sur mon maman. Mais il donne un dégât, pas du tout, ça, il est malade, tout ça, là, mon Dieu.
0: Ouais. Non, mais là, c'est sûr qu'arriver comme ça, là, en plus en fin d'année.
4: Ah oui, en fin d'année, là, mon Dieu, il y a des gros chocs.
0: Ouais. Madame,
4: oui.
0: Ben justement, si jamais nous veut donne quoi que ce soit, nous veut aider d'une façon ou d'une autre, est-ce que nous peut prendre autre numéro de téléphone ou pas?
4: Pas de problème, madame, pas de problème.
0: Laisse le numéro.
4: 06 92 23 96 75.
0: 06 92 23 96 75. Donc là, c'est vraiment un appel au don, hein, pour les personnes qui peuvent aider.
4: Oui. Mamie criait quand j'ai la tête, rien.
0: Bon. Après, rappelle à nous aussi, madame, hein, dans la journée, tout ça, pour faire le point, parce que l'ami pense que ça va faire, ça va aller voir le, la mairie, ça va aller voir
4: tout ça là. Il y a reçu, t'es là, il y a la mairie, tout est là,
0: Oui. Bah, dès que, aussi, peut-être qu'elle sera relogée, on sait pas. Donc, ou tiens-nous informés, elle est bon?
4: Oui, pas de problème.
0: Merci, madame, et bon courage.
4: Merci.
0: Au revoir. Donc, hier, il y a eu un incendie. Donc, c'était aux alentours de 2h du matin. Donc, c'était ce matin, pardon. Donc, si jamais vous habitez dans les alentours, vous avez vu quoi que ce soit, vous pouvez nous appeler au 02 62 41 51 51. Et si vous pouvez faire des dons de vêtements ou autres, vous pouvez appeler au 06 92 23 96 75.
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10: Et Freedom, il est midi, passé de 8h, passé de 33 minutes. Tout de suite, place à l'information. Et ce journal est préparé, présenté par vous, Bastien Arnaud. Bonjour.
11: Bonjour Julie, un petit peu en avance aujourd'hui. Grosse frayeur hier du côté de Saint-Paul. Des jeunes armés et cagoulés ont semé la panique devant le lycée Louis Payen. Les élèves ont été confinés dans l'établissement et un jeune de 15 ans a été interpellé. Procès du meurtre de Christelle Jean-François. Après 4 jours d'audience éprouvant et la condamnation d'Amir Madi Combo à 28 ans de réclusion, Karen, la sœur de la victime, s'est confiée à notre correspondante. Vous l'entendrez dans ce journal. Plus d'eau au robinet pendant des heures au tampon hier. Un père de famille ne décolère pas. Sudéo n'ayant communiqué sur la panne qu'en début de soirée, alors que l'eau avait été coupée vers 13h hier. Joindre les impôts, mission impossible. Une auditrice depuis l'Hexagone n'arrive pas à faire stopper les prélèvements de 900€ par mois de son défunt mari. Elle lance un appel à l'aide sur notre antenne. Et puis la météo, du beau temps ce matin et des températures plutôt agréables malgré quelques averses cet après-midi. Un bulletin complet en fin de cette édition. Le lycée Louis Payen à Saint-Paul a été pris d'assaut par des jeunes armés. Grosse frayeur, hier après-midi, les élèves ont été contraints de rester à l'intérieur. Devant l'établissement, des jeunes au visage dissimulé ont semé la panique. Écoutez ces témoignages.
12: Ils ont des barres de fer ou des boulons, parce que moi j'ai tourné juste avant, des cailloux et il y a des fumigènes, de la fumée de partout, ils sont au milieu de la route, ils bloquent la route, il y a des voitures qui ont fait demi-tour, moi j'ai pu tourner avant.
13: Moi je suis pas passée devant parce que, bon déjà j'ai pas envie de me prendre un coup sur la tête, mais les gendarmes à moto ont déjà coupé la rue. Je suis une maman, je suis allée chercher ma fille à 15h55 au lycée du Payen, on l'a pas laissé sortir les élèves qui sortaient à ce moment-là. Parce que en fait, il y a des jeunes qui sont pas du lycée, qui sont en train de lancer des pierres en fait. Ce matin, quand on a déposé les enfants, il y avait rien. Ben apparemment, c'est déjà arrivé dans l'après-midi en fait.
11: Et pour quitter l'établissement, les élèves ont dû passer par le collège à proximité. À noter qu'un jeune âgé de 15 ans a été interpellé. Il est soupçonné d'avoir participé au caillassage dont les forces de l'ordre ont été victimes. C'est l'affaire judiciaire du moment et elle s'est terminée hier. Le procès du meurtre de Christelle Jean-François. Son corps découpé en morceaux avait été retrouvé dans un champ agricole de l'Islette-Coco en janvier 2024. 4 jours d'audience, long et éprouvant, surtout pour sa famille. Karen, sa sœur, la sœur de Christelle, s'est confiée au micro de notre correspondante Héloïse Barré.
14: Nous t'attendons la peine maximale. Nous connaissons les perpétuités, ils n'existent plus. Mais de toute façon, on n'a pas le choix. Hein. Déjà, on avait déjà commencé notre deuil. Mais il a fallu attendre le procès. Là, maintenant, ça a recommencé tout. Quoi. C'est dur, surtout pour ma maman. Sa fille, c'était quand même son rayon de soleil. Elle avait toujours le sourire. Même si elle avait ses petits défauts, ben, maman,

0: Et beaucoup quand même.
1: Vous avez pu avoir quand même des réponses à certaines de vos questions ?
0: Non, il n'explique pas vraiment ses gestes. C'est toujours les mêmes réponses que depuis le début. Je sais pas, j'ai oublié. Oui, non. J'ai pas l'intention. C'est pas clair.
2: Notez qu'à l'issue de ce procès hier, l'auteur Amir Madi Kombo a finalement été condamné à 28 ans de réclusion criminelle. La colère à présent d'un tamponné. Aux alentours de 13h hier, l'eau a subitement cessé de couler des robinets pour une grande partie des habitants. Pas une seule goutte toute l'après-midi. Et c'est seulement en début de soirée que Sudéo a communiqué sur la panne. Ce père de famille ne comprend pas.
3: Le problème là, c'est qu'il y a une bonne partie de la commune du tampon qui a pas de l'eau, et qui n'avait pas de téléphone à Jade, et n'a aucun communiqué. Rien du tout. Mais comment il fait avec Banadon? Premier jour de florilège, Marmaï chante l'école, un goutte de l'eau n'a pas. La personne qui intervient à travers un communiqué pour dire, ben voilà, il y a une casse, en haut va réparer, ou bien l'eau va revenir, rien du tout.
4: Ça va certainement revenir, mais quand on ne sait pas, donc à ce moment-là, bon, on reste sale comme des cochons, et puis on finit la soirée comme ça, après avoir travaillé toute la journée. Laver sa main pour préparer à manger quand même, hein. Aller aux toilettes, se laver les mains.
2: Et ce n'est que dans la soirée que la situation a été rétablie. À noter que ce matin, nous avons reçu un nouveau communiqué et des perturbations sont toujours en cours du côté du tampon avec Sudéo. Contactez les services des impôts, un véritable parcours du combattant. Pour obtenir un interlocuteur au téléphone, il vaut mieux s'armer de patience. C'est l'objet du coup de gueule de l'auditrice que vous allez entendre. Depuis l'Hexagone, elle tente de régulariser la situation de son défunt mari. Il continue de payer 900 euros par mois. Et pas évident de faire entendre sa voix.
5: J'ai déjà appelé 7 fois. On me passe, après ça coupe. Plus une heure de temps, j'ai passé comme ça. Il me passe un répondeur vocal. Après, il me dit au revoir, puisque mon mari est décédé. Et j'ai fermé tous ses comptes. Et même, il y a les banques qui m'appellent s'ils veulent m'aider. Moi, je ne veux pas, je me débrouille tout seul. Et comme il prélève 900 euros par mois pour les impôts, donc, je veux contacter les impôts de Saint-Pierre. Là-bas, j'étais dans une banque où ils prélèvent 900 euros là. Il m'a dit non, ils n'ont pas clôturé, ils ont fermé le compte. Depuis ce matin, j'ai appelé. Et depuis lundi, je faisais le 0800 401 401. C'est la même chose.
2: La solution, le problème persiste, pardon, pour elle. Si vous avez des solutions pour pouvoir joindre le service des impôts dans le sud, bien sûr, vous pouvez donner vos conseils au 02 62 99 12 00, bien sûr.
6: Et tout de suite, on finit avec la météo, avec SOS Click.
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6: Du soleil.
2: Oui, le temps est plutôt beau aujourd'hui.
6: Il y a des nuages.
2: Allez, on va dire il y aura des nuages dans les hauts, 2-3 nuages, là
6: non,
2: ça y est.
6: Non, parce que j'étais pas allé faire sport, temps... mais vu qu'il y a des nuages, il casse mon train.
2: On fait pas sport.
6: Ça a commencé.
2: On fait pas sport. Préfère voyager, fais pas de sport. Alors, un bon début de week-end aujourd'hui, en ce samedi matin. Donc, du soleil sur une bonne partie de l'île. Et puis, on aura quelques petits passages nuageux ce matin. Et puis, un petit peu plus cet après-midi, à prévoir même quelques petites averses. Et comme je le disais un peu plus tôt, on aura même par endroit quelques coups de tonnerre, hein, quelques petits orages qui peuvent arriver. Et puis, le littoral sud, lui, il est plutôt épargné. Reste sous le soleil aujourd'hui. Et puis, on a des températures assez agréables, hein, 27-29 degrés sur les côtes. On a 18 à 24 degrés attendus dans les hauts et puis 15 à 16 degrés au volcan et puis au Maïdo pour aujourd'hui.
6: Par contre, je note que vous n'avez pas dit à quel endroit il y aura de l'orage.
2: Ah, ben ça c'est surprise, ça, c'est vous surprise. Savez, quand le tonnerre sort dans le ciel, là, il tombe là, on sait pas. Surprise. En tout cas, appelez-nous si ça tombe à côté de vous.
6: Ça nous intéresse.
2: Si vous percevez une once de tonnerre, une once d'orage,
6: n'hésitez pas
2: à nous le dire. Hein. En tout cas, ça devrait être sur les hauteurs normalement, mais on ne sait jamais.
6: Non, mais vaut mieux c'est les auditeurs.
2: Barachois, on sait jamais. Ça tombe un coup barachois. Oui, ça c'était l'orage.
6: Hein. Ah,
2: le tonnerre, c'est. Je suis gaffé, moi. Je fais bruitage depuis longtemps, excusez-moi.
6: Bon, je vais arrêter là-dessus.
2: Oui, il vaut mieux arrêter.
6: Voilà,
2: oui,
6: à ce midi.
2: Allez,
6: à tout à l'heure.
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6: On a une équipe de gars polyvalents quand même ce matin. Francky nous a fait la bourrique. Là, c'est le tonnerre, le... Waouh! Orages et Cléa, dans le ciel, 02 62 99 12 00. Freedom, allô?
8: Allô?
6: Bonjour?
8: Oui, bonjour. Est-ce qu'on va vous déranger? Voilà, moi ce matin, comme il réveille, il en a une boule au cœur parce que maintenant, un coup de gueule a passé, s'il vous plaît.
6: D'accord?
8: Oui, il m'a mal dormi en soin parce que, voilà. Mais ça a dit quelque chose, que c'est vrai qu'il fait au moins 3 mois là, il se passait. Mais il ne veut pas revenir en arrière, mais ce que ma nièce l'a subi. Les impossibles, mais reste comme ça. Alors, mais c'est un coup de gueule pour madame la maire de Sainte-Marie. D'accord? Mmh. C'est pour dire que, aujourd'hui, il a eu un incendie à Gaspard. Il fait 3 mois, depuis le 2 juillet. Et que, c'est vrai que c'est un accident, ça, il arrive à tout le monde, ça. Il ne peut pas juger. Et il a eu ça au 2e étage. Mmh. Il a eu une catapulte, mais quoi, dans le 2e étage. Et donc, ma nièce fait partie de cet étage-là. On a des 3 enfants en bas âge. Un de 6 ans, un de 3 ans et un de 2 ans. La première, elle est très asthmatique. C'est-à-dire, son état, elle est vraiment... voilà, quand elle est plus respirée, il faut quoi tout de suite à l'hôpital. Mm-hmm. Donc, l'immeuble a été endommagé. Et qu'aujourd'hui, madame la maire, il dit comme ça... que ma nièce est capricieuse parce qu'il fait 3 mois, ma nièce n'est plus dans le logement, elle n'y arrive pas à rentrer dedans. Déjà d'une, psychologiquement, elle est atteinte. Par rapport à aller voir ses enfants, quand elle y emmène pour récupérer des vêtements, les enfants, les choquaient, la peur. Ils disent, maman, ah non, quoi vite, maman, quoi. La porte, en face, l'immeuble, dans le truc, les noirs, l'étage, les noirs. Mais encore le 2, la fumée très fort. Moi, elle a 48 ans. Hier, elle m'a parti pour dire, bon, bah, allez voir, mais c'est pas possible. Il me dit, peut-être ma nièce exagère. Ben non, madame, non, les vraiment, ils sentent très fort la fumée. Et quand on rentre dans l'étage, là, on a une sensation de. On a des frissons, d'accord?
6: Oui.
8: Mais je, franchement, aujourd'hui, il fait 3 mois, ma nièce, elle est logée chez sa maman. Et les enfants, ils n'y arrivent pas. Ils sont à l'école à Gaspard. Ma soeur, elle habite à Beau-Séjour. Tous les matins, il faut emmener les enfants à Gaspard. Ma nièce, elle ne conduit pas. Et les enfants, ils ne veulent plus rester dans le logement. Donc, mais passe un coup de gueule, madame la maire. Mais là encore, direct, s'il vous plaît.
6: Oui, oui, oui.
8: Voilà. Madame la maire, c'est pas qu'elle est capricieuse. Les enfants, les choquer, les traumatiser. Parce que pour eux, je te dis à eux aussi, ça va être brûlé pareil. Ils ont la peur. C'est pas une question, c'est. M'y comprends, Nena, des cas, les vraiment machin, m'y comprends. Hein. Mais là, c'est une question, c'est pas ma nièce que Nena a un problème, c'est ses enfants, ils ne veulent plus rester dans le logement. Hier, elle avait un jeu, elle a joué, elle a fonctionné dans la chambre, le petit maman, il a couru. Mais elle a pris dans mes bras, elle m'a dit, c'est pas possible. Mais il dit, mais désolé, mais il ne peut pas rester comme ça. Non, mais il est très en colère. Est-ce que m'y peut citer le bailleur
6: si vous... C'est un bailleur social, ça?
8: Oui, un bailleur social.
6: Oui.
8: C'est le nom. Laissez chez les maires. C'est pas une question de caprice. C'est une question, maman, il veut plus rester dans le logement.
6: Mais justement, laissez chez les maires, il peut pas reloger.
8: Ben justement, là, en train de faire une boule, balle, ping-pong. Elle y paye son loyer. Elle y continue de payer. Il fait 3 mois, elle y reste pas dedans. Parce que les enfants, ils veulent plus. Ils veulent pas. Tous ses vêtements, les d'un sac poubelle. Mais il est désolé, mais il est en colère. Mais il a une tatie de 48 ans, voit un marmaille, 3 marmailles. Ils vivent comme ça? Non, mais il n'est pas d'accord. Mais il est désolé, c'est pas sa faute à elle. Malheureusement, il arrive tout le monde, il arrive ça, les accidents. D'accord? Moi-même, j'ai vécu un accident de feu dans un appart. D'accord? Mais là, c'est 3 petits marmailles qui l'ont choqué. Ma nièce, il obligé porte le maman, il dit non, on va repartir, ne t'inquiète pas, on va pas rester ici. Madame, comment il fait? Madame la mère, on est avec eux quand même, ou c'est une maman? Comprends, c'est pas une caprice, ça, c'est 3 mamans qui les choquent. Même si il cause, aujourd'hui, quand tu vois la porte d'en face, j'ai la peur.
6: Mais justement, madame, il n'y a pas une association, il n'y a pas le CCAS, il n'y a personne pour aider.
8: Personne, il bouge. Aujourd'hui, il fait 3 mois, c'est pour ça qu'il me permet à moi d'appeler, là.
6: Et l'assurance, alors, il fait quoi, l'assurance?
8: Mais l'assurance m'a demandé, il paye dans le vide, il paye, enrichi à Zot, et Zot, il bouge pas, il faut attendre. Tout le plafond, là, l'a été nettoyé, soi-disant, il doit repeindre jusqu'à aujourd'hui. Comment Bané peut vivre d'un affaire comme ça, madame? Mais là, en colère. Ah, aujourd'hui, il dit, m'a prend le devant, parce que mes un tati, il dit, comme ça, quand maman, il est touché, il faut que, voilà, c'est, assistance aux personnes en danger. Mais la mienne intervient parce que les pas jolis à voir. Quand Wendy maman, 1 an et demi, ça bientôt 2 ans, il court quand le jeu, quand il fonctionne. Mais désolé, mais il peut pas rester comme ça.
6: Oui.
8: Mais là, en colère avec ça. Après, pourquoi, des fois, il dit, ouais, il fait pression, il s'en va à la mairie, il bat pression. Ben, c'est normal, c'est Zot qui veut ça. Mais à redire, mais c'est une tati. C'est ma nièce qui a vécu ça. Ses 3 enfants les choquaient. Ah, aujourd'hui, m'y prend le devant. M'y habite pas Sainte-Marie, moi, m'y habite dans une autre ville. D'accord? M'y prend la peine de téléphoner grand matin parce que toute la nuit, m'a pas dormi parce que la renue dans mon cerveau, la renue dans ma tête, ça a médité. Mais pas possible. M'excuse à moi, m'y exprime en créole. Mais c'est vrai que l'accident arrive à tout le monde. M'y juge pas. Au contraire, mais il est encore affecté comme elle a vu ça. Frisson jusqu'à aujourd'hui, lève sur moi. Là, aujourd'hui encore. Mais non. C'est pas sa faute à elle, mais elle est désolée, oui. Elle y paye son loyer jusqu'à présent, il fait 3 mois, elle y paye, elle y rentre pas dedans, Mama, il veut pas. Mia redit, c'est pas sa faute. Oui. Ah, aujourd'hui, elle est capricieuse. Ce que là, elle dit, elle est capricieuse. Ben, mettez-en dedans, mettez-en à sa place. Viens vivre ce qu'elle y vit avec ses enfants. Et après, on verra.
6: Non, madame, inquiète pas. De toute façon, là, le coup de gueule est passé. Voilà. Si quelqu'un il peut aider elle, surtout sur les démarches, parce que peut-être qu'elle a loupé quelque chose, parce que effectivement, malheureusement, il y a beaucoup de personnes qui font face au feu là en ce moment. Je sais pas ce qui se passe, mais en tout cas, nous peut pas laisser cette famille-là, une maman avec ses 3 enfants traumatisés. Donc, non, nous va essayer de voir si les auditeurs peuvent aider à elle d'une façon ou d'une autre. Peut-être des démarches qu'elle a. Qu'elle n'a pas fait parce qu'elle n'est pas renseignée, tout simplement. Elle n'est pas accompagnée.
8: Ben, n'y connaît pas, mais que tous les semaines, elle s'en va laisser chez elle. Ben, n'y connaît elle pas. Ok, dire encore madame là, encore madame là. Mais elle est désolée. Mais comme il dit, comme elle a vu ça hier, depuis la rue, ça ne m'avait jamais allé. Il m'a dit, prends le coup, m'a regardé. Il me dit, pas possible. Comme elle a vu, madame. Mais désolée. Comme elle a vu le petit maman, un an et demi, hein, bientôt 2 ans. Elle a couru, elle était dans sa chambre, elle a récupéré un jeu qu'elle y aime, c'est normal. Elle était habituée avec. Elle y prend, le jeu l'a fonctionné, les enfants l'ont couru. Elle a dit, maman, allons. Comment il peut laisser ça, madame? Ce qu'elle y demande, c'est simple, reloge elle. Mmh. C'est tout. Parce que même si vous êtes barre aux peines, hein, c'est le traumatisme est toujours là.
6: Non, le trauma est là, mais après, c'est vrai qu'on a bien vu aussi que c'était très compliqué pour les bailleurs de reloger des gens, même de loger, hein, à la base, de loger les gens. Mais on va voir si les auditeurs peuvent vous aider d'une façon ou d'une autre pour faire accélérer son dossier. Parce que là, effectivement, une maman avec ses 3 enfants, pour nous, en tout cas, ça reste prioritaire, même s'il y a d'autres cas qui, selon les bailleurs, peuvent être plus urgentes. Mais madame, merci d'avoir passé le coup de gueule et puis on va voir.
8: Un petit truc, c'est qu'en fait, écoute, il tombe juste en face de sa porte. Les autres, peut-être, n'ont pas été affectés. Pourquoi? Parce que les pompiers, n'ont pas passé dans notre case. Elle, la passe chez elle. On comprend? Donc, et encore, les personnes que t'es chez elle, t'es obligé d'aller à Saint-Pierre pour mettre les appareils, tout ça. C'est pour ça, c'est un traumatisme. C'est ce que me demande madame la mère. C'est un coup de gueule qui me passe ce matin. C'est pour faire écoute à eux. C'est pas une question de caprice. Mettre ma maille avant tout. L'école est loin pour eux. Et en plus, ma nièce, il conduit pas. Il faut trouver transport. Voilà, c'est juste ça. Mais en colère, mais il est juste à tâter.
6: Eh ben, nous entend. Ben, merci beaucoup, en tout cas, d'avoir passé le coup de gueule. Et nous espère que ça fera des réactions, en tout cas, des bons conseils auprès des auditeurs. 02 62 99 12 00. Tout à l'heure, parce que tout de suite, il y a des avis et communiqués avec MutaDC.
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6: À la Ravine des Cabris Saint-Pierre, décès de Monsieur Firmini Roland Christian. Monsieur Firmini Roland Christian. Décès survenu lundi 5 octobre à l'âge de 86 ans. Le convoi mortuaire sortira du centre funéraire sud, ligne Paradis Saint-Pierre aujourd'hui. La bénédiction aura lieu en l'église de la ligne Paradis à 10h ce matin. L'inhumation se fera au cimetière de Saint-Pierre. En métropole à Marseille, décès de Monsieur Melon Christian. Monsieur Melon Christian. Originaire de Saint-Pierre, décès survenu mercredi 30 septembre à l'âge de 90 ans. Le corps sera rapatrié sur l'île aujourd'hui. L'inhumation se fera au cimetière de Saint-Pierre à 16h, demain après-midi. En métropole et à la possession, décès de Madame Courteau Agnès Némussard. Madame Courteau Agnès Némussard, décès survenu dimanche 4 octobre à l'âge de 46 ans. Le convoi mortuaire sortira de la salle des veillées de la possession. Se tiendra une veillée à partir de demain après-midi. La bénédiction aura lieu en l'église de la possession à 9h lundi matin et l'inhumation se fera au cimetière de la possession. En métropole et à la possession, décès de Monsieur Paviel Roberto Wilson. Monsieur Paviel Roberto Wilson, originaire de Bagatelle Sainte-Suzanne, décès survenu en métropole lundi 3 août. À l'âge de 50 ans, le corps sera rapatrié sur l'île à une date ultérieure. À la montagne Saint-Denis, décès de Monsieur Mélade Michel Léopold dit Calou. Monsieur Mélade Michel Léopold Dicalou, décès survenu mercredi 7 à l'âge de 71 ans. Le convoi mortuaire sortira du centre funéraire de Prima, où la veillée débutera à partir de 16h aujourd'hui. Un discours sera prononcé par un pasteur des témoins de Jéhovah en la salle d'adieu du centre funéraire de Prima à 10h demain matin, suivi de la crémation. À Saint-Gilles-Léo-Saint-Paul, décès de Monsieur Mansart, Louis Angelin. Monsieur Mansart, Louis Angelin, décès survenu hier à l'âge de 77 ans. Le convoi mortuaire sortira de son domicile au 5 impasse des Giroflées. Chemin temps rouge à Saint-Gilles-Léo-Saint-Paul aujourd'hui. La bénédiction aura lieu en l'église de Saint-Gilles-Léo à 11h ce matin. L'inhumation se fera au cimetière de Villèle. À la plaine des Cafres, Saint-Denis, décès de Monsieur Étève Christophe Alberti, dit Berti. Monsieur Étève Christophe Alberti, dit Berti, ancien artisan, décès survenu jeudi 7 octobre à l'âge de 65 ans. Le convoi mortuaire sortira de la maison des veillées du tampon aujourd'hui. La bénédiction aura lieu en la chapelle du centre funéraire de la ligne Paradis. Saint-Pierre à 14h cet après-midi, suivi de la crémation au centre funéraire sud. À la Saline Léo-Saint-Paul, le barrage, décès de Monsieur Crescence Jean-Baptiste, dit Guy. Monsieur Crescence Jean-Baptiste, dit Guy, décès survenu hier à l'âge de 86 ans. Le convoi mortuaire sortira de son domicile au 235 chemin Acadine, barrage, la Saline Léo-Saint-Paul aujourd'hui. La bénédiction aura lieu en l'église de la Saline à 15h cet après-midi et l'inhumation se fera au cimetière de la Saline. Au tampon, décès de Madame Payette, Rose-Marie Chantal, née Lebon. Madame Payette, Rose-Marie Chantal, née Lebon, décès survenu mardi 6 octobre à l'âge de 70 ans. Le convoi mortuaire sortira de son domicile au 129 chemin Philomar d'Assy. Au tampon, 3 mars aujourd'hui, la bénédiction aura lieu en l'église de 3 mars à 10h30 ce matin, suivi de la crémation au centre funéraire sud. À Saint-Pierre, décès de Madame Xavier, Rose-Marie épouse Cathy Nevelle, Virama. Madame Xavier, Rose-Marie épouse Cathy Nevelle, Virama, décès survenu hier à l'âge de 88 ans. Le convoi mortuaire sortira de son domicile au 6 ruelle de l'école à Grandbois à Saint-Pierre aujourd'hui. La bénédiction aura lieu en l'église de Grandbois à 15h cet après-midi. L'inhumation se fera au cimetière du même lieu. À l'étang Saint-Paul, décès de Madame Natar Marie-Irène. Madame Natar Marie-Irène, ancienne surveillante pénitentiaire à la prison de Domingo. Décès survenu mercredi 7 octobre à l'âge de 66 ans. Le convoi mortuaire sortira de son domicile au 28 lotissement Canal Bernica à l'étang Saint-Paul aujourd'hui. La bénédiction aura lieu en l'église de l'étang Saint-Paul à 10h ce matin et l'inhumation se fera au cimetière de l'étang Saint-Paul. À Saint-Joseph, décès de Monsieur Lesport, Jean-René Jules. Monsieur Lesport, Jean-René Jules, décès survenu mercredi 7 octobre à l'âge de 72 ans. Le convoi mortuaire sortira de la maison des veillées du Butor à Saint-Joseph aujourd'hui. La bénédiction aura lieu en l'église de Saint-Joseph-Ville à 11h ce matin. L'inhumation se fera au cimetière du Butor à Saint-Joseph. Au Guillaume, à Saint-Gilles-les-Bains, Saint-Paul, décès de Monsieur Souprayen Mestri, Rangapa Modelli, Raymond. Monsieur Souprayen Mestri, Rangapa Modelli, Raymond, ancien facteur et ancien président du temple Mahavishnu, Perumal, de la Saline, décès survenu hier à l'âge de 89 ans. Le convoi mortuaire sortira de la salle funéraire de l'étang Saint-Paul aujourd'hui. La bénédiction aura lieu en la salle d'adieu du centre funéraire de l'étang Saint-Paul. À midi aujourd'hui, l'inhumation se fera au cimetière de la Saline. À la montagne Saint-Denis, décès de Monsieur Warot Thierry Joseph André. Monsieur Warot Thierry Joseph André, décès survenu jeudi 8 octobre à l'âge de 58 ans. Le convoi mortuaire sortira du centre funéraire de commune Prima à Saint-Denis aujourd'hui. La bénédiction aura lieu en la chapelle du centre funéraire de commune Prima à 10h ce matin, suivi de la crémation. Au tampon, décès de Monsieur Turpin, Christian Maximin, dit Tipin. Monsieur Turpin, Christian Maximin, dit Tipin, décès survenu hier à l'âge de 96 ans. Le convoi mortuaire sortira de la maison des veillées du tampon aujourd'hui. La bénédiction aura lieu en l'église de la Châtoire à 11h30 ce matin. L'inhumation se fera au cimetière de Terrain-Fleury. Au Camélia Saint-Denis, décès de Madame Yvon Joseph, Josette Adeline, née Grenier. Madame Yvon Josette Adeline, née Grenier, décès survenu hier à l'âge de 76 ans. Le convoi mortuaire sortira de son domicile au 18, allée des Tangerines, au Camélia aujourd'hui. La bénédiction aura lieu en l'église de la Trinité à 13h cet après-midi et l'inhumation se fera au cimetière de Prima. À l'étang Salé-les-Bains, décès de M. Bichet, André, Albert dit Dédé. M. Bichet, André, Albert dit Dédé, décès survenu hier à l'âge de 73 ans. Le convoi mortuaire sortira de son domicile au 19 rue Joseph à Savigny, à l'étang Salé aujourd'hui. La bénédiction aura lieu en l'église de l'étang Salé-les-Bains à 9h30 ce matin. L'inhumation se fera au cimetière de l'étang Salé. En métropole, décès de Madame Alamelou, Nathalie. Madame Alamelou, Nathalie, originaire de Saint-Benoît, décès survenu lundi 5 octobre à l'âge de 52 ans. Le corps arrivera sur l'île vendredi 16 octobre. La bénédiction aura lieu en la chapelle du centre funéraire de Prima à Saint-Denis à 13h vendredi 16, suivi de la crémation. En métropole à Tours, décès de Monsieur Collinet, Simon Jean. Monsieur Collinet, Simon Jean, mécanicien à la retraite, décès survenu lundi 5 octobre à l'âge de 79 ans. La bénédiction aura lieu en métropole à Tours, vendredi 16, suivi de la crémation au centre funéraire de Amboise. À Vincent-d'Aux-Saint-Joseph, décès de Monsieur Aoc Germain. Monsieur Aoc Germain, décès survenu hier à l'âge de 92 ans. Le convoi mortuaire sortira de la maison d'éveillé de Vincent-d'Aux-Saint-Joseph aujourd'hui. La bénédiction aura lieu en la maison d'éveillé à 9h30 ce matin et l'inhumation se fera au cimetière de Vincent-d'Aux. À Saint-Louis, décès de Monsieur Lachoumi, Jean-Willy, dit Tikit. Monsieur Lachoumi, Jean-Willy, dit Tikit, décès survenu hier à l'âge de 49 ans. Le convoi mortuaire sortira de son domicile au 5 rue des Bois d'Oiseaux, Palissade Saint-Louis aujourd'hui. La bénédiction aura lieu en l'église de Roche-Maigre à Saint-Louis à 14h cet après-midi. L'inhumation se fera au cimetière de Saint-Louis. À Saint-Denis, décès de Monsieur Massio Alfred Léon Joseph. Monsieur Massio Alfred Léon Joseph, pharmacien, décès survenu hier à l'âge de 91 ans. Le convoi mortuaire sortira du centre funéraire de Prima à Saint-Denis où débutera la veillée à partir de 17h aujourd'hui. La bénédiction aura lieu en l'église de la Trinité demain. L'inhumation se fera au cimetière marin du port. À Saint-Denis, décès de Madame Klein, Marie-Paul Orphélia Yvette, née Barnet. Madame Klein, Marie-Paul Orphélia Yvette, née Barnet, retraitée, cadre infirmière au CHU de Belle-Pierre. Décès survenu hier à l'âge de 82 ans. Le convoi mortuaire sortira du centre funéraire de Bois-Rouge, Sainte-Marie, où la veillée débutera à partir de midi aujourd'hui. La bénédiction aura lieu à la chapelle du centre funéraire de Bois-Rouge à 11h demain matin. L'inhumation se fera au cimetière de Bois-Rouge. À Salazie, décès de Madame Simitambé Angèle, née Bancala. Madame Simitambé Angèle, née Bancala, épouse du président de l'association Aidons-nous les uns les autres. Décès survenu hier à l'âge de 75 ans. Le convoi mortuaire sortira de son domicile au 216 route départementale 52 Mar à Citron, Salazie. Le lieu, la date et l'heure des obsèques vous seront communiqués ultérieurement. À Palissade Saint-Louis, rue des Takamaka, décès de Madame Abcardi Marie Charlesia, dite Zizia. Madame Abcardi Marie Charlesia, dite Zizia, décès survenu hier à l'âge de 78 ans. Le convoi mortuaire sortira du 31 rue des Takamaka, Palissade. Le lieu, la date et l'heure des obsèques vous seront communiqués ultérieurement. Freedom, pour vos avis et communiqués, un seul numéro, le 02 62 41 51 51.
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0: Et le FS, l'établissement français du sang, vous informe de cette collecte prévue pour aujourd'hui, le samedi 10 octobre, à la salle des fêtes de Combuston à Saint-André. Collecte organisée en partenariat avec le Rotary Club de Saint-André. Ça a déjà commencé et ce jusqu'à 15h. Pour plus d'informations pratiques, le 02 62 90 53 92. Et tout de suite, nous allons tout de suite retrouver le flash d'information et juste après, là, on vous retrouve au 02 62 99 12 00.
1: Bonjour, bonjour à tous. Une répétition qui laisse présager des débats houleux. Les députés rejettent largement la partie recette du budget en commission. Le texte sera débattu à partir de mardi dans l'hémicycle. Le vote a été quasiment unanime. Les oppositions ont fustigé la copie gouvernementale et l'essentiel du camp gouvernemental lui a déploré les amendements ajoutés par les oppositions. La primaire socialiste prolongée jusqu'à demain 18h, le scrutin qui devait se terminer ce soir est perturbé par une cyberattaque qui ralentit la plateforme de vote. Seules 20 000 personnes avaient pu voter ce vendredi à 19h sur les 140 000 inscrits. La sincérité du scrutin n'est pas compromise selon les organisateurs qui ont porté plainte. 24 enquêtes ouvertes par l'IGPN depuis le début du mouvement lycéen. Le préfet de police de Paris s'est exprimé hier. Patrice Faure affirme qu'aucune consigne particulière de retenue n'a été donnée. Concernant la prochaine mobilisation, mardi, il affirme que les autorités ne considèrent pas les lycéens, les étudiants et les autres manifestants comme une menace en soi. Selon lui, les risques proviennent principalement de groupes qu'il qualifie de black bloc. À l'étranger, les États-Unis imposent des sanctions contre la Cour pénale internationale, une annonce qui intervient quelques heures après que l'ancienne juge sud-africaine Navi Pillay a été récompensée du prix Nobel de la paix, notamment pour son travail au sein de l'institution. L'instance dénonce une attaque contre l'état de droit et a reçu le soutien de plusieurs États, dont la France. Pendant ce temps, Volodymyr Zelensky s'insurge contre une autre décision américaine. Donald Trump annonce un accord avec Vladimir Poutine pour importer du diesel russe. Une mesure indigne, selon le président ukrainien, qui risque, selon lui, de renforcer les capacités financières de Moscou. Et puis la France a remporté hier une troisième médaille aux mondiaux de judo. Kayla Issoufi a décroché l'argent chez les moins de 78 kilos. Place aujourd'hui aux plus de 78 kilos femmes avec deux Françaises en lice. Léa Fontaine, la numéro 1 mondiale de la catégorie, et Romane Dico, médaillée de bronze aux derniers Jeux Olympiques de Paris. Voilà pour l'info. Excellente matinée à notre écoute.
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0: Et voici l'heure de vos doléances. 02 62 99 12 00. Les sujets sont libres. Deux gros sujets ce matin sur deux gros incendies. Donc, il était très tôt ce matin, aux alentours de 2h du matin, quand le feu a pris chez une dame du côté de la résidence Pavillon. Donc, on est là du côté de Brapanon. Là, il y a une, sa tante qui cherche justement à récolter des vêtements pour les garçons, donc de 19 à 16 ans, de 19 ans et 16 ans, et deux papas, enfin un papa et une maman, pardon, un papa et une maman, 02 62 41 51 51, si vous pouvez aider, hein, comme ça on peut aussi récupérer les numéros de téléphone, et sinon vous pouvez appeler au 06 92 23 96 75. Freedom, bonjour, la libre antenne, allô? Allô?
1: Allô, oui, bonjour.
0: Bonjour.
1: Voilà, je vous appelle pour la coupure d'eau de shampoing.
0: Pourquoi?
1: Pour la coupure d'eau.
0: Ah oui.
1: Parce que madame, il faut dire au maire et à la Suzéo qu'il y a des malades avec des couches. Il y a des handicapés, il y a des diabétiques, il y a tout. Il faut faire qu'elle mange pour midi depuis hier. Non, pour nous, madame, depuis hier.
0: Où ça va arrêter, madame?
1: Ah ben nous l'encolère, madame, comment vous pouvez nous lève, notre gueule n'est pas lavée, nous.
0: Dans quel secteur vous voulez, madame?
1: Au secteur Rocaria.
0: Oh là là. Et depuis hier, elle n'est pas revenue?
1: Non, depuis hier, elle n'est pas revenue, madame. Là, mi ouvre le robinet, n'a pas l'eau, mi ferme. Mais j'allais bien que nous avons des malades avec des couches, les infirmiers arrivent, ils n'ont pas baigné, ils n'ont pas changé, ils n'ont pas fait rien.
0: Oui, et après, ils n'ont pas mangé.
1: Comment?
0: Et après, il n'y a pas mangé, il n'y a pas occupé azote, quoi.
1: Il n'y a pas de manger, rien, madame, il est diabétique.
0: Oui.
1: Monsieur le maire, ça mange restaurant, la Suzéo, ça mange restaurant, mais nous ne mangeons pas restaurant, nous. Nous mangeons notre case.
0: Donc, un gros coup de gueule là, et c'est vrai que là, madame, mais désolé de dire où ça, parce que sur le communiqué que nous l'a reçu, il est écrit que va revenir progressivement dans la journée pour les secteurs les plus bas et dans le week-end. Pour les madame, secteurs les plus hauts.
1: Madame, c'est à chaque fois bien un florilège, ils ont dit coupe l'eau.
0: Mais c'est à chaque fois...
1: Toutes les années, c'est à chaque période de florilège, ils ont dit coupe l'eau. Il n'y a pas une coupure pour rien. Ils ont dit coupe parce que je l'ai envie, madame.
0: Ah oui,
1: et quand tu penses aux gens que dans la cité, il y en a des malades, il faut baigner, il faut changer, il faut faire tout avec.
0: Oui.
1: Ça, je ne pense pas à ça. Ben, demain matin, il peut arriver aux autres, madame.
0: Incroyable.
1: Ah non, là, mal en colère, moi, sans l'eau, m'y vivent pas, sans stresser, m'y vivent pas, alors, ben, là, c'est... Il fait des bords de vase. Depuis hier, ils n'ont pas gagné mettre l'eau.
0: Non, mais surtout, moi, m'y pense à ces gramounes-là qui ne peuvent pas...
1: Pense aux gens qui ne gagnent pas bouger, madame, ça que les malades sur un lit, ça que les handicapés, ça que... Non, et ils n'ont pas une réserve. En plus, le pire, c'est que nous n'avons pas une réserve.
0: Oui, c'est ça le pire. Parce qu'elle n'a pas été prévenue.
1: Nous ne mangeons plus, nous ne boivons plus, et nous crèvons sur notre vie comme ça. Il faut que je mette un peu de maturité dans sa tête. Lui, monsieur le maire, lui, il mange bien, il boit bien, lui, il n'est pas malade. Il vient danser, il vient faire tout. Alors, ben, pense aux gens qui ont besoin.
0: Après, c'est pas lui vraiment, mais lui, il peut au moins contacter Sudéo pour dire, ben, d'accord, on a des perturbations parce que on a une panne, nous l'est d'accord, mais sauf que là, nous on a des. Il n'a pas une cité, on n'a pas rien pour dépanner.
1: Rien, madame, rien, c'est rien. Et même, il mettrait une cité, un sacré handicapé, comment il s'achèterait l'eau? Puisqu'avec la foule de monde, on va venir prendre tout l'eau.
0: Non, mais fait mettre de monde pour au moins faire distribuer, je sais pas, pour les personnes plus vulnérables.
1: Ben non, ne fais pas ça. Mais c'est à chaque fois que nous avons un florilège tampon, nous n'avons pas l'eau, nous. Alors, il faut savoir pourquoi il coupe l'eau quand il fait florilège.
0: Oui. Ben, en tout cas, madame, le coup de gueule est passé, puis nous allons voir que ça est dit, parce que c'est vrai que là, depuis ce matin, on est en train de crier
1: depuis
0: là-dessus.
1: Madame, depuis hier, nous n'avons pas l'eau, depuis hier.
0: Et le communiqué qui vient de tomber, mais il ne pense pas que va changer, mais en tout cas... Voilà, ça va être compliqué, là, madame.
1: Ah ben oui, mais là, le malade, il crie parce que j'ai des sales, j'ai besoin de baigner, j'ai besoin... Oh, écoute, le malade, il crie, là. Il crie parce qu'il n'y a pas de l'eau, il n'y a pas baigné, il n'y a pas changé. Les infirmiers arrivent, ils retournent parce qu'il n'y a pas de l'eau. Ben, ok, ben, pense un peu à ce malade, hein. Allez, malheureusement. Mais me remercie beaucoup, Freedom, pour mon message, parce que m'y en pouvais plus.
0: Ben, merci, madame, d'avoir poussé le coup de gueule, parce que c'est vrai, pour certaines personnes qui peuvent pas le faire, voilà, on compte quand même sur vous.
1: Voilà. Ben, je vous rappelle, dès que l'eau arrive, mais oui, là, pour l'instant, il n'y a pas d'eau.
0: Merci, madame, et bon courage. Et même si vous avez envie de repasser un autre coup de gueule dans la journée, ou peut aussi, madame, hein.
1: Ah oui, ben, m'a repassé, ça ouais, pourrait arriver, moi, je serais obligée de repasser. Écoute, le malade, comment il crie, madame, hein. Parce qu'elle est sale, elle a fait dans ses couches et elle a pris l'eau pour laver, madame. Ben, comment on comprend ça, oh? C'est nous qui souffrons, en voyant elle comme ça. Les malheureux, mais elle comme ça.
0: Tu ne peux pas laisser tout le monde comme ça.
1: Comment nous vivons, nous? Ben, nous vivons, nous, chaque fois nous n'aurons plus rien, nous n'aurons pas l'eau, ben, nous faisons notre gueule et puis laissons les autres vivre.
0: Et là, cette personne, elle est alitée ou diamant?
1: Oui, madame, elle a dit qu'elle y met couche pour dormir. Et là, elle est gommée. Elle en prend l'eau.
0: Et l'infirmière, elle est déjà passée, elle a fait au moins avec la lingette, les lingettes?
1: Elle essaye de faire avec la lingette, madame, mais c'est une grande personne. Vous connaissez la quantité qu'il fait.
0: Oui, madame, mais au moins, pour. T'es, il n'est pas possible.
1: Alors, ben, elle a, il suffit qu'elle en a une diarrhée, ben, elle fait trois journées, ben, nous en prenons l'eau, ben, elle est foutue, elle est foutue. N'a pas de centre à prendre.
0: Non, mais surtout s'il dure encore jusqu'à demain, madame, comment il fait?
1: Ben, comment il fait, madame? Comment il fait? Les infirmiers passent trois fois par jour. Comment il fait? Hein? Mettre les autres à notre place, à la place des malades. Après, faites ce que je veux. Nous ne rendons pas dans, madame. Miro va pas sa main, mais mettre l'eau.
0: Oui. Mais en tout cas, le coup de gueule est passé, madame. Merci beaucoup.
1: Ben, merci beaucoup, madame.
0: À bientôt, au revoir, madame. Et on espère vraiment que ça fera bouger les choses, là, le fait que vous passiez à l'antenne. En tout cas, Freedom est magique et on essaye de faire le maximum pour vous. Mais c'est vrai que le communiqué est tombé et qu'il y a une panne, malheureusement, hein, sur l'un des équipements de l'usine de Leveneur et des perturbations à prévoir dans le 19e, 17e secteur de Pondy, Vébras de Ponto, Trois-Mâts, 14e également. Et puis dans le secteur du centre-ville. Ça va revenir progressivement tout au long de cette journée pour ceux qui habitent dans le secteur les plus bas et pour ceux qui habitent dans les secteurs les plus hauts, malheureusement, ben, ça va revenir d'ici ce week-end. Donc on ne sait pas trop. Mais là, les auditeurs, si vous habitez également du tampon, 02 62 99 14 00, on va ouvrir une ligne pour vous, 02 62 99 14 00. Vous ne pouvez pas rester comme ça. Freedom, allô.
2: Allô, bonjour. Oui, j'entends madame parler là pour l'eau.
0: Oui.
2: Hier matin, ils ont coupé l'eau toute la journée. Ils ont remis l'eau à 22h30 jusqu'à 6h du matin.
0: D'accord.
2: Hier, ce qui s'est passé comme ça aujourd'hui, je ne sais pas, mais là, je vois qu'il n'y a pas d'eau aussi. Voilà. Ça a été mis à 22h30 hier soir, jusqu'à 6h du matin.
0: Mais est-ce que vous avez été prévenu, monsieur?
2: Hein?
0: Vous avez été prévenu?
2: Non, on ne s'est pas prévenu. C'est quand ce matin j'ai ouvert l'eau, j'ai vu qu'il y avait, hier, à 10h30, quand j'ai ouvert l'eau, j'ai vu qu'il y avait de l'eau. Et ce matin, quand j'ai ouvert, il y avait de l'eau après, à 5h30, après à 6h, ils ont coupé.
0: D'accord. Parce que là, monsieur, c'est vrai que c'est compliqué. On ne sait même pas à quelle heure
2: c'est
0: ça.
2: C'est compliqué. Surtout pour les gens qui n'ont pas de verre, là.
0: Non, mais les personnes qui sont au lit, monsieur, je ne sais pas si vous avez entendu cette dame crier, là, c'est.
2: Ben, ça, c'est un peu normal. Parce qu'ils auraient dit pour venir quand même. Ou à la télé comme sur la radio.
0: Oui. Non, mais là, on compte vraiment sur les agents de la mairie. On sait qu'ils sont à l'écoute de la radio, mais il faut absolument qu'ils nous envoient un communiqué pour nous dire l'avancement un petit peu de ces travaux.
2: Ben,
0: et, et le retour de l'eau, parce que là, c'est infernal, c'est pas possible.
2: Ok, merci. Au revoir.
0: Merci, monsieur. À bientôt. Au revoir. Donc là, vraiment, on compte sur les agents de la mairie. Mais j'espère que vous n'allez pas tous au florilège là et que au moins il y aura un petit communiqué qui tombera d'ici dans la matinée, s'il vous plaît, parce que là, les gens, ils en peuvent plus. Ils en peuvent plus. 02 62 99 12 00. Freedom, allô.
3: Oui, allô. Bonjour, madame.
0: Bonjour.
3: Je serais pour passer un petit remerciement sur Freedom.
0: Bien sûr, vous êtes en direct déjà.
3: Ah, je suis en direct. Oui. Oh, mon Dieu, bonjour.
0: Bonjour.
3: Je voulais vous remercier, vous en particulier.
0: Ah.
3: Alors, avant de vous remercier, j'ai juste une petite pensée pour les gens qui habitent le tampon. Courage à eux, parce que j'ai ma chérie qui habite au tampon. Mmh. Et effectivement, elle a plus d'eau depuis hier et c'est vraiment la galère.
0: Oh là là. Donc, elle a pas eu de communiqué non plus, pas de texto,
3: Non, pas de communiqué. Alors elle a une petite citerne. Oh, ça coule légèrement, donc elle est vraiment très embêtée depuis hier. Donc vraiment une pensée pour tous les habitants qui habitent au tampon. Alors j'appelais pas pour ça, j'appelais déjà une pensée pour eux, c'est sincère, mais j'appelais pour autre chose. Je voulais vous remercier, vous, personnellement, parce que je vous ai appelé la semaine dernière. Je vous ai appelé par rapport à un titre que vous avez partagé sur Freedom. Mmh. C'était vous qui bossiez la semaine dernière.
0: Le week-end dernier?
3: Oui.
0: Avant 9h, non. Avant 10h, non.
3: Ah mince, c'était pas bon, c'est pas grave. En fait, voilà, j'ai partagé, je suis, on va dire entre parenthèses, parolier. J'ai écrit des textes et j'en ai parlé avec vos collègues la semaine dernière. Oui. Il y a eu cette gentillesse de passer, la chanson entre parenthèses, mais c'est surtout mes textes, sur votre antenne. Et j'ai eu beaucoup, beaucoup de vues.
0: Ah, la chanson qui a fait polémique, là?
3: Comment ça, elle a fait polémique, la chanson?
0: Alors, je sais pas. La semaine dernière, j'ai entendu qu'il y avait une chanson qui a fait polémique parce que c'était un Réunionnais qui avait chanté, ou en tout cas qui avait mis, je sais pas si c'est l'IA, hein, mais une chanson de La Réunion.
3: Non, alors l'IA, c'est l'application. Les paroles, ce sont mes paroles à moi.
0: Oui, mais c'est qui chante?
3: Alors c'est l'IA qui chante, madame.
0: D'accord.
3: Moi, okay. En fin de compte, moi mes textes, mais je le dis, je l'ai précisé sur la radio. En fin de compte, mes textes, moi pour faire découvrir mes textes, je suis obligé. Bah, là, je suis personne. Moi ici à La Réunion, je suis tout petit. Et le réseau, le pour entrer dans le secteur musical, c'est très compliqué. Et donc moi j'ai mis sur une application mes textes qui sont mes textes que j'écris en français, que j'ai traduit en créole, et ensuite je les partage. Et donc voilà, donc il y a des gens qui ont mis des super commentaires sur YouTube.
0: Rappelez-moi le titre.
3: Ça s'appelle Un petit pays dans l'océan. Donc Un petit pays, P-E-I, dans l'océan.
0: Oui.
3: Et donc j'ai écouté, j'ai entendu les commentaires de certaines personnes la semaine dernière. Bon, après on peut pas plaire à tout le monde. Moi ça fait 33 ans que j'habite à La Réunion. Mon cœur il est réunionnais, même si je suis métro. Mais voilà, moi j'aime La Réunion, j'aime les Réunionnais. Ça fait 33 ans que je suis là. Donc je suis là, c'est pas un hasard.
0: Oui.
3: C'est que j'aime les gens qui habitent ici, j'aime La Réunion. En fin de compte, mes textes qui parlent de La Réunion, alors pas que, hein, mais ce texte-là, c'est tout l'amour que j'ai pour cette île. Et en fin de compte, comme je disais, moi, ce que je recherche, c'est que un chanteur ou une chanteuse réunionnaise puisse poser sa voix sur mes textes pour les faire partager. Je ne revendique rien, madame. Moi, je suis personne à La Réunion. Alors, j'ai entendu la semaine dernière des gens qui appelaient. Alors, comme je vous dis, on peut pas plaire à tout le monde. Je peux comprendre. Mais voilà, quand on est petit à La Réunion, pour se faire connaître, entre parenthèses, on est obligé de passer par des applications parce que c'est compliqué d'exister. Voilà. Donc s'il y a des gens qui veulent aller écouter sur YouTube... Ça s'appelle Un petit pays dans l'océan.
0: Alors du coup, moi, j'aimerais vous poser une question, parce que la semaine dernière, tout le monde s'est posé la question, pourquoi un zouk?
3: Alors, pourquoi un zouk? Parce que j'adore le zouk love. Après, il y a des chanteurs réunionnais qui chantent du zouk. Hein. C'est pas une tare, c'est pas une insulte de chanter du zouk love. Il n'y a rien de zouk love. Zouk love, il y a des chanteurs réunionnais qui chantent du zouk love. Et c'est pas, voilà, il y a rien de, voilà. Alors, juste pour dire que effectivement, j'ai écouté ça. J'ai pas appelé, j'ai écouté parce que, comme je vous dis, on aime ou on n'aime pas. Je le comprends parfaitement. C'est pas grave. Les gens, on est dans un pays démocratique. Les gens ils disent ce qu'ils veulent dire. Il y a pas de souci. Moi, ce que j'aime pas trop, c'est la méchanceté. Là, c'est un peu dommage. Moi, il m'a mis les oreilles. Il fait 33 ans, il habite La Réunion. Je vous dis, je m'y revanche rien du tout. Moi, mon but, c'est que mes textes soient partagés. Et en fin de compte, je partage pas non plus à la radio parce que moi, c'est une application, la musique. Moi, ce que je veux, c'est qu'un Réunionnais, un chanteur local ou une chanteuse reprenne peut-être la musique, fasse un arrangement. Surtout mes textes, c'est surtout mes textes, moi. Voilà, la musique, c'est
0: autre chose. Justement, monsieur, parce qu'à l'ère où aujourd'hui tout tourne autour de l'IA. Vous avez apparemment fait ça avec une facilité dingue. Vous avez les mots Trouver quelqu'un pour chanter, certes, parce que pour faire de la scène, etc. Mais là, si vous restez sur Internet, c'est pas bien. Parce qu'aujourd'hui, en fait, je veux dire, tout tourne autour d'Internet. Hein. Même les chanteurs ne font plus forcément de scène.
3: Ouais.
0: Et en restant sur Internet, si vous continuez à rester avec l'IA, ce serait pas... Vous voulez absolument trouver quelqu'un pour chanter vos textes.
3: Attendez, là, bougez pas, ne raccrochez pas, bougez pas.
0: Oui, moi je bouge pas. Jacques a dit bouge pas. Bouge pas, on y écoute, moi.
3: Oui, donc je disais, excusez-moi, parce que maintenant je fais une autre chose, excusez-moi madame.
0: Oui.
3: Donc voilà, en fin de compte, voilà, j'ai écouté ce que les gens ils ont dit hier.
0: Mm-hmm.
3: Voilà, que voilà, je ne comprenais pas. Attendez, bougez pas, je suis vraiment désolé madame, parce que. Désolé.
0: Il n'y a pas de souci.
3: Voilà, donc en fait, voilà, j'ai écouté ce que les gens disaient, juste pour vous dire que vraiment, parce qu'il y a des gens qui aiment et des gens qui vont laisser des super messages très sympathiques, bienveillants, oui. Ça fait très plaisir. Donc vraiment, ceux qui aiment, allez écouter, ça s'appelle Un petit pays dans l'océan. Partagez, si vous connaissez un chanteur local ou une chanteuse locale qui peut être intéressé par mes textes, moi, il n'y a pas de souci.
0: On lui laissera votre numéro de téléphone avec plaisir.
3: Mais mon numéro, il est directement, quand vous allez dessus, il y a mon numéro. Alors juste une dernière chose, parce que j'ai écouté hier, j'ai écouté la semaine dernière, les gens m'ont dit, mais pourquoi il n'a pas fait ses gars ? C'est ce que j'ai fait, j'ai pris un de mes textes, parce que j'ai plusieurs textes, un de mes textes que j'ai mis, que j'ai traduit en créole réunionnais, et que j'ai mis sur un morceau Sega. Et ça s'appelle « Ou la garde à moi ». Ou la garde à moi. Moi, N-W-M-W-I-N.
0: Oui.
3: D'accord ?
0: Oui.
3: C'est du Sega. Allez écouter. Encore une fois, madame, je ne revendique rien. Les chanteurs réunionnais sont exceptionnels. Voilà, je ne revendique rien. Mmh. Juste que mes textes puissent intéresser quelqu'un à La Réunion. Donc, soit aller écouter Un petit pays dans l'océan, c'est du zouk, effectivement.
0: On ira écouter, si on peut poser notre voix dessus, c'est avec plaisir qu'on vous contactera. Voilà. Et on le rappelle que votre numéro de téléphone est disponible également dans la bio, hein, dans la bio de ce titre. Et ben, en tout cas, merci beaucoup, David, d'être intervenu sur notre antenne. C'est vrai que là, on est un petit peu pris par le temps. On a un radioguidage, mais on ne manquera pas de vous contacter si besoin. Ben oui, on a des jolis talents, nous, ici à La Réunion. Frida Malo?
4: Oui, bonjour.
0: On est avec Ilana, c'est ça?
4: Oui, alors je viens de passer sur la 4 voies de Saint-Paul au niveau du radar du Chor, là, enfin devant, en direction de vers Saint-Pierre. Et en fait, il y a un individu, il est à l'arrière du bord de mur, et il est en train de lancer des choses au niveau de la 4 voies, donc je ne sais pas ce qu'il est en train de lancer par terre, je ne sais pas si c'est du verre, c'est des bouteilles, mais voilà quoi.
0: Et il lance sur les voitures alors?
4: Oui, il est en train de lancer sur la route par terre, donc je ne sais pas c'est quoi, nous on a évité.
0: Ouais.
4: Mais voilà quoi.
0: Mais je sais pas.
4: C'était pour prévenir, faites attention quoi. Je sais pas c'est quoi il est en train de lancer.
0: Donc là c'est dangereux pour les voitures qui vont en direction de Saint-Pierre.
4: Oui, voilà, oui.
0: D'accord, ok. Donc sur la 4 voies de Saint-Paul, au niveau du radar en direction de Saint-Pierre, il y aurait un individu qui jetterait des. On sait pas trop finalement si c'est des galets, si c'est de. Du verre, vous nous avez dit ?
4: Oui, voilà, c'était des trucs blancs qui s'est éparpillé sur la route, donc nous on a évité, mais voilà, il y a une autre voiture aussi qui avait évité derrière nous, mais voilà.
0: Mais vous avez l'impression que c'est solide, c'est-à-dire que si ça tombe sur un pare-brise, ça casse
4: Oui, voilà, ça peut faire un accident, parce qu'en fait, il jette carrément sur la route, ouais, par terre, quoi, donc je sais pas, il ramasse, il se baisse et il lance, donc je sais pas c'est quoi.
0: Ouais, Nanmoun, la tête a pas bon, là, grand matin, là, il est pas possible.
4: Ah oui, bah là, m'y pense, Linéna, toujours dans sa tête, là, m'y connaît pas ce que dit la bille hier soir, mais bon, voilà.
0: Ouais. Ben, merci beaucoup, en tout cas.
4: De rien, merci, bonne journée.
0: À bientôt, très bonne journée à vous aussi, au revoir.
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0: de 27 minutes. Information pour les auditeurs de Freedom 2, il y a sur la 4 voie de Saint-Paul, au niveau du radar en direction de Saint-Pierre, il y aurait un homme sur le bas-côté qui lancerait des choses sur en direction des voitures. Donc on ne sait pas trop ce que c'est, mais si vous avez plus d'informations, vous pouvez nous appeler. Mais surtout, la plus grande prudence vous est demandée si vous êtes au niveau du radar. On est là sur la 4 voie de Saint-Paul en direction de Saint-Pierre, 02 62 41 51 51. Notre service radio-guidage qui reste là à votre disposition. 9h passées de 28 minutes, on marque la pause, on vous retrouve juste après.
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4: Et Freedom, il est 9h, passé de 31 minutes, et Mirmanazad Batcaré tout de suite, direction Florilège avec Fredo Rivière. Bonjour Fredo.
5: Oui, bonjour Julie, bonjour à tous. Alors ce matin ici sur le tampon pour la 42e édition des Florilèges. Est-ce que vous m'entendez bien?
4: Très bien.
5: Très bien. Alors je vois monsieur le maire juste à mes côtés. Alors je demande l'antenne, on fait un direct vite fait s'il vous plaît. Alors monsieur le maire, ça y est, c'est votre première inauguration, vous pouvez défiler puisque vous aviez été élu le mois de mars.
6: Tout à fait.
5: Alors c'est une bonne chose, c'est un bon moment. Hein.
6: Ah ben c'est un moment parfaitement symbolique, les Florilèges, mais je veux dire qui ça y connaît pas, c'est une fête pour La Réunion, pas rien que pour le tampon. Donc...

0: concert de Maya Kamatsi, il y aura le concert de Daniel Warhol, Miss Steve, bref, on a un tas d'affaires, on en a pour tous les goûts, viens Azote au tampon.
1: Combien de jours?
0: Pendant 10 jours, du 9 au 18 octobre, c'est au tampon que ça se passe.
1: Alors tout à l'heure, vous avez une pensée émotionnelle pour des personnes vendredi soir, ce qui s'est passé,
0: bien
1: malheureusement.
0: Bien évidemment, j'ai commencé mon discours par rappeler tout notre soutien, notre émotion vis-à-vis des personnes qui ont été victimes, blessées, hein, qui sont toutes sorties de l'hôpital le soir même, je le rappelle, mais nous avons mis tout en œuvre pour pouvoir réouvrir cette scène. Je rappelle que toutes les autorisations officielles, toutes les certifications de la préfecture, de la commission de sécurité, du bureau d'études indépendants, tout le monde a donné son avis, son feu vert pour l'ouverture de cette scène, donc on ne comprend pas la défaillance qui s'est passée, mais évidemment on va faire toute la lumière, il y a une enquête qui est en cours, hein, c'est la brigade criminelle qui est sur le coup, c'est pas moi, donc c'est évidemment à elles et eux de déterminer les responsabilités de cette malencontreuse incident.
1: Merci monsieur Chalet, le maire du tampon, merci monsieur le maire.
2: Fredo Rivière.
1: J'ai eu un accueil.
2: Fredo ?
1: Oui ?
2: Alors je profite juste que vous ayez le maire, j'aimerais juste savoir s'il a, il est au courant de ses problèmes d'eau dans sa commune.
1: Attendez, monsieur le maire, Julie, Fredo.
0: Oui, allô ?
2: Oui, bonjour monsieur le maire. Alors excusez-moi de vous déranger, je vais prendre 2 minutes de votre temps. Ce matin, on a eu des auditeurs qui nous appelaient pour des problèmes d'eau, des coupures d'eau.
0: Oui.
2: Et il y a des personnes qui sont alitées et qui sont en difficulté.
0: Vous savez, il y a un mouvement de grève actuellement en cours à la CISE, donc avec des impacts sur un certain nombre d'habitants sur lesquels nous n'avons pas la main naturellement. Donc on est en train de recueillir toutes les informations possibles. Mais je sais qu'il y a des secteurs du 12e, du 14e notamment qui sont impactés par ces coupures d'eau. Donc on tâche de faire toute la lumière actuellement, mais je ne peux garantir le retour à la réalité. Quand est-ce que la norme va revenir? Les grévistes, les salariés sont en grève pour des revendications légitimes. À nous de les écouter, mais malheureusement, la mairie n'a qu'un pouvoir limité là-dessus. On ne peut pas faire grand-chose.
2: Est-ce qu'il y aura une distribution d'eau, une citerne mise en place ?
0: Alors, on a commencé à déployer certaines citernes à certains endroits pour les établissements publics les plus vulnérables, pour les publics les plus vulnérables, les personnes les plus fragiles. Donc, naturellement, si vous entendez des situations de ce genre, vous pouvez nous en faire part.
2: D'accord, parce que là, il y a des gens qui aimeraient être livrés éventuellement. Est-ce qu'il y a possibilité des personnes qui ne peuvent pas se déplacer ?
0: Alors s'il y a des personnes en situation de vulnérabilité, c'est là-dessus, oui, nous pouvons organiser des distributions, il faut les faire remonter au secrétariat de la mairie.
2: D'accord, donc si là on appelle la mairie, on pourrait éventuellement donner le numéro de téléphone, il n'y a pas de souci.
0: Hein. Laisser les coordonnées pour voir et expliquer la situation pour qu'on puisse prioriser l'acheminement d'eau.
2: Génial, merci beaucoup monsieur le maire.
0: C'est moi, merci à vous.
2: À bientôt.
1: Merci monsieur le maire. Julie ?
2: Fredo Rivière, oui.
1: Bon, voilà, beaucoup de monde ici ce matin, sous un beau soleil radieux, concernant ces 10 jours de fête qui ont débuté ce matin. Alors, j'ai eu un accueil très chaleureux de monsieur le maire, il était très content de me voir ce matin, et m'a souhaité la bienvenue. Quant à moi, j'aurai l'occasion de refaire quelques directs après 10 heures avec Bobby, concernant cette visite qui va débuter d'ici un quart d'heure, 20 minutes, et va visiter tous les stands, alors, des stands très, très fleuris que j'ai vus ce matin. À plus tard, Julie, merci à vous.
2: Merci beaucoup, en tout cas, et nous, de notre côté, on essaie de faire le lien avec la mairie. On va d'abord essayer de voir s'il y aura peut-être une permanence, un numéro spécial également. Donc on vous tiendra informé les auditeurs concernant cette coupure d'eau du côté du tampon. Et puis si jamais il y a une citerne à côté de chez vous, vous pouvez nous appeler pour nous tenir informés, car nous informer c'est aussi vous informer. 02 62 99 12 00. Freedom, allô.
3: Allô.
2: Oui, bonjour.
3: Oui, bonjour. En fait, j'appelle, ça serait pour signaler que un animal perdu.
2: Ouais.
3: J'ai perdu un chiot jeudi matin, donc mon portail était ouvert et j'ai plusieurs chiens et il y en a une qui est pas rentrée. Mmh. Elle a 3 mois environ et elle a été opérée de la patte, donc elle a besoin de soins réguliers en fait. Elle a des broches des fixations externes avec un pansement sur la patte arrière. Secteur Sainte-Suzanne de Rive, chemin L'Espérance.
2: D'accord. Et c'est depuis quand, vous m'avez dit ?
3: Depuis jeudi matin. Oh. Ça fait 3 jours aujourd'hui.
2: Et le chien répond à quel nom ?
3: Elle s'appelle Lila.
2: Oui.
3: Elle a 3 mois, elle est assez haute sur patte, elle est pissée et elle a un pansement bleu, du coup, avec des broches. Donc, les broches sont sous le pansement. Qu'est-ce que je peux dire ? Elle est couleur beige avec le museau noir.
2: D'accord, ok. Donc là, on n'hésite surtout pas à la ramener chez le vétérinaire si jamais on a un doute, hein.
3: Franchement, elle boite et tout, donc on la repère. Mais ce que je comprends pas, c'est que mes voisins ont vu tous mes chiens sauf elle, donc personne l'a vue et voilà. Je sais pas, j'ai aucune piste quoi aujourd'hui.
2: D'accord.
3: Des affiches dans les commerces, dans la rue, etc. J'ai vu les voisins, mais voilà. Du coup, je tente Freedom en espérant que quelqu'un les ramasse ou quelque chose comme ça, ou les vues au moins.
2: Ben, on croise les doigts, oui, effectivement. Ben, écoutez, on va essayer de voir.

0: puis les auditeurs, s'ils ont vu quoi que ce soit, c'est vrai que c'est jeudi. C'était jeudi.
1: Jeudi matin, depuis jeudi matin, oui.
0: Ouais, mais voilà, nous tient bon ou largue pas, comme il dit.
1: Voilà.
0: nous va ni à bout. Et puis, c'est un chien assez. C'est une chienne, hein, c'est ça?
1: C'est une chienne, une jeune chienne. Elle a à peu près 3 mois.
0: Ouais, assez câline en plus.
1: Je pense qu'elle. C'est un chien que j'ai ramassé dans la rue, donc elle vient déjà de loin, la pauvre. Mm-hmm. Et j'ai fait des pieds et des mains pour pouvoir financer son opération, qui a coûté plus de 1000 euros déjà. Et du coup, je me retrouve avec un chien perdu et handicapé, quoi. Oui. Elle a un handicap, du coup. Et je sais plus ce que je voulais dire, voilà.
0: Non, vous inquiétez pas. De toute façon, ce chien répond au nom de Lila. Et Lila, si jamais dans le secteur de Sainte-Suzanne, on croit l'avoir vu ou sinon on l'a pris, on peut l'emmener chez le véto parce qu'effectivement, vous nous dites que ce chien est pucé. Mais surtout, on nous appellera au 02 62 41 51 51. D'accord?
1: Super, ok. Et donc, je voulais juste rajouter, c'est Chemin L'Espérance. Mm-hmm. Je pense qu'elle ne doit pas être très loin.
0: D'accord.
1: Chemin L'Espérance à deux rives.
0: Eh bien, c'est noté.
1: Merci beaucoup.
0: Bon courage. Au revoir.
1: Merci. Au revoir.
0: 02 62 99 12 00. Dans un instant, on va essayer de voir avec la mairie, hein, la mairie du tampon, pour voir s'il y a un numéro certainement de mis à votre disposition. Là, c'est vrai que du côté du tampon, il y a cette coupure d'eau. Des citernes ont été mises en place selon le maire. Donc, on a mis des citernes en place et puis peut-être une distribution d'eau. Donc, on va essayer de voir s'il y a un numéro, une permanence ouverte du côté de la mairie. Mais on vous laissera pas comme ça, les auditeurs. Et donc, continuez à passer des coups de gueule à la radio et on essaiera de faire le nécessaire. 02 62 99 14 00. On a ouvert une ligne exprès. Freedom, allô ?
2: Allô, bonjour.
0: Bonjour, monsieur.
2: En fait, je vous appelle pour signaler que hier, vers 9h, j'ai amené 2 grands sacs pleins de vêtements et où j'allais au port. Arrivé en passant au boulevard Sud, j'ai passé le pont Vincennes et tout juste à l'entrée de route du littoral, j'ai retourné, j'ai pas vu les 2 sacs. Donc, ils sont tombés.
0: D'accord.
2: Voilà, il n'y avait pas d'issue. Je suis allé jusqu'à Grand Chaloupe. J'ai fait demi-tour. À mon retour, j'ai cherché, j'ai pas trouvé. Donc, je lance une abus de, je crois, si quelqu'un a trouvé deux grands sacs où c'est mentionné sur le sac, le 2 sacs,
0: monsieur Joua. Mais c'est des sacs de quelle couleur?
2: Là, je voulais couleur, je ne sais pas, parce que quelqu'un qui m'a donné des deux fenêtres. En tout cas, c'est mentionné sur le colis.
0: D'accord.
2: Bajoua. C'est le propriétaire ici. Et là-bas, parce que c'était pour décider pour aller envoyer aux Comores.
0: Ah, d'accord, ok. Bon, là, si on a retrouvé des sacs remplis de vêtements, c'est ça?
2: Oui, deux sacs.
0: Voilà, donc on était hier aux alentours de 9h, donc hier matin, voilà, à peu près à l'entrée de la route du littoral, vous pensez l'avoir perdu?
2: Entre l'hôpital, la route pour monter à l'hôpital, jusqu'à la route du littoral, je pense. En tout cas, sur ce passage-là, soit Masqué, Mazagran, en tout cas, sur tout ce chemin-là. Mais tout juste en entrant sur la route du littoral, que j'ai constaté que les 2 colliers ne sont plus dans la voiture.
0: Ah, merci. Ok, bon, si jamais on retrouve ces sacs, de toute façon, je pense que ça passera pas inaperçu. Oui. Effectivement, on pourra nous appeler, nous, au 02 62 41 51 51. Vous restez à l'écoute de la radio, monsieur?
2: Oui.
0: Bon.
2: Non.
0: Merci, monsieur.
2: Merci, au revoir.
0: Au revoir. 02 62 99 12 00 par ici. Freedom, allô?
3: Allô?
0: Oui, bonjour.
3: Oui, bonjour, madame. En fait, je suis aumônier du Rotary du Saint-André. Donc, aujourd'hui, on fait une attraction avec en partenariat avec l'UFF. Mmh. Donc, pour le don du sang.
0: Oui.
3: Donc, ça sera à la salle des fêtes du compte du sang du Saint-André. Mmh. À côté, juste, on va dire, à l'église du compte du sang.
0: Oui.
3: Donc, de 9h à 15h. Et voilà. Donc, si vous pouvez diffuser et tirer du monde, il y a encore des places à prendre. Donc, que ce soit avec ou sans rendez-vous. Mm-hmm. Et voilà. Et après, j'ai un petit numéro. Si les gens veulent prendre rendez-vous, il y a un numéro que je peux communiquer.
0: D'accord. Alors oui, effectivement, on a donné le numéro de téléphone de tout à l'heure et les gens sont, ils font encore attention justement à ça, de donner leur sang.
3: Ben écoutez, ben nous on est là, ben nous le Club Ontario, on est là pour vous expliquer l'importance de donner son sang à chaque fois. On a des exemples, on a voilà et ben on dit qu'on en a besoin parce que ben ils peuvent être dans ce cas-là aussi. Il y a que eux aussi un jour ils peuvent avoir un transfusion de sang. Donc c'est pour ça qu'on fait cette action. Et ben nous on nous explique, la FN nous explique que oui, ben chaque année, chaque mois même, que ben les sang, ben les poches de sang, ben ils en ont besoin. Donc voilà. Mais ils en donnent. Après, comme je dis, il y a un médecin qui est là pour voir si la personne peut donner, si voilà. Donc c'est quand même bien contrôlé, quoi.
0: Bien sûr.
3: Mais on en a besoin. Ça c'est sûr pour sauver des vies, comme dit. Une poche de sang, ben, peut sauver 3 vies, donc ça, c'est très bien. Mm-hmm. Donc, c'est pour ça qu'on fait cet appel-là ce matin avec Monsieur Freedom pour dire aux gens de venir et pour donner leur sang parce que, ça, un geste, on va dire, qui pourrait sauver des vies, ça ne coûte rien.
0: C'est ça, surtout que là, c'est un geste qui quoi, ça va durer quoi, une heure, grand max?
3: Oui, une heure, grand max, le temps que, voilà, une heure, grand max.
0: Et là, on se dit, on a sauvé une vie.
3: Oui, on peut sauver une vie, voire même 2 vies. C'est-à-dire, ça dépend en fait, quoi. Ça dépend la quantité de sang, mais on, voilà, oui, c'est ça.
0: Et ben, en tout cas, c'est un très beau geste à faire. Donc, rendez-vous jusqu'à 15h à la salle des fêtes de Cambuston. On en est là du côté de Saint-André, et c'est une collecte en partenariat avec le Rotary Club de Saint-André.
3: C'est ça.
0: Merci, monsieur, en tout cas, pour l'invitation.
3: Merci à vous en tout cas.
0: Et on n'oublie pas la pièce d'identité, c'est ça?
3: Oui, la pièce d'identité, même s'ils ont la carte vitale aussi avec la photo, ça passe aussi.
0: Ah, génial. Bon, on passera, merci.
3: Merci à vous.
0: À bientôt, au revoir. Donc c'est vrai que donner son sang, ça reste important. Est-ce que c'est un rendez-vous que vous ne manquez pas, justement? On peut en parler également sur notre antenne au 02 62 99 12 00. Freedom, allô? Allô?
4: Allô?
0: Bonjour.
4: Bonjour, madame.
0: Oui.
4: Oui, moi, je suis bien sur Radio Freedom, là, s'il vous plaît.
0: Ça, même.
4: Voilà, en direct, là, hein?
0: Ah, oui.
4: Oui, c'est tant que m'a gagné la ligne exacte. Moi, j'ai téléphoné 6 heures, ça, me répond pas. Mais dis-moi, son, c'est un coup sur le fixe.
0: Ben oui, ben, sur le bon tap, personne ne va pas répondre à vous, hein?
4: Ben, ils sont même, depuis la semaine, mais ça, ils contactent les autres, mais ils gagnent pas.
0: Ah, ben voilà, pourquoi, monsieur?
4: Ben, il dit, mais, un petit coup de gueule pour donner à autres, moi, là.
0: Quoi fait?
4: Et moi, déjà, dans la semaine là, moi, t'es celle des impôts. Mm-hmm. Des impôts, on peut dire quelle commune?
0: Oui.
4: La commune Saint-Paul. Mm-hmm. Moi, t'es en bas et ça fait que moi, depuis le matin, c'était mi arrivé en bas, mi-attend de mon tour, hein?
0: Oui.
4: Mi-attend de tour, mi-attend, 10h, 10h, 10h30, mi rentre à moi. Depuis dehors, là.
0: Oui.
4: Mi fait la quai dehors. Après qu'on sorte la quai dehors, il passe avec un conseiller à l'entrée. Le conseiller dit, ouais, allez, assise là-bas. Dans l'autre partie, il y a ton tour.
0: Oui.
4: Après, il y a ton mon tour. Il arrive mon tour. Mi rentre dans un bureau. Le bureau, le monsieur, il dit à moi comme ça. Monsieur, que ça l'a fait? Mi dit, comment n'y paye mon impôt? Mais seulement, comme ils viennent de faire mon RSA dans 1000 années là, est-ce qu'ils ont le droit de dégrèvement? Mm-hmm. Il dit à moi, non, monsieur, on n'aura pas le dégrèvement, mais l'année prochaine, peut-être, on aura le dégrèvement. Si vous voulez toujours RSA, il dit, ben, c'est bon. Mais m'a payé quand même, m'a payé mon impôt toujours, une petite partie. Après, fin prélèvement, en 4 fois, en 5 fois, comme ça, si, pour me payer les autres. Mm-hmm. Mais il me dit, à moi, oui, mais il faut faire un papier comme quoi qu'on paye plusieurs fois.
0: Oui.
4: J'écoutais, il me dit, ben oui, est-ce que c'est possible, je peux faire pour moi, parce qu'il ne me connaît pas trop, manier. Et il fait ça, moi, il ne me connaît pas trop, manier. Les amis ne connaissent pas mon ordinateur. Mm-hmm. Il me dit, comment, est-ce que vous pouvez faire pour moi, s'il vous plaît? Ben, on peut faire, moi, je n'étais pas à notre depuis ce matin, là, et Miguel n'a pas fait remplir le papier. Il dit, mm-hmm. Non, monsieur, je ne peux pas remplir le papier. Allez en ville, allez sur un bureau SAS, CSAS, je ne sais pas comment il
0: appelle. CSAS, oui.
4: Là-bas, et dis à eux comme ça, et remplis de papier. Il arrive, il court, mon âme, dans le soleil, là, il court au bas du CSAS. Il arrive là-bas, dans la sécurité du bout de dehors, il dit, comment, monsieur, J'ai moins que soit ni fait, mais j'ai comme maman ni pour faire remplir ça pour moi, parce que là, comme les. Moi, les chiens en bas, moi, c'est une perte de temps depuis grand matin, moi, les chiens en bas, et vite à moi, ils sont le lendemain pour à redescendre, pour m'attendre le tout, et me dit que m'en profite le demi-journée, que ma, pour remplir le papier, fait tout de suite.
0: Oui.
4: Fait tout de suite mon affaire, alors, hein.
0: Mm-hmm.
4: Et c'est à midi, il dit, monsieur, la sécurité, il dit, moi, monsieur, ben, il travaille pas aujourd'hui, il me dit, ben, pourquoi ben, aller là dans le bureau? Il dit, moi, il y a 6 ans, il dit, moi, non, ben, il travaille pas, là, il me connaît pas, il dit, pas dire, moi. Il me dit, ben, il est bon, alors. Non, après, il dit, moi, comme ça, allez à la mairie, il dit, ben, il s'est rempli pour. Il y a un coup à la mairie. Il y a un coup à la mairie là-bas, il y a madame à l'accueil, il y a un diamant comme ça. Et monsieur, il ne peut pas faire ça pour eux, ce n'est pas notre travail. Et il faut remonter la saline Léo. Et où ça dit, ben, fait pour eux. Mais dit, madame, depuis ce matin, moi, je suis là, je pars dans mon petit service. Moi, je suis fatigué. Je dis, comment je suis transpiré, moi, je suis fatigué. Mm. Est-ce que je peux faire remplir ça pour moi? Je dis, moi, non, monsieur, désolé, je ne peux pas faire remplir ça pour eux. Là, mm. Même qui fait ça pour eux, je dis, comment, ben, il est bon alors. Malin a couru. Malin a couru en là-bas, il me dit, comment la passe? Il me dit, maman, ça s'en évite. Moi, la passe côté, que Gilbert, là, il y a un vieille maison, et en face, un bar, les meilleures qui maison justice.
0: Oui, oui.
4: Mais il rentre dans là, il y a un monsieur. Mais ça, mais bon, on dit, le grand ça. Ben, monsieur, là, il me dit, moi, comment, il rentre dans là, je explique à lui, il me dit, comment, il me explique à lui, il me dit, monsieur, moi, est fatigué, mais quoi, pas tout là. Mais il m'en profite, moi, je suis en bas. Est-ce que vous pouvez faire un moins de service et remplir ça? Garde ça pour moi. Si, ou bien explique à moi comment il remplit, ou bien vous faites pour moi, s'il vous plaît. Il dit, moi, monte à moi de papier. Et, il monte, il a mon papier. Le monsieur, il dit, moi, rentre à vous. Viens où? Le petit monsieur, il dit, moi, rentre à vous.
0: Ouais, ouais.
4: Rentre dans mes bureaux. Merci, monsieur l'a rempli pour moi, même pas 2 minutes.
0: Waouh!
4: Même pas 2 minutes, il l'a rempli pour moi. Il dit, monsieur. Mais ça, c'était facile, ça, pour remplir. Mais c'était vite fait, ça. Pourquoi tels impôts pas fait ça pour vous? Mais il me dit, me connaît pas, moi. Mais elle était pas, moi, il me connaît pas, moi. Voilà. Midiaou, moi, j'étais en train de courir, moi, j'étais fatigué, moi, j'étais transpiré, moi, j'étais connu plus que je m'en fais.
0: Oui.
4: En plus que ça, quand m'a arrêté les impôts, avant d'aller Saint-Paul, là, SSAS, là, le monsieur donne le tel des impôts, là, diamant comme ça, monsieur. Me connaît depuis ce matin, pour son tour. Mais quoi arrive? Pas besoin de faire la quai des hauts, là. Rentre au direct, dis à moi, j'ouvre, ou rentre, mais fais rentre, m'y prends au direct. Me dit, ben, le bon, m'y cause avec le de sécurité. Me dit, le de sécurité, mais ça va, et le monsieur, dans le bureau, là, dis-moi comme ça, comme il arrive, pas besoin d'attendre le tour, et il fait rentre à moi direct. Mais sécurité, le sécurité, elle était d'accord, dis-moi, le bon. Dis-moi, le bon, mais ça va. Après, comme il arrive, tel des impôts, mais sortait là-bas, moi, là, le monsieur maison de justice, là, il était très gentil, bah, remercie à lui. Bah, dit, allez, comment, monsieur, bon, Dieu va garder à route de chemin, ça, on va avancer où?
0: Mais oui, mais monsieur, là, où ça dit, moi, comme ça, que tout ça de mon âne, la point N la prend à outé?
4: Mais, Djaou, madame, la point N la prend à moi, ma passe plusieurs bureaux, comme il peut expliquer tout, parce qu'il prend tout le temps, moi, parce qu'il a
0: besoin
4: de toi. Mais on va passer encore 2 bureaux à côté, mais on va passer un bureau côté toilette publique. On a 2 messieurs assises, on a 1 messieurs qui a madame assise, et je me dis, monsieur, est-ce que vous avez un moment de service, explique à moi comment il fait pour remplir ça, et on profite de mon échec en bas, parce que si m'y a, depuis ce matin, mon échec en bas, Saint-Paul, et si m'y a remonte là, dans les hauts, et il faut demain matin m'y redescendre à attendre tout encore.
0: Oui, oui, oui.
4: Ouais, mais on profite fait tout de suite, moi, là, mon père de mon demi-journée fait rien, ça, ouais, puis mon journée, je ne fais rien, ça,
0: mm-hmm.
4: Ça arrive pas. Et il me dit, ben, bon, mais ben, non, elle n'a pas fait pour moi, monsieur, madame, elle n'a pas fait pour moi, ici, elle dit, oui, monsieur, c'est pas notre travail, ça.
0: Alors qu'il dure 2 minutes, monsieur, t'es.
4: 2 minutes, monsieur, là, bon, Dieu, garde, allez, Midiao, bon, Dieu, le grand, ça. Midiao. Monsieur là, on a moins service, monsieur, si je ne connais pas, je l'écoute à moi, monsieur maison de justice, là.
0: Ouais.
4: M'y remercie de bien.
0: T'es...
4: Après, m'y arrive, monsieur finit de remplir le papier pour moi. Le maison de justice, là, finit de remplir mon papier, me dit merci, mais ça va. Mais quoi? Mais quoi, moi, là, donne quoi vite, moi, avant midi. M'y arrive là-bas, et des impôts, et de sécurité, des entières, moi, là, la faire rentrer à moi. Mais arrive en dedans dans le bureau, mais arrive côté à l'accueil, côté de la porte, Le monsieur un petit peu âgé, il travaille à l'accueil, il travaille à l'entrée.
0: Oui.
4: Il accueille de mon endroit. Il dit à moi comme ça, monsieur, il dit, attends-toi, parce que là, et la four où ça a tiré, où ça a retourné tout là-bas, là, parce que là, il gagne pas, faut attendre, il gagne pas de travail comme ça. Il me dit, monsieur, excusez-moi, dire où ça, m'a calmé à moi, parce que moi, j'ai un petit peu de problème de tension, moi.
0: Oui.
4: M'a calmé à moi, il me dit, je suis mis né à toi, t'as même gagné la VCT là. Vous m'y calmez à moi, m'y pèse à moi, vous m'y calmez à moi. M'a dit, monsieur, encore une fois, il me dit, on m'est fatigué, je me suis couru, ça n'est pas là en ville, dans la ville, partout, dans mes rues, les SRS, les injustices partout pour remplir mon papier. Mais arrive là, le monsieur, là, le bureau, là, dit à moi comme ça, rentre directement. Pas besoin d'attendre le tour. Ah ouais, dit à moi comme ça, allez attendre le tour là-bas dans la foule de Mounama. Il dit, monsieur, il est incroyable.
0: Mais dans Mounama, pas une queue, monsieur, en fait, hein?
4: C'est ça, moi, là, dit, m'a dit que monsieur, dans la foule de monde, où ça m'a pas tiré à ton mon tour, là, m'a dit directement, mais ici, voici la terre, là, le monde est gentil, là, le monde est mauvais, le mauvais cœur, mal fondé. Pas bon, dit, là, les grands, ça, ils doivent parler. Mais, un jour, il a payé ça. M'a dit, allez, merci bien, monsieur, baron, m'a dit, puis, guère, moi, là, un jour, m'a trouvé, ouais, place, là, m'a dit, où ça.
0: Ouais, et ben, en tout cas, merci beaucoup, monsieur.
4: Moi, là, mais m'a pas le temps causer, moi, là. Mais, c'est quand m'a trouvé, en ville, je sais pas où, c'est, m'y trouve, où. Mais ma cause est quoi? Parce que, ouais, moi, t'es en colère, moi, tellement t'es en colère, moi, t'es coulé, puis mon cœur, t'es pique, t'es sot. Mais dis-tu, vous pas me gagner un crise cardiaque là? Après, mon camarade est dedans, avec son madame, là, dit moi, Robert, calmez-vous. Là, moi, ok, vous avez fait la magie, les bons, mais calmez-moi. Après, la faire rentrer à mon dedans, une petite madame là, et. Voilà, tout le monde, toi, monsieur, il n'a pas fait rentrer à moi, là, qu'il y a, monsieur, là, dit à moi, et monsieur, l'a envoyé à moitié à Tchiké, là, il me dit, monsieur, on envoie à moitié à Tchiké, encore tout ça, m'a assis pour faire là, tout ça, le temps, m'a attendu depuis ce matin. Ouais, dit à moi, il était un Tchiké encore. Et monsieur, là, dit à moi, comment on rentre directement, dit à moi, non, faut attendre le tour, puis d'avoir Tchiké, on attend le tour là-bas. Il me dit, monsieur, excusez-moi, il me dit, comment m'a calmé à moi, vous m'y ça assis. Pour éviter, vous m'y ça assis, monsieur, moi, Tchiké. Parce qu'à moi, mais je vous me calmer à moi parce que t'as l'air, vous connaissez, ça arrive un affaire encore.
0: Bien sûr, ben monsieur, vous connaissez quoi, de toute façon, malheureusement, vous n'êtes pas le premier, vous ne serez pas le dernier, mais en tout cas, c'est aussi un petit coup de gueule. C'est un remerciement pour ce monsieur de la maison de justice, mais c'est aussi coup de gueule qu'ont toutes les personnes qui travaillent dans les administrations et qui prennent pas le temps d'aider. Non, Gramoun, parce qu'il y a des gens, n'est pas à l'aise avec que ce soit l'informatique ou même quand on est sur papier, tout simplement. Et ça t'y prend pas le temps. Mais un jour, ça te sera vieux, monsieur, inquiète pas, la roue tourne. Monsieur, ôtez jusqu'à y a parti. Monsieur? Bon, bah, belle journée à vous, en tout cas, et puis un gros coup de cœur, là, pour la maison de justice qui a aidé ce monsieur. Et puis, moquantol, hein, mais désolé, hein, mais pour les impôts, le CCAS, la mairie, pour tout, hein, mais là, par contre, nous peut pas protéger, Azat, hein. 02 62 99 12 00. Freedom, allô? Allô?
5: Allô?
0: Bonjour, madame. Madame. Vous pouvez couper la radio? Purée. Bon, madame, il revient, hein, mais désolé parce que là, il nous est en train de faire mal à moi, là. Freedom, allô?
5: Oui, bonjour, Julie.
0: Bonjour.
5: Les étoiles de la troisième jeunesse.
0: Oui, Aurore, ça va?
5: Oui, ça va, et vous?
0: Ben oui.
5: Bonjour à tous. Donc, j'appelle pour notre grand bal dédié à la troisième jeunesse qui aura lieu ce mercredi sur le champ de foire de Wapanon. Où le thème est élégance dans le temps longtemps et nature parce que c'est un bal avec Animal Show, donc en partenariat. Donc c'est de 9h à 17h, il y aura Clara, il y aura Jean-Roland Miquel, et voilà, plein de surprises, un concours de twist, donc n'hésitez pas, on vous attend nombreux. Et le 22 novembre, dimanche 22 novembre, je serai à Saint-André, à la place événementielle du Colosse, pour une première, le grand bal masqué de la troisième jeunesse.
0: Oh, c'est beau ça!
5: Oui, c'est beau. Il y aura le groupe Mirage, il y aura Zila, Et je voudrais remercier toute l'équipe qui m'accompagne, surtout, qui est important, mon orchestre, mon DJ. Et surtout, je souhaite une très bonne santé à un de mes proches de l'orchestre qui va pas bien en ce moment. Je lui souhaite voilà, un bon rétablissement, à toutes ces personnes qui me suivent. Tu sais, Julie, il y a même une dame, un couple qui vivent au Canada, des Réunionnais, qui sont là pour mon bal, le bal masqué. Ils m'ont envoyé un petit message. Alors,
0: raccrochez pas, s'il vous plaît, Orange. J'ai juste une urgence là. Nous avons avec nous par ici Kenji. Kenji, bonjour.
6: Oui, bonjour.
0: Alors, qu'est-ce qui se passe?
6: Alors, ben, on vient de passer à Saint-Gilles là. On voit des grosses fumées noires. Je me suis un petit peu incrusté. Mais je pouvais pas. Il y a des grosses fumées qui se dégagent, un peu toxiques. On dirait un restaurant qui a pris feu à Saint-Gilles-de-Bains.
0: Ah ouais?
6: Un petit peu plus loin que Millau.
0: D'accord, donc à Saint-Gilles-les-Bains, il y aurait apparemment un... Pourquoi vous pensez à un restaurant?
6: Vu l'emplacement, je sais un petit peu quel restaurant il y a à cet endroit, quoi.
0: D'accord. Donc apparemment, il y aurait eu un restaurant. Et vous avez entendu du bruit?
6: Un restaurant ou sinon un truc rapide, quoi.
0: Oui, un fast-food, un truc sur le pouce, là.
6: Et
0: d'accord.
6: Il y a des grosses fumées et apparemment, il y a une explosion selon les gens. Et les pompiers viennent d'arriver sur la place.
0: Explosion.
6: Et les gendarmes aussi.
0: Ok, bon, bah, en tout cas, les forces de l'ordre sont là pour sécuriser les lieux et voilà. Les pompiers pour gérer le feu. Mais ouais, c'est inquiétant là. Donc, du côté de Saint-Gilles-les-Bains, il y a eu une explosion. On pense à un restaurant qui aurait pris feu. Et les forces de l'ordre sur place.
6: Voilà, c'est ça.
0: Et ben, en tout cas, merci Kenji pour ces informations.
6: De rien.
0: À bientôt. Belle journée à vous. Au revoir.
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0: Et Freedom, il est 9h passé de 59 minutes et cette information pour les auditeurs de Freedom 2. On vous donne cette information, il y a eu du côté de Saint-Gilles-les-Bains apparemment un restaurant qui aurait pris feu, des explosions auraient été entendues également. Donc si vous êtes dans le secteur, si vous avez plus d'informations sur ce restaurant, vous pouvez nous appeler. Les forces de l'ordre et les pompiers sont sur place. 02 62 41 51 51. Il est 10h à La Réunion.
7: De la Fléchère.
8: Et à la une de l'actualité, 3000 professeurs remplaçants annoncés en urgence pour calmer la colère des lycéens. Mais qui sont ces profs mobilisés par milliers et où se cachaient-ils? Élément de réponse dès le début de ce journal. Et vous, croyez-vous à l'arrivée de ces renforts dès la semaine prochaine? C'est notre question du jour. Vous pouvez donner votre avis dès maintenant sur le site et l'application Europe 1. Les militaires en colère contre le projet de budget 2027, pénalisés par un nouveau calcul de leur retraite. De quoi décourager certains de nos officiers les plus expérimentés, vous l'entendrez. Et puis, heureuse nouvelle pour le patrimoine, les deux renoirs dérobés le mois dernier à Cagnes-sur-Mer ont été retrouvés. Où et comment? On va tout vous expliquer dans ce journal. La tendance météo, Marilyn Hérault.
9: Le ciel sera humide dans le nord, notamment autour de Rouen et d'Amiens, sinon des éclaircies et du soleil dans le sud-est.
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8: Et le journal de 8h sur Europe 1 est présenté par Maëlle Laurent. Bonjour Maëlle.
10: Bonjour Alexis, bonjour à tous. Juste avant de développer nos titres, sachez que Sophie Adno est bien arrivée en Europe. Elle vient d'atterrir à Cologne, en Allemagne. Je suis heureuse de revenir sur Terre. L'espace est une formidable aventure, a déclaré à l'instant la spationaute française. Elle est à présent aux côtés des équipes de l'Agence spatiale européenne pour assurer son suivi médical et sa réadaptation après quelques 8 mois passés dans l'espace.
8: Le plan d'urgence pour les remplaçant de professeurs, on y vient donc.
10: Le ministre de l'Éducation nationale, Édouard Geffray, avait annoncé jeudi soir le déploiement dès la semaine prochaine de quelques 3000 professeurs remplaçants. Avant de savoir si cette mesure suffira à contenir la colère des lycéens, une première question se pose, Laura Legault, mais qui sont donc ces 3000 nouveaux profs?
11: Eh bien, ce sont des TZR, des professeurs titulaires sur zone de remplacement, qui constituent une réserve pour l'éducation nationale. On en compte environ 10 000. Ils n'ont pas de poste fixe, ils sont affectés à une zone géographique précise et sont appelés au jour le jour en fonction des besoins. En attendant, ils doivent effectuer un nombre d'heures minimum dans un établissement et participer chaque semaine à des activités pédagogiques, du soutien, de l'aide aux devoirs. Selon le ministre de l'Éducation, 3 000 d'entre eux sont actuellement disponibles pour être mobilisés. Un chiffre qui étonne Maxime Repère, vice-président du syndicat de professeurs SNALC.
12: Ce chiffre nous apparaît peu crédible. Ça semble plus un coup de com' qu'une véritable véritable solution. On sait depuis des années qu'il manque des personnels enseignants. Pourquoi ne pas avoir mobilisé ces 3000 enseignants à ce moment-là?
11: Alors comment seront-ils affectés? Édouard Geffray a annoncé le déploiement d'un nouveau logiciel boosté à l'intelligence artificielle qui a permis d'identifier plus de 500 lycées où les besoins sont importants. Ces 3000 enseignants y seront mobilisés en priorité, mais toujours en restant dans leur zone géographique. Les ressources disponibles dans chaque zone permettront-elles de couvrir l'ensemble des besoins? C'est l'équation que doit résoudre le ministère de l'Éducation nationale d'ici lundi.
10: Merci à vous, Laura Legault. Et si les lycéens promettent de se mobiliser à nouveau dès mardi, l'exécutif assure lui que le mouvement est en nette décélération. On recensait hier 141 établissements fermés sur 3700, c'est moins de 4%. À noter que plus de 800 policiers et gendarmes ont été blessés depuis le début de ces mobilisations. Plus de 200 lycéens également. 6800 personnes ont par ailleurs été placées en garde à vue depuis deux semaines.
13: Le gouvernement qui tente de répondre à la contestation des étudiants et qui s'en prend en parallèle aux militaires pour trouver des économies et boucler son budget.
10: Les militaires retraités en particulier, un nouveau mode de calcul pour les pensions de ceux qui ont élevé 3 enfants ou plus, ce qui suscite l'inquiétude au sommet de la hiérarchie militaire, mais surtout William Molinier, le risque de voir partir nos officiers les plus expérimentés.
14: Écoutez, le calcul est assez simple. Pour un sous-officier, la perte financière serait de l'ordre de 90 000 euros sur l'ensemble de sa retraite, ce qui n'est pas rien. Les officiers, eux, perdraient 10 à 15% de pension. Colère froide du chef d'état-major des armées, le général Fabien Mandon, devant les députés.
15: L'impact est majeur. Le profil social des armées est souvent d'avoir des enfants, ce qui est plutôt une joie. Comment faire autant d'efforts, dans un sens, pour fidéliser? Et par une mesure que l'on découvre, créer des conditions d'un départ massif de ceux qui sont la tête et la colonne vertébrale des armées françaises. Ça n'a pas de sens.
14: Ce nouveau mode de calcul, s'il était voté par le Parlement, pénaliserait très fortement les militaires d'active, à commencer par les officiers et les sous-officiers, souvent parents de familles nombreuses, autant dire qu'un bon nombre d'entre eux envisageraient d'ores et déjà de quitter l'armée par anticipation avant l'entrée en vigueur de la mesure, à savoir l'été prochain.
10: William Molinier pour Europe 1 est toujours sur cette question du budget. Sachez que les députés ont rejeté hier à la quasi-unanimité en commission son volet recettes. Seuls les élus Renaissance ont voté pour le texte, va donc revenir à l'Assemblée nationale dans sa version initiale à partir de mardi, avec à la clé de longues tractations pour Sébastien Lecornu et son gouvernement.
13: Des tractations avec la gauche non et les filles en particulier, une gauche qui ce week-end, Maëlle, désigne son candidat pour la présidentielle.
10: Premier tour de la primaire sur fond de cyberattaque qui a perturbé les premières heures du scrutin hier. Les quelques 140 000 électeurs attendus auront donc finalement jusqu'à demain, 18h, pour départager les 5 candidats en lice. Mais pour le Parti Socialiste, l'enjeu dépasse largement le choix d'un nom de candidat pour 2027. Il s'agit aussi, Jacques Serret, de savoir s'il peut encore conserver le leadership de la gauche social-démocrate.
16: Oui, avec d'abord une inconnue de taille. Qui sont vraiment les électeurs de cette primaire? Sur les 140 000 inscrits, près de 80 000 ne sont adhérents à aucun des trois partis qui organisent ce scrutin, ni au PS, ni à Place Publique, ni à la gauche républicaine et socialiste. Une majorité du corps électoral échappe donc aux appareils organisateurs, ce qui rend le résultat particulièrement difficile à anticiper. Alors pour le PS, l'enjeu de cette primaire est majeur. Si Raphaël Glucksmann l'emporte, c'est le patron de Place Publique et non un membre du parti qui représenterait cet espace politique à la présidentielle. Olivier Faure l'a dit lui-même, ce serait selon lui l'effacement du PS, et puis reste la fracture sur la France insoumise. Raphaël Glucksmann et Jérôme Guedj excluent toute nouvelle alliance avec les insoumis. Olivier Faure, Ségolène Royal et Emmanuel Morel veulent eux garder cette possibilité ouverte. Cette primaire désignera donc un candidat sans forcément régler la question de la ligne, alors que François Hollande, lui, reste à l'écart sans fermer la porte à une candidature à la présidentielle.
10: Jacques Serret du service politique d'Europe 1.
13: Et on continuera de parler politique avec Adrien Clouet. Je le rappelle, juste après ce journal, le député LFI de Haute-Garonne est le second invité d'Europe 1 Matin.
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13: À l'étranger, les discussions entre Américains et Ukrainiens ont repris, Maël, hier à Miami.
10: En présence de représentants européens également, selon Washington, les échanges ont porté sur la préparation à l'hiver et les garanties de sécurité pour Kiev. Mais Volodymyr Zelensky a jugé que son équipe avait servi de façade à l'accord de Donald Trump avec Moscou, accord sur le diesel russe. Vladimir Poutine s'est en effet dit prêt à fournir du pétrole aux marchés américains et mondial au prix d'un allègement provisoire des sanctions russes.
13: Et puis une bonne nouvelle pour le patrimoine français. Monsieur.
10: Les deux tableaux d'Auguste Renoir dérobés à Cagnes-sur-Mer dans les Alpes-Maritimes ont été finalement retrouvés, des toiles qui avaient été volées il y a presque un mois jour pour jour au sein même du musée consacré au maître de l'impressionnisme Charles Bouchain. Que sait-on précisément des circonstances de cette heureuse découverte ?
13: Eh bien, selon les informations d'Europe 1, les deux tableaux ont été retrouvés en bon état et encore encadrés. Ils étaient conservés dans un garage, comme le confirme Bruno Bartocchetti, secrétaire national de la zone sud du syndicat Unité.
18: L'enquête a duré un petit mois avec pas mal d'indices concordants. Ils avaient été cachés dans un garage en dehors de la région et ils ont été retrouvés à l'issue de l'interpellation des individus.
13: 6 personnes ont en effet été interpellées dans les Alpes-Maritimes, le Var, l'Hérault et le Doubs. 2 d'entre elles sont soupçonnées d'être les cambrioleurs. Les chefs-d'œuvre ont été découverts pendant leur garde à vue. L'enquête doit désormais déterminer qui se cache derrière ce réseau.
18: Est-ce qu'il s'agissait d'une commande pour un collectionneur ? Est-ce qu'il s'agissait d'une commande pour négocier une forte somme d'argent ? Tout ceci, ça va être l'ensemble maintenant de la procédure après les déclarations des individus. On pourra déterminer exactement les motivations de ces derniers.
13: Et en apprenant que les deux tableaux avaient été retrouvés, le maire de Cagnes-sur-Mer a fait part de son immense soulagement.
10: Charles Bouchain pour Europe 1.
13: Merci Maëlle Laurent, c'était votre journal sur Europe 1. Il est 8h08, le temps de regarder le ciel avec vous, Marie-Line Hérault.
9: Mais oui, cette matinée de samedi, le ciel sera humide dans le nord, notamment autour de Rouen et d'Amiens, mais aussi sur une diagonale qui s'étire de Bordeaux à Strasbourg dans le sud-ouest. Les nuages seront particulièrement épais. Heureusement, le soleil sera bien plus présent près de la Méditerranée et en Corse. Ailleurs, il faudra composer avec un ciel gris. Dans l'après-midi, les pluies remonteront vers Metz, tandis que quelques gouttes pourraient tomber du côté d'Aurillac et de Lyon. Le sud-ouest restera sous la grisaille. En revanche, le sud-est et la Corse garderont le sourire sous un soleil généreux. Pour les autres régions, les éclaircies devraient apporter un peu de lumière. Les températures, les minimales, on a 9 à Chartres ce matin, 11 à Troyes et Paris, 12 à Marseille, 16 à Nice. Et les maximales, 17 à Orléans, Reims et Paris, 22 à Mont-de-Marsan, 23 à Nice, 24 à Marseille et 25 à Toulon.
13: Merci Marie-Line Hérault, 8h09 sur Europe 1. Restez bien avec nous dans un instant. Adrien Clouet, député de la France Insoumise de Haute-Garonne, est avec nous en direct. À tout de suite.
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0: 10h12, le son du soleil jusqu'à 15h cet après-midi avec vous, bien sûr. Les sujets seront libres. Le 02 62 99 12 00. Oui, Jean-Claude David, je vous entends et on va le retrouver, Jean-Claude David, dans quelques instants pour parler de la 22e journée de Régional 1 demain, avec des matchs qui seront à suivre en direct du stade Kléber Picard au Tampon. On en reparle, tous les amateurs de foot, là, on en reparle dans quelques instants. Le temps pour moi de planter le décor. Le son du soleil, c'est jusqu'à 15h. 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Voilà, le principal étant dit, tout à l'heure, avant 10h30 normalement, Jean-Claude David pour parler du football de demain. Et ce matin, on va parler des coupures d'eau au Tampon, puisqu'on en a beaucoup parlé. D'ailleurs, on est si la mairie du Tampon veut communiquer, le maire 02 62 41 51 51 communiquer aussi, pourquoi pas, vous pour informer les tamponnés. Et il y a pas mal de gens qui se plaignent de coupure d'eau en ce moment. Et au Tampon, il y a quoi ? Il y a les florilèges. Et au florilège, il y a Frédo Rivière. Bonjour.
1: Oui, bonjour Bobby, bonjour à tous. Alors, c'est vrai, le florilège, 42e édition. Je suis dans le parc Cambière, j'espère que vous m'entendez bien.
0: Parc Jean de Cambière, oui, avec les florilèges et pas mal de jolies plantes à voir, j'imagine.
1: Oui, oui, beaucoup. Alors bonjour madame, alors ça y est, vous avez trouvé de plantes ce matin?
2: Oui monsieur, bonjour, oui.
1: Qu'est-ce que vous l'achetez?
2: Des orchidées, j'ai trouvé de la anis.
1: Alors les orchidées, les prix sont abordables ce matin?
2: Oui, ça va.
1: Combien environ le pot?
2: Alors deux pots pour 15 €.
1: Tous les ans vous venez ici ou bien c'est la première année que vous venez au Florilège?
2: Ah non, c'est tous les ans.
1: Et comment vous trouvez cette année?
2: Cette année, là je viens d'arriver. Je connais pas trop encore.
1: Est-ce qu'il y a plus de stands? Il y a plus de fleurs?
2: Non, il y a moins de stands.
1: Et moins de fleurs aussi?
2: Et moins de fleurs, oui.
1: Comment on peut expliquer ça alors? Les gens ne veulent plus venir?
2: Je ne sais pas. Je ne sais pas parce que bon, après, il y avait beaucoup plus de places, de fleurs, de stands, plus de choix aussi.
1: Et là, il n'y a pas grand choix, pas beaucoup de choix. Hein.
2: Pas vraiment. Non. Parce que dans les orchidées, il y a deux stands de vraiment. Où il y a des orchidées à peu près au niveau prix.
1: Merci madame. Alors, bonjour. Voilà. Bonjour madame, ça y est, vous a trouvé votre bonheur ce matin, que ça vous l'achetez?
3: Oui, bonjour, mal à trouver, mal à trouver les orchidées, mal à trouver l'anis, un petit peu la tisane.
1: Mais vous avez acheté quand même vos fleurs?
3: Oui.
1: Vous aimez les fleurs? Ouais.
3: Oui, ah oui.
1: Vous n'en avez un V1?
3: Non, pas trop.
1: Moi, vu tout à l'heure, un pied de songe à 29 €, où trouve le pied de songe, est cher?
3: Un petit peu quand même.
1: Ce prix-là, on l'a acheté?
3: Ah, moi non.
1: 29 €, hein?
3: Non.
1: Bien rôtier que ça, hein?
3: Il gagne deux.
1: J'ai de rôti, merci madame. Alors je vais faire un tour, bonne journée à Zot. Mais ça va faire un tour. Alors on va voir un peu les dames. Madame, bonjour, bonjour madame, ça y est, voilà, gagné cette fleur. Qu'est-ce que ça vous achetez comme fleur? Frédo Rivière, Radio Freedom, nous en direct sur la radio. Vous avez trouvé des fleurs?
4: Non, mais pourquoi vous. Ah, moi tout seul, vous père.
1: Si, mais venez quand demande à moi, elle vient quand demande.
4: Oui, ma trouve mes fleurs.
1: Comment il n'y a pas les fleurs là?
4: Ben, m'y connais pas.
1: Moi, vous achetez n'importe quoi, voilà.
4: Oui.
1: Ah, ou tout ce que vous achetez?
4: Moi, m'y mettre dans mon petit parterre, au moins il fleurit.
1: Merci. Voilà. Oh, monsieur, ça y est, vous avez trouvé votre bonheur ce matin ici, au parc Cambière pour les florilèges.
5: Bon, on a trouvé une partie du bonheur.
1: Comment ça s'appelle cette plante?
5: Ah, je sais pas, c'est madame qui a pris ça. C'est joli.
1: Mais c'est où la payer?
5: C'est joli.
1: C'est où la payer?
5: Je sais pas.
1: Ah, il sait pas. Il sait pas.
5: Qui tient le porte-monnaie?
1: Ah, même quand c'est le monsieur qui avait tenu la boisse. Alors, monsieur me dit non, c'est pas lui. Alors, je vais me rendre maintenant dans un stand là où il y a des très belles plantes, bien sûr. Il y a des acridés, il y a un peu de tout. Hein, Bobby, le temps, il faut que je fasse demi-tour. Beaucoup de monde ici, puis il y a un beau soleil, Bobby, un très beau soleil ici sur le Tampon aujourd'hui concernant les plantes. Alors, monsieur, bonjour, ça y est, vous avez vu bonjour. Un peu les plantes
6: depuis que vous êtes là? Oui, super.
1: Super?
6: Ah, ouais.
1: Alors, que ça vous achetez où là? On va faire voir déjà?
6: Déjà, moi j'en ai acheté 4 et il manque à moi 1. L'ami prend le cinquième.
1: Tous les ans, vous venez ici la fête,
6: ah,
1: la
6: oui.
1: première fois,
6: ouais. Ah non, non, non, non. Moi, je suis habitué.
1: Comment expliquer cette année dans moins de stands?
6: Bah, le problème, c'est que, bon, ça, il faut voir avec le maire, mais à ce qui paraît, c'est un peu cher le...
1: L'emplacement?
6: L'emplacement.
1: Ah, c'est pour ça, vous pensez qu'il y a moins de moins d'exposants?
6: Ouais. Et après, c'est l'espace. L'espace est restreint, oui. comme en bas maintenant.
1: Oui.
6: OK, on a des travaux.
1: Oui.
6: Bah, l'espace est restreint, c'est équipé, il n'y a pas assez de manège, et les gens, voilà, ils diminuent.
1: Mais c'est le premier florilège à monsieur le maire, c'est son premier. Madame, ça y est, on va trouver quelque chose où?
7: Ah oui, moi j'aime bien les pétunias.
1: Ah, pétunias, ça s'appelle?
7: Pétunias, ouais.
1: Oui, pétunias.
7: C'est magnifique.
1: Et les roses?
7: Oh, moi les roses, ben, ça ne tient pas à la maison.
1: Est-ce que c'est cher? Vous avez demandé un peu les prix, comment c'est abordable?
7: Je connais les prix.
1: Combien?
7: Ben, 6 euros, je pense.
1: 6 euros, le pot que vous trouvez, c'est cher, c'est bon?
7: Pas du tout, ça va.
1: Ça va?
7: Impeccable.
1: D'accord, vous entendez Bobby, là. Puis, il y a des hortensias, des beaux hortensias. Monsieur, dame, bonjour, ça y est, madame, vous avez trouvé votre bonheur, vous.
8: Bonjour, oui, j'ai trouvé un dipédénia, il est super beau, donc il est prêt à aller au jardin.
1: Vous l'avez payé combien?
8: Il est à 8 euros.
1: Ça va?
8: Ça va, je trouve que c'est honnête.
1: Vous avez la main verte ou bien c'est monsieur qui a la main verte?
8: Ouais. Tous les deux,
9: pour
8: moi j'ai grandi dans un jardin.
9: Encore. Donc, ouais. On a grandi dans des jardins, mais là maintenant que c'est le nôtre, il va falloir qu'on apprenne à le faire de nous-mêmes.
1: Alors vous allez planter alors?
9: Ah oui, bien sûr, on va tout planter, on va essayer de faire un beau jardin.
1: Vous avez visité un peu les stands?
9: Ah, on a fait tout le tour, sympa, il y a des beaux trucs. C'est vrai que...
1: Et pas cher?
9: Pas très cher, ça va.
8: Ça dépend des stands, ouais. Ça dépend des plantes.
1: Les orchidées, ça change.
8: Les orchidées sont magnifiques, par contre. Il y a pour tout le monde, c'est super.
1: C'est pas la première fois que vous venez ici?
8: Non.
1: Tous les ans?
8: Tous les ans.
1: Tous les ans.
8: Oui.
1: Comment vous expliquez cette année, il y a moins d'exposants?
8: Je sais pas.
1: Vous avez dû remarquer qu'il y a moins de stands?
8: Bah, je sais pas, je trouve que c'est quand même bien fourni, ou alors c'est bien, les stands sont bien alimentés, mais ça m'a pas semblé plus petit ou moins de stands que d'habitude.
1: Comment vous trouvez les hortensias?
8: Magnifique.
1: Il y a plusieurs couleurs.
8: Ouais, sublime.
1: Oh, qu'est-ce qu'elles sont jolies. Alors, le mauve, le rose. Madame, il y a plusieurs sortes d'hortensias.
2: Toutes les couleurs, oui.
1: Alors, il y a plusieurs catégories. Alors, on appelle hortensias, c'est hortensias, ou bien c'est comme les fraises, il y a plusieurs noms?
2: Il y a plusieurs noms, oui.
1: Oui. Alors, comment ça s'appelle?
2: Alors, il y a Rivoli. Rivoli, c'est le bleu blanc là. Après, il y a Red Baron. Il y a.
1: Alors, même perdons un peu parce qu'il y en a tellement.
2: Il y a le Pink Rose.
1: Après
2: il y a le corail, c'est celui-là. Après il y a le mauve, c'est Red Baron, et après c'est Baron, mauve, Baron, voilà.
1: 28 euros le pot d'or, t'en tiens quand même.
2: Oui.
1: Ça va, les gens achètent?
2: Si, ça va. Ils savent c'est quoi la valeur du pied, donc c'est bon.
1: D'accord, merci. Bonne vente à vous, madame.
2: Merci.
1: Alors, Bobby, un pot d'hortensia, 28 euros.
0: 28 euros l'hortensia. Ouais. Les plantes sont pas données. Pour qu'elles soient bien vertes et magnifiques, toutes ces plantes, il faut les arroser. Est-ce qu'il y a de l'eau, florilège?
1: Ah oui, il fait beau aujourd'hui, bien sûr, il pleut pas. C'est pas comme à Saint-Philippe, Saint-Joseph et Sainte-Rose ou Sainte-Anne, mais il fait beau. Beau. Et ce matin, j'ai parlé de l'eau avec le maire. D'ailleurs, le maire, tout à l'heure, il a fait une interview avec Julie, peu avant 10h, il a parlé de ses coupures d'eau, qu'il est en train de suivre de près pour voir comment ça se déroule. Mais c'est vrai, ils avaient un problème d'eau, comme on a eu à Saint-Philippe il y a environ 2 semaines. Alors ce matin, les gens, pas mal de gens ici, à peu mesure, les gens regardent, parce que ils regardent avant d'acheter, c'est tout à fait normal. Madame, ici, elle... Madame, bonjour, dites-moi, qu'est-ce que vous vendez ce matin?
10: Ce matin, je vends du miel, du bon miel pays.
1: Du miel, comment ça s'appelle? Rose, comment ça s'appelle ça?
10: Miel pays, voilà.
1: Il n'y a pas d'autre nom? Miel forêt, non, ça ne s'appelle pas comme ça?
10: Non, il y en a du miel de forêt, il y a du miel de jambe rose, de la rose des bois, enfin, j'ai beaucoup de miel différents, hein, du thym rouge, voilà.
1: D'accord, merci. Oui, madame, nous sommes en direct sur la radio Freedom, Forêt de Rivière, Bobby à l'antenne. Vous avez visité un peu le stand ce matin?
11: Je commence à visiter. Oui. C'est très bien. J'arrive au stand de miel, j'ai fait la dégustation. C'est très, très bon. Allez-y, faites-vous plaisir.
1: Vous avez un accent, vous?
11: Ah ben oui, moi je suis réunionnaise. Hein.
1: Mais vous avez vécu
11: moi, c'est typique plein d'écarts. Hein.
1: Plein d'écarts?
11: Ouais, mon mari, il est marseillais.
1: Ah ben voilà. Ben voilà, ça me semblait bien. J'ai dit, madame, elle a l'accent du Midi, de Marseille, tout ça. Ben, voilà, madame.
11: Bah, allez-y, parce qu'il y a de bonnes choses. J'ai dégusté pas mal de choses dans le stand de Morombe avec de la basilic et tout. C'est super bon. Allez-y. Je conseille aux gens de venir parce que c'est très bon ce qui se passe.
1: Les fleurs, vous avez regardé un peu les fleurs?
11: Je regarde les fleurs, mais je les regarde parce que j'ai pas la main verte.
1: Ah, voilà.
11: Mais c'est très beau.
1: Ah, oui, bien sûr, il faut avoir la main verte. Bonne journée, voilà. Madame.
11: Bonne journée, Bobby.
0: Bonne journée, merci, madame.
1: C'est Bobby qui est en tête. Bon, voilà Bobby, un point concernant cette fête qui a débuté depuis ce matin, qui s'achève encore quelques jours, il me semble jusqu'à la semaine prochaine.
0: Mais voilà, une grosse semaine pour les florilèges au tampon, les florilèges qui chaque année attirent énormément de monde.
1: Oui. Bon, voilà Bobby, un point ce matin concernant les florilèges. À bientôt, bonne journée à vous.
0: Merci Frédéric Rivière.
1: Merci.
0: Bonne journée, il est 10h22, nous étions au tampon, donc au florilège avec Frédéric Rivière, de jolies plantes à voir, pour le plaisir des yeux au moins, hein. Après certains ne vont peut-être pas investir puisqu'ils n'ont pas la main verte ou parce que l'argent est trop pas sous galet, mais bon, c'est joli en tout cas les florilèges. 10h22, Jean-Claude David me rejoint, on va parler de foot, on va parler de ces matchs de demain et puis aussi d'un match hier soir il me semble. Bonjour Jean-Claude David.
12: Bonjour Bobby, bonjour à tous, comment ça va?
0: Comment ça va Jean-Claude David?
12: Bien, belle semaine.
0: Oui, alors 22e journée de Régional 1, demain en direct du stade Kléber-Picard.
12: Effectivement, ça a démarré hier soir avec Nour Moulan qui était en fil rouge avec Wendy dans Chaleur Tropicale, où le Saint-Denis FC est venu à bout de l'ACF Piton Saint-Leu 2-0. Vous avez pu suivre ça en direct sur Radio Freedom. Et puis demain, comme on l'a si bien dit, en direct pour un derby saint-louisien, un derby qui en vaut le coup, un qui veut être champion, un qui veut sauver sa peau. Un qui veut être champion, l'autre qui veut pas descendre. Donc c'est pour vous dire tout l'importance de cette rencontre. Je serai accompagné de Fred Valiamé et de Georges Bassonville, notre consultant officiel. Début des festivités 15h et début des matchs 15h30, bien sûr, prise d'antenne 15h. On aura également au stade Jean-Alain de Saint-Benoît avec Freddy Sababadi, USB Saint-Pauloise FC, au stade Georges Répiquet avec Jimmy Casal pour FC La Ville Sainte-Suzanne, JS Saint-Rosienne, au stade dominicain du centenaire de l'étang salé Henri Gazan pour dominicaine AS Excelsior, le second, le dauphin de la tamponnaise, au stade de Trois Bassins de Saint-Alme, Idriss Ivoula, Trois Bassins CJS Saint-Piroise, qui revient bien dans ce championnat, et puis l'agenda qui accueille le FC Bagatelle. Bobby, nous a tellement commencé très vite,
0: que la sautée
12: m'a pas dit.
0: Bonjour,
12: m'a sauté le bonjour, même le jingle nous a sauté.
0: On va y aller.
12: Allez.
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12: Comme il dit dans le jargon, Bobby, nous remettre la balle au centre.
0: Oui.
12: Et nous redémarre.
0: Et on a l'impression que le stade de l'Est, Jean-Yves Oula, nous l'a pas parlé de ce match commenté par Sidik Mangrolia.
12: Non.
0: C'est pas Sidik Mangrolia.
12: C'est Mangrolia qui a fait hier soir.
0: Demain.
12: Match avancé.
0: Ah oui, le Saint-Denis FC contre la CF Piton Saint-Leu. C'est la première chose annoncée, le Saint-Denis FC qu'il a battu la CF Piton Saint-Leu 2-0. Oui, c'est vrai.
12: Effectivement, le Saint-Denis FC qui a fait un match tumultueux la semaine dernière face à la Saint-Louisienne, un but partout. Ces deux points profitent de la Saint-Louisienne, un but marqué à la 94e minute de jeu pour le Saint-Denis FC. Ils ont même doublé la marque, mais l'action était confuse, l'arbitre a refusé le deuxième but dionysien. Ça s'est terminé dans un brouhaha pas possible. Donc voilà pour cette rencontre de la semaine dernière, mais pour hier soir, le Saint-Denis FC a fait le taf face à Piton Saint-Leu, qui va dire qu'il est quasiment maintenu dans ce championnat. Et puis, comme vous l'a dit, hein, on suivra la Tamponnaise, magnifique leader qui a recruté massivement cette équipe en tous les cas, hein, emmenée par Jean-Pierre Bade, qu'on connaît bien, qui a un CV exceptionnel, l'ancien professionnel. Je salue le président d'ailleurs, et puis entre autres Gérard Govadamal qui nous écoute et qui salue bien sûr toute l'équipe de Freedom et qui nous remercie chaque week-end de notre présence, comme tous les présidents de club et tous les copes qu'on salue bien sûr. Et on vous rappelle qu'on sera en direct depuis le stade Kléber Picard du Tampon pour Tampon Saint-Louis avec Fred Valiamé. Il y aura USB Saint-Paul avec Freddy Sababadi, Sainte-Suzanne FC La Ville, Sainte-Suzanne JS Saint-Rosaine. Ça c'est un vrai débit de l'Est, Bobby, parce que ça se joue à quelques points. Comme Idiot à quelques points là, c'est à quelques points. Comme égal de classement qui est juste devant moi, vous pouvez l'avoir sur l'application La Tribune Foot, c'est que FC Laville est 10e avec 40 points. Donc pour l'instant, si le championnat s'arrête, elle est sauvée. Mais elle accueille le Saint-Rosien FC qui, elle, est 11e avec 40 points également.
0: Ça sera
12: sont des matchs qu'on appelle à 8 points.
0: Voilà. Oui, ça sera un match à suivre.
12: Exactement, donc c'est très très important. La Saint-Louisienne, c'est pour ça, Midio, tampon, il veut gagner pour jouer le titre. Et la Saint-Louisienne, elle est 13e avant-dernière, elle a 37 points. Donc elle veut sortir de cette zone rouge. Les autres rencontres de cette journée, Dominicaine Excelsior, la Dominicaine qui en a pris 4 la semaine dernière face à la Saint-Piroise, et l'Excelsior qui était menée pendant 45 minutes face à Bagatelle, face au dernier, se déplace en terre de l'étang salé, serein, confiant. Et puis ils ont un nouveau joueur qui vient d'arriver, Malcolm, qui est là, et Tolibou qui va faire son entrée. Donc ça va être explosif demain après-midi, et ce sera avec Henri Gazan. Trois bassins Saint-Piroise, ça vaut le détour, parce que pour aller tirer un match en l'air bas, comme il dit dans le jargon terrain mouchoir de trois bassins, il n'y a pas beaucoup d'équipes qui l'ont fait en tous les cas, et la Saint-Piroise aura fort à faire, et on sait que les hommes de Dominique Vélez feront tout le nécessaire pour titiller la Tamponaise et l'Excelsior, et la Jeanne d'Arc face au Bagatelle FC. On va dire c'est un match un petit peu, pas pour l'honneur, mais pour Bagatelle, pour y croire encore en tous les cas, parce qu'elle va se battre jusqu'à la fin de cette saison. Voilà Bobby pour le programme de demain. Un petit coucou à la team de Mediazone qui se prépare pour les matchs de demain après-midi. Un petit bonjour à tous les ambulanciers, les chauffeurs de bus, les transporteurs et les personnels médicaux qui nous écoutent, les personnes qui sont malades. Un petit coucou à Géraldine du côté du Tempo, à Gilda du côté de Saint-Pierre, et puis à tous les auditeurs et les fidèles de Radio Freedom, bien sûr, Bobby.
0: Merci Jean-Claude David qui sera en maître de cérémonie demain après-midi depuis le stade Kléber-Picard, où on retrouvera cette Fred Valiamé pour commenter cette rencontre entre la Tamponaise et la S Sainte-Louisienne. Demain, les choses sérieuses vont commencer à 15h. Oui, mettez-nous dans l'ambiance.

0: complet, pour être Gaillard. Complet.
1: Ah, ça, les Gaillards, au pareil, frisson, ils montent 6 mois.
2: Ah, oui, t'es.
1: C'est 20 décembre avant l'heure.
2: Merci. Bobby,
1: pour être complet, j'ai un lotokin parce qu'ils ont connu que beaucoup de clubs m'envoient des petits messages.
2: Attends, le lotokin, oui. Juste après, quitte pas Jean-Claude David. Oui. On va un instant à Saint-Gilles. À Saint-Gilles, avec ce dont on parlait tout à l'heure dans l'émission de Julie, de la fumée et peut-être un problème dans la cuisine d'un restaurant. Johanna.
3: Oui, bonjour.
2: Bonjour.
3: Oui, ben c'est un restaurant de qui a pris feu en face rue de la Poste, en face de la Poste, un restaurant de samoussa, donc entièrement. Il a pris feu entièrement, donc il a brûlé. Il y avait les pompiers, la police, il n'y a pas eu de blessés, mais en fait, tout a brûlé.
2: Et comment s'appelle ce restaurant?
3: Je ne sais pas exactement son nom, restaurant.
2: Oui, un restaurant de samoussa.
3: Oui, c'est ça. Et ça donnait plein de fumée, donc plein de fumée, comment il y a été. C'était ce restaurant qui était entièrement brûlé, quoi. Il n'y a pas eu de blessés, mais il y a eu du dégât matériellement.
2: Oui, alors on est dans la rue de la Poste à Saint-Gilles, restaurant qui a entièrement brûlé.
3: Au Roche-Noire, Saint-Gilles, les Roche-Noires.
2: Au Roche-Noire, oui.
3: Ouais. Et quand je suis partie, j'étais toujours sur le feu. Hein. C'était un feu vraiment qui a pris tout le restaurant à brûler entièrement. Quoi.
2: Oui. Bon, ben, on a cette information-là tout à l'heure. Là, vous nous confirmez malheureusement que tout a brûlé. Je vous remercie pour cette information.
3: Merci à vous, bonne journée.
2: Merci, bonne journée, au revoir. Information pour les auditeurs de Freedom 2, on parle bien, et c'est confirmé, d'un incendie dans un restaurant, apparemment un restaurant qui fait des samoussas à Saint-Gilles, du côté des Roches-Noires. On a parlé de la rue de la Poste. Si vous avez des précisions, merci de faire le 02 62 41 51 51. Jean-Claude David.
1: Oui, juste pour confirmer deux informations.
2: Oui.
1: L'AGS Epron organise son lotokin, c'est pour bien sûr comme tous les clubs, pour avoir des fonds, pour aider ces jeunes à faire des voyages, pour acheter du matériel. Et ce sera une soirée spéciale Halloween. Ce sera le 31 octobre prochain. Donc sur leur petite affiche qu'ils m'ont envoyée, il y aura distribution de bourbons à l'entrée et puis plein de lots à gagner. Il y aura un petit bar à leur disposition, de quoi manger, se restaurer sur place, se rafraîchir. Et c'est un samedi soir. Samedi 31 octobre. Voilà pour le message qui est passé. Et j'en profite pour passer pour le tournoi des légendes. Est-ce que ça te dit quelque chose, Bobby?
2: Oui, j'en ai entendu parler. Oui.
1: Ce sont les anciens des années 80-90 qui vont faire un tournoi en fin d'année. Ce sera en tous les cas du côté du Tampon le 5 décembre prochain. Et ça va être quelque chose de formidable parce qu'on va retrouver les Timba, les Lacolé, les Thierry Goré, les Amman Trulès, les Jérôme Bassonville, les Coco Selambarom, les anciennes gloires du football réunionnais qui seront réunis le temps de l'après-midi de tournoi de foot. On aura l'occasion de reparler et pourquoi pas d'être sur place et d'avoir ces stars de foot qui nous ont fait vibrer dans les années 80-90 sur l'antenne de Radio Freedom. Je salue Monsieur Tévané qui nous écoute, qui est là. Salut également à Willy, à la team Cholin du côté de Saint-Pierre. Ils vont se reconnaître en tous les

0: résultats pour ce qu'ils font. Oui, en fait, je vous ai dit un truc tout à l'heure, là. C'est qui est en train de Saint-Héroïse?
1: Normalement, Claude Lovitz.
0: Ben parce que vous avez dit, Vélez, tout à l'heure, je me suis dit, qu'est-ce qui se passe?
1: Non, je vous explique. Il y a une équipe technique qui est là du côté de la Saint-Péroise. Il y a Claude Lovitz, il y a Monsieur Haki, il y a également Drula. Donc voilà, moi.
0: Vous avez parlé de Vélez tout à l'heure.
1: Ah, pardon. Vélez du côté de la Dominicaine. Autant pour moi. Vélez, c'est du côté de la Dominicaine.
2: Les auditeurs, écoutent et suivent attentivement. Bravo, monsieur.
1: Ah, Midiao, ouais.
2: C'est bien, c'est pas bien. Ouais.
0: Écoute, vous m'avez fait la vidéo. Midiao. Comme nous, à jouer, mais nous, écoute.
1: Bien sûr. Dominique Vélez, c'est du côté de la Dominicaine. Et il a failli prendre un carton rouge, m'y pense, la semaine dernière, non? C'est pas ça, il a failli prendre un carton rouge, m'y pense.
2: Monsieur, il a failli prendre un carton rouge, la semaine dernière, non?
1: Dominique Vélez.
0: Ouais, mais pense aussi, ouais. Non, mais pas, tu vois, c'est pas le tampon, mais on a fait le con.
1: On était là-bas, heureusement, c'est vous qui dit, monsieur, hein, parce que vous êtes joué rien que derrière, vous êtes gardé, t'es un libéro, hein.
0: Putain, on a fait une conne de grosse connerie. Tampon est pas fort, hein. S'ils sont champions, ben, ils seront champions parce que j'avais de la chance, mais ils sont pas forts.
1: Vous savez, c'est la méthode Jean-Pierre Bade. Rappel à un monsieur, on allait au Connect Football, il était champion de la Saint-Louisienne en gagnant seulement avec 20 buts marqués en une saison. Un but à zéro seulement et ils ont été champions. Mais vous avez une belle équipe pourtant. Vous avez une belle équipe pourtant, la Saint-Pauloise.
0: Mais on gagnera la Coupe de France. Vous allez voir.
1: Ah ben c'est tout le malheur que je vous souhaite.
2: Allez, merci monsieur.
1: Merci, monsieur.
0: Allez, bonne journée, à demain.
2: Merci. Bonne journée.
1: À demain pour votre écoute. Bah, c'est sympa. Effectivement, Dominique Vélez est revenu sur le banc de la Dominicaine. Il devrait être conforté pour l'année prochaine si tout se passe bien. Et puis, du côté de l'Excelsior, ça va être un match très très chaud que va commenter Henri Gazan pour nous demain après-midi. Donc, ça va se battre en haut comme en bas. On vous l'a dit, hein. Il y a le choc de l'Est, hein. FC La Ville Sainte-Suzanne face à JS Saint-Rosienne, mon cher Bobby, parce que FC La Ville est confronté budgétairement, parce que on l'avait dit sur votre antenne la semaine dernière que il y avait des parts équitables entre FC Bagatelle et FC La Ville. Donc il y a deux clubs dans deux clubs de Sainte-Suzanne en régional 1, et un gars est plus que l'autre. Vous comprenez, c'est la jalousie, ça.
2: Bon, allez, Jean-Claude David, demain après-midi.
1: Merci beaucoup. Merci Bobby. Bon week-end à toutes.
2: À demain.
1: Allez, à plus, à demain.
2: Merci. On marque la pause tout de suite après. Je vous donne les préférés de Thierry Léger pour le Quintet à Caen cet après-midi.
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3: Il est 10h39, il est grand temps que je vous donne les préférés de Thierry Léger pour le Quintet. Il va se courir à Caen cet après-midi. Thierry Léger voit bien le 10, le 4, le 9, le 18, le 3, puis le 15, le 2 et le 11. Je répète, les préférés de Thierry Léger pour le Quintet cet après-midi à Caen. Le 10, le 4, le 9, le 18, le 3. Et pour ceux qui veulent investir, il ajoute le 15, le 2 et le 11.

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1: 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Maintenant, les sujets sont libres. On parle de ce que vous voulez. Et on peut parler de l'eau tampon, toujours. 99 12 00. Allô?
2: Allô, oui, bonjour.
1: Oui.
2: J'appelle pour vous passer une annonce, s'il vous plaît.
1: Oui, bien sûr.
2: Alors, l'annonce, en fait, concerne une brocante qui a été organisée donc par le conseil local des écoles de Champfleury. La brocante a lieu à l'école élémentaire de Champfleury. Donc, c'est sur la matinée, c'est qui a commencé à 8h et qui finira à 13h.
1: Allez, qu'est-ce qu'on peut y trouver dans cette brocante?
2: Ben, il y a un petit peu de tout, hein. Donc, les gens, les parents, donc, on ramène un peu de tout, des vêtements, des jeux de société, un peu de tout, des chaussures, vaisselle, tout ça, quoi.
1: Est-ce que c'est vraiment brocante dans l'esprit brocante, ou c'est brocante où il y a des gens qui viennent avec des packs de 10 CD qui ont jamais été débouchés, ou des tubes de dentifrice tout neuf par grand carton?
2: C'est vraiment des brocantes.
1: C'est vraiment de la brocante, hein?
2: Oui, c'est ça, voilà. Oui.
1: Oui, brocante jusqu'à 13h.
2: C'est ça.
1: Redites bien l'endroit.
2: À l'école élémentaire de Champfleury. Donc c'est chez Saint-Denis.
1: À Saint-Denis, Champfleury, école élémentaire.
2: Voilà.
1: Merci d'avoir partagé l'information.
2: Merci beaucoup, bonne journée.
1: Merci, bonne journée.
2: Merci, au revoir.
1: Au revoir. Radio Freedom, le 99 12 00. Les sujets sont libres. Bonjour, allô?
3: Allô, oui, bonjour monsieur Bobby.
1: Oui.
3: Allô?
1: Bonjour madame.
3: Oui, voilà, oui. Je voulais passer un petit message, monsieur Bobby.
1: Oui.
3: Pour la personne qui avait un petit camion hier sur la ravine à Malheur, il a écrasé mon petit chien. Mais c'était juste pour lui dire qu'il est un sauvage, parce qu'il aurait pu quand même poser mon petit chien près de mon portail, parce que mon petit chien était près de mon portail. Et c'est vrai que ma nièce, elle est sortie, elle avait deux sacs dans ses mains, il a faufilé, c'est un petit futé, il a faufilé entre ses jambes, donc il est parti. Mais elle a laissé le portail ouvert pour qu'il puisse rentrer, mais le petit camion là, il a écrasé mon petit chien. Mais je lui dis, franchement, monsieur Bobby, je suis pas vulgaire, mais je vais lui dire là qu'il aille au diable sur ce jeune homme-là, monsieur Bobby.
1: Oui, complètement. Il est parti après avoir percuté, écrasé votre petit chien et...
3: Il a écrasé mon petit chien, il a laissé là dans la rue, près de mon portail. Il aurait pu quand même déposer mon petit chien près de mon portail, mais on a un petit doute, mais je sais, je lui dis, ce jeune homme-là, franchement, bravo. Mauvaise éducation, franchement, là, ça m'a, j'étais bouleversée, parce qu'on a ce petit chien-là depuis 17 ans, on a ce petit chien-là. C'est comme un membre de notre famille, donc, là, franchement, j'étais malheureuse hier, franchement, même aujourd'hui, je suis triste.
1: Mais il y avait rien à faire, non.
3: Et ma nièce est sortie pour voir, parce qu'elle a entendu un bruit, mais elle croyait, parce que le chemin est un peu casse-cassé, donc elle dit, c'est le camion qui monte, parce qu'il y a un camion qui fait du bruit. Mais elle n'a pas regardé, elle est ressortie, là, elle a vu le petit chien près du chemin, dans le chemin en face de ma maison. Le petit chien était dans la rue, en plus, c'est une petite jeune, et elle est triste aussi, elle, parce qu'elle a transporté mon petit chien dans la cour. Donc, non, il était mort, il a passé carrément dessus. Mon mari, il dit, il a passé dessus, parce que franchement, je ne pouvais même pas le dire, parce que moi, je voulais, heureusement que mon mari, là, et quand je suis arrivée, le petit chien était déjà... On a mis dans notre jardin. Je suis désolée, on a mis dans notre jardin parce que c'est mon petit chien, quoi.
1: Donc... Ah là là, c'est triste, oui. Et c'est, ben oui, c'est les chiens sur la route, et oui, oui. Mais bon, j'avais l'espoir. Enfin, je veux dire, non, il était pas possible de le sauver, hein. C'est,
3: non, oui. Non, impossible. Il a passé carrément dessus. Et franchement, vu son camion, il a dû voir mon petit chien. Mais il s'en fichait, il est passé dessus. Moi, je pense qu'il est passé dessus carrément. Voilà.
1: C'est triste.
3: Là, mais voilà. Si je lui dis bravo, monsieur, je lui dis, s'il m'écoute là, je vais lui dire, je suis pas, d'habitude, je suis, respectueuse, moi, mais je vais lui dire qu'il aille au diable, ce monsieur-là. Voilà.
1: Bon, s'il entend le message, il n'y a vraiment pas de quoi être fier.
3: Non, pas du tout, monsieur Bobby. Je vous remercie de m'avoir écouté. Merci beaucoup. Bonne journée à vous.
1: Je vous en prie, madame. Merci. Bon courage.
3: Au revoir.
1: 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Coup de gueule, coup de cœur, message important au 41 51 51 hein, pour les messages importants et les informations. 99 12 00 et au moment du Frido, au moment du des préférés Thierry Léger tout à l'heure, je ne vous ai pas redonné, donc je vous donne une dernière fois le montant. Il n'y a même pas besoin de le noter, votre cerveau peut imprimer ça. 222, facile. 222 euros, c'est le montant de la cagnotte pour le Frido Million de 11h. Bonjour. Allô?
0: Allô, oui.
1: Oui, bonjour monsieur.
0: Bonjour, c'est pour signaler que j'ai trouvé un portefeuille à Bourmura sur le bord d'une route.
1: Oui.
0: Au nom de Alison Vilcock-Waro. Il y a tous ses papiers à l'intérieur.
1: Oui, Alison.
0: Oui.
1: Et Waro, j'ai compris, mais avant ça, il y a quoi?
0: Vilcock, V-I-L-C-O-Q-U-E. Et puis, tiret Waro.
1: Oui, Alison Vilcock Waro.
0: Oui.
1: Trouvé au tampon.
0: Non, enfin oui, au tampon, mais c'est à Bourmura, au pied du piton du Gain.
1: Oui. Et à quel numéro Madame Vilcock Waro peut vous appeler?
0: Alors, je vais donner bien 0692.
1: Oui.
0: 73.
1: Non. Est-ce que vous pouvez donner le numéro? On commence par 55, s'il vous plaît.
4: 55, 68, 12.
0: Ah, 55, 68, 12.
1: Oui, 06, 92, 55, 68, 12. Oui,
0: non, ça c'est celui avec lequel je vous appelle, c'est celui de ma femme.
1: C'est toujours celui-là qu'on donne, parce que d'accord, celui avec lequel vous appelez. Voilà.
0: D'accord, très bien.
1: Merci beaucoup pour Madame Alison.
0: Non, je vous en prie. Au revoir.
1: Oui. Allez, mais merci, hein. Bonne journée. Au revoir.
0: Au revoir. Merci.
1: Quand vous avez trouvé quelque chose, vous nous appelez, on passe le message, vous êtes prioritaire. On poste l'annonce aussi sur le site, notre site à nous, freedom.fr. Et je salue Stéphane de La Possession. Stéphane, c'est celui qui a trouvé ce fauteuil roulant. Il était venu dans l'émission de Francky mardi matin. Et grâce à son intervention, grâce à lui, il a récupéré le fauteuil dans le fossé. Bon, heureusement, celui qui était tombé dans le fossé avec le fauteuil, ben, il a été sauvé par les pompiers seulement le lendemain matin, c'est la nuit du 5 au 6. Quelques égratignures, mais ça va. Et le fauteuil a pu être récupéré. Bravo, bravo, bravo Stéphane. Et quand vous avez trouvé quelque chose, vous nous appelez, on vous passe à l'antenne. 99 12 00. Et là, c'est les papiers au nom de Madame Alison Vilcock-Waro. Il faut téléphoner au 06 92 55 68 12. Freedom, bonjour.
5: Allô.
1: Bonjour, monsieur.
5: Oui, Bobby, bonjour, c'est Jean Dupont.
1: Oui, Jean, comment ça va?
5: Oui, ça va, Bobby.
1: Oui.
5: Bien, Bobby, ce matin, bien entendu, pour le problème Sainte-Marie, là, de faire la prendre dans la maison, mais la brûle notre case à côté. Et le madame n'est pas relogé par social italien.
1: Oui.
5: Mais elle ne mérite pas rien. Mais le madame lui dit que c'est un enfant, quatre enfants. Mais le madame, son matin, il croit pas aller avec des biens. Elle est incroyable, vous dites.
1: Oui, oui, oui, ben quand le. C'est-à-dire oui. Que les bailleurs, il y a tellement de demandes. C'est que oui. Les bailleurs, ils n'ont pas les logements pour loger les gens tout de suite, c'est ça?
5: Mais le problème, vous dites, parce que le madame, quand tu aurais vécu en Dakar, je ne casse pas pour le faire. Comme on attend d'ici,
1: oui. C'est
5: leur antenne prison toujours. Ben, je la paie parce que depuis la prompte, il a pris la maison à côté, alors. Ben, je la paie, il a la fumée, la...
1: Mais attendez, on parle bien de l'incendie qui date d'il y a 3 mois.
5: Oui, mais 3 mois, oui. 3 mois,
1: et 3 mois, on n'est pas capable de lessiver les murs, de faire ce qu'il faut, ou c'est la famille qui ne veut pas réintégrer le logement?
5: Mais bien sûr, l'inamissime de Bobby quand on... des choses comme ça, ben, moi-même, en travaillant dans ce domaine, dans moi, 10 ans, on a toujours un logement, 3-4 logements dans la commune, de réserver en cas d'incendie, en cas que la route y passe, tu comprends? On a toujours.
1: Oui.
5: Et c'est un grand bailleur social, hein, mais là, dommage, hein, je ne cite pas le nom, peut-être.
1: Ben, si, vous pouvez.
5: Ben, c'était mon bailleur à moi.
1: Ah, la SHLMR. Je
5: travaillais chez les maires, ouais.
1: Oui. Alors, mais est-ce qu'on sait si on leur a. On a fait les travaux, on leur a proposé de réintégrer les lieux, l'appartement, ou pas du
5: non,
1: tout?
5: Non, il faut qu'on fait rien, il faut qu'on fait le monde de vie. Parce que ma 4-6 enfants, les emballages, Bobby. Mais la paix, quand on te fait la bruit de la case à côté, c'est la paix. C'est normal.
1: Non, mais monsieur Jean, là, c'est un cas de figure encore un petit peu. Si c'est que les gens ont peur de revenir dans le logement, si on a fait les travaux et les gens ont peur, ben là, ça va être dur, hein?
5: J'ai pas fait les travaux.
1: Ah, pas fait les travaux.
5: Non, non.
1: Mais bah, la famille est où? La famille est où maintenant?
5: La famille peut-être de loger chez d'autres parents,
1: Oui.
5: Ben, elle est bizarre comme il entend ça. C'est moi un peu malou qui est à vous bien.
1: Oui.
5: On entend de monde, un peu logement, de monde, etc. Tout le monde est bien pour nous, mais nous, là, logement, on est content, mais ça les dit, il fait pitié, hein.
1: Oui.
5: Ouais. Pareil, comme il parle pour SDF ou bien, tous les jours, mais aussi SDF partout, moi. Tous les jours, il dit pas, mais le parle, hein, peut-être pas trois hier, de micro, ouais. Ben, toujours, on est chez pitié, hein, pour être l'eau, pour boire, pour être le baigner. Voilà, hein.
1: Oui, oui.
5: Puis, bon, après, autre chose, hein, peut-être, superbe, hein. On regarde la Floride, et de moins, prendre l'eau. Ça, c'est bizarre, on parle.
1: Oui. Et justement, on va parler de coupure d'eau au tampon. Apparemment, c'est pas parce qu'il y a les florilèges qu'il y a la coupure d'eau, hein, mais que, parce qu'on a entendu ça, ici ou là. On va en reparler tout de suite. Je vous remercie, voilà. Jean.
5: Allez, Bobby, je vous souhaite une bonne journée. L'équipe des champs, ben, bonjour.
1: Merci.
5: Bonjour, Julie. Bonjour à tout le monde. Bobby, au revoir.
1: Ben, on n'oublie pas Bastien, alors, puisque vous avez dit bonjour à Julie. Ben, bonjour à Bastien.
5: Bastien aussi. Ben oui, Bastien aussi. Bonjour, directeur. Directeur, venez, Mathias.
1: Ah, ben, directeur, il est rarement là, allez. Alors, directeur comme ça...
5: Mais bonjour Camille, bonjour tout Bobby.
1: Oui, enfin, il nous fatigue à coup de SMS, à coup de mail et tout, mais directeur là, lui vient à l'antenne un coup de temps en temps.
5: Alors, le directeur, quand il va voir le pape, il ne compte pas comme moi, lui.
1: Ah oui, le directeur, il préfère aller voir le pape, lui.
5: D'accord,
1: oui.
5: Directeur.
1: Allez.
5: Moi, ça se dit, moi.
1: Allez, bonne journée.
5: Bonne journée, Bobby. Eh, camarade, dis bonjour, bonjour, Bobby. Hein.
1: Bonjour, les camarades.
5: Allez, camarade, dis bonjour. Bonjour, Bobby, dis bonjour.
6: Bonjour,
5: Bobby Freedom.
6: Bobby Freedom.
5: Ouais.
1: Salut, le port. Salut, ça m'a même, le port, ça m'a même, les camarades. Allez, bonne journée.
5: Allez, au revoir, Bobby.
1: Allez, salut. Radio Freedom, bonjour. Le tampon.
7: Bonjour.
1: Oui, alors, toujours pas d'eau?
7: Bonjour Bobby, bonjour les camarades, hein, du coup.
1: Oui.
7: Non, toujours pas d'eau. On a eu la coupure hier, un petit peu hier soir, c'est revenu. Alors, on pensait que ça allait être bon, du coup, on n'a pas fait de réserve. Et là, ce matin, déjà à 6h du matin, il n'y avait plus rien, quoi.
1: Oui, oui. J'ai un communiqué de 18h06, est-ce qu'il y a un autre, Bastien? 18h06 hier, qui annonçait que la reprise de la distribution progressive, mais ah attendez, parce que là j'ai un communiqué d'aujourd'hui. Oui, on annonce une panne sur l'un des équipements de l'usine de Leveneur, comme hier. 19e, 17e, secteur de Pont-d'Yves et Bras de Ponteau, 3 mars, 14e, centre-ville. Là, c'est énorme maintenant. C'est pire qu'hier.
7: Non, mais c'était comme ça hier aussi, parce que j'ai appelé Sudéo et il y avait un message comme ça en boucle qui disait exactement la même chose que vous êtes en train de dire. Et ce qui est... Ouais, non, c'est un truc de fou quand même, parce que bon, moi, j'ai ma maman, elle a 92 ans. C'est compliqué, quoi. On peut avoir des réserves d'eau, enfin des réserves d'eau, on t'a acheté des bouteilles d'eau, mais après pour faire la toilette, pour faire des choses comme ça, c'est compliqué. Après bon, tant que c'est pas un mouvement de grève, j'ai envie de dire, parce que je crois que c'est illégal d'ailleurs, si c'est un mouvement de grève, de couper l'eau ou l'électricité, puis qu'on paye un abonnement.
1: Ah non, non, mais c'est pas la grève, hein. Enfin, dans le communiqué, ils annoncent une panne sur l'un des équipements de l'usine de Leveneur. Monsieur le maire a confirmé l'incident. Et moi, je dois vous dire que dans le communiqué, on annonce que l'usine, est de nouveau en production. Les réservoirs vont se remplir, la distribution d'eau va se rétablir progressivement dans la journée pour les secteurs les plus bas et dans le week-end pour les secteurs les plus hauts. Vous habitez où, monsieur?
7: Moi, je suis au 14e.
1: Ça, c'est les secteurs les plus bas, je crois, hein, parmi les plus bas. Les plus bas d'abord.
7: Ok. Mais c'était une question qui avait rien à voir, enfin qui avait rien à voir par rapport à cette panne. En tout cas, je voulais savoir si l'électricité ou l'eau font la grève. Est-ce qu'ils ont le droit de faire grève et de couper l'électricité ou l'eau, sachant qu'on paye un abonnement?
1: On a déjà vu que lors de mouvements de grève, enfin certains mouvements de grève n'avaient pas permis à des outils de production de produire de l'électricité, donc l'opérateur EDF, c'était chez Albioma, hein. Albioma qui fournit du courant pour EDF, EDF était obligé de procéder à des délestages. Maintenant, qu'on fasse grève et que volontairement on aille couper l'eau, je crois que ça c'est interdit, hein.
7: Ah, je pense, parce qu'on paye un abonnement, c'est un peu comme si on paye un abonnement et on n'a pas, satisfaction de son abonnement, quoi.
1: Mais là, dans le communiqué, sauf si on nous ment, mais non, nous on pense que dans les communiqués on nous dit la vérité. C'est une panne sur un des équipements de l'usine de Leveneur. Mais imaginons, c'est pas la compagnie des eaux Sudéo qui dit ça, monsieur, hein, c'est nous à la radio, on se permet d'imaginer.
7: On imagine.
1: Imaginons que les bonhommes qui sont capables de réparer les équipements soient en grève. Et l'équipement est tombé en panne. Ben, comment on fait là? Est-ce qu'il n'y a pas une obligation de continuité de service public, de réquisition possible? Mais bon.
7: Je sais pas. Parce que là, je sais qu'il y a les bureaux qui sont en grève de tampons, Plaine des Cafres et Saint-Joseph. Ça, c'est les bureaux d'accueil, quoi.
1: Oui.
7: Ça, c'est... Et c'est pour ça que je pense qu'il y a beaucoup de gens qui ont fait l'amalgame en se disant ben oui, mais si les bureaux ils sont en grève, ben du coup comme par hasard ça tombe en panne. Et
1: non mais s'ils sont en grève dans les bureaux, c'est pas trop grave, ça on pourra pas payer, c'est pas grave.
7: Non mais c'est ça que je veux dire, c'est que je pense que les gens ils ont fait l'assimilation entre la grève des bureaux et là comme par hasard. Et oui. En fait fatalité, je dirais. Mmh. J'espère que c'est comme ça. Et on a une grève et c'est vrai que même pendant les cyclones, enfin à part pendant les cyclones, j'ai envie de dire, c'est là que on a le plus de problèmes avec l'eau, mais bon, on prend nos précautions avant, quoi.
1: Bon, là, l'usine est de nouveau en production et les réservoirs vont se remplir. On vient d'avoir un appel et je remercie les gens du tampon. Bonjour à Karine et Patrick, d'ailleurs, au tampon, tout en haut d'un immeuble très haut avec une magnifique vue, mais bon, quand on est très haut comme ça, je sais pas si l'eau va revenir tout de suite. On vient d'avoir un appel du tampon. On vient d'avoir un appel. Centre-ville, c'est revenu. Vous êtes au 14e, je crois. Oui. Et bah c'est un peu plus haut et l'eau va revenir, je l'espère. Peut-être qu'on peut lancer un appel pour accélérer le processus. Un appel à ceux qui ont à nouveau de l'eau au robinet, bah s'ils ont la voiture à laver ou le jardin à arroser, peut-être qu'il si possible d'attendre un peu pour laisser les réserves se reconstituer et que les gens au-dessus aient de l'eau plus rapidement.
7: Ouais, c'est une bonne idée ça, parce que c'est juste pour qu'on ait au robinet, pour pouvoir ne serait-ce que se faire la toilette.
1: Votre maman a 92 ans, c'est ça?
7: Ouais, c'est ça, et bon, ben là, déjà hier, ben c'était compliqué parce que ben il n'y avait pas d'eau, et je comptais sur ce matin, et ben ce matin, il n'y a toujours pas d'eau, mais bon.
1: Oui.
7: Ça serait bien peut-être les auditeurs qui nous disent au fur et à mesure s'ils ont de l'eau selon le secteur où ils sont.
1: Excellente idée, puisque la mairie du tampon communique pas des masses. Nous, on va proposer aux tamponnés de communiquer. 02 62 99 12 00, les gens du tampon, pour parler de tout, mais pour commencer en parlant de l'eau.
7: Merci beaucoup pour votre accueil, passez un bon week-end.
1: Je vous souhaite aussi une bonne journée, monsieur, et nos amitiés à votre maman.
7: C'est très gentil à vous, merci. J'écoute
1: merci.
7: Radio Freedom et c'est top.
1: Merci, au revoir.
7: Au revoir.
1: Allez, les gens du tampon, dites-nous au fur et à mesure. Alors, je sais que c'est pas forcément facile d'avoir la ligne, mais comme cette personne qui a appelé du centre-ville du tampon tout à l'heure, bah 41 51 51, le fait d'informer les tamponnés, ça redonne un petit peu d'espoir et ça permet de mieux appréhender ces moments où on n'a pas d'eau. Là par exemple, on sait qu'au centre-ville du tampon, l'eau est en train d'arriver au robinet. Prochaine étape, le 14e, ensuite les 3 mars, secteur de Pont-d'Yves et Bras de Ponteau, 17e et 19e. Le communiqué de Sudéo, il est bien fait, hein, parce que l'ordre des secteurs du plus haut au plus bas. Donc, qu'à lire à l'envers pour savoir dans quel ordre l'eau va, dans quel sens l'eau va arriver. Centre-ville, 14e, 3 morts, et les autres après. 99-12-00, allô?
8: Oui, Bobby, bonjour.
1: Bonjour.
8: Infridable et terrible. Information est terrible, bravo. Terrible, radio. En plus, ça utilise bien ça, bravo.
1: Merci, oui.
8: Bon, il parle un petit sujet un peu brûlant, sans jeu de mots. C'est la grève des manifestations des lycéens. Là.
1: Oui, monsieur, vous conduisez.
8: Oui,
1: d'accord.
8: Il entend mal.
1: Ah oui, il entend mal. Mais bon, pour une minute, nous va faire avec.
8: Enfin, midi, depuis 2 semaines, tu es ça.
1: Oui.
8: Deux semaines. Bon, là, ils revendiquent parce que la professeur, maintenant, il y a eu tant de crier la colère, à manifester.
1: Puis... Là, elle a manifesté, elle a trouvé 3000 profs. On ne sait pas trop ce qu'ils faisaient, les profs, là. Est-ce qu'ils étaient payés ne rien faire, je sais pas. Bon, on a trouvé 3000 profs, mais dans un pays qui compte plus de 3000 lycées, est-ce que quand on débloque 3000 profs, ça fait beaucoup? Je sais pas.
8: Alors, peut-être, on ne connaît pas le ratio, mais par contre, elle a fait interpelle. Nous, Banal a fait des cours. Banal a eu temps, comment être caillassé par les, ben, un petit peu par les policiers, les deux côtés en fait, hein, des côtés des grands.
1: Ah désolé monsieur, si vous restez en ligne, on pourra continuer tout à l'heure et que le son sera peut-être meilleur. Il est Europe 1 est un petit peu en avance.
9: 9h,
1: 11h.
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9: Il y a quasiment 9h sur Europe 1, l'essentiel de l'actualité avec Maëlle Laurent. Bonjour Maëlle.
11: Bonjour Alexis, bonjour à tous. Sophie Adnaud est bien arrivée en Europe. Elle a atterri ce matin à Cologne, en Allemagne. La spationaute française en pleure après avoir brièvement pris la parole. Elle a déclaré être passée par toutes les émotions au cours de son séjour de 8 mois dans l'espace. Être heureuse de revenir sur Terre également. Sophie Adnaud a paru légèrement affaiblie. Elle a été prise en charge par l'Agence spatiale européenne chargée d'assurer son suivi médical et sa réadaptation. Dans l'actualité également, 3000 professeurs remplaçants déployés en urgence. La promesse du ministre de l'Éducation nationale, déjà jugée insuffisante par les lycéens qui promettent de reprendre les blocages dès ce mardi. L'exécutif lui assure que le mouvement s'essouffle avec seulement 141 lycées fermés hier sur un total de 3700. À noter que plus de 800 policiers et gendarmes ont été blessés depuis le début des mobilisations. Plus de 200 lycéens également. Les dégâts matériels causés par les violences sont eux estimés à au moins 30 millions d'euros. Et sur ce sujet, sachez que 62% des Français sont pour l'expulsion des logements sociaux des familles de mineurs qui participent aux dégradations pendant les blocus des lycées. Enseignement d'un sondage CSA pour Europe 1 CNews et le JDD. Le gouvernement qui tente donc de répondre à la contestation des étudiants et qui s'en prend en parallèle aux militaires pour trouver des économies. Aux militaires retraités en particulier, un nouveau mode de calcul pourrait faire perdre aux officiers jusqu'à 15% de leur pension. De quoi susciter la colère du chef d'état-major des armées, le général Fabien Mandon, face aux députés.
12: L'impact est majeur. Le profil social des armées est souvent d'avoir des enfants, ce qui est plutôt une joie. Comment faire autant d'efforts, dans un sens, pour fidéliser et par une mesure que l'on découvre, créer des conditions d'un départ massif de ceux qui sont la tête et la colonne vertébrale des armées françaises. Ça n'a pas de sens.
11: Le général Fabien Mandon, chef d'état-major des armées, ce jeudi à l'Assemblée nationale. L'Assemblée où les députés ont rejeté en commission hier à la quasi-unanimité la partie recette du projet de budget 2027. Il visait un déficit public de 5% du produit intérieur brut. Seuls les élus Renaissance ont voté pour. Le texte va revenir dès mardi dans sa version initiale au Parlement. Et puis le premier tour de la primaire social-démocrate visé par une cyberattaque est prolongé jusqu'à demain 18h en raison donc d'un fort ralentissement des votes. Seuls 20 000 électeurs avaient pu voter hier en fin de journée sur les 140 000 inscrits. Une enquête a été ouverte. À l'étranger, Vladimir Poutine s'est dit prêt à fournir du pétrole aux marchés américains et mondial, un projet confirmé par Donald Trump au prix d'un allègement provisoire des sanctions contre la Russie. Volodymyr Zelensky a lui dénoncé une décision indigne et faible de Washington. Toujours à l'étranger, le copilote omanais du vol Fly Dubai à destination de Tel Aviv, qui avait attaqué le pilote de l'avion il y a 10 jours, préparait une attaque suicide contre l'aéroport Ben Gurion, selon le procureur des Émirats Arabes Unis. L'homme de 29 ans se serait inspiré du scénario du 11 septembre. Il affirme avoir agi seul. Enfin, en Formule 1, Max Verstappen va s'élancer ce matin en pole position du sprint à Singapour devant la Mercedes de George Russell. Course sprint à suivre en direct dès 11h sur les antennes du groupe Canal+, tout comme la course elle-même, Grand Prix programmée demain à 14h.
9: Merci beaucoup Maëlle Laurent. Place à la météo sur Europe 1.
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9: La météo avec vous, Marilyn Hérault. De la pluie au programme.
13: Oui, ce samedi, le parapluie sera de sortie autour de Rouen et d'Amiens, ainsi que sur une large bande reliant Bordeaux à Strasbourg. Le sud-ouest se réveillera sous un épais manteau de nuages et à l'opposé, le sud-est et la Corse auront droit à de belles éclaircies ensoleillées dans le reste du pays. Les nuages joueront les premiers rôles ce matin. Au fil de l'après-midi, la pluie s'étendra vers le nord-est jusqu'aux environs de Metz. Quelques gouttes pourront aussi s'inviter à Aurillac et à Lyon. Le sud-ouest restera sous la grisaille, alors que le sud-est et la Corse continueront de profiter du soleil. Pour les autres régions, le ciel devrait s'éclaircir et offrir de belles périodes lumineuses. Les températures, les minimales, 8 à Tarbes, 9 à Annecy, 11 à Paris, les maximales, 15 à Boulogne-sur-Mer, 17 à Nancy et Paris, 18 à Lyon, 24 à Avignon, 25 à Toulon.
9: Merci Marilyn Hérault et merci à tous d'avoir été fidèles une fois de plus à Europe 1 matin. On vous retrouve demain avec grand plaisir. Il est 9h04. Dans quelques instants, place à cette arrivée cette semaine avec Frédéric Taddeï. Belle matinée à tous sur
13: à
9: Europe 1.
1: Radio Freedom, il est 11h04, le rendez-vous avec la Moukatali dans un petit instant, et puis bien sûr le rendez-vous avec le Freedomillion, vous avez donné le montant déjà plusieurs fois. 99 12 00, encore un petit peu de patience, ce sera après la pause publicitaire, et puis le Freedomillion dans un instant, et le radioguidage, si vous avez des informations, Freedom, nous informer, c'est vous informer, c'est le 02 62 41 51 51.
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0: pour ce restaurant qui fait des samoussas à Saint-Gilles. On a parlé d'un restaurant en feu il y a un peu plus d'une heure. Héloïse Barré. Héloïse Barré, est-ce que vous m'entendez? On va partir à Saint-Gilles. On va partir à Saint-Gilles dans quelques instants. Le Frido Million, alors on va composer le numéro de téléphone, un numéro de téléphone fixe. Et si on a noté le montant, la cagnotte sera pour vous. On rappelle que les horaires pour le Frido Million, tous les jours, du lundi au samedi, 7h15, 8h15 et 11h. Alors nous sommes à Saint-Denis, à la rue Poivrier. 30, 67, le numéro est bon. Madame Lescarré, Yvette, à Saint-Denis, pour ce Frido Million, dernier du jour, dernier de la semaine aussi. Est-ce qu'on va avoir une réponse? Allô?
1: Oui?
0: Oui, bonjour madame, bonjour. C'est Radio Freedom à l'appareil, c'est Bobby, je vous appelle pour un jeu qui est le Frido Million. Avez-vous le montant, s'il vous plaît?
1: Ah zut alors.
0: Plus de 200 euros.
1: 220.
0: C'est plus.
1: 240.
0: C'est moins.
1: 238.
0: C'est moins.
1: 235.
0: C'est moins. Votre dernière proposition était
1: 233.
0: Et non, c'était 222 euros.
1: Ah zut.
0: Vous connaissez le jeu?
1: Oui, je connais.
0: Ah là là.
1: J'écoute Radio Freedom le matin dans la voiture et j'ai pas pu... relever le montant.
0: Oh là là, oui. Et moi je disais tout à l'heure, je faisais le malin, je disais tout à l'heure que c'était pas la peine de noter parce que le cerveau imprime 222. Bon, bah ça sera pour une autre fois, madame Lescarré.
1: Ah ben merci beaucoup.
0: Je vous souhaite une bonne journée, un
1: bonne
0: bon
1: journée
0: week-end.
1: À vous également.
0: Merci de votre fidélité. Au revoir. Voilà, le Frido Million donc qui ne tombe pas. Nous aurons plus d'argent pour Francky. Ça sera demain, lundi matin à 7h15 chez Francky. Il y aura Francky, c'est compromis pour Francky. Julie va dire deux petits mots là-dessus. Alors normalement c'est plus de 222 euros forcément. Je vais vous donner le montant dans quelques instants, mais d'abord deux petits mots de Julie au sujet du Frido Million. Bonjour Julie.
2: Bonjour Bobby. En fait, ce matin, ça a été annoncé. Francky l'a annoncé haut et fort. Il ne fera plus de Frido Million parce que Bonne a trop rendu Sully. C'est ce qu'il a dit.
0: Bonne, mais c'est Christophe Damour surtout.
2: Il a gagné trop la blague.
0: C'est pas vrai.
2: Oui, donc du coup, 7h15, 8h15, pas de Frido Million. Il laissera la place à Max à 11h15.
0: Voilà, mais n'y a-t-il pas une autre solution, Julie? Par exemple, je sais pas, que Isabelle vient de faire le Frido Million. Au moins, s'il y a quelqu'un pour gagner Cosmo, ce sera pas Francky, parce que c'est moche, quoi.
2: Ah, bah, c'est lui qui l'a.
0: Et tout ça à cause de Christophe Damour?
2: Tout ça à cause de Christophe Damour.
0: On va lui dire deux mots, lui.
2: Voilà.
0: Sauf qu'on aura du mal à le trouver, on est en week-end.
2: Oui. Bon, on va le trouver à lundi matin.
0: Oui, c'est vrai. Ou alors Christophe Damour, ben, il n'y a qu'à venir faire, lui.
2: Ben voilà, pourquoi pas.
0: Il vient faire le Frido Million.
2: Il aime bien s'incruster dans nos émissions, donc pourquoi pas.
0: Voix, hein, pourquoi pas. Bon, merci.
2: On verra ça lundi.
0: Merci Julie. Donc peut-être le Frido Million à 239 euros lundi, mais vous savez ce qui s'est passé hier avec le Frido Million, c'était un peu tendu, il donne pas, 701 euros, après il prend la poche dans la poche de Francky, enfin sur la paye de Francky, parce qu'elle était donnée sur le gong. Bon, c'était tout un film hier matin. Donc le prochain montant pour le Frido Million, c'est 239 euros. S'il y a un Frido Million lundi à 7h15, ce sera 239 euros. Héloïse Barré, depuis Saint-Gilles. Héloïse Barré.
3: Oui, Bobby, excusez-moi. Oui, bonjour Bobby, bonjour à tous. En effet, donc je suis sur place, nous sommes là.
0: On va réduire un petit peu. On va réduire un petit peu, on est un petit peu saturé là, Héloïse, hein, pour un son de meilleure qualité. Réduire un petit peu le micro de votre côté, s'il vous plaît.
3: Alors, attendez que je fasse les réglages.
0: Oui. Alors, un magasin de samoussa qui a brûlé à Saint-Gilles-les-Bains, c'est rue de la Poste.
3: Là, c'est un peu mieux, ça sature moins ?
0: C'est beaucoup mieux, merci.
3: Ah, parfait. Alors oui, en effet, nous sommes à Saint-Gilles-les-Bains, en face de ce restaurant de Samoussa. Alors bon, il n'y a que des cendres, quasiment que des cendres, le matériel fondu, le métal fondu. Les pompiers sont encore sur place, il y a également des badauds. Donc je ne peux pas interroger les pompiers pour le moment parce qu'ils sont en train de ranger, de vérifier aussi qu'il n'y ait pas d'autres de nouveaux départs. En revanche, j'ai avec moi Monsieur Guyon qui est élu à la mairie de Saint-Paul. Monsieur Guyon, bonjour.
4: Bonjour.
3: Alors qu'est-ce que vous pouvez nous dire un petit peu sur cet incendie, des informations que vous avez pu avoir?
4: Alors nous avons eu tout d'abord, il n'y a aucune victime humaine, c'est une première satisfaction. Des informations que nous avons eues, il va y avoir une enquête en cours, le feu serait parti de la friteuse, un départ accidentel. Les agents, les employés du relais ont essayé de l'éteindre avec leurs moyens, mais malheureusement ils n'ont pas pu, les pompiers sont intervenus. Le feu est éteint, alors où je vous parle, mais les pompiers continuent leur démarche jusqu'au bout. Enfin, il est maîtrisé, et pour qu'il soit considéré éteint, ils doivent complètement terminer leur intervention. De ce fait, l'accès en voiture de cette rue de la Poste est fermée pour le moment, les deux côtés d'ailleurs, parce que ce sont deux rues à sens unique. Les piétons peuvent accéder aux roches noires. Vous pouvez venir accéder aux roches noires, on a une très belle journée d'ailleurs aujourd'hui, mais les accès voitures sont encore fermés. Les pompiers ont une intervention qui va durer encore quelques heures a priori. EDF est sur place pour régler des petites interventions liées aux câbles électriques qui sont dans les locaux. Et seul un local, a priori des informations que nous avons, a été impacté par cet incendie. Les locaux voisins ne l'ont pas été. C'est l'enquête sera en cours. Nous sommes aux côtés, la mairie est mobilisée, aux côtés des pompiers, la gendarmerie sur place, la police municipale est sur place, les services techniques de la ville sont sur place, aux côtés des exploitants. Et nous leur apportons tout notre soutien dans cette difficile épreuve.
3: Très bien. Merci beaucoup monsieur Guillon pour ces explications. Donc vous l'avez entendu Bobby. Là juste en face de moi je vois les pompiers à l'œuvre. Ils sont en train de, vous savez, débarrasser, enlever tout ce qui traîne, tout ce qui a brûlé malheureusement. Et oui en effet, parce qu'il faut savoir que cet établissement de Samoussa est situé entre un glacier et un restaurant de burgers. Donc heureusement, aucun de ces deux établissements n'a été impacté, comme vous l'a dit le représentant de la mairie. Donc intervention toujours en cours de la part des pompiers. Et pendant que l'élu parlait, j'ai vu qu'il y avait les équipes d'EDF qui, vous savez, coupaient les câbles électriques pour éviter que quelqu'un se fasse électrocuter.
0: Merci pour ce point, Héloïse Barré, depuis la rue de la Poste à Saint-Gilles. C'est un restaurant qui ne faisait pas que les samoussas à emporter, mais il y avait de la consommation sur place aussi.
3: Oui, tout à fait.
0: Merci Héloïse Barré.
3: Je vous en prie, au revoir.
0: Il est 11h14, donc rappel de cette information pour les auditeurs de Freedom 2, le restaurant qui a pris feu, on en parlait avant 10h ce matin, tout a été détruit, le feu s'est propagé rapidement dans ce restaurant qui est spécialisé dans les samoussas, rue de la Poste à Saint-Gilles-les-Bains. Les pompiers terminent leur intervention en ce moment, il y a des hommes d'EDF aussi pour couper l'électricité, du moins les câbles qui emmenaient l'électricité jusqu'au restaurant. Et dans ce secteur, dans la rue de la Poste, la circulation a été déviée. Si vous avez des informations, merci toujours composer le 02 62 41 51 51. Le 99 12 00 reprendra du service dans quelques instants. Pour le moment, c'est la Moukatali. Sur le répondeur enregistré de la Moukatali, vous avez laissé des messages qui parlent de la Vierge de Saint-Denis, le Norvégien et la Vierge de Saint-Denis. On va aussi parler de la France qui dort et de manifestations de lycéens. Voici les messages que vous avez laissés sur le répondeur enregistreur de la Moukatali.
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6: Oui, bonjour. Au fait, j'aurais aimé savoir ce qu'est devenu le Norvégien qui a démoli la Vierge Marie à Saint-Denis. On l'a pris sur la métropole, il a pris vite l'avion, il est parti, mais on n'a jamais entendu ce qu'il est devenu. Je préfère dire Norvégien, donc ils sont nés en Norvège ou autre, je ne sais pas. Alors, ils ont traîné Marie dans la boue, mais personne n'en parle. Je ne comprends pas ça. Le respect de ce que nous avons dans notre île, le respect de notre foi, de notre religion. Voilà. Il faudrait peut-être penser en course pour les mettre en place. Mais j'aimerais bien savoir ce qui s'est passé.
7: J'entends pas ça. Les gens ne veulent plus rien faire. Tout le monde est fatigué. La France est fatiguée. La France dort. C'est pour ça. Il y a des intellos dans notre île se tire. Où sont nos intellos qui commandent le bateau, qui dirigent le bateau, qui supervisualisent. Prends le cas Blanche-Neige. Blanche-Neige, lui, a un bras sur le pied. Mais les petits pour l'Europe. L'Europe nous aime. Nous sommes français, européens. Mais il y en a jamais en colère. Colère pour nous. Salut.
8: Mais bonjour mon Catalyme, mais la jeunesse d'aujourd'hui, ils cassent, ils brûlent. Mais c'est pas comme ça qu'ils vont avoir plus de moyens. Ils cassent, ils brûlent les poubelles, ils cassent, ils les agressent, ils mettent la cagoule, ils ont des violents, c'est pas possible. C'est pas comme ça qu'ils vont avancer, mon Dieu Seigneur. C'est les adultes de demain, moi ça me rend malade, moi pour mes petits enfants, ça me rend malade.
9: Alors oui, la moukata libre, elle voit pas. En France, la babana, ils cachent l'école, ils mettent de feu dans l'école, tout ça, là, ils tapent les fonctionnaires de police, ils mettent de feu dans l'auto, la police, dans les pompiers, ils brûlent le camion pompier, camion la police, tout ça. Et la pire respect du tout. Il faut couper ça, le cachot familial, il faut plus donner la rentrée scolaire. Vous savez, j'ai donné maman, la prime Noël, c'est pour les enfants, la prime de Noël. Quelle prime de Noël, maman, le délinquant, volé, raqueté, ils brûlent l'école, vous ça nous chabat, quel chien. On a fini d'arriver, nous là. Les parents, ça, ils les obligent. Bah, mais là, ils travaillent. Ils brûlent l'école, obligent, je travaille. Bah, ils pas autres, obligent, je travaille. Ils ont l'argent, ils payent, ils ont là. Ils arrangent l'école ensemble. Les parents, pareil, obligent, les parents travaillent. Allez, gratte-canne, allez, balayer chemin, c'est pas cochon. Mais au moins, ils donnent pas autre l'argent. De l'argent, ils servent pas à l'école. Voilà, vous savez, j'ai dit, tant mieux, fais-en enfant, là, faut pas payer. Fais-en enfant, là, faut pas payer. Et résultat, voilà, ils gagnent l'argent familial, ils gagnent l'argent de cachot familial, ils gagnent la prime Noël, ils gagnent rentrée scolaire, ils gagnent tout. Voilà le résultat, vous avez dit.
10: Salut la réunion, enfoiré.
0: Radio Freedom, 11h18, le son du soleil, avec vous, 99 12 00, allô?
11: Oui.
0: Bonjour.
11: Les toilettes.
0: Allô?
11: Allô?
0: On entend qu'il y a du monde. Bonjour.
11: Oui, bonjour.
0: Veuillez enlever le haut-parleur, s'il vous plaît.
11: Oui.
0: Oui, merci.
11: Allô?
0: Oui, bonjour.
11: Vous m'entendez bien?
0: Oui.
11: Allô, vous m'entendez?
0: Oui, je vous entends bien.
11: Oui, je suis Olivier du Rotary Club de Saint-André. Donc, il faut vous dire qu'aujourd'hui, en partenariat avec l'EFS, on fait la collecte du don du sang. Donc, à Combustan, donc à la salle des fêtes de Combustan, jusqu'à 15h. Donc, voilà. Donc, je vous ai appelé ce matin, mais là, je vous rappelle, parce que je vois que, les gens sont un peu timides, peut-être c'est à cause de la pluie ce matin, mais là, il fait beau. Ça a été beau. Il fait gris, mais il pleut pas. Donc, c'est pour dire aux gens de venir, il n'y a pas de problème, ils peuvent ceux qui ont pris rendez-vous viennent, ceux qui n'ont pas pris rendez-vous peuvent venir aussi. Donc voilà.
0: On rappelle que pour donner son sang, il faut être âgé de 18 ans au minimum.
11: Exactement.
0: Être en bonne santé,
11: donc oui, et après avoir sa pièce d'identité ou sa carte vitale, il y a aussi la photo dessus. Donc voilà.
0: Et les donneurs sont invités à se rendre à la salle des fêtes de Combustan à Saint-André jusqu'à 15h cet après-midi. C'est une collecte organisée en partenariat avec le Rotary Club de Saint-André.
11: Exactement.
0: Merci d'avoir partagé l'information.
11: Merci à vous Bobby, et voilà, soyez nombreux, on vous attend.
0: Merci beaucoup. Et le beau temps, peut-on parler de beau temps ou de temps un peu plus clément?
11: Alors non, je dirais que le temps est agréable.
0: Oui.
11: Voilà.
0: Bon, beaucoup voilà. Il y a combien de, comment on appelle ça? Combien de points de collecte à l'intérieur?
11: Aujourd'hui, je pense qu'ils font un peu partout, mais nous, aujourd'hui, spécialement, c'est à Saint-André, c'est à Salle des Fêtes de Combustan.
0: Oui, je veux dire, simultanément, on peut collecter, on peut prendre le sang sur combien de personnes?
11: Sur combien de personnes? Donc là, on a à peu près 1, 2, 3, 4, 8 sur 5 personnes en même temps.
0: On vous attend, une collation vous sera offerte après le don. On vous attend avec le Rotary Club de Saint-André, on vous attend à la salle des fêtes de Combustan, bien sûr, à Saint-André. Merci.
11: Super, merci à vous, Boubou.
0: Merci, bon après-midi, bonne journée.
11: Bonne journée, merci à vous aussi.
0: Merci, au revoir. Et c'est jusqu'à 15h cet après-midi à la salle des fêtes de Combustan à Saint-André. Bonjour.
12: Allô, bonjour Bobby.
0: Oui.
12: J'ai téléphoné pour mes parents. Ouais.
0: Vous téléphonez pour vos parents, oui?
12: Oui. Je voudrais laisser un coup de gueule pour un organisme qui est connu à La Réunion.
0: Bien sûr, c'est quel organisme?
12: EDF.
0: EDF, qu'est-ce qui s'est passé?
12: Non, parce que bah, mes parents à la maison ont pris le feu en février.
0: Oui.
12: On a déjà tout le nécessaire. Et là, depuis un mois, on attend EDF pour changer le compteur.
0: Oui.
12: Et j'appelle tous les jours, je dis oui, madame, le registre enregistré, on va envoyer un technicien. Mais jamais de technicien. Mes parents sont âgés de 84 ans.
0: Mais comment ils font Vous me parlez de la maison qui a pris feu depuis le mois de février. Elle a été reconstruite, réparée
12: Elle a été réparée, tout ça. On a fait le consult pour contrôler si contre le consul, tu es d'accord?
0: Le consul est venu.
12: Voilà, tu es d'accord.
0: Oui.
12: Mais là, justement, EDF, pour changer le compteur.
0: Mais là, est-ce que vos parents, ils ont de l'électricité?
12: Ben là, le voisin a prêté un branche.
0: Oui.
12: Parce qu'ils sont cadins, qui mettent l'insuline, tout ça.
0: Oui, c'est-à-dire qu'avec la rallonge, ils peuvent alimenter une lampe voilà. Et le réfrigérateur.
12: Voilà, c'est ça.
0: Super, bravo aux voisins. Voilà. Oui.
12: Et la maman, elle est malade aussi, elle doit avoir un lit médical. On ne peut pas livrer parce qu'il n'y a pas de compteur. Mais là, je vais faire de l'EDF, parce qu'il bouge un peu. Hein. Ça fait un mois qu'on attend, là.
0: Et pourquoi, vous savez pourquoi le technicien n'est pas venu encore?
12: Ben, il dit, si on se registre, il faut attendre, il dit jour, mais ça fait un mois bientôt.
0: Oui.
12: Et j'appelle tous les jours.
0: Vous habitez où?
12: À Saint-Louis.
0: À Saint-Louis. Je sais qu'il y a un problème depuis un mois là avec les compteurs communicants qui communiquent plus, mais ça n'empêche pas un technicien de venir vous installer le compteur pour que vous ayez le courant. C'est la même voilà. Maison, mais on sait de quel endroit le feu était parti.
12: Oui, le frère a tiré dans la chambre de mon frère en bas.
0: Oui. Mais ils ont fait vite les travaux alors.
12: Oui, mais ben, les aidés, ils ont fait tout nécessaire pour citer.
0: Oui.
12: Nous, les aidés, tout ça là, et là, comme on vous dit, que le consul est passé tout éduqué, on attend que DS, mais il nous dit oui, attends, ben, il est possible d'attendre avec deux personnes malades, âgées 84 ans, maman et papa. On peut plus, hein.
0: Ben oui, le bricolage, là, avec la rallonge, ça va deux, trois jours, mais là, on commence à trouver le temps long.
12: C'est ça, on ne peut pas relancer comme ça aussi. Si jamais il y a un autre fait qui reprend encore, on ne sait pas, mais c'est dangereux pour eux.
0: Oui. Bon, alors on lance un appel aux gens qui travaillent chez EDF, si on peut prendre ce problème et le traiter. Vous êtes à Saint-Louis.
12: Oui.
0: Vous attendez, le consul est passé déjà depuis les travaux. Vous attendez qu'EDF vienne installer un compteur, parce que vos parents, ben, ils ont un abonnement EDF déjà, hein?
12: Ah oui, ils payent quand
0: oui.
12: même.
0: Ils ont un abonnement EDF, mais là, ils n'ont plus l'électricité avec EDF directement parce que le compteur a été endommagé.
12: Voilà.
0: Il faut installer le nouveau compteur et vous attendez depuis un bon mois maintenant.
12: Ah oui, mais non, c'est un bon mois. Maman, elle est malade, diabétique, hasard, tout ça. On peut faire deux personnes âgées. Hein.
0: Oui, oui. Bon, et si...
12: Ils bougeront de leur part, en tout cas.
0: J'espère, madame. Et bien sûr, s'il y a quelqu'un d'EDF qui nous contacte, votre numéro sera communiqué hors antenne.
12: Bien sûr. Merci beaucoup, Bobby.
0: Je vous en prie. Au revoir, madame.
12: Au revoir.
0: Voilà, donc des gens qui sont âgés, on a réussi à faire les travaux, l'installation électrique a été vérifiée, mais toujours pas de courant à Saint-Louis, enfin toujours pas de technicien d'EDF qui vient pour installer un nouveau compteur. 99 12 00, bonjour.
13: Oui, Bobby, me restait, Bruno.
0: Oui, Bruno.
13: Juste pour ça, pour dire aux gens que un feu de friteuse.
0: Pardon?
13: Un feu de friteuse.
0: Oui.
13: J'étais pompier à bord de la sous-marine Claire en 83. Il suffit juste humidifier le tablier sur la personne, enlever et mettre sur la friteuse, voilà.
0: On n'y pense pas. Et le premier réflexe, très, très, très mauvaise idée, le premier réflexe, souvent, c'est d'envoyer de l'eau.
13: Jamais. Never. Jamais. Mmh. Ah mais non, jamais.
0: Ouais.
13: Il faut prendre un tissu humide, voilà.
0: Mmh.
13: Humide, vous mettez sur la friteuse, voilà, etc. Le triangle du feu, on appelle ça. L'oxygène, comburon, etc. Combustible. Mais jamais mettre de l'eau. Humidifier seulement. Ou PS, ou pire, c'est un tablier, ou un, comment?
0: Oui, bah, le tablier, mais si on a une serpillière suffisamment grande, bon, un torchon épais suffisamment grand pour recouvrir complètement la friteuse, ça va étouffer les flammes et ça va éteindre le feu instantanément sans aucune éclaboussure.
13: Il n'y a plus d'oxygène, il n'y a plus de, il y a le comburant, etc. Mais, ça c'est, voilà. Ou mettre comme petit malin, ou étouffe, voilà.
0: Ben, on étouffe le feu, oui. Attendez, Bruno, ne quittez pas, s'il vous plaît. Le radio guidage avec Sandrine dans la coop de l'Urcopa. Bonjour.
14: Bonjour.
0: Oui.
14: Alors, il y a une Peugeot, alors. Il y a une Peugeot grise sur la bande d'arrêt d'urgence au niveau de l'Urcopa qui a le pneu arrière gauche crevé. Donc, je pense que ce serait bien que la DDR. Parce qu'ils vont devoir changer la roue.
0: Oui.
14: Ils vont commencer à sortir le cric et la roue. Donc, voilà.
0: Courbe de l'Urcopa, la roue arrière gauche crevée.
14: Oui, dans le sens Saint-Denis-Saint-Pierre.
0: Oui. Saint-Denis-Saint-Pierre, oui, bonhomme, Saint-Denis-Saint-Pierre, j'entends le petit qui dit Saint-Denis-Saint-Pierre. Donc, roue arrière gauche crevée, coupe de l'Urcopa, prudence, et de notre côté, on prévient la DRR.
14: Merci beaucoup.
0: Comment s'appelle le petit bonhomme?
14: Comment s'appelle? Raphaël.
0: Raphaël, merci pour les précisions, merci Raphaël. Bonne route, merci.
14: Au revoir.
0: Information pour les auditeurs de Freedom 2, une voiture avec une roue crevée, la roue arrière gauche, c'est dans la coupe de l'Urcopa, dans le sens Saint-Denis-Saint-Pierre. Il faut faire attention, c'est la roue arrière gauche, l'automobiliste là il pourra pas mettre la roue de secours en place à cet endroit, c'est très dangereux, dans la coupe de l'Urcopa, dans le sens Saint-Denis-Saint-Paul. Vos informations, 02 62 41 51 51. Monsieur, merci d'avoir patienté et merci pour ce conseil précieux sur un feu de friteuse. Je pense que ce qui vous pousse à réagir là-dessus, c'est par rapport à ce qui s'est passé dans ce restaurant de Samoussa à Saint-Gilles.
13: Voilà. Et Bobby, jamais mettre de l'eau dans une friteuse. Never, oui. Nada. Une serpillière humide,
0: oui.
13: Tablier sur la personne, mettez dessus. À notre précision, la bouteille de gaz s'enflamme, ça peut arriver, hein.
0: Oui.
13: Juste le robinet, fermé, c'est tout. Après, il faut être concentré, il faut, dans la panique, hein, on fait, bon, c'est normal. Bobby, merci pour tout ce que tu fais, pour l'équipe aussi. Et bon anniversaire à Frankie.
0: Ok, bah, combien de temps il fête anniversaire donc?
13: Bah, ce matin, on a appelé 6h.
0: Oui. Non, mais son anniversaire, c'était dans la semaine. Bon anniversaire, Francky, encore une fois. Oui, mardi.
13: Allez, salut.
0: Tu
13: es Bobby.
0: Allez, salut. Radio Freedom, bonjour. Allô?
15: Allô, bonjour.
0: Bonjour, madame.
15: Oui, ça suit le temps pour ça.
0: Oui.
15: Mais peut lancer un petit message, s'il vous plaît?
0: Oui, madame, où ça habite au tampon? Il faut couper le son de la radio, s'il vous plaît.
15: Oui, d'accord, c'est pas en train de faire.
0: Est-ce que vous les concernez par la coupure d'eau?
15: Non.
0: Non, un autre approvisionnement, hein, puisque vous êtes au 23e, ça va, la coupure d'eau, les problèmes avec l'eau, ça va du centre-ville jusqu'au 19e, et l'eau va revenir progressivement. Pour le tampon centre-ville, c'est bon, prochaine étape, le 14e kilomètre. Alors vous, madame, du 23e, qu'est-ce qui se passe?
15: Moi, c'est pas pour ça, moi, pas
0: oui.
15: Pour l'eau, parce que l'eau, on n'a jamais été supprimé de l'eau.
0: Oui.
15: Mais pose une petite question, il traverse mon esprit là. Que de plus, monsieur Alexis Sautalé, la rentrée là.
0: Oui.
15: Tout le temps a des inconvénients. Ça n'est pas bizarre, ça?
0: Que ça vous entend par tout le temps a des inconvénients?
15: Il trouve que peut-être c'est le contre-parti, le mauvais perdant, que lui cherche tout la petite bête, au moins il décourage pour monsieur Alexis Sautalé. Et moi, ça que pour moi, non, c'est à monsieur Alexis Le Maire. Dis-lui, tiens, bolant pas et décourage pas de nous aller avec lui.
0: Oui, mais que ça vous entend par les perdants qui ennuient le maire, que donne-nous des exemples.
15: Vois le maire longtemps là.
0: Oui.
15: Lui était quand même assez très dangereux et il a beaucoup là, pas vu ça. Et là, lui, t'es un mauvais perdant, lui, de toutes les façons, pour décourager les gens.
0: Bah, madame, l'ancien maire. L'ancien, excusez-moi, mais l'ancien maire, père, lui était un bouc avec son ciré jaune, lui l'était auprès des tamponnés, dès qu'il avait un événement tout le temps, lui l'était dehors, lui l'était dans les mariages, dans les veillées, lui l'était, réélu avec 75% des voix et tout, et on dit c'était un mauvais moine.
15: Mais là, lui trouve que l'autre, il a volé, lui essaye, j'aime pas, tu gagnes pas, lui essaye, sur l'autre, gagne pas. Mm-hmm. Et moi, il est bien placé pour connaître une famille où ça, monsieur. Il est très dangereux, parce que lui va chercher tout la manière pour, il a eu, moi, un son dans mes oreilles avec, avec certaines personnes.
0: Oui.
15: Il a dit, les autres, ils mettent pas, monsieur Alexis au salé, plus 6 mois. Donc, le coup, il est marqué, ça, c'est un affaire, il est prévu. Il est prévu, et il lui a pas essayé. Mais dis-lui que Dieu, là, quand il voit la lumière, il voit nous tous. Et dis-lui, attention, ta punition. Enfin, lui rentrera plus, hein. Lui rentrera plus, inquiète pas lui. Les gens, ils vont comprendre qui c'est lui.
0: Vous parlez de monsieur Patrice ou de monsieur André?
15: Le garçon encore plus dangereux, monsieur. Le garçon encore plus dangereux.
0: Bon.
15: Mais j'ai une bonne connaissance, hein.
0: D'accord.
15: J'ai une connaissance, lui.
0: Oui.
15: Ah oui.
0: Bon.
15: Mais pas dans le vide, hein.
0: D'accord.
15: Je connais, parce que, on en a quand même des preuves qu'il est assez, costaud pour savoir quel dangereux lui est dedans.
0: Merci pour cette réaction, madame.
15: Eh, monsieur Alexis, sur le salé, monsieur le maire, paie pas l'espoir, baisse pas les bras, tiens beau, langue pas.
0: Merci madame, bonne journée. Au revoir. Et disons au passage que monsieur Alexis Chaussalet, monsieur Alexis Chaussalet avait pris la décision de diminuer ses indemnités et il a fait une croix aussi sur il est président de la communauté d'agglomération du Sud et il a annoncé renoncer à ses indemnités de président soit plus de 4000 euros bruts. C'est une décision qu'il a prise au mois d'avril dernier. Donc, monsieur Chaussalet est actuellement

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4: Le son du soleil, 11h35. 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Allô?
5: Allô, bonjour.
4: Bonjour monsieur, coupez le son de la radio s'il vous plaît.
5: C'est Bobby?
4: Oui.
5: Voilà. Comment les tarots de l'argent promettent pour remplir les caisses là, hein?
4: Oui.
5: Je vais vous donner une idée, si j'ai fait vivre les gens, peut-être qu'ils ne seront pas contents. Commencez de supprimer la prime de vie de tous les fonctionnaires. Après, deuxièmement, les cumuls de mandats. Troisièmement, supprimer quoi encore là? La prime de Noël.
4: Waouh, mais la prime de Noël, c'est les plus nécessiteux qui bénéficient.
5: Les nécessiteux, il y a trop d'argent. Quand il y avait l'argent, on les a donnés. Il n'y en a plus. L'État, il n'y en a plus. Mais comment c'est que vous supprimez les 35% de vie chère, déjà, hein? Deuxièmement, la prime de Noël. Et les cumuls de mandats.
4: Les cumuls de mandats, ok, on peut faire un peu d'économie. Fonctionnaires et la surrémunération, oui, on peut faire un peu d'économie. Mais pas de quoi sauver l'État français et effacer la dette, hein.
5: Oui, mais en attendant, mets un peu d'argent dans les caisses toujours.
4: Oui.
5: Arrête.
4: Vous me dites que la prime de Noël, alors qu'il y a des familles pour les cadeaux et tout, il y a des familles qui se basent là-dessus. Vous dites qu'il faut arrêter de donner la prime de Noël.
5: Vous voyez le chômage à la Réunion. Il y a beaucoup de chômage, hein. Ben chacun n'a qu'à se démerder. Il y a trop de fraude, il y a trop de manipulation à la Réunion. Tu primes le jeu. Je veux entendre le gouvernement supprimer tous ces gens qui donnent de droite à gauche. Ça fait arrêter avec tout ce problème-là. Les gens ne seront pas contents s'ils veulent. S'ils veulent que l'État...
4: Mais vous, imaginez-vous chef de l'État. Ok, vous venez de donner 3 ou 4 pistes là pour faire les économies. Est-ce que vous avez d'autres idées?
5: Moi, je commencerai par les ministres. Une paye et les cumuls de mandats, pour tous les maires, vous êtes maire, vous êtes maire. Si vous êtes député, vous êtes député. Vous touchez un seul mandat. Vous êtes maire, vous êtes président, vous êtes sous-président, vous êtes tout. Combien

0: C'est des affaires, vous vous donnez une seule fonction, vous allez voir si vous foncez encore des tous ces corrompus-là.
1: Oui.
0: Voilà.
1: Bon, il y a des endroits où on peut faire des économies et...
0: Il y a des places pour faire les...
1: Mais enfin, bon, faire des économies en enlevant la prime de Noël, ouais.
0: Actuellement, c'est très difficile de tirer le RMI. C'est difficile. Parce que les gens, ils vont sous un seuil de pauvreté. Il faut aider. Mais attention, l'État, il doit avoir un contrôle. Il y a des jeunes là, tout ça, qui touchent les RMI, ils sont sur votre main en train de boire, je fais n'importe quoi avec le contrôler ces gens-là.
1: Mais quand on a dit que
0: le France Travail, là, le France Travail. Hein?
1: Oui.
0: Fais le boulot.
1: Quand on a dit qu'il fallait que pour avoir le RSA, il fallait travailler quelques heures, vous avez vu la levée de bouclier?
0: Écoute, ça c'est la faute à l'État parce que c'est lui qui provoque ces affaires.
1: Oui.
0: C'est lui. Voilà. Ce que j'avais à dire. J'essaye de faire commencer par les ministres, les députés, les maires, tout ça là, tous sont des corrompus. Il faut supprimer les affaires, donner un seul travail. Partager le travail. Et encore, au niveau des retraites, là, il y a des gros fonctionnaires, même dans l'éducation, il y a partout. Hein? Ils ont l'air de partir. Envoyez ces gens-là, faire remplacer par les jeunes.
1: Hein? Non, mais après, il faut payer la retraite.
0: Ils veulent pas.
1: Faut le payer loi. La retraite après, monsieur.
0: Sortez une loi. Quand on envoie les vieux, les boucs qui a 60 ans et ils sont dans l'éducation nationale ou je ne sais où là-bas là, hein, envoyez à la retraite.
1: Envoyez les gens à la retraite, oui. À 60 ans. Que vous ferez des économies, monsieur. Hein.
0: Même à 65, à 67. Envoyez ces gens-là.
1: Oui. Surtout. Mais ça se fait déjà.
0: Les fonctionnaires qui ne veulent pas quitter le boulot là. Hein? Ils travaillent jusqu'à 70 ans, jusqu'à temps qu'ils crevent pour ce seul boulot, et parce que, ils appellent la petite retraite. Ils ont pas honte, ces gens-là, là. Non, ils ont pas honte. Nous, étant malheureux, on essaye de vivre avec 400, 300, 500, 600 euros. On essaye de s'en sortir. Vous êtes avec 2000, 3000, 4000, 5000 euros. Vous êtes récupérés tout le temps. Ils sont en train de gueuler. Fais la grève ici, fais la grève là-bas, fais la grève ici. Ben arrête un peu.
1: Ok, merci monsieur.
0: Ouais.
1: Merci, hein. Bonne journée. 99 12 00. Bonjour. Allô.
2: Bonjour, je vous appelle parce que j'ai perdu mon téléphone au niveau du store.
1: À Saint-Paul, oui.
2: Oui, à Saint-Paul.
1: Vous l'avez appelé?
2: Oui, je l'ai appelé, je l'ai localisé et je pense qu'il n'y a plus de batterie et... Et du coup, impossible de joindre mon propre téléphone, du coup.
1: Oui. Téléphone de quelle marque?
2: Alors, un Samsung Note 10 Plus.
1: Samsung Note 10 Plus.
2: Oui.
1: Oui. Vous l'avez perdu quand?
2: Hier, entre midi, midi et demi, à la cafétéria du Shore.
1: Et vous l'avez localisé au Shore même?
2: Oui.
1: Vous repartez là-bas et il n'y a rien?
2: Il n'y a rien du tout. Et j'habite à Saint-Pierre, donc c'est compliqué là.
1: Oui, alors si quelqu'un l'a récupéré, ben, il faut nous appeler hein, au 02 62 41 51 51. C'est ce numéro-là. Il faut nous appeler et on passera une annonce et on dira que le téléphone a été trouvé. Oui, seulement si on a un appel. Merci madame.
2: C'est remarquable, il y a une coque rouge.
1: Oui.
2: Donc il est très remarquable.
1: Très bien.
2: Merci beaucoup.
1: Appel lancé, merci. Bonne journée.
2: Merci vous de même.
1: Au revoir. Radio Freedom, le 99 12 00. Allô?
3: Oui.
1: Allô?
3: Oui, bonjour.
1: Bonjour, madame.
3: Oui, voilà. Je voudrais dire par rapport à ce monsieur qui vient de parler, il a parlé très vrai.
1: Le monsieur qui a dit qu'il faut enlever la prime de Noël, etc.?
3: Non, pas la prime de Noël. Il a dit quand même des choses qui étaient vraies. On va dire tout ça, c'est un petit peu la manigance... de l'État, de tout ce qu'on veut.
1: Mais si vous n'êtes pas d'accord qu'on enlève la prime de Noël, on va pas dire qu'il a parlé très vrai, alors
3: pas
1: tout ce qu'il a dit, alors.
3: Moi, ce que je vais dire, c'est un petit peu, il a dit quand même un peu vrai.
1: Oui.
3: Est-ce qu'il y en a des trucs, de l'argent, de l'essence, Il y en a tout. On peut tout avoir. Pour moi, hein, depuis on a élu cette Macron là, il a tout bouleversé. Là, pour moi, hein, c'est comme si dirait un manigance pour la population. Donc, il va rendre la population un peu plus stressée, un peu comme ça. On va toujours payer, et toutes les choses augmenter. Là, comment ça se fait qu'il a débloqué des barils gazole? Donc, c'est qu'il y en a. Ça, c'est pour que faire la population payer plus, soi-disant de croire qu'il y a ceci et il y a cela. Il y a une chose que moi, j'arrive pas à comprendre. Comment les politiciens peuvent la guerre pour être président, talent ministre, etc. Alors, on dit que soi-disant, il y a des dettes. L'argent qu'ils doivent servir pour la population ne doit pas aller ailleurs. C'est comme un papa. Vous regardez vos enfants ou vous allez donner votre argent ailleurs. Donc, oui. C'est qu'il y en a.
1: Oui.
3: C'est qu'il y en a. Mm-hmm. Pourquoi ailleurs l'essence? Pas Europe, hein, à côté. Donc l'essence est à moins 2 euros. Il y a uniquement en France qu'on a l'essence le plus cher. Il y a une chose qui tourne pas rond dedans. Il faut être la logique. Pour moi, quand j'entends des débats pareils, je dis, écoute, soit les gens qui soi-disant nous représentent, nous, la population qui va débattre dans l'Assemblée, etc., soit ils pensent uniquement pour la poche, à gagner, je ne sais pas, ils vont aller où, parce que quand on est enterré, on n'emmène pas tout ça.
1: Oui.
3: Et on n'est pas pharaon non plus, on ne va pas enterrer avec cet argent, l'or, etc. Et je comprends pas pourquoi ils manipulent les gens alors qu'on pouvait vivre tout simplement, normalement, comme avant le président Macron. On était bien, on voyageait, on avait la tête tranquille, on était moins stressé, on n'avait pas du stress comment on va élever nos enfants, est-ce que midi on va manger ou on va manger uniquement le soir.
1: On avait moins de mal à finir le mois.
3: Oui,
1: par contre, il faut juste que j'apporte une précision, madame, quand vous dites qu'il n'y a que qu'en France que le gazole est à plus de 2 euros. C'est plus de 2,20 € en Italie et pareil en Allemagne, hein, donc autour de 2,09 € à 2,25 € en Allemagne. Donc il n'y a pas qu'en France, mais c'est vrai que en France c'est un peu plus cher.
3: Voilà, il y a uniquement en France contre cela.
1: Je viens de vous dire, non. En Italie et en Allemagne, par exemple, pour reprendre ces deux exemples, ça dépasse 2,20 € aussi.
3: Oui, il y a peut-être là. Donc, il y avait une, deux semaines de cela, c'était plus bas. J'avais regardé, c'était plus bas. Et donc là, il commence à augmenter. Je ne sais pas. C'est pour moi, c'est une manipulation pour manipuler la population. Alors que Macron, il y en a de l'argent. Arrêtez de dépenser. Et est-ce que tu pourrais vivre comme tu es en train de nous faire vivre avec 1200, 1500 euros? On se pose la question. Pourquoi c'est toujours nous? Pourquoi les pauvres retraités? Pourquoi les pauvres gens qui doivent payer? Moi, quand je regarde tout ça, vous voyez, les films qui parlent de l'étang de la guerre, etc., tout ce qui est dit, Angleterre, France, toute cette guerre qu'ils ont fait là. Pour moi, quand on avait payé les petits gens qui travaillaient, ils doivent payer avec des maïs, etc. Et si vous avez 3 maïs en plus et que vous avez deux invités dans votre maison, ça veut dire que vous avez de la nourriture. C'est un peu comme ça qu'on est en train de vivre là, actuellement.
1: Madame, je vous remercie. On doit partir à Saint-Gilles.
3: Merci, au revoir.
1: Bonne journée. À Saint-Gilles, là où la circulation est encore déviée en ce moment. On a parlé de cet incendie dans un restaurant de la rue de la Poste.
4: La rue de la Poste.
1: Allô?
4: Bonjour, monsieur.
1: Bonjour.
4: Il y a la police municipale à l'entrée de la Brède. Pour rentrer dans la rue, là.
1: Oui.
4: Il y a six dans la voiture avec la clim, qu'il y a des voitures qui veulent rentrer. Il booste la circulation, il fait de l'embouteillage. Le gars arrive dans la voiture avec la clim. Il fait pas la circulation. Comment ça se fait?
1: Mais ils sont dans la voiture, ils bloquent.
4: Il assis dans la voiture et il fait pas la circulation. Mais il y a des voitures qui veulent tourner pour aller vers la rue, comme il sait pas qu'il y a le feu.
1: Oui.
4: Et il déplace que les voitures qui sont en bas et pas pour faire la circulation.
1: Oui, vous dites qu'ils font pas la circulation, ils mettent la voiture au milieu et ils restent dans la climatisation.
4: Le général de Gaulle,
1: oui.
4: Il y a un embouteillage à cause de lui.
1: Ah,
4: D'accord. Rapport, il assise de sa voiture avec la clim.
1: Ouais.
4: Et il ne fait pas la circulation.
1: Mmh, ouais.
4: Mais dommage, j'ai pas fait de photo, ça. Si j'avais de photo, j'aurais envoyé parce que c'est pas normal.
1: Bah oui, enfin, on peut comprendre.
4: C'est son boulot de faire la circulation. Pas assis dans une voiture avec la clim.
1: Mais dans la rue de la Poste, on passe plus du tout, là, hein.
4: Oui, il passe plus, mais il y a des voitures qui montent, il
1: oui.
4: y a des voitures qui veulent rentrer, il y a des gens qui habitent en haut, et pas trop loin, et près de la gendarmerie.
1: Bon, la police municipale, les policiers municipaux, vous leur dites qu'il faut pas rester dans la voiture avec la clim, c'est le contribuable qui paye en plus pour un loto à l'arrêt.
4: Oui, c'est son boulot.
1: Le contribuable, lui, il ne ferait peut-être pas ça. Les policiers municipaux eux-mêmes, s'ils étaient dans leur voiture, peut-être qu'ils resteraient pas dans la climatisation quand on connaît le prix de l'essence. Donc là, c'est pas parce que c'est le contribuable qui paye, il faut aller dehors et faire le travail. C'est ce que vous dites.
4: Ouais, ben, et toi, moi, c'est vous de contacter, ou bien mettre en direct, au niveau le maire de Saint-Paul, parce qu'il y a en bas des gens, ou assis dans la clim, qui fait pas la circulation.
1: Monsieur Séraphin, s'il passe deux coups de fil là, après vous avoir entendu à la radio, les policiers municipaux vont couper le moteur et iront dehors pour faire la circulation peut-être. Comment ?
4: Oui. Dans la voiture avec la clim, mais il ne fait pas la circulation.
1: Oui.
4: Mais c'est quoi ?
1: Et dans la rue principale de Saint-Gilles, du coup, il y a beaucoup d'embouteillages.
4: Ouais, rue Général de Gaulle à Saint-Gilles-de-Bain.
1: Oui.
4: Ben, je comprends pas. Travailler ton transport. Je sais pas comment ils travaillent ici. Oui. Pour les municipales et tout. Même la gendarmerie est pas là aussi. Je sais pas, hein.
1: Oui. Ben, le coup de gueule est passé.
4: Quand il y a beaucoup de circulation, il y a le bus, il y a tout, et je comprends pas.
1: Oui. Il devrait être là, faire la circulation, plutôt que rester assis dans l'auto avec la clim.
4: Il y a des voitures qui de tourner, ils restent sur place, ils attendent. Et lui, il reste dans la voiture, il bouge pas.
1: Oui. Merci.
4: Et c'est pas normal.
1: Ouais. Allez, bonne journée, monsieur.
4: Allez, de même, merci. Bon appétit.
1: Bon appétit. Et donc, à Saint-Gilles, les policiers municipaux, l'objet du coup de gueule de notre auditeur, les policiers municipaux qui restent dans la voiture avec la climatisation, plutôt qu'être dehors et faire la circulation. Radio Freedom, allô.
5: Oui, bonjour, monsieur Bobby. Ah, c'est malheureux, n'empêche. C'est malheureux.
1: Qu'est-ce qui est malheureux?
5: Bah, c'est ce que je viens d'entendre avec le monsieur qui dit ça à Saint-Gilles-les-Belles.
1: Pourquoi c'est malheureux?
5: Ben oui, comme il dit, hein, c'est des gens qui sont payés, qui sont là dans les voitures climatisées, et ils bougent pas, quoi. Ils sont payés à faire quoi? Rester dans la voiture climatisée, alors?
1: Pas bloquer la circulation pour pas que les gens s'engouffrent dans la rue de la Poste. Mais oui, mais il y en a qui vont dire, ils devraient être dehors à faire la circulation, plutôt que de rester dans la voiture avec la climatisation. Et tiens, à ce propos, vous, monsieur.
5: Oui.
1: Vous êtes arrêté à un endroit, je sais pas, une demi-heure, une heure, deux heures. Vous restez dans la voiture avec la clim ou vous sentez, vous allez à l'ombre, vous?
5: Ben, tout dépend si je suis sous un arbre. J'ouvre mes quatre vitres et j'éteins ma voiture.
1: Ok. Oui. C'est vrai que c'est pas votre carburant, c'est pas les impôts des Saint-Paulois qui payent. Alors, je vous écoute.
5: Oui, voilà, j'étais en train d'écouter, là, j'ai entendu le petit monsieur tout à l'heure, avant la dame, là, concernant pour l'économie.
1: Oui.
5: D'accord. Je crois que si on se pose une question, monsieur Bobby, pourquoi paye-t-on encore des anciens présidents, des anciens députés?
1: Ah ben, les avantages liés à la fonction, ça, oui. Ben, mais vous savez, si on supprime, monsieur, soyons sérieux, si on supprime tout ce que on paye, parce que c'est pas ça qui coûte le plus, hein, c'est pas la monnaie qu'on le donne tous les mois, c'est ce qu'il coûte en sécurité, déplacement et tout. Si on supprime ce que coûtent les anciens présidents, bon, on fera des économies, oui, mais bon, ça va pas être énorme dans les 3500 milliards de dettes.
5: Attendez, monsieur Bobby,
1: oui.
5: C'est pas que leur paye, parce que là, ils ont encore une maison de fonction. Une voiture de fonction.
1: Les avantages à vie. Oui.
5: Ils ont encore des chauffeurs. Ben, si on arrêtait tout ça, parce que vous, que moi, bon, moi, je suis à la retraite, ça va, mais vous, par exemple, quand vous quittez votre boulot, vous êtes comment? Est-ce que vous êtes toujours payé comme un ancien boulot? Non. Vous renouvelez un autre contrat avec quelqu'un d'autre qui risquerait de ne pas vous payer comme vous êtes payé là. Vous êtes d'accord avec moi?
1: Oui.
5: Moi, ce que je me suis toujours posé la question, étant donné qu'ils sont plus élus, pourquoi est-ce qu'on les garde? Non, ils redeviennent un civil normal comme tout, comme toute le, comme la population.
1: Oui.
5: Ils se débrouillent, ils ont qu'à aller chercher du boulot et payer le loyer, payer l'eau, l'électricité et tout. C'est là que je crois qu'on pourra peut-être essayer de faire un peu plus d'économie. Et avec ça, vu ce qui se trame, comme j'ai entendu, couper la prime de Noël et tout, je dirais oui et non. Parce que bon, la prime de Noël, c'est pas fait pour tout le monde. Mmh. D'accord?
1: Oui.
5: Donc il y en a un peu, parce que quand on regarde, quand ils arrivent, la rentrée scolaire et tout, quand vous regardez dans la rue, tous les meubles qui sont encore superment bons, qui sont là déjà dehors parce qu'à Tasse ou qu'on faut pas, non, excusez, j'ai donné des noms, qui font des promos qu'avec l'argent des enfants, ils vont acheter des meubles neufs.
1: Oui.
5: Je trouve quand même, Monsieur Bobby, je ne sais pas si vous serez d'accord avec moi, il y a un peu quand même d'exagération, non?
1: Donc l'allocation de rentrée scolaire, ça aussi, il faut pas donner?
5: Non, il faut donner, mais il faut quand même essayer de voir aussi, parce que je ne dirais pas que les gens n'ont pas besoin, ça pas du tout. Pas du tout. Moi, je suis bien dans sa selon, je connais bien comment c'est. Mais nana, nana, malin et malin.
1: Oui.
5: D'accord. Donc, il y a malin et malin. Mais moi, surtout, moi, je dis, moi, arrêtez de jeter de l'argent à l'État, monsieur Macron, avec tous ses anciens députés, sénateurs, présidents, avec chauffeur, loto, cas de fonction, etc. C'est de l'argent qu'on paie. Ah, plus que ça, qu'on donne de l'argent à d'autres pays, tels que l'Ukraine et tout. Comment vont faire le peuple français? Ils vont être toujours là à payer jusqu'à quand?
1: Oui. Monsieur, je vous remercie. On doit conclure là, mais merci pour cette analyse.
5: Ça m'a toujours été mis à la tête et je trouve pas ça normal. Qu'on paye toujours des anciens bonhommes à ne rien foutre.
1: Merci, voilà. Monsieur.
5: Merci, monsieur Bobby. Bonne journée à vous.
1: Bonne journée. Au revoir. Il est 11h56. Rebonjour, Julie. Comment il est?
6: Elle est là.
1: Oui.
6: 4900 euros à donner, oui.
1: 4900 euros, oui, c'est ça. On entend une petite voix, parce que vous êtes loin du micro.
6: Là.
1: Ah, voilà. Même lui l'a réveillé, il a dit, parle dans le micro. Le Frido quotidien.
6: C'est ça.
1: Oui.
6: Ouh.
1: Quoi?
6: Fort.
1: Qui c'est qui était là?
6: Francky.
1: Ah, voilà.
6: Je comprends.
1: Ouais. Bon, et du coup, lui, il est un peu sourd et lui, il n'a pas entendu le gong dans le Frido Million d'hier matin, c'est ça?
6: Il n'entend rien, lui.
1: Bon, le Frido Quotidien, 4900 euros.
6: Oui.
1: Allez,
6: quand même.
1: On va composer le numéro de téléphone et nous allons voir si la personne a le quotidien version papier ou version numérique.
6: Allez, c'est parti. En attendant, je vais remplir mon petit bulletin de participation pour avoir les 150 euros.
1: Le bulletin qui se trouve à la page 13 de votre quotidien. C'est du ça. Jour. Nous sommes à la rue Pignolet, dans la rue Pignolet à Saint-Benoît.
6: Dans l'Est.
1: 87 62, le numéro est bon. Nous appelons Martial.
6: Martial.
1: Monsieur Paul.
7: Oui, allô.
1: Bonjour.
6: Bonjour.
1: Madame Martial, on va dire.
7: Allô.
1: Oui, bonjour, c'est Julie et Bobby de Radio Freedom.
6: Bonjour.
7: Oui, bonjour.
1: Oui, on est bien chez Monsieur Martial.
7: Ah non, monsieur, là, vous trompez le numéro.
1: 762. C'est pas grave, on veut bien jouer avec vous.
7: Solange.
1: D'accord, Madame Solange. On veut bien jouer avec vous, on vous appelle pour un jeu. C'est... Vous voulez jouer, tenter votre chance, il y a 4900 euros à gagner.
7: Non, malheureusement, ça fait ça qu'il faut prendre le quotidien et voilà.
1: Madame Solange connaît bien. Donc, Madame Solange, on n'a point le quotidien?
7: Non, moi, n'a point le quotidien. Moi, elle n'est pas trop bien, moi, réveillée tard, donc on n'a pas participé. C'est dommage, parce que m'y croyait que sur le... Le machin, il faisait rien que sur le... Sur le... Merde.
1: Le fixe.
7: Oui,
1: oui. Oh, c'est dommage. Donc, on n'a point le quotidien.
7: On n'a point le quotidien. Donc, il fait aussi dessus le machin, alors.
6: Il fait le quotidien, oui.
1: Oui, bien sûr.
7: Ah bon.
1: Ah là là.
7: Ce sera pour une prochaine fois. Hein. On n'a pas écouté du tout aujourd'hui. Là, on m'a réveillé tant, on n'a pas écouté.
6: On repassera.
7: Voilà, j'espère. J'espère parce que Freedom, c'est mon camarade.
1: Merci Madame Solange.
6: À bientôt.
7: Allez, bonne journée. À
6: bonne
7: vous
6: journée.
7: Gros bisous à tout le monde.
1: Merci.
6: Merci.
1: Au revoir Madame Solange. Bon bah elle connaît bien le jeu. Et charmante.
6: Oui,
1: et
6: nous,
1: voilà, bah, pas de Frido quotidien pour elle.
6: Bah non, mais moi j'ai le quotidien. Alors posez-moi la question, monsieur Bobby.
1: À la page 10, quel est le titre du premier article?
6: J'étais pas loin, j'étais à la page 12.
1: Et à la page 13 pour le bulletin de participation.
6: C'est ça. Donc à la page 10, le titre de l'article, c'est ça?
1: Quel est le titre du premier article?
6: L'État ne respecte pas ses engagements.
1: Ça même.
6: Baisse des crédits pour l'agriculture ultramarine. Mmh. Ben oui. Mais écoutez.
1: Bon.
6: Écoutez. Ben voilà, en tout cas, merci beaucoup, monsieur Bobby.
1: Merci, bon madame Julie. Bon appétit. Oui, on verra plus tard. Et vous revenez demain matin de très bonne heure.
6: Oui.
1: Allez,
6: oui.
1: Je vous laisse dire l'heure et dire bon appétit à tous les auditeurs.
6: Et il est midi. Bon appétit.
1: Voilà, on retrouve les informations simultanées sur Freedom 2 et sur Freedom.
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9: Bonjour, bonjour à tous. Comme c'est étrange d'être de retour sur Terre. Les premiers mots de Sophie Adnos ce matin à Cologne sur le tarmac du centre de formation de l'Agence spatiale européenne. L'astronaute française s'est exprimée après 8 mois à bord de la Station spatiale internationale. Une prise de parole marquée par quelques larmes. Sophie Adnos assure être passée par toutes les émotions humaines, des plus joyeuses aux plus difficiles. Elle va désormais pouvoir retrouver ses proches et entamer un programme de récupération d'environ 3 semaines. Un voyage interminable pour les passagers d'un Ouigo Nice-Paris. Ils ont mis plus de 12 heures pour rallier la capitale à cause d'un problème électrique. Parti hier à 15h, le train est entré en gare de Lyon à 3h du matin. Les députés rejettent la partie recette du budget en commission. Un revers sans conséquence immédiate puisque l'examen reprendra mardi dans l'hémicycle en repartant de la copie initiale du gouvernement. Mais qui laisse présager de longues tractations et des débats houleux, alors que ces 3 jours de discussion ont fait émerger certains points chauds, notamment la mise à contribution des retraités ou des collectivités. De Marseille à Brest, en passant par Paris, Saint-Nazaire ou encore Besançon, plusieurs ONG appellent à manifester contre un texte européen sur les pesticides. Plus de 50 rassemblements sont prévus ce week-end pour dénoncer ce projet qui prévoit d'assouplir les procédures d'autorisation de certains produits phytosanitaires. Un projet encore plus dangereux que la loi du plomb, selon Greenpeace. À l'étranger, une décision honteuse et embarrassante. Donald Trump s'indigne de ne pas avoir reçu le prix Nobel de la paix. Le président américain assure n'avoir jamais entendu parler de la lauréate, l'avocate sud-africaine Navi Pillay. Pour lui, le prix Nobel de la paix a été discrédité à jamais. Et puis en tennis de table, Félix Lebrun devra patienter pour la place de numéro 1 mondial. Le français a été éliminé ce matin en quart de finale du WTT Grand Smash de Chine par le brésilien Hugo Caldenaro. Il va tenter de se consoler ce midi avec la finale du double aux côtés de son frère Alexis. Voilà pour l'info. Excellente matinée à tous.

0: 1984, la musique sur Freedom de Talk Talk. Dans un instant, il y aura Elisabeth Jérôme, Mon île. Nous aurons un hommage à Jules Orlanda, Laisse pas l'y tomber. On écoutera aussi T'as beau pas être beau, Louis Chédid. Il y aura encore de la musique locale tout à l'heure avant 13h avec Luc Donat, Petit Angelo. Et puis de la musique pour de la musique bien rythmée aussi avec un certain C. Jérôme qui va chanter dans un instant. Julie à la folie. Julie en mini-jupe, non, jamais vu. 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Julie à la folie, ça sera tout à l'heure la chanson de C. Jérôme sur Freedom 2. Le radioguidage avec Jean à Saint-Pierre. Jean ?
1: Oui, voilà, maintenant le feu à Talambo à Saint-Pierre, là.
0: Oui.
1: Et comment ça, le feu de la caserne. Et le problème, c'est que nous, on est près de caserne pompier, et ça fait 5 minutes qu'on appelle le pompier, jamais ni. Donc, oui, ça va mal. Hein? Donc, je ne comprends pas comment ça se fait. Alors, c'est pour ça qu'il dit que pompier est juste à côté d'une case, même.
0: Les pompiers est juste à côté, Zot l'a appelé, et les pompiers n'est toujours
1: oui,
0: pas là, et le feu dans la case l'a fini bien
1: oui,
0: propagé.
1: Elle a fini brûler toute maintenant, hein, la grosse fumée noire sur Terre Sainte, jusqu'à Saint-Denis ou la fumée noire.
0: Ah là là, oui.
1: Et le pompier n'est même pas 5 minutes de la maison.
0: Oui.
1: 5 minutes.
0: Mais là, n'a plus personne dans la case.
1: Non, la petite personne, la madame elle tombe faible et la trame, la madame la met dehors. Donc, la petite personne, donc on a un gros fumée noir, on ne comprend pas. Et nous, on est à 5 minutes, je dis bien, à 5 minutes de la caserne pompier, jusqu'à la demi-heure.
0: Alors, le feu dans une case, avec beaucoup de fumée, on est à Terre Sainte, la caserne est juste à côté. Incroyable, comment ça se fait que les pompiers ne sont pas arrivés?
1: Voilà, ça ne comprend pas. Pourtant, nous, on est à 5 minutes. De caserne pompier.
0: Incroyable.
1: Le caserne pompier n'est pas simple. Hein. Et nous les à Talambo. Nous les à Talambo. Donc, à Talambo, il n'y a pas la trotte.
0: Oui, et puis les pompiers, ils font vite la route. Vous avez appelé à quelle heure?
1: Ben, nous, tel feu, après, on a appelé pour dire qu'il y a le feu à la maison. Et bien, ce qu'il y a maintenant, il y a moyen de parler de mettre ça à téléphoner. Il y a 5 personnes.
0: Cinq personnes qui appellent avant midi.
1: Oui.
0: Et là, les pompiers, alors qu'ils sont pas loin, ils sont toujours pas arrivés. Est-ce qu'on entend les deux tons au moins?
1: On n'entend même pas la sirène. On n'entend même pas la sirène. Mais normalement, dès ici, eux, dans notre caserne là-bas, ils voient la fumée. Ah, mais j'arrive pas à comprendre. Hein. Là, il faut essayer de me faire comprendre. Hein. Moi, je n'arrive pas à comprendre.
0: Oui, bon, alors, on est à Terre Sainte, il y a un feu dans une maison, vous dites que vous avez sorti la dame, c'est-à-dire?
1: Oui, la dame est sortie, c'est bon, la dame est sortie, mais le problème dans la maison à côté, il y a d'autres maisons à côté.
0: Oui.
1: Vous voyez, il y a d'autres maisons à côté. Et puis en plus, dès ici, la caserne pompier, ils voient la fumée. À Saint-Louis, on voit la fumée.
0: C'est énorme.
1: Il n'y a rien.
0: Grosse fumée noire. Grosse fumée noire. Et le feu risque de se propager aux maisons voisines?
1: Voilà.
0: Oh là là.
1: Oh là là, mais c'est incroyable ça. C'est incroyable ça. Ben, je vous remercie beaucoup, monsieur.
0: Ben non, mais c'est moi.
1: Jean à Saint-Pierre pour Radio Freedom.
0: Oui, Jean.
1: Allez, au revoir.
0: Et Jean.
1: Oui.
0: Vous n'entendez toujours pas le deux tons des pompiers?
1: Non, vous entendez là. Non, il y a le feu qui est en train de péter dans la maison, mais on n'entend rien le pompier.
0: Bon. Jean, vous nous rappelez dans 2 minutes, les pompiers seront là, enfin j'espère.
1: Ah ben, de toute façon, c'est trop tard là. Même s'il y a un pied, je vais pas aller. Hein.
0: Oh là là.
1: Ben oh.
0: Ok. Jean, à tout à l'heure. Rappelez-nous quand même,
1: si
0: d'accord?
1: Si le pompier était à faire lui, à Grand Bois, quelque chose comme ça, c'est bien. Mais il est 2 pas de chez nous. Il est dépassé chez nous, le pompier.
0: Oui. Et qu'est-ce que la dame, elle dit, là? Il faut déplacer la voiture?
1: Oui, ben là, je veux déplacer la voiture parce que le pompier doit venir, mais j'entends pas le pompier. Bon, ben, merci beaucoup, hein.
0: Merci. Alors, merci. Allez, au revoir. Le radioguidage toujours, cette fois avec Sandra Saint-Louis. Bonjour.
2: Bonjour.
0: Oui, bonjour.
2: Sandra, j'habite à Saint-Louis.
0: Oui.
2: Donc, c'est pour signaler depuis que... Enfin, je veux dire, je ne suis pas de cette personne. Depuis qu'ils ont mis les feux partout sur Saint-Louis, ils ont fait toutes les déviations du monde. Là, on est bloqué à Saint-Louis. L'embouteillage incroyable ces derniers temps-là. Depuis plus de 10 jours, un embouteillage incroyable. Là, pour faire un tour, pour prendre la rue, la deuxième rue au côté, on était obligé, c'était combien? 35 minutes. 35 minutes pour prendre la deuxième rue au côté.
0: Non, mais c'est pas possible ce que vous nous dites. Il faut qu'ils revoient leur copie. Ça semble être l'enfer depuis qu'on a installé des feux.
2: Oui, c'est depuis qu'on a installé les feux. Avant, il n'y avait pas de souci. Enfin, je suis quelqu'un, j'habite Saint-Louis, donc il n'y avait pas de souci. Là, j'étais dedans. Avant-hier, j'étais dans l'ambulance. C'est une personne malade. J'étais dans l'ambulance. Ben, l'ambulance, il a fallu mettre son alarme, je sais pas quoi là, pour pouvoir passer. Et sinon, on pouvait pas circuler du tout. C'est bloqué partout du matin au soir. Je vous jure, monsieur, c'est sur Saint-Louis.
0: Bon.
2: C'était tout ce que j'avais à dire. Je pense qu'on va voir ça, enfin, pas que moi, tous les gens, pour signaler, parce que c'est incroyable, monsieur.
0: Merci hein, pour ce.
2: Bonne journée à vous tous.
0: Merci pour ce témoignage,
2: et
0: madame.
2: Merci de m'avoir répondu.
0: Merci. Merci. Au revoir.
2: Au revoir.
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0: Freedom, midi passé de 9 minutes. Information pour les auditeurs de Freedom 2. Un incendie à Terre Sainte. Le feu dans une maison avec une dame qui a fait un malaise. Elle a été placée en sécurité par les voisins qui ont été très rapidement sur place. Sur place, on nous dit que la caserne des pompiers n'est pas très loin et les pompiers n'étaient pas arrivés après plusieurs minutes après les premiers appels concernant cet incendie dans une maison à Terre Sainte à Saint-Pierre. Et puis des difficultés pour circuler en ville de Saint-Louis. On parle d'embouteillage incroyable depuis une dizaine de jours qu'on a mis en place, depuis qu'on a mis les feux tricolores en ville de Saint-Louis. Les Saint-Louisiens sont plutôt mécontents de ce dispositif. Vous pourrez témoigner encore tout à l'heure sur l'antenne de Freedom. Les coups de gueule, les coups de cœur aussi au 02 62 99 12 00 après 12h30 sur Freedom 1. Midi 10, Sébastien qui va me rejoindre tout à l'heure pour le journal, l'édition de la mi-journée. Mais dans un instant, il y aura les avis et communiqués. Bon appétit. Juste après la pause, retrouvez les avis de décès.
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0: Radio Freedom, il est 12h12. 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

0: En métropole, à Marseille, décès de Monsieur Melon Christian. Monsieur Melon Christian, originaire de Saint-Pierre. Décès survenu le mercredi 30 septembre à l'âge de 90 ans. Le corps sera rapatrié sur l'île aujourd'hui. L'inhumation se fera au cimetière de Saint-Pierre à 16h demain après-midi. En métropole et à la Possession, décès de Madame Courteau Agnès, née Mussard. Madame Courteau Agnès, née Mussard, originaire de la Possession. Décès survenu dimanche 4 octobre à l'âge de 46 ans. Le convoi mortuaire sortira de la salle des veillées de la Possession où se tiendra une veillée à partir de demain après-midi. La bénédiction aura lieu en l'église de la Possession à 9h demain matin. À 9h lundi matin, l'inhumation se fera au cimetière de la Possession. En métropole et à la Possession, décès de Monsieur Paviel Roberto Wilson. Monsieur Paviel Roberto Wilson, originaire de Bagatelle, Sainte-Suzanne. Décès survenu en métropole lundi 3 août à l'âge de 50 ans. Le corps sera rapatrié sur l'île à une date ultérieure. À la montagne Saint-Denis, décès de Monsieur Mélade Michel Léopold, dit Calou. Monsieur Mélade Michel Léopold, dit Calou, domicilié à Saint-Denis, plombier à la retraite. Décès survenu mercredi 7 octobre à l'âge de 71 ans. Le convoi mortuaire sortira du centre funéraire de Prima à Saint-Denis. Un discours sera prononcé par un pasteur des Témoins de Jéhovah à la salle d'adieu du centre funéraire de Prima et suivra la crémation au crématorium de Prima. En métropole, décès de Madame Alamelou Nathalie. Madame Alamelou Nathalie, originaire de Saint-Benoît, décès survenu lundi 5 octobre à l'âge de 52 ans. Le corps arrivera sur l'île vendredi 16 octobre. La bénédiction aura lieu en la chapelle du centre funéraire de Prima à Saint-Denis à 13h vendredi et suivra la crémation. En métropole, à Tours, décès de Monsieur Collinet Simon Jean. Monsieur Collinet Simon Jean, mécanicien à la retraite, décès survenu lundi 5 octobre à l'âge de 79 ans. La bénédiction aura lieu en métropole à Tours vendredi 16 octobre, suivi de la crémation au crématorium de Amboise en métropole. À Saint-Denis, décès de Monsieur Massio Alfred Léon Joseph, pharmacien. Monsieur Massio Alfred Léon Joseph, décès survenu hier à l'âge de 91 ans. Le convoi mortuaire sortira du centre funéraire de Prima à Saint-Denis. La bénédiction aura lieu en l'église de la Trinité demain à 15h et l'inhumation se fera au cimetière marin du port. À Saint-Denis, décès de Madame Klein Marie-Paul Orphélia Yvette, née Barnet. Madame Klein Marie-Paul Orphélia Yvette, née Barnet, retraitée cadre infirmière au CHU de Belle-Pierre. Décès survenu hier à l'âge de 82 ans. Le convoi mortuaire sortira du centre funéraire de Bois-Rouge à Sainte-Marie. La bénédiction aura lieu en la chapelle du centre funéraire de Bois-Rouge à 11h demain matin. L'inhumation se fera au cimetière de Bois-Rouge. À Salazie, route départementale 52, décès de Madame Simitambé Angèle, née Bancala. Madame Simitambé Angèle, née Bancala, épouse du président de l'association Aidons-nous les uns les autres. Décès survenu hier à l'âge de 75 ans. Le convoi mortuaire sortira de son domicile au 216, route départementale 52, Maracitron à Salazie. La bénédiction aura lieu en l'église de Salazie Village à 15h demain après-midi. L'inhumation se fera au cimetière du même lieu. À Saint-Philippe, décès de Monsieur Thévenin Christian. Monsieur Thévenin Christian, originaire de Bagatelle, Sainte-Suzanne. Décès survenu aujourd'hui à l'âge de 82 ans. Le convoi mortuaire sortira de la maison des veillées de Vincent Dau. L'heure, la date et le lieu des obsèques seront communiqués ultérieurement. Au tampon, décès de Monsieur Nativel Pierrot. Monsieur Nativel Pierrot, décès survenu hier à l'âge de 64 ans. Le convoi mortuaire sortira de la maison des veillées du tampon. L'heure, la date et le lieu des obsèques seront communiqués ultérieurement. À Saint-Louis, décès de Madame Wanfan Léon, née Chanpan, dite Madame Afan. Madame Wan Fan Leon, née Shan Pan, dite Madame Afan, ancienne commerçante à la rivière Saint-Louis, décès survenu hier, à l'âge de 90 ans. Le convoi mortuaire sortira de la maison d'éveillé de la rivière Saint-Louis demain. La bénédiction aura lieu en l'église de Fatima, à la rivière Saint-Louis, à 14h demain après-midi. L'inhumation se fera au cimetière du même lieu. À Salazie, décès Madame Vidotte Isoline Inès. Madame Vidotte Isoline Inès, décès survenu aujourd'hui à l'âge de 51 ans. Le convoi mortuaire sortira de son domicile au 75 rue Michel Debré à Salazie demain. La bénédiction aura lieu en l'église de Salazie demain après-midi à 15h. L'inhumation se fera au cimetière de Grand-Ilette à Salazie. À Sainte-Marie, décès de Monsieur Aria Poutry Jean-Luc dit Coco. Monsieur Aria Poutry Jean-Luc dit Coco, décès survenu hier à l'âge de 70 ans. Le convoi mortuaire sortira du centre funéraire de Bois-Rouge à Sainte-Marie. L'heure, la date et le lieu des obsèques seront communiqués ultérieurement. À la rivière Saint-Louis, décès de Madame Waro Marie-Thérèse Eliane, née de Boisvilliers, dite Madame Noëlo. Madame Waro Marie-Thérèse Eliane, née de Boisvilliers, dite Madame Noëlo, décès survenu aujourd'hui, à l'âge de 87 ans. Le convoi mortuaire sortira du 82 rue Richard au Golléo à la rivière Saint-Louis. L'heure, la date et le lieu des obsèques vous seront communiqués ultérieurement. À Saint-Paul, décès de Monsieur Gaulin Michel Kléber. Monsieur Gaulin Michel Kléber, décès survenu aujourd'hui à l'âge de 95 ans. L'heure, la date et le lieu des obsèques vous seront communiqués ultérieurement. Je vous rappelle que pour les avis de décès, vous nous contactez au 02 62 41 51 51. À Saint-Denis, à la plaine des Cafres et à Saint-Denis, décès de Monsieur Étève Christophe Alberti dit Berti. Monsieur Étève Christophe Alberti dit Berti, ancien artisan, décès survenu jeudi 8 octobre à l'âge de 65 ans. Le convoi mortuaire sortira de la maison d'éveillé du Tampon aujourd'hui. La bénédiction aura lieu en la chapelle du centre funéraire de la ligne Paradis à Saint-Pierre à 14h cet après-midi, suivra la crémation au crématorium de la ligne Paradis à Saint-Pierre. À la Saline Léo, Saint-Paul, le barrage. Décès de Monsieur Crescence Jean-Baptiste Guy, dit Guy. Monsieur Crescence Jean-Baptiste dit Guy, décès survenu hier à l'âge de 89 ans. Le convoi mortuaire sortira de son domicile au 235 chemin Acadine, barrage à la Saline Les Hauts. La bénédiction aura lieu en l'église de la Saline à 15h cet après-midi. L'inhumation se fera au cimetière de la Saline. À Saint-Pierre, décès de Madame Xavier Rosemarie, épouse Cathy Nevel Virama. Madame Xavier Rosemarie, épouse Cathy Nevel Virama, décès survenu hier à l'âge de 88 ans. Le convoi mortuaire sortira de son domicile au 6 ruelle de l'école à Grandbois Saint-Pierre aujourd'hui. La bénédiction aura lieu en l'église de Grandbois à 15h cet après-midi. L'inhumation se fera au cimetière du même lieu. Au Camélia, Saint-Denis, allée des Tangerines, décès de Madame Yvon Josette Adeline, née Grenier. Madame Yvon Josette Adeline, née Grenier, décès survenu hier à l'âge de 76 ans. Le convoi mortuaire sortira de son domicile au 18 allée des Tangerines au Camélia aujourd'hui. La bénédiction aura lieu en l'église de la Trinité à 13h cet après-midi. L'inhumation se fera au cimetière de Commune Prima. À Saint-Louis, décès de Monsieur Lachoumi Jean-Willy dit Tikit. Monsieur Lachoumi Jean-Willy dit Tikit. Décès survenu hier à l'âge de 49 ans, le convoi mortuaire sortira du domicile de ses parents, Monsieur Lachoumi Jean-Claude et Madame Moumadi Anita au 5 rue des Bois d'Oiseaux, Palissade, Saint-Louis, aujourd'hui. La bénédiction aura lieu en l'église de Roche-Maigre à Saint-Louis à 14h cet après-midi. L'inhumation se fera au cimetière de Saint-Louis. À Palissade Saint-Louis, rue des Takamaka, décès de Madame Abkardi Marie Charlesia, dite Zizia. Madame Abkardi Marie Charlesia, dite Zizia, décès survenu hier à l'âge de 78 ans. Le convoi mortuaire sortira du 31 rue des Takamaka à Palissade. La bénédiction aura lieu en l'église de Rochemaigre à 14h cet après-midi. L'inhumation se fera au cimetière de Saint-Louis. À la rivière Saint-Louis, décède Madame Cadet Marie Zélie, née Lebon. Madame Cadet Marie Zélie, née Lebon, décès survenu hier à l'âge de 90 ans. Le convoi mortuaire sortira du centre funéraire de la rivière Saint-Louis aujourd'hui. La bénédiction aura lieu en l'église de Fatima à la rivière Saint-Louis à 16h30 cet après-midi. L'inhumation se fera au cimetière de l'Étang Salé. Pour les avis de décès, Freedom, le 02 62 41 51 51.
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0: Vous retrouverez les avis et communiqués cet après-midi dans Trafic aux environs de 16h45. 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Midi et presque 25 minutes, on va marquer une courte pause. Tout de suite après, on retrouve Bastien pour le journal. Mais avant la pause... Yannick, le feu à Tanambo, à Saint-Pierre. Yannick, est-ce que vous m'entendez? Non, pas sur cette ligne, Julie. Donc, des informations. Je rappelle qu'il y a un incendie dans une maison à Saint-Pierre, Terre Saint-Tanambo. Les pompiers sont-ils sur place depuis que le feu s'est déclaré? Ça fait plus d'une demi-heure. Janine? Janine à Tanambo, Saint-Pierre, cet incendie dans une maison. Non, on n'a pas Janine. Peut-être dans un tout petit instant, après la pause.
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0: Et l'on repart à Saint-Pierre-Terre-Saint-Tanambo. Janine?
10: Oui, bonjour.
0: Bonjour.
10: Bonjour, il y a le feu qui prend dans la maison d'une voisine. Mon Dieu, avec le vent, les flammes, la hauteur qu'il est, il brûle toute sa maison pour la pauvre. La plus rien, pour rien, un seul pompier pour éteindre tout ça. Les flammes, les hauts, la hauteur, il est. Elle a passé ça, la brûle toute, la tente brûle toute, la plus rien, la plus rien dans sa maison. Ah là, les flammes, jusqu'en haut, on voit les gros fumées noires qui dégagent et tout, là, tout brûlé, t'as plus rien, t'en as en bois, la pauvre. Oh là là, il fait pitié.
0: Toute la case, Laura,
10: embrasée, la brûlée, Bobby, la plus rien, la brûlée, le vent, et en flamme, toute, quatre fois plus, et il y a un seul pompier pour éteindre ça, un seul camion.
0: Ah là là, on dit qu'on a un seul...
10: Le vent, il enflamme tout, il embrase tout, la plus rien. La pauvre femme. Ouais, et je vais téléphoner à d'autres. Voilà.
0: Ah, et là, il y a un, et ils ont commencé à arroser, là.
10: Ils commencent à arroser, mais avec le vent, il y a flamme de l'autre côté, il y a brûle de l'autre côté, un seul pompier avec un seul tuyau, ben, mais que par quelle lettre ça finit, quand ça finit, il me brûle tout aussi, la pub, si.
0: Ça a longtemps que le pompier est arrivé?
10: La pompier est arrivée depuis quand la première personne avait téléphoné, là, la mise up un petit peu, comment t'es pris coup de freedom, mais en temps, ils avaient les talents en beau, ma courri, ils m'allaient regarder, ma roue, mon barreau, m'allaient regarder, pour me voir la maison de la voisine, à côté de moi, on a 3, 4, 5 maisons plus loin, ils regardent, ils disent, ah, chez elle, non, là, ma vie de brûler. Mais tu t'es, pompier, t'es pourquoi arrivé? Après, comment tu bout d'un chemin, là, ma vie pompier monter. Ça prend le temps quand même pour arriver, mais avec le temps brûlé, hein.
0: Madame, mais pourquoi les pompiers l'ont amusé pour arriver alors que la caserne n'est pas loin?
10: Les pompiers est juste en haut, un petit peu plus bas, Saint-Plat, là, la caserne de pompiers, c'est là. L'amuser pour arriver, je ne connais pas pourquoi. Pourtant, t'as l'embrouille, là, vite fait, un instant, mais je ne comprends pas pourquoi l'amuser pour arriver, mais la fine brûle, tout ça, n'a plus rien. Pauvre dame.
0: Et la femme l'a fait un malaise.
10: La femme l'a fait un malaise, elle sans connaissance à terre, mais elle l'a relevé. Là, maintenant, les gens mettent à une chaise, elle comme ça, ben, c'est pas le pompier pour les affaires, elle n'y va pas. Ah, mais, ouh là là là là là là. Bon, il est sans homme, mais il m'a téléphoné, il m'a donné la nouvelle quand même, il est en train de brûler, gros, fumée noire, il vole en l'air, là, il est bouché partout, là, la police l'a barré, là-bas, partout, passe plus, ça, c'est à l'embout. Passe plus du tout, là.
0: Et là, on a des renforts qui doivent arriver, là?
10: Ben là, je sais pas encore, je sais pas du tout, je vois plein de bateaux de votre bout pour regarder, mais la pointe ne me fait pas, s'il y en a quelque chose, il doit arriver, il ne pas. Pas du tout. Mais on a un seul camion pompier, la pointe d'autre. Puis il y a la police, il y a des motards, il y a tout le machin pour barrer, pour empêcher de passer en bas de la route. La route est bouchée, dans l'embout, il ne passe plus. Là.
0: Oui.
10: Ouais. Voilà.
0: Et là, on dit que la femme l'aura tout perdu dans l'incendie de sa case.
10: Elle a perdu sa belle maison à l'étage, elle a perdu tout. Elle. Oh la pauvre, mon Dieu Seigneur, elle avait une belle maison, mais enfin.
0: Une maison à étage?
10: Une maison d'étage, oui. Une belle maison. Un brûle, tout toi, le toit en haut, là, quand tu viens de brûler, la flamme des montants, elle était rose, c'était jaune, la bonne flamme, là, mais dis, mon Dieu, là où t'es la flamme, il est dans le ciel, là. Brûler le toit, la plus rien. Ah, trop, c'était incroyable.
0: Triste.
10: Mais le vent trop fort, le vent enflammé partout, et ben là, j'ai brûlé. Ah oui, t'es Seigneur Jésus, là, tu nous fais tout ça, ou perds tout ça d'un seul coup, on perd tout ça, mais là, franchement, hein. Seigneur Jésus, prends pitié pour elle.
0: Et madame, et tout à l'heure, nous l'avons eu peur que le feu propage sur les cases à côté, n'a point de risque.
10: Les cases à côté, les prêts, pas tout prêts, collés avec même, je dirais collés avec même, mais des prêts, mais elle n'a pas pris de feu à côté, non. Elle n'a pas pris de feu, mais elle a fait, mais elle a bien brûlé. Aïe. Et ouais.
0: Elle est sérieuse, hein, tout perdre comme ça.
10: Perdre comme ça, surtout quand on finit bien arrangé, finit bien fait tout ça, perdre tout ça comme ça. D'un coup, comme ça, un peu de feu, mais elle brûle tout, hein, pour le diable.
0: En plus, le Moni dit que la caserne n'est pas loin.
10: Oui, elle n'est pas loin, notre caserne, notre sans pompier. Ils viennent me fêter à la logique dans le TS-Saint, un petit peu plus bas, Bassin-Plate, hein, mais pas loin, t'as en bas, Bassin-Plate, TS-Saint, pas tout un arrondissement.
0: Oui.
10: C'est pas loin du tout, mais je ne comprends pas pourquoi pompier a mis du temps pour venir. Hein. Pas du tout. Oui.
0: Madame, voilà. Merci pour ce témoignage, madame.
10: Madame, madame la nouvelle. De rien, merci beaucoup, Radio Freedom. Allez.
0: Merci, au revoir.
10: Au revoir.
0: Heureusement que l'occupante de cette maison a été mise en sécurité, placée en sécurité par les gens qui étaient à proximité. Mais là, se pose une question. On parle d'une maison à étage complètement détruite à Saint-Pierre. Les premiers appels aux pompiers ont été passés, d'après nos informations, avant midi. Les pompiers auraient tardé à arriver. Et on apprend maintenant là que la maison va être... sera complètement détruite. Est-ce que tout fonctionne bien? Est-ce que les pompiers interviennent rapidement lorsqu'il y a un incendie, lorsqu'ils reçoivent les premiers appels? Ou est-ce qu'on pose une batterie de questions qui dure une demi-heure? 02 62 99 12 00. Vous pourrez réagir tout à l'heure. Ça sera après le journal. Puisqu'il est midi et demi, midi 34, on retrouve Bastien Arnaud pour le journal.

0: du côté de Tanambo à Saint-Pierre a pris feu également. L'incendie est toujours en cours. Les pompiers essayent de maîtriser ce feu. Grosse frayeur également hier du côté de Brapanon. Un incendie s'est déclenché dans un appartement dans la cité Pavillon. Les habitants et le voisinage ont pu être évacués, bien qu'incommodés par la grosse fumée. Un voisin sur place nous décrit la scène et la famille recherche maintenant de l'aide. Plus d'eau au robinet pendant des heures au tampon hier et ça continue aujourd'hui. Vous entendrez les réactions des habitants qui ne comprennent pas ces coupures intempestives et encore moins le manque de mesures et de communication. Et puis comment c'était pour vous d'un temps longtemps? L'école c'était comment? On vous a posé la question et vous avez été nombreux à réagir. Puis enfin la météo, les nuages prennent le dessus cet après-midi avec des températures qui restent agréables. Bulletin complet en fin de journal. Et on ouvre ce journal avec ce gros incendie ce matin du côté de rue de la Poste à Saint-Gilles-les-Bains. Le commerce Le Relais Créole, spécialisé dans les samoussas, est parti en fumée. Le feu serait parti d'une friteuse malgré les efforts du personnel pour l'éteindre. Les pompiers sont intervenus. Un épais panache de fumée était visible à des centaines de mètres. Pas de blessés. D'après les premiers témoignages d'auditeurs, les causes exactes de l'incident restent à déterminer. Les pompiers et forces de l'ordre sont toujours sur place. Et puis, on a également ce feu actuellement à Tanambo, à Saint-Pierre. Plusieurs auditeurs nous parlent d'énormes flammes et cet auditeur ne comprend pas. Ils sont cinq à appeler les pompiers et ces derniers, qui sont à 5 minutes, n'étaient toujours pas sur place il y a quelques instants.
1: Le feu de la caserne, on est près de 15 pompiers et ça fait 5 minutes qu'on appelle le pompier, jamais ni. Donc, on ne comprend pas comment ça se fait. Alors, c'est pour ça qu'il dit que pompier est juste à côté d'une case même. La fumée brûle toute maintenant, la grosse fumée noire sur Terre Sainte, jusqu'à Saint-Denis, la fumée noire. Le pompier n'est même pas 5 minutes de la maison. La petite personne de la case, la madame tombe faible et l'attrape, la madame le met dehors. Donc, la petite personne, donc on a une grosse fumée noire, on ne comprend pas. À 5 minutes de la caserne pompier, jusqu'à la nuit. Le plus d'occasion pour opérer le bassin est plat. Nous l'étons en bas. Donc, bassin est plat à Tanambo. Il n'y a pas un trot. Par exemple, notre soeur a téléphoné. Il y a 5 personnes qui ont téléphoné. On n'entend même pas la sirène. Mais normalement, d'ici, eux, dans notre caserne là-bas, ils voient la fumée. Ah, ben, j'arrive pas à comprendre. Hein. À 5 minutes, on voit la fumée. Mais le problème, dans la maison à côté, il y a d'autres maisons à côté.
2: C'est incroyable, ça.
1: Il y a le feu qui est en train de péter dans la maison, mais on n'attend rien le pompier. De toute façon, c'est trop tard, là. Même s'il vient, puis, c'est pas mal, hein.
0: Et selon une auditrice, il y a quelques instants, un seul camion de pompiers serait arrivé sur place et bataillerait pour éteindre le feu. Beaucoup de vent rendrait l'intervention difficile. L'incendie est toujours en cours. Et puis, toujours un incendie, mais cette fois, c'était cette nuit, aux environs de 2h du matin. Le feu s'est déclenché dans un appartement à Brapanon, cité Pavillon. Le feu était impressionnant. Un habitant de la cité était sur place au moment des faits.
3: Il n'y a plus rien, madame, aucun vêtement.
4: On passe le feu dans l'intensité, là, dans l'attaque de Casanlia. On ne connaît pas si deux mondes dort. Pour rien, pour personne. J'ai entendu des gens crier, mais là, pour personne. Même pas pompier, il parlait pas là. Deux pieds, t'as l'attaque de l'autre maison, en l'air. Ah là, la pluie, il tombe partout. Et la mienne, on va le coin, on prend. T'as l'attaque de l'autre maison, en l'air. J'en ai pas, qu'il y en a des gens, ils dorment dedans. La pluie réveille à moi, quand ma tante écoute des pétards. Les gens m'ont réveillé, ma vie, ça. De feu partout. Mon Dieu, il y a beaucoup de gens dehors. Mon Dieu, on peut dire puis dans les gardes sur le balcon. On va essayer peut-être d'ici nous.
0: Et nous avons eu des précisions auprès de la famille plus tard. Le départ de feu aurait été causé par une trottinette électrique sur le balcon. La cousine de la victime nous explique que le feu a tout, vraiment tout détruit dans l'appartement. Les deux enfants et les parents ont pu sortir, mais il ne reste plus rien. Elle lance un appel à l'aide pour sa cousine qui est maintenant hébergée chez sa mère.
3: Il n'y a plus rien, madame, aucun vêtement, rien, là, sans liquide, tout a brûlé. C'est trop si net. Trop si net, et on branche électrique, là. Mais il n'y a plus rien, il y a ressorti. Moi, j'habite beau français, les noirs, hein. Résidence pavillon, bras panneau. Mon maman, il avait les tours sortis, tout a gagné des sommes, deuxième étage, hein. Tout avait, avait été couru, sort de la maison couru. Il a gris tout le matelas, le fauteuil, le télé, tout. Dans le rideau, tout ça, comme un rideau avec mes vitrées. Tout ça, là, la grime, rien, la fille. Ah oui, en fin d'année, là, mon Dieu, il y a gagné gros choc. Ma mite, rien, congélateur, frigidaire, la fille, rien, le lit, rien, la fille. Rien, la fille, là.
0: C'était à Brapanon. Et si vous souhaitez aider cette famille qui a tout perdu, 06 92 23 96 75. C'est la galère pour l'eau au tampon en ce moment. Depuis hier, de grosses perturbations sont observées sur la commune et une communication très

0: suffisante de la Sudéo selon les habitants. Un seul sentiment pour cette habitante, de la colère.
1: Depuis hier, la commune du Tampon, on ne sait pas qu'est-ce qui se passe, et on n'a pas d'eau. Depuis hier dans l'après-midi, aucune nouvelle de Sudéo, hein, rien. De la réunion de l'eau, hier soir, il était environ minuit, quoi. Et à 2h du matin, j'avais de l'eau. Ce matin, à 8h moins 20, il n'y a plus d'eau. Donc, nous, c'est de la nuit. Je fais de travail la nuit. Alors, on m'y prend mon cas, on m'a les bras dans le plat. Comment on m'y fait? Ben, moi, m'y croyait nos réunions normales ce matin, moi. Comme à 2h du matin, on avait de l'eau. Mais on a de l'eau. Mais dit, bon, ben, elle est bonne, elle a pas de problème, il y aura de l'eau demain matin. Ah ben non, l'ancien maire, à l'unité des cités à proximité, là, que dalle. Ah ben oui, ben, nous payons ça.
0: Et puis, il y a aussi les habitants les plus vulnérables au tampon, notamment ceux qui sont malades, parfois même alités, et qui ont besoin de soins, qui nécessitent de l'eau, par exemple. Écoutez le témoignage bouleversant de cette dame impuissante face aux personnes qui portent des couches, font leurs besoins et ne sont pas nettoyées.
2: Dire au maire et à la Sudéo qu'il y a des malades avec des couches, il y a des handicapés, il y a des diabétiques, il y a tout. Il faut faire qu'elle mange pour midi depuis hier, moi, pour nous. Ah ben nous, en colère, comment on veut nous lève? Notre gueule n'est pas lavée, nous. Là, mi ouvre le robinet, n'a pas l'eau, mi ouvre, mi ferme, mi ouvre, mi ferme. Mais j'ai bien qu'on a des malades avec des couches, les infirmiers arrivent, ils pas baignés, ils pas changés, ils pas fait rien. Monsieur le maire, lui, ça mange restaurant, la Sudéo, ça mange restaurant, mais nous, ne mangeons pas restaurant, nous. À chaque fois, bien un florilège, coupe l'eau. En plus, le pire, c'est que nous n'avons pas une réserve. Nous ne mangeons plus, nous ne boivons plus et nous crèvent sur nos vies comme ça. Et même, ils mettraient une cité, un sacré handicapé, comment ils achèteraient l'eau. Mais là, les malades, ils crient parce que j'ai des sales, j'ai besoin de baigner, j'ai besoin... Oh, écoute, le malade, il crie, là. Il crie parce qu'il n'y a pas de l'eau, il ne veut pas baigner, il ne veut pas changer. Les infirmiers, ils arrivent, ils retournent parce qu'il n'y a pas de l'eau. Ben, ok, ben, pense un peu à ces malades, hein. On est malheureusement. Mais je remercie beaucoup Freedom pour mon message parce que je n'en pouvais plus. Écoute, le malade, comment il crie? Parce qu'elle est sale, elle a fait dans ses couches et elle a pas de l'eau pour laver. Ben comment on comprend ça? C'est nous qui souffrons en voyant elle comme ça. Elle est malheureux, mais elle est comme ça. Comment nous vivons, nous? Ben nous vivons, nous faisons notre gueule et puis laissons les autres vivre. Elle a dit qu'elle y met couche pour dormir. Elle a les gommés, elle a pas de l'eau. Il suffit qu'elle en a une diarrhée, ben elle fait trois journées, ben nous n'a pas de l'eau, ben elle est foutue, elle est foutue.
0: Incroyable témoignage de cette habitante du tampon. Pas de communiqué supplémentaire pour le moment sur ce retour à la normale qui devrait se produire progressivement. Appelez-nous au 02 62 99 12 00 si le problème persiste dans le sud. Et puis, d'un temps longtemps, l'école, c'était pas pareil. Hier, vous avez été des dizaines à nous raconter vos souvenirs sur notre antenne. Des anecdotes qui font rire, d'autres qui piquent un peu. Et puis, dans la rue aussi, c'est un sujet qui vous a passionné. Notre correspondante Héloïse Barré est allée recueillir auprès de vous vos souvenirs d'école.
3: C'est dans la nous, le vernis avec le pain au chocolat. Ah, mais t'es un mauvais élève. Ah, à l'école, il y a les voix plutôt Nicole, comme dirait la chanson, mais c'est saute la rivière pour qu'elle y en passe à moins.
4: L'école me déjame pas parce que va me mettre sa tête à pas moi. Il te supporte pas moi du tout. Une fois qu'il passe côté moi, il y avait un régan fait là. Il te fait mettre à moi mon doigt comme ça là, après il te tape dessus. Ça te bleu ça. Il avait une tantine aussi, elle te déjame pas. Il te râle de ses oreilles, il a manqué un peu d'oreilles, tantine, il a fini de décoller.
5: C'est très loin tout ça. Mais moi j'aimais bien parce qu'il y avait quand même une certaine tenue de rigueur. On avait les tabliers roses et les tabliers bleus. Ça veut dire qu'il n'y avait pas de différence entre habits, entre sociaux et qui est riche, qui est pauvre. C'était mieux, il y avait beaucoup plus de respect aussi, beaucoup de valeur des choses. Mais là c'est tout perdu.
6: Par contre c'était vraiment exagéré la façon que les profs corrigeaient les élèves. Vous savez, moi quand j'étais dans la classe de 6e, le prof il le soulevait, il le battait contre le tableau. Je vous jure, le prof, il déconnait vraiment avec les élèves qui faisaient le moindre faux pas.
0: Oui, des choses qui ne peuvent plus se produire maintenant, mais les anecdotes étaient plutôt alléchantes, Bobby, n'est-ce pas?
7: Les temps ont bien changé, effectivement. À l'époque, les enseignants étaient respectés, et aujourd'hui, les enseignants, ben non, c'est plus comme avant.
0: Pas que les enseignants, d'ailleurs, j'ai envie de dire.
7: Exactement. On respectait l'uniforme, on respectait le facteur, on respectait les forces de l'ordre, on respectait les pompiers.
0: L'autorité, quelconque.
7: Voilà. Les pompiers. Et les pompiers, combien de temps ils prennent lorsque la caserne est à 5 minutes? Combien de temps ils prennent entre l'appel et l'arrivée sur les lieux? Les gens de Terre Sainte nous le diront peut-être tout à l'heure.
0: Il y a de quoi être scandalisé, je trouve, hein, avec les témoignages qu'on a eu dans ce journal. Je trouve que, voilà, là, on avait l'intervention tardive des pompiers. Après, cette femme qui perd sa maison avec les flammes, on l'a entendu, hein, témoignage avec une auditrice juste avant le journal, des flammes impressionnantes et un camion de pompiers avec des conditions beaucoup de vent, un camion de pompiers qui arrive apparemment avec après beaucoup de signalements, 5 personnes qui ont essayé de les joindre et les appeler. Et puis là, on a également la problématique d'eau. On a entendu ce témoignage dans le sud avec des personnes qui sont alitées et qui doivent dormir ou rester dans leurs excréments pendant un bon moment.
7: Ça, c'est l'eau au tampon, effectivement. Ouais, mais pour revenir à cet incendie, Bastien, moi, je vais demander aux auditeurs d'intervenir et de les gens qui sont à Terre Sainte et qui voient exactement où se trouve. Maintenant, on a vu, hein, il y avait de la fumée qu'on pouvait voir à des kilomètres à la ronde. Cette maison qui a brûlé, et entre la caserne des pompiers et la maison, à quelle distance se trouve la caserne? Combien de temps normalement on doit mettre pour arriver? Parce que là, c'est une grande maison qui est
0: de Tanambo, Bassin Plat, de quelle distance? Et voilà. Les gens disaient que la fumée était visible depuis Saint-Louis. Donc ce serait étonnant quand même que les pompiers n'aient pas...
7: Mais non, mais les pompiers, ils ont eu plusieurs appels. Mais pourquoi ils ont pris du temps pour arriver? À quelle heure ils ont été appelés? À quelle heure ils sont arrivés? Combien de temps? Et vous, en voiture, combien de temps vous prenez pour faire le trajet entre la caserne des pompiers et cette maison qui a brûlé? Parce que les pompiers, normalement, ils doivent aller plus vite que vous.
0: Effectivement.
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7: C'est bien bâché et la bâche est grise.
0: Effectivement, on a un ciel qui se couvre déjà ce midi. Et puis cet après-midi, ça va pas forcément aller en s'arrangeant. On a des nuages qui dominent sur les montagnes et même sur le bord de mer, plutôt sur l'ouest et le nord-est. Nord-ouest. Et puis il y aura quelques averses, parfois bien chargées, surtout sur les hauteurs de l'île. On a parlé également de quelques petits coups de tonnerre et quelques orages qui pourraient subvenir aussi sur les hauteurs. Donc à voir, hein, si ça arrive près de chez vous, n'hésitez pas à nous appeler. Et puis malheureusement, les pompiers, on en parlait, ils ne seront pas aidés par la pluie, parce que dans le sud, le temps reste beau fixe avec un ciel plutôt dégagé. Et puis côté température, on aura des températures agréables, comme je disais en entrée de journal, 27-29 degrés sur les côtes, 18 à 24 dans les hauts, et puis 15-16 degrés attendus au volcan et puis au Maïdo.
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7: J'étais en train de prendre des notes pour le Frindomillion, mais on en reparle dans un instant parce qu'il faut qu'on parte à Saint-Pierre. Vous restez un instant?
0: Effectivement, oui.
7: On va à Saint-Pierre. Saint-Pierre avec Eric pour cet incendie, une maison brûlée à Terre Sainte. Eric?
10: Oui, bonjour Bobby, bonjour toute l'équipe. Oui, l'incendie à Terre Sainte en Robo, exactement le chemin du gouffre.
7: Oui.
10: Donc le chemin est fermé par le sens de l'ordre, depuis là en haut de national, donc on descend par la rue du chemin du gouffre. Cet incendie trouve derrière le RSMA Saint-Pierre, juste à côté.
7: Derrière le RSMA, oui. Et l'incendie est maîtrisé maintenant ou
10: pas du tout. Le vent qui fait là, c'est des grosses flammes. Par contre, sur place, il y a 3 camions de pompiers qui sont là.
7: Oui.
10: Mais le pire, c'est vraiment bizarre. Le boucher d'incendie, à proximité de la maison, n'est pas alimenté d'eau.
7: Il n'y a pas d'eau dans la bouche d'incendie?
10: Non, donc on va dire à proximité de la maison, à 50 mètres, même pas à 50 mètres de la maison, le boucher d'incendie... Il n'a pas alimenté d'eau. Apparemment, ils ont pris de l'eau depuis la route nationale où il y a la pharmacie Terre Sainte.
7: C'est pas possible.
10: Ah oui, si. Le boucher incendie en bas, apparemment, il n'y a pas d'eau. Ils ont été obligés de monter plus 800 mètres plus haut pour alimenter, pour éteindre le feu en bas. Et là, ça brûle encore. Hein. Là, je suis chez moi, donc là, je vois encore la fumée. J'étais à côté là-bas et c'est des flammes énormes, hein. Des flammes énormes avec le vent qui souffle. Mais par contre, là, il y a quand t'as 15-20 minutes, il y a trois camions pompiers sont là. Quand je suis sorti, il y avait deux. Et quand je suis rentré chez moi, il y avait un autre qui descendait.
7: On est dans le chemin du gouffre, derrière le RSMA. Là, maintenant, il y a trois camions de pompiers sur place. Vous connaissez bien Terre Sainte, la caserne. Les pompiers sont à quelle distance?
10: La caserne, vous voyez la croix jubilée?
7: Un petit peu, oui.
10: L'université. L'université de Terre Sainte.
7: Oui.
10: Des 100 voisins, là, c'est juste en haut. C'est même pas 5 minutes de voiture pour descendre.
7: Savez-vous à quelle heure les pompiers sont arrivés?
10: Je n'ai pas gardé l'heure. On m'a entendu, enfin, moi, c'était midi. Ils sont arrivés peut-être, peut-être 10 minutes. Peut-être 10 minutes, hein. Parce que moi, dès que je suis arrivé là-bas, ils étaient là. Ils étaient là, ils étaient en train de tirer le tuyau d'eau pour alimenter l'eau carrément la route nationale en haut. Le bouche descendit pour visiter dans la maison à 50 mètres, je crois. Ben, il n'y avait pas d'eau.
7: Alors, si j'ai bien compris, les pompiers ont pris du temps pour arriver. Ensuite, une fois arrivés sur place, la bouche a incendie, il n'y a pas d'eau, il a fallu prendre de l'eau à plusieurs centaines de mètres.
10: Voilà. Pour moi, ils pensent qu'ils ont, dès qu'ils ont branché l'incendie, ils ont ouvert de l'eau, ils ont perdu un peu de temps dessus. Il fallait râler le tuyau plus de 500 mètres plus haut pour réalimenter et pour descendre. Je pense que par rapport à ça, ils ont pris un petit peu plus d'eau. Mais pour alimenter l'eau avec l'autre corps en bas, ils ont pris 5 minutes, hein.
0: Monsieur, monsieur, j'écoute ce que vous me dites là, c'est quand même un scandale réellement de se dire là, les pompiers, déjà il y a un temps d'arrivée qui est quand même considérable selon les personnes qui étaient sur place, et en plus arrivé sur place, on a une bande qui n'est une bouche d'incendie qui n'est pas alimentée,
10: oui, comme... parce que une fois ils ont ramené les tuyaux en haut, alors la route nationale, carrément la route nationale en haut, donc le bouche du bourg en bas n'est pas alimenté, logiquement ça devrait avoir un contrôle après. Faut voir qu'est-ce qui s'est passé aussi, hein. Donc, moi, ils voient ça comme ça. Parce qu'ils ont ramené les tuyaux jusqu'en la nationale en haut. Donc, le bouchon descendait en bas, il n'était pas alimenté. Pour moi, hein. Sinon, ils prenaient l'eau tout près de la maison. Mais par contre, le pompier était là, la maison était déjà complètement détruite, hein. Des flammes dedans, complètement détruite, hein.
0: Oui, c'est ce qu'un auditeur nous avait dit, c'est que presque c'était trop tard pour la maison, quoi.
10: Alors, mais... le vent qui souffle, ouais, c'est trop tard.
7: Merci. Merci beaucoup, monsieur.
0: Merci, monsieur.
10: De rien, vous dit. Alors, vas-y à vous. Au revoir.
7: Et on continue de parler de cet incendie à Saint-Pierre. Allô?
11: Allô, Bobby, bonjour.
7: Bonjour.
11: Moi, j'ai fait l'expérience, là. J'ai dit à votre standardiste, moi, j'habite pas trop loin de la caserne pompier à Saint-Pierre. Je suis venu, ça fait peut-être 2 minutes que j'ai appelé la standardiste. Moi, j'ai à pied, là, j'arrive presque à côté de l'incendie. À pied, ça veut dire... À pied, il n'y a même pas pour 5 minutes de l'incendie. Et je vais y arriver et je vais regarder exactement si moi, à pied, je ne mets même pas 5 minutes, mais je vois en voiture le temps que ça va se mettre, qu'ils vont mettre. Je veux dire que c'est vraiment... Je suis vraiment... Là, j'arrive... les gens de Terre Sainte savent. C'est le dit trou de chat à côté de du crédit agricole de Terre Sainte. Donc c'est vraiment pas loin. J'ai dit en voiture, en camion, il y a pour aller 2 minutes.
7: Incroyable.
11: C'est incroyable. C'est plus qu'incroyable, c'est lamentable. Et là, je viens d'entendre le monsieur, il dit qu'il y a des bouches d'incendie qui n'est pas alimentée. Bon, ils n'ont pas des camions qui sont déjà pleins. Je ne comprends pas. Je ne comprends pas leur attitude. Et c'est vraiment, vraiment pas loin. Moi, je ne donnerai pas l'adresse exacte où j'habite parce que les pompiers vont venir me voir à la maison. Mais je suis à même pas à pied. Le temps, là, je vous parle, là, j'arrive sur le lieu de l'incendie. Donc, c'est vraiment lamentable. Et éventuellement, je peux vous rappeler pour voir si comment ça s'est passé, qu'est-ce qui reste de la maison.
7: Bien sûr, on compte sur vous, rappelez-nous, et vous inquiétez pas, les pompiers vont pas venir vous voir. Hein. On est là pour dire la vérité, si les pompiers prennent du temps pour arriver, bah, si c'est la vérité, c'est la vérité.
11: Non, mais c'est la vérité. Voilà. Moi, j'habite pas trop loin à côté des pompiers, là. Et je n'ai pas donné l'adresse. C'est vraiment à côté, là.
0: De toute façon, il faut dire les choses comme elles le sont, de toute façon.
11: Bien sûr. De toute façon, c'est vérifiable. Là, je suis déjà devant le crédit agricole, l'incendie, et même pas à 100 mètres, là.
0: Heureusement que la personne n'était plus dans la maison, heureusement
7: que les voisins étaient là pour lui porter secours. Dans un premier temps, c'est les voisins qui l'ont sorti de la maison. La femme a fait un malaise, on peut comprendre. Cette magnifique maison, le travail de toute une vie peut-être, une maison à étage qui prend feu, et les pompiers qui sont à côté, on pense pouvoir compter sur les pompiers une intervention rapide, apparemment, ça n'a pas été le cas.
11: Ben ils vont se faire remonter les bretelles parce qu'il y a des gens qui peuvent faire comme moi là, je veux dire constater vraiment. Moi je suis venu à pied. Là je suis venu à pied. Donc ça veut dire que depuis le temps que j'ai appelé la standardie, je suis déjà sur le lieu de l'incendie. Ça met même pas 5 minutes pour vous dire. C'est incroyable ça. Et là on compte sur eux. Bon, je sais pas exactement ce qui s'est passé, mais franchement, je veux dire, c'est grave. Là, je suis déjà sur le lieu de l'incendie où il y avait une ancienne laverie. Avant, il y avait une laverie dans l'angle.
7: Oui. Merci. Vous nous rappelez tout à l'heure si vous avez du nouveau sur ce qui se passe là. On sait qu'il y a 3 camions de pompiers maintenant sur place. Est-ce que c'est déjà des renforts d'autres casernes?
11: Oui, mais moi, je vous en vois quand même. J'en vois pas 50. Là, ils ont branché les bouches d'incendie. C'est du lieu.
7: Mais ils prennent de l'eau très loin, c'est ça?
11: Ah, ils prennent de l'eau. Ils prennent de l'eau il y a une route nationale. Et ils prennent de l'eau depuis la route nationale. Et les tuyaux... Il y a 2 tuyaux. Moi, je vois 2 tuyaux. Un camion de pompiers. J'en vois pas 50. Et voilà, quoi.
7: Ouais. Et est-ce que vous voyez... Est-ce qu'il y a encore des flammes en ce moment?
11: Attends, j'arrive à côté de l'incendie. Je vais vous dire si je vois encore des flammes. Si je me fais pas jeter, parce que... Vous savez, les gens, ils savent très bien que si ils voient quelqu'un au téléphone...
7: Non, mais ne vous inquiétez pas, je pense que là, les pompiers ont beaucoup de travail.
11: Ouais.
7: La circulation est déviée, là, c'est le chemin du gouffre à Terre Sainte.
11: Ouais, le chemin du gouffre à Terre Sainte, qui recroise le bord de mer à Calambo. Voilà, donc, j'arrive en face des pompiers. Non, mais là, maintenant, là, elle n'a plus rien. Hein. C'est vraiment... c'est lamentable. Il y a un deuxième camion pompier qui est au fond, et il y a encore beaucoup de fumée. Hein. Il y a encore de la fumée. Quoi. Mais c'est écœurant. C'est écœurant. Mais je n'ai pas les mots à dire, parce que c'est... Comme elle a dit la femme, c'était une belle maison. Bon, moi, je connais là, parce que je suis quelqu'un de Terre Sainte. Donc, je connais le quartier Talambo, et c'est l'endroit où, quand il y a eu un cachalot qui s'est échoué, on venait voir le cachalot. Je ne sais pas si vous connaissez cette histoire de cachalot à Terre Sainte, là.
7: Non.
11: Voilà, quoi. Donc, là, il y a encore de la fumée, hein. Il y a encore beaucoup de fumée. Mais ils ont éteint le feu, mais la maison n'a plus rien.
7: Merci pour ces informations. Peut-être à tout à l'heure, monsieur.
11: Oui, c'est bon. OK, allez.
7: Merci.
11: Bon samedi.
7: Okay. Allez, au revoir, allez. Bastien. On finira par maîtriser cet incendie, ou alors l'incendie aura tout brûlé parce que les pompiers ont pris du temps pour arriver. Hein. C'est ce que tous les témoignages indiquent.
0: Ouais, c'est ça, effectivement. Et dans ce genre de cas, on est à la seconde près, hein, malheureusement. Et on se dit quand même que heureusement qu'il n'y avait pas de pronostic vital engagé, de personnes qui étaient dans les flammes, parce que là, c'est vrai que là, on parle de dégâts matériels, effectivement, on parle de la belle maison, d'un projet d'une vie, mais on imagine ce que peut être encore plus la gravité de ce genre d'intervention lorsqu'on a 1, 2, 3, 5, 10 minutes de retard sur un trajet qui en prendrait 2. Donc effectivement, on a de quoi être scandalisé, je trouve.
7: En matière d'incendie et d'intervention sur un incendie, les premières minutes sont cruciales, puisque à partir d'un certain moment, quand le feu a pris de l'ampleur, il devient très difficile à maîtriser.
0: Et lorsqu'on ajoute à cela la bouche d'incendie qui n'est pas alimentée, c'est pas la première fois. On a déjà eu plusieurs fois ce cas où on se dit les pompiers arrivent sur place et malheureusement ils doivent aller chercher une bouche d'incendie qui est à 200, 300, 500 mètres.
7: Ouais. Et qui rallonge. S'il n'y a pas d'eau dans les bouches d'incendie, on est mal barré, effectivement. Ouais. Bon, merci Bastien.
0: Mais avec plaisir, Bobby.
7: Je notais tout à l'heure, avant que toutes ces informations arrivent, le montant du Frido Million pour lundi matin, mais on n'est même pas sûr maintenant, d'après ce que j'entends.
0: C'est un autre sujet, effectivement.
7: On est sûr du montant, 239 €, mais on n'est même pas sûr qu'il y aura le Frido Million lundi matin, parce qu'avec le causement que Francky l'a gagné là.
0: En tout cas, Francky n'était pas sûr, lui. Nous, si on n'est pas sûr, lui, il n'était pas sûr aussi, Francky.
7: Comment
0: a dit,
7: voulez-vous que nous soyons sûrs si Francky, lui, il n'est pas sûr?
0: Bon. Il a dit pas de Frido Million, parce qu'il sort de sa poche apparemment, donc
7: c'est ce que lui a appris Christophe Damour. Bon. Un crève-cœur, pour revenir à cet incendie. On est à Terre Sainte et on en reparle dans un instant. Merci Bastien.
0: Merci Bobby.
7: Il est 13h, les informations, le Flash Europe.
12: 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Je vous présente les invités dans quelques instants, mais avant cela, c'est le point sur l'information avec Wallis Glaise. Bonjour Wallis.
13: Bonjour Elliot, bonjour à tous. Sophie Adnaud est de retour en Europe. La spationaute française est arrivée à Cologne, en Allemagne ce matin, soutenue physiquement pour pouvoir marcher. Elle doit retrouver évidemment ses sensations sur Terre après 8 mois passés dans l'espace. La française parle d'une formidable aventure. Elle doit désormais suivre un programme de récupération et de réadaptation d'une durée de 3 semaines. 3000 professeurs remplaçants déployés en urgence, la promesse du ministre de l'Éducation nationale est déjà jugée insuffisante par les lycées qui promettent de reprendre les blocages dès mardi prochain. L'exécutif lui assure que le mouvement s'essouffle avec seulement 141 lycées fermés hier sur 3700. Déjà un revers cinglant pour le gouvernement, les députés ont rejeté à la quasi-unanimité en commission la partie recette du budget 2027 qui visait un déficit public de 5% du PIB. Seuls les élus Renaissance ont voté pour. Le texte reviendra donc mardi prochain à l'Assemblée dans sa version initiale. À peine lancé et déjà perturbé, le premier tour de la primaire social-démocrate qui a débuté hier matin a été touché dès son ouverture par une cyberattaque. Le vote qui devait se terminer ce soir a été prolongé jusqu'à demain, 18h. À l'actualité à l'étranger, cette nouvelle nuit meurtrière en Ukraine, au moins 8 personnes sont mortes, dont 3 enfants, dans des frappes à Zaporijjia, dans le sud-est du pays. Au moins 16 blessés, les secours sont en train de fouiller les décombres. Vladimir Poutine s'est dit prêt à fournir du pétrole au marché américain et mondial, un projet confirmé par Donald Trump au prix d'un allègement provisoire des sanctions russes. Volodymyr Zelensky lui a dénoncé une décision indigne et faible de Washington. Au Panama, un puissant séisme a fait de gros dégâts la nuit dernière. Cathédrale endommagée, routes et bâtiments effondrés, une secousse d'une magnitude 7,7. Les autorités font état d'au moins 27 blessés selon le dernier bilan. Le président panaméen évoque un grand désastre pour le pays. Un peu de sport avec du rugby et la 6e journée de Top 14. Dès 14h30 cet après-midi, le Stade français reçoit Montpellier. À suivre également dans la foulée pour le multiplex au programme Lyon, La Rochelle ou encore Toulon Racing avant le choc de ce soir Clermont-Bordeaux à 21h. Et puis enfin direction les courses avec le pronostic de Thierry Léger pour le quintet de cet après-midi. Ça se passe à Caen. Il vous conseille de jouer les numéros suivants. Le 10, le 4, le 9, le 18, le 3, le 15, le 2 et puis enfin le 11.
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4: h05, c'est le son du soleil jusqu'à 15h et le 02 62 99 12 00 est à votre disposition. Nous l'avons appris il y a une heure, un incendie dans une maison à Terre-Sainte, la caserne des pompiers qui n'est pas très éloignée, qui est située juste à côté, disent certains, moins de 5 minutes à pied, disait un auditeur il y a une dizaine de minutes, et les pompiers qui auraient mis du temps pour arriver. Résultat des courses, la maison est complètement détruite, une maison à étage complètement détruite à Terre-Sainte, une belle maison, c'est un crève-cœur hein, de voir comme ça qu'on peut en une heure perdre toute sa maison. Est-ce que en France, les services publics, ça fonctionne bien? Est-ce qu'en France, les Français qui payent énormément d'impôts ont les pompiers qu'ils méritent? Est-ce qu'ils ont les services publics qu'ils méritent aujourd'hui? 02 62 99 12 00. Ce numéro est à votre disposition. Allô?
5: Merci. Allô?
4: Bonjour.
5: Oui, bonjour. Ah, écoutez, voilà. Je voulais savoir s'il y avait possibilité de passer une petite annonce, s'il vous plaît.
4: Oui. Quel alors, genre d'annonce, s'il vous plaît?
5: Comment?
4: Quel genre d'annonce?
5: Alors, nous, la radio assez tropicale, trois bassins.
4: Vous êtes quoi, pardon?
5: Une radio locale, trois bassins, RCI Tropicale.
4: La radio s'appelle RCI Tropicale, oui.
5: RCI Tropicale,
4: oui.
5: Et demain, nous organisons un festival. Et mettez vous savoir s'il y avait possibilité de passer cette annonce sur notre antenne.
4: Bien sûr. Dites-moi, avant le festival, parlons un instant de la radio. RCI, pourquoi?
5: Alors, comment?
4: RCI, ça veut dire quoi?
5: Alors, RCI Tropical. Écoute, nous l'a pas dit de dénomination de RCI. Hein. Avant, c'était Radio Case. On est là deux, trois animateurs là-bas. Ils connaissent bien Radio Case.
4: Mais je crois que m'a déjà entendu. T'es dans la mairie, ça. T'es l'antenne. T'es sur la mairie.
5: Et avant, elle était sous la mairie.
4: Oui.
5: Maintenant, en direct, voilà.
4: Bien sûr.
5: Ah, mais non. Autant pour moi. Bon, ben bonjour à tous les auditeurs. Oui, bon. Excusez-moi. Alors, mais excusez-moi, parce que vous ne savez pas que vous étiez en direct.
4: Oui.
5: Donc, là, passe à moi directement. Bon, alors, juste, mais ça, remercier Valérie. Mais la rencontre à Lille, devant le Super E. Ah, je peux dire?
4: Oui, bien sûr.
5: Oui. Alors, devant le Super E de l'étang salé. La dame avait, madame, quand je vous appelle par Radio Freedom pour dire. Donc, du coup, je fais un petit coucou à Valérie. Elle va se reconnaître.
4: D'accord.
5: Et donc, voilà, juste pour dire que la radio RCI de Trois-Bassin, il organise un festival demain. Avec plusieurs artistes. Le matin, il y a des activités gratuites pour les enfants. Mais il y aura un petit peu l'après-midi aussi. Hein. Et après, à partir de midi, il y a un tas de concerts artistes qui passent. Donc, on invite les gens à venir. Si vous n'avez rien de prévu, vous serez les bienvenus assister au show. Il y a un plateau artistique en live, en playback, avec un Maloya, un party mix prêt. Et puis, voilà. Quoi.
4: Et c'est à Trois-Bassins.
5: C'est à Trois-Bassins, sur la place de l'église de Trois-Bassins.
4: Eh ben voilà, on va faire ça un petit peu en musique. C'est organisé par la radio RCI Tropicale, anciennement Radio Case à Trois-Bassins.
5: Oui, voilà, ça même. Mais où était? Non, c'était pas au Ternim. C'était qui Ternim sur la radio avant, là?
4: Ah, attends un instant, hein, nous écoutons un petit peu.
5: C'était qui Ternim,
4: attendez, nous écoutons un petit peu RCI Tropicale.

0: Radio RCI Tropical. Vous pouvez l'écouter sur Internet aussi, bien sûr. Très agréable, la musique. Alors, je reviens avec vous pour ce festival.
1: Oui, attends juste un instant, parce que Gaëtan, il dit comme ça, si c'est Max ou Armand, donne son bonjour.
0: Ah, on salue Max Armand de Radio Freedom, qui a bien connu la radio CAS à l'époque, je pense, oui.
1: Radio CAS avant, oui.
0: Oui. Voilà. Vous êtes sur 104.9 MHz, c'est ça?
1: Oui, voilà, c'est ça. Et puis, nous, on a un petit peu le DAB+, aussi, les gens, ils captent à nous. Et puis, sur Internet.
0: Bien, oui.
1: Voilà. Et est-ce que mes petits citer un petit peu le bon artiste ou pas?
0: Oui, demain, place de l'église. L'église, qu'elle est pas loin d'ailleurs, hein. Il y a 200 mètres entre la mairie et l'église. 300.
1: Oui. L'église de
0: Provençal. Mmh. Alors, ben, qui sont les artistes?
1: Alors, moi, Nena, attends un instant, parce que moi, Nena, un petit tourbillon à côté de moi, là, il tourbillonne en même temps que Mikos avec d'autres, il est en train de tourbillonner. Gaëtan, s'il te plaît. Alors, Manena, alors, m'excite un petit peu. Nous n'a Ovation 974, nous n'a Nati, nous n'a Anthony, Eric Messis, Valérie, Fantasim, Jairos, Sophie Ligdami, Sivio Maï, Shirley, Ashley, Titom, ce sont les parrains. Et Meta, Sens Unique, Mazad, Harmonie, Lenka, François Dals, Delora, Jean-Roulant Miquel, Lenaïs, MJC, Déborah, Dano, Rudy Villeris, Marie-Lou, Eric Mahabo, Johan, Jaisi, Héritage Maloya, Lo Maloya, Zanforja Maloya. Et est-ce que maladie tout le monde? Mais pense que maladie tout le monde.
0: Ah bah, joli Gaillards Affaires, demain à Trois Bassins, place de l'église.
1: Oui, place de l'église. On attend tout le monde, si autres là, rien prévu. Et puis maintenant, il y a des groupes de danse, Nakapren 974, qui s'amènent là aussi. Avec Betty, côté Betty, ton film mélangé.
0: Bon, bah alors, c'est très bien tout ça. Dites-moi, et pour conclure, hein, on a beaucoup d'informations là. RCI Tropical Trois Bassins, il y a des animateurs aussi?
1: Alors, non, ne l'est que Brigitte. D'ailleurs, nous cherchons des animateurs bénévoles. Mm-hmm. S'il y en a qui seraient intéressés pour venir pour animer un petit peu avec nous, ce serait le bienvenu.
0: Oui. Et le maire là, monsieur Ramakistin.
1: Alors, monsieur le maire, c'est monsieur Daniel Posé aujourd'hui. Hein?
0: Aujourd'hui, c'est Daniel Posé, pardon, l'ancien maire.
1: Monsieur Ramakistin, que nous aimerions avoir sur scène, parce que c'était un chanteur, c'est, voilà.
0: Oui, oui, et il n'est pas à la radio aussi, lui?
1: Non, non, non.
0: Ah bon, Benna, c'est chanteur.
1: Non, c'est parce qu'avant, Benna, elle avait une radio aussi. Ah. Avant, elle avait la Radio Véli.
0: Voilà, Radio Véli, oui.
1: Radio Véli, c'est pour ça.
0: Bon, bah, sympa, les petites radios à Trois Bassins, là. Oui, on peut écouter sur Internet, sur le DAB+, on peut écouter, si on est à Trois Bassins ou la Saline Léo, on peut écouter RCI oui, Tropical sur 104.9.
1: Oui, excusez-moi, mais ça, juste prendre l'antenne encore un petit peu.
0: Non.
1: Excusez-moi auprès des auditeurs.
0: Non. Vous allez prendre l'antenne un petit peu plus longtemps, oui, mais dans un tout petit instant. Vous restez en ligne?
1: Oui, les premiers restent en ligne.
0: Merci. L'information avec Luc à Terre Sainte, cet incendie dans une maison, des flammes qui sont très, très, très hautes, flammes, on a vu les images.
2: Oui.
0: Luc?
2: Oui, allô, Bobby?
0: Oui.
2: Voilà, mais je suis toujours sur place, là, je suis avec un élu de du quartier. Mais là, ce qui se passe là, le feu risque de reprendre le plus beau parce que ils ont plus d'eau. Ils ont plus d'eau là, ils vont chercher. Attends, il passe à où l'élu du quartier là.
0: Oui.
2: Ouais. Mais c'est Monsieur Riani.
0: Oui, bonjour Monsieur l'adjoint.
3: Bonjour. Moi, n'est pas l'adjoint, moi, l'élu.
0: Bonjour Monsieur l'élu, pardon.
3: L'adjoint, oui. Voilà. Oui, ben nous, le problème, c'est qu'aujourd'hui, là, ne juge personne, hein. Mais c'est un embout, nous été pire de pire. Mais les pompiers sont arrivés, il n'y avait pas d'eau. Là, peut-être, il n'y a plus d'eau non plus. Et les bouches d'incendie ne fonctionnent pas. Donc là, nous attendons. Et peut-être le février de reprendre, on ne connaît pas. Mais mis ça à voir, parce que la dernière fois, à côté, parce qu'il y avait plein de fumée, là. Donc, ben là, c'est vraiment un problème, vraiment. Et comment dire ça? Mais vice personne, hein. Peut-être c'est l'État. Parce que nous, il manque d'effectifs, il manque des camions, il manque tout ça. Donc, ne juge pas, mais nous l'avons quand même évité un drame, là, aujourd'hui.
0: Monsieur l'élu, vous parlez d'un drame évité, mais on n'a rien pu faire pour sauver cette maison complètement détruite. C'est une catastrophe. On parle de bouche d'incendie où il n'y a pas d'eau.
3: Ouais.
0: Comment ça peut arriver, ça, en 2026?
3: Ben, c'est ça. Ne nous pas donner la question. Bon, non, juste par les pompiers, attention, hein, mais les questions se posent aujourd'hui. On est dans un quartier où vraiment, ben, on voit face à cette situation qu'on est démunis. Il y a une bouche incendie qui ne fonctionne pas. Il n'y a plus d'eau là pour éteindre le feu. De temps en temps, ça revient ou pas. Et voilà, alors que c'était un feu au départ, on pouvait éteindre en 10 minutes, hein, à la base. Hein.
0: Justement, à la base, la oui, caserne, elle n'est pas loin. Mais tout le monde nous dit qu'ils ont pris du temps pour arriver. Pourquoi ?
3: On m'a dit qu'ils sont arrivés de l'autre côté. Ils ont dit qu'ils n'avaient pas de camion, ce qu'on m'a dit. Hein. Je n'étais pas témoin, mais moi, la population m'a dit. La population m'a interpellé, ils ont appelé. Ben, les pompiers, ils ont dit, ils ont suspendu l'effectif. Il y a pas de camion disponible, ils sont partis de l'autre côté. Ça a mis à peu près 20-40 minutes, c'est ce qu'on me dit, hein. Alors qu'en 8 minutes, en général, moi j'ai calculé, de la caserne des pompiers, là-bas, on peut arriver en 8 minutes, à un endroit.
2: En 8 minutes, c'est une poêle.
3: Monsieur, là, était en 5 minutes à pied. Voilà, donc il y a eu une mauvaise coordination, je pense. Donc je juge pas, hein, en tant qu'élu, mais il y aura des leçons à tirer, justement, dans ce genre de catastrophe, parce que on a évité le pire. Parce que si je vous montre les images du feu que nous, on a filmé au départ, les pompiers n'étaient pas là, et c'était l'enfer, là. Voilà.
0: Bon, on peut voir le verre à moitié plein, on a évité le pire, mais monsieur l'élu, quand même, la maison, elle est détruite, ça mérite une enquête, parce que on peut pas, les pompiers peuvent pas prendre, vous dites entre 20 et 40 minutes?
3: Ce qu'on m'a dit, hein, moi je juge pas, mais on m'a dit ça, on m'a dit les pompiers ont mis du temps avant de venir. Et les gens ont aidé les pompiers à dérouler les rouleaux pour prendre de l'eau l'autre côté en haut là-bas. À 405 mois, 1 kilomètre, ouais. Oui, à peu près, pour prendre de l'eau de l'autre côté, parce qu'il n'y avait plus, il n'y a pas d'eau, là où on est, à Tanambo. Il y a une bouche d'incendie, mais ça ne fonctionne pas. Voilà. Donc, je n'accuse pas les pompiers, mais c'est peut-être un manque de moyens, je ne sais pas comment on fait. Il y a beaucoup de choses à voir là-dedans. C'est-à-dire, nous, on va tirer des leçons et de cette catastrophe. Parce que là, je vous dis honnêtement, je suis là sur place, on a évité le pire. Avec les si on ne fait pas le monde, mais là, on a évité le pire. Et je sais pas comment.
2: C'est
3: pas encore fini, mais là, bon, l'eau revient ou pas, de temps en temps, ça vient. Bon, là, voilà. Mais on a évité le pire. Donc, on va retirer des enseignements de tout ça. On va, le manque des pompiers ou des dispositifs ou de l'État, je connais pas, hein. Mais ça devient grave. Et quoi, tant on paye des impôts, on paye très cher notre taxe sociale à Tanambo. On paye très, très cher. On fait une zone balnéaire maintenant. Mais pendant ce genre de catastrophe, et ben on n'est pas à l'abri. Et maintenant je vais compatir à la famille, hein. Là je vais voir la famille, là, ben c'est une famille qui est sur le choc, hein. Elle a tout perdu, là. La maison c'est fini, là. C'est détruit. Moi c'est à côté là,
2: j'espère qu'elle est assurée.
3: Voilà. Maintenant je vais l'assurer, les assurances vont prendre en charge. J'espère qu'elle est assurée. Non, c'est une maison qui est finie. Là il y a une famille qui est dans la détresse aujourd'hui. Avec la mairie, c'est bon, on va la reloger. Mais il y a toujours le mais, on va éviter ce drame. Les accidents, Bobby, on peut éviter. Il y en a, non, mais ça, on pouvait éviter. Voilà. J'ai dit, oui, fort, on pouvait éviter ça.
2: Je suis d'accord.
3: Voilà. J'étais là, ça fait une heure, je suis là, on pouvait éviter ça. Voilà.
0: Voilà, les pompiers qui ont dû dérouler les tuyaux, des tuyaux et des tuyaux pour atteindre la bouche d'incendie.
3: La population les a aidés. Là, je remercie la population de Tanambo quand même. On est resté solidaire. Ben, les tuyaux, là, ça traverse la route, ça monte de pire en là-bas. Hein. Je sais pas à combien de mètres, je sais pas si 800 mètres ou 1 km. Et pour prendre de l'eau là ou là-bas. Hein. Ah oui, je sais pas si 800 mètres, 1 km, voilà, mais c'est monté là ou là-bas. Et là, je vois l'eau revient, c'est coup par coup, voilà. Mais le problème se pose, on est à 25 mètres d'une bouche d'incendie. Là où il y a l'eau, voilà.
0: Une bouche d'incendie dans laquelle il n'y a pas d'eau.
3: Il n'y a pas d'eau ou c'est rouillé, on m'a dit qu'il n'y a pas d'eau ou c'est rouillé. Non, mais on peut pas l'actionner, on m'a dit. J'ai vu les pompiers, on a dit qu'ils ne pouvaient pas l'actionner.
0: Bon.
3: C'est à 25 mètres, hein. Voilà. Ça, c'est le drame.
0: Je suis en train de voir les premières images des flammes. Bien sûr, la maison complètement ravagée, du sol au plafond et en haut de l'étage.
3: J'ai vu le tas fini, il n'y a plus de toit, là. Là, c'est brûlé, là. Là, c'est fini. Là, j'ai vu, là, c'est... Mais là, toute la maison, là, c'est fini. Ça. Là, les pompiers essayent de... Ils ont évité de... Comment ça, de mettre les gens à l'abri, éviter que ça se propage. Et là, c'est fini, là, pour la maison. Voilà. Il n'y a plus rien en tirer. Voilà.
0: On rappelle qu'une femme a été secourue par ses voisins.
3: Et c'est pas ça que je dis, je remercie de tout mon cœur en tant qu'élu à Porto Santanambo. Ce sont les voisins qui ont pris la personne en charge, hein, parce qu'elle a même été choquée. elle était choquée. Tu vois, quand il y a un feu, ben nous, on est tétanisés. J'apprends, ce sont les voisins. Et là, je reviens, c'est pour la santé, ce sont les voisins qui m'ont appelé en tant qu'élu. J'étais chez une autre manifestation, peintre en lien, puis on m'a appelé. Et c'est la population là, avant tout, ça a commencé à sauver. Et bon, tout ça arrive, beaucoup de retard, et puis voilà. Voilà. Donc il faudra qu'on tire des leçons de cette catastrophe pour la publicité.
0: Vous êtes avec monsieur
3: Riani, Richard.
0: Monsieur Richard Riani.
3: Ouais, je suis élu délégué au patrimoine et aux arts visuels. Et puis, et comme j'habite dans le quartier aussi. Voilà. J'ai grandi, je suis né là. Voilà. Donc je connais tout le monde.
0: Merci beaucoup, monsieur l'élu. Et peut-être que c'est pas à nous de dire ce qu'il faut, mais bon, on est en droit de se poser des questions. Vérifier toutes les bouches incendies de la ville, parce que si on parle de corrosion ou de, enfin, si on a une bouche incendie à 25 mètres et il n'y a pas d'eau dedans, c'est très grave.
3: Beaucoup de corrosion. Donc on m'a dit qu'on peut pas l'actionner. Peut-être il n'y a plus d'eau dedans ou pas, mais on peut pas. C'est impossible. Voilà. Et là, on m'a dit, là, quelqu'un me vient de dire encore que l'eau, il n'y a plus. Encore quelqu'un, j'entends, il dit, il n'y a plus d'eau. Encore. Parce que l'eau arrive coup par coup, là, maintenant. Parce qu'ils prennent de l'eau depuis 800 mètres, 1 km, là ou là-bas. Et ça arrive coup par coup, quoi. Et là, quelqu'un me dit, confirmer qu'il n'y a plus d'eau encore, là. Voilà. Donc, il y a beaucoup de, comment dire ça, d'incompréhension. Mais sans juger les pompiers de territoire, hein. Je crois qu'on doit tirer des leçons.
0: Et on doit peut-être envoyer des équipes tester toutes les bouches d'incendie de la ville quand on voit ce qui s'est passé ce matin.
3: Voilà, voilà. Si vous montrez les images de la bouche d'incendie, bah, ça n'a jamais été contrôlé, en fin de compte. C'était là pour une décoration, je pense. C'est assez joli parce que là, c'est rouillé. Hein. On ne peut pas rien faire avec là.
0: La bouche d'incendie était là comme une décoration.
3: Moi, hein, je suis artiste. Je pense que c'est là pour une décoration, parce que...
4: Ça va être contrôlé, quand les voir, ils vont
3: les gens me disent qu'ils contrôlent plus en haut sur la nationale, et pas dans Nambo. Voilà. Parce que ça se voit que ça n'a pas été contrôlé, ben c'est fixe, c'est pris, hein. Là, si on touche ça pète, ça n'y a plus d'eau, hein, non, les deux. Voilà, je ne suis pas expert, hein.
0: Merci d'être passé en direct sur Freedom. Merci beaucoup, monsieur Riani.
3: Ben merci à vous.
0: Merci. Au revoir.
3: Au revoir.
0: Voilà, donc est-ce que on va avoir à nouveau Luc? Il va reprendre le téléphone, hein, puisque l'élu est passé, mais avec le téléphone de Luc.
5: Oui.
0: Voilà, Luc.
5: Oui.
0: L'eau arrive par coup.
5: Par contre-goutte. Et encore. Mais le problème, comme il vient de vous dire, monsieur Riani, là, c'est si ça continue comme ça, parce que les braises sont pas éteintes, ça veut dire qu'il y a encore un risque d'incendie. Il y a beaucoup de vent, le vent se lève, et en plus, les toits qui mettent là pour pas que ça rouille, c'est un genre de toit comme goudron, là. Et quand ça s'enflamme, c'est pas respirable, la fumée, quoi.
0: Ah, j'ai vu des flammes très très hautes, c'est peut-être pour ça, alors, des matériaux inflammables sur le toit avec le vent et les pompiers qui ne viennent pas rapidement, je pas, visiblement.
5: Je sais pas comment on appelle ces toits-là. Hein? Au long du line. À base de pétrole. Je veux dire, c'est ça, quand ça flambe, je veux dire, c'est indescriptible. Nous, on est obligé de se mettre un petit peu plus à l'écart parce que faut pas respirer cette fumée-là. Mais voilà, Bobby, il y a des choses à remédier, mais je pense que le maire va s'en charger. Il va faire, je sais pas son emploi du temps, mais il va faire quand même une réunion et remédier à ce problème-là. On peut pas vérifier une bouche d'incendie qui est à 800 mètres, et puis celui qui est à 20 mètres est rouillé. Il y a quelque chose qui y a un dysfonctionnement quelque part, Bobby. Voilà. Bon, Bobby.
0: Il y a certainement qu'il faut aller vérifier les bouches d'incendie. Il y a quelque chose à faire là. C'est très grave.
5: Bien sûr. Bien, je pense que le maire va s'en mêler. Hein. En plus, il va venir. Le maire, on l'attend là. Certainement, il doit être quelque part, mais il arrive. Il va venir.
0: Merci.
5: Moi,
0: merci.
5: J'aurais pas le temps d'attendre. Moi, je vais partir.
0: Oui. Okay. Merci pour et puis merci d'avoir appelé. Vous êtes venu là à pied d'ailleurs. Merci.
5: Non mais les gens du quartier vous connaissent ici là. Donc, oui. Ils savent très bien où j'habite. Hein. Ils savent très bien comment j'ai pu arriver là. Quoi.
0: Oui.
5: Voilà. Donc j'ai de toute façon j'ai rien à cacher. Hein. Je veux dire ça peut si le feu reprend, eh ben ça risque d'être très très grave. Hein. Alors là, ils sont en train de bouger de toutes les sens pour ramener l'eau.
0: C'est produit à base de bitume sur utilisé sur les toits, très inflammable.
5: Ouais, ils sont près de la mer, donc je veux dire, ils sont même pas à 50 mètres de la mer, quoi. Je veux dire, le salin. Donc ils ont obligé de mettre un peu ces toits-là, ou bien sinon mettre de l'aluminium. Mais l'aluminium, ça coûte extrêmement cher.
0: Oui, oui. Bon, voilà, quoi, merci, comptez sur nous, on reparlera de cet incendie, merci.
5: Ok, allez, bon samedi, Bobby.
0: Merci, et on rejoint sur la quatre voies de Sainte-Marie, Émilie, allô?
6: Bonjour.
0: Bonjour.
6: Oui. Non, mais c'était juste une petite information radio-guidage, en fait, dans le sens Sainte-Marie-Saint-Denis, au niveau du cimetière de l'Est, juste en face, il y a une voiture qui était en feu de détresse, mais on a apercevé au dernier moment, donc c'est juste pour partager l'information.
0: Cimetière de l'Est, donc boulevard Lancastel.
6: Oui, c'est ça.
0: Oui. Une voiture en panne sur le boulevard Lancastel, en tout cas avec les feux de détresse, en direction du Barachois. Merci.
6: Oui, c'est ça. Il n'y a pas de souci, bon après-midi.
0: Merci, bon après-midi.
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0: Freedom, 13h25, information pour les auditeurs de Freedom 2. On signale une voiture apparemment en panne avec les feux de détresse près du cimetière de l'Est sur le boulevard Lancastel en direction du Barachois. Il peut y avoir un ralentissement, ne soyez pas surpris. Et si vous avez des informations, Freedom Radio Guidage, le 02 62 41 51 51. Et puis, retour sur cet incendie à Terre-Sainte-Tanambeau. Le dernier témoignage recueilli, le feu risque de reprendre parce que l'eau arrive au compte-goutte. La bouche d'incendie qui a permis aux pompiers d'avoir de l'eau se trouve à plusieurs centaines de mètres de l'incendie dans cette maison à étage. Ce feu dans une maison à étage à Tanambeau, la maison aura été détruite complètement d'après nos informations. Et la bouche d'incendie située à proximité n'a pas pu être utilisée par les pompiers. Les pompiers qui ont mis du temps pour arriver sur les lieux de cet incendie selon les différents témoins qui nous ont contactés, selon un élu aussi qui a pris la parole sur l'antenne de Freedom il y a quelques instants. Donc on a là un triste bilan, une maison complètement détruite par un incendie qui s'est déclaré juste avant midi tout à l'heure dans le quartier de Tanambeau à Terre-Sainte à Saint-Pierre. Freedom, le 99 12 00, nous revenons vers vous dans un instant. Mais d'abord, on repart faire un tour à Trois-Bassins. Madame RCI Tropical avait encore des choses à dire.
8: Oui, oui, après passer après l'information qui vient dite là, mais bon, en tout cas, bon courage à tous que les tirs le feu, la participer et tout, bon courage à Zot. Et bon, donc ça aurait nous dit, malheureusement, on aurait pu éviter, mais bon, il y a des choses... on ne maîtrise pas. En tout cas, mes compatis aux personnes qui ont eu des pertes par rapport à cet incendie.
0: Merci. Et demain, festival, donc, place de l'église.
8: Alors, on revient sur le festival. Et mais voulez dire à vous, mais voulez parce qu'un festival, on connaît quand il fait pas tout seul, il a des bénévoles, les DIA, ils accompagnent à nous. Mmh. Alors, on y tenait à remercier tous les bénévoles qui accompagnent à nous sur ce festival. Et puis, les partenaires aussi, que les présents avec nous, notamment la ville de Trois-Bassins, le Théagaz, DNPS Auto, et Snacking Erika, Leader Price et Télécréole qui accompagnent à nous. Et puis, la Freedom, qui permet à moi de d'annoncer ce festival demain sur la place de l'église de Trois-Bassins. Mais je voulais parler autre chose. La U, là, à Trois-Bassins, les 170 ans de l'église de Notre Dame des Sept Douleurs. Et nous l'a eu quelques artistes de Trois-Bassins, l'a participé au CHE. C'est un projet de RCI Tropical. Et quelques artistes ont participé au projet en créant une chanson en l'honneur des 170 ans de l'église Notre-Dame des Sept Douleurs. Donc, il fait un petit coucou à Bonna, Nunena, Meta, Jaïsi, Sophie Ligdamis, Emmanuel Izara, Monsieur Célis, Emmanuel aussi, notre Emmanuel, Nunena Johnny du groupe Lumière, Angélique du groupe Lumière, qui a participé à ce projet. Donc voilà, faire un petit coucou. On invite les gens à écouter cette chanson ensemble pour Notre-Dame des Sept Douleurs. Mais vraiment, on invite à écouter et le clip va sortir très très très vite. Merci beaucoup. Mais laisse la parole aux autres.
0: Oui, voilà, c'est comme ça qu'on va faire. On rappelle que RCI Tropical, la radio, anciennement Radio Caz à Trois-Bassins, est en modulation de fréquence sur la DAB+, Internet et les réseaux sociaux.
1: Oui, oui, ben merci. Et le festival demain, à partir de 10h, on a une en Alsace. Merci beaucoup, monsieur beaucoup.
0: Je vous en prie, bon après-midi.
1: Les gens là demain, ah, mais comme Obi va aller, là va manquer à nous, hein. Donc, il y a répète.

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8: Du guidage avec un ralentissement un peu avant la grande chaloupe, de la pluie à la possession de la pluie sur la NRL aussi.
9: Oui, bonjour
8: Laetitia.
9: Oui, en fait, il faudra faire très attention parce qu'il fait beau, pas beau, mais je veux dire, il n'y a pas de pluie ça, vers le Saint-Denis. Et dès qu'on arrive un peu avant la grande chaloupe, ben, c'est tout de suite un gros ralentissement parce qu'on ne voit plus rien, c'est déluge carrément, quoi. Il pleut, voilà, tout le monde freine d'un coup.
8: Alors, la pluie, c'est surtout sur la pension entre la possession et la grande chaloupe.
9: Voilà, c'est ça. Et on s'attend pas parce que ben le temps est sec. Et tout d'un coup, ben voilà. Du coup, ben les gens, ils freinent parce que ben, tout le monde ralentit devant.
8: Ouais, un mur de pluie, quoi. Hein, c'est voilà, dans la zone de la grande chaloupe, ça.
9: Ouais, je continue à rouler, mais là, il pleut toujours. Là, j'arrive au début de la possession, il pleut.
8: Il pleuvait beaucoup tout à l'heure à la possession du côté des Lataniers.
9: Ouais. Mais là, au niveau de la grande chaloupe, c'est vraiment... voilà, on ne voit rien. C'est
8: oui. Merci de me prévenir. Voilà. Bonne route.
9: Faites attention. Merci, Bobby.
8: Merci. Bobby. Au revoir.
9: Au revoir.
8: Information pour les auditeurs de Freedom 2. Gros ralentissement de la circulation au secteur de la grande chaloupe. Beaucoup de pluie, là, en ce moment. Attention à l'aquaplaning. De la pluie entre Saint-Denis et la Possession et aussi sur la quatre voies de la Possession. Pour l'instant, sur Saint-Denis, ça reste sec, mais c'est bien bâché. Donc, on reste prudent sur les routes. Et pour toutes vos informations, Freedom, c'est le 02 62 41 51 51. Freedom, bonjour. Allô? Allô, bonjour. Coupez le son de la radio, s'il vous plaît.
10: Oui, bonjour.
8: Bonjour.
10: C'est point trouvé, s'il vous plaît, est-ce que c'est possible?
8: Oui, bienvenue. Eh ben, il y a du bruit, hein, chez vous.
10: Non, c'est pas ça, c'est parce que je conduis en même temps, là, et j'étais en quitte main libre.
8: Oui, pas de problème.
10: C'était pour une carte crédit agricole trouvée, Zach Anabadi, au sous-sol.
8: Oui.
10: Carrefour.
8: Oui, Canabadi, à quel nom?
10: C'est Madame Marie Collet.
8: Madame Collet Marie.
10: Oui, voilà.
8: Oui. Et à quel numéro on peut vous joindre?
10: C'est au 06 92
8: oui.
10: 28 02 73.
8: 06 92
10: 28 02 73.
8: 28 02 73.
10: Oui.
8: Merci.
10: Ben, merci, de rien.
8: Madame Collet, carte bancaire trouvée à d'accord. Saint-Pierre, carte bancaire. Voilà. Excusez-moi de vous faire répéter, mais c'est au nom de Madame Collet, comment?

0: CFCC?
1: Oui, bien sûr.
0: Merci.
1: Oui.
0: J'ai appris que, enfin, j'ai appris. Voilà, j'ai vu les conclusions qu'ils sont en grève depuis hier. Et on a des coupures d'eau, principalement sur mon quartier, c'est le pont d'Yvelines, tampon.
1: Ah oui, alors dans un communiqué arrivé ce matin, la Sudéo annonce que l'unité de production fonctionne et les réservoirs vont se remplir. La distribution de l'eau va se rétablir progressivement pour les secteurs les plus bas et au fur et à mesure pour les secteurs plus hauts. On a appris tout à l'heure qu'au centre-ville, c'était revenu. Ensuite, il viendra pour les gens du 14e, de Trois-Mâts, secteur de Pont-d'Yves,
0: Ah
1: du
0: bon?
1: Bras de Ponteau, le 17e et ensuite le 19e kilomètre. Ça fait beaucoup, beaucoup de gens qui sont concernés par la coupure d'eau. Et
0: D'accord.
1: rétablissement aujourd'hui et dans le week-end pour les secteurs les plus hauts.
0: Ça, c'est leur information à eux, ça.
1: Comment?
0: C'est l'information de l'assise.
1: C'est le communiqué de Sudéo. Oui, c'est ça.
0: D'accord. Moi, je vous donne mon information à moi,
1: Oui?
0: puisque c'est moi qui constate ce qui se passe. On est arrivé hier soir vers 17h, il n'y avait pas d'eau. 17h30, il y avait d'eau. À 19h, on est rentré chez nous, il n'y avait plus d'eau. Dans la nuit, vers 2h, 3h du matin, il y avait de l'eau. À 5h, 6h, quand on se réveille ce matin, il n'y a plus d'eau. Et là, on a quitté depuis ce matin à la maison, on est parti chercher où il y a de l'eau. On retourne chez nous, là, depuis midi, on est arrivé, aux environs de 12h30, il n'y a pas d'eau. Donc quand ils disent qu'il faut attendre que ça se remplisse, pour quelle raison? À 3h du matin, il y avait de l'eau.
1: Oh là.
0: Okay, et là, il n'y en a plus. Donc il y a un problème quelque part. Voilà, c'est tout. C'est ce que je voulais faire passer. Je suis d'accord, moi, c'est un système de vase d'expansion. On remplit les bas, après ça accumule, ça monte vers les hauts. Mais pour quelle raison, hier soir, il n'y avait pas d'eau, et dans la nuit, à 3h du matin, il y a de l'eau. J'étais obligé de réveiller à 3h du matin parce que j'entendais le robinet qui allait puisque j'avais laissé ouvert.
1: Bah oui, enfin vous prenez un risque en laissant ouvert comme ça le robinet, il paraît, hein. Parce que
0: Oui.
1: quand il y a de l'air, le compteur il tourne vite, hein, et il vous fait payer de l'air.
0: Ah ben s'il y a longtemps qu'on paye de l'air.
1: Bah quand vous laissez le robinet ouvert, oui.
0: Non, mais il y a longtemps qu'on paye de l'air. Non, non, non, il y a toujours de l'air dans l'air, monsieur. Voilà, et puis c'est tout. Donc, l'information qu'il donne. Bon, je le conçois, mais moi j'ai notre analyse. Pour quelle raison, quand ils disent qu'il faut attendre l'équilibrage, la condensation, comment on appelle ça, la stabilité de l'eau. Bon, ça accumule en bas, donc ça va remplir, ça va remonter. Mais pour quelle raison, à 3h du matin, il y avait de l'eau, donc en bas c'était plein alors que ça remontait.
1: C'est curieux, ça. Il y a des retours de
0: Voilà.
1: l'eau, des
0: Monsieur.
1: coupures, oui.
0: C'est véridique ce que je vous dis
1: Oui.
0: là, monsieur. C'est Bobby, ça?
1: Oui, c'est... Oui.
0: Oui, voilà.
1: Oui.
0: Voilà, je suis un fidèle de mission. J'appelle pas souvent, puisque j'écoute ce que les autres réclament, mais en quelque sorte, ce que les autres réclament, j'en réclame aussi, donc j'appelle pas. Voilà.
1: Mais vous
0: Mais
1: faites
0: là.
1: bien d'appeler pour parler de ces problèmes d'eau, et alors les gens font avec, mais il faut... Comme quoi, il faut toujours avoir quelques réserves, parce que quand ça vous tombe dessus, c'est très problématique.
0: J'en ai des réserves, mais je veux dire, j'en ai des réserves. Après, il faut, c'est que, attention, il faut acheter de l'eau après, parce que, alors, j'achète de l'eau.
1: Oui, et là, il paraît que les rayons des grandes surfaces ont été dévalisés, hein.
0: Alors, on paye un circuit d'eau de filtration ou n'importe quoi, ben, même l'eau, quand ils vont ouvrir le robinet, quand ils vont ouvrir la vanne, l'eau qui arrive, c'est pas bon à boire tout de suite, hein.
1: C'est d'ailleurs ce qu'on dit à chaque fois. Il ne faut pas consommer, il faut prendre la précaution de ne pas boire l'eau du réseau dès qu'elle est de retour.
0: Ah oui,
1: Oui.
0: c'est plein de gras, les déchets dedans normalement, puisque c'est
1: Normalement, oui.
0: nous, voilà.
1: Bon. Monsieur Dutampon, je vous remercie. Bon après-midi. Je dois aller sur la route.
0: Voilà. Mais que l'assise retienne, pour quelle raison? Hier soir à 3h du matin, je me suis réveillé parce que j'ai laissé partout ouvert dans la salle de bain, j'ai laissé exprès ouvert.
1: Oui.
0: Et ça m'a réveillé à 3h du matin, il y a de l'eau.
1: D'accord,
0: Ce matin, je me
1: on a bien
0: réveille, il n'y a plus
1: compris.
0: d'eau.
1: On a bien compris. Merci, monsieur.
0: Voilà. Merci. Au revoir.

0: change une roue là qui monte la roue de secours. Lohan ?
1: Oui.
0: Bonjour.
1: Bonjour.
0: Oui.
1: Oui, en fait, du coup, il y a une voiture qui change sa roue, du coup, sur la 4 voies en direction du portail.
0: Dans quel sens ?
1: Côté route, du coup. Dans le sens Saint-Denis-Saint-Pierre.
0: Saint-Denis-Saint-Pierre. Et côté gauche ? Enfin, je veux dire, la roue, côté gauche ?
1: Oui, la roue du côté de la route, du coup.
0: Oui. À hauteur de portail.
1: C'est ça.
0: Aïe, aïe, aïe. C'est hauteur de portail. Avant ou après la sortie portail ?
1: Avant la sortie portail, juste avant la voie d'insertion Stella.
0: Ah, secteur sortie Stella, alors. Mais il y a une sortie Stella dans ce sens, non ? Secteur de Stella.
1: Oui, à la sortie Stella, oui.
0: Oui. Secteur Stella, l'automobiliste qui met lui-même la roue de secours en place, c'est très dangereux puisqu'il est exposé, hein, c'est du côté gauche.
1: Oui, c'est ça.
0: Il est tout seul ?
1: Non, il y a un monsieur et une dame.
0: Oui. Bon, il y a le triangle, on fait des signes aux automobilistes ?
1: Même pas. J'ai pas vu de triangle. En
0: oui.
1: Tout ça.
0: Il est dans un refuge ou sur la BAU ?
1: Non, sur la bande d'arrêt d'urgence.
0: C'est dangereux, très dangereux. Merci.
1: Bah de rien.
0: Merci d'avoir appelé. Bonne route. Freedom, information pour les auditeurs de Freedom 2. Attention, l'automobile s'est arrêté dans le secteur de Stella, sur la route des Tamarins. Il est sur la bande d'arrêt d'urgence en train de changer sa roue sur le côté gauche du véhicule. Donc il est sur la bande d'arrêt d'urgence, une roue crevée, il monte la roue de secours, il le fait lui-même. Côté gauche, donc c'est dangereux, prudence, et 02 62 41 51 51. Nous informer, c'est vous informer. Marie, bonjour.
2: Oui, bonjour.
0: Oui.
2: En fait, quand j'avais appelé tout à l'heure, mais j'ai pas pu passer à l'antenne. Effectivement, il y a une voiture, un camion qui était en train de se garer, mais il déborde un peu sur la route. C'est une dame avec un monsieur Cap, et c'est au niveau de la ravine du Cap.
0: Ravine du Cap, avant, voilà, c'est précis.
2: Oui. Avant la sortie de Stella, quand vous sortez à Saint-Leu, vous montez sur la route de Tabarn.
0: C'est dangereux.
2: Oui, parce que nous-mêmes, il y avait pas de signalisation. Nous-mêmes, on failli percuter le monsieur, quoi. Il était en train de sortir doucement, tranquillement, du véhicule.
0: Doucement, tranquillement. Ah bon?
2: Oui.
0: Bon, secteur Ravine du Cap, dans le sens nord-sud.
2: Oui.
0: Le temps est comment?
2: Le temps était bon.
0: Oui.
2: Ensoleillé. Oui.
0: Merci pour vos informations.
2: De rien, au revoir.
0: Merci, au revoir. Information pour les auditeurs de Freedom 2, encore une fois c'est dangereux, on peut voir cette voiture arrêtée sur la bande d'arrêt d'urgence dans le secteur de la ravine du Cap, sur la route des Tamarins. On parle d'une roue crevée et du conducteur qui monte la roue de secours lui-même, soyez prudents, automobilistes qui circulaient dans le sens Saint-Denis-Saint-Pierre sur la route des Tamarins, le lieu, la ravine du Cap. Et puis cette information, cet incendie à Saint-Pierre-Terre-Sainte-Tanambo, un article est à retrouver sur notre site freedom.fr. Un incendie et une maison qui aura été complètement détruite par les flammes. Ça s'est passé un peu avant midi, secteur de Tanambo à Terre-Sainte, secteur quartier de Tanambo à Terre-Sainte, alors que en France... On a un temps moyen d'intervention de 12 minutes et 20 secondes pour l'arrivée des pompiers sur les lieux d'un incendie. Eh bien, il semble que là, pour cette caserne située à proximité de cette maison qui était la proie des flammes avant midi, la caserne soit à quelques minutes seulement. Eh bien, les pompiers auraient pris bien plus de 12 minutes pour arriver sur les lieux. Si vous êtes à Saint-Pierre, il y avait des informations. On n'oublie pas aussi de mettre dans la balance cette bouche d'incendie qui était inopérante, apparemment. Est-ce dû à la corrosion ou pas d'eau ? Enfin, on ne sait pas, mais ils sont allés prendre de l'eau à plusieurs centaines de mètres pour maîtriser cet incendie dans cette maison à étage. C'est un désastre, hein, à Saint-Pierre, là, cette maison brûlée. Vos témoignages sur le 02 62 99 12 00. Allô ?
3: Oui, bonjour.
0: Bonjour.
3: Oui, mais je voulais raconter juste un petit truc que moi je viens de faire, là, aux grandes surfaces.
0: Oui.
3: La ville est dure pour tout le monde. Et mais je voulais acheter du lait.
0: Oui.
3: Moi, le prix, 1 euro. Vous ne me direz pas le prix, je suis ça.
0: Ah bah si.
3: Et, Je sais plus, du coup, €1, €1, €1, €1,17 ou €1,18, je sais plus quoi.
0: Oui.
3: Et comme j'ai dit, bon, moi, je prends toujours le moins cher, hein, vu que les temps sont durs pour tout le monde, je prends le moins cher. J'ai dit, je vais en prendre 6. Sauf que j'ai dit, bon, au lieu d'en prendre 6, parce qu'il y en avait détaillé, j'ai dit, bon, je vais prendre carrément le pack de 6. J'arrive en caisse, elle me fait payer 1 € plus cher, 2 € plus cher.
0: Mais
3: je vais voir à l'accueil. Et
0: oui.
3: Puis j'ai dit, oui, mais c'est pas normal. J'ai dit, là, c'est tant, et puis là, vous me faites payer. Elle me dit, oui, mais madame, vous avez pris par 6. J'ai dit, oui, mais j'ai dit, j'ai pris 6 parce que j'en ai besoin de 6. Elle me dit, oui, mais si vous prenez le pack de 6, ça revient plus cher qu'à prendre en détaillé. J'ai dit, vous savez ce que je vais faire? Je vais redéposer, vous allez me rembourser, et je vais retourner en rayon, et je vais prendre un par un.
0: c'est marrant.
3: Elle m'a dit, ok, c'est bon, donc du coup, voilà, elle m'a remboursé les 1 €. C'est grave.
0: Non, mais c'est, alors.
3: Et alors, je leur ai dit, mais c'est de l'arnaque pure et simple.
0: Non, vraiment, vraiment, on lance un appel général aux consommateurs. Il faut faire attention, parce que vous n'êtes pas un cas isolé. La pratique est complètement, selon moi, la pratique est complètement légale. Complètement légale. C'est à nous, les consommateurs, c'est nous qui devons faire attention. Je récapitule ce que vous êtes en train
3: Un centime, moi, de toute façon, je regarde.
0: Voilà, et vous avez bien raison. Je récapitule. 1,17 € la brique de 1 litre.
3: Oui.
0: Les 6 briques, ça fait 7,02 €.
3: Oui.
0: Mais quand vous achetez par pack, vous payez combien?
3: Ça revient 7,20 €, je crois.
0: Voilà, c'est plus cher.
3: Voilà. Donc, j'ai dit non, j'ai dit je redépose, et puis ils vont me rembourser, et je reprends un par un. Donc, du coup, voilà. Donc, du coup, elle est repartie, elle dit, bah, venez avec moi en rayon, elle me dit, vous regardez. Voilà, parfait. J'ai dit, c'est de l'arnaque, elle dit, vous arnaquez les gens sans que les gens s'en rendent compte. Donc, du coup, voilà, j'ai déposé, puis j'ai repris mes briques de lait.
0: Eh ben, comme quoi, il faut faire attention. À ces ventes en lot, là, le lot de 6, ou les 3 boîtes de thon, les 3 boîtes de thon qui coûtent plus cher que le passage d'une boîte au détail.
3: Ouais, exactement. Et hier, on parlait des professeurs longtemps. Moi, j'ai pas eu le temps de l'appeler. Bonjour. Moi, j'avais un professeur de maths en blouse blanche. Ça vous dit quelque chose?
0: Bien sûr.
3: Avec une règle. Et à son âme. Monsieur Rivière. Voilà, c'était lui.
0: Ah, ouais.
3: Et oui, mais c'était un bon prof.
0: Vous savez que... Puisque vous m'en parlez, ça fait juste 9 ans aujourd'hui.
3: Ah d'accord, oula, d'accord. Coïncidence.
0: Ouais. Et visiblement, d'accord. Pour en revenir à l'exemple que vous donnez sur les briques de lait, vous avez bien suivi vos cours de maths.
3: Ah j'ai eu un bon prof.
0: Merci.
3: Merci, bon après-midi.
0: Bon après-midi, merci madame.
3: Au revoir.
0: 99 12 00, Radio Freedom. Allô?
4: Oui, bonjour Bobby.
0: Bonjour.
4: On va parler un peu de débit et de pression là pour savoir si votre professeur de maths vous a donné des bases pour aller sur la physique.
0: C'est-à-dire?
4: Bouche incendie, poteau incendie, la responsabilité qui incombe aux uns et aux autres.
0: Alors vous avez dit quoi là? Je répète ce que vous avez dit, parce que forcément il faut qu'il y ait une suite, sinon c'est pas très intéressant. Bouche incendie. Il faut la responsabilité incombe aux uns et aux autres. C'est ce que vous avez dit?
4: Oui, chaque bouche ou poteau incendie, des fois il y a des poteaux avec une sortie de 100 mm, deux sorties de 70, sinon vous avez une bouche avec une seule sortie.
0: Oui.
4: Et il faut avoir au moins, je dirais, un débit suffisant. C'est-à-dire la loi, c'est 60 mètres cubes heure. Hein. On peut parler en mètres cubes heure, ou sinon on peut parler en litres secondes aussi, c'est 17 cubes secondes. Ça, c'est les caractéristiques, les mesures à minima que chaque bouche incendie doit avoir. Et c'est de la responsabilité du maire, puisque ça relève du réseau de villes, pour faire en sorte que l'ensemble de cet équipement puisse être opérationnel 24 heures sur 24, que ce soit du 1er janvier au 31 décembre. Donc, si la bouche est vide, et le jour de l'incendie, ça va chercher très très loin, les condamnations et les amendes aussi. Hein. Et ça relève certes du maire, mais ça relève aussi, je dirais, du président du conseil départemental, M. Melchior, pour ne pas le nommer.
0: Ah oui, en matière de SDIS, le patron, enfin, façon de parler, c'est M. le président du département, oui.
4: Oui, tout à fait. Hein, pas lui personnellement, le bonhomme. Hein, je veux dire, il est fier. Je parle dans sa fonction, évidemment. Hein, dans sa fonction, il est responsable, comme Monsieur le Préfet aussi. Hein, il ne faut pas l'oublier aussi. Hein, c'est-à-dire, les collectivités locales ne sont ni plus ni moins qu'un démembrement consenti, je dirais, de l'État en tant que pays. C'est-à-dire que si les maires ne font pas leur job correctement, le préfet peut s'en mêler. Hein. Il peut même mettre la commune en gestion, quoi, en tutelle. Quoi. Donc, parce que ça touche la vie des personnes, quoi, hein, notamment, ça peut être de jour comme de nuit. Hein. Plus encore, s'il s'agit de nuit, si c'est des locaux à sommeil, quoi, les habitations, tout ça, quoi.
0: Mais oui, mais là, il faudrait qu'il y ait une enquête. Qu'est-ce qu'on fait là? Parce que la mairie, le département.
4: Oui, parce que tout à l'heure, j'ai cru comprendre qu'il y avait un élu, un monsieur, qui est relève du conseil municipal, si je n'ai pas fait d'erreur de.
0: Oui, un élu, oui. Un élu de Saint-Pierre, oui.
4: Oui, il est un élu, c'est l'ensemble du conseil municipal, hein, c'est pas que les élus de la majorité, hein, je veux dire, c'est l'ensemble, y compris les élus d'opposition, et à forcerie encore plus le maire, hein, le maire et ses adjoints. Toutes ces personnes-là sont évidemment responsables au premier plan. Et passer à la radio pour dire que je ne suis pas trop au fait de ces choses-là, moi, si j'étais lui, chez Flash Après, je m'abstiendrais. Hein.
0: Oui, mais enfin bon, à chaud, là, il est intervenu, et on va pas le blâmer, il est intervenu, il a pris le temps de donner son ressenti, à chaud, j'insiste. Donc, c'est non, vous savez, dans ces moments-là...
4: Il a réagi, évidemment, je veux dire, en tant qu'homme, papa ou père de famille, tout le monde peut avoir des réactions, mais après, on a aussi une casquette d'élu, qui est une responsabilité importante. Je veux dire, être élu, c'est pas seulement toucher des indemnités, hein. Être élu, c'est quand même une lourde responsabilité. D'ailleurs, se présenter à une élection, c'est quand même quelque chose d'important. Quand on s'engage, on se présente à la population, on dit aux gens de voter pour soi, et que déjà, on veut vraiment s'occuper des choses publiques, des équipements, en l'occurrence des écoles, des routes, etc., hein, des réservoirs et tout, hein, des pompes de refoulement, etc. Donc on veut représenter les gens, on prend des décisions à leur place, c'est le système qui le veut, mais c'est pas neutre, hein, c'est pas anodin, c'est une autre responsabilité. Hein.
0: Oui.
4: C'est pas un métier, hein, je veux dire, être élu. Et on occupe une fonction, on occupe une responsabilité, on perçoit certes des indemnités, mais la chose la plus importante, c'est pas les indemnités, encore moins le montant, hein, mais c'est la responsabilité qui est intrinsèquement rattachée.
0: Bon, on verra s'il y a une enquête. On verra si on envoie avec des appareils de mesure ou des appareils pour tester toutes les bouches d'incendie de la ville et pourquoi pas du département. Mais là déjà parlons de Saint-Pierre et tout particulièrement de Terre-Sainte.
4: Oui. Après ça tombe sur Saint-Pierre aujourd'hui, ça tombe entre guillemets, hein, je veux dire, mais toutes les communes ont la même responsabilité, hein, je veux dire, et in fine, effectivement, la gestion des opérations, parce qu'il ne faut pas confondre les deux, hein, je veux dire, le propriétaire des canalisations, des bouches, c'est le maire, hein, c'est lui qui doit s'assurer que ces bouches sont. Parce qu'un jour quand on délivre un immeuble, par exemple, ou un permis de lotir sur une projet de viabilisation, par exemple, la défense incendie fait partie, je dirais, des charges. Hein. Il y a un cahier des charges, il y a des réseaux, il y a des contrôles, il y a des permis des attestations de conformité, tout ça. Même pour ouvrir un bâtiment au public, hein, ça peut être un conservatoire, ça peut être un stade, ça peut être, n'importe, un bâtiment.
0: Oui.
4: Ça fait l'objet d'ouverture administrative. Et donc, il y a une commission de sécurité dans lesquelles se retrouvent pratiquement toutes les collectivités, y compris le représentant de l'État, c'est-à-dire le représentant du préfet. Parce que le préfet lui-même, il ne peut pas aller à toutes les commissions de sécurité. Il mandate quelqu'un, mais c'est sous sa responsabilité. Donc, monsieur le préfet, monsieur le président du conseil départemental, monsieur le maire, l'ensemble de son conseil municipal sont responsables, encore plus lorsqu'il y a dégradation des biens, et encore plus grave encore si jamais il y avait eu des morts. Et des morts, il y en a eu, hein, je veux dire, dans l'incendie de la Marina, à Montgaillard, pour rappel qu'il y a eu une maman et quatre enfants. Hein.
0: Bon, et pour conclure, vous avez dit une chose, vous semblez être bien au courant, vous avez dit que le débit, la norme, c'est minimum 60 mètres cubes heure.
4: Heure.
0: Alors, à titre de comparaison, je crois que dans le jardin, quand vous ouvrez un robinet à fond, je crois qu'on est à peu près à 3 mètres cubes heure, hein, quand vous laissez l'eau couler à fond. Donc c'est 20 fois plus et ça permet aux pompiers de bien travailler, effectivement, quand ça fonctionne.
4: Oui. Voilà, 17 litres secondes, c'est le minimum. Après, il n'est pas suffisant, il faut aussi une autre caractéristique, une autre mesure, c'est de la physique. Hein. Il faut un minimum de pression, soit on dit un bar ou un décanilton par centimètre carré. Ça, c'est le minimum. Hein. Un bar, oui. On peut travailler, mais c'est un petit peu limite. Hein. L'idéal, ça aurait été un bar 5, voire 2 bars. pas trop non plus, hein, 3 bars, c'est compliqué parce que ça demande des installations hyper résistantes à la pression, mais un, 2 bars, c'est idéal. Hein.
0: Bien, merci monsieur pour ce point.
4: Voilà, mais j'espère qu'il y aura une enquête parce que c'est pas normal qu'à chaque fois qu'il y a un incendie, on tombe sur des cas comme ça. Hein.
0: Merci, bonne
4: après,
0: journée, effectivement.
4: Devant la population pour dire ben, je veux être maire, je veux être adjoint, mais ça veut dire aussi ben, je m'engage à faire en sorte que toute ma responsabilité soit, je dirais, exécutée à bon escient et non pas seulement pour toucher des indemnités ou mettre son costume avec sa cravate.
0: Merci, monsieur.
4: Merci.
0: Bon après-midi. 02 62 99 12 00. Allô? Allô?
5: Oui, allô?
0: Oui, bonjour.
5: C'est Foudam, ça?
0: Oui, en direct.
5: Bobby, hier, on a livré nous un camion 020.
0: On parle de tout venant, là. Enfin, 020, oui. C'est plus précis, oui.
5: Il y a même ça que 020, les complets, les a tout qu'il faut dedans.
0: Mm-hmm.
5: Pour faire nous faire un parquet.
0: Pardon?
5: Pour faire un parquet de un grand garage, 60 mètres carrés.
0: Oui.
5: Que nous commençons à travailler. Il n'y a rien gravé dedans. Il n'y a pas une sable pour rien dedans. Nous avons commencé, nous l'avons fait quand même. Quand nous avons fait le 020, tout gravé remonte.
0: Ben, on rappelle que le 020, c'est un mélange de sable et de gravier. Et
5: ben,
0: avec ça, vous mettez du ciment et vous pouvez faire une dalle ou un parquet.
5: Il y a
0: pas de sable
5: dedans. Hein. Aïe, aïe, aïe. Tout taloché là. Tout le gravier monté, mon maçon, ben, je mets la barre, mais t'es pris tout seul à 60 mètres carrés pour t'allocher le parquet.
0: Ben, monsieur, mais s'il n'a rien galé dedans avec ciment, il n'est pas bon, il faut du sable aussi.
5: Par contre, ça va aller, moi, mais ça va aller, mais manager, pas bien content de ça. Il n'est pas possible, mais un camion, dis-moi 9 tonnes à 200 euros.
0: Oui.
5: À 200 euros de le camion. Le transport le plus cher, le 020. Il fait payer 50 euros le transport. Le 020, il est allé à, je parlais, 26 euros le mètre cube.
0: Ouais, enfin, de plus en plus cher.
5: Je suis bien riche, hein.
0: Comme toutes affaires, les de plus en plus chers. Par contre, n'est pas sérieux. S'il y vend en a où des graviers pour, à la place du 020, n'est pas bas.
5: Mais fais confiance en lui. Mais ça va aller avant le niveau. Mais ça, par contre, ça fait un parquet. Qu'il y a un peu de sable dedans, qu'il y a taloché, et les graviers ne remontent pas.
0: Oui.
5: Et alors, tout le gravier remonte. Pas possible, d'être comme ça. Et là, aujourd'hui, il est fermé, hein. Il revient rien que lundi. Et par contre, ça rentre dans son. Ah oui, pas possible d'être comme ça.
0: Mais là, le maçon, lui, ou le maçon, lui, était pas content, lui, il est parti.
5: Il est parti, le ouvrier fout le camp, il peut pas baisser son dos comme ça, il taloche le gravier monte, comment il fait? Un parquet 60 mètres carrés, il rend compte?
0: Et là, on l'a fini d'utiliser tout ce que le camion l'a livré, on l'utilise tout?
5: Mais il est pas passé, l'entreprise pas trop loin, il dit pas où l'on, quand on monte vers le rang, c'est partout
0: là. Non, d'accord, mais est-ce que vous pensez que le béton va tenir là?
5: Ah ben, c'est pas mal, m'a arrosé 2-3 fois, mais le gravier tout en haut. Mais je l'ai décapé pour prendre la sable, pour mettre dessus, pour passer, pour venir dessus. On est en compte? À mon avis, les gens disent que vous n'avez pas de sable, vous ne mettez pas de sable dedans, ou même pas de gravier. Non, c'est pas possible. Il fait payer au chien, c'est pas comment le 0,20.
0: Ben, nous, on n'est pas sérieux.
5: Parce qu'il y a du tout, parce qu'il y a beaucoup comme ça, ça dans le sud là-bas, c'est pour faire fortune, là, après ça va, ça. Elle devient ici pour 20 ans, après je dis bah après.
0: Ah bon?
5: À ce temps-là, à où prends le pot cassé.
0: Oui.
5: Les affaires chères, le ciment est cher tout, hein, là où on met le ciment dedans, il y a un gravier au monde. La bétonnée, elle ne rend pas compte, hein, et ben, j'ai où, ben, un mal barré.
0: Bon, on rappelle que le 020 en question, lui, est aussi appelé tout venant. Et c'est normalement des gravillons de fine taille, de taille moyenne, et enfin il varie de 0 à 20 quoi, en millimètres.
5: Hein. Il y a un mélange de sable, mais il n'y a pas de sable du tout dedans, rien gravier. Ce qui fait un béton sans sable dedans.
0: Oui.
5: C'est pas possible, mais quand il passe tous les camions, ils pensent c'est tout là pour mettre sur le chantier, pour travailler ensemble, mais c'est quoi ça? À quoi je dis, moi je tiens pas, non, moi je tiens pas,
0: oui.
5: Jamais je tiens pas. Tu couches ça dans un coffrage pour rien?
0: Eh ben, bon. Travail mal fait, enfin, travail. Le bug, le livreur, n'est pas sérieux. Oui.
5: Pas sérieux du tout, et pour payer, je ne paye pas. Il n'est pas où, je ne paye pas où, tu vois. Mais il n'est pas où, mais là, comme je ne paye pas, je vais envoyer la passe-mélange, je ne sais pas quoi ça, il envoie pour où. Il vit à terre, et je suis bas, pour où, je travaille.
0: Allez, merci.
5: Ok. Allez, à plus.
0: Merci, monsieur. Bon courage. En plus, il faut rattraper pour surfacer maintenant avec du sable. On est toujours sur le service radio-guidage. Marie ?
6: Oui ?
0: Oui, chemin diagonal à la ravine des Cabris. Qu'est-ce qui se passe ?
6: Ben, en fait, elle m'a passé en loto et il me voit qu'elle est là, Ben Boug, en blanc, en combinaison en blanc, comme quoi il fait d'un film investigation, là, avec cette belle masque. Pour respirer tout ça, et il y a même le camion citane, voilà, il y avait beaucoup de gens dehors sur la case, et c'était une case abandonnée, en fin de compte, ben, était devant, et mais après pour voir quoi elle a été se passer, parce que ne t'es pas arrêté, ne t'es sur la route, t'es en train de rouler, et me voit ça, et me voit dans 20 trains de monde dehors.
0: Alors là, on est sur, d'après tout ce que vous dites, on est peut-être sur une macabre découverte.
6: Oui, c'est ça. Ben, mais pense que oui, parce que ben la façon que ben elle était habillée, comme si ben avait longtemps. Mais ben, là, je ne sais pas. Dit quoi là se passer, je ne connais pas.
0: Les pompes funèbres sont aussi sur place.
6: Oui, ben elle est déjà sur place. Il y avait pompes funèbres qui étaient sur place. Il y avait plein de gens sur la route et avec le monsieur habillé en blanc.
0: Alors, c'est chemin diagonal à la ravine des Cabris.
6: Oui, la ravine des Cabris.
0: Et vous connaissez les gens qui habitent là ?
6: Non. Ben, en fait, nous l'a passé là sur la route et nous voit ça. On s'est fait arrêter, mais on ne s'est gagné pas, on n'avait pas de place. Et du coup, ben, m'y appelle pour voir ben, quoi là était se passé.
0: C'est à quelle hauteur du chemin diagonal ?
6: La finition, chemin diagonal.
0: Dans la finition, oui.
6: Oui.
0: Nous lançons un appel, madame, oui, merci.
6: Le cimetière.
0: Oui. Merci d'avoir appelé.
6: De rien.
0: Au revoir.
6: Au revoir.
0: Information pour les auditeurs de Freedom 2. Une information. Dans le chemin diagonal à Ravine des Cabris, Saint-Pierre, dans la finition du chemin diagonal pour aller vers le cimetière, on a vu les hommes en blanc, les techniciens d'identification criminelle. On a aussi un véhicule des pompes funèbres sur place. C'est devant une maison dans le chemin diagonal. Si vous avez des informations, merci de faire le 02 62 41 51 51. Il est 14h03, voici le flash avec la 2PRL.
7: Bonjour à tous, je suis passé par toutes les émotions humaines, des plus joyeuses aux plus difficiles. Les mots de l'astronaute française Sophia Adenau pour sa première apparition publique depuis son retour sur Terre à Cologne en Allemagne. La bourguignonne peinait encore à se tenir debout deux jours après son amérissage au large de la Californie. Elle détient désormais le titre de la plus longue mission habitée dans l'espace par un astronaute européen avec 237 jours dans l'espace. Les enquêtes autour de la police s'accumulent depuis le début du mouvement des lycéens. 24 dossiers ont été ouverts par l'IGPN, la police des polices, en à peine deux semaines. Une des dernières enquêtes en date concerne un coup de genou d'un policier dans le visage d'un manifestant. Les faits se sont déroulés jeudi sur la place de la Bastille à Paris. Hier, le préfet de police de Paris a affirmé qu'il n'y a aucune consigne particulière de retenue dans le maintien de l'ordre pour les prochaines manifestations. C'est la conséquence d'une cyberattaque sur la plateforme de vote. La primaire socialiste est prolongée jusqu'à demain 18h. Le scrutin qui devait se terminer ce soir a été perturbé hier par un afflux de faux profil qui a ralenti la plateforme de vote. Le problème semble désormais être résolu. Les organisateurs revendiquaient à peine 20 000 votants hier soir. Il serait désormais plus de 70 000 à avoir participé ce matin, soit la moitié des 140 000 inscrits. Dans l'actualité à l'international, le Panama fait face à un grand désastre selon les mots de son président. Le pays d'Amérique centrale a été frappé par un puissant séisme de magnitude 7,7 qui a provoqué l'effondrement de routes et de bâtiments, mais aucune victime signalée pour le moment. En Pologne, plusieurs dizaines d'établissements scolaires sont restés fermés hier. Une décision prise après deux attaques au couteau dans des écoles polonaises. 19 élèves munis de potentielles armes blanches ou menaçant de passer à l'acte ont été arrêtés lors d'une perquisition de 15 000 écoles du pays. Et puis en sport, l'Olympique Lyonnais concède sa première défaite de la saison à Lens. Victoire 2-1 des Lensois hier soir en ouverture de la 6e journée de Ligue 1. Aujourd'hui, le leader Monaco reçoit Toulouse tandis que le PSG accueille Le Mans. Rendez-vous ce soir à 20h45. Bonne journée à tous.
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0: 14h07, la libre antenne continue, le 02 62 99 12 00. Les sujets sont libres. Allô? Allô? Et puis, le rappel de cette information, à Saint-Pierre, chemin diagonal, dans la finition, du chemin diagonal, un véhicule des ponts funèbres. Apparemment, les hommes de l'identification criminelle, on n'en sait pas beaucoup plus pour le moment, mais tout laisse penser qu'il peut s'agir d'une macabre découverte. C'est à proximité d'une maison à Saint-Pierre, dans le chemin diagonal, la ravine des Cabris. Si vous avez des informations, merci de composer le 02 62 41 51 51. Allô? Apparemment, on est en attente sur cette ligne. Ah, si, ben je vois pourquoi. Freedom 99 12 0, terminaison 39 69. Un petit coup de bascule là sur votre écran. Allô? Bon, on va revenir. Freedom, bonjour. Allô?
18: Monsieur, bonjour.
0: Bonjour.
18: Bonjour monsieur, excusez-moi de vous déranger, j'aurais voulu s'il vous plaît réagir par rapport d'un auditeur hier ou avant-hier je crois, à propos de la consigne de gaz.
0: Oui, alors c'est un auditeur qui disait que la consigne coûtait 35 euros, quand on voulait la ramener on remboursait la moitié.
18: Monsieur, vous arrêtez-moi si je raconte des conneries. Ils en fabriquent des logements de des mille et des cent tous les ans à La Réunion. Il y en a qui quittent le département, ils n'emmènent pas leur bouteille de gaz. Ça part aux amis, aux copains et où ils revendent. Ils peuvent emmener la cuisinière. Et pareil pour le retour. Il y en a qui reviennent au département, ils viennent occuper des logements, il y a une bouteille. Ça pourrait intéresser monsieur le préfet par contre. Entre parenthèses. Et il y en a qui reviennent au département et avec la cuisinière, mais je crois pas que la bouteille de gaz soit autorisée dans la gazinière, dans le conteneur. Alors, comment un pompiste, un responsable d'une station peut s'opposer à une vente de consignes de gaz?
0: Mais ça, c'est rare, ça. Oui, on a des gens qui ont dit qu'ils vendaient plus à la station les bouteilles. Mais c'est rare, hein. Le plus gros du problème, là, c'était quand les gens voulaient rendre la bouteille. C'est de ça qu'on a parlé, surtout.
18: Oui, mais la consigne de gaz, monsieur, mais si vous arrivez d'Allemagne, d'Espagne, d'Italie, avec votre conteneur de meubles pour occuper, vous êtes européen. Pour occuper un logement pendant un an, deux ans, trois ans, pour une mutation, et comment vous pouvez aller chercher une bouteille de gaz pour bon, vous avez les sous pour payer la consigne, comment un responsable d'une station peut vous y opposer à l'achat de cette consigne? Sur ce, un très bon week-end à tous.
0: Oui, bon week-end, monsieur.
18: Au revoir.

0: direction Saint-Pierre, Ravine des Cabris. À nouveau, nous sommes dans le chemin diagonal. Ulysse.
1: Oui, bonjour.
0: Bonjour.
1: Voilà, c'est un monsieur qu'on l'a retrouvé mort au bout de 2-3 jours, quoi.
0: Le décès pourrait remonter à 3 jours.
1: Je peux, parce qu'on me l'a dit 2-3 jours.
0: Oui.
1: Voilà. Dans le chemin des Béliers, c'est ça.
0: Il était dans une cour ou dans dans le jardin?
1: C'est chez lui. Sa maison, c'est l'angle chemin des Béliers et chemin diagonal.
0: Oui.
1: Donc ça, où la dame, elle a dit, là, c'est exactement là, avant le cimetière. Voilà.
0: Mais que sait-on de cet homme? Il était...
1: Ah, je ne peux pas vous dire, monsieur. Je le connaissais comme ça, mais sans savoir ce qu'il fait ou ce qu'il... Je le voyais marcher de temps en temps.
0: Un homme âgé?
1: À côté de chez lui. Bon, il doit entre 40 et 50.
0: Oui, il habitait seul?
1: Certainement. Et il a que des sœurs, lui.
0: Oui. Donc, cet homme...
1: Sa famille, c'est à côté, autour, là-même.
0: Comment?
1: Sa famille, c'est autour de chez lui, là-même.
0: Oui. Et cet homme serait décédé, un homme d'une cinquantaine d'années.
1: 40 et 50, hein, d'après ce que je vois, moi.
0: Et s'il y a tout ce dispositif, c'est que on doit savoir si...
1: Certainement, parce que moi, j'étais chez des amis, là, pour manger. C'est là qu'on m'a dit ça, quelqu'un que sa mère habite à côté, quoi.
0: Oui. Voilà. Et il y a tout ce dispositif pour... parce qu'il faut qu'on sache si la mort est d'origine naturelle ou...
1: Ah, je ne sais pas ça du tout, monsieur. Moi, je vous dis ce que j'ai entendu il y a une demi-heure, trois quarts d'heure.
0: Oui. Et là, ils sont toujours sur place?
1: J'ai entendu la dame s'inquiéter. Je dis, si j'arrive chez moi, c'est pas encore... Oui, personne n'a appelé, je vais appeler.
0: Oui. Ils sont toujours sur place?
1: Ah, je ne sais pas, moi, je suis au 400. Et ça, c'est à la Ravine des Cabris, en bas.
0: Oui.
1: Je suis limite 400 tampons.
0: Je vous remercie d'avoir appelé.
1: D'accord. Allez,
0: merci.
1: Bonne journée à vous.
0: Merci, bonne journée. Au revoir.
1: Voilà.
0: Information qui vient d'arriver et information pour les auditeurs de Freedom 2 au chemin diagonal à l'angle du chemin des Béliers, chemin diagonal, l'intervention des techniciens d'identification criminelle à Saint-Pierre. Selon nos informations, le corps sans vie d'un homme d'une cinquantaine d'années aurait été retrouvé chez lui. Les techniciens de l'identification criminelle sont sur place et il y a aussi sur les lieux un véhicule des pompes funèbres. Vos informations 02 62 41 51 51. Le 99 12 00, Freedom. Allô?
2: Allô, oui, allô.
0: Oui, bonjour.
2: Bonjour monsieur, je
0: oui.
2: vous appelle, c'est monsieur Bobby.
0: Oui.
2: Bonjour, ben voilà, je vous appelle, c'est juste parce que c'est l'anniversaire de votre père, qui était mon premier professeur à la Chaloupe, au collège au Trame des Champs, après c'était à la Chaloupe. Et voilà, c'est la fille Madame Laurette que vous connaissez peut-être, Madame Laurette de la Chaloupe.
0: Oui, et si c'était, voilà. Si vous avez été à l'école à Notre-Dame-des-Champs, c'est que ça ne date pas d'hier.
2: Non, j'ai presque 75 ans, 74, ah non. Et là, lui, c'était vraiment un très bon professeur. Je vous assure que en maths, j'étais bien avec lui. Hein, franchement, il nous a appris beaucoup de choses. Hein. Il était sévère, mais ça nous a rendu service. Ah oui, c'était très, très, un très bon professeur. Et oui. Ça date pas d'hier, non. Voilà, c'était juste pour faire un petit message à vous. Et on pense à lui aussi des fois, de temps en temps, parce qu'on le voyait souvent à la Chaloupe, même que j'étais partie en France. Mais quand je venais là-bas, on le voyait quand même. Voilà, ça faisait plaisir.
0: Eh bien, écoutez, merci pour ce témoignage. Merci.
2: Voilà, et... c'est super. Et on pense souvent, mais des fois, j'ose pas appeler. J'ose pas trop. Voilà, moi, on habite près de Toulouse. Voilà, enfin, j'ai quitté, mais je suis la fille Madame Laurette. Que vous connaissez peut-être.
0: Vous avez un frère qui est dans la soudure?
2: François, Frédéric.
0: Ah, oui, oui, oui.
2: Voilà.
0: Bah, dans la famille, je crois que c'est lui. C'est surtout lui, voilà. Que j'ai connu, hein. Oui.
2: Frédéric, oui, un peu plus. Jérôme.
0: Oui.
2: Voilà, oui, un petit peu plus. Voilà, vous
0: bon.
2: Étiez plus jeune.
0: Bon. Eh bien, on salue les...
2: Plus jeune.
0: Oui, moi j'étais un peu plus jeune quand même. Bon, on salue les Laurette, famille Laurette de la Chaloupe Saint-Leu.
2: Voilà, le grand Dionys là. Voilà.
0: Ah, oui, oui, oui, oui, oui, oui, oui, oui. Voilà. Ah ben les gens du coin, bon, après oui. On va... Les gens du coin, ils se souviennent de ce monsieur oh. grand Léonus,
2: oui.
0: Bien sûr.
2: Oh oui, et eh oui, ma maman est toujours là, mais bon, voilà, c'est vraiment un petit souvenir de monsieur Rivière, surtout. Voilà, je sais que il avait 9 ans aujourd'hui qu'il est décédé, il y a 9 ans.
0: Oui.
2: Et bien, vous voyez, j'oublie jamais, on n'oublie pas. c'est des professeurs qui nous a vraiment marqués. Eh bien, voilà. Ben, merci, et puis bon courage, et puis peut-être à une prochaine.
0: Merci beaucoup.
2: Allez, à bientôt. Allez, au revoir. Merci d'avoir écouté quand même. Merci beaucoup.
0: Allez, merci beaucoup, Madame Laurette. Le 99-12-00, allô?
3: Oui, bonjour.
0: Oui, bonjour.
3: J'appelais parce que j'ai perdu mon chien.
0: À quel endroit?
3: Au niveau du début du chemin Notre-Dame de la Paix, à la plaine des CAF.
0: Oui, un chien de quelle race?
3: Un bulldog français, il est assez jeune, il est de couleur marron clair, beige.
0: Oui. Bulldog français à la plaine des Cafres.
3: Il s'appelle Rox. Et si quelqu'un le voit, il peut me contacter. Je peux donner le numéro?
0: Oui, bien sûr.
3: 06 92 05 44 93.
0: 06 92 05 44 93.
3: 93, il s'est échappé hier et du coup, on le cherche.
0: Depuis hier,
3: voilà quoi.
0: À la plaine des Cafres.
3: Oui, voilà, sur le début du chemin Notre-Dame de la Paix, je pense qu'il est dans le secteur.
0: Oui. Eh ben merci d'avoir appelé merci d'avoir appelé, et puis rappelez-nous ce soir pour bien lancer l'appel. D'accord ?
3: Merci.
0: Merci.
3: Au revoir.
0: Bon après-midi. 99-12-00, Radio Freedom. Allô ? Allô ?
4: Allô ?
0: Oui.
4: Oui, bonjour.
0: Bonjour.
4: Bonjour. Oui, moi c'est pour réagir. C'est un sujet de... Tout à l'heure, il y avait un monsieur, une dame qui a réagi. Et dessus, le problème des retraités qui ne veulent pas prendre retraite. C'est pour ça que l'économie n'avance pas vraiment dans la France, on va dire. Parce qu'il y a trop de personnes qui sont des retraités, des anciens, ils ne prennent pas la retraite, ils gardent toujours le boulot. Donc, les gens ne pourront pas jamais arriver. Sur ça, il y aura toujours des problèmes.
0: Il y a beaucoup, c'est vraiment un cas préoccupant, ça. Une situation, pardon, préoccupante, les gens qui ne veulent pas partir à la retraite.
4: Il y a tellement...
0: Parce que moi, quand j'en vois...
4: Moi, je connais beaucoup.
0: Oui.
4: Beaucoup en situation métropole. Je connais la famille même, des personnes qui me disent, ah, je ne vais pas prendre retraite, je travaille toujours à sa retraite. Ou bien sinon, il a sa retraite, mais il travaille quand même.
0: Oui.
4: Il y a des boulots, il y a beaucoup... Il y a tout de même pareil pour les élus. Ça aussi, c'est un problème. Tous ces élus qui travaillent, 5, 6, 6 postes, c'est pas normal. 6 mandats, c'est pas des mandats encore. Parfois, c'est des boulots en même temps.
0: Après, il y a l'écrêtement, mais bon, oui.
4: Mais tout ça, ça fait une bonne économie. Si le gouvernement regarde tout ça, là, ça fait beaucoup. Hein.
0: Oui.
4: Il y a beaucoup de personnes qui travaillent, qui veulent parler de retraite, 70 ans, 77 ans. Ah non, pas normal, ça. Ça, une sieste économique, une sieste, pourquoi un problème dans le gouvernement? C'est à cause de tout ça, on a tellement de choses à redresser. Et pour toi, c'est des choses faciles, la façon de dire, c'est facile, si vraiment il y a du contrôle, tout ça, c'est facile à retrouver, tout ça, t'as raison, il manque dans la France, il manque beaucoup d'argent, c'est pas combien de milliards, et après, il continue à partager. En plus, les milliards qui donnent l'Ukraine encore, tout ça, ben, qu'économie de ça, ben, il paraît qu'ils retrouvent même des jeunes qui pourraient avoir travaillé.
0: Ça serait, selon vous, la solution à tous les problèmes, mais bon, je suis pas sûr, parce que les retraités qui veulent rester.
4: Mais c'est pas normal, ça.
0: Ben...
4: C'est parce que, tout le monde là, tous les jeunes ne voudraient pas avoir problème aujourd'hui. Beaucoup de jeunes qui travaillent, aujourd'hui, c'est des voyages comme ça. Parce que
0: monsieur, c'est quand même en France, le pays d'Europe où les gens de plus de 50 ans travaillent le moins, où on travaille le moins aussi d'ailleurs en général. Mais oui. Les gens qui veulent rester. Oui, ben il y en a, puisque vous le dites, il y en a certainement. Oui.
4: Oui, mais si j'étais président, le premier chose, il fallait régler ça d'abord. Si on règle tout ça, je suis sûr qu'il y aura une bonne évolution économique dans la France.
0: Oui.
4: Pas seulement ça, les sociales, dans les dettes sociales, ça. Il y a beaucoup de soldes qui passent de souveraineté, ils ne voient même pas de la raison qui sont là et qui distribuent de la raison aux personnes, des allocations, tout ça. Il y a des personnes qui travaille, même ceux qui reçoivent des locations, il y a beaucoup de choses à voir. Beaucoup de choses.
0: Merci, monsieur.
4: Ben oui.
0: Merci, monsieur. Bon après-midi. Le 02 62 histoire assez qui sort du lot là avec cet auditeur. On me parle de hamburger. Bon appétit.
5: Oui. Pour intermédiaire Bobby ou bien j'en ai le haut-parleur.
0: Il faut enlever le haut-parleur s'il vous plaît. Oui.
5: Mais bon, on entend bien là.
0: Merci. Oui.
5: Oui. Hier soir, n'a pas tu voir le match football fin le à Saint-Denis là. Et on s'entend, il dit mon camarade, ben t'es, n'a pas encore mangé, ah non, mange un hamburger, manana, on t'a pas mangé un hamburger, et les vrais, ils sont des ans.
0: Oui.
5: Il dit, non, mange un hamburger, du tu sais et tout, mais ça va manger l'hamburger, il ne t'a pas nommé l'enseigne, ça va manger l'hamburger, il prend un hamburger, il sert, parce qu'il a dit, nous, elle est assise, le temps, il prépare, il ramène poulou. Mais comme il croque dedans dans l'hamburger, là, un espèce de fil, comme il mirage comme ça, nous, un grand fil, il vient avec. Il regarde dedans, il dit, mon camarade dit, ça, c'est quoi ça? Il dit, ben, on dirait plastique. On dirait plastique. Mais il me dit, ben oui. Et le tire bien, le fil est grand. On connaît, ben, on dirait, ben, le fil plastique qui attache sa poubelle, là.
0: Ah, le lien. Les ouais, affaires ouais. Qui permet de fermer le sac, oui.
5: Voilà. Alors, mais ça va voir à la caisse discrètement, hein. Il me dit à la fille discrètement, il me dit, hé, mademoiselle, mais ça va faire scandale. Vous n'allez pas de monnaie, fait scandale dans un truc. On regarde quand ça me trouve dedans. Elle dit, moi, ben, monsieur, ça, l'oignon, ça. Il dit, vous connaissez l'oignon, comment il est où? Elle dit, il y a une cliente à côté, mais il dit, la cliente, ben madame, et dis-moi, c'est ça, l'oignon, là. Et madame, il dit, ben non, c'est du plastique, ça. Il dit, ben madame, allez chercher l'oignon, et montre-moi l'oignon, ou l'oignon, comment il est. Alors, il prend les oignons, il le met dans ma main, il me dit, madame, touche l'oignon-là, et touche ça. Elle dit, touche, elle dit, ouais, ben effectivement, c'est du plastique. Mais il dit, madame, regarde la longueur. Et puis, elle dit, moi, bon, ben écoutez, vu que. Nous va changer. Et il dit, ben non, moi, je ne vais plus en steak, moi. Donne-moi un poisson, le manager, il arrive. Il dit, moi, comme ça, oui, mais ouais, mais si nous change, ça va manquer dans mon stock.
0: Pardon,
5: monsieur. Mais dis, pardon, monsieur. Alors, donne-moi un hamburger avec pixel, la poubelle, je sais pas quoi ça dedans. Et en plus, moi, dis, moi, ça manque d'autres stocks. Il dit, non, bon, alors, déjà, elle n'a pas voulu faire le scandale. Il dit, maintenant, tout le monde va entendre, et tout le monde va aller voir le fiscal dedans. Il dit comme ça. Il dit, de toute façon, demain matin, nous, ça s'appelle Freedom. Il dit, non, mais il est inadmissible. Alors, du coup, la fille dit, bon, ben, c'est bon, monsieur, allez vous asseoir, on va vous le faire. Il a fait pour moi. Et le gars, à l'arrivée, n'a même pas excusé, rien du tout, l'a attrapé, à peine qu'il n'a pas jeté l'hamburger dans mon plateau.
0: Voilà des commerçants qui sont pas très respectueux des clients, d'après ce que vous décrivez.
5: Ah, oui, ah non. Mais en plus, maman l'a dit au départ, maman l'a dit, elle est comme ça, monsieur, ça n'a pas fait un scandale. Vidéo doucement, madame, vidéo doucement. Voilà, nous change le truc, et après, elle est finie. Terminé. Mmh. Ah, mais la façon qu'elle est comme ça, c'était comme si c'était nous qui nous l'avions tort. Mais un grand fil plastique, il ne connaît pas où ça, d'avoir la poubelle, la passe par là, mais la plus donne à moi l'envie, le hamburger qu'il y a en remplace à moi, elle m'amène à la maison, elle me dit, elle ne connaît pas ce qu'il a mangé.
0: Vous avez du poisson dedans maintenant?
5: Oui, c'est du poisson, ouais, mais ne connais pas moi le poisson. Tout à l'heure, dans le poisson, on m'a trouvé autre chose.
0: Tout à l'heure, dans le poisson, on trouve fil de pêche?
5: Non, l'hameçon.
0: Bon,
5: voilà, Bobby, mon histoire.
0: Oui, oui. Non, mais c'est vrai que ça vous coupe l'appétit, ce genre de truc, hein?
5: Ah oui, mais elle a arrêté le hamburger. Et encore, ben, elle a laissé repartir avec l'hamburger. Malheureusement, remettre dans le plateau, malheureusement, dans le plateau, il y avait des frites et tout, de la partie.
0: Ouais, ouais.
5: De la partie.
0: 2 ans sans prendre ouais. De hamburger, et voilà, vous en prenez un, et voilà la déception.
5: Mais en plus, il y avait des témoins, les gens qui étaient au comptoir, l'a vu que ça l'avait dedans. Il n'y avait pas à faire un cinéma au comptoir, quoi.
0: Oui.
5: C'était juste de changer, de redonner à moi un autre, et puis c'est tout, et puis c'était fini. Mais la façon qu'il l'a fait, Benoît dit, mais monsieur, vous m'étiez formé où, la politesse, comment on l'a appris et tout, les excuses, bien, il n'a pas dit, ben, excusez-nous, c'est peut-être, voilà, je sais pas, une erreur, un truc comme ça, ça peut arriver. Mais même pas, rien du tout. Au contraire, il a dit, moi, non, là, ça manque, allez dans le stock.
0: Pas très sympa, le chef, le responsable de ce restaurant, en fait, effectivement.
5: Son manager.
0: Oui.
5: Ben, pour un manager, tout le monde a été sympa, hein. la caissière et puis les deux serveurs qui avaient derrière là qui mettent dans les sachets là.
0: Peut-être que les restaurateurs devraient faire un peu plus attention aux clients quand même, n'empêche. Hein.
5: Ah oui.
0: Parce que un client qui se plaint, c'est pas bon pour l'image. Le client il viendra plus. Il va aller dire partout qu'il y avait un morceau de plastique très long qui sert à attacher les sacs poubelles dans son hamburger. Et alors que s'il avait été sympa, ben vous seriez parti. Ok, oui, après avoir mangé peut-être et dans de bien meilleurs.
5: Sans avoir à parler fort, parce que tout le monde s'est retourné vers moi, et parce que j'étais qu'un pote. Tout le monde s'est retourné vers nous. Il dit ben non, mais c'est le monde à l'envers.
0: Oui.
5: Alors, il y a du plastique dedans, il y a un grand filet en plastique dedans, et nous on a tort. Mais non, ça marche pas comme ça.
0: Merci d'avoir témoigné.
5: Voilà, merci.
0: Allez.
5: Bonne journée.
0: Au revoir. Radio Freedom, bonjour, allô.
6: Oui, bonjour Bobby.
0: Oui. Pardon ?
6: Allô.
0: Bonjour.
6: Oui, bonjour Bobby, comment il est ?
0: Comment il est ? Ça va, merci, et vous ?
6: Ah ouais, bah, j'ai un petit peu de soleil sur la rivière, un petit peu.
0: Oui.
6: Bien même, avec une petite brise, bon bah voilà, je dois enfin attendre à manger tranquillement, pas dire comme d'habitude, la saison il commence, donc voilà, bah, m'aller dedans.
0: Ah, la rivière Saint-Louis, oui.
6: Le soleil, voilà. Il essaye ramasser un petit vin, je regarde, on va dire. Non, hier, voilà, mais il voulait réagir. Il y a bien entendu sur la radio, on a quelqu'un que les meilleures vacances ici, il a pris le bouquet 20 sur Sina. Oh, c'est pas fait. Après, le vin, c'est pas au bout de combien d'années. Le Covid, il était encore bon, mais il était dans le doute.
0: Après, oui, une bouteille de vin de 8 ou 11 ans, 20 Sillaos, oui.
6: Et après, il va même en métropole, enfin, d'après ce qu'on a compris, il va même là-bas, et puis bon, il a fait du vinaigre avec. Bon, moi, ce qui est un truc à moi sur le vin de Sillaos, Bobby, et moi, je discute avec des gens d'origine là-haut, ils trouvent bizarre que toute l'année, je dis bien, toute l'année, il y a des vins à vendre, 20 à vendre.
0: Parce que tous les vins.
6: Parce que ils trouvent, ils savent, ils vont un petit peu là-haut, assez souvent. Un petit peu dans les petits quartiers, tout ça, où il y a encore du conduit, tout ça, donc il n'y a pas vraiment de navire pour fournir du vin toute l'année. Pour moi, il semble à moi un peu bizarre. Moi, si vous avez discuté avec des gens d'origine de la rue, ils disent, moi, ben voilà, là, c'est des commandes de scène, que nous ne dirons pas à l'antenne.
0: Oui.
6: Voilà, d'autres aussi, ils disent, ben, c'est pas normal. C'est pas normal qu'on a les enfants de la ligne pour pouvoir fournir du vin toute l'année.
0: Ben, ils le conservent. Ils doivent savoir conserver les bouteilles. Non, c'est pas parce qu'il y a des bouteilles en vente toute l'année que les bouteilles sortent de l'usine, non?
6: Oui, mais ils coulent quand même pas mal hein, dans le courant de l'année. Hein. Mais quand il fait le marché, le dimanche, on a pas mal de personnes qui achètent des bouteilles. Hein.
0: Oui.
6: Non. Pour moi, le goût de vin de pays n'est pas le goût de vin qu'on avait dans le temps, que nous trouvions sur Sillaos. Si on voit le petit goût de raisin, le petit chantier vraiment dedans. Moi, on avait acheté une bouteille, il y en a 2 ans, 3 ans, pas avec une dame de Palmesou. Et ben là, on retrouve vraiment le goût dans le temps. On voit.
0: Vous voulez dire quoi, là, au fait? Ça veut dire que le vin de Sillaos, des fois, c'est pas du vrai vin de Sillaos?
6: Bah, Bobby. Vous connaissez le Bouillicourt, bon là il achète du vin bon marché dans les bars, et puis il coupe avec le chic et voilà, il fait amortir un petit peu, le toit est joué. Hein. Ça moi peut dire, oula, ça l'est des commis, hein. Peut-être les Navas critiquent à moi derrière, peut-être les Navas applaudissent, on ne connaît pas, mais les commis. Hein. Excusez-moi, on est là, moi, je suis souvent en haut, mais je ne connais pas ma voix pour dire mon terre. Vous me l'avez dit ça sur la radio, mais pas où.
0: Non, mais c'est ce que les gens pensent, peut-être. Après, on espère qu'ils n'ont pas recours à ça. On fait quoi? On ajoute un peu de sucre, on a. Bon. Mais non, il n'y a plus personne qui fait ça aujourd'hui.
6: Ah, ben. C'était le cas, bien sûr, il y a encore pas bien longtemps. Je ne connais pas s'ils n'ont pas fait, mais encore une fois. Moi, je trouve, moi, je dis qu'on sert des bouteilles, mais, n'a point de raison pour faire autant de vin. Un peu, tout le monde y va. Enfin, toi, bon, une bonne partie de la population y vont. Et au moins, là, jette un œil, allez un petit peu dans tous les coins, va voir s'il y a de la vigne pour pouvoir avoir du vin toute l'année en vente. Et nous, le vin, ils vendent quand même. Ils vendent, là, la fête d'Antilles arrive, et ben, il y en a des centaines et des centaines de bouteilles qui vont être vendues.
0: Et les lentilles, parlons-en. Est-ce que toutes les lentilles de Cilaos sont des lentilles de Cilaos?
6: Bah, il y avait de trafic aussi là-dedans, vous dites. Même dans l'ail, là, il y avait de trafic aussi. Vous connaissez, bon, on a assez réputé. Excusez-moi, encore une fois, les gars, Cilaos, hein, ben, fais attention avant de vendre d'autres marchandises, que les mélanger tout avec des lentilles qui viennent laisser ailleurs ou, l'ail qui viennent laisser ailleurs. Les lentilles, il y a beaucoup dedans déjà, hein, voilà, donc lentilles maintenant, moi-même, il y a peut-être des personnes qui ne vont pas chercher ça. Voilà, vu comment ça situe. Et d'ailleurs, on a fait acheter déjà, là, en provision pour l'année. Et c'est des très, très bons lentilles, qui sont à l'idée de la corde, d'abord. Et on traîne déjà de ma vie déjà, continue, lâche pas, continue comme ta main, c'est des gens très, très sérieux. Et voilà, là, notamment, là, par contre, j'ai des crises de lentilles et tout.
0: On vous entend mieux quand même d'habitude, hein. Il y a quelque chose aujourd'hui, là. On vous entend mieux d'habitude.
6: D'habitude, j'entends mieux?
0: Oui.
6: Ah, bon, ben, peut-être c'est le vent, il y a un petit peu de vent, là, sur la rivière. Donc,
0: là, déjà, c'est un peu mieux.
6: Voilà. Donc, excusez-moi, pour, peut-être c'est le réseau, on ne connaît pas trop. Hein. Donc, voilà. Donc, c'était, ma mère réagit par rapport au vin hier. Bon, peut-être n'a rien à voir avec ce qu'il a dit. Mais pour moi, on a un doute. Alors, mais que n'est pas que ça, les gens, ils pensent de ça. Peut-être moi, ça a critiqué. De toute façon, on aime bien la ligne de feu. Après, pour éteindre, éteindre la vieille.
0: Oui, le vin. Merci, monsieur. Bon après-midi. On parlait dans le son du soleil d'hier de quelqu'un qui avait trouvé une bouteille de vin qui était intacte, du vin de Cilaos depuis 11 ans, si ma mémoire est bonne. Alors, est-ce que le vin se bonifie avec le temps? Ça, c'est pas valable pour tous les vins. Hein. Radio Freedom, après la pause, la suite.
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1: 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Et à Saint-Pierre, dites-nous comment ça se passe. On est dans

0: team de monde lui monte là-haut tout le week-end, il prend et sonne. À un moment donné, il arrête, là, quoi.
1: L'auditeur d'avant a dit, il n'y a pas suffisamment de raisins pour faire autant de vin à Sillaos.
0: Bien sûr, monsieur. Bon, les trappes de l'eau, ils mettent dedans, ils coupent, trappes de sucre, ils mettent dedans, après ils ferment. Après, par contre, si vous connaissez quelqu'un autour de famille, ils ont un bon vin.
1: Oui.
0: Un bon vin propre, nickel, quoi, sans couper.
1: T'sais, quand on achète une bouteille de vin à 12 euros ou achète de l'eau avec du sucre?
0: Ben oui.
1: Et un peu de vin?
0: Oui. Mais demain, on achète sur moi la route, là. Ça l'est coupé, ça.
1: Mais suivez ça, monsieur, parce que c'est grave, ce que vous dites, là.
0: C'est grave, hein? Très grave. Prends une bouteille en bas descendant, puis en Italie, ou à Japon, dessus, dedans. Ou même, par exemple, là. Est-ce que tu vois le grain, Sillaos, on boit tout. Lentille.
1: Lentille Sillaos en boîte?
0: Oui.
1: Ah bon? Non.
0: Ben oui.
1: Mais oui.
0: Il faut nous gagner chapas. Impossible.
1: Oui.
0: Après la lentille, on est coupé avec lentille Madagascar. Et lentille Madagascar, les petits, exactement pareil, lentille Sillaos. Ils mélangent avec. Après ils vendent.
1: T'es pas première fois qu'on y dit ça.
0: Oui,
1: les lentilles dans le Comeos, on peut en trouver qui ressemblent aux lentilles de Sillaos.
0: Oui, tout à fait.
1: Et question saveur?
0: Mais le goût, pareil. La réunion, c'est le Madagascar.
1: Oui.
0: Mais pas pareil, mais bon, ils achètent lentilles Madagascar, ils emmènent Sillaos, ils mélangent avec, après ils vendent sur la route. Allez, moi, sur un dimanche matin, là-haut. Sillaos, tu vas voir.
1: Bon, alors si j'ai compris, hein, parce que il faut donner un petit peu, parler un petit peu prix. Oui. Les lentilles partent peut-être de Madagascar à 50 centimes le kilo.
0: Oui.
1: Et ensuite, il y a une fabrication, une appellation nous l'a fait, hein, lentilles transformées en lentilles de Sillaos. Et là, c'est 25 euros le kilo, c'est ça?
0: Voilà, exactement. Et Madagascar, c'est 25 centimes. Et quoi arrive Sillaos, c'est 25 euros kilo.
1: Ouais, ça fait 50 fois plus cher.
0: Il est coupé.
1: Non, mais je sais pas, c'est vrai ça?
0: Oui, monsieur, oui, vrai. 100 fois 100.
1: Oui.
0: Je me connais un petit peu, en gros, je me connais un petit peu, mon ami, ton camarade, il est là-haut, ton famille là-haut, moi. Hein. Mais bon, après, je ne sais pas dire, machin. Les consommateurs, plusieurs.
1: Bah, il y a un cas d'inquiétant, on empêche.
0: Ben oui. Là, on peut pas manger un truc bio, la Réunion Gay, pas.
1: Bah, monsieur, il y a des producteurs de lentilles à Sillaos.
0: Quoi?
1: Il y a des producteurs de lentilles à Sillaos.
0: Oui, mais de couper.
1: Oui.
0: Ou même, monsieur, écoutez-moi bien. On a un carreau lentilles à Sillaos. Ou plante. Allez, on en a même pas un hectare, parce que Sillaos, il y a pas, on a plusieurs hectares. On en a 500 mètres carrés. Plante. Ou gagne, allez, 100 kilos.
1: Oui.
0: Mais 100 kilos, là. Ou ça marche pour rien le dimanche midi, là. Enfin, dimanche matin, ça marche pour rien. À Rénivon. Mais Bougain l'a lancé toute l'année.
1: Bon. Les producteurs seront les bienvenus.
0: Voilà, exactement.
1: Allez, merci.
0: Merci. Au revoir.
1: Bon après-midi. La route avec Alexandra, elle a une roue crevée à la ravine de la Fontaine. Alexandra? Alexandra, vous m'entendez?
2: Bonjour, je vous entends. C'était juste pour signaler qu'il y avait une voiture Clio, donc moi, qui a crevé sur les Tamarins. Je suis juste après la ravine de la Fontaine. Et malheureusement, je ne sais pas changer le pneu.
1: Sur la route des Tamarins, après la ravine de la Fontaine, vous êtes dans le sens?
2: Dans le sens Saint-Pierre-Saint-Denis.
1: Saint-Pierre-Saint-Denis, côté montagne, oui.
2: Les voitures roulent super vite, donc je pense que ça va être super compliqué.
1: Et là, vous êtes sur la bande d'arrêt d'urgence ou dans un refuge?
2: Je suis sur une bande d'arrêt d'urgence, mais bien... Enfin, on est bien, on est vraiment à côté de la...
1: De la glissière. Peut-être que vous êtes dans un refuge.
2: Je ne sais pas si vous appelez ça des refuges.
1: C'est-à-dire qu'il y en a...
2: Effectivement, il y a un plus élargissement.
1: Voilà.

0: ouais, pour pouvoir me poser. Du coup, j'ai réussi à rester en vie, on peut dire.
1: Comment ?
0: J'ai réussi à rester en vie.
1: C'est-à-dire, oui, vous êtes sorti de la voiture ?
0: Bah là, oui, bah parce que je savais pas exactement c'était quoi qui se passait, mais comme j'ai senti qu'il y avait quelque chose qui n'allait pas dans la conduite,
1: oui,
0: j'ai ralenti et je me suis du coup mise en façon de pouvoir m'arrêter.
1: Et vous êtes toute seule, donc on va lancer un appel. S'il y a quelqu'un qui peut vous aider pour mettre la roue de secours en place, quelle voiture vous avez ?
0: J'ai une Clio.
1: Normalement, vous avez tout ce qu'il faut. Clé, antivol, tout.
0: Logiquement, j'ai tout ce qu'il faut.
1: Oui.
0: Et je suis à côté d'une pancarte qui est le N1, donc National 1, 51. Juste après la ravine de la Fontaine.
1: Juste après la ravine de la Fontaine, donc dans le sens Saint-Pierre-Saint-Denis, s'il y a des gens qui peuvent s'arrêter pour vous aider, si vous êtes dans un refuge, on est plutôt en sécurité, donc pour mettre la roue de secours en place, on lance l'appel.
0: Merci, monsieur.
1: Je vous en prie. Vous nous donnez des nouvelles, d'accord ?
0: Il n'y a pas de souci.
1: Juste après.
0: Vous êtes qui ? C'est quoi votre prénom ?
1: Bobby.
0: Très bien, merci à vous, Bobby.
1: Je vous en prie. Au revoir.
0: Au revoir.
1: Information pour les auditeurs de Freedom 2, on a une automobiliste avec une roue crevée, elle a une Renault Clio, c'est juste après la ravine de la Fontaine sur la route des Tamarins. Apparemment, elle serait dans un refuge, une roue crevée et besoin d'un coup de main pour mettre la roue de secours en place. Vous pouvez peut-être l'aider. Si tel est le cas, c'est sur la route des Tamarins, côté montagne, sans Saint-Pierre-Saint-Denis, juste après la ravine de la Fontaine. Vos informations au 02 62 41 51 51. Freedom, bonjour.
2: Oui, bonjour Monsieur Bobby.
1: Bonjour Madame.
2: Voilà, je vous prends un renseignement. J'ai pas pu avoir maître Massé la fois dernière. Je voudrais savoir si un auditeur ou auditrice pourrait répondre à mes attentes. Vous savez, il y a une loi qui est sortie pour sortir de la division que enfin l'héritier puisse vendre sans l'accord des autres héritiers. Mais je trouve que c'est pas assez explicite. Je sais pas s'il faut passer par un notaire ou carrément prendre un avocat ou moi-même déposer mon dossier au tribunal judiciaire.
1: Et la loi Letchimy, c'est ça ?
2: Non, la Letchimy, elle est balayée. Là, c'est une nouvelle loi, la loi numéro 26-248 du 7 avril 2017, où l'article 5 balaye la loi Letchimy en disant, voilà, actuellement, je vous lis la loi, il peut également autoriser un indivisaire à conclure solennelle de vente d'un bien indivis. C'est-à-dire que, la fois dernière, j'ai eu Maître Massé en ligne, on a parlé avec Madame Aude qu'on peut sortir, mais et c'est complexe. J'ai eu l'attaché parlementaire de Madame Morel et elle-même, elle n'a pas su me répondre. Si elle a, je sais actuellement ça se pratique en France. Si quelqu'un à la Réunion peut me diriger, vous-même, M. Bobby, me sera grave parce que pour moi c'est un labyrinthe. Alors je ne sais plus. Alors je relis le texte, mais c'est un peu compliqué.
1: Oui, mais vous avez déjà eu Maître Massé, c'est ça?
2: Non, oui, Maître Massé, que j'ai vu, écoutez, il m'a mis dans les oubliettes, il m'a dit, écoutez, madame, je vous rappelle, jusqu'à ce jour, je n'ai pas eu d'appel de Maître Massé.
1: Alors, attendez, parce que c'est extrêmement rare que nos invités, Maître Massé, Maître Morel, prennent les coordonnées des auditeurs, donc c'est curieux. Maintenant, on peut demander aux auditeurs, pour sortir, votre question, c'est, et pour sortir de l'indivision quand tous les héritiers ne signent pas, c'est ça?
2: Voilà. Et Maître Massé, il a évoqué chez vous cette loi qui est actuellement applicable. Mais le problème, l'article ne dit pas comment procéder.
1: Mais vous avez un notaire ? Vous êtes en métropole, là ?
2: Oui, je suis en métropole. Oui.
1: Vous avez un notaire ?
2: Ben, à La Réunion, je frappe à toutes les portes, mais c'est compliqué d'avoir un notaire à La Réunion.
1: Oui.
2: C'est très compliqué, vous savez, lorsqu'on quitte l'île, on n'est plus chez nous. Oh, c'est ma façon de voir les choses, hein.
1: Mais vous pouvez pousser la porte de n'importe quel office notarial et vous aurez un notaire, non?
2: Oui, mais je ne sais pas s'il faut un notaire, un avocat, ou moi-même je peux effectuer cette démarche auprès du TJ.
1: Oui.
2: Si quelqu'un a déjà procédé pour cette loi, eh ben, ce serait simple, il me serait agréable d'entendre la personne.
1: Oui, écoutez la radio, si...
2: Ouais.
1: À l'antenne, des gens peuvent vous donner des conseils, c'est
2: d'accord.
1: Très bien.
2: D'accord. Merci, M. Bobby.
1: Je vous en prie. Bon après-midi.
2: Au revoir.
1: Comment sortir de l'indivision lorsqu'on a des héritiers qui se cachent ou qui simplement refusent de signer? C'était la question de notre auditrice. 99 12 00. Allô?
3: Oui, allô, bonjour, Bobby.
1: Bonjour, bienvenue.
3: Oui, je voulais réagir par rapport au monsieur qui parlait du ventilaos là, tout à l'heure, c'est ça?
1: Oui, c'est ça.
3: Et vous avez soulevé le problème dans la foulée des problèmes des lentilles.
1: Oui.
3: Je ne sais pas si vous vous souvenez, mais il y a un monsieur qui a été condamné une année par rapport à ça. Hein. Il avait mélangé des lentilles et d'autres origines avec les lentilles. Si là, ça, il avait été condamné.
1: Oui, c'est vrai.
3: Alors, que ça se passe pour le vin, je ne sais pas. C'est possible. Je ne sais pas. Je voulais aussi dire deux mots. Le monsieur qui était intervenu concernant la bouche incendie à Saint-Pierre, là.
1: Oui.
3: Je voudrais rajouter, je ne sais pas si c'est toujours... J'ai fait 40 ans dans la boîte. Hein.
1: Dans la boîte
3: Oui, là, j'ai compté.
1: Oui.
3: Je voulais... Il me semble, hein, que les pompiers doivent faire une visite de bouche. De bouche incendie, les photos d'incendie de la commune. Et s'il y avait une anomalie, le faire remonter à la mairie. À la mairie, de faire le nécessaire parce qu'effectivement, ils sont responsables du réseau. Et si effectivement les pompiers ont fait le boulot avec un courrier, bien sûr, c'est pas courrier, s'ils avaient la preuve qu'ils ont fait le nécessaire et que la bouche ne fonctionne pas, qu'il n'y avait pas d'eau dans le secteur, ça peut arriver, mais on appelle la CISE, et puis on met de l'eau dans le secteur. Et si la bouche était inopérationnelle, parce que, bon, voilà, le carré de manœuvre, soirée, enfin, on n'arrive plus à ouvrir la bouche incendie, ça va poser problème, oui, effectivement, pour la mairie. Voilà ce que je voulais rajouter. Mais les pompiers doivent faire une visite de bouche tous les ans. La signalisation revient à la mairie. Il y a une pays, il y a une bouche incendie, il y a tel endroit. Avec une flèche et ainsi de suite.
1: La signalisation, le marquage, oui. Donc vous dites que les pompiers doivent vérifier les installations et ensuite, c'est pas les pompiers qui viennent faire les travaux, mais c'est la mairie qui doit commander les travaux. Après signalement par les pompiers s'il y a des bouches défaillantes.
3: Oui. Voilà. Avec bien sûr une bonne signalisation. Alors imaginez que les pompiers viennent d'une autre ville, viennent en renfort. Ils doivent pouvoir arriver la nuit à 2h du matin et voir qu'il y a effectivement bouche incendie à cet endroit-là. Enfin, la signalisation est importante. Voilà ce que je voulais rajouter. Merci de m'avoir écouté.
1: Ben, merci d'avoir appelé, surtout. Allez.
3: Merci. Allez, au revoir.
1: Merci. Au revoir. Est-ce que le nécessaire a été fait? Est-ce que les pompiers... Est-ce qu'il y a suffisamment de moyens aussi? Parce qu'on n'arrête pas de parler des pompiers. Oui, d'accord. Et on n'arrête pas surtout de parler du manque de moyens. 99 12 00. Allô?
4: Oui, bonjour.
1: Bonjour.
4: Bonjour, monsieur Bobby.
1: Oui.
4: Oui.
1: Vous êtes en direct.
4: Ben, merci. Mais vous voulez parler de un reportage que vous avez vu à midi, là.
1: Oui.
4: À une heure. Bref. À la télé, bien sûr. Et c'est comment que personne n'avait pas parlé pour les. Quand il faisait des pneus. Quand il fait des pneus. Enfin, il fait toujours.
1: Oui, mais c'est quoi? Qu'est-ce que vous avez vu?
4: Ben, le reportage, les impressionnants.
1: Comment on fait des pneus? C'est impressionnant, oui, c'est-à-dire?
4: Ben, les impressionnants, parce que les particules de noix, on va dire.
1: De gomme, la fabrication des pneus, hein, c'est ça que vous voulez dire, c'est impressionnant.
4: Voilà.
1: Oui?
4: Voilà. Eh ben, la réaction que j'en disais le monde, ça. Moi, travaille pendant 12 ans dedans.
1: Je comprends pas tout. Peut-être qu'on peut améliorer le son. Vous avez travaillé dans la fabrication de pneus, c'est ça?
4: Oui, Michelin. Ah. Michelin, pour pas dire le nom.
1: Leader mondial, oui.
4: Oui, Michelin, oui.
1: Oui.
4: C'est là que maintenant vous avez dit qu'on a des problèmes de particules de parce qu'il faut savoir hein, comment il fait un pneu. Hein. Comment?
1: Mais des problèmes de quoi, monsieur? Qu'est-ce que vous avez vu exactement? Parce que on connaît, tout le monde connaît un petit peu qu'il y a plusieurs marques de pneus, mais c'est quoi le problème avec les particules?
4: Ben, les particules, c'est du noir, du noir, du noir, du
1: le gomme.
4: Le noir, c'est du noir. Comprends?
1: Non, non, mais comprends pas ce que ça veut dire en fait.
4: Oui, le particule, c'est du noir.
1: Oui.
4: C'est de la poudre, on va dire. Comment tu as expliqué ça, Coyol?
1: Oui.
4: Il faut travailler dedans pour savoir. Moi, je travaille pendant 12 ans dedans.
1: Oui, d'accord, oui. Mais qu'est-ce qui est dangereux? C'est au moment de la fabrication ou au moment de l'utilisation des pneus?
4: Non, l'utilisation de la poudre, des particules.
1: Oui.
4: Ouais, parce que là-bas, c'est pas un numéro. Hein. Les pas dire on fait ça. C'est un numéro à chaque truc, quoi. Comment? C'est un numéro.
1: Oui, monsieur, est-ce qu'il y a un danger pour le bonhomme qui travaille dans un centre de pneumatique aujourd'hui? Pas qu'à la fabrication, hein, ça qui monte les pneus. Est-ce qu'il y a un danger pour lui?
4: Non, ça qui monte les pneus, tout est.
1: D'accord. Est-ce qu'il y a un danger pour ça qui utilise les pneus? Ben, ça, on est des millions tous les jours, hein, des milliards. Non.
4: Oui, mais on n'est pas là où la fabrication.
1: La fabrication. Et c'est quoi? C'est qu'on peut respirer des poussières de gomme.
4: Voilà, des poussières de noix, du merdier ou du noir, ben c'est de la gomme, oui, c'est de la gomme en poudre. Comment?
1: Oui.
4: Moi, vu ça à midi, là, je suis comme moi.
1: Mais vous avez fait quoi chez Michelin, vous?
4: Ben, moi, j'ai fait un peu de tout, moi, t'es polyvalent.
1: Polyvalent, oui.
4: Ouais, moi, t'es polyvalent, il faisait la fabrication de la gomme.
1: Ah ouais?
4: Ouais, fabrication de la gomme.
1: Oui.
4: C'est une machine, il passe, c'est des morceaux de gomme, il coupe, il passe dans une machine.
1: Mm-hmm.
4: Et après, il repasse dans une autre machine, il passe dans une machine, il retravaille la gomme, quoi.
1: Oui. Et ça doit être bien de travailler chez Michelin, non?
4: Comment?
1: Ça doit être bien de travailler chez Michelin.
4: Ah oui, moi, je travaille pendant 12 ans.
1: Vous aviez des prix?
4: Oui.
1: Oui. Combien par rapport au prix public, on a quoi? On a 50%?
4: Non, on ne me payait pas du tout.
1: Ah ouais? Carrément?
4: Ah non, carrément. On passe dans le bureau du chef. On dit, n'est pas trop bien. Ah, il dit, ben, donne le numéro et tout ça. Il est payé par rien. Amène tel jour. Et voilà, quoi.
1: Oui. Ben, pourquoi vous êtes parti après 12 ans?
4: Ben, parce que moi, il est né à La Réunion.
1: Ah, oui.
4: Moi, il est né à La Réunion et moi, je préférais partir. Après, tu as un choix. Comment? Tu as un choix. Voilà.
1: Oui. Et vous pensez qu'on a été exposé à des particules dangereuses comme de l'amiante? Je pense à l'amiante, mais il n'y a peut-être pas d'amiante dans les pneus. Hein.
4: Non, mais mais pense bien que moi, là, eu des problèmes avec ça, oui.
1: Ah bon?
4: Je pense à l'avenir, oui.
1: Oui.
4: À l'avenir, oui. Parce qu'après, je vais dire une petite anecdote encore. Je ne garde pas trop longtemps. Quand nous t'es payé, non, t'es bien payé, par contre. Hein. Quand on passait, sortait de travail pendant 8 heures, je passais à la douche. Il y avait une prime pour passer à la douche.
1: Une prime pour aller vous doucher?
4: Oui.
1: Oui.
4: Prime relève, prime de ici, la réunion, après, il n'existe pas, ça.
1: Oui.
4: Donc, prime relève, prime de douche et le reste. Et quand on y passait la douche, après arrive le week-end. Mais attention, monsieur Bobby,
1: oui.
4: Il fallait avoir du courage, hein, parce que nous travaillait l'équipe du matin, par exemple, de 1h jusqu'à 21h. Et après, nous reprenait.
1: Les 3-8.
4: C'est le 4-8.
1: Des 4-8?
4: Oui, 4-8, c'est pas 3-8.
1: Ah bon?
4: Ouais. Et le 4-8, pendant un moment où il y avait une semaine de repos. Mais quand on était de nuit, de 21h du soir jusqu'à 5h du matin, jusqu'à dimanche matin 5h. Hein.
1: Bah oui, mais monsieur, quand on travaille en 8, c'est 21h, 5h, oui. C'est dur.
4: Bah, ah bah, non, pour moi, à l'époque, moi, j'étais encore un peu plus jeune, ça a été.
1: Mais c'est quoi les 4-8, au fait?
4: Les 4-8, c'est que vous travaillez du... allez, mais ça dit où du... 3 semaines du jeudi au jeudi. 3 semaines du jeudi au jeudi. D'accord?
1: Mais il ne peut pas dire où moi est d'accord, mais il ne comprend pas rien.
4: Ouais, il ne comprend pas. Par exemple, là, c'est jeudi.
1: Non, mais c'est 3-8, monsieur. 3 fois 8, 24. Une usine qui tourne. Non. L'usine tourne en 3-8. J'avais jamais entendu l'expression 4-8.
4: Non. 3-8. 3-8, c'est 3-8. 3-8, c'est où travaille. Une semaine, 3 semaines. 3 semaines, 3-8.
1: Bon, toujours est-il que vous la travaillez en métropole, à l'usine. Ça doit pas être facile.
4: Michel, oui.
1: Oui.
4: Après, c'est 4-8, comme il dit, ou 4-8, là. Par exemple, il y aurait, comme il donne un exemple, hein, tout bête. Il y aurait le jeudi, l'après-midi, par exemple, hein. Mais arrête le soir à 9h, 21h.
1: Oui.
4: Et là, il sera en repos pendant une semaine.
1: Ah, quand même?
4: Oui.
1: Oui.
4: Il avait de l'avantage quand même. Hein?
1: Ben, heureusement, oui.
4: Il avait de l'avantage quand même. Mais après, le reste de l'avantage, c'est que vous travaillez jusqu'à dimanche matin 5h, quoi. Quand vous êtes des nuits.
1: Ben oui.
4: Ben
1: oui, c'est la vie, hein.
4: Oui.
1: Bon, et de retour à La Réunion, vous avez fait quoi?
4: Chauffeur poids lourd.
1: Ouais.
4: Mais ça ne veut pas dire chauffeur routier.
1: Oui, dites-vous chauffeur poids lourd, allez, bon, m'y comprends.
4: Allez. Dans le VAD.
1: Oui. Allez, m'y souhaite à vous une bonne après-midi, un bon week-end, monsieur.
4: Merci, après, pour finir... Moi, je travaille quand même 32 ans dans la même entreprise, hein, chauffeur poids lourd.
1: Oui, parce que on était un bon travailleur.
4: Ah ben, dans mon existence, on a fait trois patrons.
1: Oui. Ah ben oui, ça c'était avant, hein, mais aujourd'hui, on a surtout les plus jeunes là qui arrivent sur le marché du travail. C'est 3, 4, 5 patrons, vite fait, hein, puisqu'on passe d'une entreprise à l'autre. Mais ça, c'est aujourd'hui.
4: Mais aujourd'hui,
1: oui.
4: Après, quand on saute chez Michelin, on arrive ici, il ne faut pas croire la vie rose.
1: Ouais, ça ne devrait pas être facile. Bon, je dois vous laisser, vous avez vu l'heure?
4: Oui, on a vu l'heure. Mais vous connaissez à moi ou non?
1: Ah bon?
4: Non, Joseph à Petite-Île.
1: Joseph de Petite-Île.
4: Oui.
1: Ah, elle est possible.
4: Ben, il m'appelle
1: à vous
4: assez souvent.
1: Oui. Allez, monsieur Joseph, merci, Petite-Île.
4: Oui, appelez-moi Joseph.
1: Bref. Joseph, les bons. Allez, c'est bon, merci. Bon après-midi.
4: Merci bien, Bobby. Bon après-midi à vous aussi. Hein.
1: Merci beaucoup.
4: C'est bon.
1: Allez, au revoir. Eric va être là cet après-midi, ça va être trafic avec lui, bon week-end, je vous dis à lundi, on retient le montant du Frido Million pour lundi matin, 239 €, 6 Frido Million il y a, ça sera lundi matin à 7h15 avec Francky, ou pas.
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7: Bonjour à tous.
5: tous et bonjour à toutes. Bienvenue dans Face à Michel Onfray sur CNews et sur Europe 1. Bonjour Michel.
7: Bonjour Laurence.
5: Ravi de vous retrouver cette semaine. La révolte des lycéens, Michel, a pris une nouvelle dimension cette semaine avec des mobilisations d'ampleur dans toute la France et des heurts entre forces de l'ordre et éléments radicaux d'extrême gauche. Aux côtés des lycéens, il y avait des profs, des parents, des syndicats et hélas donc des casseurs. Quelle conclusion tirez-vous de ce mouvement, Michel, de ces revendications d'élèves qui demandent plus de moyens mais qui ne parlent pas ou peu de l'effondrement du niveau scolaire? On vous entendra. Le Premier ministre Sébastien Lecornu a tenté de reprendre la main en s'adressant aux Français, mais pour leur parler essentiellement de pouvoir d'achat. Est-on en train de basculer dans la chienlit, une expression appréciée du général de Gaulle? Le prélude, c'est désordre, de ce qui nous attend lors de la campagne présidentielle 2027. Là encore, on vous entendra. Autre élément notable dans cette séquence, la présence massive d'élus de la France insoumise sur les blocages et dans les manifestations. Jean-Luc Mélenchon a abondamment pris la parole cette semaine, dénonçant ce qu'il appelle les violences policières, soutenant les revendications, jouant le paternalisme, une stratégie parfaitement calibrée que nous allons décrypter. On évoquera bien entendu cette colère aussi des forces de l'ordre qui se sentent pointées du doigt en permanence pour leur gestion du maintien de l'ordre, alors qu'ils comptent plus de 700 blessés dans leur rang. Le gouvernement, Michel, a décidé de suspendre l'emploi de certaines armes comme les grenades assourdissantes. LFI rêve de désarmer la police. Est-ce que le gouvernement est en train d'exaucer les vœux de la France insoumise? Autre question que je vous poserai. Et puis le point philo, bien sûr. Pierre Bourdieu, qui a écrit avec Jean-Claude Passeron, Les héritiers, les étudiants et la culture, c'est au programme cette semaine, un livre de 1964, où Bourdieu montre que l'école reproduit les inégalités sociales et ne lutte pas contre, c'est bien ça? Ça, c'est l'essentiel de ce que dit Bourdieu. On y revient à la fin de l'émission. On commence, Michel, donc par ces mouvements lycéens avec des sonnes absolument tous les jours, à la fois de blocage de lycée, dehors. On va en regarder et écouter quelques-unes. Des mobilisations, ce qui est assez intéressant sur l'ensemble du territoire, avec des manifestations en France. Regardez cette première séquence que l'on va voir s'afficher à l'écran, qui va être aussi perceptible pour nos auditeurs. Et on explique ce qui se passe. Ces slogans, Michel Onfray, tout le monde déteste la police, on voit ces affrontements, les forces de l'ordre qui prennent des poubelles, qui tentent de canaliser la jeunesse. Est-ce que ça, il y a la pauvreté des slogans, on y reviendra aussi, mais est-ce que ça vous rappelle, allez soyons clairs, mais 68 ou pas du tout?
7: Comparaison n'est pas raison, mais oui, il y a des moments semblables, ne serait-ce que parce que mai 68 n'est pas déclaré par un idéologue. C'est Daniel Cohn-Bendit qui veut la mixité des dortoirs. Mmh. Donc vraiment, on est loin de la révolte métaphysique, de la révolte politique, on est loin même de Cuba, du Vietnam, on est loin de Marx, de Mao, etc. Juste vouloir aller dans les dortoirs des filles, c'est un peu court. Non. Enfin, de toute façon, la pensée de Cohn-Bendit a toujours été un peu courte, la preuve, il est macroniste aujourd'hui. Mais donc, les slogans étaient assez nul. Il est interdit d'interdire, jouir sans temps libre, etc. Jouir sans temps mort, etc. Enfin bon.
5: Et là, ils sont pas mieux.
7: Alors, ce sont pas exactement les mêmes. Mmh. D'abord, il y a des fautes d'orthographe. Ça apparaît et ça confirme le classement PISA. Mais ensuite, il n'y a pas de projet positif. On est contre. Alors ça, c'est facile. Ouais. Vous êtes contre. Et qu'a fait mai 68 pour rien? Les 68ards ont toujours continué à faire contre. Ils ont détruit. Donc là, ce sont les petits-enfants, peut-être, oui, j'allais dire les arrière-petits-enfants, mais des 68ards. Mmh. C'est-à-dire, où sont les propositions positives des 68ards? Il n'y en a pas eu. Ouais. On détruit la famille, on détruit l'école, on détruit l'autorité, on détruit l'ordre, on détruit la hiérarchie, on détruit les examens, on détruit l'apprentissage, on détruit la mémoire, on détruit l'apprentissage à l'ancienne, les méthodes à l'ancienne.
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0: À tous, cet après-midi un peu couvert, c'est Eric avec vous dans Trafic de 15h à 19h. Les sujets sont libres, on peut parler de tout ce que vous voulez, des faits d'actualité, de ce qui se passe actuellement à La Réunion. On entendait tout à l'heure avec Bobby cet incendie du côté de Terre Sainte qui vous a fait pas mal réagir avec des pompiers qui ont pris beaucoup de temps. On peut aussi parler de ce que je viens d'entendre et vous êtes les bienvenus au 99 12 00. Avec Bobby, il y a un auditeur qui parlait du vin de Sillaos. Et moi, le vin de Sillaos, ça me fait réagir au même titre que la vanille. Et auditeur, auditrice, je suis sûr que ça va vous faire réagir. Alors, combien de fois c'est arrivé où ça de la partie sur marché forain? Et la diazote, c'était la vanille de La Réunion. Alors, bien que mina rien contre la vanille de Madagascar, hein, au contraire, hein, tout le monde a besoin de présenter ses produits. Est-ce que Nabia, quelqu'un, il peut intervenir et dire à nous, c'est quoi la différence entre la vanille de La Réunion, la vanille Madagascar? Comment reconnaître? Parce que elle est un peu comme la bouteille elle est un peu comme les sachets de lentilles. C'est mis s'acheter un sachet lentille dans un centre commercial, que m'y colle une étiquette Sillaos et m'y vend à l'issue le bord de la route. Qui peut dire mal le contraire? Alors, mesdames, messieurs, en cet après-midi, vient Zot 99 12 00. Zot, les bienvenus pour en discuter. Freedom, bonjour. Freedom, bonjour.
1: Oui, Eric, bonjour.
0: Bonjour, madame.
1: C'est un plaisir de vous entendre.
0: Ben, merci, madame.
1: Voilà, je vous appelle concernant le vin de Sillaos, étant originaire de Sillaos.
0: Ah, super. Ça tombe bien.
1: Je vis plus là-bas depuis très longtemps.
0: Oui.
1: Mais je sais que qu'il n'est de il y a pas de raisin à Sillaos et toute l'année il y a du vin. C'est comme les lentilles.
0: Mmh.
1: Et puis moi ce qui m'a étonné est le miel aussi, hein.
0: D'accord.
1: Ce qui m'a étonné dernièrement, c'est que j'avais acheté des pots de piment, de la pâte de piment sur la route.
0: Oui.
1: Pas de Sillaos, hein, sur la route des plaines.
0: Mm-hmm.
1: Et c'est vrai que c'était appétissant quand on regardait le pot de piment.
0: Pourquoi elle était appétissant, madame?
1: C'était un rouge vif, ça avait l'air d'être très bon et tout. Et à ma grande surprise, en ouvrant les pots de piment, au-dessus, c'était du piment. Au-dessous, c'était de la tomate. Du concentré de tomate.
0: D'accord. Mais madame, ou dis-moi comment tu habites Sillaos?
1: Oui.
0: Alors, en tant que... C'est comment ils disent les habitants de Sillaos? Les Sillaosois et Sillaosoises?
1: Sillaosiens.
0: Alors, en tant qu'habitant...
1: Yableo.
0: Hein? En tant que Yableo. Madame, si là, il y a un Vitao chez quelqu'un, est-ce que vous gagnez fait la différence si Midiao m'a fait des lentilles de Sillaos? Et en fin de compte, c'est pas ça. Est-ce que vous gagnez faire la différence? Comment il fait la différence?
1: Parce que les lentilles de Sillaos, c'est plus crémeux, il y a un goût particulier.
0: Mais madame, attendez. Les lentilles, c'est des lentilles, madame. Ouais, c'est plus crémeux. Mais laisse cuire plus longtemps, n'a moins l'eau, elle est en crème.
1: Non, pas du tout. Et puis, il y a la grosseur des lentilles aussi. Et puis, nous, on commande depuis le mois de janvier.
0: Mmh.
1: On commande 10 kilos avec, je sais pas comment les gens ils font les lentilles, je sais plus comment on dit.
0: Les Domouni fait pousse lentilles, on va dire. Voilà
1: Domouni fait pousse lentilles. Et c'est un travail que j'admire. Et nous, on commande depuis le mois de janvier pour avoir 10 kilos au mois de décembre.
0: On commande depuis janvier pour avoir en décembre?
1: Ah oui, parce que c'est des gens qu'on a confiance. On les voit travailler tout le temps sur le terrain. Mm-hmm. Mais ils n'ont pas pour vendre pendant 10 ans. Hein. Ils ont les commandes et puis voilà.
0: Donc, à où, Diamant? La différence, c'est que les lentilles de Sillaos, les plus crémeux et la taille, est différente. M'y vois pas. Alors, peut-être que m'y trompe. Hein. Moi aussi, vous connaissez. Même il est un peu, ici, même il est un peu celui qui est dans le monde des bisounours, moi. Mais m'y vois pas, moi, m'y vois pas un réunionnais aller trapper un T-Reg pour aller mesurer la taille, le lentille par rapport à la lentille normale, madame.
1: Non, c'est au goût, on voit ça, c'est pas pareil.
0: Bon, madame. Écoute, en tant qu'habitante de Sillaos, c'est où de point de vue, nous va demander aux autres auditeurs quoi ils en pensent, mais veut avoir le fin de mot sur la différence entre un paquet lentilles mi acheté, mi fait goutte azote, zoti dire massi vient de Sillaos, et mi veut aussi le fin mot sur la vanille, la différence entre la vanille de la Réunion et la vanille de Madagascar. Merci madame.
1: Eric.
0: Oui.
1: Un jour, on m'a invité à Ouamakaz et m'a fait les lentilles de Sillaos et les lentilles de je sais pas où. Mm-hmm. Et vous allez voir si vous trouvez la différence.
0: Madame, Mava Diouane a fait, elle est très gentille, mais doute pas du tout, doute sincérité. Mais si vous connaissez le nombre de personnes à la radio, la fin de diamant, viens manger notre case, mais n'aurait plus besoin de faire course toute l'année. Tellement. Mais m'a jamais vu la couleur. Y attendre.
1: Je sais plus quoi dire.
0: Wow, même vous connaissez plus quoi dire, parce que vous connaissez si ça débarque ou de case, l'anti n'a point, va donner la main via de l'eau, à un bout de pain avec de beurre. Mais bon, les mieux que rien. Mais plaisante, madame, nous embrassons au très fort du côté de Sillaos ou la diamant?
1: Oui, mais là, je suis pas à Sillaos, hein.
0: Eh ben.
1: Mais, c'est pas grave, je suis, à l'île de la Réunion.
0: Eh ben, on vous embrasse quand même. Bon après-midi, madame.
1: Bon après-midi à vous.
0: Merci, au revoir. On continue. Et bien sûr, les sujets sont libres. Hein. 99 12 00. Freedom, bonjour.
2: Oui, bonjour, monsieur Eric.
0: Bonjour. Vous pouvez couper la radio derrière, s'il vous plaît, madame ?
2: Coupe-moi, s'il te plaît.
0: S'il vous plaît, merci.
2: Merci, voilà, c'est coupé. C'est fait.
0: Allez, m'y écoute à vous.
2: Oui, ben, m'y appelle au sujet des lentilles de Sillaos et du vin, tout ça, là.
0: Oui.
2: Un petit peu de temps, c'est en train de être sur notre boss pour dire qu'il troque ça. Mais en fin de compte, tu vois pas tout le travail que Nina derrière toutes les personnes qui font ça. Et en fin de compte, mettre ça à la place d'un agriculteur.
0: Oui,
2: oui mais n'a pas pour toute l'année. Oui, n'a pas pour toute l'année, oui, bébé. Mais,
0: Pourquoi l'INEF derrière lui, il a dit n'a pas pour toute l'année, hein? Ah.
2: Mais connais n'a pas pour toute l'année. Mais, ça dit, il faut pas, il commence la petite journée, il commence, il connaît pas l'heure, il finit, il connaît pas l'heure, là. Ça, je t'y connais pas.
0: Madame.
2: Oui.
0: Mais il peut poser une question que peut-être va, là, bon, on peut sera pas content et va faire réagir peut-être, hein.
2: Oui.
0: Madame, ramasse lentille, là. Mais imagine, hein, qu'il doit être difficile sous soleil, tout ça, hein.
2: Bien sûr,
0: les. Mais attends, là où, madame? Attends, là où? Bah, attends, là où? Mamie pose ça une question.
2: Oui.
0: Il entend, hein, il doit être difficile et il remettre pas ça en question du tout. Mais madame, est-ce que elle est beaucoup plus difficile qu'à les coupe-canne?
2: Ben non, ben elle est pas beaucoup plus difficile. Parce que ben, ça ne l'a pas fait. Tu peux pas mettre ça à la place que ça ne l'a fait déjà.
0: Non, parce qu'il dit à où? À les coupe-canne. Hein, si vous voulez vraiment forge ou de caractère, on veut forge à où là? Là, dit à où, prends un sabre à les coupe-canne là. Dans ni fouamine, ni le guêpe, il coupe tout ça là, là. Faut aller faire, hein.
2: Oui, mais Eric,
0: oui.
2: Quand tu commences plein de lentilles, écoute à moi le commencement de plein de lentilles là. Il faut avoir d'abord la main d'œuvre, hein.
0: Oui.
2: Donc tant t'es laver beaucoup de main d'œuvre, t'es entre famille et tout. Ça n'a plus de ce truc là. Il faut la main d'œuvre. Après, quand ça a fait, il faut veiller oiseaux dessus, veiller oiseaux pour pas couper les petites manger. Après, ils mettent ça au sec, quand les fins d'avoir arraché, il faut mettre toute saisie pour battre. Après.
0: Mais madame, ça il fait avec machine, ça, madame, aujourd'hui.
2: Monsieur Eric, oui, avec machine, peut-être chez que, mais avec nous, il fait pas avec machine, non?
0: Tout il fait avec machine, madame.
2: Madame, monsieur Eric, excusez-moi de dire où, mais mon femme, il fait pas avec machine, moi.
0: Madame, l'État y aide azote, madame. Ils mettent tout en place pour aider azote.
2: L'État y aide pour machine, mais mon femme, il fait pas la récolte de lentilles avec machine. Moi, mes premiers à où?
0: D'accord. Là, encore manuel, alors, comme dans l'ancien temps.
2: Comme Manuel, dans longtemps. Où veut goûter un petit affaire de lentilles, viens où.
0: Ah, oui, allez, hein. Ah, où est le deuxième, ou là, où invite à mot de casse pour y manger. Ma fin d'azote. Ou à cause de invite à moi là, ou à Simité, ça va. Simité prend en compte toute l'invitation m'a eu. M'a même pas besoin de faire cause. Un an. Un an. M'a jamais vu la couleur.
2: Eric, à moi, t'invite pas où, parce que, on dirait, on connaît pas vraiment, le labeur, on connaît pas derrière, un truc d'agriculture comme ça.
0: Ah non! Non, non, attends, attention. Mamie, m'y reconnaît, madame, attention, m'y dit pas où comme ça que, elle est facile, les éléments, pas du tout, hein, pas du tout. Mamie, t'es veux juste comprendre la difficulté et comparer, si t'es peu comparé, par rapport à, ben, il dit où, ou en tant que bonne gramme, il dit où, allez, coupe canne, c'est une affaire, les durs.
2: Bien sûr.
0: Bah. Ouais, ben, est-ce qu'elle est aussi dure qu'à les coupes cannes, dessous soleil, dessous... Ouais, c'est ça que tu veux comprendre.
2: Ben, ça, demande mon papa, va voir s'il n'est pas aussi dur. Pose la question à mon papa. Moi, je ne peux pas dire où peut, le temps d'affaire, mais pose la question à mon papa.
0: Bon. Donc, madame, ben, nous prend le rendez-vous, alors. Nous rappelle à nous prend rendez-vous, Mylène Manjou de Caz.
2: Oui, il n'y a pas de souci.
0: Eh ben, très bien.
2: Ça, c'est rien que de la cour à l'assiette.
0: Oui, mais madame, où habite à Sillaos, madame?
2: Moi, m'y habite plus bas de Sillaos.
0: Ou habite plus bas, Sillaos. Ben, moi, m'y monte pas en l'air bas, c'est juste pour moi de riz, le grain, madame. Hein, si,
2: ah, ben, ça même, ben.
0: Non, mais il vient pas avec pour ça, moi.
2: M'y habite pas au bon cas pour manger de riz, de grain, parce que nous, tous les jours, nous mangeons riz, lentilles, Sillaos, tout de média où c'est de la cuisine, il passe de l'assiette à, au machin, de la cour à l'assiette.
0: Madame!
2: Oui.
0: Mais, par contre, là, si m'y vient mon jus de casse, là, on connaît quel carré, il faut faire, m'a pas besoin de dire où.
2: Non, on n'a pas besoin de dire, moi.
0: Ben, c'est quel carré, vous voyez?
2: Ah, ben, ça va boire quand on va mettre dans le fourneau.
0: Ah, ben non, mamie, monte pas, si ma pointe garantie, ma. M'y pense n'être allé, connaît quel carré, m'y mange. Si c'est pour faire monter, moi, n'a pas mon carré préféré, m'y monte pas, mais reste où ça, il est dans le studio.
2: Ben, et encore faut-il connaître que c'est quoi le carré préféré?
0: Ben, il commence par roga, il finit par saucisse.
2: Ah, roga et saucisse?
0: Voilà.
2: Oh là là, tu vois, mon bande d'affaires, ils mettent les tabliers de Suzanne, bah, ou même, on connaît pas de quoi cette saveur de saucisse est là. Voilà, bon. Ou dans ces gamins, il y a six, roga et saucisse faux.
0: Bah, allez, bon, bah, madame, bah, nous embrasse Azote, bon après-midi Azote.
2: Bisous.
0: Allez, nous retrouve, touche pas mon roga et saucisse, ma fille Azote, hein. Azote, il touche mon roga et saucisse, mi coupe Azote. Mi coupe Azote. Alors, mi voix que vous êtes les nombreux là à vouloir réagir. Alors attends, nous va aller par ici. Freedom, bonjour.
3: Même pas.
0: Freedom, bonjour. Ma fille d'Azot, ça m'y aime ça. Quand il est chez The Moon, il laisse radio allumé, mais il écoute quoi il se passe chez eux. Voilà, là il s'entend à moi, hein. Écoutez, hein. Il laisse Azot profiter.
3: Bonjour monsieur.
0: Oui. Ah ben continue à où, fais sous tes pots, fais manger, continue à où, laisse allumer, nous écoute quoi il se passe chez vous.
3: Ben vous êtes tout fait bon chez Canard, pas soir. C'est le concombre.
0: Coupe la radio d'ailleurs, s'il te plaît, monsieur.
3: D'accord, inquiète pas.
0: M'a oublié de mettre mon musique là sans sueur. Tout le temps, Minéna, le petit musique là sans sueur, là, m'y oublie.
3: Là, il est bon ?
0: Ben, si vous la coupez, elle est bon pour moi.
3: Ben, vous ?
0: Allez, on va y aller, nous écoute à où ?
3: Correct. Ben là, donne que tu manges, toi, soir, pour manger à soir.
0: Que ça, il mange à soir.
3: Suivez canard, c'est le concombre.
0: Ah, fatigué avec ça, monsieur. Tout le temps, civé canard.
3: Attends. Bah oui, bah. Et on est réunionnais, hein.
0: Bah, vous pouvez être réunionnais, mange autre chose, mais que pas, mais un roga et saucisse.
3: Ah, bah, tu es bon, ça,
0: ouais. Bon, monsieur.
3: Oui.
0: Où ça, où habite où?
3: J'habite la plaine des Palmis.
0: La plaine des Palmis. Alors, mais que pas sous-entendu de quoi ne t'es pas parlé, ou peut parler à moi de cuisine, là, monsieur?
3: Oui, monsieur, oui, quoi.
0: Ougain, il fait la différence entre des lentilles. Alors, mais il cite pas de marque, parce qu'il y a beaucoup de marques. Des lentilles en boîte, m'y va dire.
3: Ouais,
0: et
3: où,
0: des lentilles, si là, est-ce qu'Ougain, il fait la différence, monsieur?
3: Bien sûr, monsieur.
0: Alors, c'est quoi pour où? C'est quoi où s'en tirer dans la différence?
3: Attends. Ça me dit directement, ça. Moi, ma fille bouge partout, moi. Lentilles, si là, lentilles, Madagascar. Comme de Mahamit. Non, tu m'as dégagé ça, il flotte sur l'eau.
0: Il quoi?
3: Hein?
0: Il saute?
3: Non, il flotte.
0: Ah, il flotte. Le lentille Madagascar, il flotte.
3: Il flotte.
0: D'accord.
3: Le lentille sur la hausse, il reste dans le fond.
0: Il coule.
3: Il coule. L'arôme à quoi?
0: On l'a déjà entendu ça ou? La diocoma, lentille sur la hausse, il flotte, et il coule, et lentille Madagascar, il flotte. C'est ça la différence.
3: Voilà.
0: On va demander aux auditeurs.
3: Hein?
0: Ne va demander aux première fois, mais entend ça, par contre, monsieur.
3: Non, mais c'est abrité, mais j'ai ma vie est partout, moi. Mon nation des hommes que je fais. Après, et. Ah, le machin long, là. Qu'on appelle ça?
0: La vanille?
3: La vanille?
0: Ah, on appelle ça machin long, ou alors?
3: La vanille Madagascar?
0: Oui. Il coule.
3: La vanille La Réunion.
0: Oui.
3: La vanille Madagascar les plus longues.
0: La vanille Madagascar les plus longues.
3: Oui.
0: D'accord. Que la vanille La Réunion.
3: Voilà, les plus longues. Mais après, la vanille Madagascar les moins chères que La Réunion, est normal.
0: Alors, oui, mais Mais monsieur.
3: Oui.
0: S'il m'y prend de la vanille de Madagascar. D'accord? Qui coûte moins cher que la vanille de la Réunion. Et ce n'est absolument pas une critique. Que m'y prend cette vanille de Madagascar.
3: D'accord.
0: Il revient avec la même chose que tout à l'heure, t'es dit pour les lentilles de silos. La vanille de Madagascar, m'y met à lit sous vide, m'y met à l'étiquette. Vanille de la Réunion, produit à la Réunion à Saint-Philippe. Comment on connaît ça, Ola? Les sous vide, monsieur. Qu'on connaît, Ola?
3: Il passe même. Mais après, la première enquête, ça suit l'enquête. Vous avez une enquête, non, pour regarder ça?
0: Mais quelle enquête, monsieur? Vous croyez, banana, que ça a fait de passe dans tout le marché forain, aller regarder tous les stands où ça a la vanille? Un moment, monsieur.
3: Les suivis pour regarder l'impression que ça va et marché forain se drôle.
0: Peu importe le marché forain, mais comment on fait la différence?
3: Ah, ça vous connaît pas. Vous connaissez les plus grands, les plus petits.
0: Bon, ben, nous va poser la question. Ok. Mais en tout cas, m'y prend ça tout la diamant ou la diamant. Le monsieur l'a dit, et m'y veut entendre tout réagir, hein, pour savoir s'il est vrai. Le monsieur l'a dit à nous que la lentille de Silaos dans la marmite, quand ils mettent dans de l'eau, il coule, et le lentille Madagascar, il flotte. Est-ce que c'est vrai? Merci, monsieur.
3: Merci.
0: Allez, nous retrouve. Première fois, m'y entend ça. Et pourtant, m'y fait pareil avec deux œufs, avec deux riz avec deux œufs, hein, m'y cuisine un peu aussi. Frida, bonjour.
4: Oui, bonjour, monsieur.
0: Bonjour.
4: Bonjour à tout le monde. Je vous appelle parce que je viens de perdre... J'ai une petite une grosse sacoche rouge qui était accrochée sur un vélo électrique et je l'ai perdue il y a moins d'une heure en descendant de la Bretagne en direction du boulevard Sud sur le boulevard Gabriel Massé.
0: Alors monsieur, on va faire une exception. Ça va être la seule de l'après-midi. Pour les perdre, c'est à partir de 19h, monsieur. Au 99-12-00. Donc et rapidement, décrivez-nous la sacoche et vous laissez votre numéro et vous rappelez aussi ce soir, monsieur. C'est 19h le créneau des petites des pertes et des vols. 19h-20h.
4: C'est parfait, je rappellerai à 19h.
0: Non, mais allez-y, vous êtes là, on va faire une exception. Allez-y, monsieur, il n'y a pas de souci.
4: C'est une sacoche rouge qui s'accroche sur le porte-bagages, vous savez, des vélos électriques.
0: Oui.
4: Et à l'intérieur de cette sacoche, j'avais un petit sac à dos vert dans lequel j'avais mon portefeuille et mes papiers.
0: D'accord.
4: Voilà.
0: Et si donc, quelqu'un a retrouvé cette sacoche, à quel numéro il peut vous appeler?
4: Alors, il peut m'appeler à deux numéros. Soit au 06 93 44 22 49. Ou alors au 06 50 28 31 23. Et moi, je m'appelle Stéphane.
0: Eh ben, très bien. Vous vous rappelez ce soir, Stéphane?
4: Super.
0: Allez, merci. Il n'y a pas de souci.
4: Bonne journée.
0: Bonne journée. Marmaille, bouge pas. On marque une courte page de publicité. On revient juste après ça. Ah bah voilà, la page de publicité a fini, non?

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6: Et 15h27, on est de retour dans Trafic, c'est Eric avec vous. On continue sur notre sujet, on parlait de vanille de la Réunion, vanille de Madagascar, de l'anti-Tsilaos, l'anti-Madagascar, du vin. Oui, mais on peut aussi parler des sujets que vous voulez au 99-12-00. Allez, on vous rejoint tout de suite. Freedom, bonjour.
7: Bonjour.
6: Bonjour monsieur.
7: Bonjour monsieur, voilà, moi c'est un habitant de Tsilaos, moi.
6: Ah super, ben ça n'a besoin de témoignage.
7: Moi, m'y donne tout le monde la Réunion, mon bonjour, un grand bonjour à tous les branches pleureuses, ça m'y connaît, tout le monde, partout, ma femme, partout, voilà. Voilà, le lentille de Tsilaos.
6: Oui.
7: Le lentille de Tsilaos, il reconnaît par le goût.
6: M'imagine, oui, mais ok.
7: Parce que le lentille Madagascar, moi aussi, moi finalement Madagascar, m'y connaît tout ça. L'anti gris Madagascar, il n'a rien à voir avec le goût de Tsilaos. Le lentille de Tsilaos, le goût est très important. Ça se roussit par terre. Comme on faisait longtemps, on lavait bien le lentille. On roussit, on mettait les épices tout dedans et on mettait au feu. Et on fait la cuisson de lentille comme ça. On faisait comme ça, nous. Et ensuite, la vanille de Madagascar. J'ai une sœur qui plante de la vanille à tête serrée. Par l'odeur, je reconnais la vanille. Ça sent l'odeur parfumée très bien. Et la vanille de Madagascar, ça sent mauvais. C'est comme ça, son odeur, moi, il ne prend pas le lentille Madagascar, le vanille de Madagascar, mais il prend toujours à la Réunion. Mais
6: d'accord.
7: Moi, je suis Madagascar, moi, je suis noir, la vanille Madagascar. Et le lentille de Tsilaos, il faut pour travailler, il faut occuper 3 mois pour occuper. Et après, un mois d'août, comme ça, là, tout le monde ramasse son lentille pour la fête des lentilles. Tu vois, il y a un grand travail, c'est un travail très, très dur. Et moi, ici, moi, je ne prends de lentilles dans ma vie.
6: Donc, d'accord.
7: Voilà. Le lentille qui dit qui coule. Non, le lentille, tout le lentille, quand les cuits qui coulent, toutes les cuits descendent dans la marmite, non?
6: D'accord. Très bien.
7: Bien sûr. C'est par le goût. Direct le goût, me dit, vous pouvez mettre n'importe quel lentille devant moi. Moi, me dit, c'est quoi le lentille Tsilaos? Et le lentille Tsilaos, ici, d'une couleur, elle est rose. Elle est jolie, il brille.
6: Le lentille Tsilaos, t'as une couleur rose?
7: Ah oui.
6: Et il brille?
7: Un petit rose, tu vois.
6: D'accord. Ah, vous l'avez planté en lentille?
7: Oui, moi, planté de lentilles dans ma vie. Moi,
6: d'accord.
7: Ce temps-là, moi, j'ai gagné 2 gounis. À force temps de veiller la lentille.
6: Mais m'y crois pas déjà, vieux, humain. Ou de voir, il y a rien à faire.
7: Oui, tout le monde connaît moi.
6: Ah, c'est le monsieur n'a grand cheveux, là, non?
7: Oui, à moi-même.
6: Ah.
7: Donc, là, m'y sortait de chez moi, à Tsilaos, là, à peu près 2 kilomètres, m'y sortait tous les matins, grand matin, avant les oiseaux, ils viennent dans le champ. Jusqu'au soir, 6h. Faut vivre avec la lentille. Si vous n'avez pas veillé la lentille, il peut avoir 1 hectare. Les oiseaux, ils mangent toutes vos lentilles, monsieur.
6: Mais monsieur, excuse à moi de dire ça. Là, on parle à main juste de surveille le champ lentille. D'accord?
7: Oui.
6: Tout à l'heure, m'y t'ai dit, et là, m'y connaît, m'y s'affaire main des ennemis. M'y t'ai pour dire que coupe la canne les plus difficiles. Coupe la canne les plus difficiles. Là, on parle à main juste assise, veille oiseaux. Là, m'y parle là de coupe canne. c'est plus dur Coupe Cannes que veille l'entité.
7: Oui, c'est un grand travail, vraiment, c'est très dur, parce que moi, dans le temps, m'y amenait la paille canne pour les gens de Silos. J'avais un gros fagon, un transit, m'y remplissait un transit. Moi, m'y ramassais que de la paille dans tous les terrains de la rivière, Saint-Louis, Port-Tout, Saint-Pierre. M'y connais l'hectare, moi, je me dépaillais en hectare la canne. En dépaillage, dans ce temps-là, m'y prenais 150 euros pour dépailler un hectare. Moi, m'y faisais tout ça, moi. Et m'y empliais pour les animaux. Vraiment, c'est un travail très dur à la canne. Franchement. Mais voilà, lentille. Quand vie commence, de 5h du matin, vie lève, vie ça va dans le terrain, vie va et la lentille, faut vie gratte, faut vie nettoyer le terrain aussi, l'attendant, le temps, la journée, il passe, faut vie occupe le temps, occuper la lentille, faut, après, quand arrive midi, faut vie battre une petite bouchée de dîner au feu vite fait, au moins vie va et les oiseaux, aussitôt quand on met de la marmiterie au feu, faut vie quoi là-bas, les oiseaux, vie râle la courbe, vie crie, et à force tant que la journée est longue, mais donc, franchement, moi, je viens dormir sur la roche, sans comprendre, tu vois.
6: Ah bon? Ouais, bah.
7: Fatigue, le soleil. Ah, les amis, franchement, hein. Et voilà, le lentille, dit ce monsieur-là, c'est par le goût, il reconnaît le lentille. Lentille Madagascar, il connaît tout de suite. Et la vanille Madagascar.
6: Pourquoi le goût les moins bons? Dis, ou dire mal la lentille Madagascar, les moins bons?
7: Les bons, la lentille Madagascar, les bons. Moi, la lentille Silos, il veut dire que c'est de l'or. C'est... Ah oui, la lentille Silos, c'est de l'or.
6: Mais un peu comme le bichic.
7: Combien le prix là? 25 euros, non?
6: À peu près 25 euros, micro.
7: Ben, il mérite.
6: Mais il mérite.
7: La canne aussi là. La canne aussi, il mérite son travail. Hein. Tout le métier qu'il dit dans la terre. Parce que dans la terre, qui travaille en naturel, ou qui travaille en chimique, ben, c'est un travail très long pour faire pousser un petit tour. Il y a un grand haricot, un grand pistache, des lies, etc., etc. Mais il connaît tout ça, moi. Moi, c'est rien que la pratique dans ma tête. C'est aussi à la main. Oui. Alors, on entend moins?
6: On entend, on m'écoute.
7: Voilà.
6: Ben, très bien.
7: L'antichila, c'est le goût aussi. Quand il mange, le goût, vraiment, c'est un goût. Ah, ben, elle est agréable. Elle n'est pas pareil, Madagascar. Après, on a le lentiblon, là. Le lentiblon n'a rien à voir.
6: Pour conclure, parce que Nan encore de Mouni veut parler, là.
7: Oui, ben, il est bon. Voilà. Voilà le lentiblon, tout ça, là. S'il est bien roussi au feu de bois, tout ça, il a un bon goût quand même. Allez, me donne tout le monde mon bonjour, hein. Silas, et à tout, madame le maire. Silas, madame Lassibou. Le maire de Silas. Allez, au revoir, monsieur.
6: Allez, nous retrouvons. Bye bye. Freedom, bonjour.
8: Salut, monsieur Eric.
6: Bonjour.
8: Mon frère.
6: Comment il est?
8: Même ça, le poisson nettoyeur.
6: Ah oui, le laveur de voiture là.
8: Non, on m'avait encore un petit souci parce que dernier coup, m'avait demandé pour la circulation, le romarin, mais après ils étaient partis d'un sujet, je sais pas quoi, romarin dans le carré poulet, ben
6: oui,
8: il peut être bon vraiment. Si m'imagine le goût.
6: Ah monsieur,
8: romarin,
6: monsieur,
8: fort,
6: monsieur,
8: hein.
6: monsieur. Bah dire une affaire, voilà en cet après-midi là, fais pas lève bébête s'il vous plaît. Nafine clore le sujet avec le romarin dans le carré poulet. Arrête Fatiganou avec romarin dans le carré poulet.
8: Il veut la circulation, et peut-être c'est quoi pour la circulation. Moi le deuxième, je connais Steph le romarin, mais Steph au moins pour la circulation.
6: Pour la circulation?
8: Non, pour l'articulation.
6: L'articulation?
8: Ah oui, parce que ma mal au dos, monsieur Eric, m'a travaillé 10 ans dans mon vie maçonnerie, il comprend?
6: On a plusieurs solutions si on a mal au dos. On a plusieurs solutions. Est-ce qu'on veut me dire au vite fait le bon de solution? Après, choisis. C'est bon,
8: mais après, soit... tisane, mais bon.
6: Oui, on a tisane. Bon, après, l'avis d'un médecin, il remplacera jamais un bon conseil. Mais bon. Soit, on passe la pommade, dire au bon de pommade chinois, il paraît, hein, pour douleur.
8: Ça fait coûte 7 euros.
6: Bon, bah, attends, là-haut. Sinon, on connaît qu'au fait, si on a mal au dos.
8: Ah.
6: À partir de 20h, là, ce soir, micro, c'est Prisca. Au téléphone.
8: Aïe.
6: Au téléphone, 20h. Et Audi ou Rod, quelqu'un qui peut m'assoudre d'eau, voilà. Ça, c'est une solution.
8: Non, mais voilà. Préfère pas. On va essayer masse à moi-même.
6: Bon, bah, mais laisse-moi réfléchir. On a jusqu'à ce soir. Allez, bon.
8: Il est timide, il est timide.
6: Bon. Bah, allez, bon.
8: Merci bien, monsieur Eric.
6: Allez, nous retrouve.
8: Allez, au revoir.
6: Il propose à Z de bonnes solutions, Z, il veut pas. Freedom, bonjour.
9: Oui, bonjour.
6: Bonjour, madame.
9: Oui. Moi, je vous appelle juste pour une petite précision sur votre sujet, là, les lentilles et la canne.
6: Oui.
9: La canne à sucre est vraiment un métier très difficile.
6: Ah, madame, vous me confirmez, plus dur que de faire pousser des lentilles?
9: Mais attention, monsieur, la suite, c'est que les lentilles, c'est un travail très minutieux.
6: Mmh.
9: Il faut beaucoup de patience, il faut beaucoup de temps pour s'occuper du battage de la lentille. Quand vous dites qu'il y a des machines pour ça, peut-être, c'est vrai, dans les grandes exploitations en métropole, partout. Mais moi, j'ai connu le battage de lentilles et j'ai connu aussi le battage de haricots. C'est très difficile à faire et c'est très minutieux.
6: Expliquez-nous, ça consistait en quoi, madame? Expliquez-nous.
9: On met les lentilles sur des saisies, monsieur, avec des grands bâtons. On

0: Le meilleur, c'est la lentille de Sillaros.
1: D'accord. Et quel est le plus cher?
0: Le plus cher, c'est la lentille de Sillaros aussi, mais il est meilleur.
1: D'accord, il est meilleur. C'est 25 euros, je crois, le kilo, non? 25 euros.
0: Oui, oui. Moi, j'ai l'occasion d'en manger peut-être 3-4 fois par an ou 5 fois par an.
1: Voilà.
0: Effectivement, c'est un plat de luxe.
1: C'est pas, on peut pas tout le temps mettre 25 euros. Quand j'entends, et tout à l'heure, on avait une auditrice qui nous disait, moi, tout le temps, quand je cuisine, c'est lentilles de Sillaros. Moi, enfin, on ne peut pas mettre tout le temps 25 euros, madame.
0: Peut-être qu'elle a, non, j'ai jamais dit qu'on peut mettre tout le temps, hein.
1: Oui, bien sûr.
0: J'ai jamais dit ça. Mais par contre, la différence, c'est son goût.
1: Eh ben, écoutez. Si pour vous ça joue la différence tout à l'heure, alors tout à l'heure il y en a un qui nous disait, on a un auditeur qui nous disait que c'est beaucoup plus crémeux en bouche.
0: Oui, c'est parce que ça cuit beaucoup plus vite, monsieur. Et je vous dis, la texture n'est pas la même. Et tout à l'heure on parlait de calibre, la lentille rouge ou la lentille orange, la rose qu'on achète dans les libres services ou la lentille ou les autres lentilles, elles sont plus grosses de calibre.
1: D'accord.
0: Monsieur, il n'y a pas besoin d'un outil pour le mesurer quand c'est cuit. Hein. Il suffit qu'une particule reste, on voit la différence.
1: D'accord.
0: Bon, c'est un travail très difficile et très minutieux.
1: Eh bah, très bien, bah, c'est, voilà. C'est dit, c'est clair. Merci madame de nous partager ça.
0: Au revoir
1: madame. Donc travail très minutieux par rapport à la canne, donc il faut beaucoup plus de patience. Oui, mais la canne, si on coupe et qu'on a la paille, il faut aussi être patient quand on coupe la canne, bon, grands hectares là. Bon, Freedom, alors on passe par ici, attendez, clac, clac. Freedom, bonjour. Freedom, bonjour.
2: Bonjour, monsieur.
1: Bonjour.
2: J'attends parler de la famille, tu travailles.
1: Oui, monsieur, essayez d'améliorer la conversation parce que je vous entends un petit peu haché. Réseau pas bon là, monsieur.
2: Là, elle est bon là?
1: Ah là, elle est super.
2: Ouais. Et j'ai oublié en train de parler de la vanille, la Réunion, l'antique de la Réunion, tout ça va.
1: Oui.
2: Et ça, ils appellent ça les trésors de la Réunion. Moi, j'ai fait un document là-dessus, documentation là-dessus. Les trésors de la Réunion et les produits d'excellence de la Réunion.
1: Et ils consistent en quoi, de documents, monsieur?
2: Ben, documentation aussi hein, pour passer sur Internet, sur un site Internet.
1: D'accord, et bah, explique à nous un petit peu, votre banque de recherche, il porte sur quoi? On a combien de pages? Il fait depuis combien de temps? Dis à nous.
2: Voilà, c'est-à-dire, par exemple, là, les produits d'excellence de la Réunion, on a la lentille de Sillaros, la meilleure lentille du monde. Hein.
1: La lentille de Sillaros, c'est la meilleure lentille du monde?
2: Oui.
1: Et qui ça la proclame, ça?
2: Ben, c'est-à-dire que moi-même, j'ai fait des recherches des lentilles qui existent en France, en Europe et dans les autres pays. Et par rapport que le lentille, le Sillaros, l'endroit est situé, le niveau volcanique, et par rapport aux 12 microclimats de la Réunion, ce qui fait que le meilleur lentille de Sillaros, mais il n'y a pas que le lentille, hein. On a la vanille de la Réunion aussi, pareil.
1: C'est la meilleure vanille. La meilleure vanille du monde?
2: Oui, la meilleure vanille du monde. Mais seulement comme Midiaou, il n'a pas besoin que chez les bambous qui soient les oreilles, soit en France, j'arrive ici, il fait des études ici, des études. Et les affaires, ils décident, ils disent, voilà.
1: Oui, qu'importe où ça m'en est, viens.
2: Nous, les Réunionnais, moi, maintenant, à 66 ans, je connais les produits de la Réunion, les gens qui ont travaillé là-dessus, etc. Hein, historique, etc. Donc, concernant la vanille, ben, comparé à la vanille de Madagascar, n'a rien à voir, parce que la vanille de Madagascar, les maigres, les maigres dans le terme comme ça, mais la vanille de la Réunion, les plus gros, les plus larges, je veux bien.
1: Bah, m'y entend. Monsieur, m'y entend tout et son inverse. Tout à l'heure, là, il m'a entendu l'inverse.
2: Non, mais moi, m'y donne à vous le bon côté de la chale. Maintenant, à vous fait. Après, à vous de voir. Hein.
1: Bah, c'est où l'a fait l'étude, monsieur? À vous de dire main?
2: Voilà. Donc, la vanille de la Réunion, pour l'instant, c'est la meilleure vanille du monde. Hein. Toujours par rapport les endroits, par exemple, Papanon, Sainte-Rose, bénéficient des 12 microclimats de la Réunion et du sol volcanique. Comment?
1: D'accord.
2: Et après, par rapport à l'imitation, etc., qu'elle a eu lieu dans le temps, etc., hein, que ces plantes-là l'a muté, l'a évolué, l'a muté, tout ce qu'on peut dire là-dessus. Et il me donne un autre produit aussi, c'est le laitier de la Réunion. Mais il y a le laitier du monde, c'est le

0: l'étude de la Réunion. Je compare le l'étude de la Réunion à Madagascar, n'a rien à voir. L'étude de Madagascar, c'est bon, l'étude les petits, les maigres.
1: Monsieur, bah, Aomi Kutaola, alors, m'y remettre pas en question ou de bande ou d'analyse, hein, ni de raisonnement, mais, bah, comment ça se fait que tout nous demande produit les meilleurs du monde et nous fait pas plus que ça pour mettre en avant? Parce que, m'y écoute à où? Vous dire, la lentille, c'est le meilleur du monde.
0: Je explique à où? Lentille, ma fin diao, la vanille, ma fin diao, la mise à point.
1: Les chiou, ma fin diama.
0: Les petits Madagascar, ils récoltent là-bas en fin septembre, octobre-novembre, mois de novembre, la pluie. Et la pluie de la récolte, ils l'envoient en France. Et quand on regarde d'aller acheter les petits en France, sur Paris, sur Rungis, on voit la différence des petits de la Réunion Madagascar. On n'a rien à voir. Le goût, la qualité, la grosseur, le calibre, n'a rien à voir. Par rapport aux petits de la Réunion, c'est le meilleur des petits du monde. Hein. Alors, nous revient où c'est la mangue José. La mangue José,
1: c'est la meilleure mangue du monde.
0: C'est, oui, pour moi, et d'après mon analyse, c'est la meilleure mangue du monde. La mangue des mangues vient d'Amérique du Sud, d'Afrique, tous les pays tropicaux qui produisent la mangue. Et la mangue José, c'est la meilleure par rapport au goût, etc., la texture, etc., le parfum, okay, etc.
1: Et l'ananas alors, l'ananas Victoria.
0: L'ananas Victoria, c'est la meilleure ananas du monde, monsieur.
1: Ok, alors attends, que n'a pas encore dit... ananas, mangue.
0: Mais qui en est là où c'est l'ananas? L'ananas, il vient des Antilles, c'est des gros ananas. La colémie, elle est verte. Enfin, mais c'est plus qu'il y a des choses. Colémie, elle est verte.
1: Oui.
0: Et le goût n'a rien à voir. Là, les ananas qui viennent d'Amérique du Sud, pareil.
1: Ok.
0: C'est des gros ananas. Donc, okay, allez, okay. Moi,
1: bon, monsieur, le piment alors. Est-ce que le piment réunionnais, c'est l'un des meilleurs au monde?
0: Mais qui amène l'ananas, hein?
1: Oui.
0: Et quand on regarde pendant qu'il fait le salon de l'agriculture en France, là.
1: Oui.
0: On regarde comment les stands de la Réunion, les reconnus et assez reconnus, et tous les gens, il y a des médailles en or, médailles d'argent, médailles de bronze.
1: Oui, mais monsieur, nous on vient, excusez-moi de dire ça, nous on vient un peu à poser à nous une question sur ou impartialité en tant que réunionnais, sur le fait d'être impartial et de dire moi que, alors, mais il est fier d'être réunionnais, mais il est fier de notre bande produit, mais...
0: Voilà.
1: Ah, mais fais patienter deux petites secondes, faut mis ça va pour une information radio-guidage. C'est bon, ouais. On va rejoindre Jacques pour une information radio guida. Jacques, bonjour.
2: Oui, bonjour, monsieur.
1: Bonjour, Jacques.
2: Oui, mais ils viennent de venir là. Wallo, la gare de Saint-Joseph.
1: Oui.
2: Juste dans le fond, il y a une petite ravine, ça.
1: Oui.
2: Et là, il y a la SAMU, il y a pompiers, gendarmes. Et il y a les pompiers, une équipe azote pour descendre dans le fond. Hein.
1: Oui.
2: Dans le fond, la ravine, il y a un tabou, il n'était pas si là qu'on trouvait un corps. Il ne connaît pas parce qu'il mettait les roues là.
1: D'accord.
2: Et la circulation est beaucoup ralentie, c'est un contre.
1: Donc vous me dites. Donc c'est en contrebas de la gare où il y a la petite ravine.
2: Exactement.
1: De Saint-Joseph.
2: Parce que nous voyons tout le monde qu'on regarde dans le fond complètement.
1: D'accord.
2: Et il est obligé de quelque chose de fond dans le fond. Parce que nous voyons dans la SAMU, la pompier, gendarme et tout.
1: D'accord. Et du coup, là, la circulation est beaucoup plus ralentie. Là.
2: Ralentie complètement, il roule, mais parachoc contre parachoc.
1: D'accord, ok, bon ben on va passer l'appel.
2: Il vient passer en voiture, m'a pas gagné arrêté, mais voilà, m'a acheté une voiture, il vient de vue.
1: Très bien, ben merci beaucoup Jacques, on va signaler l'information.
2: Okay. Ben, merci.
1: Merci, prudence, merci. Allez,
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0: du côté, on est du côté de Saint-Joseph. On était avec Jacques. On aimerait savoir ce qui se passe du côté de Saint-Joseph. Jacques qui nous parle de présence de pompiers, de SAMU et de gendarmes. On est dans le secteur de la gare, en contrebas où il y a la petite ravine. On parle de pompiers qui sont en train de s'équiper pour descendre dans cette ravine. Qu'est-ce qui se passe dans le secteur de Saint-Joseph, gare, ou là où il y a la petite ravine? Information également pour les auditeurs de Freedom 2. On se trouve dans le secteur de la gare de Saint-Joseph, en contrebas, là où il y a la petite ravine. On parle de la présence de pompiers, de SAMU, de gendarmes, des pompiers qui sont en train de s'équiper pour descendre, peut-être en rappel. Qu'est-ce qui se passe dans le secteur de la gare de Saint-Joseph? On va continuer le radioguidage. Alors, on va aller de ce côté. Alors, bougez pas. Freedom, bonjour.
1: Oui, bonjour. Bonjour. Mais on tente tout avec l'hôpital Saint-Pierre.
0: Alors, c'est pas un radio guide, mais je vous écoute, oui.
1: Parce que maintenant, l'hôpital Saint-Pierre m'a fait un choc émotionnel. Oui. C'est vraiment pas bien. Là, maintenant, moi, dans une salle d'attente, et personne n'y fait un compte avec moi à l'hôpital Saint-Pierre.
0: Mais vous êtes aux urgences pour un choc émotionnel?
1: Oui, ils m'ont motivé maintenant, moi, dans un service adapté. Mais m'y voit pas le service.
0: D'accord, mais madame, mais vous êtes toute seule? Vous n'avez pas de la famille à appeler ou autre?
1: Moi, elle est toute seule dans le bâtiment, l'hôpital.
0: Mais ça fait combien de temps que vous êtes à l'hôpital?
1: Ça fait moins de 7 ans, madame, pas 3 ans.
0: Après, on connaît un petit peu, hein, malheureusement, on connaît un peu les temps d'attente à l'hôpital. Alors, je ne minimise pas ce qui vous arrive. Mais vous êtes, si vous êtes rentré pour un choc émotionnel, peut-être qu'ils vont privilégier des gens qui ont des traumas un peu plus graves. Donc il faudra patienter et prendre votre mal en patience, malheureusement. Hein, mais on entend, ça peut être long des fois, madame.
1: Mais moi, mais je veux dire, si l'hôpital dit entend moi, ben oublie pas moi, moi dans une salle vers la salle B.
0: D'accord, ben madame, ben le message est passé. En tout cas, prends votre mal en patience, les mots.
1: D'accord, honneur de qui là, s'il vous plaît?
0: Bon, ben madame, ben nous souhaitons beaucoup de courage.
1: Au nom, c'est qui, s'il te plaut?
0: Au nom, pardon?
1: Ah, au nom, comment y appelle-vous?
0: Ah, Eric.
1: Eric?
0: Oui.
1: Merci.
0: Il n'y a pas de souci.
1: Merci pour le soir, vous l'aidez à moi pour me voyer. Et là, j'espère que l'hôpital Saint-Pierre, ici, j'allais en voiture ou quoi que ce soit. N'oublie pas, madame Grondin, Séverine, les dames de salle, tout seul.
0: Bon, ben, madame Grondin, inquiète pas, il est normal que des fois, aux urgences, il prend beaucoup de temps. Les pas normal, mais bon, voilà, le temps d'attente, les longs. Dis-au bien que Banaï privilégie des urgences, c'est-à-dire si quelqu'un n'a malheureusement un bras cassé ou un bras à l'air ouvert, va privilégier ça par rapport à ça, sans que, bien sûr, Mimi entend, hein, que vous n'êtes pas ni là pour rien, mais prends mal en patience et surtout, ben, patience, voilà. Mais bon.
1: D'accord.
0: Allez, nous retrouve. Nous l'étions avec notre auditeur. Merci d'avoir patienté, hein.
2: Oui, donc. Pas de problème.
0: Mami pose à main vraiment la question sur ou impartialité. Parce que, mi entend où? Alors, oui, mi aime mon banc de produits, La Réunion, hein, qui vient pas dire mal le contraire. Mais là, les auditeurs, ils écoutent à où, ils entendent. Tout ce qu'on dit à nous, tous les produits, c'est les meilleurs au monde.
2: Ouais.
0: Ben pourquoi est-ce qu'ils mettent pas ça en avant alors? Parce que autant.
2: Et ma diawa après, je tiens à mentionner le piment, on va poser la question sur le piment. Hein.
0: Oui.
2: Mais je donne aussi un exemple sur le piment. Hein. Voilà le piment cabri que nous donnons à La Réunion là.
0: C'est le meilleur au monde.
2: Mais je dis pas, ça par contre, je ne peux pas acheter, mais par contre, je peux donner la différence entre le piment cabri et le piment cabri entier, le gros piment.
0: Oui.
2: Le gros piment là, entier et le petit piment cabri. N'a rien à voir. Le gros piment entier, la pointe parfum, et nous, typiquement cabri, on a un gros parfum, un très bon parfum, et il est très fort, et vous mettez n'importe quel carré, carré poisson, n'importe quel carré, ou trapaillou coupé en deux. Vous mettez un carré, il donne un parfum incroyable. Ça, c'est pour le piment, après, on a aussi le piment martin, le piment oiseau, etc. Et là, il n'y aura pas de détails. Pourquoi il n'y a pas le piment matin, pourquoi il n'y a pas le piment oiseau, bon. Je rappelle une prochaine fois.
0: Ben, monsieur, après,
2: je termine avec une petite anecdote.
0: Allez, dans pour conclure.
2: Moi, oui, moi, là, quand je regarde l'émission, là, à peu près quelques mois de ça, c'est une chaîne en France, là-bas.
0: Oui.
2: Ben, là, quand je fais une émission culinaire, et tu dis, la vanille de la Réunion, mais sûrement, je ne te dis pas sur la vanille de la Réunion, je dis, la vanille Bourbon. Mais tout le monde, il connaît que la vanille Bourbon, c'est la vanille de la Réunion. Et après, Djaou, la vanille de Bourbon, il vient de la Nouvelle-Calédonie. Le bout qui dit ça, hein, l'oreille. Donc, on voit bien que, monsieur, c'est que la Réunion, les produits de la Réunion, les pas reconnus, c'est-à-dire les pouvoirs publics, les élus de la Réunion, l'a pas su faire reconnaître tous ces trésors que nous avons à la Réunion. Là, maintenant, une fois par an, comme on est, ça va, le salon de l'agriculture, et ils mettent en avant. Les bougres personnes, ça va, ils font des démonstrations, ils donnent pour goûter, ils essayent, etc. Les gens, ils en ont le produit sous la main. Mais depuis très, très longtemps, on dirait que maintenant, on n'a pas voulu faire connaître les produits parce que ça, c'est pas différent aux autres, c'est pas quel problème l'avait. Là, tu es maintenant toujours, les produits qui viennent de l'extérieur, par exemple.
0: Pour conclure, monsieur, parce que là, nous recassons sur un autre débat, nous, là.
2: Toutes les bonnes condiments qui arrivent ici, et viennent de l'extérieur, la moutarde de Dijon, l'arbissa, le bon pays, toutes les bonnes condiments qui arrivent ici, bon, tout ça, déjà préparé là, et nous ne connaissons pas que ça l'avait dedans, et on nous l'avait des très bons produits, et moi, maintenant, je fais ce travail-là aujourd'hui, faire reconnaître ça sur un site internet, mettre toutes les qualités de ce produit-là
0: en avant. Ben monsieur, merci. Nous l'a bien compris au feu de l'étude et merci en tout cas de haute la vie. Merci.
2: C'est où Erika alors, hein?
0: Oui, c'est moi. Pas Erika, Eric.
2: Bien, quand moi, quand tu parlais beaucoup d'Eric ces derniers temps.
0: Oui, en bien, j'espère.
2: Polémique.
0: Oui.
2: En bien, en mal, mais là, comme nous avons écouté au projet, ben nous avons bien.
0: Bon, ben voilà.
2: Ou c'est un bon créole.
0: Bah, bien sûr. Bon, bah, monsieur, merci, nous retrouve.
2: Bon après-midi à vous.
0: Merci beaucoup. Alors, attendez, on va aller où, là? On va aller de ce côté. Freedom, bonjour.
3: Oui.
0: Freedom, bonjour.
3: Oui, bonjour.
0: Oui, bonjour.
3: Bon, bonjour, monsieur.
0: Bonjour.
3: Voilà, vous voulez parler aussi de lentilles.
0: Oui.
3: De la hausse.
0: Oui.
3: Bon, moi, depuis mon enfance, moi, planté de lentilles. Le lentille, faut gratter d'abord le terrain, gratter avec une pioche. Après, vis bien avec un fer gratté, vis plante la lentille. Après, depuis vis plante la lentille, quand il commence à germer, il faut y veiller pendant au moins 2 mois ou 3 mois. Parce que les oiseaux, ils mangent les fleurs quand ils sortent aussi.
0: C'est ce que l'a dit à nous, oui.
3: Oui. Après, il faut bien arracher les lentilles, mais oui, par botte, mais il fait sécher au soleil, mais il faut veiller. Au soleil.
0: Après, d'accord.
3: Mais pour plusieurs gonies, il coude ensemble, il fait une grande saisie, puis il met de lentilles à terre dessus, puis il bat avec une golette, puis il bat.
0: Mm-hmm.
3: Après, il passe dans un truc, puis il passe la lentille, puis il tire la lentille dedans. Il ramasse. Après, il faut faire cuire. Mais surtout, quand il n'y a pas, depuis la fleur jusqu'à pour récolter, là, il faut au moins veiller au moins 2-3 mois aussi. Et bien, il tire de feu, là. Et après, surtout, quand le lentille n'est pas en fleur, là, il faut lui prendre un fer à gratter, lui assis à 4 pattes dans le terrain pendant une journée, lui gratte la lentille, lui mettre la terre ensemble, les racines. Eh bien, mais peut rassurer, monsieur, il est beaucoup plus dur que la canne. Parce que moi, couper la canne aussi, moi, dans le temps, moi, couper la canne, là, la canne, couper la canne, et bien tirer la paille dessus. Après, couper la canne, la canne est propre. Maintenant, il coupe le tas de paille et tout, et on envoie ensemble. Mais dans mon temps, je prends une journée ou 2 jours pour gratter l'entier avec un fer à gratter à 6-4 pattes. Eh bien, pas personne qui fait ça. Hein. Pas n'importe qui. Hein.
0: D'accord. Moi, mais monsieur.
3: Moi, je fais ça depuis mon enfance.
0: Vous gardez, Est-ce qu'on garde des bons souvenirs ou pas de ces moments-là ou pas? Ou sinon, Pohou, c'était vraiment, hein, pour par curiosité, est-ce que Pohou, on garde des bons souvenirs ou sinon c'était une corvée ou referait plus ça, pardon?
3: Bah, jamais, je ne ferais plus ça. C'est comme un esclavage, c'est comme la lentille pendant 2-3 mois, là. On a juste une petite gorgée d'eau, ils sont dans les sources pour boire. Et là, pour une boutique, côté tout, pour prendre un affaire pour manger, pour rien. Oublier de manger un fruit sur le terrain, s'il y en a, mais pas plus.
0: Vous pensez qu'il faudrait envoyer, il faudrait envoyer bonne tête dure, fait ce genre de travail-là? Comment ça, tu comprends la difficulté du métier, voilà, du travail?
3: Oui, aujourd'hui, il n'y a plus personne. Il fait ce travail, il y a beaucoup plus dur. J'ai pas fait, prendre pas ça de là. Ben, comme la maçonnerie aussi, comment travailler aussi dans la maçonnerie dans mon temps? Quand il coulait une dalle, là, il coffrait avec des planches. Parce qu'il prenait une contreplaque. Et en prenant ce temps-là, ben après, il faut faire le copissage en l'air au plafond. Alors, au lieu de casser un sac de ciment, mettre sur la tête, quand il passe la règle en l'air dans le plafond, là, le mortier, il tombe. Il tombe sur la tête, il glisse. Mais moi, c'est ça, moi. Aujourd'hui, il fait plus de crépissage. Même sur les murs, il fait des crépissages. Comment il fait plus de crépissage. Il fait un rasoyage, et après, les murs, quand il fait beaucoup de pluie et de cyclone, les murs, l'eau, il traverse aussi. On m'a connu toutes ces duretés-là de ma vie, moi. Depuis mon enfance jusqu'à 70 ans, on m'a travaillé.
0: Ah, ben, Mounard, ben, monsieur, ben, nous entend. Ah. Mais assez peu de témoignages, monsieur, hein?
3: Mais il voulait dire que la lentille est plus dure que la canne.
0: Eh ben, le mot est passé, la lentille est plus dure que la canne.
3: Oui.
0: Merci, monsieur.
3: Ben, merci à vous aussi, bonne soirée.
0: Allez, nous retrouve. On est par ici. On est avec Marie qui a récupéré une veste à Saint-Joseph. Marie, bonjour.
4: Oui, bonjour.
0: Bonjour Marie, il nous reste quelques minutes là avant le journal. Dites-nous, expliquez-nous là, vous avez récupéré cette veste.
4: En fait, je suis à la halle de Saint-Joseph. On a terminé la semaine bleue.
0: Oui.
4: Et il y a une petite fête. Il y a une personne qui a oublié une veste en cuir.
0: Ah.
4: Avec ses clés de maison à l'intérieur.
0: D'accord.
4: Et sur les clés de la maison, c'est marqué Liz.
0: D'accord.
4: Lisboa.
5: C'est
4: un seul mot, mais après, je sais pas si c'est son nom, bien, c'est quelque chose écrit simplement dessus.
0: Mm-hmm.
4: Mais du coup, j'ai donné au responsable de la salle.
5: Les animateurs récupérés, ils ramènent.
4: Les animateurs ont récupéré la veste avec moi.
0: Mm-hmm.
4: Et ils ramènent ça à la salle du chemin. Si la personne a le message et qu'elle peut arriver avant que la halle se termine.
0: Oui.
4: C'est bon. Sinon, ce sera à la salle du chemin qu'elle pourra récupérer uniquement à partir de la semaine prochaine.
0: À la salle du chemin. Bah, très bien. Très bien, c'est noté.
5: Et sinon, la personne pourra récupérer à partir de lundi à la salle du chemin.
0: Lundi, salle du chemin. Vous nous avez dit que c'est. Il y a un porte-clé écrit Lisboa.
4: C'est bien ça.
0: Bon, bah, très bien. Elle a voyagé un petit peu alors. Bon, bah, super. Merci Marie.
4: Je vous en prie.
0: Merci beaucoup. Il est 15h59 dans quelques instants. Alors, attendez, je vais regarder. Après, on reviendra. On reparlera de la lentille. On reparlera de ce que vous voulez au 99-12-00. On aura dans quelques instants, Amstramgram, le flash de Europe 1. Europe 1 qui arrive dans quelques secondes. Bon, vous le savez qu'Europe 1, des fois, ils sont en retard, malheureusement. On reviendra après pour parler de la lentille, de la vanille, du vin de Sillaos. Bien sûr, tout ça, c'est à consommer avec modération. Et vous pourrez nous donner votre avis parce que jusqu'à maintenant, n'a personne l'a dit à moi comment il fait la différence, hein, entre le goût de la lentille de Sillaos, le goût de la lentille, de ailleurs, hein, mais bon. Ça, nous va voir ça tout à l'heure. Tout de suite, le journal.
6: Un point sur l'actualité avec Wallis Glaise. Bonjour Wallis.
7: Bonjour à tous. Un bâtiment de l'université de Nantes a été évacué par les forces de l'ordre aujourd'hui. Information du préfet de Loire-Atlantique. Depuis 4 jours, les lieux étaient illégalement occupés par des étudiants qui souhaitaient revendiquer leur soutien aux manifestations lycéennes. La préfecture condamne fermement les dégradations très importantes dans le bâtiment sans le chiffrer. Sophie Adnoa a retrouvé la Terre aujourd'hui à Cologne après 235 jours dans l'espace. C'est un record européen. Cette mission a été couronnée de succès, expliquait l'astronaute française. Soutenue physiquement pour pouvoir marcher, elle doit retrouver ses sensations sur Terre. La française doit désormais suivre un programme de récupération de 3 semaines. Il faudra patienter plus que prévu pour connaître les résultats du premier tour de la primaire social-démocrate. Le scrutin a été prolongé jusqu'à demain, 18h. La conséquence de la cyberattaque qui a visé hier la plateforme de ce vote. La commission d'organisation assure que l'intégralité des votes n'a pas été compromise. La section cybercriminalité du parquet de Paris a de son côté ouvert une enquête. Les organisateurs de la primaire font savoir qu'à midi, 87 841 personnes ont voté pour ce premier tour du scrutin. Et à l'approche de la présidentielle 2027, les différents candidats continuent de faire campagne. Aujourd'hui, Gabriel Attal, candidat Renaissance, est en meeting à Lyon. L'objectif, porter ensemble un projet d'avenir pour la France, et refuser la tenaille entre le Rassemblement National et la France Insoumise, a indiqué l'ancien Premier ministre dans son invitation à ses soutiens. Et lui, Édouard Philippe, de son côté, candidat Horizon, participe ce week-end aux universités d'automne de la LICRA au Havre, en Seine-Maritime. L'actualité à l'étranger. Après un accord sur le diesel, un accord sur l'Ukraine, peut-être. Le Kremlin a déclaré que le président russe avait reçu avec compréhension des propositions de Donald Trump concernant le conflit en Ukraine, selon des agences russes. Alors que dans le même temps, des responsables américains, ukrainiens, européens se sont réunis à Miami pour des pourparlers. La guerre, elle, pourtant continue. Une nouvelle nuit meurtrière en Ukraine. Le bilan ne cesse d'augmenter. Ces dernières heures, au moins 11 personnes sont décédées, dont 3 enfants, dans des frappes à Zaporijja. C'est dans le sud-est du pays. À noter également des coupures de courant massives dans la capitale ukrainienne, Kiev. Enfin, en sport, un peu de rugby avec la 6e journée de Top 14. Cet après-midi, dans quelques instants, même à 14h30, le Stade français reçoit Montpellier. À suivre dans la foulée, le multiplex avec au programme notamment Lyon, La Rochelle, Pau, Castres ou encore Perpignan, Vannes à 16h35.
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9: Europe. La minute dionysienne. L'unité ne se décrète pas, elle se construit jour après jour. Samedi 3 octobre, au Bar à Choix, Saint-Denis en a fait la démonstration. Des saveurs, des danses, des chants, des créateurs, toutes les générations et toutes les cultures de l'île autour de la fête de l'unité. Erika Barech, maire de Saint-Denis.
10: Oui, la mixité, c'est une terre de culture. Et notre chance maintenant, c'est d'essayer d'apprendre tout ça. Il faut nous prendre conscience de ça. Il faut nous goûter le bon plat, nous sort les bonnes épices, nous regarde de bonnes artistes, nous danse le bon danse, nous chante de bonnes chansons.
9: Porté par la municipalité, cet événement invite tous les Dionysiens, quel que soit son âge ou son origine. Écoutons Julienne, Dionysienne.
11: En tant que parent, ça permet nous de faire découvrir à nos enfants. Ça permet à faire découvrir d'autres recettes, d'autres cultures. Les chants traditionnels aussi qu'on peut entendre, les danses. Et je trouve ça très intéressant.
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0: Il est 16h08, on est de retour dans Trafic, c'est Eric avec vous. Les sujets sont libres jusqu'à 19h, 99 12 00, pour réagir, pour parler. Alors on parlait, hein, pour celles et ceux qui nous rejoignent à l'instant, on parlait de différence entre certains produits de La Réunion, de lentilles, de vanille, du vin, mais on peut parler aussi de tout ce que vous voulez et vous êtes les bienvenus. Ben sans plus attendre, on vous rejoint. Freedom.
1: Je viens de m'appeler.
2: Tu connais la nouvelle chanson?
1: Bah, on a une chanson. Allô?
0: Oui, bonjour.
1: Bonjour.
0: Bonjour.
1: Mais pour savoir, c'est quand l'eau revient, s'il vous plaît?
0: C'est quand?
1: L'eau revient.
0: Alors, c'est quand l'eau revient? C'est-à-dire, sur quel secteur?
1: Au tampon.
0: Au tampon?
1: Oui.
0: Alors, attendez.
1: Il y a plus d'eau depuis ce matin.
0: Vous êtes dans quel secteur du tampon?
1: 14e.
0: Ah bah 14e, vous êtes concerné. Alors je vais relire hein, le communiqué.
1: Mm-hmm.
0: De Sudéo pour l'ensemble des auditeurs hein, qui seraient concernés par ça et qui n'ont pas l'information. Sudéo a informé ses abonnés de la commune du tampon qu'à la suite d'une panne sur l'un de ses équipements de l'usine de Leveneur, il y avait des perturbations qui étaient en cours. Ce samedi 10 octobre 2026 sur les secteurs suivants: 19e, 17e, secteur de Pont-d'Yves et Brad-Ponto, Trois-Mars, 14e et Centre-Ville. Donc ils sont en train de faire le nécessaire et on nous dit que la distribution en eau devrait être rétablie progressivement dans la journée pour les secteurs les plus bas. Et dans le week-end pour les secteurs les plus hauts. Donc ça va être sur tout le week-end, réparti sur tout le week-end. Il commence par en bas et au fur et à mesure, il monte.
1: Et 14e, c'est par en bas ou par en haut?
0: Centre-ville du tampon, là on me dit que centre-ville du tampon, ça avait été déjà rétabli ce matin.
1: Non.
0: Voilà. Donc faudra prendre notre mal en patience.
3: Ouais, mais la maladie, c'est...
0: Voilà.
1: Il était con, pardon.
0: Les bons, Bozotte? Bon, bah, il pense que les bons. Et d'ailleurs, Sudéo hein, précise que lorsque l'eau est rétablie chez vous, il est conseillé pour le moment d'utiliser de l'eau embouteillée pour votre consommation. Ou alors, à défaut, il faut faire bouillir l'eau du robinet et maintenir à ébullition au moins 3 minutes, toujours. Allez, comme dans le cyclone, ça, quand de l'eau il revient... Bah, s'ils en a point de l'eau en bouteille, bah, fais, mette à ébullition. Allez, on continue, on est à Paris ici. Freedom, bonjour.
4: Oui, bonjour.
0: Bonjour, madame.
4: Voilà, je vous appelle parce que, en fait, je viens de perdre mon petit chien.
0: Oui.
4: Et c'est pour voir si quelqu'un l'a retrouvé.
0: Alors, vous avez perdu votre chien ou madame?
4: Oui, alors, c'est rue Jacob, à Saint-Denis.
0: Alors, rue Jacob, vous pouvez nous décrire le chien?
4: Alors, c'est un petit Yorkshire Pocket.
0: Alors, je vous fais patienter deux petites secondes, madame. On va aller sur la route du côté, enfin, on va aller sur le radioguidage. On va rejoindre Jacques pour des informations sur ce qui se passe à Saint-Joseph. Jacques, bonjour.
5: Rebonjour.
0: Rebonjour.
5: Ah, mais il vient passer là. Ben, ma vie, bon, elle est en train de faire mon niquer parce que ça pas déjà un con, hein.
0: Oui.
5: Mais là, pour entrer, il y a un monde bien chien dans le fond pour aller mon temps. Et la famille, tout est là, ouais, pour mettre des chiens civils, et ils pensent, mais que pas pareil pour moi, pour mettre, pas une affaire grave, ça, ils pensent. Ah, juste qu'il y a beaucoup de monde, et les arrêtés, ça coûte, là, on a le non, ça va compte. Et
0: genre, d'accord. La
5: circulation est complètement dans le rond-point, hein.
0: Ah, c'est le rond-point en bas, là, en bas de la gare, là.
5: Où ça, dans la gare, là.
0: Oui.
5: Mais juste, même en fait, quoi, là, pour le bas, là, il y a beaucoup de monde, hein. Beaucoup, hein.
0: D'accord.
5: Et autant en bas à chaque côté, mais mi mal à repasser, ben mi pense que c'est un affaire grave, hein, parce que.
0: Donc pour vous, on est en train de faire monter quelqu'un, c'est ça?
5: Comment? Oui. Là,
0: les pompiers.
5: Les pompiers, hein, et les gendarmes regardent en contrebas aussi.
0: Là, vous êtes sur place, là, Jacques?
5: Non, on m'a passé. Les gendarmes c'est chaque la nuit, la nuit ils traversent, ils restent pas. Hein. La pas de place, ils n'avaient pas garé, ça coûte. On obligé pas à tirer, en fait, quoi.
0: D'accord.
5: Donc, je ne m'y connais pas. Je ne m'y connais pas soit un corps, ou bien une personne a chuté dans le fond, ben, là, elle va être grave.
0: D'accord. Donc là, on rappelle qu'on est dans le secteur de Saint-Joseph à la gare en bas.
5: Si on peut avoir les informations avec la gare, peut-être, va dire où.
0: Ben, écoutez, Jacques, merci pour ce complément d'information. Nous, on va relancer l'appel tout de suite sur le secteur.
5: Il y a beaucoup de badauds, beaucoup.
0: Bon, ben merci beaucoup, Jacques.
5: Voilà. Merci.
0: Merci, au revoir.

0: Et 16h passées de 13 minutes, on rappelle ces informations du côté de Saint-Joseph. Qu'est-ce qu'il se passe au niveau de la gare? On est en contrebas de la gare de Saint-Joseph. On parle de la présence de pompiers, de gendarmes, du SAMU. Jacques, qui était avec nous sur les lieux, nous parlait de la remontée de peut-être un corps ou peut-être une victime. Hein, on va pas s'avancer, mais d'une victime là dans ce secteur. Information également pour les auditeurs de Freedom 2, on est sur le secteur de la gare de Saint-Joseph, en contrebas, là où il y a la ravine. Il y a la présence de pompiers, de gendarmes, du SAMU, beaucoup de badauds sur place, et on est en train de remonter, semblerait-il, quelqu'un. Qu'est-ce qui se passe? Si vous êtes dans le secteur, ou même pour toute information radio-guidage, un seul numéro de téléphone, le 02 62 41 51 51. On est toujours avec notre auditrice qui a perdu son chien. Allô?
1: Oui.
0: Oui, donc vous nous disiez, vous avez perdu votre chien à la rue Jacob à Saint-Denis.
1: Oui, rue Jacob sur Saint-Denis, près de Leclerc-Montion.
0: Près de Leclerc. Et ça fait combien de temps, madame?
1: Là, ça fait à peu près une heure.
0: D'accord, le chien, pouvez nous le décrire, s'il vous plaît?
1: Alors, c'est un petit Yorkshire Pocket. Là, du coup, ses poils, en ce moment, sont mi-longs.
0: Et le chien répond au nom de qui?
1: Elle est noire et marron, avec des petits poils gris aussi.
0: Oui.
1: Et elle répond au nom de Chanel.
0: Chanel. C'est la première fois que le chien fugue ou bien c'est déjà arrivé?
1: Non, c'est la première fois en fait. Elle est descendue de l'immeuble. Mmh. Et je pense que quelqu'un a ouvert la porte et du coup elle est sortie.
0: Aïe, aïe, aïe. Le chien est pucé, madame?
1: Oui.
0: D'accord. Bon. Si quelqu'un a aperçu Chanel, on va essayer de tout faire là pour retrouver Chanel. Oui. À quel numéro on peut vous appeler, madame?
1: Alors, 06 92 67 65 80.
0: Allô?
1: Allô?
0: Oui, madame.
1: Oui, alors c'est le 06 92 67 65 82.
0: 82. Madame, on vous sent très ému là par la perte de votre chien. On va repasser l'annonce, vous inquiétez pas, et on sait que Freedom est magique et que les auditeurs et auditrices, ils ont les yeux partout. Donc on va vous retrouver Chanel. On rappelle qu'on était dans la rue Jacob à Saint-Denis près du Leclerc-Montion. Madame nous appelle parce qu'elle a perdu son petit Yorkshire Pocket qui est de couleur noire et marron avec des petits poils gris. Le chien avait un collier, madame?
1: Non, là, elle avait pas de collier.
0: Pas de collier. Bon, bah si. Et ça fait combien de temps? Vous avez dit?
1: Ça fait à peu près une heure.
0: À peu près une heure.
1: C'est un petit chien de maison, quoi.
0: D'accord.
1: Elle a pas l'habitude de...
0: Oui, bien sûr.
1: Voilà.
0: Bon, bah dans ce cas, ça fait une heure. Si vous êtes auditeur, si vous êtes dans le secteur ou si vous avez aperçu le chien, on peut vous appeler à quel numéro?
1: Alors, au 06 92 67 65 82.
0: 06 92 67 65 82.
1: Oui, c'est bien
0: bon.
1: Ça.
0: On reste en contact. N'hésitez pas, si ça n'a pas bougé, pardon, de rappeler ce soir dans les perdus. On croise les doigts pour vous. Et si vous avez retrouvé Chanel, appelez-nous pour nous tenir au courant.
1: D'accord.
0: D'accord? Okay. On fait comme ça?
1: Merci.
0: Très bien, bon courage à vous, madame.
1: Merci.
0: Merci. On continue, on est par ici. Freedom, bonjour.
2: Oui, allô?
0: Bonjour, madame.
2: Oui, bonjour. C'est quoi renseignement, s'il vous plaît?
0: Oui, écoutez.
2: Mon garçon, s'il habite sur la sec, ce matin, ils ont dit qu'il a mis sa sacoche dans sa voiture. Et il était revenu sur Sillaos matin Rome pour arranger le vélo sur sa voiture. Et il arrive chez nous, il voit plus son porte-monnaie. Là, il y a tout dedans, papier, carte, l'argent.
0: Alors, madame, pour les pertes, c'est à partir de 19h99 1200. D'accord? Là, ce qu'on va faire, donnez-nous juste le nom des papiers à l'intérieur et votre numéro de téléphone. Et je vous invite à rappeler ce soir à partir de 19h au 99 1200. Donc, les papiers à l'intérieur de la sacoche, c'était au nom de qui?
2: Oui, il a perdu tous ses papiers.
0: Alors, les papiers étaient au nom de qui, madame?
2: Au nom de monsieur Beg Joseph Alain.
0: Beg Joseph Alain. Et à quel numéro on peut vous appeler si on a retrouvé cette sacoche?
2: À ce numéro-là qui affiche...
0: Je peux le donner?
2: Oui, attendez, parce que moi, c'est combien mon numéro? C'est 06 93.
0: Oui.
2: 22 80. Attends,
0: C'est la même madame, 06 93 22 94 02.
2: Voilà. C'est ça.
0: Je vous invite à rappeler aussi ce soir à partir de 19h pour les pertes. Il y a le créneau exprès pour ça. Et entre temps, passez sur le site de Freedom pour regarder si quelqu'un l'a pas retrouvé. Et si c'est pas le cas, postez une annonce. C'est gratuit. Vous avez l'onglet poster une petite annonce. D'accord?
2: D'accord.
0: Voilà. Merci madame.
2: Merci.
0: Allez, merci. Au revoir. Et bien sûr, pour les pertes et les vols et pour les annonces diverses, c'est ce soir entre 19h et 20h, 99 12 00. Et c'est aussi sur le 14 pour les annonces diverses. Bien sûr, pour les trouver, Marmaille, c'est à tout moment de la journée, au 41 51 51. C'est aussi le service du radio guidage. Voilà, c'est dit. On est par ici. Freedom, bonjour.
3: Oui, bonjour Freedom. Je voulais savoir un petit renseignement, s'il vous plaît, si vous avez déjà entendu, que les machines ont coupé le coup de l'eau sur plein de cars, s'il vous plaît, parce qu'il y a plein de cars ce matin, ça aussi, il y a plein de l'eau.
0: Vous l'a pas écouté radio, là, monsieur?
3: Hein?
0: Vous l'a pas écouté radio, là?
3: Non, ben, mettez en quoi de route, t'es bien arrivé.
0: Ah, bon. Oui, il y en a une coupure de, n'arrivez pas à se le communiquer, là, dans quelques minutes. Alors, il y a une coupure d'eau sur le secteur du tampon et les zones affectées, c'est le 19e, le 17e, secteur de Pont-d'Yves et Bras de Ponto, Trois-Mars, 14e et Centre-Ville. Voilà.
3: Merci, monsieur.
0: Et pour information, il revient progressivement. Banaï commence depuis le bas du tampon et il remonte progressivement, donc il doit étaler sur à peu près tout le week-end.
3: Merci.
0: Bon courage, monsieur.
3: Merci.
0: Au revoir. Et bien sûr, si les concernés par ces coupures d'eau, hein, Zati veut dire à nous comment Zati ça fait, hein. Ou comment Zati ça débrouille, hein. Zati peut appeler à nous. L'antenne est libre, 99 12 00. Freedom, bonjour.
4: Allô, bonjour.
0: Bonjour madame.
4: Bonjour, j'appelle parce que j'ai perdu mon sac.
0: Madame, ce sera à partir de 19h, 99 12 00.
4: Oui, mais c'est important parce
0: madame,
4: que...
0: Madame, Mavadiao, si mi commence à une exception à tout le monde... nous finit plus. Là, nous l'est dans les annonces, dans la libre antenne. Ce sera à partir de ce soir, 99 12 00. Les bons?
4: Il a passé quelle heure, ça, monsieur?
0: 19h. Voilà. Merci, madame. Merci pour votre compréhension. On est par ici. Freedom, bonjour.
5: Oui, bonjour, monsieur.
0: Bonjour.
5: Ouais, c'est pour confier à la zone. Pour dire, on a pris de l'eau, oui, bon. Mais depuis hier soir. Et puis, hier soir, là, il y avait une petite station, on peut la couper, tout le monde est gros, n'a pas.
0: Ah, c'est depuis hier soir, on n'a point?
5: Ah oui, depuis hier après-midi même.
0: Parce que la Diano, c'est là, ce samedi 10 octobre.
5: Ah non, c'est midi, là, France Vérité, depuis hier matin, elle a faibli, après coupé.
0: Non, mais comment il fait là, du coup? Comment on fait non, pas organiser ça?
5: Il fait pas, là, il subit. Bon, à mon ami, il appelle pas à propos de communiquer même, si c'est une panne. Courage en sud et haut, je dis pas à midi de ça. Presse pas, mais fais vite, si des gains.
0: Oui, il est pas évident, bien sûr, nous comprenons.
5: Ah, nous comprenons ça aussi. Gros week-end, moi, quand tang, moi, midi de un peu restreint à tout, tout le monde veut d'autres week-ends. Mais au courant d'autres un petit peu, force un peu sur le travail, on va gagner un peu de l'eau. Voilà.
0: Bon, elle est bon, nous fait comme ça.
5: Mais ça, mais ça cause un peu en visionnaire. Je vois les bonnes élus à la Réunion, si je peux parler, voilà.
0: Mais bien sûr, il est dans la libre antenne.
5: Ah, bon. Les bonnes élus à la Réunion, tout est un peu envisagé. À l'avenir, c'est des machines pour desserrer l'eau parce que la pluie tombe plus, le gars.
0: La pluie tombe plus, monsieur.
5: Ah, la pluie tombe plus. Je vois, nous, Pont-d'Yves, là, les 10 au final, le désert Sahara.
0: À Pont-d'Yves?
5: Oui, à Pont-d'Yves, il n'y a plus de pluie. Comme là, il n'y a plus de pluie. Comme là, avant, dit au 1er novembre, tout ça, avant le 1er novembre, la pluie commence à tomber. Comme là, il n'y a plus de pluie. Je dis, c'est bonne farine, mais après le vent, il n'y a pas de richesse.
0: Bah, grand matin, mais t'es Pont-d'Yves, t'es bien mouillé.
5: Bah, tais-toi pas dans le chemin. Non, mais il faut déjà envisager un peu voir l'avenir parce que faut mettre des machines comme les bonnes pays Dubaï, là, fait tout pour descendre un peu de l'eau parce que il faut une rapide assez de l'eau pour la réunion.
0: Non, parce que monsieur, si vous commencez diamant, attention, hein, attention à ce que vous dites, monsieur. Si vous commencez diamant Dubaï pour avoir de l'eau, peut-être que Bobby m'y pense, m'y trompe pas mal, c'était à Dubaï où ça l'a fait, là, utilise les machines dans le ciel, la technologie. pour faire tomber la pluie, c'est ça? Et après, ben, il a eu énormément de pluie, tout l'été inondé.
5: Ah bon?
0: Donc, non, imagine à où.
5: Avant ça, je l'avais un fonctionnement, j'ai dessalé l'eau de mer.
0: Ben, pas dessaler l'eau de mer, monsieur. Il faut mettre l'argent, de toute façon, monsieur. Nous ne savons pas mentir, nous. Allons arrêter de parler, de faire comme si nous ne comprenons pas. Tout ça, là, monsieur Néna, un coup. Qui s'a payé? Qui s'a prendre ça en charge? Mais, attends à où? Au-delà de payer, monsieur. Faut que la personne y mette de l'argent dedans, il voit un intérêt, s'il n'a point d'intérêt là. Mais il paye pas pour main, c'est comme ça il fonctionne, non?
5: C'est habituel, non mais après l'Europe va subventionner des travaux comme ils font.
0: Oui mais quoi Lina a gagné là-dedans, Lina?
5: Ah ben il connaît pas que lui va gagner, mais il va subventionner. Parce que ça fait plus inutile que ça lui a subventionné.
0: Ah ben, vous connaissez quoi cause elle avait pour gagner des hier, vous connaissez pas?
5: Ouais, voilà.
0: Les gens, ils disent à où, monsieur?
5: Bien pour la population, parce que moi, je vois France. Moi, ça, comme si pour moi, et là, bonne voyons, vingt cette année, après le cyclone, on va prendre trop de grosses périodes de pluie, bah, ça, les bonnes affaires qui vont oublier.
0: Hein? Vous voyez, c'est ça, moi, tout le temps, m'y entend. Et là, m'y comprends pas. Zoti dit que quand on a cyclone, on a trop la pluie, du coup, tomates, légumes, les sensibles, Igaï, excuse-moi du mot à cette heure-là. Non, mais excuse-moi, Igaï, baisement. Le prix, les chers, vous n'êtes pas content. Donc, faut arrêter.
5: Explique à vous, moi, parce que, imaginez un cyclone, si la tombe 1 mètre volume de pluie dedans, mais veut dire un espace 3 heures de temps, ben là, c'est trop là. Ça n'a pour 4 mois, normalement, bien partagé.
0: Non, mais monsieur, à un moment, mi veut dire où? Il faut savoir un peu ce que Zoti veut. Moi, m'y entend tout et son contraire tout le temps, monsieur.
5: Non, mais non, moi, c'est juste le truc que m'y voit, mais voilà, plus tombé. C'est tout. Après, peut-être des nanas auditeurs, vas-y, la pluie tombe. Moi, m'y voit tombé, moi.
0: Ben, pour autant, de l'autre côté, du côté de l'Est, bon, ben, les auditeurs, Zoti peut appeler à nous du côté de l'Est. Vous connaissez.
5: Demandez si tu côté peine des cafons, Dieu, d'Assi, tout ça, si la pluie tombe, on voit.
0: Nan Mounidio comme ça, du côté de l'Est. Bah, Naïgan, à peu près un mois d'ensoleillement dans l'année, sinon c'est rien que la pluie. Et à où vient Diamant?
5: Là-bas, tu peux non. Mais nous, t'en pompes, on dit non.
0: Et là, au Diamant, où t'es là-bas, on a point, c'est la pluie?
5: Eh, vous connaissez le proverbe, il dit le bouglené de la dernière pluie?
0: Non.
5: Ben, non, c'est ça. On avait vu le proverbe, il dit, ah, de la dernière pluie, ou non? Ben, un peu de nez, un peu de tombe, il
0: faut. Ah, ben. Nous va poser la question. Merci, monsieur.
5: C'est là ça. Après, je veux me donner un petit sujet. Si moi, je suis le lentier.
0: Eh ben, on peut, avec grand plaisir, ouais. Coupeux.
5: Voilà. On parle le prix de lentier, si la hausse, le prix de lentier importation. Ben, il faut jamais mettre ça en tête que le lentier d'importation, c'est un transgénique. Là, tu mets le glyphosate, très fort.
0: D'accord.
5: Pour le bon créole, le glyphosate, peut-être que pas super, mais on dope dessus, très fort. Mais Dieu, c'est une plante modifiée. C'est pas un lentier comme si la hausse, c'est un affaire, ça.
0: Donc, Pau, il paye peut-être moins cher, mais il en a plus de produits dangereux dedans.
5: Ouh, beaucoup.
0: Et la lentille de Sillaos, Néna, zéro pesticide, non, zéro produit dangereux. C'est une question, hein.
5: Zéro, mais si vous la mettez un rond d'up dessus, il va crever. Et ça, là-bas, si vous mettez en compte, elle pousse plus joli.
0: D'accord. Donc, vaut mieux les plus vilains, mais on connaît que la qualité, elle est là, que plus jolie, mais Néna tralé, chose que nous ne connaissons pas dedans.
5: Ben non, mais même la prenne, l'eau naturelle, nous, il faut quand même Pondive.
0: Bon, Bazot, les bien, on l'est à Bazot. Allez, Pondive, nous retrouve.
5: Allez, là, tout.
0: Nous retrouve. Ça, les bien, on l'est à Bazot. Grand matin, il était Pondive, d'ailleurs, Moby Joe. Et tout à l'heure, pour rebondir un peu, mais voilà, un petit message, là. Quand notre auditeur t'est dit à nous comme ça, à La Réunion, Néna, les meilleurs, la meilleure vanille, c'est de La Réunion. La meilleure mangue, c'est de La Réunion. Toutes, c'est meilleur. Mais Néna en a fait l'illoblicité. Il vient de voir un petit message, là. Mais c'est vrai. Toutes les jolies à La Réunion, mais Néna a un truc, l'illoblicité. Bah oui, les plus belles femmes du monde viennent de La Réunion. Il connaît là de Trois-Saint-Dit de Saint-Joseph. Ça, c'est un proverbe mi-entend. Mais de La Réunion. Freedom, bonjour.
6: Bonjour, monsieur Eric.
0: Bonjour.
6: Bah, mes amis, bonjour. Comment il est?
0: Pardon?
6: Dis-moi, comment il est? Moi, il est bien, moi.
0: Bah, si, il est bien, moi, il est bien, merci.
6: Bah, mes amis, bonjour. Bah,
0: oui.
6: Pourtant, les dents, il fait chaud, c'est bon.
0: Quel côté, où, les, où, là?
6: Saint-Jean. Ben.
0: Quel temps il fait Saint-Jean, là?
6: Ben, il manque la pluie, il fait un peu chaud.
0: Azote, si, Azote, il plaint, Azote, la pluie?
6: Ben. C'est un peu chaud.
0: Il y a un soleil, là, dans le sud, là?
6: Ben là, le soleil, il pète.
0: Je comprends pas, mais pourquoi ça nie le temps, est comme ça?
6: Ben...
0: Dans le sud, il paraît, nous, on a un truc en plus.
6: Ben oui, un petit peu, mais quoi de la chose, soleil pète en Pontiac.
0: Ah, les choses,
6: trop chaud, oui.
0: Ça, il peut être, il pense à un collègue Isabelle, il peut être un Cosmo Gros Momo, il veut dire quoi, ça, il pète en Pontiac. Pontiac, quoi, il veut dire ça?
6: Il pète en Pontiac en voulant dire que, il fait très chaud.
0: Non, mais le mot même Pontiac, quoi, il veut dire, d'où ça, il vient, ça? Ça, c'est l'expression Gramoun, ça, où ça, il vient, ça?
6: Ben, Pontiac, je ne connais pas, parce que l'expression Pontiac, il veut dire que, il pète par, comment dire ça, par exemple, comme un rossi pète, ou bien ça, comme la bouille pète, en Pontiac, il manque un bon cyclone.
0: Que ça, madame, l'a dit Yaba?
6: Là, il manque un bon cyclone.
0: Rod malheur, pour autre cause, rod malheur. Bon, ben, bah, très bien. Bah, elle est là, écoute doucement, hein. Il avance doucement. Dans l'après-midi.
6: Ben, moi aussi, il fait bon temps là-haut, tranquille.
0: Il fait bon temps là-haut, tranquille.
6: Moi, je dis, il fait bon temps là-haut.
0: Ah,
6: tranquille.
0: Bon, ben, super, merci.
6: Vous comprenez pourquoi où? Ben, il met un peu de soleil, il met un peu de soleil dans la réunion, il met un peu de la joie dans le cœur.
0: Ah, quand il entend même mettre un peu la joie, soleil dans le cœur, ben, il est content.
6: Bien sûr, à lui, qu'on s'en écoute à où, quoi.
0: Ben, il est content. Il est content.
6: Il fait un peu de bonheur, ça fait plaisir. Tout là-bas, on a tout. Mais on a où, on a l'affaire, ben, tranquille. On a Bruno, on a où, il fait plaisir, quoi.
0: Bruno, il est plus là, ça. Et puis là, ça.
6: Ah oui, Bruno, moi, j'ai dit Bruno, il est chaud, et puis là.
0: T'es pas Bruno, ça. T'es un bougie, fait la même voix que lui. C'était pas Bruno, ça.
6: Oui.
0: Un moule, t'es fait la même voix.
6: Oui. Quelle la même voix? Je suis gentil, mais, Eric, dis pas ça, parce que je suis la même voix.
0: Nous tous dans la même voix?
6: Ben, bien sûr.
0: Ben, monsieur, ben, on peut pas dire, mina la même voix Francky, mina la même voix Bobby, mina la même voix Wendy, on peut pas dire, mais ça, monsieur.
6: Eric. Oui. Pour moi, on a dit PSO, moi. Pour moi, tout est bon. Les comacari poulain, les comacari poulet, la crème salée, tout est bon. Ben, bien sûr, dans le cochon, tout est bon. On a un ADP seulement. Tout est bon. À n'importe qui veut, tout est bon. Mais seulement, la radio comme ça, écoute bien ce que je dis, hein, les nanis sont grands, moi, ils disent où. Écoute bien. La radio comme ça, celui qui entend.
0: C'est celui qui voit pas.
6: Voilà, on a tout compris. ma prédiction, on a compris tout.
0: Bah oui.
6: Bah pour que ça allait bien, si ça un jour, ben écoute un peu radio, sans plus, apprécie un petit peu. Bah allez là. À ce qui est animé, c'est où?
0: À soi?
6: Hein?
0: Bah à cause, mais il travaille, t'es à l'âge 24, donc, ben il dort pas, il rentre pas ma case, mais après une vie, malheureux. Oui, là, il fait trafic, ou veut encore à soi, mais il est là?
6: Mais tu vois, point de vie, moi, même, ne crée pas moi, ben, des fois, m'écoute un peu Freedom le soir, ben, mais ne crée pas moi, les animateurs, ne crée pas bien sûr, moi, les rois, je m'écoute sans plus.
0: Ben, faut m'y rentrer un peu ma case, monsieur. Ben, chef, dit qu'à Missud, mettre un outil à là, depuis le grand matin jusqu'à minuit.
6: À Missud?
0: Oui. Le patron, la radio, dit Ali, à chef, mettre un outil à là, du grand matin jusqu'à minuit.
6: Le grand patron, ça l'est en blanc, là?
0: Monsieur!
6: Oui.
0: Mais laisse ça au fond, mais ça va sur la route. Mais embrasse Azot du côté de Saint-Jean.
6: Ben, Santiago, amigo, c'est bon, merci à vous et je vous souhaite une bonne soirée.
0: Merci beaucoup, Saint-Jean, que j'affectionne beaucoup. Pour des raisons particulières. On est ici avec Valérie, du côté de Saint-Joseph, pour une déviation sûrement avec ce qui se passe. Valérie, bonjour.
7: Oui, bonjour. Oui, effectivement, il y a le PGHM, enfin, c'est pas le PGHM, mais c'est la même chose, mais des pompiers.
0: Oui.
7: Ils sont avec leur corde en train de remonter quelque chose. Du coup, ils ont neutralisé un côté de la voie quand on va vers Saint-Pierre.
0: D'accord.
7: Et il y a la gendarmerie pour faire une circulation alternée, mais bon, comme on n'est pas une très grosse ville, c'est asphyxié, hein. Si les gens ont passé par la contournante, quand ils ont besoin de rejoindre de l'autre côté de la ville, parce que là c'est vraiment bouché quoi.
0: Mais tout à l'heure on nous parlait de alors c'était quoi, c'était il y a une vingtaine de minutes déjà, Jacques nous disait qu'il voyait les pompiers en train de remonter quelqu'un. Là vous à l'instant vous voyez encore les pompiers remonter cette personne?
7: Moi je les ai vus équipés, mais j'ai l'impression qu'ils étaient en train de se déséquiper. Mais il y a deux camions de pompiers, dont un camion qui ressemble à un camion de désincarcération et le camion SDP là pour les secours sur voie publique. Et il y a un bataillon de gendarmerie quoi. Et un SAMU.
0: Donc, un bataillon de gendarmerie?
7: Oui, bah ils sont obligés de venir faire la circulation parce que comme il y a le rond-point,
0: oui.
7: Ils sont obligés de bloquer le rond-point, bloquer les trois entrées du rond-point en fait. Donc pour pouvoir faire les circulations alternées avec trois voies, c'est compliqué.
0: Et vous savez là ce qui s'est passé, est-ce que c'est un accident? Est-ce que la personne est toujours en vie? Qu'est-ce qui s'est
7: passé? Accidenté, donc je ne sais pas. Moi, je les ai vus remonter justement, comme vous disiez, de la rivière. Là, il y a un petit pont là en bas de la gare et il y a la rivière. Donc, je ne sais pas du tout s'ils ont remonté. Je suppose qu'ils ont remonté quelqu'un vu les moyens employés, mais quelles circonstances, je ne sais pas.
0: Valérie, en tout cas, merci pour les informations. Et on va rappeler un peu toutes ces informations là du côté voilà. De Saint-Joseph. Merci beaucoup.
7: Prenez la contournante.
0: Ouais, voilà, ou d'éviter ou de retarder le oui. Départ si jamais.
7: Si possible.
0: Merci Valérie.
7: Bonne journée.
0: Au revoir. Et 16h34, on rappelle à nouveau ces informations du côté de Saint-Joseph avec beaucoup d'embouteillages. Circulation alternée, hein, on est dans le secteur de la gare, juste en bas là où il y a le rond-point, il y a une petite ravine, il y avait la présence des pompiers qui s'étaient équipés hein, pour descendre dans la ravine, avec aussi il y avait les gendarmes pour la circulation, le SAMU. Il semblerait qu'on ait remonté quelqu'un, mais la circulation est très difficile dans le centre-ville de Saint-Joseph. Automobiliste, prudence ou retardez votre départ. On redonne l'information également pour les auditeurs de Freedom 2. On parle de très gros embouteillages dans la ville de Saint-Joseph. Circulation alternée au niveau de la gare par les gendarmes. On a les pompiers aussi qui sont sur place. Il semblerait qu'il y ait eu quelqu'un qui soit tombé dans la ravine. On n'en sait pas plus pour le moment. Si vous avez plus d'informations, bien sûr, le service radio guidage, le 02 62 41 51 51. Il est quelle heure? Il est 16h35. On a encore le temps des appels et tout à l'heure on aura les avis et communiqués. Pour le moment on est par ici. Freedom, bonjour.
8: Bonjour Eric.
0: Bonjour.
8: Oui, mais tu peux parler un petit peu sur le géopolitique là, le
0: oui.
8: Pétrole. Alors nous avons donc le gouvernement qui dit que lui a mis 10 millions de barils pour essayer de tirer 18 centimes.
0: Oui.
8: Alors, on en a des spécialistes qui disent que 100 millions de barils pour l'Occident, c'est une journée et demie de consommation. Hein. Donc 10 millions de barils pour la France. Et pareil, c'est un...

0: J'en vois pas pourquoi il n'a pas de fou né dans la guerre en Ukraine. Ensuite, refuser...
1: D'accord.
0: Ouais, refuser du coup le pétrole russe qui permettait à nous d'avoir de l'énergie pour notre pays. Allez bien, au souverain.
1: Là, d'accord.
0: Poutine, allô?
1: Oui, oui, non, écoute, à haut, hein, Goyavi. Hein.
0: Il va dire que moi, ce que, pourquoi il me dit ça? Pas envie que les Français nous perdent nos enfants, parce que un général a dit que nous devons être prêts à perdre nos enfants. On va pas être jamais prêts à perdre nos enfants. Par contre, ça nous donne une opportunité. C'est un point qu'on a répété aussi. Après, Trump ne donne pas non plus tous les honneurs, mais enfin, notre président, un président russe qui dit lui est prêt à dire arrête les hostilités, enfin les taxes envers lui, tous ces trucs comme ça, ils vont en un pétrole à un bon prix. C'est pas moi qui invente, ne répète ce que l'a dit l'Europe 1. Elle n'a pas dit un bon prix, mais elle a dit ils vont en un pétrole à un. Vous avez compris ce qu'il veut dire?
1: Oui, oui, oui.
0: C'est nous dans cette merde, mais on a une question. Oui, je vois un pays en guerre, ils vendent notre pétrole pour être bien. Ben, finalement, on a des choses qui doivent sortir, mais j'espère que ça, c'est grand pour comprendre qu'il faudra accepter. Il éviterait à nous le gilet jaune, il ferait baisser les prix de notre carburant, il redonne à nous une bouffée d'oxygène, l'économie des morts. Va bien si nous prenons des bonnes décisions. Après, géopolitiquement, mais que par quelle décision ben, il veut. Est-ce qu'il veut la guerre? Sinon, il veut la guerre vraiment. Parce qu'il n'a pas lieu d'avoir la guerre. Hein.
1: Hein. C'est un, d'accord.
0: C'est un avis, hein. C'est un avis personnel. On y voit personne, n'a pas réagi dessus. Mais vas-y, réagis sur un kilo de lentilles, il réagit sur une bouteille de vin, mais. Peut-être que Dieu met à nous. Connais la différence maintenant entre un humain et un animal?
1: Non, mais vous avez dit main?
0: Ça toque un peu, mais les biens nous remettent à jour. L'animal, les quatre pattes, lui, c'est un affaire allongée, le cerf, pas encore plus. L'être humain, les deux bouts. Donc, il est connecté, volé en haut, tout. Comment? Il caca avec, il est en bas. Et en bas, à un moment donné, il nous saute en bas et nous monte en haut. Il sauve nos enfants. Idiot ça, vous voulez m'y rouvrir une parenthèse sur le lentille?
1: Ben rouvert, allez.
0: Rouvert. On a un monsieur qui va lui dire ouais, le lentille, la Réunion, les meilleurs. Moi, réunionnais, mais non, c'est ça de Madagascar. Parce que si nous sommes debout, ça volait en l'air, nous avons la gratitude. Nous doit...
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1: Et on est de retour. Gueuillavier, on a vu, nous t'es tellement pris par la conversation, la pub la coupe à nous.
2: Pas grave, au contraire, là, on reparle
1: de la fête de la lentille d'ailleurs.
2: Oui, que mis en courage toujours, de toute façon. Mais par contre, le lentille de silos, midi, c'est un être humain, lui est debout. On lui réfléchit. Moi, personnellement, midi le meilleur, pour moi, c'est ça de Madagascar, parce que m'y mange toute l'année, c'est grâce à Madagascar que m'y peut nourrir, moi. Et là-haut, les trop chers, nous ne peut pas, midi pas que les trop chers, au guichet, trop cher pour moi, parce que nous ne pas acheter. Et n'a point non plus pour nourrir nous toute l'année. Donc, c'est si nous sommes debout, réfléchis, nous avons une gratitude pour Madagascar. Donc, nous ne pouvons pas dire que la Réunion est meilleure, c'est Madagascar est meilleur pour la lentille. Plus, c'est moins cher, nourrir nous plus, le PMI à nous, vivre. Voilà. Après, le côté n'a gagné la médaille d'or, les meilleurs, ça c'est une autre affaire. Ça pour moi, c'est un niveau plus bas, c'est un niveau. C'est pas la gratitude. Enfin, bon, je ferme cette parenthèse. Et justement, m'y appelle et m'a patienté pour manger la lienne, pour parler, pour essayer d'éviter cette guerre. Cette guerre qui n'est pas la nôtre. Cette guerre que nous n'avons tous les preuves, que nous avons des grands mensonges derrière. Les gens, ils veulent cette guerre pour notre intérêt. Et que nous pourrions là avoir la paix. Nous pourrions mieux vivre en France. Nous reprendre les choses comme étaient avant. Que Banek veut pas, puisque Zola crée le contraire, justement. Il veut même que l'Ukraine rentre dans l'Europe demain. Il ressent ça, moi. Il ressent que. Et Zelensky, quand il a dit au moins que Trump est petit en disant ça. Ah ouais, mais il lui est pas bon pour ça, lui. Hein. Lui, il peut faire gagner des aides, des milliards. Alors, d'un côté, nous doit donner tous nos milliards à Zelensky. De l'autre côté, nous n'avons plus de pétrole pour nos travails, pour nos gains vivre. C'est devient cher. Ben, à un moment donné, il faut nous sortir là-dedans. Nous avons une chance encore qu'il propose à nous. Et il dit, oh, si moi, t'es Poutine, il ne me donnait plus du tout. Mais non, nous avons une chance de regagner ça. Il doit saisir cette opportunité-là. Peut-être nous n'aura pas les gilets jaunes. Tout va rentrer, va revenir au moins stabilisé. Donc, voilà ce que moi, je voulais dire. Pourquoi il dit ça, non? Pour essayer de sauver nos générations, nos enfants, de cette guerre, de la paix. C'est pour ça que je veux dire ça.
1: Oui, bien sûr, m'y entend, mais enfin, après, m'y veut déjà où, à notre niveau, Gueuillavier, à notre niveau, quoi nous peut faire?
2: Quoi nous peut faire? Ben, nous tiens-nous debout, comme il vient de dire tout à l'heure, pas comme l'animal. Nous debout, nous réfléchis. Quand on a un président idiot comme ça, la Russie, normalement, devait régler le problème en une semaine et demie, c'est l'opération spéciale, on pourrait dire, mais que Zot a donné des armes à l'Ukraine pour tenir. Et lui a dit, la Russie fait une perte d'un million d'hommes. Oui, ben alors. Et il est content de ça, ou là? Un million de Russes, mais s'il a baisé un million de Russes, d'un côté, là, tu as aussi un million d'Ukrainiens. Ils sont en train de faire durer la guerre, ils sont en train de faire des morts en deux tranchées parallèles, pour faire durer, pour notre intérêt derrière ce qu'ils veulent protéger en Ukraine. Tout. Il n'y a rien de cette guerre, ils sont en train de faire. Croyez-nous, tout l'inverse, c'est son contraire.
1: Oui, bien sûr.
2: Ils héros de la paix. Ils ont tiré des blocs, les accords. C'est-à-dire, comme l'a dit, lui est prêt à revendre, si Trump l'a dit la vérité, c'est sûr, maintenant, normalement, nous nous basons sur ce que nous entendons aussi. Nous entendons, d'un côté, Diao, lui veut faire la guerre contre l'Occident, et nous entendons que Trump, il dit, ou quoi, Trump aurait été fou pour annoncer ça, comme ça, de dire, ouais, ben, il est prêt à vendre le pétrole en Occident. Moi, pour moi, c'est une bonne nouvelle. C'est une très bonne nouvelle. Il faut nous donner un président, il est capable de prendre une bonne décision, et de dire, bon, quel accord on veut? Est-ce qu'on veut une partie de l'Ukraine comme vous voulez? D'accord, nous remettra pas dans l'Europe, parce que déjà, nous l'emmerdons sur l'Europe, là, nous. On remet l'Ukraine dedans, nous voir, c'est pour ça, mais dans cette merde-là aussi, hein. Ça, il faut. Et puis, s'il n'y avait pas l'Europe, on va finir là-dessus, si vous voulez.
1: Oui, rapidement, parce que nous, là, les avis d'essai arrivent. Oui.
2: Cette Europe, elle est mauvaise dans tous les sens, parce que s'il n'y avait pas l'Europe, là, l'Union n'aurait pas assez fort pour aller attaquer la Russie, comme ça, tu veux. Il n'y aurait pas eu de guerre, finalement. Il dit, bon, ben, on nous cherche des accords, nous redonnons un morceau que d'abord l'était à lui, dans l'histoire, etc. Bon, on ne rentrera pas dans les détails, il est trop long. Mais, là, comme dans l'Europe, maintenant, ben, dit, nous, il faut, non, non, nous venir contre le gros os, contre la Russie. Mais ça, ça mène à nous d'une guerre mondiale. Nous, on veut pas la guerre mondiale.
1: Eh ben, très bien.
2: Nos enfants.
1: Très bien.
2: Faut nous aider debout.
1: Merci, Goyavier.
2: Allez.
1: Allez, nous retrouve. Merci. Vous pourrez encore réagir sur tout ça. Après 17h, tout de suite, les avis et communiqués.
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0: En métropole à Marseille, décès de Monsieur Mélon Christian. Monsieur Mélon Christian, originaire de Saint-Pierre, décès survenu mercredi 30 septembre à l'âge de 90 ans. L'inhumation se fera au cimetière de Saint-Pierre à 16h demain après-midi. En métropole et à la possession, décès de Madame Courtois-Agnès, née Mussard. Madame Courtois-Agnès, née Mussard, originaire de la possession. Décès a survenu dimanche 4 octobre à l'âge de 46 ans. Le convoi mortuaire sortira de la salle des veillées de la possession où se tiendra une veillée à partir de demain après-midi. La bénédiction aura lieu en l'église de la possession à 9h lundi matin. L'inhumation se fera au cimetière du même lieu. En métropole et à la possession, décès de Monsieur Paviel Roberto Wilson. Monsieur Paviel Roberto Wilson, originaire de Bagatelle, Sainte-Suzanne. Décès survenu en métropole lundi à l'âge de 50 ans. Le corps sera rapatrié sur l'île à une date ultérieure. À la montagne, Saint-Denis, décès de Monsieur Mélade Michel Léopold Dicalou. Monsieur Mélade Michel Léopold Dicalou, domicilié à Saint-Denis, plombier à la retraite. Décès survenu mercredi à l'âge de 71 ans. Le convoi mortuaire sortira du centre funéraire de Saint-Denis. Du centre funéraire de Prima Saint-Denis, un discours sera prononcé par un pasteur des témoins de Jéhovah en la salle d'adieu du centre funéraire de Prima à 10h demain matin, suivi de la crémation. En métropole, décès de Madame Alamelou Nathalie. Madame Alamelou Nathalie, originaire de Saint-Benoît, décès survenu lundi à l'âge de 52 ans. Le corps arrivera sur l'île vendredi 16 octobre. La bénédiction aura lieu en la chapelle du centre funéraire de Prima à Saint-Denis à 13h vendredi 16, suivi de la crémation. En métropole à Tours, décès de Monsieur Collinet Simon Jean. Monsieur Collinet Simon Jean, mécanicien à la retraite, décès survenu lundi à l'âge de 79 ans. La bénédiction aura lieu en l'église en métropole à Tours vendredi, suivi de la crémation au centre funéraire de Amboise. À Saint-Denis, décès de Monsieur Massio Alfred Léon Joseph. Monsieur Massio Alfred Léon Joseph, pharmacien, décès survenu hier à l'âge de 91 ans. Le convoi mortuaire sortira du centre funéraire de Prima, Saint-Denis. La bénédiction aura lieu en l'église de la Trinité demain après-midi à 15h et l'inhumation se fera au cimetière Marin du Port. À Saint-Denis, décès de Madame Klein Marie-Paul Orphélia Yvette, née Barnet. Madame Klein Marie-Paul Orphélia Yvette, née Barnet, retraitée cadre infirmière au CHU de Belle-Pierre, décès survenu hier à l'âge de 82 ans. Le convoi mortuaire sortira du centre funéraire de Bois-Rouge, Sainte-Marie. La bénédiction aura lieu en la chapelle du centre funéraire de Bois-Rouge à 11h demain matin. L'inhumation se fera au cimetière de Bois-Rouge. À Salazy, route départementale 52, décès de Madame Simitambé Angèle née Bancala. Madame Simitambé Angèle née Bancala, épouse du président de l'association Aidons-nous les uns les autres, décès survenu hier à l'âge de 75 ans. Le convoi mortuaire sortira de son domicile 216 route départementale 52 Maracitron à Salazy. La bénédiction aura lieu en l'église de Salazy, village à 15h demain après-midi. Et l'inhumation se fera au cimetière du même lieu. À Saint-Philippe, décès de Monsieur Thévenin Christian. Monsieur Thévenin Christian, originaire de Bagatelle, Sainte-Suzanne, décès survenu aujourd'hui à l'âge de 82 ans. Le convoi mortuaire sortira de la maison d'éveillé de Vincent Daud. La bénédiction aura lieu en la maison d'éveillé de Vincent Doux à 10h demain, suivi de la crémation au centre funéraire sud. Au tampon, décès de Monsieur Nativel Pierrot. Monsieur Nativel Pierrot, décès survenu hier à l'âge de 64 ans. Le conventeur sortira de la maison d'éveillé du tampon. Les dates et heures des obsèques seront communiquées ultérieurement. À Saint-Louis, décès de Madame Wanfan Léon, née Chanpan, dite Madame Afan. Madame Wanfan Léon, née Chanpan, dite Madame Afan. Ancienne commerçante à la rivière Saint-Louis, décès survenu hier, à l'âge de 90 ans. Le convoi mortuaire sortira de la maison d'éveillé de la rivière Saint-Louis demain. La bénédiction aura lieu en l'église de Fatima à la rivière Saint-Louis à 14h demain après-midi. L'inhumation se fera au cimetière du même lieu. À Salazy, décès de Madame Vidotte, Isoline Inès, née Janikan. Madame Vidotte, Isoline Inès, née Janikan. Décès survenu aujourd'hui à l'âge de 51 ans. Le convoi mortuaire sortira de son domicile 75 rue Michel Debré à Salazy demain. La bénédiction aura lieu en l'église de Salazy demain après-midi à 15h. Et l'inhumation se fera au cimetière de Grand-Ilet à Salazy. À Sainte-Marie, décès de Monsieur Aria Poutry, Jean-Luc dit Coco. Monsieur Aria Poutry, Jean-Luc dit Coco. Décès survenu hier à l'âge de 70 ans. Le convoi mortuaire sortira du centre funéraire de Bois-Rouge à Sainte-Marie. Les dates et heures des obsèques seront communiquées ultérieurement. À la rivière Saint-Louis, décès de Madame Ouarot, Marie-Thérèse, Eliane, née de Boisvilliers, dite Madame Noëlo. Madame Ouarot, Marie-Thérèse, Eliane, née de Boisvilliers, dite Madame Noëlo. Décès survenu aujourd'hui à l'âge de 87 ans. Le convoi mortuaire sortira du 82 rue Richard Golléo à la rivière Saint-Louis. Les dates et heures des obsèques seront communiquées ultérieurement. À Saint-Paul, décès de Monsieur Gaulin Michel Kléber. Monsieur Gaulin Michel Kléber, décès survenu aujourd'hui à l'âge de 95 ans. Les dates et heures des obsèques seront communiquées ultérieurement. À Saint-Pierre, décès de Madame Isotier Marie-Thérèse, née D.E. Madame Isotier Marie-Thérèse, née D.E. Ancien professeur à Petite-Île, décès survenu hier à l'âge de 83 ans. Le convoi mortuaire sortira du centre funéraire sud, ligne Paradis, Sainte-Marie, où la veillée se fera de 16h à 21h aujourd'hui. La bénédiction aura lieu au centre funéraire de Saint-Pierre demain matin à 10h, suivi de la crémation. À Saint-Benoît, décès de Monsieur Ouarot Henri Jacquie. Monsieur Ouarot Henri Jacquie. Décès survenu aujourd'hui à l'âge de 63 ans. Le convoi mortuaire sortira du 6 rue des Porcelaines, cratère Saint-Benoît. Les dates et heures des obsèques seront communiquées ultérieurement. À l'entre-deux, décès de Monsieur Ouarot Joseph Alfred. Monsieur Ouarot Joseph Alfred. Décès survenu aujourd'hui à l'âge de 82 ans. Le convoi mortuaire sortira de la chapelle ardente de l'entre-deux. Les dates et heures des obsèques seront communiquées ultérieurement. Et enfin, à Saint-Benoît, décès de Monsieur Payette Jean-Luc. Monsieur Payette Jean-Luc. Décès survenu aujourd'hui à l'âge de 69 ans. La famille est priée de contacter les pompes funèbres au 02 62 25 49 48. Freedom pour vos avis de décès, un seul numéro de téléphone, le 02 62 41 51 51.
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le planning de collecte de sang. L'établissement français du sang de la Réunion, Océan Indien, vous informe que des collectes de sang seront organisées ce lundi 12 octobre 2026 au Jiffy Le Port. Donc lundi 12 octobre 2026 à Jiffy Le Port de midi à 17h. Freedom, il est 16h58. Dans quelques instants, nous aurons le flash de Europe 1. Et pour patienter, en attendant 17h, on patiente en musique.

0: Prud'homme, il est 17h.
1: 15h, c'est samedi aujourd'hui. Et avant les meilleurs moments d'il y en aura pour tout le monde, les informations sur Europe 1 avec Wallis Glaise. Bonjour Wallis.
2: Bonjour Coé, bonjour à tous. Un bâtiment de l'université de Nantes a été évacué aujourd'hui par les forces de l'ordre. 4 personnes ont été interpellées depuis 4 jours. Les lieux étaient illégalement occupés par des étudiants qui souhaitaient revendiquer leur soutien aux manifestations lycéennes. En déplacement dans le Puy-de-Dôme avant un meeting à Clermont-Ferrand, Jean-Luc Mélenchon s'est exprimé sur la mobilisation lycéenne. Le candidat à l'élection présidentielle de 2027 souhaite par-dessus tout que ça ne se finisse à pas mal. Ce sont ses mots. On a commencé par soutenir le mouvement d'une manière classique et puis on a compris que le pire danger, c'était la violence policière, a déclaré le chef de file des Insoumis. Et à l'approche de la présidentielle 2027, différents candidats continuent de faire campagne aujourd'hui. Gabriel Attal, candidat Renaissance, est actuellement en meeting à Lyon. Il va s'exprimer dans quelques instants. Édouard Philippe, de son côté, candidat Horizon, participe ce week-end aux universités d'automne de la LICRA au Havre, en Seine-Maritime. Une salle d'Avignon dans le Vaucluse annule un événement politique par crainte de troubles provoqués par la présence notamment de Sarah Knafo ou encore de François Fillon. L'événement devait se tenir le 17 octobre prochain. Le préfet du Vaucluse regrette l'annulation de cet événement sous la pression d'associations évoquant une vraie menace pour la démocratie. Nous ne sommes pas en crise financière, mais à l'évidence, la situation est très préoccupante, a déclaré le ministre des Comptes publics, alors que le taux d'emprunt à 10 ans s'est approché cette semaine des 5%. David Amiel appelle la classe politique à un ressaisissement collectif pour adopter le budget 2027 et réduire le déficit. L'actualité à l'étranger, Emmanuel Macron a échangé aujourd'hui avec son homologue ukrainien, Volodymyr Zelensky, pour lui marquer la solidarité de la France face aux attaques en cours de la Russie. Rappelons que dans ce contexte, 15 personnes sont mortes la nuit dernière dans des bombardements russes sur Zaporijjia, c'est dans le sud-est du pays. Et puis enfin, un peu de sport avec la Formule 1. Le néerlandais Max Verstappen de l'écurie Red Bull s'est imposé ce matin sur la course sprint du Grand Prix de Singapour, après une pluie d'abandon, dont notamment celui du Britannique George Russell. Le Grand Prix sera disputé demain, départ à 14h, heure française.
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1: Merci Wallis, rendez-vous tout à l'heure, 16h sur Europe 1.
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1: Cette semaine, Coé. Merci madame, c'était important pour nous avons passé...

0: 4 minutes. Merci à toutes celles et ceux qui sont toujours à l'écoute et bienvenue à celles et ceux qui nous rejoignent. C'est Eric avec vous dans Trafic jusqu'à 19h. Les sujets sont libres. On peut parler de tout ce que vous voulez au 99 12 00. On parlait de quoi cet après-midi? On parlait de du vin de Sillaos, hein. On disait que le vin de Sillaos était de qualité. On parlait de aussi des lentilles de Sillaos. Comment faire la différence entre les lentilles de Sillaos et les lentilles de Madagascar? On parlait de la vanille, hein. Quelle différence entre la vanille de Madagascar et la vanille de la Réunion? Bien sûr, vous pouvez réagir et nous appeler au 99 12 0 0. On est par ici, Freedom, bonjour.
1: Bonjour Eric, c'est Ginette.
0: Bonjour Ginette.
1: Comment ça va?
0: Ça va très bien, merci.
1: Eh bien c'est bien, je suis fière que tu reviens avec la gentillesse, le sourire, la santé surtout. Je te félicite.
0: Eh bien merci.
1: Et voilà. Eh ben, je t'ai écouté un soir, là, tu te rappelles?
0: Oui, ben Ginette, qu'on s'enflait un peu d'autre côté.
1: Ah ben, moi, tu sais, je viens d'arriver Maurice. Depuis que je suis arrivé Maurice, j'ai attrapé la grippe, là.
0: Oui, qu'on s'en la partie faire Maurice?
1: Eh ben, je suis allée en vacances de 10 jours.
0: Oui.
1: Formidable. Je me suis régalée. Et mes amis qui sont malades, là. Eric, ça te dérange pas si je fais un petit bisou?
0: Ben,
1: avec 5 copines qui restent sur le lit, qui sortent jamais.
0: Et d'accord.
1: Que je suis encore à Maurice. Alors, il y en a Marie-Louise, il y en a Mimose, il y a Marie-Louise, une dame qui s'appelle Marie-Louise. Elle sort plus non plus, hein.
0: D'accord.
1: Il y a Marie qui sort plus, il y a Eugénie
0: qui sort plus.
1: Il y a Evelyne et Gérard. Gérard, il s'est fait couper une jambe.
0: Ah mince.
1: Un fauteuil roulant. Oh, il fait pitié. Et puis, il y a Ghislaine qui est sur, elle est handicapée 100% sur le lit, elle.
0: D'accord.
1: Elle sort jamais. Elle a des soins 100% sur elle. Je lui fais un gros bisou, ces gens-là, parce que je les adore. Quand j'ai le temps, je vais les voir. Et pour le moment, ben, j'ai la grippe, je veux pas contaminer personne, je reste chez moi. Voilà.
0: D'accord.
1: Et ben, je te remercie, Eric. Et continue. Et bonne chance à toi. Et à ta petite famille.
0: Merci. Ben Ginette, ben quoi de prévu ce week-end pour toi?
1: Ben je vais danser quand même, hein. Je vais danser carrousel moi avec Ticoc.
0: Ah, ça va carrousel à soir alors?
1: Ben pas, mais c'est mes bras pas doux, hein.
0: D'accord, bon ben elle est bon.
1: La journée, je danse la journée moi.
0: Ah ben elle est bon.
1: Voilà.
0: Eh ben mais très bien.
1: Quand même si j'ai un petit peu la grippe, je fais attention quand même.
0: Voilà. Ben elle est bon.
1: Quand les copines, c'est ce qui redonne la joie. Nous, les retraités, quand on rencontre nos copines, ben, ça fait plaisir, quoi, voilà.
0: Bon, mais ben, très bien, Ginette.
1: Eh ben, je te remercie.
0: Non, embrasse à vous.
1: Un gros bisou à toutes et bon travail, bon courage.
0: Très bien, merci beaucoup.
1: Bisous, bisous.
0: Allez, bisous. On est par ici. Juste avant, on rappelle ces informations qui nous arrivent du standard. On a trouvé une moto, un booster à Saint-Pierre. C'est chemin, on a trouvé, c'est une moto abandonnée, chemin Grande Terre à Montvert-les-Bas. La moto était dans les cannes sans batterie, donc on pense que ça a peut-être été volé. La plaque d'immatriculation c'est HB117YV, donc si vous reconnaissez, appelez-nous au standard 41 51 51, on vous donnera plus d'informations. Ou sinon ça va directement sur la place et on s'attrape une moto. Freedom, bonjour.
2: Bonjour, monsieur. Ah, c'est bon, attends, Mathieu. T'entends plus rien. Là, on t'entend bien.
0: Mamie entend, monsieur.
2: C'est bon.
0: Mamie entend.
2: C'est bon. Écoutez, mais petit, là, bon, pour écouter un peu radio, pour moi, là, il y a des interruptions. On va mettre un travail pour faire. On va bien faire bisous aujourd'hui, là, vous avez vu?
0: C'est quoi la fée?
2: Bonne madame, bisous avec vous, vous avez
0: vu? Bah, à cause de Wawa, arrive vous dire, ça, ou les jaloux, ou vous aussi bisous?
2: Non, bisous à fond, c'est où ça, les gars, ça vous ne pouvez vous dire ça.
0: Ah, parce que s'il faut faire un bisou, il dit, oh, mais un bisou, hein, mais il fait un bisou aussi. Comment on a point de jaloux?
2: Ben, il téléphone là-haut. Tout à l'heure, m'a écouté, là, fait, à la télévision, hein, con. Mettez bien TM, la télé, là. Monsieur l'essence, gasoil, plutôt, hein.
0: Oui.
2: Vous l'attendiez, le président américain, que ça l'entende dire?
0: Non, mais ça dire mal qu'on l'a fait.
2: Ben là, on a entendu, il est en train de négocier avec la Russie, et puis il négocie plus, il a fini de signer un contrat. C'est pas. 3 millions de barils de gasoil, tous les boîtiers. L'autre côté, ils donnent des armes à l'Ukraine, la bombe au bain de la Russie. Mm-hmm. Parce qu'elle est achetée diesel, gasoil. Elle dit, ça fait baisser le prix ou pas baisser, quand même, comme ça.
0: Qui ça, ils s'empêchent à l'île? C'est ça ma question.
2: Mais les gendarmes du monde, ils sont gagnés par personne. C'est de monde, ils connaissent pas. C'est, en fait, de monde, merci à tes connus. Si ils gagnent pas fait un effet, ils disent, ben, ça ou partout, comprends? Partout, il y a le pouvoir dessus. À moins, il n'y a pas le pouvoir dessus, moi, mais il y a le pouvoir si la France ou a besoin de l'île. Mais tout le monde dépend de l'île. Toutes affaires. Vous ne pas. Eh bien, ça veut parler de l'OMS. La grammaire, ça dit, l'OMS. Eh ben, ils donnent pile à ensemble pour la santé. Mais c'est lui le plus gros contributeur. Grand matin, m'attendiez là. Vous l'attendiez, côté de chez nous. Madame les magistrats, l'Afrique du Sud, la Gaïa, un prix, pas de Nobel, là. Vous l'attendiez ça, grand matin?
0: Oui.
2: La Netanyahou, elle est une condamne. Ça, c'est traite de format criminel, tous ces trucs comme ça. Mais qu'on s'en fait quand même comme ça, c'est à ce qu'il y a déjà à bout à son nez, Poutine, là-bas. Il fait l'embargo d'ici la Russie. Est-ce qu'il y a acheté gasoil, pas baisé que ça, hein?
0: Ben, après, quand ça dit comme tout ça, hein? L'INEA a sûrement son propre intérêt dedans.
2: Oui, mais à nous, mais là, le Macron, nous, quand il parle le Macron, mais nous, Français, t'es, vous connaissez la France, bah, il faut pas oublier, les États-Unis ont dit l'indépendance, c'est grâce à la France, grâce aux Français, c'est Louis XVI qui coupe son tête, c'est la France, l'Amérique, la dépense un paquet d'argent là-bas, il faut pas oublier l'histoire de notre pays, l'histoire de l'Amérique, partout, comment il peut tirer dans le pied français, comme ça, il c'est le maître du monde, des trucs comme ça, là, mais là, mon homme, il comprend plus rien. Il comprend plus rien du tout, tout ça, mais qu'il lui a donné, l'Ukraine, parce qu'elle est vraie, depuis un petit moment, on y donne pire. Hein. Et là, le baisse, bon, c'est que il y a ce pétrole bougre, là, et pas qu'un petit navire. Là, la propose, Poutine m'a attendu ça. Et heureusement, la propose, au coup, l'a attendu, Stream 2, là, prenez gros tuyau, le gaz passe sous la mer, là. Hein.
0: Oui.
2: Parce qu'à l'Allemagne, ben, après qu'on a fait la guerre, là, en 2022, la baisse, hein, bon, on a l'air sous-marin, hein, fait exploser ça. Mais là, il dit, d'accord, il ne demande pas personne, rien du tout. Là, il dit, ça fait roule, ça. Pour envoyer le gaz en Europe partout que la Russie et Poutine il doit rien, heureusement l'Allemagne pour être dans l'Allemagne là. Heureusement il a dit non, il ne veut pas, il dit il n'y a pas besoin de gaz russe, il y a pas écoute ça, là ils ont dit gasoil, il a les BG vraiment là, les BG, à cause de ne pas la France a plus de 3 milliards, au moins 1000 milliards pour gagner chez Radoum, il pense que lui chez dit donne à peu près ça même l'équivalent que ça. On se coupe son tête, à qu'on donne pas de nous faire baisser un peu la dette de la France.
0: Ah ben, allez, demande à Lille, il va répondre à vous peut-être, hein?
2: Eh bien, monsieur Mavin, pour ben, vous constater, là, j'ai rendu à 68 ans, mais lui, pas, il écoute, il a envoyé à l'aide d'audience, il demande de danser avec lui. Ben, ça lui gagne, ça fout à moi, là, ça. Tu gagnes pas français, bon, comme ça, tu comprends? Attends, ben, tu gagnes pas ici, Mathieu? Dans quel monde on peut vivre, ou non?
0: Dans quel monde on a pour vivre, comme vous dites?
2: Mais c'est un monde à l'envers. Au début, la Russie, c'est son ennemi, mais là, ma fille bien comprendre. Seul, de toute façon, politiquement parlant, il y en a le Trump, il y en a la présidente italienne, il y en a...
0: Giorgia Meloni, Mélanie.
2: L'Argentine.
0: Oui. Hein?
2: Tout côté de l'extrême droite, là, vous comprenez? C'est bon son camarade, vous comprenez? Il a plairé, Badadi, il a plairé qu'à la présidente Hongrie, la partie de la fois, la pièce là. Mais là, on aura peut-être l'année prochaine, mais pratiquement aussi, on aura... Marine Le Pen va passer, ce sera son camarade, parce que les athlètes, il a mis entre eux. Là, les BG, vraiment, là.
0: Ben, comment ils avaient leur... comme il me reprend ça, toi, petit, où ça, nous, ça va, comment nous avait?
2: Quand même, mais dans tout le collement. Mais après, nous fait tromper, mais si on connaît peut-être les affaires, il peut baiser en pleine danse, tu comprends? Peut-être qu'il peut savoir, nous connaît pas. Nous ne peut pas faire la boue avant la pluie, il nous connaît pas. Ne connais pas ce mince qui prend là, sa bonne extrême droite là. Ne connais pas sincèrement parce que le problème, ça dort bien, monsieur. Mes premières fois de mon vie, mais ouais, mais en train d'affaire comme ça. Depuis au moins un mois, l'élection présidentielle, là, pour qu'on fait, hein. On a connu qui ça le président, qui ça le premier ministre, envoyé de Montpellier ou peut-être plus d'un petit poste, peut-être conseiller ou peut-être pas ministre, après peut-être plus gagné, non, ou dirait qu'on est encore jeune, non?
0: Ah, qui connaît maintenant? Qui connaît? Midiaona. Les natures que nous connaît pas, que il se passe,
2: oui.
0: Que vous apprendre après, les incroyables.
2: Tu connais, pas dire une affaire, monsieur, entre vous et moi. Pas dire une affaire. Là, tu connais Formel qui a passé pour président, Bardella sera premier ministre. La Mediapart a ouvert une enquête, elle a dit, Google Bardella, là, anti-juif, anti-ceci, anti-cela.
0: Oui, parce qu'ils ont retrouvé des... des messages.
2: Non, hein. Mais maintenant, on a fait, monsieur, avec tout ce qui s'est passé dans le monde, tout ça, ces femmes là-bas, ces femmes, ces enfants étaient tués en Gaza, Cisjordanie, Liban, partout. Après, étaient tués par Français, par moi en tout cas. Et quel monde ils supportent encore, bon Israélien, aujourd'hui. Tout le monde les compte, ça. Tout le monde, il part, il court. Il peut 17, il veut le bordel là. Et pour, au contraire, il y a même de. Les poils alimentent des fois plus, de vous avoir des fois plus extrêmes, dans bonne impression.
0: Tous les jours. Vous croyez ça?
2: De façon que des toiles,
0: hein? Vous croyez ça?
2: Mais pratiquement aussi, mais je connais qu'on parle, hein. On nous fait, nous, dans la belle, lui-même passe en tête, il n'est pas dit, il connaît comment il est. Parle plus d'un, on dit, tu fais le mort, là. Il réveille plus le mort, là. Il vient pas, lui. Et tout le temps, tu parles son nom. Ah, bien. Mais là, tu connais, forme, là, ça passe, il y a des procès, d'un tel, ça passe, tous ces trucs, hein. Tu connais déjà. Tout ça, le temps, la vote pour le président, là. Ben, on peut pas faire la boue avant la pluie, t'es quand, tant que ça n'a pas encore voté, les affaires encore serrées, je ne connais pas. Mais là, je prévois un deuxième tour, avec l'extrême gauche, avec Bougla, la Mélenchon. Mm-hmm. Donc, même si, quels que soient les quatre figures, ben, Marine Le Pen, il passe très fort, mais à moi, il passe pas, lui, c'est comme de monde d'où, hein.
0: Dans tous les cas. Dans tous les cas, monsieur.
2: Dans tous les cas.
0: En tout cas. Écoute, Amaou, dans tous les cas, qu'importe qui y passe, Nora bien Mouni passe.
2: Voilà.
0: Sera obligé.
2: Il est obligé, ça va, Mouni.
0: Donc, Nora bien, quelqu'un va passer.
2: Oui, mais le problème, on dirait d'être en train de souffrir pour pas former, il passe, contrôle d'affaires. Bien sûr, parce que, ben, quand il barre pas la route, mais là, on son, ou bien ça, c'est pas moi, hein, une autre, hein. Donc, il fait tout, mais qu'on comprend rien du tout, on pêche pas, lui, si le monde a votre police, à votre police, c'est ça. Ben, alors, on dit la télé d'Indien, vous savez, Macron, en 10 ans de pouvoir, la creuse, 1500 milliards d'euros. Elle est connue pour le vaccin Covid, la baisse d'un trou, moins 800 milliards. Oui, peut-être de ce côté-là. Bah oui, de ce côté-là, il ne peut pas être la pire. Moi, personnellement, peut-être qu'il n'aurait pas, vous n'aurez pas mettre vaccin Pfizer, à 3 doses. Ben, n'importe qui fait une crise. Sinon, on dit, on comprend la population de la France, ça peut être bien diminué. Et puis, le monde oublie le soir. Il y a en France, là-bas, 800 morts, 800, on rappelle encore comment il était tous les soirs.
0: Ah, bah, ça, Mouna, oui. Qui peut oublier ça? Personne?
2: Quand même, mais il y a dépensé, bah, c'était une dépense utile, bon, pour voir, même, il y a payé 800 milliards. Si on dit, il faut rembourser 800 milliards. Tout le monde ne met le vaccin, ben, ne mettre la main pour sous-payer. Ben, nous en profiter. S'ils ne te mettent pas le vaccin, peut-être qu'ils finissent crever, c'est ça, que je veux dire. L'être pas, il a pièce et toutes les affaires. On comprend, on a peut-être des affaires, il a fait les bons, on a peut-être des affaires, pas bon, mais moi, il me dit, vaccin là, 800 milliards, peut-être, il connaît pas, moi, pas expert comptable, ni pas, mais c'est peut-être 800 milliards, là, un peu trop. Mais en tout cas, la freine, un peu nos affaires, la mort, tout ça, la freine, qui fait pitié en français, ben, le bon pays vieille moune, tu vois, tout ça vieille moune, la mort en français, mon nom. Il faut faire un calcul, à peu près, tout ça vieille moune, la mort en France, pendant canicule, il y a, pas combien d'années. La canicule, là, la mort, un paquet. Le Covid, là, un paquet vieille moune, la mort, là. Ok, ben, bonne vie, Mouna, l'État même paye retraite, ça. Et Nana, toujours un trou d'un retraité, vous comprenez ça, où?
0: Ah, ben, ça, vous connaissez, Nami Komidiao, hein, malheureusement, là. Notre chose, il se passe, que nous connaît même pas.
2: Ben, non, mais les bruits, cette vidéo, qui me dit, le thème de Mouna, le côté des frigorifiques, lui rappelle, la baisse canicule en France, qui se passe 25 000, Covid, là, qui est paqué. L'ordi d'un retraité, là, il coûte cher, même en bon, si bon, les retraités coûtent cher. Tout le temps, depuis un mois, ou à la droite, là, même la droite au pouvoir, là. Tout le temps, depuis qu'on pouvait avoir le premier ministre, là, les caisses sont vides. Tout le temps, moi, jamais entendu, il y a un petit bonnet dans la caisse. Tout le temps, les caisses sont vides.
0: Bon, ben, monsieur, nous va voir un peu quoi les autres en pensent, d'accord?
2: Les doses. En tout cas, allez. Merci beaucoup dans ma parole.
0: On n'a pas de souci.
2: Et puis, passez un bon week-end à eux, hein.
0: Merci, monsieur. Nous retrouvons et bon week-end à vous aussi. Vous pourrez continuer de débattre, hein, 99-12-00. Je rappelle qu'on est dans Trafic et c'est la libre antenne. On a juste une courte page de publicité, Marmaille, et nous revient juste après ça. 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

0: 7h21, on est de retour dans Trafic et on vous rejoint sans plus attendre. Freedom, bonjour.
1: Oui, monsieur, bonjour.
0: Bonjour, madame.
1: Oui, je vous appelle parce que j'ai reçu un courrier qui ne m'est pas adressé dans la boîte aux lettres.
0: Oui.
1: Bon, bien entendu, j'ai ouvert, sur le coup. J'ai cherché sur les pages jaunes, je ne trouve pas. C'est un courrier très important.
0: Oui.
1: Et c'est adressé, je peux vous donner le nom ?
0: Oui, bien sûr, allez-y.
1: Ronald, R-O-N-A-L-D, Roselie, 47 chemin du Piton, Saint-Denis. Moi, j'habite Piton Trésor, moi.
0: D'accord. Et si cette personne se reconnaît qu'elle veut récupérer son courrier, est-ce que vous voulez laisser votre numéro de téléphone ? Comme ça,
1: bien
0: elle
1: sûr.
0: Peut... Ouais, allez-y.
1: Elle peut m'appeler. 06 92.
0: Oui.
1: 01 99 47.
0: Alors, 06 92.
1: 01.
0: Oui.
1: 99.
0: 47.
1: 47. Mais comme je vous dis, c'est quand même un courrier. Si quelqu'un tombe là-dessus et veut trafiquer.
0: Ah, il peut, oui. C'est déjà. Déjà, c'est très gentil que vous nous appeliez pour
1: vous,
0: ça.
1: Vous voyez à peu près ce que je veux dire.
0: Oui, bien sûr, je comprends parfaitement, oui. Bon.
1: Voilà.
0: Ben, madame, c'est très gentil en tout cas, merci. Rappelez-nous le nom et nom et prénom du courrier.
1: Alors, attendez.
0: Ronald.
1: Je vous redis le nom, là. Ronald, R-O-N-A-L-D.
0: Oui.
1: Roselie.
0: Roselie.
1: R-O-S-E-L-I-E. Et l'adresse, c'est 47 chemin du Piton, Saint-Denis. Et ils ont mis dans la boîte aux lettres. Moi, j'habite Piton Trésor, moi.
0: D'accord.
1: Chemin Piton Trésor.
0: C'est madame Ronald Roselie qui habite à Chemin Piton, se reconnaît.
1: Madame, ou monsieur.
0: Oui, madame ou monsieur Ronald Roselie se reconnaît. Il peut vous appeler au 06 92 01 99 47.
1: Voilà.
0: Merci, madame.
1: Merci.
0: Merci, bon après-midi à vous. C'est très gentil de nous avoir appelés. On va aller de ce côté. Freedom, bonjour. Freedom, bonjour.
2: Bonjour.
0: Oui, bonjour, madame.
2: Et ici, à la plaine des Caps, de l'eau ne coule pas depuis ce matin.
0: Depuis ce matin, de l'eau ne coule pas ?
2: Non.
0: Mais madame, où écoute la radio, Freedom ?
2: Non, c'est la première fois que j'écoute.
0: Ah, madame, vous connaissez ma radio en affaires ? Vous connaissez quoi de Mooney Dew ?
2: Oui.
0: Il faut écouter Radio Freedom. Parce que ça, il donne à où ? Beaucoup d'informations.
2: Ah, d'accord.
0: Il donne à où tout ce qui se passe sur lui.
2: Je suis une femme âgée.
0: Alors, il va dire pourquoi n'a pas de l'eau ? Parce que Nena a des réparations actuellement, d'accord, sur le réseau. Et Sudéo l'est en train de réparer.
2: Oui.
0: Et. Il est en cours de sera rétabli durant le week-end. Hein.
2: D'accord. Bon. Parce que j'habite.
0: Mais fais patiente à haut deux petites secondes, madame. Mais fais patiente à haut deux petites secondes. Nous, ça va sur la route. Priorité à l'information. On va rejoindre Willy. Willy, bonjour.
3: Bonjour.
0: Bonjour. Alors, qu'est-ce qui se passe là, Willy ? Expliquez-nous un petit peu là.
3: Alors, c'est un accident quand vous sortez de la 4 voies pour aller au niveau du Cap Sacré-Cœur.
0: D'accord.
3: Saint-Denis, Saint-Paul. C'est une BMW noire et il est en plein dans le CD le passage en fait. Jusqu'à vous arrivez en haut du rond-point métallique.
0: D'accord.
3: Les abats sont explosés. La voiture, au vu de ce que j'ai vu, n'a pas trop de dégâts, mais elle a pris quand même un choc à l'avant et la bague explosée. Et le plus dangereux en fait, c'est que vous avez les personnes qui sont aux abords de la voiture et il pleut dans le secteur.
0: Ah.
3: Route est très glissante. Vous voyez, donc si quelqu'un attend à la dernière minute pour freiner, sachant qu'il y a le soleil en face, plus la pluie qui tombe, et une voiture avec des gens à l'arrière de la voiture, ça peut être quand même assez dangereux, sachant qu'ils n'ont pas mis le triangle, rien.
0: Et vous pensez que c'est une perte de contrôle, c'est ça ?
3: Je pense que c'est une perte de contrôle et la voiture s'est remise comme si elle était dans le sens de la circulation, mais finalement... Je pense qu'elle est pas déplacée pour le moment.
0: On va prévenir la DRA, Willy. Merci pour l'information. Donc là, on a prévenu la DRA. Bah la DRA vient d'être prévenue. Donc vous nous avez dit sortie 4 voies pour aller à Sacré-Cœur sans Saint-Denis-Saint-Paul. Hein
3: voilà.
0: Bon, bah merci Denis et prudence en tout cas.
3: De rien.
0: Merci.

0: 17h passé de 26 minutes, on rappelle ces informations, on parle d'une perte de contrôle sortie de route au niveau de la sortie de la 4 voies pour aller au Cap Sacré-Cœur. On parle d'un véhicule avec une perte de contrôle, les airbags se sont déclenchés, le véhicule se trouve sur cette sortie, prudent si vous êtes dans le secteur, il y a de la pluie, donc on lève le pied, on fait attention automobiliste, et bien sûr pour toute information radio guidage, le 02 62 41 51 51, pour toutes vos informations radio guidage. On continue, 99 12 00, on est toujours sur de la libre antenne, Freedom, bonjour.
1: Oui, c'est moi, monsieur.
0: Ah oui, vous êtes toujours avec nous, pardon, madame. Donc oui, pour ce qui se passe de l'autre côté,
1: oui.
0: Nena a une coupure d'eau, parce que Nena a une panne sur le réseau, et Sudéo est en train d'intervenir.
1: Partout, Nena a une panne d'eau.
0: Alors, c'est le 19e, 17e, secteur Pont-d'Yves et Brad, Ponto, Trois-Mars, 14e et centre-ville du Tampon.
1: Oui, elle est en quoi. Moi j'habite 19e.
0: Eh ben là, il faudra patienter, madame. L'eau est déjà revenue du côté du centre-ville du Tampon, on a eu des informations, il semblerait. Hein. Et Bana, il est en train de réparer progressivement. Donc il a dit, il peut étaler sur tout le week-end.
1: D'accord.
0: Voilà, donc là, malheureusement, il faut
1: là,
0: prendre...
1: Là, je suis embêté, pas de l'eau pour baigner.
0: Ah, alors, ben, madame, ça nous connaît. Nous connaît comment il est.
1: 5 minutes, après il arrive.
0: Madame,
1: là,
0: faut...
1: il n'y a pas d'eau du tout. Hein,
0: faut espérer, faut prier, faut espérer, madame.
1: Ben, j'ai pris tout le temps.
0: Faut espérer, prier qu'il arrive,
1: oui.
0: Qu'il arrive rapidement. Bah comment ça fait là sinon madame?
1: Je sais pas, j'ai 2-3 bouteilles de l'eau, la pluie l'avait tombée depuis l'autre jour. J'avais ramassé, mais ça a passé.
0: Vous n'avez pas une bonne grande citerne là, bonne gramoune et nassin un peu là, bonne grande citerne de l'eau là.
1: Non, je n'ai pas moi.
0: Ah,
1: je suis tout seul, mon mari est décédé.
0: Ah mince. Et on n'a pas de la famille pour donner de l'eau ou autre?
1: Personne. Je suis tout seul.
0: Bon, nous croise les doigts hein, pour que y arrive très rapidement l'eau là hein, du.
1: Je m'habite rue de Pilier dans tes
0: chairs. D'accord. Mais là, Bana, il fait pas un secteur là, madame. 19e, ça allait en l'air là-bas, ça.
1: Ben, à côté de l'école 19e.
0: À côté de l'école 19e, bon, ben, il faut patienter, madame. Faut patienter.
1: Ici, le temps, les gaillards.
0: Madame, ou peut dire nous ça, Bana, il dit à nous dans le sud, n'a soleil quand même.
1: Ben oui.
0: On a point de l'eau, mais on a soleil.
1: Oui, on a soleil.
0: Et à nous, Susanne-Ni.
1: Il a pris donc pis du tout.
0: Bah, tout le monde, madame, m'y comprends pas. Tout à l'heure, m'y profite où l'est avec moi là.
1: Oui.
0: Tout à l'heure, on avait un monsieur de Pont-d'Yves, Tépodianou, que, pareil, ils ont été plein d'azote parce que, n'a point d'eau du tout. N'a point de l'eau, n'a plus de l'eau dans ce secteur là. Comment? La pluie tombe plus.
1: Non, elle tombe pas. Il dit la pluie tous les jours, ou du coup, ça n'a rien.
0: Même là, dernièrement, avec les épisodes de pluie clavée, là, madame?
1: Non, on n'a pas échéant. Le temps, il court, mais on n'a pas la pluie.
0: Ben, Cossin-Zod l'a fait, donc on ne peut pas gagner la pluie, madame.
1: Matin, je ferai.
0: Non, mais quoi, Cossin-Zod l'a fait?
1: Je sais pas.
0: Zod l'a dû faire, ça fait pour plus avoir la pluie.
1: Il faut demander, bon Dieu, je tombe un peu la pluie.
0: Rouvre le robinet, madame, si Zod s'y ferme robinet aussi.
1: Ben, si vous rouvre, nous va tout perdu.
0: Faut y rouvre, si vous coupe de l'eau, ou laisse pas de l'eau couler, madame.
1: Il rouvre pour acheter nana, n'a pas. Il coule une petite goutte, après il arrête.
0: Ben, comment il fait, madame?
1: Je sais pas comment on va faire pour baigner. Ouais, il coule un petit peu, après il appuie, après rien.
0: Aïe, aïe, aïe. Par contre, l'eau, madame, l'a dit, hein, faut pas boire de l'eau, hein, si jamais il doit consommer de l'eau.
1: Je ne bois pas de l'eau au robinet, moi, jamais.
0: Il faut chauffer, hein.
1: Moi, je bois de l'eau en bouteille, mais pas personne. Ma femme de ménage finit partie. Et aujourd'hui, elle ne travaille pas. Et bien souvent, il y a que lundi. Alors, je ne sais pas comment je vais faire. Manger, je ne gagne pas. Parce qu'il n'y a personne pour acheter manger.
0: On a personne pour pouvoir acheter de la nourriture?
1: Non.
0: Mais comment on fait, madame?
1: Eh ben, je ne mange pas. Je n'ai pas de pain, je mange du pain.
0: Madame, on n'a pas un voisin ou quelqu'un qui peut aider à vous dans de l'entourage?
1: Mais non, les voisins, je parle pas avec les voisins.
0: Aïe,
1: ils sont méchants. Je ne connais pas avec les voisins.
0: D'accord, et on n'a pas fait de mon petit course pour vous, madame?
1: Mais j'ai 2-3 petits courses, des biscuits, des biscottes, comme ça, je mange. Mais à part ça, je ne peux pas grand-chose, tu comprends? Alors, ben, il m'en sert qu'un an. C'est pas demain, après demain, je vais mourir avec un col d'après d'eau. Je vais attendre. D'habitude, l'eau, il coupe. Il dit à nous, au téléphone, que l'eau, il coupe.
0: D'accord.
1: Mais là, il n'a pas envoyé à nous aucun message pour dire l'eau, il va couper. Ce matin, quand on m'a levé 8 heures, il n'y a pas l'eau du tout.
0: Mais madame, et si vous l'avez en difficulté comme ça, vous l'avez pas essayé de voir pour approcher d'associations, pour pouvoir aider à où, madame?
1: Ah non, j'aime pas mon charité, moi.
0: Madame, bah, c'est pas demander la charité.
1: Non, c'est pour faire rester comme ça, tout seul, dans ma case, enfermée. J'ai fermé ma porte de la journée. Alors, je suis enfermée dans ma maison.
0: Non, madame, connais, il faut... Comme Idiao, des fois, hein, Idiao, aujourd'hui, nous, là, en 2026, vous sortez dans le fait noir, madame?
1: Ah, ben, ça donne fait noir, rien ne fait clair.
0: On n'a point marmaille, n'a point enfant, ou tis-enfant, il peut nier d'Ao?
1: Non, ma fille est en France, elle.
0: D'accord.
1: Ma fille est en France, je vois personne. Ma famille habite la ramine de Cabri. Un père habite Saint-Pierre, un père habite à Saint.
0: Elle n'est pas, trop loin, nous va dire, non? Enfin, mais il veut dire, elle n'est pas comme si vous habite dans l'Est. Eh ben, là, il habite dans l'Ouest.
1: Ben, non. Il n'y a pas de bâtiment, eux, il n'y a pas de bâtiment non plus. Il n'y a ici jusqu'à ici, il ne connaît pas chemin. Donc, chemin d'où pas, il faut descendre, quel côté il faut descendre.
0: Et moi, madame n'a point d'enfant, ben, on connaît bonne marmaille aujourd'hui avec GPS, il gagne retrouver où ça où l'habite.
1: Non, madame, il n'a pas de voiture. Personne n'a pas de voiture.
0: Ah,
1: alors, ben, je ne peux faire pas des mots de la charité. Elle dit que ma bonne va venir faire mon ménage, alors je vais dire elle va au magasin pour moi. Le magasin est fermé dimanche, lundi matin.
0: Et vous l'a jamais pensé, oui. Peut-être rapproche du CCAS de ville?
1: Oh, CAS, je ne sais pas. J'ai demandé l'assistance sociale, et elle dit, moi, elle m'a fait, et jamais elle y fait, alors ben.
0: Madame, vous connaissez, si ou l'a besoin, n'hésite pas à appeler en pleine journée pour passer un petit annonce ou l'a besoin d'aide, madame.
1: D'accord, tous les jours, je vous écoute. Le matin, quand il réveille, si la radio m'y allume un petit peu pour que vous laissez, là. Et là, aujourd'hui, ben, il m'entend la dilapide de l'eau, nulle part. Il me dit peut-être qu'il ne l'a pas coupé. Ils ont dit samedi, j'avais coupé, Chao. Tout le temps, on a l'eau, Chao.
0: Ben là, oui, ben là, la pauvre vous allez. Madame est en train de faire travaux, madame.
1: Je sais pas comment on va faire, madame, deux, trois bouteilles de l'eau m'a ramassé. Et puis tant d'années, quand la vaisselle, là, m'a ramassé. Ben, il sert ça pour la vaisselle. Fait pas gain, pas fait qu'il manger. Gain, pas fait rien. Comment on va faire? Un peu de l'eau pour laver la main, pour laver la figure, pour faire la toilette. Alors, pour prendre l'eau, la douche même, il gagne pas, monsieur. Il gagne pas. L'eau, les froids. Moi, je ne mets pas le froid, mais je mets le chaud. Tout en moi, la grippe, un petit peu la grippe. Alors, ben, je ne sais pas comment on va faire. Jusqu'à demain, on verra bien.
0: En tout cas, Mirodiao, si jamais on a besoin, passe un appel à l'aide pour que de Mouni aide à où. Peut-être qu'on a des associations, il peut aider à où. Ou n'hésite pas à appeler à nous et on passe autre message, d'accord?
1: D'accord, monsieur.
0: Bon, ben, courage, madame.
1: Oui.
0: Et madame, si de l'eau il revient entre temps, appelle à nous aussi. Il est bien aussi de savoir.
1: Oui, d'accord.
0: Il est bon?
1: Oui, je vais appeler si arrive bonheur. Si arrive tard, mi téléphone pas où, moi? Parce que mi dors bonheur, moi.
0: Ah, ou dors bonheur? Ben, si ou dors bonheur, pas besoin de téléphone à moi. T'es entier à où sous couvert, dors à où?
1: Quand l'information a fini à la télévision, j'éteins ma télé. Bon. Après, je vais dormir.
0: Eh ben, elle est bon, madame.
1: Parce que l'ordi, samedi, il n'a pas grand chose dans la télé. Alors, je vais faire prier. Fais la prière, un petit peu.
0: Bon, ben, madame, ben, bon courage à vous, en tout cas.
1: Merci.
0: Merci, madame.
1: Allez.
0: Au revoir, madame.
1: À vous, au revoir.
0: Au revoir. On continue, on est par ici. Freedom, bonjour. Freedom, bonjour. Allô?
2: Allô?
0: Oui, bonjour, madame.
2: Bonjour, monsieur.
0: Bonjour, madame.
2: Comme nous vient d'être la dame là, il y a un gros problème et pas qu'un petit blanc. Excusez-moi de dire ça, première fois, il appelle le téléphone, à la radio en direct comme ça. Parce que ben, c'est pas arrivé du tout. Ah oui, dans l'EHPAD là, pour voir avec soit le président de l'EHPAD, c'est une affaire.
0: C'est dans quel EHPAD ça, madame?
2: C'est un petit.
0: L'EHPAD de
2: ça. C'est sûr là.
0: D'accord.
2: Ben. Toutes les personnes aujourd'hui m'ont passé 10 ans pour voir ma maman, eh bien, par exemple, ou même ça va manger là, ou les infirmiers là. Ça manger, ben, là qui remplace, c'est une personne, la personne qui est sans connaissance, dans un fauteuil, il sort de manger, il arrive dans la salle à manger, il est obligé de jeter à toi, et les infirmiers, la pense au chemin là pour qu'il mange. Il est obligé d'aider les autres. Elle dit, c'est à toi aujourd'hui. Mais ça, non, avant, tu ne travailles pas comme ça. Mais ça, en plus que ça, les belles madames et les personnes âgées, ils aiment comme ça, tout le temps, c'est comme ça avec eux. Ils les aiment comme ça, et regarde là, l'autre, il crie à force d'une personne âgée là, l'autre a fait comme sans connaissance. Et si les personnes ont fait mourir combien de fois? Comment ça, tu peux

0: D'après mon camarade, après ça, je disais la soir. Et pour manger, et il a fait tête, il dort à table, il crie la sassette, il dort à table, tout ça là, il pleure, tout ça là. Mais tu es, après m'a demandé un autre, il a dit, ben allez à trois aujourd'hui. Et les autres, ils disaient, ben tout ça là, le président, même s'il embauche deux, trois pour travailler, il a diplôme là. Embauché, hein? Parce que comme ça, il ne gagne pas, parce que le moment déjà pour mieux, lui plaît pour venir pièces en acheter là. Si il est mieux même, il prend le chemin, ça va, au lieu qu'un autre qui arrive. Ben non, la pointe rire au cœur fini. Moi-même, la reste, la même ici, m'a la regardé. Jusqu'à jusqu'à trois heures qui sont. M'avait regardé, moi. Après ça, m'a pris mon chemin, m'a dit, maman, mais ça va. Il a soit de même lieu, au revoir, s'il est pareil. S'il est pareil, là, soit il m'a fait l'impila, soit m'a refait un courrier pour le président même des Padres. Parce que là, comme ça, n'est pas bon, hein.
1: Ah, ben madame, mais nous comprenons. Nous comprend totalement le coup de gueule, coup de pouce. Madame, reste avec moi, on a une courte page de publicité, nous continuons la conversation juste, d'accord? Non, raccroche pas, reste avec moi.
0: Non, mais raccroche pas.
1: D'accord. On marque une courte page de publicité et on revient avec madame juste après ça.
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0: Heureusement, Freedom est là. On est encore et on est de retour, pardon, avec notre auditrice qui a poussé un coup de gueule sur les pattes de Sainte Clotilde et nous mettait en lumière un petit peu ce qui se passait en interne.
1: Gros problème vraiment, comme dire là.
0: Alors bien sûr, les pattes de Sainte Clotilde ont un droit de réponse. Oui.
1: Encore on a des gens qui n'arrivent pas à manger tout seul, mais un peu sans connaissance.
0: Oui.
1: J'étais à trois aujourd'hui et j'étais ennuyée tout ça là.
0: Madame, mais comment ça s'explique qu'ils sont en sous-effectif comme ça?
1: Ben, moi-même, arrête de concerter. Et avant ça, comme il y avait que les personnes qui travaillaient dans la même PSN âgée là, avant ça, c'est pas comme ça. Avant, quand un, ça va, là, tu remplaces. Comme ça, il fait. Même pour les aides-soignants, infirmières, comme ça. Et le matin, là, on voit, par exemple, les jours de semaine, là, la pointe, un docteur vient voir, il fait en haut, pour voir comment cet état il est, tout ça là, rien du tout. Et avant ça, la vie. Comme là, la petite monsieur.
0: Mmh.
1: Il donne un médicament pour sous là-haut. Comme banane, il retire ça. Banane, même diamant. Parce que certains, ils sentent que cette tête, ils tournent beaucoup. Et avant ça, ils ne tournent pas comme ça.
0: Eh ben, elle est incroyable, ça, ce mot.
1: Ah ben, moi,

0: même arrête de concerter. Et avant ça, l'hôpital, il donne pas de médicaments comme ça. Parce qu'il y en a un médecin dans l'hôpital. Les pattes comme ça. Ben, faire une analyse pour voir si le bon n'est pas bon.
1: Madame, mais ça, c'est pas à nous des questions quand nous mettons notre famille là-dedans.
0: Comment?
1: Vous mettez toute famille là-dedans, vous pensez que ben, cette, tout ça bien se passer? Comment il fait ça?
0: Ben, t'es obligé de mettre, sinon, ça, il a fait les bonnes personnes, j'ai même été un peu ennuyé. Moi-même, j'ai été un peu ennuyé. Donc, moi-même, je suis tout seul.
1: Incroyable, madame.
0: Hein? Quoi, je n'ai pas compris.
1: Non, mais Midiou, il est aberrant quand même, hein?
0: Oui, oui, oui. Sinon, moi-même, je ne pense pas si t'es comme ça, mais je ne pense pas. Je ne pense pas si t'es comme ça. Vraiment, monsieur, excusez-moi. Hein. C'est là, vraiment, mais certains essayent d'appeler comme ça, parce que là-dedans, là, faut soit je tire au fils, et la certaine madame est âgée, soit il a dit son fils, écrit un mot, parce qu'elle, peut-être, elle paye l'EHPAD. Et l'EHPAD, comme ça, il laisse les autres comme ça. Et en plus que ça, parfois, quand je finis manger, vers midi, ils mettent les autres tout de suite au lit.
1: Ou à fin de manger, ils mettent tout de suite au lit?
0: Oh, voilà.
1: Mais madame, ben, Simone Gramoun, là, il veut marcher un peu. À midi?
0: Eh bien, alors, et dans les pattes, par exemple, ou même, une famille n'a fait le droit pour les kinés, comme ça, là. Ou là, fin de le PSN pour les kinés, ben, ils causent en foutant le coup. Elle dit, eh bien, ça va pas, madame? C'est le médecin, ça. Ça va pas combien de fois je vous dis, il n'y a pas le droit de kiné pour elle. Il me dit, madame, parle pas comme ça avec moi. Comme ça, ben là, ça peut, non, dire, oh, et c'est pour ça qu'il n'a pas marché. Sinon, ça, il n'y a pas besoin de moi pour que marcher, là. Comme ça. Et le directeur, même au moment-là, sorti. Après, il dit, le directeur, il a dit, c'est moi qui ai le cœur. Il t'a envie de dire, le directeur, garde son caméra, comme on est sur avec moi. Avec caméra partout.
1: Mais, madame, mais dans ce cas, vous ne pouvez pas faire une pétition qui est plusieurs familles qui comptent. Constate ça et qui.
0: Ça même, le madame a dit, moi, le madame a géant de là, il va dire son fils aussi. Et si moi-même, il vient c'est aussi, là, ça sera un peu plus mieux. Se renvoie pour le président. C'est-à-dire pour les pads, là. Parce qu'il ne fait pas rien du tout. Et manger n'est pas ça du tout. Et parfois, il ne trouve pas linge aussi. Par exemple, le PSN est arrivé, par exemple, dans le mois d'avril, là. Ben, on connaît. Le ben linge, la mettre pour laver. Ben, connais quelque chose, ça ne trouve pas, ou attendre. Il y en a un seul linge. Ben, même obligé, certains aides-soignants, obligé de faire laver un petit peu. Il dit, s'il vous plaît, son ben linge, c'est lui. Elle dit, ah, ça, elle ne connaît pas, il y en a madame. Et madame a fait ça. Ben, alors, quand on demande à madame, l'autre directeur commande à madame pour amener le ben linge, ou comme ça, ah, ben, je l'ai envoyé par là-bas pour laver, il n'y a pas qu'on renvoie ça. Il prend le temps.
1: Ah, eh ben, oui. Madame, elle est incroyable quand même. Hein?
0: Mais excusez-moi, ma chère, comme ça. Parce
1: ah non, mais pas du tout, madame, pas du tout. Pas
0: avant,
1: besoin d'excuses à vous.
0: Mais je veux dire, monsieur, t'es pas comme ça du tout. Dans les pattes, t'es pas comme ça. Et encore, tu donnes bien les personnes manger, tout ça, le matin, la veille. Ou même une famille, il est habitué à prendre sucre, mais pas de sucre. Il donne des sucres. Et m'obliger tous les matins à arriver, s'il vous plaît. Combien de grammes de personnes avaient ce matin? Ah, moins. Et après-midi, là, parfois, il arrêtait quelqu'un manger. Je regardais comment il mange. Il disait combien de grammes? Il disait 2 grammes. Ah, mais le grand matin, il a donné 2 chiffres. Et où? C'est dans le participe qu'il y a une personne à diabète. Hein? Il dit la maison, il y a des points pratiques.
1: Bien sûr. Des points
0: sucrètes. Hein? Là, il faut revoir soit le ben président et puis ben les pads là. Parce que ça, tu ne fais pas rien du tout, monsieur. Ben, ça va, madame, ça va. Merci beaucoup d'avoir écouté moi.
1: Madame, merci en tout cas pour le témoignage. Et s'il y a d'autres familles qui ont déjà remarqué ce genre d'agissement ou ces dysfonctionnements, on va dire, en interne. Parce que là, oui. Il parle de nos gramounes, de notre famille. Il peut être une famille à nous, quelqu'un que nous connaît.
0: Oui.
1: Incroyable.
0: Pas trop longtemps. Mais il y a des gens qui n'ont pas trop longtemps, il y a des trois, ils viennent d'arriver, la fin décédée. Moi-même, arrête de concerter.
1: Il vient d'arriver, il décède?
0: Ben, parce qu'il voit le bel médicament, l'effort. donne un médicament pour saouler. Tu veux bien? Ah ben non. Mais ça non.
1: Merci madame, ben, c'est grave et de façon générale, hein, là madame nous parlait d'un EHPAD à Sainte-Clotilde, qu'il y avait du dysfonctionnement en interne et que les anciens n'étaient ben, finalement pas très bien traités. Je parlerai de façon générale, vous vous rendez compte, vous déposez votre papa, votre maman, de la famille en EHPAD, donc des lieux qui sont spécialisés pour pouvoir prendre soin d'eux et prendre le relais, et finalement, ben, nos anciens, ne sont pas traités correctement. Alors, je dis pas que c'est dû forcément à du mauvais traitement volontaire, mais des dysfonctionnements en interne qui font que, ben, malheureusement, la structure en prend un coup et ben nos anciens, notre famille en prend un coup aussi. Vous pouvez venir en parler, on peut en parler, 99 12 00. On a jusqu'à 19h. Freedom, bonjour.
2: Oui, bonjour. Oui, j'ai envie de parler pour sa maman, mais en retraite là.
1: Oui, madame, est-ce que vous pourriez enlever le haut-parleur, s'il vous plaît?
2: Mais on entend pas comme il laisse le haut-parleur.
1: D'accord, ou alors éloigne au-delà de la radio, par contre, s'il vous plaît.
2: Oui, attends, Marisa.
1: Voilà, ça par contre, éloigne à haut coupé.
2: Oui, voilà, la dame vient de parler pour sa maman, on donne retraite, là, monsieur. Monsieur, ça fait des années, ça existe. Ben, n'allez pas là avec les bonnes personnes âgées, là, donnez la pause de poste. Mon papa, t'es là-bas, côté, c'est Benoît, là-bas. Ben, là, tu occupes pas. Ou achète gâteau, ou achète tout pour son anniversaire. Entre ces autres qui mangent, ils donnent pas. Quand tu vois le monde, monsieur, le monde paraît les drogués, le monde est mec, la somme est dégueulasse. Là, j'ai mal plié de la moi. Ouais, le monde, la somme est petite. Et comment elle chambre la prison, monsieur?
1: Mais madame, c'est édifiant.
2: À ce qu'ils sont à l'hôpital, ils appellent à moi. Mais ça va, ma fille, maintenant, en voiture, t'envoie.
1: Qui t'appelle à où?
2: Les mecs, monsieur, les mecs.
1: Non, mais qui t'appelle à où?
2: Rien. La dame a dit, vraiment, monsieur, je ne t'occupe pas. Aussitôt, le monde a fini de manger, donc ils mettent à la chambre tout de suite. Donc, ils pensent qu'à eux. Et après, je suis sous le monde avec médicaments. Et après, là, quand il a quitté ce monde-là, monsieur, nous ne sommes pas trouvés à l'hôpital là-bas, ma fille, emmène à moi. Parce qu'à ce qu'ils sont à l'hôpital, ils appellent à moi. Après, madame infirmière, il arrive, dis-moi, est-ce que vous pouvez sortir un instant dans la chambre? Parce qu'on va faire prendre son bain. N'est pas vrai, monsieur. La débranche à lui. La métallique pour moi, la débranche à lui. Elle dit qu'elle est plus dit que papa est mort. Monsieur, la tient tout avec lui, elle a débranché.
1: Carrément?
2: Oui, monsieur. Parce qu'il fallait pas m'y sortir de cette chambre-là. Il fallait qu'elle reste dans la chambre. Il fallait me dire non, mais il ne sort pas, mais elle reste la même. Si je donne à son bain pour se prendre son bain, mais elle reste la même. Mal fait sorti. Entre la dame, elle sort pour débrancher la affaire avec lui. Moi, mais c'est la dame là. Pourquoi elle ne reprend pas sa maman? Quelqu'un est fermier pour qui sa maman, c'est elle là-bas. La maison de retraite là, c'est un danger, monsieur, un danger. Danger.
1: Incroyable.
2: Les dangers, ça, tu penses qu'à Zot. Oui, monsieur, ça fait arriver sur l'anniversaire, il nous amène toutes choses pour lui. Juste frit, gâteau, tout ça là. André, n'y croit pas si tu donnes le monde un petit bout de gâteau, j'y frit. André, je te ramasse pour Zot bouffer. Voilà. Ça, la dame, il dit, elle n'a raison, les vrais, vraiment. Moi, c'est la dame, là. Madame, reprends de maman, même chose que pas qu'on fait, retenez l'infirmière. Retenez le monde pour que tu payes elle. Ou qu'on nous paye le monde, tu sais pas. Parce que sa maison en retraite là, il ne faut pas faire confiance à monsieur, parce que le monde ne va pas ça même à peu d'entendre, on va entendre, là-bas. Ne t'occupe pas bien le monde, même l'hôpital, c'est pareil aussi. Et demain, on ne veut pas la culture sur le monde en 2015. Voilà, ne t'occupe pas, monsieur, quand tu regardes l'ensemble en bordel, les yeux à terre, les mal bien, petit là, moi. Vois comme il est dans la prison, là, un petit chambre là, comme la prison, il est pareil, avec un petit lien, hein, mal occupé, le monde n'a pas occupé. Quand la fille mange, lui, il faut qu'il mette la chambre vraiment. Donc, il donne médicaments pour qu'on dort aux bonnes personnes.
1: Madame, alors, bien que, on entend votre colère, on entend votre sincérité. On ne généralisera pas, d'accord? Alors, on ne fera pas non plus le procès public de tout le monde parce qu'on ne pourra pas généraliser. Mais c'est vrai quand on entend ce genre de témoignages, comme le vôtre, comme la dame précédemment, comme beaucoup. Peut-être après vont témoigner. C'est édifiant, je n'ai pas de mots. Je n'ai vraiment pas de mots. Et même là, ma collègue Prisca me regarde, qui me regarde de façon qui est étonnée, qui est elle-même édifiée par ce témoignage.
2: Oui, monsieur, ça fait des années ça existe. Les miens, c'est pareil, mais si tu fais pitié, ça faut t'appeler à moi.
1: Non, parce que demain, madame...
2: Meg, monsieur, il n'a pas occupé les Meg.
1: Madame, on parle... Écoutez, on parle de confiance, madame. La confiance, c'est-à-dire que je remets quelqu'un de ma famille vers un organisme, une entreprise qui... Un organisme, une entreprise qui est chargée de prendre soin, de prendre le relais de tout ce qui est vital, donc le bain, les soins peut-être, la nourriture, donner à manger, prendre soin de ces personnes, faire attention à ces personnes. Alors, on peut l'entendre que peut-être qu'il y a des cas qui sont peut-être un peu plus difficiles que d'autres à gérer. Mais quand on entend ça, je ne pense pas qu'on va envoyer nos anciens, nos gramoun, désolé de vous choquer, mais à l'abattoir comme ça. On n'a pas fait ça.
2: Si, y arrive, monsieur, le même qui est là-bas. Quand il est pire, sa fois, il appelle à moi. Ah oui, votre père, il est à l'hôpital, rentrer à l'hôpital. Est-ce que vous voulez le dire? Après, il s'appelle ma fille. Est-ce qu'il pourrait emmener à moi, ce que c'est là-bas? Moi, et voilà. Mais ça va. À deux fois, il appelle à moi pour dire à l'hôpital. Monsieur, je ne t'y occupe pas, monsieur, mais dis la vérité. C'est la vérité. Il met l'hôpital, après il ne fait rien avec. Après il met des, il en branche avec toute l'affaire. Après il fait totalement de la chose. Le jeu là, il était là. Et en plus que ça, le monsieur, voilà le monsieur la fermière là. Il arrive avec un plateau. Il m'en a montré un sandwich. Encore le jour la même, le soir la même, que mon papa est décédé là. Quand il a dit ça fait son bain, c'était pas pour faire son bain. C'est pour débrancher tout avec lui. Après évidemment le papa est décédé. Après le monsieur il arrive, il est en train avec un sandwich jambon. Mais Dieu monsieur, il ne veut pas sandwich jambon moi. Sauvé de moi un pédo, ma cousin boit un pédo, mais le sandwich il ne veut pas. Merci, il ne veut pas. Le soir là, non seulement ça, monsieur, papa me la reste la même la nuit. Il dit non, personne n'a cherché à moi, mais elle reste la même avec lui la nuit. Elle m'amène à la morgue, là. À la chambre froide, là, elle m'a mis dans là-bas. Et moi, t'as pleuré dehors, seul, m'a pleuré.
1: C'est voilà. Édifiant.
2: Ce qu'il me dit, c'est la vérité, monsieur. Maintenant, c'est plus pareil. Depuis longtemps, c'est plus pareil comme avant, c'est plus pareil.
1: C'est édifiant.
2: C'est plus pareil. Comme ils disent, je suis mes autres parents, mes hommes retraite là. Pourquoi je ne garde pas votre parents? Encore ces autres grands-pères, ces autres mamans, votre papa garde aller chez eux. Oh, quelqu'un, paye quelqu'un. Oh, un infirmier payé pour s'occuper à elle. Mais jamais de cette maison de retraite, c'est plus pareil. Ça fait depuis longtemps, ça existe. Pas trop longtemps, mais longtemps. Le temps, quand on a fait la rentrée, là, c'est là, elle a existé. Voilà. Mais je vais témoigner sur la dame, ça me dit, est vrai. À peine elle a fini de manger, je t'y amène dans la chambre, sur votre lit. Elle n'a pas ni télé, ni rien. Le télé, elle est dans le salon. Après, ça, tu manges, hein, dans le salon à manger, le télé est là.
1: Donc, avec tout le monde, quoi, avec tout le monde. Avec tout le monde.
2: Oui.
1: D'accord, donc dans la chambre.
2: Elle n'a pas télé, pas rien. Elle n'a qu'une autre chambre à coucher, je te dis, c'est tout. Par quoi, je te linge.
1: Madame, mais comment ça se fait que. La parole, alors,
2: papa,
1: madame.
2: C'est ta maison de retraite, monsieur. La passerelle par la maison de retraite, par la maison de retraite.
1: Madame.
2: Moi, le commencement, puisque ça, il était suivi par, comment il appelle ça, le tutelle. Il était suivi par la tutelle. Et c'est pas moi à mettre ce tutelle, c'est mon autre sœur. C'est ma sœur à mettre ce tutelle, après l'appel à notre tribunal là-bas. Et moi, je ne t'y vais pas parce que moi, c'était occupé mon papa, moi. Tous les grands matins, mais ça va là-bas. Sur le pont, ça occupe à l'île, ça détruit son maison, mettre à l'île propre, son lit, tout détoyer, mais pas se plier. Sans son lait, coiffalie, t'es fait tout avec lui. Et elle a frappé la mettre ce tutelle, là, pour l'appel à notre tribunal, là. Tribunal, ça va là-bas. C'est elle à mettre ce tutelle, c'est pas moi.
1: Mais madame, mon papa, madame, c'est pas moi. Madame, quand on vous entend, d'accord? Quand on vous entend comme ça, madame, et on entend la sincérité de vos propos, comment ça se fait? Que la parole ne soit pas aussi libre, il n'y ait pas plus de témoignages sur ces conditions que vivent nos gramounes au quotidien. Comment ça se fait que on dirait que c'est un sujet qui est tabou? Je ne comprends pas.
2: Oui, un peu avec quelqu'un, la nuit, voilà, sur place, pour voir si il a encore la mémoire. Il questionne, il tout ça, là. Moi, t'es là, moi, mais t'es là, sur place, là-bas, je vais te nettoyer. Après, demain, c'est un instant, c'est un questionnaire, pour voir s'il connaît des choses, à quoi. Après, plus tard après, comme ça va, là-bas, pour me nettoyer, plus rien. Monsieur, mon père disparu, trappé de structure de la maison de retraite. C'est un nid. La maison de retraite, c'est un nid. Il a fait sa maison de retraite, lui. Il a fait un taille qui a lié à mettre dans l'autre, voilà. il n'a pas fait ça. Mais après aujourd'hui, là, voilà, monsieur Mingue, plus j'ai rien, voilà. À part ça, comme chez moi, comme il pense, mon papa, il pleure. Parce qu'il me dit, oh, monsieur, ma plus confiance aux maisons de retraite, plus de confiance, rien du tout. Ma plus de confiance avec ces maisons de retraite-là.
1: Madame.
2: C'est vrai, vraiment ce que la dame il dit. Il traite mal les gens. On est là qui pour le pognon.
1: Madame, je vais devoir vous laisser. On va aller sur la route. On va aller sur la route pour un accident. Mais en tout cas, je vous remercie pour votre témoignage, madame.
2: D'accord, merci.
1: Merci, au revoir. Et bien sûr, vous pourrez continuer de réagir. On va rejoindre de suite Guillaume. Guillaume, pour une chute de motard sur la 4 voies du tampon. Guillaume, bonsoir, bonjour.
3: Allô, oui.
1: Bonjour, Guillaume.
3: Bonjour. C'était pour signaler un accident de moto au niveau du... Attendez, je m'égare, comme ça je prends le téléphone. Voilà. Oui, c'était pour... là, j'étais en train de monter la 4 voies du tampon, au niveau de mon caprice. Et passé le pont de mon caprice, j'ai vu une moto qui a fait une sortie de route. Elle sortait de la bretelle d'insertion pour rentrer sur la 4 voies.
1: D'accord.
3: Quand elle a perdu le contrôle, elle a frappé la barrière, elle a traversé la 4 voies. Et elle s'est encastrée contre la barrière en montant.
1: Aïe, aïe, aïe.
3: Côté voie de dépassement.
1: Elle allait s'insérer sur la 4 voies, c'est ça?
3: Et elle a perdu le contrôle et le gars a tiré tout droit contre la barrière.
1: Et donc c'est dans le sens montant, ça?
3: Ouais, c'est dans le sens montant. J'ai vu, il était affolé, je suis passé à côté de lui, j'ai mis les feux de détresse, les voitures d'ailleurs ont ralenti un peu. J'ai vu que le gars essayait de remettre sa moto sur les roues. Donc voilà, il est conscient et tout. Mais c'est juste que peut-être qu'il doit traverser la 4 voies pour mettre sa moto sur le côté en sécurité, parce qu'on dirait qu'elle a bien... Elle a eu un bon choc, donc faudrait juste que les gens fassent attention, quoi.
1: Donc au niveau de la voie d'insertion, hein.
3: Alors en fait, quand on passe le pont de Montcaprice, c'est la voie d'insertion qui sort de la ligne des bambous.
1: Oui. Qui monte vers le tampon, oui, bien sûr.
3: Voilà. En fait, ouais. Il sortait de là. Moi, je montais, j'étais sous le pont, et là, je vois la moto qui traverse la 4 voies et qui va à droite, qui s'encase directement dans la barrière de sécurité du milieu.
1: D'accord, bon bah Guillaume.
3: Après, le gars, il est conscient, il s'est mis debout, voilà, il a essayé de remettre sa moto. Et voilà, juste que des gens fassent attention, c'est dans le secteur. Mais je pense que voilà.
1: Quoi. Très bien. Ben on va rappeler l'information. Merci Guillaume. Hein.
3: Pas de souci, merci à vous.
1: Merci, au revoir Guillaume.
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0: Et 18h, on rappelle cette information, on parle d'une chute d'un motard. On est sur la voie d'insertion après le pont de Montcaprice pour s'insérer sur la 4 voies et monter au tampon. On parle d'un motard qui a perdu le contrôle de sa moto. Le motard a pu se relever et potentiellement il est en train de bouger sa moto sur le coin pour ne pas gêner la circulation. Information pour les auditeurs de Freedom 2, on parle d'un motard, d'une chute d'un motard sur la voie d'insertion après le pont de Montcaprice pour s'insérer sur la 4 voies du tampon, dans le sens montant. On parle de ce motard qui a pu se relever et qui est en train de déplacer sa moto. Si vous êtes dans le secteur, prudence et bien sûr pour toute information, radio guidage, un seul numéro de téléphone, le 02 62 41 51 51. Il est 18h01, tout de suite le flash de la 2PRL et ensuite vous pourrez continuer de réagir.
1: Bonjour à tous. 50 millions d'euros pour 9000 communes rurales. C'est la promesse faite par le Premier ministre Sébastien Lecornu aujourd'hui pour aider les secteurs les plus isolés. Sébastien Lecornu a également promis d'apporter une réponse spécifique aux stations-services rurales pour les aider à baisser les prix sur le gasoil après la libération de stocks stratégiques. Une mineure de 14 ans a déposé plainte après avoir été heurtée par un 4x4 de la police lors d'un rassemblement lycéen à Dunkerque lundi dernier. Elle aurait été blessée au niveau de la hanche. Le parquet de Dunkerque a ouvert jeudi une enquête préliminaire pour mise en danger d'autrui. Interpellé mercredi sur cet incident, le ministre de l'Intérieur, Laurent Nunez, avait précisé que des rappels à l'ordre avaient été effectués. Plus de 1000 opposants à l'autoroute A69 sont réunis aujourd'hui près de Castres dans le Tarn. Ils manifestent à nouveau leur refus de cet axe. Le concessionnaire du projet Atosca a de son côté annoncé que le tronçon d'autoroute devrait être mis en service en novembre 2026. Un arrêté a été déposé interdisant les rassemblements proche de l'autoroute. Dans le reste de l'actualité, à l'international, le président palestinien Mahmoud Abbas reporte les élections législatives et présidentielles à septembre 2027. Elles devaient initialement se tenir le 28 novembre prochain dans le cadre des réformes demandées par la communauté internationale. Vladimir Poutine a reçu avec compréhension les propositions de Donald Trump visant à une désescalade en Ukraine. L'annonce a été faite aujourd'hui par le Kremlin. En même temps, les frappes russes sur la ville de Zaporijjia au sud de l'Ukraine ont continué aujourd'hui. Au moins 11 personnes sont mortes. Et puis en sport, Cristiano Ronaldo suspendu provisoirement par la Fédération portugaise de football. Une enquête a été ouverte aujourd'hui par le Conseil de discipline pour avoir quitté le rassemblement prématurément le 1er octobre. Une décision définitive sera ensuite rendue. Et puis en tennis de table, les frères Lebrun s'inclinent en finale du Grand Smash de Chine. Les Français ont été battus par la paire sud-coréenne Lim Jung-un et Oh Jun-sung. Score final 3-1. Bonne journée à tous.
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0: On est de retour dans Trafic, il est 18h06 et j'ai été rejoint par Prisca. Il y a Wendy au niveau de la rédac et Prisca, j'ai vu quelque chose là avec le couvercle de ton bol que tu as fait. Voilà, c'est peut-être l'heure de chaleur tropicale qui arrive dans 2 heures de temps, peut-être. Pour l'heure, c'est Eric, on attaque la dernière heure de Trafic Ensemble, 99 12 00, pour parler de tous les sujets que vous voulez. Juste avant la pause, on parlait des maisons de retraite et des EHPAD. On a eu 2 témoignages assez choquants, hein, sur des conditions en interne, comment ça se passait. Ben, si vous voulez réagir, 99 12 00, et bien sûr, je rappelle que tous les sujets sont libres, on peut parler de tout ce que vous voulez. Freedom, bonjour.
1: Allô, bonjour.
0: Bonjour, madame.
1: Oh, je suis contente. Ah, c'est très très bien que les deux dames ont soulevé les EHPAD là.
0: Mais madame, j'ai l'impression que c'est tabou, je ne comprends pas.
1: Incroyable, mais c'est vrai.
0: D'accord, vous avez aussi vu ça?
1: Là, c'est pas à Saint-Denis, c'est à Saint-Paul.
0: D'accord.
1: Je vais vous dire, j'ai vu de mes yeux. Je suis partie faire une formation de bio-nettoyage.
0: D'accord.
1: Monsieur, quand on arrive dedans, dans une EHPAD, devrait avoir des infirmières, des médecins. L'odeur, ça vous donne pas envie de travailler dans cette unité-là. Je vous dis, c'était triste de voir des personnes âgées dans leur couche, la caca. C'est pas occupé. C'est triste de voir ça, c'est triste et c'est vrai. Ça existe, c'est pas à Saint-Denis, que à Saint-Denis, hein. C'est un peu partout. Et là, j'ai vu, moi je croyais pas, là j'ai vu. Tout le temps, j'entends dans les EHPAD, c'est pas bien occupé. Mais là, je vous le dis, hein, je suis partie faire une formation et j'ai vu. Quelle tristesse de voir nos vieux comme ça. Et nous, je vous dis, on a encore mon papa, ma maman. Nous, on a mis un planning en place. Mais je vous dis, ben, je préfère chacun son tour, faire le relais, aller occuper nos parents. Hein. C'est comme ça qu'on fait, nous. Hein. Chaque dimanche, un jour de la semaine. Voilà, chacun fait son tour. Et puis, il y a l'infirmière qui vient pour donner le bain. Et des fois, c'est nous aussi qui donnons le bain. Mais ce sont nos parents. Il faut pas mettre dans les EHPAD. Excuse-moi, hein, il faut pas mettre dans les EHPAD. Hein. Et en plus, là-dedans, vous payez au moins 3 000 à 4 000 euros. Il faut trouver l'argent. C'est triste. Je vous dis, hier, j'ai vu une émission, je sais pas si les auditeurs ont vu ça, une émission à la télé. C'était pas hier, c'était aujourd'hui là. Ce matin, j'ai vu les vieux personnes qui sont occupées dans les EHPAD avec plein d'enfants, plein de petits-enfants qui viennent. Ah non, c'était vraiment, ça fait chaud au cœur de voir ça. Et là, quand j'entends ça, et ce que moi, j'ai vu, c'est triste.
0: Mais madame, mais attendez, c'est effrayant, madame. Là. Enfin,
1: c'est effrayant.
0: J'ai l'impression que là, c'est le cas pour tous les établissements de ce genre-là.
1: Ben oui, mais même en métropole, c'est comme ça. Quand on vous dit, des fois, on entend dans les journaux, hein, que les personnes âgées sont pas bien occupées, il y a la canicule, voilà, il y a plein de choses. Et c'est vrai. Peut-être c'est pas partout, mais la plupart des EHPAD, les personnes âgées sont délaissées. Je suis désolée de dire ça. On paye je ne sais combien le prix, hein, et laisse les gens comme ça. Moi, je dis, quand on a encore des frères et sœurs, hein, qui sont encore capables de s'occuper de leur maman ou leur papa...
0: Alors, encore faut-il... Oh, madame, attendez, ça, c'est encore un autre sujet. Encore faut-il le vouloir.
1: Le vouloir, voilà. Il faut le vouloir. Ça, c'est sûr. Parce qu'il n'y a pas tout le monde, toutes les sœurs et frères, ils veulent faire. Hein.
0: Madame, attendez, hein, je vous fais patienter 2 petites secondes. On va aller priorité à l'information. On va rejoindre Caroline pour un accident du côté de Saint-André. Caroline, bonsoir.
2: Oui, bonsoir. C'est pour vous dire qu'il y a un accident au niveau de Saint-André, au niveau de chemin de Fagès en descendant. Et en fait, l'embouteillage remonte jusqu'à qui habite Saint-André.
0: D'accord. Ah oui, d'accord.
2: Donc, voilà, faut éviter un petit peu le...
0: Ah oui, c'est un gros embouteillage là, madame.
2: C'est un gros embouteillage, oui.
0: D'accord. Et vous savez, c'est un accident qui implique quoi?
2: je pense que c'est un accident. Donc, les pompiers sont sur place. J'ai vu de loin parce que je suis passée vers Avincreuse, mais voilà. Ouais. Je dois vous laisser, j'ai un double appel.
0: Ah bah, allez-y. Mais c'est quoi, c'était voiture ?
2: C'est voiture, je pense, je sais pas. J'étais très loin, donc je pourrais pas vous répondre.
0: Eh bah, très bien. Merci, Caroline. Réponds au téléphone. Merci.
2: Merci. Allez, au revoir.
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0: 18h passé de 11 minutes. On rappelle cette information. On parle d'un gros embouteillage du côté de Saint-André, chemin Le Fagues, dans le sens descendant, embouteillage qui remonte jusqu'à Kiabi. On parle d'un accident d'un véhicule avec les pompiers sur place. Si vous êtes dans le secteur, il faudra prendre son mal en patience. Et si vous avez plus d'informations radio-guidage ou pour toute information radio-guidage, un seul numéro, le 02 62 41 51 51. Madame, merci d'avoir patienté. Hein.
1: Oui, il n'y a pas de souci. Oui, ben voilà. Moi, je suis contente qu'on soulève ça. Ah oui, parce que les vieux personnes ne sont pas occupées comme il faut. Et c'est une vérité. C'est une vérité, je vous dis. Voilà. Et moi, j'ai vu sur... de temps en temps, je regarde, il y a sur Facebook, il y a une élue du côté de... Je sais pas si c'est Saint-Pierre ou Saint-Louis. Une fois, j'ai vu ce truc-là. Ça fait chaud au cœur de voir cette élue-là. Comment elle s'occupe de son papa et de sa maman. Et il voit bien le papa, comment la fille... voilà, il perd la tête, quoi. Et elle est plus autonome. Comment il s'occupe de son papa. Oh, mon petit papa. Après le papa, il dit comme ça, ah, où qui c'est, où les où madame, ah, où les vilains, où? Je pense que les gens ont vu sur Facebook comment le monsieur il traite sa femme, parce que la fini, voilà, nana, la maladie Alzheimer sûrement. Mais cet élu-là, comment il occupe son papa, comment, ah, c'est, ça fait chaud au cœur. Mais nous, c'est pareil, moi, c'est pareil. Hein? Ben voilà, comme vous avez dit, il faut le vouloir. Voilà. Il faut le vouloir, parce qu'il n'a pas tous les enfants, il veut occuper votre maman, votre papa. Hein. Mais moi, juste que je pourrais tenir debout, mais moi, c'est ma maman, mon papa. Hein. Même si vous avez un caractère, vous connaissez, fini vieux comme ça, on a un caractère. Et il n'est pas évident. Voilà. Mais nous fait avec. Parce que c'est vous qui donnent à nous la vie, c'est vous qui étaient là pour nous. Maintenant, c'est nous les là pour vous maintenant. Mais moi, je vous dis, monsieur,
0: bien sûr.
1: Il fait pitié dans les EHPAD. Il fait très, très pitié. Et je tiens à dire encore, je pèse dessus qu'ils ne sont pas occupés comme il faut. Et par contre, l'argent, il tombe, ça c'est sûr. Hein.
0: Madame, c'est édifiant. J'ai que ce mot-là à la bouche. Depuis tout à l'heure, j'ai l'impression, hein, comme je vous dis, je me répète encore et encore, mais j'ai l'impression que ça, c'est un sujet qu'on met sous le tapis et que il y a un certain tabou et les gens ne veulent pas en parler.
1: Non, il faut en parler. Il faut en parler, je vous dis. C'est triste. Parce que, je sais pas, ils étaient jeunes comme nous, ces vieux-là. Hein? Ils nous ont
0: bien
1: fait
0: sûr.
1: La vie. Et aujourd'hui,
0: bien sûr.
1: Des fois, quand on voit des enfants, ils trappent votre papa, à ce moment, ils mettent là-bas. Bah, et puis aussi, ils mettent là-bas, il faut de l'argent pour payer. Hein? Parce que après, ils tombent sur leurs enfants aussi. C'est les autres enfants pour payer. Ah, moi, je me dis, tant que je serai debout, j'aurai la force. Mais c'est mon papa, ma maman. Hein? Ça, c'est sûr.
0: Bon.
1: Même si c'est dur, mais on fait avec.
0: Eh ben, madame, merci en tout cas pour votre témoignage, hein, et même,
1: merci.
0: Merci, madame.
1: Au revoir.
0: Au revoir. On va continuer. On est par ici. Freedom, bonjour.
2: Oui, bon, je vous parle. Bonjour.
0: Bonjour.
2: En fait, moi, je m'appelle Nicole Créole, je m'habite en France, mais je m'aimerais apporter mon témoignage, ben, sur le sujet, là. En tant que soignante.
0: Ah, vous êtes soignante dans un EHPAD?
2: Non, justement. Mis au pas.
0: D'accord, vous êtes soignante à l'hôpital alors?
2: Alors, non, mais maintenant, ma dirigeante est allée à domicile.
0: D'accord.
2: Il a une expérience dans l'aide à domicile, en foyer d'accueil médicalisé et en EHPAD. Mon premier stage m'a fait dans un EHPAD à La Réunion. Et m'avait bien aimé. Le stage, franchement, l'a très très bien passé. Il précise que pratiquement toute ma famille est soignant. Enfin, dans ma famille, pratiquement tout le monde est soignant. Mais là, arrive ici. En fait, il a mon diplôme fait plus de 10 ans. Il est aide médico-psychologique. Il a exercé un petit peu dans plusieurs domaines. Et m'a toujours dit, le jour où il devient maltraitante, en fait, il arrête ce métier-là.
0: Quand on dit maltraitante, vous voulez dire quoi par là? Voilà. Que vous prenez.
2: Expliquer justement.
0: Oui.
2: C'est pas maltraitante, pas dans les mots, pas dans les gestes et tout ça. Mais on va dire pourquoi. Eric, elle a fait mon stage à La Réunion. Comme elle arrive en France, il fait 6 ans, il est ici. M'a postulé en EHPAD. M'a gagné un contrat, parce que mon profil est bien. M'a gagné un contrat d'un an. M'a fait un jour. M'a dit pourquoi. Le premier jour, c'est mon premier jour, mais il ne connaît pas personne. C'est un EHPAD à 70 résidents. Comme elle est arrivée, donc il fait le changement d'équipe. Il commence à dire moi que ben ce soir elle est toute seule. C'était bon, c'est l'après-midi, mais jusqu'au soir, il retrouve à moi toute seule pour gérer l'échange, le repas et les traitements, en sachant que les traitements c'est censé être les infirmières qui donnent, mais maintenant en fait les sous forme de petits sachets avec les noms dessus. Il faut connaître les résidents déjà. Maladie, c'est la confiance à un résident qu'elle est à peu près autonome, comme il te distribue les médicaments. Et fais confiance. La dernière façon, si tu te trompes, t'inquiète pas, c'est pas des médicaments qui vont les tuer. Ok. Jamais t'es pas d'accord. Mais m'a dit, comment m'y fait en fait? Il retrouve ma toute seule avec 70 résidents. Ok. Bah, fais confiance à N, que t'es dit le nom, t'es dit, bah, c'est lui. C'est lui, c'est lui. Donc là, il faut faire vite en fin de compte, parce qu'on est toute seule. Donc, faut faire vite. Ou donner les traitements pour qu'on a des résidents qu'ils mangent dans le self, tout le monde ensemble. Et il y en a des résidents que Léo dit qu'on doit les faire manger. Donc c'est, ouais, comme canard là. Mm-hmm. Moi non, ou ça non. L'ami est maltraitante en fait, parce qu'il faut manger vite.
0: Ah,
2: et de manger tout le monde.
0: Oui, à où veut dire moi par là que quoi qu'il arrive, vu qu'il y a un mot de travail, on va rester professionnel.
2: Il reste professionnel. Il préfère ne pas travailler dans des conditions comme ça. La dernière l'après-midi quand arrivé, ben elle normalement tu dois baigner aujourd'hui. Il a droit à une douche par semaine. Mm-hmm. Ça n'est pas normal. Mais vu qu'il manque du monde, ben il va attendre la semaine prochaine. Ben non, il n'est pas d'accord. Il ne veut pas travailler dans des conditions comme ça. Il est à domicile maintenant. On voit pas bonne de moonlight, dit comme ça. La famille dit, ben ils ont été plus occupés pour soulager ça, de s'abattre en EHPAD. Non, en fait, laisse le monde vivre chez lui. Il préfère que ses autres soient. Hein. Mais sincèrement, il préfère que le monde reste son case avec son confort. Mm-hmm. Parce que l'EHPAD, pour moi, entre guillemets, les méchances que mes services, c'est un mouroir. Mmh. Les désolants de dire ça, c'est... Voilà, c'est des conditions d'aujourd'hui, c'est beaucoup de manque de personnel, malheureusement, mais moi, mes refuse de travailler pour comme ça, quoi, c'est impossible. Et tout ça, moi, en fait, bon témoignage de Bonne Moon, là, parce que, ben...
0: Parce que pour vous, les criants de vérité?
2: Ah oui, carrément. Ah, carrément. Moi, mais franchement, mais pareil, hein, mais tu travailles dans un foyer d'accueil médicalisé de la Réunion aussi, avant que tu viennes ici. Mm-hmm. Tu dis à nous, par exemple, l'après-midi, il faut faire une toilette de confort avant Banaï, enfin, pour l'après-midi, quoi. C'est le soir, on n'a pas de douche. Nous, douche Banaï, c'est des gros, c'est des personnes très dépendantes, donc tu peux rien faire.
0: D'accord.
2: Et nous, on a notre douche tous les matins, ça, ok. Et les après-midi, en fait, c'est juste une toilette de confort. Ben, il y a des personnes, non, mais tu prends mon temps s'il faut, même il est tout seul, mais ils ont ça avoir cette douche le soir avant d'aller dormir. Il ne peut pas laisser ça être souillé et voir. Enfin, non. Mais pas tout le monde a une conscience professionnelle et c'est ça les dommages. Parce qu'il y en a beaucoup, il fait ce métier-là juste pour les thunes, quoi. Juste pour la paye. Et les dommages. Voilà, il était juste à porter mon petit témoignage.
0: Ben, madame, et malgré tout ça, vous l'avez décidé de continuer dans cette voie-là.
2: Il est à domicile. Mais...
0: L'aide à la personne quand même. Il veut dire, on l'a pas.
2: L'aide à la personne. Mais il veut pas être maltraitante. Et travailler en structure, en sachant qu'on a beaucoup de manque de personnel, ben, malheureusement, ben, ça va être le cas. Et il connaît que, ben, moi, il veut pas. Il veut pas. Mmh. Il préfère être à domicile, mais il a mon temps, mais toute seule, il n'a pas de personne sur mon dos. Mon petit vieux moun là, il adore à moi. Et il m'avait peur, hein, parce qu'il est réunionnaise, quoi. Il est noir de peau.
0: Oui.
2: Il m'avait peur, parce qu'il est dans une région très compliquée et très, entre guillemets, raciste.
0: D'accord.
2: Il m'avait peur de quitter les structures pour aller à domicile, et au final, il est mieux à domicile. Et il est adoré. De tout le monde.
0: Ah ouais, carrément.
2: Ouais. Et il prend mon temps, mais pas pressé, mais ça va le matin, mais il a une autre temps pour faire la toilette quelqu'un. Il en fout, mais il va prendre une autre temps s'il faut, mais il prend mon temps, mais pas pressé, parce qu'il a d'autres derrière, vous voyez? Non. Il vient pour une toilette, mais il fait sa toilette comme il faut, avec son confort et voilà, et ses besoins. Et c'est pour ça qu'on passe mon diplôme.
0: Madame, elle est quand même. Enfin, mais désolé de dire ça, mais n'a de quoi, comme il dit, dégoûte à où
2: Oui, n'a de quoi, hein, carrément. Hein.
0: Quand on voit ce genre de choses-là, quoi.
2: Ouais. Il dégoûte. Hein. Mais donc, il m'avait signé un contrat d'un an. Il m'a démissionné, il m'a venu en fond, mais ça retrouve à moi sans rien, mais il ne veut pas travailler dans des conditions comme ça, c'est pas moi. C'est pas mon éducation et c'est pas le métier que l'a appris à moi non plus.
0: C'est C'est incroyable.
2: Il m'a fait un peu de service. Hein. Il a une certaine expérience parce que voilà. Mm-hmm. Mais non, ça va de pire en pire de toute façon. Hein. Et c'est que les dommages, c'est que les familles payent tout ça.
0: Et c'est donc, ça en fait. C'est là où je suis désolé, mais c'est là où c'est assez choquant. C'est que derrière, on paye. D'accord. Alors bon, alors là, je vais parler, mais je vais oublier l'humain. On paye pour un service, hein, et au final, voilà comment cet argent.
2: Laisse les familles. Alors passons. Peut-être que les autres, tu peux pas rester chez les autres. Moi, me dit les gens. Maintenant, il existe les résidences autonomie. Mais on vaut mieux payer pour une résidence autonomie. Paye pour
0: bien
2: un
0: plus cher.
2: Domicile. Il dépend après. Il dépend parce qu'il y en a plusieurs. Vaut mieux payer une aide à domicile à côté. Ces personnes-là, en général, on a des aides. On aura une aide pour les aides à domicile, les infirmières qui passent à domicile, les kinés, tout ça. Parce que les pads, n'empêchent, c'est cher. Hein. Je ne connais plus exactement, mais ça peut donner un montant. Mais
0: oui.
2: Vaut mieux rester chez eux et faire venir du monde chez eux, en fait. Que les pads où Sabana est très mal occupée. Et les désolants.
0: C'est incroyable quand même. Hein. C'est incroyable.
2: Le professionnel va appeler pour confirmer ou pas. Mais en tout cas, moi-même, il se tient à dire que moi, c'est hors de question, mais il ne travaillera pas dans un EHPAD. Et il ne mettra jamais mes parents en EHPAD non plus.
0: C'est à se poser des questions. Hein. Mais madame, mais le souci là-dedans, vous connaissez le souci. Après, chacun, il fait comme il peut. Le souci là-dedans, c'est que si on n'a point personne dans ton entourage, que ou n'a point de famille que à ou même ou gagne pas. Ben comment on veut faire?
2: Ben, parce qu'on a beaucoup, mais on voit beaucoup moins. On a point de famille, on a point. Ben vaut mieux avoir des étrangers autour de vous. Vaut mieux entourer ou d'étrangers ou dire ou même sur les sous-tutelles ou quoi que ce soit qu'on a encore les capacités de dire moi je reste chez moi, mais par contre il veut que c'est les soignants qui viennent chez moi. Mais il veut pas aller en EHPAD. Faut pas. Il déconseille les gens de mettre leurs parents en EHPAD. Faut pas faire ça.
0: Ou déconseille, ou en tout cas.
2: Ah, moi, carrément. Ah oui. Il déconseille. On a plein d'autres choses maintenant et qu'il peut éviter les pads. C'est vrai, des fois, elle est compliquée, ou d'une pour la famille derrière et tout. Mais il y a d'autres personnes, en fait, qui peuvent gérer ça.
0: C'est...
2: Du coup, c'est pour ça qu'il appelle pas de... Enfin, ma fille n'a plus Freedom. Quand le sujet là intéressant, il est rare, mais là, l'amitié veut apporter justement après ces deux témoignages-là, moi, de l'autre côté, en fait, en tant que soignante, comment moi, m'y vois les choses.
0: Mais oui, mais les... c'est ça, en fait, que les biens, parce que autant nous n'est le point de vue, alors, attention, on ne m'y remet pas en cause, en question la véracité des propos qu'elle a été tenue.
2: Bien sûr.
0: Hein, mais dis pas comme ça que les menteurs ou les vrais, ce que les dames l'avaient dit juste avant. Mais il veut dire des fois, bon bah il faut vérifier aussi. Et les vrais que les biens aussi d'avoir un autre point de vue et le point de vue à l'intérieur pour savoir comment il se passe.
2: Et c'est pour ça que j'espère qu'on aura d'autres appels derrière de soignants, de professionnels qui travaillent en EHPAD ou autres qui peuvent aussi donner ces autres points de vue aussi à d'autres.
0: Ouais. Bah, madame, merci beaucoup en tout cas. Hein.
2: Pas de souci.
0: Bon courage à vous, merci. Merci. Merci, madame. Et ouais, est-ce que c'est un constat? Est-ce qu'on va commencer à se dire que là, on va généraliser, c'est comme ça partout. Quand je dis partout, c'est dans tous les EHPAD. Est-ce qu'il y a d'autres secteurs qui sont touchés par ça? Je pensais à une auditrice il y a quelque temps de cela qui nous disait que elle travaillait dans un foyer et que le soir il y avait une dizaine ou une quinzaine de jeunes à surveiller de tout âge hein, et c'était pas facile et qu'elle était tout seule à gérer tout ça et la question se pose mais comment faire dans ce genre de cas où c'est des fois ça peut être critique. Donc écoutez, venez, on vous attend pour témoigner. Alors attendez, on va aller par ici. Freedom, bonsoir.
3: Oui, allô?
0: Oui, bonsoir madame.
3: Oui, ça serait pour parler par rapport aux aides-soignants.
0: Oui, bien sûr, on vous écoute madame.
3: Alors, Moi-même, j'ai fait un stage dans un foyer d'accueil médicalisé,
0: oui,
3: dans l'Est. Donc, pendant mon stage, j'ai eu beaucoup de soucis parce que j'avais constaté plein de maltraitances envers les personnes accueillies. J'ai fait remonter l'information, je me suis mise à dos les collègues avec qui je veux travailler parce que pour eux, c'était tout à fait normal.
0: Madame, c'était tout à fait normal.
3: Bon, en fait, ils avaient l'habitude de traiter les gens comme ça. Ils prenaient, donc, il y a eu une fois, ils ont fait une blague à des résidents. Il y a une dame en particulier qui, quand j'ai connu la situation, ça m'avait choqué parce que, ben, pour moi, c'était pas un truc faisable. Je sais pas, on fait ça à son ami, mais on fait pas ça avec des personnes qui ont des soucis. Même pas, moi, je pense que même pas à faire ça avec mon ami. Alors, oui. Cette dame est en fauteuil roulant. Elle peut pas marcher, donc tout le temps elle crie qu'elle a des douleurs dès qu'on la met debout. Elle a le kiné qui vient tous les matins pour lui essayer de lui faire marcher, etc.
0: Oui.
3: Mais c'est compliqué pour elle. Une fois, les aides-soignants, je précise bien que c'est des aides-soignants, lui font la blague que oui, il y aura la police qui va venir parce qu'elle fait semblant d'avoir des douleurs au niveau des jambes. Ils ont pris ses affaires. Donc sa valise et toutes ses affaires, ils ont jeté dehors.
0: Carrément.
3: Carrément. La dame, elle a pleuré. Elle n'était pas bien. J'ai fait mon stage pendant 4 mois là-bas. Sur mon départ, pour cette dame-là, quand j'allais partir, donc sortir, finir mon stage, on apprend que cette dame ne peut pas marcher, qu'elle a une vis qui est déplacée dans sa hanche. Et c'est pour ça qu'elle criait avec ses douleurs. Et tous les aides-soignants disaient non, elle fait semblant parce que on les accompagne pendant les comment pour nettoyer leur chambre. On me demande de la mettre un peu debout pour faire le travail, pour nettoyer un peu sa chambre, ranger sa chambre. Je la sollicitais, je disais bah, essaie de te mettre debout, au moins on essaie d'avancer un petit peu. Non madame, j'arrive pas, ça me fait mal. Je remonte l'information, mes collègues me disent ben non, elle fait semblant. Elle peut, mais elle fait semblant, elle va fier sur toi pour faire le travail, parce qu'elle est paresseuse. Au final, non, pas du tout. La dame, elle a vraiment un souci au niveau des hanches. Premier point. Dans ce même établissement, au début, je n'avais pas le droit de faire l'accompagnement pour la toilette. Une personne, dans la même structure, sur le même endroit, il y a eu un monsieur, il a fait pipi sur lui. Il n'était pas bien. Il me dit, ben madame, j'ai fait pipi sur moi. Il est resté en place. Je lui dis, ok, ben, moi, j'ai pas le droit de t'accompagner. Attends, je vais chercher un collègue. Je vais chercher le collègue. Il était vraiment pas là avec ça. Il était sur son téléphone. Ben, tu peux le faire, hein. Tout en sachant que j'étais une stagiaire. Et normalement, la stagiaire, elle n'a pas le droit de le faire. Ou sinon, elle peut le faire, mais il faut l'accompagnement d'un professionnel qui est qualifié.
0: En gros, stagiaire, vous n'avez pas le droit de... Alors, je ne sais pas si le terme technique, mais de manipuler.
3: Voilà, mais c'est pas pour toutes les structures qui sont pareilles.
0: Mm-hmm.
3: Certaines, oui, certaines, non. Donc, là où j'ai été, je n'avais pas le droit de manipuler les personnes. Je n'avais pas le droit de faire l'accompagnement au bain.
0: Oui, mais madame, est-ce que là, on ne pourrait pas parler de... comme ça arrive malheureusement dans tous les travails, on a tous connu ça, des collègues qui n'étaient pas bienveillants, donc une action qui était isolée.
3: Oh mais c'est pas, il y a pas seulement ça. Il y a eu encore d'autres. Ils prennent les personnes en situation de handicap, ils les font monter en voiture de la structure. C'est la voiture de la structure. Et quand la personne dit qu'elle peut pas, elle a la jambe qui fait mal. Oh, comment c'est charmant là? Comment c'est de l'intéressant là? Après, il rentre dans le bureau, il dit comme ça, au final, non, il n'y amène pas la personne, parce qu'on avait une sortie prévue. Non, elle n'y amène pas la personne, parce qu'il commence à faire chier, et ça pas amène de monde coma dedans sur l'auto, patati et patata. Bon, finalement, on passe à où les noms d'oiseaux qu'elle a été fait à l'encontre de cette personne. Est-ce que c'est, pour moi, les pas humains, on fait un travail que normalement on est censé travailler avec l'humain, et au final, non, pas du tout. Ou maltraite, ou cause mal. Parce qu'on l'a mal dormi, ou l'a mal levé, ou l'a pas gagné, je ne sais quoi, bon, mais ça n'a pas allé de donner.
0: Oui, bien sûr, non mais...
3: Voilà. C'est pas une raison de traiter un autre comme ça. Moi, elle m'a fait remonter toutes ces informations-là. Dès que m'a fait remonter ces informations, tes collègues, t'es ado. Jusqu'à temps, mais t'es full camp. Il y en a une résidente de cette même structure.
0: Oui.
3: Le matin, elle est bien. L'après-midi, ça va. Elle est très bien. Le lendemain, elle arrive.
0: Oui.
3: Comme à mes habitudes, madame, les rampes n'est gros bleu au niveau de l'œil. Et mais ça chef, le bout de toucher, c'est que ça arrive à elle. Un collègue l'a dit, on connaît quoi, ou juste stagiaire, reste sur place de stagiaire. Fais votre bouche. Rentre pas là-dedans et regarde pas où ça. Ou connaît quoi, ça m'a supérieur la diamant. Parce que là, tu fini, fait un trait de poil là-dessus, moi. Ouais, la stagiaire, elle a dit que si monsieur, madame est tel, et oh, que ma part ou ma bouche m'a juste cherché. C'est quoi la rivale?
0: Ah, ben bien sûr, mais c'est.
3: Le soir que m'en a parti, et le lendemain que m'en a arrivé. C'est pas normal, mais ça va. La madame, les droites, les bien.
0: Oui.
3: Le lendemain matin, elle arrive 6 heures, un bleu sur les yeux. Et le bleu, la prend plus de un mois et demi pour aller. Tout en sachant que son famille l'a vu. Et ben, elle a dit que la famille, non, elle a dû saper.
0: Un mois et demi, madame?
3: Même, oui.
0: Madame, même un mois et demi. Mais attendez, c'est incroyable.
3: Même les collègues, ne connaissent pas quoi ça veut de la fée. De la couve azote entre azote. L'infirmier, donc dans la structure, nous on a des infirmiers. L'infirmier, l'année, il a dit, il n'est pas possible, il faut que c'est quelqu'un la donne à lui un pain. Parce que pour la qualité l'été, il faut qu'elle ait un bon gros pain. Et même l'infirmier ne gagne pas de rien, parce que les vrais, il est dans la structure, mais il a des relèves. Le soir, c'est un, le matin, c'est un autre. Et il doit faire le tour de la structure. Parce que c'est une grande structure. Donc il n'y a pas que ça comme cette personne. Il n'a pas que cette personne à gérer. Et il me dit, ben, est-ce que c'est normal? Est-ce que c'est possible? C'est parce qu'elle a tombé. L'infirmier dit, mais non, il faut que c'est quelqu'un à donner un pas. Et là, comme il parle de ça avec les collègues, vu que c'était que stagiaire, elle a dit, mais non, c'est ma bouche. Je cherche pas. Il regarde pas moi.
0: L'a dit où ça?
3: Oui. Et mes supérieurs, parce que maintenant, après, tu vois les supérieurs, pour dire que oui, mais la seule a fait sur le dos des collègues. Et alors que ma juge cherche le bout à comprendre que ça l'arrive à elle.
0: Bon, là, en stage, on veut bien faire.
3: Oui. Ma supérieure, que ça l'a dit, elle a dit, elle aurait trouvé bizarre que je t'inquiète pas moins pour ma résidente. Elle n'aurait pas posé la question si je l'ai faite pour le métier. J'étais dans tous mes tracas pour cette personne. Mais t'es pas vraiment des questions, mais c'était que ça l'a pu se passer. Il m'a pas accusé personne, il m'a pas accusé aucun résident, il m'a pas accusé aucun professionnel, mais tu cherches à comprendre parce que on peut pas prendre au moins un pain, un gros bleu dans l'œil, du jour au lendemain, et là, il prend un mois pour aller, ou mettre l'arnica, il prend un mois et demi pour aller. Et la personne-là, il gagne pas causer. C'est ça le souci.
0: Mais madame, mais c'est une personne, alors. Il dit pas toutes les personnes âgées, il est comme ça, mais c'est une personne âgée, et peut-être qu'elle a des difficultés.
3: C'est une personne en situation de handicap.
0: En situation de handicap, d'accord, ouais, d'accord.
3: Là, c'est une personne en situation de handicap. Donc, Nena aussi.
0: Mais c'est grave, ça, madame, quand même, non? Vous êtes au courant, vous, ou pas, d'actions collectives qui ont été menées, contre ce genre d'établissement, avec des agissements pareils?
3: Dans ce genre d'établissement, malheureusement, tout est camouflé. La direction, il camoufle tout, il fait passer tout comme si, non, les normales, il n'a rien fait, c'est peut-être parce que la bataille avec tel résident, parce que...
0: Les directions sont complices carrément pour protéger... Mais quel est l'intérêt? Quel est l'intérêt?
3: Dans mon stage, mais carrément, la direction, il camoufle. Hein. Il fait pas grand-chose. Il connaît que... Par contre, il est facile de tirer sur la stagiaire. Quand on est dans une stagiaire, il est facile de tirer sur la stagiaire. Moi, c'est ce que m'a vécu. Encore heureux que m'en a eu une direction, une personne dedans la direction, elle était de mon côté parce qu'elle a vu que il est pas de mauvaise foi, qu'il est quelqu'un de correct. Et je connais déjà le bon monde autour. Mais je t'essaye de dénoncer. M'en a fait une lettre pour dénoncer ce que m'en a vu, ce que m'en a entendu. Mais là, pas arrive à bout. Parce que les collègues à côté, qui travaillent avec, ils disent non, moi, il ne s'est pas dénoncé, mais il est vu comme un monde qui ça. Comment répéter, il fait des gaffes parce que il sera pas un bon collègue. Il est considéré comme pas un bon collègue parce qu'il s'est dénoncé. Mais désolé, mais il ne gagne pas. Il travaille dans lui-même, il ne gagne pas. Déjà, il reste comme ça, il observe. Nous, les pas humains, quand il commence. Mais désolé. Les collègues, là, disent, moi, S'il veut que m'y entende bien avec tous les collègues, mieux vaut m'y fermer ma bouche. Mais c'est mon stage correct.
0: Incroyable. Bon, madame, on va prendre d'autres avis. Je vois que au niveau du standard, là, il doit y avoir du monde, hein, qui va encore témoigner. Mais merci, madame, pour ce témoignage glaçant.
3: On n'a pas que les EHPAD. On en a aussi des structures spécialisées, malheureusement, qui fait ça.
0: Bon. Merci, madame.
3: Merci, bonne soirée
0: à vous. On continue, on parle du traitement de nos gramous dans des EHPAD, dans des établissements qui sont censés les accueillir et où on voit un peu l'envers du décor là et qui laisse sans voix. Freedom, bonsoir.
4: Oui, bonsoir.
0: Bonsoir, madame.
4: Oui, mais on pense au sujet là de l'EHPAD. Pourtant, on en a des familles d'accueil qui cherchent des gens et que n'a point. Et nous les payer même pas le 3/4 de ce que les pas gagnent.
0: Mais madame.
4: Et les gens les occuper correctement.
0: Madame, vous êtes famille d'accueil. Vous m'entendez? Vous êtes famille d'accueil?
4: Oui.
0: Mais madame, c'est pareil. Tout ce qu'on entend, et ça tombe bien aussi que vous êtes famille d'accueil.

0: EHPAD et les gens les occupaient.
1: Pourtant, il y a des auditeurs qui nous disent que les familles d'accueil, il y en a plein qui prennent beaucoup de gens pour avoir... Alors, attention madame, je généralise pas, je vous dis les auditeurs, il y a des auditeurs qui disent que en famille d'accueil, non, on n'a pas des bonnes expériences, en plus il prend un tralé de moon pour gagner un tralé l'argent, il occupe pas.
0: Ah non, moi on a que deux places. Donc moi on y prend deux, enfin là on a un, moi la recherche d'un deuxième. Mais, mais peut-être au monsieur, moi la mienne est occupée. Mais prend le temps avec, il occupe, il s'apporte tout avec. Franchement, la petite dame chez moi, elle est là-haut, elle ne veut plus partir. Elle ne veut plus partir.
1: Donc au final, il faut mieux déposer nos gramoun ou les personnes en difficulté, hein, qu'on ne peut pas. Je ne dirais pas qu'on n'a pas le temps, parce qu'on ne peut pas. Ça englobera plein de situations. Et il vaut mieux les déposer en famille d'accueil, c'est ça que vous nous dites?
0: Ben, il dépend des familles d'accueil. En tout cas, on a des familles d'accueil qu'il occupe vraiment. Maman l'a occupé. Maman m'a pas mis en EHPAD, moi, par contre. Hein. Maman les morte chez moi. Maman le gardait jusqu'au dernier. Maman l'a occupé pendant 7 ans. La paix de la vue. Il mettait des couches. Il levait plus, restait dans le lit. Maman l'a occupé jusqu'au dernier, maman. Elle est morte.
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1: On est de retour, madame. Hein, désolé pour la pub. Madame, je vous fais patienter deux petites secondes. On va aller du côté de la route. On va rejoindre Caroline pour l'accident à Saint-André. Caroline, bonsoir. Caroline.
10: Je remonte sur Saint-André.
1: Oui.
10: Il y a plus d'embouteillage dans ce secteur au niveau de Kiabi, Crète Agricole. Sauf que quand on est sur la route, on voit les pompiers qui sont toujours sur place. Donc, quand je suis remontée, il y avait un pompier qui est passé. Mmh. Et là, c'est toujours bloqué là-bas.
1: Donc, toujours des embouteillages dans le sens...
10: Non, il n'y a pas d'embouteillage, mais oui. Les pompiers sont toujours sur place.
1: D'accord.
10: Donc, je ne sais pas ce qui s'est passé, mais bon, voilà.
1: En tout cas,
10: ça allait très grave parce qu'il y a un camion de pompier qui est passé devant moi. Et là, il y a encore un deuxième qui est en contrebas.
1: Bon, ben, on va rappeler l'information en tout cas.
10: Voilà.
1: Donc, merci beaucoup, Caroline.
10: Voilà, merci.
1: Bonne soirée, au revoir. On rappelle ces informations, on parlait d'un accident, on était chemin Le Fagues sens descendant. Il y a une trentaine de minutes, on parlait de beaucoup d'embouteillages hein, dans le chemin Fagues sens descendant à cause de cet accident. Les pompiers étaient sur place. Caroline nous précise qu'il y a moins d'embouteillages, mais les pompiers sont toujours sur place. Je rappelle que si vous avez toute information radio guidage, vous pouvez nous appeler au 02 62 41 51 51. Madame.
0: Oui.
1: Désolé, hein, vous êtes toujours avec nous. Madame, il paraît que la France, c'est un pays qui s'écroule. Il y en a qui disent que c'est un gouvernement qui maltraite ses vieux. Et c'est un gouvernement qui est indigne. Est-ce que c'est vrai, ça, madame?
0: Oui.
1: Pour vous, oui?
0: Oui. Oui, parce que nous, en tant que famille d'accueil, on n'a pas de soutien non plus, hein. On fait avec ce qu'on a. Oui. Le département n'est pas à l'écoute.

0: On essaie de se débrouiller comme on peut.
1: C'est incroyable ça, madame. Mais je veux dire, on parle quand même là de nos anciens, d'accord, à qui on doit toutes ces bases, la construction même de notre histoire. Et
0: voilà,
1: on les laisse comme ça, sans prendre en compte ce qui se passe dans ces EHPAD, les témoignages qu'on a vus. Mais c'est incroyable. Il y a quand même des familles d'accueil qui ont de l'amour à donner et on préfère les mettre, voilà, comme exactement. Ils ont dit tout à l'heure, dans un mouroir.
0: Exactement. Il y a des familles d'accueil qui sont prêtes à accueillir ces gens-là, leur donner une vie de famille, parce que quand on les prend, ils ne font pas de famille. Hein. Donc, pour moi, la petite dame que j'ai chez moi, ça fait 2 ans que je l'ai, elle fait partie de ma famille.
1: Et tout ça, c'est une question d'argent, madame ? Tout ça que pour de l'argent ?
0: Non. C'était que pour de l'argent, on ne faisait pas.
1: Oui, non, mais je veux dire, sachant qu'en plus, les familles d'accueil, ça coûte beaucoup moins cher, je ne comprends pas.
0: C'est pas un demi-corps de ce que demande l'EHPAD, monsieur.
1: Attendez, c'est

0: trois repas, parce que le goûter du matin, c'est compris comme un repas. Franchement, on fait tout ce qu'on peut.
1: Vous savez tout pourquoi? Vous savez pourquoi les familles préféreraient mettre leurs anciens, leurs gramounes dans un EHPAD plutôt qu'en famille d'accueil? Vous avez une réponse pour ça?
0: Ben, je ne sais pas. J'ai pas de réponse. Pourtant, moi, je suis famille d'accueil, hein, et franchement, pour moi, la personne chez moi, elle est comme ma famille. Ça fait 2 ans qu'elle est chez moi.
1: Ça fait combien de temps que vous êtes famille d'accueil?
0: Ben, ça fait 2 ans.
1: Deux ans.
0: J'ai gardé ma maman pendant 7 ans. Ma maman, ça fait 3 ans qu'elle est morte. Et j'ai respiré quand même pendant 1 an le temps de réfléchir ce que je voulais faire. Et vu l'état de ma maman et tout ce qu'elle me demandait pour comme occupation, j'ai dit pourquoi pas aider ces gens que la famille ne peut pas s'en occuper et que nous, on peut apporter quand même un petit peu de réconfort auprès de ces personnes-là.
1: Bien sûr.
0: Franchement, chez moi, elle est super contente. Et ben là, je cherche un deuxième, mais je trouve pas, ben il y a les pads au fait. Donc voilà.
1: Moi, voilà, c'est, je vous cache pas que, alors, on a jusqu'à 19h, il y a encore 14 minutes. Je vous cache pas que depuis tout à l'heure, les témoignages qu'on a sur le fonctionnement en interne de ces EHPAD, là, c'est,
0: après, l'EHPAD,
1: ça se posait des questions,
0: moi,
1: quoi.
0: J'ai une fille qui est infirmière à l'EHPAD, et elle me dit qu'il y a une infirmière pour un secteur.
1: C'est ce qu'on a compris, ouais, c'est.
0: Et ils sont en 12 heures, donc 12 heures dans un service. Une seule infirmière, c'est du lourd. Hein.
1: Mais on voit où sont les priorités de notre gouvernement. On voit où sont les priorités.
0: Voilà.
1: C'est à se poser des questions. Quand va-t-on vraiment mettre le doigt? Moi, je le dis, hein, je le dis sans filtre. Hein. Quand va-t-on vraiment mettre le doigt sur ce genre de sujet qui j'ai l'impression, on le prend, on le met sous le tapis, c'est bon. On fait comme si de rien n'était, ça n'existe pas, on s'en fout. Voilà. Il faut le dire, arrêtez un peu de cacher une vérité qui est là et que on ne cesse de le mettre sous le tapis, il faut arrêter.
0: Voilà. Et pourtant, il y a des familles d'accueil qui sont prêtes à accueillir ces gens-là, à les aimer, à les occuper, à faire plein de choses avec eux. Mais ben, les familles préfèrent les EHPAD, donc on fait quoi? Ben, on dit rien du tout, on ferme notre bouche. On n'a pas le mot, on n'a pas notre mot à dire, en fait. Ben, c'est comme ça, on va faire quoi? Ben, après, maman, elle était sous tutelle. On l'a dû mettre sous tutelle parce que, bon, des raisons personnelles. Je touchais 300 euros pour m'occuper de ma maman par mois. Et je me suis occupé de ma maman quand même avec 300 euros. Et lui manquait rien du tout.
1: C'est fou. C'est fou.
0: Et quand elle est décédée, elle avait plus de 34 000 euros sur son compte.
1: Là où on est vraiment en droit de se poser des questions, c'est que fait, hein, je vais généraliser, que font nos politiques, que font celles et ceux qui sont au pouvoir?
0: Département pour nos personnes âgées.
1: Je sais qu'on ne peut pas, on ne pourrait pas et on ne pourra pas tout traiter d'un coup, mais c'est des sujets qui d'actualité qu'on entend et qui n'ont pas assez de visibilité ou de voix. Et c'est ce qui est dramatique.
0: Mais après, nos personnes âgées, ils ont besoin d'amour, ils ont besoin d'être entendus, ils ont besoin d'être occupés correctement comme il faut, pas avec une couche sale une journée. Franchement, non, ils ont besoin d'autre chose que ça.
1: C'est fou quand même. Hein.
0: Voilà.
1: On en soit arrivé à là. Madame, merci pour votre témoignage. Hein.
0: Ben, merci à vous de m'avoir écouté.
1: Merci madame et je vous souhaite une bonne soirée.
0: Merci à vous.
1: Au revoir. On continue 99 12 00. Vous avez des témoignages, vous avez des histoires comme ça sur le traitement de nos gramounes, hein, dans des structures. Venez 99 12 00, on peut en discuter. On a jusqu'à 19h. Freedom, bonsoir.
2: Bonsoir Freedom, c'est qui à l'appareil, Eric?
1: Oui, c'est Eric, oui.
2: Bonsoir Eric, voilà, je profite pour dire un petit bonjour à Bobby aussi, qui est un ami que je connais depuis longtemps. Mm-hmm. Voilà, j'ai appelé la semaine dernière au sujet de mon frère. Il a la maladie de Parkinson. Aujourd'hui, j'ai appris, je suis un peu énervé après certaines administrations, donc je vais mâcher mes mots. pour être poli à la radio, on va dire. Mais on avait dit qu'on rappellerait lui, bien sûr, comme d'habitude. Et pour vous dire que aujourd'hui, j'ai su que mon frère est parti aux urgences parce qu'il avait des douleurs où il ne pouvait plus marcher, ni se lever, ni s'asseoir. Donc j'ai expliqué que c'est pas un logement, il va pas voler le logement, il ne demande pas la charité, puisque en donnant un logement, lui il est au deuxième étage, Eric, il est au deuxième étage, mon frère. En donnant un logement au rez-de-chaussée qui maintenant vient d'être fini, il n'y a personne dedans. Donnez-lui bon sang, il y a une personne handicapée qui le donne en bas à la CDR, là, qui s'occupe du chaudron. Je peux même vous donner l'adresse, hein, comme ça vous allez voir pour eux. Hein. Ça va leur foutre un peu les boules, quoi. Mon frère habite à l'appartement numéro 9, 5 rue de Villèle, au chaudron. Et l'appartement numéro 3, il est libre. Mon frère, si, c'est, est handicapé, ça pourrait l'aider d'avoir un logement au rez-de-chaussée. Et ça va pas voler une famille, hein, puisque le logement de mon frère sera libre, mais le logement de mon frère est propre.
3: Lui, il est où? Au troisième étage, ça? Non, il est où?
2: Non, deuxième.
3: Deuxième, d'accord.
2: 45 minutes pour monter. Et là, la maladie de Parkinson. Donc aujourd'hui, je viens d'apprendre qu'il avait été à l'hôpital, aux urgences, pour des douleurs très fortes, où il a eu de la morphine et d'autres antidouleurs. Et là, je suis vraiment énervé, parce que là, j'ai eu un discours d'une dame, là, je la respecte, mais bon, les discours de blablabla, moi, je suis sûr que les Rayonnais qui m'écoutent sont d'être d'accord avec moi. Les blablabla, on en a ras-le-bol. C'est des blablabla, des textes, c'est des... Excusez-moi, là, je suis vraiment énervé, mais je vais rester poli, hein. C'est des poèmes pour boucher les yeux des gens, ça. Hein, parce qu'en métropole, c'est la même merde, en métropole. Hein, blablabla, et les gens attendent 8 ans pour avoir un logement. Faut arrêter de se foutre de la gueule du citoyen. Voilà, mon coup de colère est passé. Voilà, excuse-moi Eric, hein, un moment... Je...
3: Non, pas de souci. C'est le bailleur, c'est qui?
2: Le bailleur, c'est la SIDR.
3: La SIDR.
2: Pour eux, si je monte lundi, mais pas en forme aussi, hein. Mais si je monte lundi, là, le Rayonnais, faut pas y marcher sur les pieds. Mais le Breton aussi, faut pas y marcher sur les pieds. J'ai pas bon caractère. Si on prend pour un idiot, là oui, là franchement non. Là c'est comme...
3: Mais monsieur, quand redites-nous, quand vous allez les voir et le vouloir expliquer que votre frère, il est handicapé. Il est au deuxième étage, ça prend beaucoup de temps pour lui, il a beaucoup de difficultés pour rejoindre son appartement. Que en dessous, donc c'est rez-de-chaussée, c'est ça?
2: Oui, monsieur.
3: Rez-de-chaussée, il y a un appartement de libre. Et que...
2: Il vient juste d'être fini en travaux.
3: D'accord. Et que, on peut appeler ça un swap. C'est juste changer d'appartement.
2: Mais j'avais dit à mon frère, la SIDR, mon frère, ça fait plusieurs fois qu'il se déplace, le pauvre, malgré son handicap. La SIDR lui a dit, monsieur Leclerc, il y aura un logement en bas au rez-de-chaussée. Pour vous, vous serez beaucoup mieux. Il n'a jamais une nouvelle, le pauvre. On le laisse de côté, après on me raconte des blablabla, il y a 500...
3: Malheureusement, créole, comme on dit, cossa la bouche, il dit pas. Cossa la bouche, il dit pas.
2: Mais, oui, mais les blablabla de l'administration, j'en ai ras-le-bol. Oui. Parce que c'est boucher les yeux, dérionner, comme des oreilles qui sont couillons en métropole, qui se font berner. Moi, je suis pas de la race à me faire berner, voilà. Et il y a pas mal de rayonnais qui est comme moi. Je suis sûr qu'il est comme moi, qu'on en ras-le-bol quand il tapait du poing sur la table. Donc, je compte faire bouger les choses. Si ça bouge pas, la semaine prochaine, je vais voir mon frère mercredi, malgré que je suis pas très en forme. Je vais faire une lettre à la présidentielle. Je vais adresser tous les messages de texto que j'ai eu de la responsable de la SIDR.
3: Ah, vous avez des échanges de messages?
2: Oui, bien sûr, mais ça, oui, mais avec leur blablabla. Mais le blablabla, moi, il va passer à la présidentielle.
3: Non, mais monsieur, juste qu'on comprenne, dans ces messages, il est clairement dit que le logement d'en bas qui vient d'être fait sera attribué à votre frère, dû à son handicap, et que ça fallait lui faciliter.
2: Non, ça, c'est une personne responsable par le biais de Freedom qui a rappelé, mais en faisant le blablabla, 50 000 logements. Mais 60 000 logements, faut arrêter de dire des conneries. Bien sûr, peut-être il y a beaucoup de gens qui demandent des logements, je comprends. Mais mon frère, c'est pas le roi de la République, il va pas habiter dans deux logements. Il va le rendre le deuxième. Donc le deuxième, il est pas ça, le logement. Un petit coup de peinture, et ça y est, la semaine d'après, il le loue. Et le loueront avec une famille, avec des enfants. Et mon frère sera beaucoup mieux en bas. Même si c'est plus petit, mais au moins au rez-de-chaussée, pour son handicap. Je pense quand même, j'ai pas eu le bac, hein. J'ai eu le bac à sable, moi, hein, vous savez, j'ai joué à la petite voiture et à la petite bille. Mais je suis pas idiot, je suis pas bête. Donc voilà, hein, je suis comme pas mal de citoyens rayonnais, comme métropolitains, qui, il y en a ceux qui sont bernés, d'autres qui en a marre de se faire berner, quoi. Parce qu'on fait toujours la faute sur la présidence. Je vais vous dire un truc, hein. C'est la vérité, Eric. J'entends des gens dire, oui, les présidents, ceci, ils s'occupent pas des petites personnes âgées.
3: Ouais.
2: La présidence fait des lois. Seulement, quand les lois sont transmises, certaines administrations, que je ne dis pas le nom, comme ça on peut pas me dire que je porte diffamation, mais je dis ce que je pense. Ils en ont rien à foutre. Rien à foutre. Ils vous écoutent, blablabla, on vous comprend. Mais ça, on n'a pas besoin de ces gens-là, ils perdent de temps là. Autant voir un psychologue, le psychologue, il va comprendre, c'est son métier. On n'a pas besoin d'entendre par quelqu'un, un responsable des immeubles, nous dire, on comprend votre peine. Mais ils comprennent quoi, eux, quand ils rentrent chez eux le soir? Eh bien, ils ont fait leur journée. Et pendant ce temps-là, nous, on tourne en rond. Alors, ce coup de téléphone, c'est vraiment un ras-le-bol énorme. Et là, si je monte mercredi, là, ça va pas être bon. Parce que là, je vais être gentil.
3: Non, il faut pas en arriver. Enfin, quand je dis, je comprends, on comprend totalement votre ras-le-bol, mais il faut pas en arriver à des mots plus forts que l'autre, parce que au final, c'est vous qui allez être pénalisé.
2: Non, monsieur Eric, il n'y a pas d'insulte chez moi. Je suis diplomate. J'ai pas été loin à l'école, mais je suis pas couillon. Mais simplement, je leur dis, arrêtez de prendre mon frère pour un couillon, devant lui, s'il le faut, m'en fous, moi. Mais au moins, mon frère comprendra que c'est pour lui. Je dis, moi, c'est ça, on arrête là, et j'écris à la présidentielle, j'envoie tous les documents, toutes les preuves que vous avez envoyées à mon frère, pour lui dire qu'il aurait un logement en bas. Comme ça, on va voir, avec la présidence, ça passera beaucoup mieux. Et croyez-moi, monsieur Eric, j'ai déjà écrit à la présidence, j'ai pas le bras long. Non, je suis pas quelqu'un qui veut me vanter. Bien au contraire, je suis un petit trou du cul de deux oreilles qui vit à La Réunion, qui aime bien La Réunion. Hein. Mais vous savez, il suffit de bien écrire une lettre et vous savez, la lettre, elle passe. Voilà, Eric. Voilà mon coup de gueule. Mais je resterai toujours poli envers ces...
3: Oui, bien sûr, monsieur. Après, comme je vous dis, le celui qui malheureusement est toujours perdant, c'est nous, hein. C'est nous, citoyens, qui...
2: La société. Alors j'entends les pauvres gens qui disent, oui, j'écoutais depuis tout à l'heure, Eric, oui, c'est la présidence s'en fout des personnes âgées, mais la présidence, il fait des trucs, mais seulement sans... Vous savez, c'est pas évident, parce qu'on dit qu'on a le droit à l'expression de liberté. Je vois pas où est le droit de la liberté d'expression, parce que même quand moi, je mets un truc sur Facebook pour dire ce que je pense, on me menace de couper mon Facebook, alors pour vous dire, alors quelle est, c'est la répression totale. Alors déjà, de ce côté-là, c'est la répression. Quand vous allez dans un bureau, ah mais vous avez très mal compris, on vous a pas dit comme ça. Vous voyez, voilà, mais je tenais à dire, Eric, quand même, hein, voilà, mon coup de gueule est passé. Bien sûr, je vous assure que si je viens les voir, je leur parlerai poliment. J'ai été bien éduqué par mon papa et par ma maman, donc je leur parlerai gentiment, avec diplomatie et respect. Mais je ferai, vous savez, comme dit Jean Guichard, faut pas faire remuer le fond de la marmite, ça fait remonter la merde. Et moi, je compte faire bien remonter la merde de l'administration. Voilà, j'ai dit ce que je pensais. On a compris, Eric?
3: Je comprends, et je comprends cette situation. Il faut que, s'il y a quelqu'un à la SIDE à qui veut bien prendre contact... Vous voulez pas laisser vos coordonnées, monsieur?
2: Oui, mais si vous voulez les prendre...
3: Ah, on sait jamais, parce qu'on dit, que Freedom est magique. Laissez vos coordonnées, si quelqu'un de la SIDEA nous entend.
2: Freedom est une très bonne radio. Une très bonne radio.
3: Laissez vos coordonnées et surtout, lundi en heure de grande écoute aussi, ou même demain, ou lundi, appelez-nous, rappelez en heure de grande écoute.
2: D'accord, c'est ce que
3: aussi. Bon, c'est aussi une heure de grande écoute, mais là on est samedi. Bon, la SIDA est peut-être pas ouvert, donc.
2: C'est un peu au week-end, vous savez, l'administration, hein, comme disait Coluche.
3: Mais c'est déjà bien de faire ce que vous faites, de mettre déjà un pied dans le plat, et voilà. Donc laissez vos coordonnées si la SIDA vous entend et qu'ils veulent prendre contact.
2: Ah ouais, mais si c'est la dame de tout à l'heure, là, c'est pas la peine. J'ai fait comprendre d'appeler mon frère. Quel est le courage de dire à mon frère son blablabla de 60 000 logements?
3: Eh ben, écoutez.
2: Au deuxième étage, Eric. Grand logement au deuxième étage.
3: Essayons de voir le verre aussi à moitié plein. S'il y a quelqu'un d'autre qui peut vous appeler de la SIDEA, c'est encore génial. Et si ça peut faire avancer les choses, moi je vous dis, laissez vos coordonnées, vous avez rien à perdre.
2: Oui, d'accord. Mais non, il n'y a pas de problème, Eric. Vous avez mes coordonnées?
3: Oui, allez-y.
2: Je dois les donner?
3: Oui.
2: Ah, 06 93. Alors 06 93 62 08 70.
3: C'est voilà. Ça, 06 93 62 08 70.
2: Voilà.
3: Merci monsieur, bon courage et vous nous tenez au courant.
2: Eh oui, voilà, je vous souhaite un bon week-end à tous les Réunionnais.
3: Merci monsieur, bonne soirée à vous. Ah, sujet très passionnant, Marmaïmé, je dois rendre l'antenne, il est 18h59. Dans quelques instants, on aura le flash de Europe 1. C'était Eric avec vous dans Trafic. L'heure pour moi de rendre l'antenne. On a la belle et la charmante Prisca qui arrive avec vous pour les petites annonces et chaleurs tropicales. Je profite de passer un petit coucou à Nathalie et Louise Orme, Fiazot, des gros bisous. Et à Serge, que les suit la route aussi, prudence et courage. Marmaille nous retrouve.
4: Fustige le rôle de la France insoumise dans la mobilisation lycéenne. Certains veulent attiser, récupérer la colère de la jeunesse, a indiqué le candidat Renaissance à la présidentielle. Selon l'ancien Premier ministre, notre jeunesse mérite mieux le respect et des réponses. En déplacement dans le Puy-de-Dôme avant un meeting à Clermont-Ferrand, Jean-Luc Mélenchon, lui, s'est exprimé aussi sur la mobilisation lycéenne. Le candidat à l'élection présidentielle 2027 souhaite par-dessus tout que ça ne se finisse pas mal. On a commencé par soutenir le mouvement d'une manière classique et puis nous avons compris que le pire danger, c'était la violence policière, a déclaré le chef de file des Insoumis. Dans le cadre de la primaire sociale démocrate, 140 000 électeurs sont appelés à départager les 5 candidats. Le scrutin a lieu jusqu'à demain, 18h, en délai supplémentaire accordé en raison d'une cyberattaque. À 14h, 91 000 personnes ont voté dans le cadre de cette primaire. On fait savoir les organisateurs, cela correspond à 65% de participation. Nous ne sommes pas en crise financière, mais à l'évidence, la situation est très préoccupante, a déclaré le ministre des Comptes Publics, alors que le taux d'emprunt à 10 ans s'est approché cette semaine des 5%. David Amiel appelle la classe politique à un ressaisissement collectif pour adopter le budget 2027 et réduire le déficit. L'actualité à l'étranger à présent, la levée des sanctions américaines sur le diesel russe est critiquée par l'Union européenne. Ce n'est pas le moment de relâcher la pression sur la Russie et l'Europe ne le fera pas, a écrit la chef de la diplomatie de l'Union européenne, Kaya Kallas. L'Union européenne estime que la levée des sanctions sur le diesel donne à la Russie les moyens de faire la guerre. La ville de Zaporijjia a été frappée par une attaque russe aujourd'hui, selon la police ukrainienne. Les bombes aériennes ont ciblé des quartiers résidentiels. Les frappes ont fait au moins 11 morts, dont 3 enfants, selon les autorités régionales. Et Emmanuel Macron, qui a échangé avec son homologue ukrainien Volodymyr Zelensky aujourd'hui pour lui marquer la solidarité de la France face à ces attaques. Du sport à présent, d'abord en Formule 1, le néerlandais Max Verstappen s'est imposé ce matin sur la course sprint du Grand Prix de Singapour après une pluie d'abandon dont celui du Britannique George Russell. Le Grand Prix sera disputé demain, départ à 14h heure française. Et puis enfin un mot de tennis avec le Masters 1000 de Shanghai en Chine. Le français Arthur Fils s'est imposé facilement en 2-7 face au russe Pavel Kotov. Le français se qualifie officiellement pour les 16e de finale de la compétition. Europe 1.

0: Et c'est le week-end, samedi 10 octobre. Et même le week-end, il y a les petites annonces. Évidemment, c'est tous les jours de 19h à 20h pour la première heure. Et ensuite, de 20h à minuit, c'est votre émission de rencontre, votre émission Chaleur Tropicale, évidemment. Alors, je vais vous rappeler donc les numéros de téléphone pour ce soir, enfin, comme tous les soirs, hein. 02 62 99 12 00, ça sera pour les pertes et les vols. Vous souhaitez acheter, vendre, louer, échanger, donner, c'est au 02 62 99 14 00 pour toutes vos annonces diverses. Et puis les trouver, c'est le 02 62 41 51 deux fois, le numéro du standard. Radio guidage, les informations de la route, il se passe quoi que ce soit, 02 62 41 51 51. Et puis, allons-y. Radio Freedom, bonsoir.
1: Oui, bonsoir madame.
0: Bonsoir monsieur.
1: Je suis à l'antenne.
0: Vous voulez en direct, oui, de côté à vous.
1: Ok, bonjour madame. Alors je vous appelle parce qu'il m'est arrivé cet après-midi un petit souci. Je descendais entre 14h et 15h de la Bretagne en direction du boulevard sud sur mon vélo. Sur mon vélo, j'ai une sacoche rouge de porte-bagages que j'ai perdue dans la descente. Donc je pense que j'ai perdu entre la station Vito et le début du boulevard sud, et dans cette sacoche qui est comme une petite valise plastique qu'on met sur les porte-bagages de vélo, eh bien il y avait mon sac à dos, un petit sac à dos vert, et dedans mais il y avait mon portefeuille avec tous mes papiers, permis de conduire, carte vitale, et puis mes cartes bancaires dans un porte-monnaie.
0: Ah ben ça arrive, hein.
1: Je suis aperçu en bas, je suis remonté tout de suite.
0: Oui.
1: Et puis j'ai pas vu la sacoche, donc quelqu'un a trouvé, quoi, quelqu'un a ramassé.
0: Bon, alors c'est à quel nom les papiers, monsieur?
1: Alors, les papiers, c'est au nom de Stéphane Rivalan. R-I-V-A-L-A-N.
0: Rivalan, Stéphane. Vous êtes en vacances à La Réunion, là?
1: Non, il habite la Bretagne.
0: Ah bon, d'accord. Bon, ben, très bien. C'est un numéro de métropole qu'on va devoir laisser à l'antenne. Donc, on parle d'une sacoche qui a été laissée sur le boulevard Sud. Monsieur Rivalan, Stéphane.
1: En fait, c'est rue Gabriel Massé. C'est la route qui descend de la Bretagne jusqu'au boulevard Sud.
0: D'accord, ok, très bien. Eh ben écoutez, on laisse votre numéro de téléphone. Si quelqu'un a récupéré donc ce portefeuille, monsieur Rivalin Stéphane, on vous appelle à quel numéro?
1: Eh ben, vous pouvez appeler à moi au 06 50 28 31 23.
0: En plus, vous faites l'accent, vous l'êtes de La Réunion ou de la métropole?
1: Non, mis les oreilles, mais il habite ici.
0: Ah, depuis combien de temps?
1: 5 ans.
0: 5 ans? D'accord. Et eh ben, on parle bien créole, avec un accent créole, français, tout.
1: M'essaye, parle un peu.
0: Vous écoutez souvent Radio Freedom?
1: Ah oui.
0: Bon, ben, si vous êtes un fidèle auditeur, si quelqu'un a retrouvé, il vous appelle alors, hein.
1: Bah, il croise les doigts, il espère un bon d'allon va trouver à moi mon sac, et puis il appelle à moi, et puis il sera bien content.
0: Bon, ben, en tout cas, j'espère que quelqu'un l'a récupéré, monsieur. Je rappelle le numéro de téléphone, le 06 50 28 31 23. Une sacoche avec des documents au nom de Rivalin Stéphane. À bientôt. Bonne soirée, monsieur.
1: Merci, madame. Bonne soirée. Au revoir, madame. Merci beaucoup.
0: Au revoir, avec plaisir. Alors, Radio Freedom, bonsoir.
2: Allô?
0: Oui, bonsoir.
2: Oui, bonsoir. C'est pour faire une annonce de perte.
0: Vous êtes en direct. On vous écoute. Vous avez perdu quoi?
2: Oui, alors j'ai perdu ma carte d'identité. En fait, la dernière fois que je l'avais dans les mains, c'était mardi, sur Cilaos. Et depuis, je la retrouve plus, quoi.
0: Là, on est en vacances, par contre.
2: Pardon ?
0: Vous êtes en vacances à La Réunion ?
2: Oui, c'est ça.
0: Là, quand on dit Cilaos, 0628, oui, donc là, on est en vacances. On repart quand ?
2: Demain matin.
0: c'est bon, vous allez prendre le vol, c'est bon, ça va aller?
2: Ben justement, c'était j'appelais dans un dernier espoir si jamais quelqu'un aurait trouvé.
0: Non mais on a un passeport pour rentrer chez où là?
2: Non, j'ai pas, mais je suis allé à la PAF.
0: Ouais.
2: Et avec une déclaration de perte, ils m'ont dit que normalement c'était bon.
0: Bon, d'accord. Alors la carte d'identité à quel nom?
2: Raymond Fontaine, et je vous ai fait une annonce, j'ai déposé une annonce aussi écrite sur le site.
0: C'est quoi le nom de famille, c'est Fontaine?
2: Comment?
0: C'est quoi le nom de famille, Fontaine?
2: Fontaine, ouais.
0: Et le prénom, c'est Raymond?
2: Raymond.
0: Alors, Raymond Fontaine, de nom de famille, depuis Cilaos, la carte d'identité a été perdue, et on l'a appelé les endroits où vous êtes allé?
2: Après, oui, donc mardi j'étais à Cilaos, mercredi j'étais à Saint-Leu, au zoo parc.
0: Ouais.
2: Jeudi, j'étais à Terre Sainte et vendredi sur la route des Laves. Bon, donc voilà, c'est un secteur.
0: On a quand même bien bougé. Ouais. On a quand même bien bougé. Et demain, on rentre où?
2: Ben, demain, on rentre à Paris, hein, jusqu'à Belfort. Hein.
0: Ok. Bon, ben, bon retour. On laisse votre...
2: La dernière histoire, ben, mi-veille toute la nuit, hein, on ne sait jamais.
0: Ouais, ben oui. On va laisser votre numéro de téléphone, monsieur Raymond Fontaine, si quelqu'un a récupéré. Donc, on parle d'une pièce d'identité.
2: Ça n'a rien à voir avec l'athlète Raymond Fontaine. C'est un homonyme.
0: Un homonyme.
2: Ouais, 06 28 80 18 76.
0: Et ça vous a jamais posé de problème ?
2: Non.
0: Bon.
2: Non.
0: Le nom, le prénom, comme ça, l'homonyme.
2: Non, j'ai jamais eu de problème.
0: On a déjà parlé des homonymes à la radio, donc. Alors.
2: Non, mais ça fait plaisir parce qu'en plus j'ai mes cousins qui sont amis avec, qui font du trail et tout.
0: C'est vrai.
2: Et ils m'en ont parlé, ils m'ont dit ah bah tiens c'est rigolo.
0: Ouais, bah oui, du coup. Ah là là. Bon, alors 06 28 80 18 76 si on a récupéré là, cette carte d'identité là. Donc,
2: voilà. Sinon, il y a une déclaration de perte qui a été faite au commissariat de Saint-Pierre.
0: D'accord.
2: Donc si jamais quelqu'un retrouve la carte, n'hésite pas à la déposer à Saint-Pierre. Je continuerai mes... Voilà.
0: Ça marche, et bien c'est noté.
2: Merci.
0: Bon retour, merci à vous.
2: Merci, ouais, merci, au revoir.
0: Allez, au revoir. 99 12 00, les pertes et les vols, 99 14 00, vos annonces diverses. Radio Freedom, bonsoir.
3: Oui, bonsoir, madame.
0: Bonsoir, monsieur.
3: Oui, mais on est pas un petit annonce, s'il vous plaît.
0: Oui.
3: On a une maison pour vendre avec un terrain chez Saint-Benoît.
0: Monsieur, c'est pas le bon numéro.
3: Ben là, dis-moi 12 00.
0: Non, les ventes, c'est 14. Qui l'a dit où ça?
3: Ben la conjoint m'a passé, la diamant 12-0-0.
0: Impossible, la diamant. Impossible, voire trompé ou là.
3: La femme a fait 14-0-0, madame, la diamant 12-0-0.
0: 14, c'est les diverses. Mais laisse à vous refaire 02-62-99-14, s'il vous plaît. Allez, à tout de suite. Mais décroche à haut, monsieur, à tout de suite. Radio Freedom, bonsoir.
4: Allô?
0: Oui, bonsoir.
4: Oui, bonsoir. Voilà, je vous rappelle, j'ai appelé plus tôt dans l'après-midi pour la disparition de ma petite chienne.
0: Oui.
4: Petite Yorkshire Pocket.
0: Oui.
4: Ben voilà, je réitère mon annonce puisqu'en fait, on l'a pas retrouvée.
0: Mm-hmm.
4: Du coup, c'est dans la rue Jacob, au Vauban, à Saint-Denis. Et du coup, j'ai une personne qui m'a dit l'avoir vue devant lui-même.
0: Mm-hmm.
4: À 13h40,
0: mm-hmm.
4: et qu'elle allait en direction du Leclerc-Montion.
0: Mm-hmm.
4: Mais voilà, c'est tout ce que j'ai comme
0: information. Ouais.
4: Voilà. Donc, voilà, si quelqu'un l'a vu, de me rappeler au 06 92 67 65 82. C'est une petite Yorkshire.
0: Elle est pucée,
4: Oui, elle est pucée, oui.
0: Vous l'avez dit ou pas?
4: Oui,
0: donc,
4: oui.
0: Pucée, et il y avait un collier?
4: Non, pas de collier, parce que c'est un petit chien d'appartement, donc.
0: Ouais.
4: Oui.
0: Bon, on redonne votre numéro de téléphone.
4: Voilà, et du coup, elle est noire, marron, et avec un petit peu de petits poils gris.
0: D'accord, très bien. Votre numéro de téléphone, s'il vous plaît?
4: Alors, le 06 92 67 65 82.
0: 06 92 67 65 82.
4: Oui, c'est bien ça.
0: C'est noté. Bon courage, bonne soirée.
4: Merci, bonne soirée, au revoir.
0: Allez, au revoir. Radio Freedom, bonsoir.
5: Allô?
0: Oui, bonsoir.
5: Oui, bonsoir.
0: Bonsoir.
5: Oui, bonjour. Bon, non, c'est bonsoir.
0: Oui, c'est bonsoir.
5: Voilà. Pour un connaisseur, je vends ma Citroën Saxo en l'état, sans contrôle technique, avec travaux de remise en état à faire. C'est une première main, 116 000 km, 3 portes essence, couleur blanche. Elle démarre et roule bien sans vibrer.
0: D'accord.
5: C'est plutôt... visible à Saint-Pierre, proximité sous-préfecture, mairie.
0: C'est le prix
5: 699.
0: Vous faites à 699 euros?
5: Oui, comme ça, il reste un euro pour à mettre dans le caddie, pour remplir le caddie d'alcool, de soda, de charcuterie.
0: Avec voilà. Un euro, je crois. Pas, on peut gagner tout ça, mais bon.
5: Non, okay. Non, pour mettre le jeton, là, pour avoir le caddie.
0: Ah, d'accord, ok, très bien.
5: Sinon, moi, je vends la Saxo, 699. Bon, allez, 700 euros. Allez.
0: 700 euros, d'accord, très bien, monsieur.
5: Mon téléphone.
0: Oui.
5: Pour plus en renseignement, 06 93 77 13 04.
0: C'est bien ça.
5: Et peut-être que bouche à oreille fera suivre le 06 93 77 13 04. Et bonne soirée.
0: Également, à bientôt.
5: Au revoir.
0: Au revoir, monsieur. Radio Freedom, bonsoir. Allô.
6: Allô, bonsoir,
0: oui,
6: madame.
0: Je vous laisse couper la radio, s'il vous plaît.
6: Comment? Oui, bien sûr, merci, madame.
0: Oui.
6: Madame, c'est pour passer une annonce, s'il vous plaît.
0: Oui, bien sûr, écoute à vous.
6: Ben, merci, madame. Moi, on a une grande chambre meublée à louer pour une personne seule uniquement, à Saint-Joseph, près du lycée agricole et le collège Achille Gondin. Mm-hmm. On est près les magasins Leader Price et il y en a aussi les arrêts de bus. On est à peu près 150 mètres de la route nationale.
0: D'accord.
6: Et le loyer, c'est 480 euros par mois, compris l'eau, l'électricité et le gaz.
0: D'accord.
6: Et si la personne n'a droit à l'aide au logement, il remplit les papiers. Et mon numéro de téléphone, c'est le 06 92 88 21 91.
0: D'accord, donc on relance l'appel, parce que la dernière fois vous avez appelé, il y avait des numéros que vous avez appelé, je pense, 06 92, on parle d'un un meublé, hein, à Saint-Joseph.
6: Ah oui, oui, oui, à la, 400... la chambre est meublée,
0: voilà.
6: Mais c'est pour une personne seule uniquement.
0: D'accord, ok, donc on précise,
6: oui,
0: bien.
6: Et mon numéro de téléphone, c'est le 06 92,
0: oui,
6: 88 21 91.
0: C'est bien ça.
6: Merci beaucoup, madame. Bonne soirée.
0: Avec plaisir. À bientôt, madame. Bonne soirée.
6: Au revoir, madame. Ah, madame, s'il vous plaît, est-ce que vous pourriez passer un petit message de remerciement, s'il vous plaît?
0: Bien sûr.
6: Bien sûr. Eh bien, il profite, madame. Merci beaucoup. Madame, l'ami appelle aussi pour remercier le CHU Sud de Saint-Pierre et puis aussi le CHU de la Belle-Pierre.
0: Qu'est-ce qui s'est passé?
6: Bon, moi, elle était gravement malade.
0: Oui.
6: Elle était bien soignée à la Belle-Pierre et moi, elle était bien soignée au CHU Sud de Saint-Pierre. On appelle ça l'hôpital Terre-Sainte.
0: Mm-mm.
6: Tout le personnel, les docteurs, les chirurgiens, la totale, tout m'a été bien servi, m'a été bien occupé et grâce à eux, eh ben, m'avait attrapé un cancer, le cancer l'a guéri. Maintenant, on est sous surveillance tous les 6 mois à peu près. Eh bien, merci beaucoup la chirurgienne, docteur Chong Song Celia, et le docteur Eusin pour la chimiothérapie. Mais tout le monde qui travaille dedans, tout était bien gentil. Il était patient avec moi. Eh bien, mille fois merci. Et puis, beaucoup de bonbons coco pour tout le personnel soignant à l'hôpital de Terre-Sainte et le CHU Sud de Saint-Pierre et la Belle-Pierre aussi. Merci beaucoup. Et Freedom, mille fois merci. Freedom, les magiques, merci beaucoup. Gros bisous de toutes, merci.
0: Madame, est-ce que je peux poser une question?
6: Bien sûr, bien sûr.
0: Vous voulez bien être rétabli, madame. C'était un cancer de quoi?
6: Un cancer à l'intestin.
0: À l'intestin, d'accord. Et donc, du coup, il est complètement guéri.
6: Il ne l'a pas dit à moi qu'il est guéri complètement. Hein. À peu près tous les 6 mois, il envoie moi un courrier pour la prise de sang. L'infirmier vient chez moi, il fait les prises de sang, il envoie au laboratoire.
0: D'accord.
6: Et il relie avec Saint-Pierre, le CHU.
0: D'accord.
6: Et là, il passe un scanner et 2-3 jours après, on en a le rendez-vous avec le docteur. Et puis, ben, il revient moi 6 mois ou 7 mois après, ben, il revient. Il vient un bon suivi. Et moi, elle est bien soignée, comme ils savent, par exemple, le scanner, tous les gens, les gentils. Comme ils savent, dès que je mets mon pied dans l'hôpital, avec les secrétaires et tout le monde, les petits soins, les gentils, et le taxi vient chercher à moi et il emmène à moi. Il revient à moi chez moi. Et puis aussi, il m'y profite aussi parce qu'il y a beaucoup de monde, les malades, et la peur d'aller faire soigner les autres. Moi aussi, c'était pareil, moi, j'avais peur, mais ils ont mettent à avoir confiance, on a la patience, on a tout. Et ben, moi, j'ai eu la chance, grâce à eux, et puis aussi, ma famille aussi, ils étaient bien, moi, j'étais bien entourée.
0: Oui, oui.
6: Et bien, c'est là, moi, j'ai pu, moi, j'ai guéri, moi, j'avais 66 kilos, moi, j'ai passé à 41 kilos.
0: Waouh!
6: Et là, maintenant, ils mangent de tout, et comme tous les 6 mois, par exemple, là, on aura rendez-vous en février 2027, là, me retourne à rendez-vous, mais vient d'aller début septembre, il m'en aura après pour repasser. Mais les gens, les gentils, et ben même que la chimio est fatiguée, mais avec les encouragements de tous côtés, et ben grâce à Dieu, grâce à tout le monde, l'aide à moi, ben moi les guéris. Enfin, il dit, moi, il pense que moi les guéris, mais il faut toujours vérifier s'il n'a pas de ganglion, tout ça.
0: Bien sûr, bien sûr. En tout cas,
6: et avec ça, avec les sourires de ces docteurs, la plupart des docteurs, ils ne connaissent pas les noms, mais il serait trop long s'ils me donnent tous les noms.
0: Bon.
6: Mais pas tout le monde a passé à chaque service, et ben, ils étaient patients, ils étaient très gentils, ils donnaient moi l'espoir.
0: Bien sûr. En tout cas, merci.
6: Et, aussi, les gens, les malades, la peur d'aller, ils pensent c'est trop tard. Non, il faut aller. Et même si on a des enfants malades. On mène à l'hôpital. Il faut soigner, va soigner, va aider. Mais il faut pas rouler grognon ou la prendre un petit mot de remerciement aussi. Bien sûr. Tout ça, il marche avec, hein. Et même le personnel est fatigué quand on dit, oh, donne assis, s'il vous plaît. Et on est là devant, hein. Dès qu'il demande quelque chose, il y arrive. Au contraire. Moi-même, t'es étonné de la gentillesse de tout ça. Et puis, on a porté aussi en deux fois aux urgences à l'hôpital, le TSN, là, le CHU Sud. Pareil, c'était un dimanche. Le dimanche, il y a la moindre personnel. Malgré ça, il a bien fait pleines analyses, mais c'est tard le soir qu'il a pu avoir les résultats, puisque les analyses étaient en train de faire. Et puis aussi, moi, là, rentré à l'hôpital, aux urgences aussi, le 21 novembre 2025, avec vertige, vomissement, tout ça. Pareil, il a fait, on a resté une journée sur un lit, le docteur était un petit soin pour passer plein de examens, pour voir si à la tête n'est pas un caillou de sang, pour voir si, par exemple, l'opération l'a fait, n'avait pas de problème. Il a trouvé tout est bon, sauf les oreilles. Une journée avec tous les soins. Eh ben, merci beaucoup l'hôpital. Moi, je suis bien contente. Moi, j'ai pu avoir la santé. Eh bien, je souhaite tous mes amis, tout le monde est malade, est guéri et avec les mêmes attentions que moi. Eh bien, merci beaucoup, Freedom. Moi, j'ai pu remercier les gens là. Merci. Quand les pas bon, midi, mais quand les bon, il faut pas oublier aussi de remercier.
0: Bon.
6: Merci beaucoup tous ces gens là. Et puis beaucoup de bonbons coco pour les gens qui là occupent de moi là.
0: C'est gentil. Merci beaucoup, madame, d'avoir témoigné et d'avoir pris la peine de nous contacter. Je rappelle.
6: Oui, bien sûr, mais même avec les docteurs aussi, mais dit comment sera guérir. Si moi j'ai la chance de guérir, mais n'oubliera pas les soins que j'ai eu avec moi. M'a envoyé mon téléphone Freedom et m'a dit plein de bonbons coco. Il a dit, on va dire ça, mais dit bien, c'est m'a dit.
0: C'est avec plaisir, en tout cas. Merci beaucoup, madame.
6: Les bonbons coco, les à coups de bouche, là, pas porté de bonbons coco, hein.
0: Mais. En tout cas, merci. À bientôt.
6: Tous les gens qui travaillent, c'est super gentil.
0: C'est très gentil, merci beaucoup.
6: Bonne soirée, merci.
0: Allez, au revoir.
6: Au revoir, madame, merci.
0: Au revoir, à bientôt. Radio Freedom, bonsoir.
7: Allô? Allô?
0: Oui, bonsoir.
7: Oui, bonsoir, s'il vous plaît.
0: Alors, m'écoutez-vous, monsieur, bonsoir.
7: En fait, je recherche un réparateur.
0: C'est pas le bon numéro, s'il vous plaît. Hein. Pour les recherches, les annonces diverses, c'est le 02 62 99 14 00, s'il vous plaît.
7: D'accord.
0: Okay. Je vous laisse refaire, merci beaucoup. Je vous rappelle les numéros de téléphone, les pertes et les vols, ça sera le 02 62 99 12 00. Et puis les annonces diverses, acheter, vendre, louer, échanger, donner, les annonces diverses, c'est le 99 14 00. Radio Freedom. Ah, attendez. Radio Freedom, bonsoir, pardon. Allô?
8: Oui, allô, bonsoir.
0: Bonsoir.
8: Allô?
0: Oui, on vous écoute, madame, vous êtes en direct, ça y est, c'est à vous.
8: Oui, c'est pour les pertes sur Freedom.
0: Que c'est où la perte, madame?
8: Comment? C'est pas moi, c'est mon garçon. Cet après-midi, il avait sa sacoche dedans sa voiture. Et bon, il a fait juste un tour en boutique, il est parti sur, parce que nous, il habite sur Sillaos. Il est parti sur Matarom, et Matarom, il y avait les porte-vélos derrière sa voiture.
0: D'accord.
8: Il est sorti pour arranger le porte-vélo, et je sais pas si sa voiture, la porte, les nacoles étaient ouvertes, je ne sais pas. Son sac, mon garçon, ils ont dit qu'il était sur son siège. Et là, lui cherche sa sacoche, que lui trouve plus, et il y a tout.
0: Bon, il y a des papiers dedans, mais suppose.
8: Oui, il y a
0: des papiers. C'est à quel nom, madame, à quel nom, s'il vous plaît?
8: C'est Beg Joseph Alain.
0: Beg Joseph Alain.
8: Oui.
0: D'accord. Et d'accord, bah très bien. Si quelqu'un a récupéré la sacoche, il y a tous les papiers dedans.
8: Oui, ben je sais pas si quelqu'un a récupéré. Peut-être qu'ils ont vu aussi. Bon, je sais pas s'il y a quelqu'un. Ben lui de déposer soit la gendarmerie de Sillaos, je sais pas.
0: Ben écoutez, on vous appelle directement, madame. C'est quoi votre numéro, s'il vous plaît?
8: Mon numéro, c'est 06 93 22 94 02.
0: C'est bien ça. Donc, si on a récupéré la sacoche de Monsieur Beg Joseph Alain, 06 93 22 94 02.
8: Voilà, c'est ça.
0: C'est bien noté. Bonne soirée, madame.
8: Merci à vous.
0: À bientôt, au revoir.
8: À bientôt, allez, au revoir.
0: Au revoir. Radio Freedom, bonsoir. On va de l'autre côté. Radio Freedom, bonsoir. Allô?
9: Oui, allô, bonsoir.
0: Oui, bonsoir, monsieur.
9: Oui, je vais prendre un petit maison pour une petite maison pour vendre, s'il vous plaît.
0: Une maison à vendre?
9: Maison, ben, c'est vrai, oui, c'est Saint-Benoît.
0: Oui.
9: Alors, ben, ils vont passer, hein, c'est plein de terrissé, une année, un garage, tout. Le toit était refait, le garage était, le toit était refait, la maison était refaite. Et si c'est intéressé, ben, il ne fait pas les tronçons.
0: On ne veut pas tellement le prix?
9: Non, ben, un petit 120 000 dans la ligne.
0: 120 000 alors?
9: Oui, il y en a 475 mètres carrés.
0: Combien?
9: 475 mètres carrés.
0: 475.
9: Et c'est un petit long endroit tranquille, les calmes et tranquilles, joie et nuit.
0: La dernière fois, on l'a dit avec Eric, où tu donnes pour 1000 euros?
9: Ah, au même moment, maintenant, on n'a pas 1000 euros, c'est épousant.
0: Ah, Eric, 1000 euros.
9: Attends, ouais, on a fait mon calcul, mon 20 000
0: euros. Ah, on l'a fait, monsieur?
9: Attends, moi, je suis vraiment, c'est ça.
0: Mais elle est bon. Laisse le numéro de téléphone, monsieur.
9: Après, moi, j'ai un vélo aussi, un vélo homme, les marques, la pire, il est en collection, mais tout neuf.
0: D'accord.
9: Après, on a une guitare aussi avec
0: les chaussures. On est à ta fille, en fin de compte.
9: Avec la guitare, on a la chose à quoi, c'est qui est intéressé, bien intéressé à moi. Il appelle moi.
0: Il est intéressé, il est intéressé à où?
9: Non, ça l'intéresse, lui.
0: Il appelle à où directement?
9: Oui.
0: Bon, une maison, un vélo, une guitare?
9: Oui.
0: Ça marche. On a d'autres choses, monsieur?
9: J'ai aussi 92.
0: Oui. Oui.
9: Allô?
0: 51.
9: 54, 93.
0: Ça même. 06, 92, 51, 54, 93. On est du côté de Saint-Benoît.
9: Oui, c'est Saint-Benoît, oui.
0: À bientôt, monsieur.
9: À bientôt, merci bien.
0: Allez, au revoir. 06, 80, 02, 62, 99, 12, 00 pour les pertes et les vols. 99, 14, 00 pour vos annonces diverses. Radio Freedom, bonsoir.
10: Allô, bonsoir.
0: Bonsoir.
10: Bonsoir. Moi, Mivonne, un kiloton, un Volkswagen Fox.
0: Un Fox?
10: Un Fox.
0: Yes.
10: Année 2012.
0: Mm-hmm.
10: Toute option.
0: Yes.
10: Elle est de essence, 4 chevaux, 4 places, 3 portes, contrôle technique OK.
0: Mm-hmm.
10: Bah, annoncé hier, faut pas, y a pas la moins, il demande numéro, après y a pas le pas. Et, il a 180 000
0: km. 180 000
10: km. Le moteur, à chaîne.
0: Mm-hmm.
10: Donc, il vaut 3 000 euros à discuter, visible à Saint-Denis.
0: D'accord, très bien.
10: Mon numéro de téléphone, 06 92 10 53 99.
0: C'est bien ça, 06 92 10 53 99.
10: Ça me merci, bonne soirée.
0: À bientôt, belle soirée. Yao.
10: Merci, au revoir.
0: Au revoir, monsieur. Radio Freedom, bonsoir.
11: Oui, bonsoir, madame.
0: Bonsoir, monsieur.
11: Excusez-moi, j'avais pris des pauses.
0: Ah, voilà,
11: je vends toujours ma maison au début de l'entrée de la ligne des bambous, à 500 mètres des Cadouats, Tampon Saint-Pierre.
0: C'est celui qui défend Joseph.
11: Exactement, vous l'avez trouvé. Au début, je ne savais pas que c'était vous, mais tout à l'heure, vous avez rigolé que le monsieur voulait sa maison de Saint-Benoît. Là.
0: Oui, et du coup, là, on a compris, c'est moi.
11: Ah, ben, bien sûr.
0: Ah, là, tout de suite, vous connaissez moi.
11: Il faudra déposer un brevet pour un rire comme ça, attention. Hein.
0: Comment?
11: Et je prends le royalty. Il faut déposer un brevet, je prends des royalties dessus.
0: Allez, à où? Bon, alors, voilà. Qu'on a fait de la vie, Joseph?
11: La maison, je la vends.
0: On ne m'entend pas, moi, M. Givré, le doc.
11: S4, pardon? Oui.
0: Qu'on a fait, Joseph?
11: Ah, mais il est bien, ça va, impeccable. Il travaille toujours.
0: Non, mais vous, est-ce que vous voyez souvent, vraiment?
11: Non, de temps en temps. Quand il vient dans le sud, il vient me voir.
0: Ah oui, parce qu'il est sympa.
11: On mange ensemble parce qu'il est... Il est très... Et puis quand je viens dans le secteur là-bas, il a plein de coques dans la basse-cour. Il me fait un bon massalé coque et je mange avec lui.
0: Ah, c'est en coque massalé alors.
11: Il me tient par le ventre, lui. Hein.
0: Allez, à où? Bon,
11: ben,
0: alors.
11: Oui, bien sûr, voilà.
0: À où vous vendez pour les gens, là, c'est ça?
11: Pardon?
0: Vous vendez pour les gens?
11: C'est comme mon frère, le monsieur là, qui est propriétaire, c'est bien.
0: C'est ça.
11: Non, moi je le vends pas pour lui, moi. Ah. Je passe, il ne sait pas passer l'annonce. Le bis, il n'arrive pas à le faire.
0: D'accord. Okay.
11: Après, je lui donne les numéros, il se démerde.
0: Ah, d'accord, ok.
11: Alors,
0: et combien il y en a pour faire ça là?
11: Ah, zéro, t'es, je mange souvent.
0: Là, il donne pas où 5 poissons, 10 poissons?
11: Non, même pas un poisson. Ah. Écoutez, je peux même lui vous donner son numéro de téléphone, vous l'appelez, vous allez voir combien il me donne. Rien.
0: il va dire, moi, c'est notre business entre les autres là-bas.
11: Non, absolument pas. Non. J'ai pas besoin de ce même argent, moi. J'ai juste ce qu'il faut, je viens.
0: Mais vous écoutez la radio H24, hein, parce que vous êtes souvent à la radio.
11: Moi, écoutez, je réveille avec ça.
0: C'est ça.
11: Et quelquefois, je continue encore après minuit. Exemple, hier soir, il y avait Bruno là-bas chez vous.
0: Ah oui, hier soir.
11: Minuit, je ne sais pas combien.
0: Oui.
11: Je pensais même qu'ils allaient dormir là-bas toute la
0: journée. C'est ça. On ne sait pas, nous. Bon. Hein. On n'était pas là.
11: Non, mais c'était sympa, j'ai entendu, j'ai écouté. Bref. Alors, F5, il y a 3 grandes chambres. Hein. Non, F4.
0: F4.
11: Il y a 3 grandes chambres, voilà. Une construction assez récente.
0: Trois graines chèmes.
11: Oui, assez récente quand même.
0: Assez récente.
11: Voilà.
0: Et je sais plus, c'est quel accent ça encore? Je sais plus, c'est quel côté vous?
11: L'accent que j'ai, oui, les Alpes-Maritimes. 06. C'est provençal.
0: On adore.
11: De toute façon, je ne suis pas ni d'origine française, ni d'origine... Ouais. Je suis d'origine.
0: Ni réunionnais, ni français.
11: Non. Non, les gens ne savent pas que Nice est italien, d'origine italienne. Hein.
0: Ah bon?
11: Eh bien, Laurent Umberto l'a fait cadeau à Napoléon pour un franc symbolique.
0: Ah, c'est ça, oui, c'est vrai.
11: C'était le comté de Nice.
0: Ah, c'est ça. Nice.
11: C'est pas français.
0: Oh, ou les oreilles quand même.
11: On est nationalité française maintenant, mais c'est tout.
0: Oui.
11: Notre origine, on n'est pas français.
0: C'est l'Italie. Est-ce que vous parlez un peu italien?
11: Non, pas. Hein? Non, parle bene. Un poco.
0: Un poco. Bon, allez, concentre-nous.
11: À dopo.
0: On s'est dispersé, allez. Là. On s'est bien dispersé.
11: Andiamo alla casa. Oui, voilà. Donc, c'est F4, il y a 3 chambres. F4, il y a 3 chambres, évidemment. Et là, je loue aussi une licence 3. Dans une catégorie à 350 euros.
0: C'est ça.
11: Je dis pas la carte parce que je pense qu'il y a un bon chemin d'être loué. Voilà. Je dis pas. Il me reste la 3.
0: Bon. Très bien.
11: 06. Pour me joindre, il faut m'appeler au 06 92 27 17 41. 06 92 27 17 41. Et je suis avec vous jusqu'à minuit.
0: Eh bien, on le sait bien. Merci.
11: Allez,
0: à bientôt.
11: Au revoir et bonne soirée, mesdames.
0: Ah, vous préférez Monsieur Givré ou le doc?
11: Merci.
0: Allô?
11: Comment? Oui.
0: Vous préférez Monsieur Givré ou le doc?
11: Aucune importance. De toute façon, le givre, ça conserve. C'est au pôle nord, là-bas, dans le palais des glaces, le givre, quand on est givré, ça conserve.
0: Monsieur...
11: J'ai le cerveau qui est très bien conservé.
0: Monsieur l'Italien, à bientôt.
11: Allez, ciao, bonne soirée, au revoir. Arrivederci, Roma.
0: Allez, un petit peu de... On se détend un peu quand même ce soir. Hein. On est à la radio, bonsoir.
12: Oui, bonsoir.
0: Bonsoir, madame.
12: Oui, je voudrais passer un petit annonce. Je suis famille d'accueil.
0: Oui.
12: Agréée par le département. D'accord. Et je recherche une petite dame, ben, soit adulte handicapée ou âgée.
0: Oui. C'est dans l'Ouest, c'est ça?
12: Vous êtes intéressée.
0: C'est dans quel secteur, madame, s'il vous plaît?
12: Vincendo, dans les Hauts-de-Vincendo.
0: Ah, Vincendo.
12: Saint-Joseph.
0: D'accord, ok. C'est tous les jours, comment ça se passe, hein?
12: Ben, c'est quand on est famille d'accueil, c'est 24 heures sur 24, c'est le jour,
0: oui, c'est ça, hein. Mm-mm.
12: Voilà, s'il y a une famille qui veut quelqu'un pour garder leur maman, ou je sais pas, une petite dame, parce que j'ai déjà une petite dame.
0: Donc, c'est plus des personnes âgées, alors?
12: Oui, personne âgée ou adulte handicapé. J'ai déjà un adulte handicapé chez moi, c'est une dame.
0: D'accord, ok.
12: Voilà, même personne âgée, c'est pas grave.
0: Donc là, on lance l'appel pour trouver une famille qui vous souhaiterait faire... vous gardez, vous êtes la famille d'accueil, voilà.
12: Voilà, je suis famille d'accueil agréée par le département.
0: À Vincendo.
12: Voilà. Donc. Et mon numéro de téléphone, c'est le 06 93 63 13 12.
0: 06 93 63 13 12.
12: Voilà, c'est ça.
0: Merci.
12: Il y a une famille qui est intéressée. Ben voilà.
0: Merci de faire ce que vous faites aussi. À bientôt, madame.
12: Merci beaucoup. Au revoir.
0: Au revoir. Radio Freedom, bonsoir.
13: Oui, bonsoir.
0: Bonsoir, monsieur. Est-ce qu'on peut couper
13: la radio?
0: Est-ce qu'on peut couper la radio?
13: Oui, voilà, bonsoir. Oui, enfin, comme c'est pas si moi, j'ai un bon numéro.
0: Comment?
13: Je ne connais pas si moi j'ai le bon numéro, mais pour passer un petit coup de gueule là, pour la musique en là.
0: On vous fait un coup de gueule?
13: Oui.
0: Quoi elle a fait?
13: Eh ben, la pointe de l'eau, même.
0: C'est où ça?
13: La pointe de tampon, les gaillons, et c'est nous ici la pointe de l'eau depuis hier.
0: Pas d'eau au tampon?
13: Ben oui, pour mon Dieu.
0: Ah, ben comment il fait?
13: Ben comment il fait là, tout allé là?
0: Oh là là. Depuis hier, ça, hein?
13: Ben oui. Mmh. Donc nous ne faisons rien alors.
0: C'est ça.
13: Et moi, si on va là-bas dans la ville, on prend l'eau, il passe mon câble.
0: Alors, secteur Pondy, il était concerné, hein. C'est ça, hein, les perturbations. On en a parlé, hein. Le sud et haut, donc le communiqué était arrivé. Et donc, dis-moi depuis hier. Bah oui, c'est ça,
13: ah, oui.
0: Hier. Et là, pourquoi arriver même?
13: La pouvoir arriver même.
0: Ah ouais. Parce que ça a été dit, hein, qu'il fallait prévoir des réserves d'eau. On l'a pas fait du tout de réserve, comment on fait là?
13: Eh ben non, mais vous connaissez pas ça, en fin de compte, moi, pas
0: con. Ah, vous n'êtes pas au courant? On l'avait pas compris?
13: Non.
0: Aïe, aïe, aïe, aïe, aïe, aïe.
13: Bon, heureusement, moi, j'avais 2-3 bidons de 5 litres là.
0: Un litre
13: depuis X temps, moi, j'avais mis.
0: Oui. Parce que là, c'est le secteur Pondive, Braponto, Trois-Mars, le 14e, jusqu'au centre-ville aussi. Tout le monde est concerné par ce problème-là. Hein.
13: Ben, c'est quoi ça? C'est une coupure d'eau? C'est la grève? C'est quoi là?
0: C'est des pannes sur les équipements de l'usine Leveneur. Et ça a, ça a créé des grosses perturbations. Donc, ça a été dit. Hein. C'est des communiqués que nous avons reçus aussi. Donc,
13: oui.
0: Et il fallait prévoir des réserves d'eau. Donc là, comment on fait où?
13: Ah, ben là, mais c'est pas comment il fait, mais il fait pur, là.
0: Hein?
13: Il fait pur?
0: Mais depuis hier, quelle heure elle a coupé où?
13: Ah, ben hier, depuis le matin.
0: Hier matin?
13: Ben oui.
0: Là, on avait des petites réserves quand même pour baigner, tout ça, brosse les dents.
13: Oui, pour brosser les dents, tout des mois avec des réserves de 5 litres, tout, voilà. Mais après, pour mettre dans les toilettes, tout, il doit finir
0: faire
13: des réserves, il doit finir de vider. Ben, il reste bien noir, là. Bah, c'est moins de 600 litres.
0: Ah, ou c'est une famille de combien, ou?
13: Non, ben, moi, pas un, comment, deux.
0: Ouais, deux. Mm-mm. Ouais, mais bon, elle n'est pas évident non plus, hein, ça, c'est sûr.
13: Ah non, elle n'est pas évident.
0: Ouais.

0: voilà, dimanche, c'est vrai. Bah oui, bah là, bah on fait pas rien.
1: Il prévoit la douche.
0: Eh, le dimanche, il paye pas ça. Le dimanche, il paye pas. Il reste dans le lit. Voilà, il brosse pas le dos, pas rien. Il est bon. Ou de manger les prêts pour demain. Il est bon.
1: Heureusement, là, on va bien. J'aime le côté de moi.
0: Allez, Mila, ça va, ouais, bonne soirée, bon courage.
1: Allez, bonne soirée.
0: Mais oui, le dimanche, je fais pas rien normalement, pas besoin de brosse le dent, ça. Les coupures d'eau, là, si ça est revenu dans votre secteur, Pont-d'Yves, Braponto, Trois-Mars, le 14e, le tampon, jusqu'au centre-ville, si c'est revenu de votre côté, appelez-nous, hein, informez-nous, 0262 41 51 51. Radio Freedom, bonsoir.
2: Bonsoir.
0: Oui, bonsoir, monsieur.
2: Donc, là, je suis finalement parce que j'appelle, parce que j'ai envie de passer un coup de gueule.
0: Un coup de gueule, pourquoi ?
2: Ah, contre l'assise.
0: Quoi l'a fait l'assise ?
2: Ben, l'assise, ils sont trop assis parce que. ils veulent. Ils sont en grève, ils veulent des augmentations, mais ils pensent que c'est moi ou vous aussi, puisqu'on dépend d'eux, qui vont leur payer. C'est pas normal, ça. Quand ils font grève,
0: oui.
2: Il faudrait que ils grèvent, ils savent où sont leurs patrons, où habitent leurs patrons, leurs patrons, hein, c'est tout. Donc, s'ils veulent couper les eaux ou n'importe quoi, c'est dans le secteur de leurs patrons, parce que leurs patrons s'en rendra compte que quand on coupe la coupure d'eau,
0: oui.
2: C'est...
0: Comment ça se passe pour les gens ? Monsieur, vous les concernez par la coupure d'eau ?
2: On subit.
0: Vous les concernez par la coupure d'eau ?
2: Pour quelle raison la fille ?
0: Monsieur !
2: Ça impacte sur...
0: Vous écoutez pas, moi.
2: Public...
0: On parle pas, alors. On discute pas. C'est une discussion à sens unique.
2: C'est pas nous qui les
0: payons. Monsieur ! Il aime mon doigt, il entend pas moi. Il m'écoute pas. C'est une discussion à sens unique.
2: Et j'ai envie de dire que...
0: Oui, regarde.
2: S'ils veulent.
0: Et rien ne va plus dans cette émission.
2: Parce que moi, j'ai pas d'eau. Je vais appeler l'assise. Pourquoi j'ai pas d'eau?
0: D'accord. Ah ben, appelle pas l'assise. Ben, il reste trois assises. À bientôt, monsieur. Les discussions comme ça, là, qu'est-ce qui se passe? Radio Freedom, bonsoir. Ah, ben, désolé. Radio Freedom, bonsoir. Non plus. Radio Freedom, bonsoir. Ah ben, 99 14 00, tout le monde là est parti? Ah. Radio Freedom, bonsoir.
3: Allô, oui, bonsoir.
0: Bonsoir, monsieur.
3: Oui, c'est pas une petite annonce, s'il vous plaît.
0: Oui, ou là en direct, ça y est.
3: J'ai cherché divers travaux dans le domaine du bâtiment, peinture, maçonnerie, plomberie, caille-boutier, pergola, et petite corde métier dans le domaine du bâtiment. C'est le secteur de l'Ouest.
0: D'accord.
3: Le téléphone 06 92 88 78 58.
0: 06 92 88 78 58.
3: Merci, au revoir, bonne soirée.
0: Également, à bientôt, au revoir. Radio Freedom. Ah, ben écoutez, vous raccrochez trop vite, je pense. Hein. Radio Freedom, bonsoir.
4: Oui, j'ai été coupé.
0: Ah, qui a été coupé ? Ça ne va plus, hein. Alors, pas bon, ça. Allô ?
4: Allô ?
0: Oui, bonsoir.
4: Bonsoir, madame.
0: Bonsoir, monsieur.
4: Bonsoir, c'est de la Réunion.
0: Monsieur, est-ce que vous pouvez couper la radio derrière ?
4: Attends, on grappe la rage.
0: Ah oui.
4: Voilà, elle a fait une coupée.
0: C'est mon petit monsieur Sanny, ça, non ?
4: Vous connaissez bien, alors. Ouais.
0: Bon. Alors, mais ça claque coup de doigt parce que on a l'habitude. Pourquoi vous n'êtes pas de radio quand il vous décroche ?
4: Ben là, parce que m'a été en train de faire un travail.
0: Ah, mentir, monsieur.
4: Ça va gagner la ligne tout de suite, vous êtes en train de dire la publication de téléphone. Ben,
0: mais non, mais j'ai décroché trois appels, ça avait raccroché, j'ai pas compris.
4: Ah bon.
0: Bon. Alors, ben, on là, est à Saint-Denis.
4: Je suis là, téléphoné pour la chise, là, on retombe des chaises.
0: Mais n'écoute pas moi, en plus.
4: Bon, alors, mais passez l'annonce, s'il vous plaît.
0: Bien sûr.
4: Mon nom est Mercedes SLK, trois portes. Est à bon état et sans semaine. Bon, le propriétaire est un peu malade, il vend la voiture dans l'état.
0: D'accord.
4: Contrôle technique, il n'en a encore dessus, mais si ça tu veux, il peut refaire passer à 2000 euros. Allô?
0: Écoute, à où toujours? Il m'a boit un petit peu de l'eau.
4: Vous m'a boit quoi?
0: Il m'a boit un petit peu de l'eau.

0: 2000 euros.
1: 2000 euros, ils vendent le loto. Yes. Pour les métalliser.
0: Yes.
1: Le loto est en bon état, sauf que la personne, bon, il a fait. Enfin, il y a ton malade, comme ça, par contre, dans les détails.
0: Bon.
1: Et les gars, ils puissent conduire, et c'est pour ça qu'ils vendent la voiture.
0: Très bien. On a le kilométrage de cette voiture?
1: Comment?
0: On a le kilométrage ou pas du tout?
1: 160 000 kilomètres. Mais le tout est très bien entretenu. Hein, et tous les jours, tu fais liaison Saint-Denis-Saint-Pierre, il roule très bien.
0: Mm-mm. Là, il roule encore bien?
1: Ben, bien sûr, il roule encore bien. Je vais faire carré dedans, on va acheter.
0: Ah! Non, mais il est bon, ça va aller, mais il ne recherche pas de voiture.
1: Bon. Alors, 2000 euros, ils vendent la voiture. Ben, il laisse mon numéro de téléphone, 06 92 06 70 31. 06 92 06 70 31. Les visibles, tu es dans le nord, à Saint-Denis. C'est bon pour vous?
0: Il est bon pour moi.
1: Allez, merci beaucoup, Aléo.
0: À bientôt. Au revoir. On continue vos appels. Alors, ici. Radio Freedom, bonsoir.
2: Oui, bonsoir.
0: Bonsoir, monsieur.
2: J'appelle parce que nous vendons tout dans la case.
0: Ah, ou déménage.
2: Voilà. Bon. Habité, je suis un petit grand monde qui m'y occupe de lui.
0: Mais on fait des bonnes actions.
2: Et j'ai largement l'appartement, en fait.
0: D'accord. Alors,
2: pas obligé, non, je suis pas obligé, c'est parce que ben, c'est un choix, voilà quoi.
0: Eh ben, c'est une belle action, monsieur. C'est bien. Bravo.
2: Ben oui. Monsieur là, sept enfants, n'a pas une occupe de lui. Ben...
0: Oh là là, c'est incroyable ça. On parlait de ce genre de choses là juste avant de commencer notre émission, des petites annonces, mais c'est bon. Enfin bon. En tout cas, où les dévouer. Donc on déménage où ça là, l'endroit?
2: Ah ben là, ça de Sainte-Marie haut à Sainte-Marie bas.
0: Sainte-Marie.
2: Mais là, tout parce qu'il est arrivé une petite case.
0: Mm-hmm.
2: Là, le lit, a tout. Et
0: ben,
2: voilà quoi.
0: Bon, alors, on a tout ce qu'il y a dans un appartement quoi.
2: Tout ce qu'il y a dans l'appartement, il y a table, chaise, lit, armoire, meubles,
0: ouais.
2: Télé, enfin, tout un tas de affaires quoi. Frigo, congélateur, machine à laver.
0: Ok, d'accord,
2: tout,
0: ça
2: tout,
0: marche.
2: Tout. Voilà, après, il faut appeler pour les renseignements, et puis éventuellement les prix, des photos, des machins. Des
0: bien trucs, sûr, quoi. Bien sûr.
2: Ouais, une chambre de mon garçon, c'est un lit.
0: Il y a une chambre d'enfant aussi concernée.
2: Voilà, en dessous le lit, c'est libre, et le lit, il est un petit peu plus haut comme un lit superposé, mais seulement
0: oui.
2: C'est pas un lit superposé, il y a de la place dessous pour ranger.
0: D'accord.
2: Après, j'ai deux lits, deux personnes, avec le matelas, avec tout ça.
0: D'accord.
2: Un petit truc, des petits détails, des petits trucs.
0: Bon, en tout cas, pour l'instant, on nous va faire le gros meuble.
2: Voilà, c'est ça, ouais.
0: On fait le gros et les petits après, peut-être, voir par la suite, quoi.
2: Voilà.
0: Donc, on est du côté de Sainte-Marie, on m'a dit.
2: Voilà, c'est ça, ouais.
0: Très bien. Alors, on vous écoute pour le numéro de téléphone pour que les personnes puissent vous contacter directement.
2: Alors, 06 93 49 27 49.
0: C'est bien ça, 06 93 49 27 49. On parle d'un déménagement, donc tout ce qui est gros meubles et puis électroménager également, plus une chambre enfant à déménager du côté de Sainte-Marie.
2: Voilà.
0: Bon courage en tout cas et n'hésitez pas à nous rappeler, l'antenne est à vous de 19h à 20h tous les jours.
2: Bien, pas de souci.
0: À bientôt.
2: Soirée, bon courage pour tout à l'heure.
0: Merci.
2: Allez,
0: c'est samedi, les bons, les gaillards.
2: Voilà.
0: Allez, au revoir.
2: Allez, bonne soirée,
0: merci au revoir. Beaucoup. Radio Freedom nous continue les appels 02 62 99 12 00 pour les pertes et les vols 99 14 00. Vos annonces diverses. Radio Freedom, bonsoir.
3: Bonsoir.
0: Bonsoir.
3: Une petite annonce, s'il vous plaît.
0: Bien sûr.
3: J'ai des plantes à vendre.
0: Oui.
3: Lobélia.
0: Oui.
3: J'ai aussi des œufs de paradis blancs et bleus. J'ai des crotons.
0: On a quoi?
3: Des crotons.
0: Des crotons?
3: Oui.
0: C'est quoi ça?
3: Des crotons, c'est des plantes que plusieurs couleurs, les feuilles, pas les fleurs, etc. C'est des feuilles tellement jolies. Il y a en bleu, il y a en jaune, en blanc, il y a beaucoup de couleurs.
0: Ah oui, mais vois, c'est quoi? Un.
3: Après aussi, on a aussi des bromélias.
0: Mm-hmm.
3: Un festival à la fleur, là.
0: Mm-hmm.
3: Voilà. Donc, si vous êtes intéressé, téléphone à mon 06 92.
0: Yes.
3: 93 82 86.
0: Mais voir, c'est quoi une dégonnée pas t'appelle Croton?
3: Oui, Croton, oui.
0: Belle et bien, quand même. Où ça, on l'est situé, monsieur?
3: Moi, au tampon, hein.
0: Au tampon, il fait bon, en plus. C'est plus ça, on a bonne petite plante comme ça. 06 92 93 82 86.
3: Voilà, c'est bien ça.
0: À bientôt, belle soirée.
3: Merci, au revoir.
0: Merci. Au revoir, monsieur. Alors, attendez. On va par ici. Frida, bonsoir.
4: Oui, bonsoir.
0: Bonsoir, monsieur.
4: Allô.
0: Oui, bonsoir.
4: Oui, bonsoir, c'est pour une PN.
0: Qu'est-ce que la PN?
4: Et c'est ma cousine, Fabrice Saint-Paul, cet après-midi.
0: Qu'est-ce qu'elle a fait?
4: Il y a un PN sur PMI, son carte grise.
0: T'es dans un portefeuille?
4: Eh ben, d'un sachet.
0: Ah, d'un sachet?
4: Oui, mais il y avait même un sachet, il n'y a pas de carré partout. Oh. Et il pense qu'il n'y a pas son sac, que soit quelqu'un l'a pris. Pour qu'elle lui enlève un, comment dire, qu'elle enlève un truc, il a échappé.
0: Ouais. Ben, on est gentil d'appeler la radio pour elle. C'est quoi son nom?
4: Devaux Chanlot, Marie-René.
0: Devaux Chanlot?
4: Oui, Marie-René.
0: L-O?
4: Pardon?
0: L-O?
4: Oui, Chanlot.
0: C'est ça, Chan et L-O, L-O.
4: Voilà, L-O, Marie-René.
0: Marie-René.
4: C'est la tête Ouais.
0: Madrid Saint-Paul, au diamant.
4: Oui, Saint-Paul, à Madrid.
0: Bon. Eh bien, il faudra laisser ou de numéro par contre à où, hein?
4: Oui, pas de problème.
0: D'accord, c'est gentil. Alors, on m'écoute à où?
4: Oui, 06-93-02-52-81.
0: C'est bien ça, 06-93-02-52-81. Les papiers de Madame Devaux Chanlot, Marie-René.
4: Marie-René. Oui, si on a quelqu'un, ben, elle a trouvé, ben, elle n'ira pas là-bas.
0: C'est noté, monsieur. Bonne soirée.
4: Merci, vous de même. Allez, bonne soirée.
0: À bientôt, au revoir, belle soirée. Radio Freedom, bonsoir.
5: Allô, oui, bonsoir.
0: Bonsoir.
5: C'est pour prendre un vélo.
0: Un vélo?
5: Oui.
0: Ah, il monte plus. Il monte plus vélo comme elle a.
5: Ah.
0: Ah.
5: Il monte sur VTT, oui. Ça bah...
0: non, il monte sur trottinette.
5: Ah, voilà. Ah, oui.
0: Alors, un vélo comment?
5: Un VTT.
0: Un VTT adulte? Voilà.
5: C'est Mountain.
0: Oui.
5: Adulte. Voilà, adulte, oui. Un petit pouce.
0: Oui.
5: Donc on la vend 70 euros.
0: 70 euros. De quel côté on est?
5: On est sur le sud.
0: Dans le sud. Eh bien, très bien. On écoute pour le numéro de téléphone. Alors,
5: voilà,
0: c'est
5: le numéro de téléphone, 0262
0: oui.
5: 42 09 78.
0: Et c'est tout, hein? Juste le VTT.
5: Après, il y a aussi machine à pain.
0: Machine à pain?
5: Voilà, on met la farine et tout ça, il fait le pain.
0: D'accord, ok, oui, très bien.
5: Voilà, c'est 20 euros.
0: 20 euros?
5: Voilà. Encore en bon état, hein, presque pas utilisé.
0: D'accord, hein? Bon, bah, très bien. 02. Bon, oui?
5: 02-062-42-09-78.
0: C'est bien ça.
5: Merci beaucoup. Merci pour votre bonne humeur et votre gentillesse.
0: Oh, c'est gentil, à bientôt.
5: À bientôt.
0: Allez, au revoir, on nous retrouve. On continue vos petits appels. On est sur le 99-12-00. Radio Freedom, bonsoir.
6: Oui, bonsoir. Bonsoir. C'est pour une vente, s'il vous plaît.
0: Ah, mais c'est pas le bon numéro. 99-14-00.
6: Pour les ventes. Oh, excusez-moi.
0: Bon. À tout de suite. Allez, rapidement. 02-62-99-12-00 pour les pertes et les vols. 99-14-00. Faites attention. Au numéro de téléphone, s'il vous plaît. Pour les annonces diverses. 99-14-00. Radio Freedom, bonsoir.
7: Oui, bonsoir.
0: Bonsoir, madame.
7: Oui, bonsoir, madame. Oui.
0: Faut couper la radio un petit peu derrière aussi, hein.
7: Oui, éteins.
0: Oui, merci.
7: Oui, bonsoir.
0: Bonsoir.
7: Oui, j'ai téléphoné hier, que quelqu'un a perdu son sac. Il y avait tous ses papiers dedans.
0: Oui.
7: Il a perdu sur un arribus, à Moufia. Personne a emmené, s'il vous plaît.
0: Alors, quel papier ou la PN?
7: Non, c'est son cousin. Hein. Il a perdu tous ses papiers, le chèque, la carte d'identité,
0: la
7: banque.
0: C'est à quel nom?
7: Pas Jani, pas Diati, Georges.
0: Pas Jani?
7: Oui, pas Jani, pas Diati, Georges.
0: Pas Diati?
7: Oui, pas Diati.
0: Pas Diati.
7: Georges.
0: Georges.
7: Il y a quelqu'un là pour emmener rien? Personne n'a pas déposé?
0: Là, on ne m'y connaît pas, madame. On n'y pense pas pour l'instant. On n'a pas d'information là-dessus.
7: Ah, d'accord.
0: En tout cas, vous êtes sur le bon numéro. Donc, où le cousin a perdu ses papiers, c'était dans un portefeuille?
7: Oui, dans son sac.
0: Et quel côté ça?
7: la bus Moufia là-bas. Il a déposé pour accrocher, il a accroché et après quand le bus arrivait, il a oublié.
0: Oh là là.
7: Ouais, c'est ça, c'est
0: bah
7: ça.
0: Bah oui, la tête en l'air.
7: Et après quelqu'un a dû passer, dès qu'il rentre dans le bus, quelqu'un a dû reprendre attend le bus, là quelqu'un a dû trouver. Mais jusqu'à présent, pas de nouvelles alors.
0: Eh ben non, pour l'instant non. Alors Panjani Padiati. Pajani.
7: Pajani Padiati, Georges.
0: Pajani Padiati.
7: Il y a pas, personne, hein.
0: Non. Ah, bah, on va laisser votre numéro également pour que si quelqu'un a récupéré, il vous appelle directement.
7: Mais non, mais il peut donner son numéro peut-être, non?
0: Non, le numéro de fixe avec lequel vous appelez à moi là.
7: Ah bon, ça fixe, oui. 02-62-29-49-05.
0: Pajani, comment il écrit?
7: P-A-J-A-N-I.
0: Avec un I?
7: Oui.
0: Et l'autre là, le deuxième.
7: Padiati, c'est un grand nom, Padiati.
0: P-A-D-C-H-I.
7: Je ne sais pas bien comment il appelle ça. Ah elle est trop grande. Mais Pajani Georges, voilà.
0: Pajani Georges.
7: Voilà, quoi, c'est plus facile.
0: Mais à quoi il appelle Georges? C'est un prénom mal bas, ça, non?
7: Mais nul est mal bas.
0: Mais la mettre Georges, il n'a pas mettre un prénom Devdas, mais que pas moi.
7: Non, la mettre Georges. Oui, l'autre nom est trop grand. Mais si quelqu'un a posé un Pajani Georges, ce sera lui.
0: D'accord, mais les bons, nous lance l'appel en tout cas. Mais redonne-nous le numéro si quelqu'un l'a récupéré.
7: D'accord, oui.
0: 02 62 29 49 05.
7: C'est ça.
0: À bientôt, bon courage.
7: Allez, merci, au revoir.
0: À bientôt, au revoir. C'était du côté du Moufia, 19h55, encore quelques minutes pour vos appels. Radio Freedom, bonsoir. Pour les annonces, bien sûr.
8: Bonsoir.
0: Bonsoir.
8: Oui, je viens d'avoir un coup de téléphone de l'Assise. Ils ont dit que la commune de Rampont, toute l'école, ça ferme, il n'y aura pas d'eau.
0: J'ai pas compris, monsieur, excusez-moi. Vous pouvez répéter, s'il vous plaît?
8: Oui, c'est la commune du Tampon.
0: Oui.
8: Je suis là, ils m'ont dit qu'ils viennent me téléphoner, ils ont dit qu'il n'y aura pas de l'eau pour la commune du Tampon.
0: Ben oui, oui. Ben la téléphone à eau directement, incroyable.
8: Oui, ils viennent téléphoner à moi.
0: Ils ont appelé d'un fixe?
8: Ben c'est dans un coup de comme ça, au hasard, ça fait.
0: À 19h56?
8: Oui, ils viennent ça normalement.
0: Ah oui, d'accord, incroyable. Donc la 6 l'appelle à eau?
8: Oui.
0: Sous le portable?
8: Oui.
0: Et la Zao, donc, que n'a plus de l'eau?
8: Oui, voilà, puis toute la commune t'en va s'en concerner, on va prendre l'eau.
0: Jusqu'à quand, la Zao?
8: Oui, ils viennent dire moi. Non, mais... Justement, moi, j'avais un peu de litre, vite, des gaz remplis.
0: Monsieur, jusqu'à quand?
8: Elle a dit pour 2 jours.
0: Ah, elle a dit 2 jours, elle a dit pour 2 jours?
8: Oui.
0: D'accord.
8: Et là, au même moment, moi, il téléphone.
0: Oui.
8: Il y a comme là pour passer dans les annonces pour vendre 2 tables, plus 10 chaises, si vous voulez. Les deux tables, plus 10 chaises,
0: oui.
8: À 400 euros.
0: Ah, d'accord. Tu veux passer à l'annonce, en fait?
8: Oui.
0: Mais c'est pas le bon numéro, monsieur.
8: Moi, ah, oui, c'était le 14 de raison.
0: Ben oui. Bon, il reste à vous 2 minutes, même pas. Mais laisse à vous vendre quoi, alors? 4 tables?
8: Bon, ouais.
0: 4 tables et 10 chaises? Allô? Ah, bon, on va perdre le monsieur là. Ouh là là là là, il m'a mis en attente, il a appuyé sur tous les boutons, on est payé de jus là. Hein. 19h57, allez, 58, il reste quelques minutes encore pour vos appels. On va. Pas ici. Radio Freedom, bonsoir.
9: Oui, bonsoir. Je vous donnerai le numéro de la dame qui vend la machine à pain, s'il vous plaît.
0: Oui, bien sûr, madame, avec plaisir. Alors, 0262.
9: Pardon, 0262, oui.
0: 42. 09.
9: 09.
0: 78.
9: Ok. Vous remercie, madame.
0: Avec plaisir. Allez, belle soirée.
9: Allez, au revoir.
0: Au revoir, madame. On continue. Radio Freedom, bonsoir. Allô? Allô? Une fois, deux fois, trois fois. Radio Freedom, bonsoir.
10: Allô, bonsoir.
0: Oui,
10: je voudrais passer une petite annonce, s'il te plaît.
0: Oui, bien sûr.
10: J'ai 2 machines à vendre. Une à 120 euros, 8 kilos.
0: Mm-hmm.
10: Et une à 100 euros, 100 euros.
0: Quel côté nous les?
10: La plaine des Caves.
0: Plaine des Caves. 2 machines et, à laver, alors?
10: Oui, et une centrale vapeur à 30 euros.
0: D'accord, ok. Très bien. Nous laissons le numéro?
10: 70
7: 21 25 06 92.
0: C'est bon. Ben 06 92 50 78, non c'est pas ça du tout, 70 21 25.
7: Oui c'est ça.
0: Bonne soirée madame.
7: Allez,
0: à bientôt, au revoir. Lucie qui me rejoint pour une information. Bonsoir, du côté de la Bretagne. Allô?
11: Oui, bonsoir. Bonsoir. Ben, voilà, c'est la première fois que j'appelle. Et voilà, on habite à la Bretagne, au chemin Bois Rouge, au jardin arrosé. Et il y a un bâtiment qui est en feu.
0: C'est-à-dire?
11: Donc là, actuellement, il y a les pompiers, la gendarmerie, la police. Tout le monde est là et c'était quoi pour une heure quand même.
0: Alors, on a une maison qui est en feu, c'est ça?
11: Non, non, un bâtiment.
0: Un bâtiment?
11: Il y a plusieurs bâtiments au jardin arrosé.
0: Oui.
11: Donc, il y a un bâtiment. Ben, il y a un appartement qui est en feu.
0: On est où exactement? Quelle ville vous m'avez dit?
11: À la Bretagne.
0: À la Bretagne. Donc, on parle d'un bâtiment en feu. Donc, un seul bâtiment. Est-ce qu'il y a des maisons qui sont concernées, madame?
11: Pardon?
0: Est-ce qu'il y a des maisons qui sont concernées?
11: Ben, il n'y a que le bâtiment pour l'instant.
0: D'accord, ok.
11: Et nous, on ne sait pas parce qu'on a été évacués.
0: Ah, donc vous êtes autour de ce bâtiment, donc vous habitez à côté, on est d'accord?
11: Oui, oui, parce que moi j'habite juste à côté de l'appartement qui a pris feu.
0: D'accord.
11: Donc moi j'étais chez moi, calme et tout, et après on a cogné sur la porte, il y a le feu et tout, donc tout le monde est sorti et là, ben on attend. Je ne sais pas si je pourrais rentrer chez moi ce soir dans mon bâtiment.
0: Ben c'est quand même assez incroyable. Et là, qu'est-ce qui se passe là en ce moment même? On me dit que les pompiers sont sur place.
11: Je suis un peu éloigné, donc il y a les pompiers, il y a 3 ou 4 camions de pompiers, il y a la police, enfin, ils ont déjà commencé à éteindre le feu, mais comme on n'a pas le droit d'aller à côté.
0: Vous avez été évacué à quelle heure?
11: Ah ben il y a une demi-heure quand même.
0: 30 minutes déjà?
11: Oui, oui.
0: Donc évacué depuis 30 minutes?
11: Oui, oui. Enfin, moi, je dis 30 minutes, peut-être plus aussi.
0: Oui.
11: Parce qu'avec la peur et tout, là, on sort, on ne sait pas ce qu'il faut prendre et tout, donc voilà.
0: Ben, c'est quand même assez impressionnant, j'imagine. Donc là, on ne sait pas qu'est-ce qui a déclenché ce feu, madame?
11: Ah non, non, moi, pour l'instant, je ne sais pas. Hein,
0: Vous n'êtes pas la seule à être évacuée autour de vous, là, du coup?
11: Pardon?
0: Vous n'êtes pas la seule à être évacuée autour de vous?
11: Non, non, sur le bâtiment, on a quand même, je crois, 15 appartements dans ce bâtiment.
0: Mm-hmm.
11: Donc, tout, on a été évacués.
0: 15 appartements dans un bâtiment. Donc, c'est pas un logement, hein, vous m'avez dit, c'est un bâtiment.
11: Il y a plusieurs bâtiments, hein, c'est des jardins arrosés où il y a plusieurs bâtiments, il y a au moins, je pense qu'il y a au moins 20 bâtiments, hein, voire 29, 30 bâtiments, hein.
0: Mm-hmm. D'accord. Et là, vous ne savez pas qu'est-ce qui va se passer pour l'instant?
11: Ah non, non. J'ai tellement peur aussi que. On a un petit groupe là, mais on ne sait pas trop grand-chose. On attend.
0: Ouais.
11: Vous entendez le bruit des pompiers et tout, je pense, non?
0: On entend un petit peu de bruit derrière, effectivement.
11: Ah, ouais, ben oui, les gens parlent, les enfants et tout. On essaie de se consoler, hein, entre nous. Donc, et voilà, on attend. Bon, je vais vous rappeler si.
0: Très bien.
11: Des bonnes nouvelles, hein.
0: D'accord, très bien, Lucie. Faites ça. Nous, on compte sur vous pour nous rappeler tout à l'heure, pour nous donner plus de précisions sur ce bâtiment en feu du côté de Jardin de la Roseraie à la Bretagne.
11: Oui, oui, c'est bien ça.
0: À tout à l'heure, Lucie.
11: Allez, à tout à l'heure. Merci.
0: À tout à l'heure. Merci à vous de nous avoir appelés. Au revoir.
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0: Freedom, il est 20h passé de 3 minutes à La Réunion. C'est ta formation pour les auditeurs de Freedom 2. On nous signale un bâtiment en feu du côté de la Bretagne, le jardin de la Roseraie. On parle d'un bâtiment en feu. Les pompiers, gendarmes déjà sur place. Si vous êtes concernés, on a évacué les alentours également. 02 62 41 51 51 pour plus d'informations et les informations de la route. Le 02 62 41 51 51 également. C'est terminé donc pour les petites annonces. Il est 20h passé de 3 minutes. Tout de suite un flash d'information et on se retrouve pour la suite et le début de votre émission Chaleur Tropicale.
1: Bonsoir à tous. Le candidat à l'élection présidentielle Gabriel Attal appelle une nouvelle fois à une coalition des démocrates, de la gauche sociale et de la droite républicaine. L'ancien ministre de l'Éducation était en meeting à Lyon cet après-midi. Le retour au vieux clivage ne permettra pas d'avoir de majorité, a insisté le candidat Renaissance. Le reste de son discours était consacré aux revendications du mouvement lycéen. Quatre personnes ont été interpellées ce matin après l'évacuation d'un bâtiment de l'université de Nantes. Depuis 4 jours, les lieux étaient illégalement occupés par des étudiants qui souhaitent revendiquer leur soutien aux manifestations lycéennes. Une fois les locaux libérés, des dégradations très importantes auraient été constatées dans le bâtiment selon le préfet de Loire-Atlantique. Plus de 1000 opposants à l'autoroute A69 sont réunis aujourd'hui près de Castres dans le Tarn. Ils manifestent à nouveau leur refus de cet axe. Le concessionnaire du projet Atosca a de son côté annoncé que le tronçon d'autoroute devrait être mis en service en novembre 2026. Un arrêté a été déposé interdisant les rassemblements proches de l'autoroute. Plus de 800 policiers sont mobilisés sur place. Dans le reste de l'actualité, le président palestinien Mahmoud Abbas reporte les élections législatives et présidentielles à septembre 2027. Elles devaient initialement se tenir le 28 novembre prochain dans le cadre des réformes demandées par la communauté internationale. Les sanctions annoncées par les États-Unis contre la Cour pénale internationale jugée inacceptable par la lauréate du prix Nobel de la paix Navi Pillay. Washington justifie ces sanctions par sa volonté de défendre la souveraineté américaine et ses citoyens contre la menace que représente cette institution. En sport, la victoire de Paul Sexa sur le Tour de Lombardie. Après 239 km, le cycliste français inscrit pour la première fois un monument à son palmarès. Il devient également le plus jeune vainqueur de l'histoire du Tour de Lombardie. Un record qui tenait depuis 1905. Paul Sexa termine devant Henrik Maas. Voilà pour l'actualité du jour. Excellente fin de journée à tous.
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0: Bonsoir à ceux qui nous rejoignent, bon appétit à ceux qui passent à table, les marmites ils doivent sonner aussi. On est samedi, on s'installe confortablement et on est ensemble jusqu'à minuit pour votre émission Les Annonces de Rencontres. La Libre Antenne également. Bon, messieurs, on se met droit, nous brosse bien nos dents, nous met pas nous sous la couette, nous sort dans le cabinet, on enlève la radio, on enlève le haut-parleur et on y va. Mesdames, n'hésitez pas aussi à nous appeler. Mesdames, c'est le 02 62 99 13 00 pour passer vos annonces. 99 12 00, c'est pour les messieurs et puis pour la libre antenne. Les sujets sont libres. Si tu veux faire des coups de gueule, des coups de cœur, des bonbons coco, êtes les bienvenus sur le 02 62 99 11 00. Vous avez envie de témoigner de quelque chose également. Vous êtes les bienvenus comme moi là, c'est sur le 02 62 99 11 00. Je rappelle cette information qui nous est arrivée juste avant 20h. On parle d'un bâtiment en feu du côté du jardin de la Roseraie, donc grosse évacuation là depuis plus de 30 minutes, pompiers sur place et gendarmes également. Donc si vous êtes concernés, si vous avez des informations, évidemment vous nous appelez au 02 62 41 51 51, le standard du radio guidage, 02 62 41 51 51. À 23h, le rendez-vous La Moukatali, 02 62 21 08 08. Et puis ces coupures d'eau qui concernent le tampon également, on ne sait pas quand est-ce que ça va revenir, donc ça concerne des pannes du côté du tampon. Si l'eau est revenue de votre côté, appelez-nous aussi 02 62 41 51 51. Radio Freedom, on est parti. Freedom, bonsoir. Et puis on mettra un petit sujet. Allô, aussi, hein, bien sûr. Bonsoir, comment ça va? Très bien, merci. Alors oui.
1: C'est Eric. Oui.
0: Oui. Vous pas fait une passe l'annonce ou cette semaine?
1: Ma passe c'était lundi.
0: Quand?
1: Lundi passé, de 15 jours.
0: Ah, mon Dieu.
1: Ouais,
0: Regarde la ligne.
1: Regarde la ligne.
0: Bon, alors.
1: Bon, je mets un message sur Twitter.
0: Un message sur Twitter.
1: Car on a qui est marron, bien coiffé.
0: Bien coiffé.
1: Oui, bien coiffé.
0: Où sort de coiffé ou là?
1: Je suis coiffé. Voilà quoi. Après, mais ça c'est une femme entre la 1956 ans.
0: 1956.
1: Oui,
0: c'est sûr.
1: Oui, vidéo.
0: C'est quand de l'anniversaire, hein?
1: Et c'est prochain, en 2017. Oui.
0: Aïe, aïe, aïe. Vous êtes sûr?
1: D'accord. Oui, vidéo, vous êtes sûr.
0: Ah bon?
1: Oui.
0: Bon, où y a Massalé ou?
1: T'es là, de Massalé.
0: Ou gay fait que on gay massalé? On gay massalé.
1: Ou gay massalé, on gay fait que moi.
0: Ou gay fait, vous êtes sûr?
1: Oui, oui, gay fait. Après, ça finit pas entre 56 à 57.
0: 56-57.
1: Es-tu sérieuse, hein?
0: Hein?
1: Es-tu sérieuse, hein?
0: Une relation sérieuse?
1: Oui. Et puis, là, c'est un nouveau téléphone.
0: Ah, il chappe comme ça, alors?
1: Oui.
0: D'accord.
1: Mais là, c'est un nouveau téléphone.
0: Ah, pas pour moi, hein?
1: Oui, là, c'est pour moi, pourquoi?
0: Ah, mais il veut pas de numéro, moi, comme ça fait que ça, moi. Pour moi, blague, quoi? Ah, ouais. Waouh, pas pour le temps, hein?
1: Bagaille, bonne voiture.
0: Bagaille, quoi?
1: Bagaille, bonne voiture.
0: Eh, ça, tu crois, elle est facile, fais l'animateur, l'animatrice, zot, bien, zot. Bien, zot. Ririk.
1: Oui.
0: Ririk.
1: Oui.
0: C'est quand ton anniversaire?
1: En 2017.
0: J'ai pas, mais pourquoi c'est 2017? Nous, là, en 2020. Quelle année, nous, là, cette année?
1: En 2006.
0: Oui.
1: En 2007.
0: Dans quel monde nous vivons? Vous vivez dans le monde de avant Jésus-Christ ou après Jésus-Christ?
1: Après, c'est qui?
0: Vous les sûr?
1: C'est une vidéo.
0: Vous les comment? Vous les mal bas?
1: N'est-ce
0: pas? N'est-ce pas?
1: Oui.
0: On a cheveux qu'on y est?
1: Un cheveu quoi? Un cheveu quoi?
0: Un cheveu comment?
1: Un cheveu quoi?
0: Hein, on a cheveux droit?
1: Oui.
0: Ou les cafes cheveux lisses?
1: Bien sûr.
0: Arrête.
1: Tu me dis où?
0: Donc là, on veut dire moi, poil les droites aussi?
1: Ah, on dit pas si.
0: Mais non, mais la poil sur le bras, mi parle.
1: Non, je le
0: est-ce que est-ce que vous rasez le poil guinguin, le poil guinguin, le poil guinguin? Est-ce qu'on a poil guinguin, la poil guinguin?
1: Oui, mais là.
0: Bah, ou on lève?
1: Eh ben, c'est mieux on lève.
0: Ah, ben celle-là, les droites ou bien les ronds? Il fait bonne petite boucle.
1: Les droites.
0: Il fait blouk. Il fait des blouks.
1: Il rase avec un tondeuse.
0: Ah, on rase avec un tondeuse.
1: Oui.
0: Eh ben, on l'a dit, bon, on est propre, ça coiffe tout le temps. Alors, attention. Est-ce qu'on a un poil sur le torse?
1: Sur quoi, point?
0: Sur le pectoral. Est-ce qu'on a des pectoraux?
1: Ben, c'est bien les pectoraux.
0: Est-ce qu'on a des abdos, des abdos?
1: L'abdominal, paquet.
0: On a tablette chocolat?
1: Oui.
0: Ah, tiens, tiens, tiens, on a tablette chocolat. Eric!
1: Oui.
0: À cause où les célibataires?
1: T'es un autre célibataire, moi.
0: Mais justement, à cause où les célibataires, comment longtemps?
1: Oh, les femmes n'est pas sérieuses.
0: C'est les femmes n'est pas bon, alors?
1: Ouais, c'est une idée où?
0: Mettre la faute sur femme où?
1: Ben, hein?
0: T'es quoi, où? Mais, crois, comment ça se fait, où les célibataires?
1: C'est pire, comme célibataire, il a 10 ans.
0: Moi, il fait trop longtemps. Eric reste célibataire, vous non, qu'on veut me dire où?
1: Ben, c'est une vacance, je vais chercher une femme pour parler. Pour causer. Causer qu'est-ce? C'est une des choses qui passent chez les morts. Paye mon restaurant, mais
0: oui.
1: À peine, il a fait plaisir.
0: Ou paye tout alors?
1: Ben, c'est une paye.
0: Eric, on a l'argent?
1: Ben, c'est mes
0: tu fais un bon travail alors?
1: Mais on a 4000 euros.
0: Wouhouhou! 4000 euros par mois?
1: Ah ah.
0: Arrête!
1: C'est une vidéo.
0: Mais on gagne beaucoup?
1: Est-ce que ma paye un repas pour vous?
0: Beaucoup? Ah, mais je ne mens pas là. Je ne mens pas restaurant, hein. Arrête de rendre à moins autre. On rendre une femme pour il fait 10 ans pour qu'on retrouve une femme. N'empêche là, ça veut dire que les femmes ils regardent pas l'argent alors si vous gagnez 4000 euros.
1: Ben c'est mignon.
0: 4000 euros, qu'est-ce que vous faites avec ça?
1: On a 4000 euros pour m'appeler voyager partout.
0: Où voyage alors?
1: Mes voyages, Madagascar.
0: Ah d'accord.
1: Après, ça va à la Martinique.
0: En Martinique, vous finissez? Arrête.
1: La matinée m'a fini aller plusieurs fois.
0: Et alors, c'est comment?
1: Tu es belle, très jolie, d'abord.
0: À quoi pas trouver un martiniquaise?
1: Mais là, la famille vit d'abord.
0: Ah, d'accord. Ou pas trouver un martiniquaise?
1: Ah, mais pourquoi trouver?
0: On préfère réunionnaise ou martinique?
1: La martinique est mieux. Là-bas, il y a la linge pour mettre tout, tout, le sac pour tout.
0: Et B?
1: Ben, mais cadeaux aussi, c'est pas bon, moi.
0: Comment?
1: Mais des cadeaux aussi, c'est pas bon.
0: On a une case là-bas?
1: Non, mais là, une case, c'est la famille.
0: D'accord. Mais Eric, elle est bien vivre avec vous. Pourquoi? Mais comprends toujours pas pourquoi tu es célibataire, quoi.
1: Ben, mais ça, c'est une femme.
0: Ben oui, mais bon, on a longtemps, hein.
1: Ben.
0: On a longtemps, hein.
1: Ouais.
0: Il fait trop longtemps, là.
1: Les numéros à côté me répondent. Hein.
0: Vous répondez toutes.
1: Les numéros affichés me répondent.
0: D'accord.
1: Ça ne me dérange pas moins.
0: D'accord.
1: Parce que c'est pas quand je me dors dans la nuit, le matin, me répondent.
0: Vous répondez tout le monde. Eric.
1: Tout le monde. Oui.
0: J'ai quelqu'un qui veut parler avec toi, là. Tu as 2 secondes?
1: Oui, oui.
0: Ça marche. Ne bouge pas. Alors. Allô, bonsoir.
2: Allô, bonsoir.
1: Allô, bonsoir.
0: Bonsoir, madame.
2: Bonsoir, dame. Monsieur, vous me reconnaissez?
1: Non.
2: Par ma voix, vous me reconnaissez pas?
1: Madame?
2: Alors, hier, je dis à tous les auditrices que hier, j'ai passé une annonce pour garde de personnes âgées. Toi, tu m'as téléphoné pour me dire des cochonneries. Tu m'as envoyé la photo de ton sexe, toi, nu, avec ton sexe dehors. Et franchement, je vais emmener ça à la police, hein.
1: Ouais, d'accord.
2: Je vais montrer ça à la police, hein, parce que depuis cet après-midi, depuis hier, tu n'arrêtes pas de me dire des cochonneries dans les messages. Mais moi, j'ai pas demandé ça, j'ai demandé le travail avec personnes âgées.
1: D'accord.
2: Hein, j'ai reconnu ta voix là au téléphone avec Ruska. Donc, je te dis, hein, demain, je vais emmener ça à la police, hein, tu vas te débrouiller avec la
1: clé. D'accord.
2: Que je vais déposer. Je vais montrer même la photo que tu m'as envoyée nue avec ton sexe dehors. Là, j'ai pas besoin de ça, j'ai pas demandé
0: Madame.
2: Ça.
0: Madame,
2: oui.
0: Est-ce qu'il a appel à où?
2: L'unité, téléphone, unité à texte, tout ça, moi t'es raccroche. Mais dis non, il veut pas, c'est pour le travail, c'est tout. Mais l'unité a continué à faire la moi avec son message, des cochonneries, de téléphone, après-midi, t'arrêtes pas.
0: Parce que maintenant, il y a une loi hein, par rapport au, à l'envoi des dick pics, voilà. Comme il dit.
2: Voilà, mais j'ai pas demandé ça, j'ai pas demandé ça.
0: Non, mais madame, il y a vraiment une loi qui est sortie, donc vous pouvez aller porter plainte. Hein. Donc, si vous reconnaissez son numéro de téléphone.
2: Oui, voilà, c'est ça. Ah, là, je vais montrer sa photo et puis il va se débrouiller et son numéro de téléphone, je déposerai là-bas à la police parce que il m'a harcelé toute l'après-midi depuis hier aussi. Alors, monsieur, j'ai pas de temps à perdre avec vous. Vous allez vous débrouiller. Je vais à la police. Je veux montrer votre photo. Vous avez envoyé une nue. Vous étiez nue. Vous avez votre sexe dehors sur mon téléphone. J'ai gardé. Hein. Mais parce que j'ai pas besoin de ça. J'ai pas demandé ça. Je me demandais du travail. Vous avez bien compris?
1: Si vous m'avez compris.
2: Et vous arrêtez à me harceler comme ça. C'est jusqu'à ce soir-là, vous étiez en train de me harceler. Là, vous pouvez passer une annonce, là. Vous êtes sérieux?
1: Oui, mais Dieu, mais je suis sérieux.
2: Voilà. Et je vous préviens, attention, ne recommencez plus ça, mais même que ça, je vais emmener ça à la police. Je vais montrer ton corps nu à la police, je vais montrer tout ça, parce que moi, je n'ai pas besoin de ça. Hein. Tu m'as manqué de respect. Voilà,
1: excusez-moi.
2: Franchement, hein, c'est choquant tout ça. Hein. Ben, Prisca, ben, merci. Hein.
0: Ah, allez,
2: merci, au revoir.
0: Eh bien, Eric.
1: Oui.
0: Vous l'avez fait ça vraiment?
1: Non, mais pas fait ça.
0: Ou dis excuse.
1: Excusez-moi.
0: Ou dis excuse, donc ça veut dire vous l'avez fait?
1: Ouais.
0: Eric, il n'envoie pas photo tout nu comme ça, elle est punie par la loi. Vous connaissez, il gagne la prison pour ça, hein?
1: Oui, oui.
0: Il gagne la prison.
1: Mais c'est rapide.
0: Non, mais vous l'avez fait alors? Eric?
1: Oui.
0: Pourquoi tu fais des choses comme ça?
1: Même pas fait exprès.
0: Ah, ou pas fait exprès. Ou fait photo, il fait une photo à Outounia pour un boy femme. Mais il y a 30 000 euros d'amende pour ça maintenant.
1: D'accord.
0: Et 2 ans d'emprisonnement, hein.
1: Oui, d'accord.
0: S'il y en a 3-4 fois mis couvert de plainte pour, c'est terminé, hein.
1: D'accord.
0: Vous voulez aller en prison?
1: Non.
0: Bon. Eric.
1: Oui.
0: Qu'est-ce qu'on fait?
1: La même, mais où?
0: Qu'est-ce qu'on fait?
1: Hein?
0: Qu'est-ce qu'on fait? On fait pas rien?
1: On ne fait pas rien.
0: Bon.
1: J'essaie de nous occuper encore.
0: Qui s'appelle à où là? Ou fait une harcèle de monde? Ou envoie une photo tout nu?
1: C'est bon.
0: Allez, ou appelle à nous quand on l'a fini bien calmer. Hein?
1: D'accord, c'est bon.
0: Fais attention à toi, Eric.
1: D'accord.
0: Bon. À bientôt.
1: Bon. À bientôt.
0: Allez, à bientôt.
1: Wow.
0: Au revoir. Oh là là, mais c'est pas croyable ça quand même. Avant de vous rejoindre à l'antenne, je vais vous donner les résultats du quintet.

0: Le cheval l'a couru aussi aujourd'hui. Cette l'a joué. C'était le prix de la ville de Caen. L'a couru à Caen apparemment. Alors, les numéros qui sont sortis. Ah, eh ben c'est mes chiffres. Le 9. Le 9, c'est mon anniversaire. Le 10, le 4, le 3 et le 2. Je répète, le 9, le 10, le 4 et le 3. Le 9, le 10, le 4, le 3 et le 2. Là, elle est bon. Alors je vous dis tout de suite, l'envoi des nudes, des dick pics comme il dit là, voilà, il faut pas faire. Hein. Enfin, en tout cas maintenant, c'est il y a une loi qui est sortie, c'est puni par la loi. Donc soyez vigilants. Maintenant on peut les afficher, on peut aller porter plainte et c'est condamnable. Donc c'est un délit. Radio Freedom, bonsoir. Allô. Allô, bonsoir. On est sur la libre antenne.
1: Bonsoir.
0: Oui, bonsoir.
1: C'est-à-dire, j'ai passé pour l'annonce l'autre fois, mais j'ai pas réussi le fauteuil.
0: Quelle annonce? De quoi?
1: Pour le fauteuil.
0: Quoi la fille, le fauteuil?
1: Handicapé, là.
0: Madame, il faut commencer par le début.
1: Hein?
0: Il faut commencer par le début, qu'est-ce qui s'est passé?
1: Ben, j'ai passé l'annonce, mais j'ai pas eu l'appel.
0: Ah, ben il faut rappeler entre 19h et 20h.
1: Ben, j'ai
0: la ligne
1: à chaque fois, mais je gagne pas la ligne.
0: Aïe, aïe, aïe. C'était quoi l'histoire?
1: Appelé à cause un peu.
0: Alors, c'était quoi l'histoire? Rappelez-nous.
1: Ben, c'est-à-dire, je vais à un fauteuil handicapé. C'est possible. Saint-Denis, par Saint-Henri, puis ça, j'ai le transport, hein, pour dire récupérer.
0: Mais, madame, vous la dites comme ça? Que vous l'avez trouvé, le fauteuil?
1: Non, c'est-à-dire le monsieur m'avait cherché.
0: Oui.
1: Mais mon problème, c'est qu'il n'y a pas laissé son numéro de téléphone. J'ai pas pris le numéro.
0: Ben, c'est ça le problème.
1: Oui, c'est ça. Il n'y a pas laissé son numéro de téléphone. Ben là, eh ben, j'ai pas l'annonce sur la radio. Si quelqu'un a un fauteuil, si c'est un pas, s'il peut me donner, s'il vous plaît.
0: Alors, vous l'avez dit, on l'avait trouvé, et puis ben, du coup, là, on ne pourra pas laisser votre numéro de téléphone, madame. Hein. On est dans chaleur tropicale, donc il est déjà 20h24. Il faudra vraiment essayer de rappeler entre 19h et 20h. Vous avez déjà appelé plusieurs fois et on est vraiment à la recherche de ce fauteuil handicapé. Vous m'avez dit, hein, c'est un fauteuil roulant.
1: Oui.
0: C'est un fauteuil roulant. Et vous êtes à Saint-Denis, je crois.
1: Oui.
0: C'est ça. Et vous n'avez trouvé quelqu'un à Saint-André.
1: Saint-André.
0: Mais où l'a perdu son numéro. C'est ça.
1: Mais comme... J'ai dit, j'ai pas de transport. L'ICHE dit, j'ai pas de transport. Si c'est possible, laisser son numéro. Je vais l'appeler.
0: Ben, on va faire comme ça. Si le monsieur est à l'écoute, il appelle directement la radio.
1: D'accord.
0: Mais bon.
1: Merci, Prisca.
0: Mais d'accord. De rien. Essayez d'appeler demain.
1: Demain?
0: Essayez de rappeler demain quand même.
1: Ben, bien, essaye. Mais
0: ben bon, essaye, passe par le 41, madame. Mais bon?
1: 41,
0: exceptionnellement, 51. Voilà, demain. Ouais.
1: Demain,
0: oui.
1: D'accord. Je vais passer.
0: Allez, bonne soirée.
1: Allez, au revoir.
0: Au revoir.
1: Merci.
0: Au revoir. Mesdames et messieurs, on va continuer vos petits appels et juste avant de vous rejoindre à l'antenne, on souhaite un bon anniversaire à Curtis et à sa fille Nana. On fait des gros bisous. On a le 14 là. Radio Freedom, bonsoir.
2: Allô?
0: Bonsoir.
2: Oui, bonsoir, c'est pour le fauteuil roulant.
0: Ah, oui, oui.
2: Mais par la sécurité sociale, c'est gratuit, ça.
0: Ah bon?
2: Oui, comment pas, bon.
0: Ah, bon, ben, bah, écoutez, c'est gentil à vous. La sécurité sociale...
2: Oui, j'en ai eu un il y a longtemps, il y a une vingtaine d'années.
0: Oui.
2: Le pharmacien, comme ça, il a récolté dans les plus de 1000 euros.
0: Mm-hmm.
2: Ah oui, c'est cher, hein.
0: Oui, ben oui,
2: c'est cher. Et là encore, ils m'en ont donné un autre. Hein.
0: Donc, il faut passer avec la sécu?
2: Eh ben, si elle est handicapée, etc., etc., voilà.
0: Oui. D'accord, ok. Ben, écoutez...
2: Moi, je ne peux pas lui donner le mien, parce que, bon, c'est à l'occasion, mais bon, voilà.
0: Oui, ben non. Vous êtes à Saint-André ? Non, mais c'est pas vous.
2: Non, non.
0: Non, c'est pas vous.
2: Ouais. Ben, voilà, je comprends pas. La Sécu, voilà, dans ces cas-là, normalement, voilà.
0: Il y a des aides, normalement, en tout cas. C'est gratuit, vous me dites.
2: Eh ben, comme les avec la carte vitale, comme les médicaments chez le pharmacien.
0: Oui, d'accord. Bah, écoutez, normalement, elle est à l'écoute de la radio. Et puis, elle rappellera
2: peut-être
0: demain.
2: Peut-être qu'il faut une attente préalable.
0: Vous l'avez eu comment, vous, monsieur ? Le vôtre ?
2: Bah, moi, j'ai la validité, donc il n'y a pas de souci.
0: D'accord. Donc, mais elle doit être reconnue. Je n'ai pas posé la question, c'est vrai, effectivement. Elle doit être reconnue...
2: Ah. Ah oui, quand même, il faut être reconnu au MDPH.
0: Oui, c'est ça, la MDPH.
2: Mm. Ah oui. Mais bon, peut-être qu'il faut demander, vu les gros frais, peut-être qu'il y a des raisons préalables de la caisse de sécu, comme les prothèses dentaires et tout ça.
0: Oui.
2: C'est le même topo.
0: Bon, bah, écoutez, en tout cas...
2: J'étais surpris que...
0: Oui, parce que c'est la deuxième fois ou la troisième fois qu'elle appelle quand même, hein, donc...
2: Effectivement. J'étais surpris qu'elle... Voilà, deux. Demande alors que c'est gratuit par la Sécu. Enfin bon, lorsqu'on a une invalidité, bien sûr. Hein.
0: Bien sûr.
2: Voilà, bon entendu, bonne soirée.
0: C'est gentil en tout cas, merci monsieur d'avoir réagi.
2: Au revoir,
0: belle soirée. Radio Freedom, bonsoir.
3: Oui, bonsoir Prisca.
0: Bonsoir, c'est pour
3: Madame
0: le...
3: Madame Dagakine.
0: Ah, ça va, on est bien.
3: Ça va et toi ?
0: Oui, ça va, merci.
3: Oui,
0: c'est pour le fauteuil ? Oui.
3: Oui, bah, en fait c'est le médecin qui délivre. Hein.
0: Ah, finalement c'est le médecin alors.
3: Non, il faut que le médecin, parce qu'il me connaît, parce que ma fille est malade et quand t'es obligé de prendre un fauteuil roulant, là, c'est le médecin.
0: Mm-mm.
3: Et ça au médecin, et le médecin il donne un papier, il va à la pharmacie, et c'est gratuit. Hein.
0: Oui, mais là, du coup, elle n'a pas de transport, quoi qu'il en soit, hein, donc c'est aussi pour le transport qu'on lance l'appel, quoi.
3: Ah, d'accord, ok.
0: Voilà.
3: Un peu dommage.
0: Ouais. Mais en tout cas, quoi qu'il en soit, si elle passe par le médecin ou par la sécu... On doit avoir... Voilà.
3: Oui. Ouais, c'est ça. Alors, ça, c'est directement.
0: Ok, d'accord.
3: Et donc, voilà.
0: Donc, comment on l'a procédé, du coup ? C'était par le médecin, c'est ça ?
3: Oui, c'était par le médecin, parce que comme mon fille, comme on a un tac, a été problème, donc il n'est pas trop marché. Et ben, c'est le médecin qui délivre le fauteuil roulant. Et donc, voilà. Et là, ils ont rechangé encore pour prendre un autre façon électrique, mais c'est pas par le médecin.
0: D'accord.
3: Et donc voilà.
0: Bon, bah écoutez.
3: Je veux dire, il faut savoir son médecin. Normalement, son médecin, s'il connaît les handicapés, ben, le médecin, il fait directement.
0: C'est ça.
3: Et après, pour les cartes, tout ça, pour les stationnements, tout ça, c'est le médecin, il remplit un passe-papier, après, il envoie directement.
0: Chez elle.
3: Ouais, voilà, c'est ça. Ouais.
0: D'accord, ok.
3: Oui, ouais, même les aides aussi. Hein.
0: Ben, la carte handicapée, mais normalement, il doit avoir des aides, des assistantes et tout ça aussi.
3: Ah oui, parce que ben, mon fils, ben, une dame, il vient le lundi, le mercredi, le vendredi, trois fois par jour.
0: Ah oui, quand même.
3: Ouais, c'est avec elle. Donc voilà.
0: D'accord.
3: Et donc, c'est livré directement, c'est le médecin qui demande, quoi. Il y a les besoins, et donc voilà, quoi.
0: D'accord.
3: Oh, ouais, donc voilà. C'est juste pour ça. Ce moment, elle était pas trop au courant, mais c'est le médecin qui fait tout.
0: D'accord.
3: Voilà, c'est qui, tout comme ça, c'est le médecin. C'est le médecin. Ouais, tout, c'est le médecin.
0: Bon, bah, très bien.
3: Et après, les remplis les papiers.
0: Merci.
3: Bon, mais je te fais des gros bisous.
0: Bisous, merci beaucoup.
3: Allez, ciao, bye.
0: Le
3: bye.
0: Rire, Madame Dacatine, on reconnaît aussi. À bientôt.
3: Ah, ça fait plaisir. Ah, sois pas invité ou là?
0: Pour l'instant, non, tout va bien. Hier soir, t'es là?
3: Oui!
0: D'accord. Oui. Maman, ma gueule sommeil.
3: Ah, d'accord. Et on connaît quoi, ce matin, parce que moi, je me réveille toujours avec Francky, tu vois. Et mon radio, il jouait, tu vois. Ok, mais ce matin, il m'attend Francky, il m'allait tout d'un coup, mais il fait... quoi, on est qu'un jour, hein? Non, normalement, si je lis, c'est pas Francky. Pas plus tard.
0: Ah là là.
3: Mais dis bon, voilà, passe une super soirée. La
0: oui,
3: en place, donc,
0: effectivement.
3: Voilà.
0: Bon, et ben merci, Dakatine. À bientôt.
3: À bientôt. Bye bye.
0: Bye bye. À tout à l'heure peut-être. Radio Freedom, bonsoir.
4: Oui, Prisca, bonsoir.
0: Bonsoir.
4: Oui, pour le fauteuil roulant, pour la dame, c'est l'écoute là.
0: Bien sûr. Mais écoute à où?
4: Allô?
0: Oui, mais écoute à où?
4: Oui, ben la pharmacie livre aussi, c'est la pas transport.
0: Ah. Ah, la pharmacie est libre.
4: Oui, bien sûr.
0: D'accord. Bah, très bien, on note.
4: Oui.
0: Ils font des livraisons.
4: Bien sûr.
0: Vous avez eu l'occasion
4: de... Famille d'accueil.
0: Famille d'accueil, d'accord, très bien.
4: Oui, j'étais patient. Là, j'ai plus ces mêmes personnes-là, mais dans le temps, j'avais. Ils avaient besoin de fauteuils roulants, donc voilà, la pharmacie libre à domicile.
0: C'est fou en fait. En fait, mais cette dame, elle est toute seule aussi, je pense. Donc, oui, elle n'est pas accompagnée, elle n'est pas aidée, oui, donc elle ne sait pas faire. Pas.
4: Ouais,
0: elle ne sait pas faire.
4: Oui, oui, oui,
0: tout simplement.
4: Donc,
0: elle avait appelé plusieurs fois, on l'avait laissé son numéro de téléphone. Donc, si quelqu'un a la possibilité de l'aider, ça serait vachement mieux, ouais, quoi. Quelqu'un d'habilité, peut-être aussi dans ce domaine-là.
4: Oui, moi, même si je m'occupe pas d'elle, je suis famille d'accueil, mais même si j'étais à côté d'elle, je l'aurais aidée, même si c'est pas ma patiente.
0: Hein. Bien sûr, monsieur. Ah, où sont les madame, dans le sud?
4: À Vindecabri.
0: Oui, bah oui. Là, elle est située à Saint-Denis, donc c'est quand même assez
4: fou. Malheureux.
0: Bah oui. Parce que finalement, il y a des aides, il y a la livraison, il y a tout, c'est gratuit.
4: Il y a tout.
0: Et au final, elle se retrouve bloquée.
4: Oui.
0: Oh là
4: là. Oui, j'ai entendu, c'est malheureux.
0: Bah oui, il est malheureux quand même.
4: Elle a besoin d'aide.
0: Bon ben en tout cas c'est gentil à vous êtes nombreux sur le 14 là, merci beaucoup madame.
4: J'espère qu'elle écoute.
0: Ben oui, mais j'espère aussi.
4: Voilà. Merci, bonne soirée Prisca.
0: Bonne soirée, à bientôt.
4: Allez, au revoir.
0: Allez, au revoir. On parle de cette dame là qui est recherchée un fauteuil roulant. Une femme handicapée, et puis ben vous avez donné beaucoup de solutions. Merci à vous, en tout cas, d'avoir réagi aussi rapidement. C'est les auditeurs qui sont formidables. Radio Freedom, bonsoir.
5: Salut Prisca.
0: Bonsoir, comment ça va?
5: Bien, et toi?
0: Oui, ça va, merci.
5: Alors, comment on fait?
0: Comment on fait quoi?
5: Ben, je sais pas.
0: Ah, est-ce que tu veux un petit thème? Est-ce que tu as un petit thème?
5: Un quoi?
0: Un thème.
5: Ça veut dire quoi, ça?
0: Un sujet de discussion, un thème, le thème de ce soir. Non, mais c'est toi qui poses, pas moi.
5: Ben, je sais pas. La question, c'était quoi? Entre l'amitié ou pas?
0: On veut la question quoi? C'est quoi? Est-ce qu'on peut en couper la radio derrière, parce que ça résonne, s'il te plaît?
5: Ben, j'ai pas de radio derrière.
0: Ah, ben, je sais pas, il y a l'eau-parleur, peut-être, alors.
5: Même pas.
0: Bon, ben, ça résonne. Vous voulez dans le cabinet? M'a fait comme les bougas avec vous, hein?
5: Ouais!
0: Vous voulez dans le cabinet? Ça, dans le cabinet. Et ce soir, il y a le concert, là? Un concert ce soir?
5: Le 9, oui.
0: Bah oui, c'est ce soir, non? Quel jour?
5: Alors, c'est quoi comme concert?
0: Oh, je sais pas. Je sais qu'il y a, il y en a, ils seront au concert en tout cas, et là ça a déjà commencé.
5: Ah, c'est cool ça comme concert.
0: Restez avec moi, vous. Alors, le thème, ou donne-moi un thème, madame.
5: Alors,
0: Lucie.
5: Tu m'as reconnue.
0: Bah, on arrive à l'antenne, on parle comme ça, bien sûr, on reconnaît.
5: Wow. Ben, en fait, il y a quelqu'un qui me manque.
0: Qui ça, il manque en haut?
5: Oui.
0: Qui?
5: Non, pas toi, Eric.
0: Eric? Mais Eric, t'es là, qu'on appelle Ali?
5: Ben, c'est compliqué, je lui dis, d'avoir l'antenne quand il est là.
0: Ah ouais?
5: Ouais, très compliqué.
0: Ah bon, d'accord, très bien.
5: Voilà, mais je t'aime bien aussi.
0: Moi, j'étais au standard, j'ai pas vu ton numéro. Hein? J'étais au standard, j'ai pas vu ton numéro. Hein?
5: Ah oui? Ben voilà.
0: Oh là là! Allez, à bientôt, Lucie.
5: Allez, bisous, bisous.
0: Bye bye. Lucie, regarde-moi, je t'en prie. Radio Freedom, bonsoir.
6: Oui, bonsoir.
0: Bonsoir.
6: Allô?
0: Bonsoir.
6: Oui, bonsoir. C'est Sylvain.
0: Où est bien?
6: Ça rime bien.
0: Qu'est-ce que tu étais en train de faire?
6: De t'appeler.
0: Ah d'accord, ok. Non mais juste avant d'appeler la radio, avant 20h, qu'est-ce que tu es en train de faire?
6: Bah t'appeler le numéro.
0: Ah, réponds à la question, Sylvain. On veut jouer comme ça?
6: En train de manger.
0: On la mange quoi, toi?
6: Le bocal et camarons.
0: Ah, sympa.
6: Pois blanc, de riz.
0: On a déjà mangue, là?
6: Bah oui, non. Vous voyez plus?
0: Non, non, mais il ment pas mal.
6: Il ment pas mal?
0: Non, non.
6: Ah ouais, non,
0: je
6: ne mange
0: pas de fruits. Non, on va pas dire au mien pas, mais au mien mange pas, elle n'est pas pareille.
6: Tu ne manges pas. Non, mais donne pas, alors.
0: Non, je n'en veux pas, de toute façon. Moi, alors, Sylvain, tu m'appelles pour quoi ce soir?
6: Une annonce.
0: Une annonce comment?
6: Une annonce sérieuse. J'ai 45 ans. Je mesure 1m71, 1m68 kg, avec de l'énorme.
0: D'accord.
6: Et je recherche une femme sérieuse pour une relation sérieuse, et voilà. Sortir, manger, voyager.
0: Alors, à où est-ce qu'on gagne 4000 euros par mois?
6: Moins, plus que ça.
0: Ah, on gagne plus que 4000 euros, on gagne plus que Eric? Waouh! Bah Eric l'a appelé à nous, t'as là, t'as nous les gains 4000 euros.
6: Ah mais allez on saute, t'as dit, moins que ça, moi.
0: Est-ce que où ça va en Martinique?
6: Non, ça va en Jamaïque.
0: Ah, d'accord. La Jamaïque est là, dans le nord?
6: Bah, en vélo.
0: Mais il est déjà pas mal, Sylvain, c'est très bien. En vélo en plus, où il est un peu sportif.
6: Deux places.
0: Oh là là! Oh là! Tu en râles, madame de toi.
6: Voilà, voilà, dame devant le cavalier des
0: Ah, toi! Où ça en met-elle? Sur le guidon?
6: Elle est devant, mais des
0: femme devant le cavalier des
6: Chapa,
0: boudin d'un plume!
6: Boudin d'un plume, chapa, avec sa main, elle va coller tout ça. Devant des lieux.
0: Allez, à où, Sylvain? Allez, à où?
6: Chapa, moi, mais va sa main.
0: Moi bon, alors Sylvain, tu es plutôt typé comment toi?
6: Bien devant, bronze.
0: Non, ah, mais casse Malbar pratiquant?
6: Bon, mais pas mal barré. Hein.
0: Malbar pratiquant ou pas?
6: Un peu, oui, on va descendre les respects quand même. Oui.
0: On mène pas la religion, mais on ment pas bœuf.
6: Bon, la religion mène la main.

0: La Milès.
1: Et on a une petite barbe, en général
0: Non.
1: Bonne petite malbe. Non, le tout rasé.
0: Pas de moustache.
1: C'est vrai, tout lisse.
0: Ouais.
1: Il rajeunit à ouin un peu, peut-être.
0: L'illustré.
1: Il rajeunit à ouin un peu, peut-être.
0: C'est mon style.
1: Ah, et les cheveux, comment?
0: C'est d'ailleurs.
1: D'accord, avec le gel?
0: Pas trop.
1: Et quoi, celle-là, pour poser avec... à moi toute sa question? Quoi, il veut, là?
0: Avec Pompéi, elle me dit peut-être qu'on va me découvrir. Me
1: dit, oh. Ah non, moi j'aime bien causer. Moi j'aime bien parler. Moi j'aime bien parler.
0: Parce qu'on m'a donné mon numéro, on peut prendre aussi.
1: Ah d'accord, ok. Non, mais il ne drague pas l'animatrice déjà en général.
0: Il ne drague pas, moi je ne drague pas. Il drague ses camarades, il existe.
1: Oh, tu ne tentes rien à rien.
0: Exactement.
1: Allez, à haut. Pas capable, les morts sont essayés, là, dit.
0: Ça même.
1: Bon, alors Sylvain Montmalban.
0: Je suis dans 30, 50 environ. On peut sortir, discuter un peu, manger, sortir du cinéma, voyager, tout ça. Possible.
1: Voyage à Jamaïque?
0: En vélo. Lol.
1: Diego, lol.
0: Bah, ça même. Ok, voilà quoi. Et voilà, que t'es intéressé, il pourra appeler à moi. Hein.
1: Et d'accord, très bien. Donc, une relation plutôt sérieuse, hein.
0: Voilà.
1: Est-ce qu'il faut que ce soit une femme malbaraise quand même ou pas?
0: Ça dépend.
1: Ça dépend de quoi?
0: Ça va bien. Écoute, après, plutôt, je suis quelqu'un créole, chinoise. Musulman, je crois, oreille, voilà. Si le film passe après par la suite, tout va bien. Il y aura bien ce que ça donne.
1: Bon, bah, très bien. Parfait. Oui. Est-ce que tu veux rajouter des petits trucs ou pas?
0: Non, mais. Non, ça va. Le reste, ça va.
1: Bah, il manque de numéro alors.
0: 0692 50 22 99.
1: C'est bien ça, 06 92 50 22 99, mesdames.
0: Ah, aussi une note, tu veux pas aller avec moi?
1: Les noter sur mon papier, malade, Sylvain. Les noter en face de mon yeux, là, en face de moi, là, j'ai.
0: Ouais. Et aussi comment?
1: J'ai. Ou écoute pas radio? Eh ben, c'est dommage. Allez, salut! Ciao! Radio Freedom, bonsoir.
2: Allô?
1: Oui, bonsoir.
2: Allô?
1: Oui?
2: C'est Nicolas Entre-deux.
1: Nicolas de l'Entre-deux?
2: Oui.
1: Il faut, ou la fin de coupe de radio, les bons?
2: Eh ben oui.
1: Enlève le haut-parleur aussi, hein?
2: Allô? Allô?
1: Oui?
2: Mais ça, juste pour ma 70 ans.
1: Waouh, j'ai rien compris, pardon.
2: Hein?
1: Deux.
2: Il voit une femme 70 ans.
1: 70 ans?
2: Oui.
1: Ah, ok, là, je l'ai là.
2: 75.
1: 75 ans, on appelle à moi, alors?
2: Bon.
1: On fait un peu l'entre-deux là-bas.
2: Rien.
1: Rien du tout?
2: Du tout.
1: Aïe, aïe, aïe, aïe, aïe. Il tire toute la journée, croise doigt de pied dans le fauteuil.
2: Voilà.
1: Maman, Nicolas, mais 75 ans, quoi il fait encore là, si je si.
2: Rien.
1: Il rôde une femme. Une femme comment?
2: Un Catherine blanc.
1: Catherine blanc?
2: Non, c'est.
1: Ben oui, il vaut mieux. Vous conduisez encore?
2: Ne conduis pas, moi.
1: Conduis plus?
2: Non.
1: Ouais, et du coup, alors, quoi, il fait un peu, raconte à moi un peu la vie, me connais pas, moi, on a 75 ans, on a bon peu d'affaires pour raconter, non?
2: Mais j'ai dansé, tout.
1: Quoi?
2: Bah.
1: Arrête. Vous avez dansé où?
2: Saint-Paul.
1: Saint-Paul?
2: Bah.
1: Où sort de l'entre-deux pour aller dans Saint-Paul?
2: Oui.
1: Oh, ben, il fait loin, non?
2: Il est loin, oui.
1: Qui emmène à où?
2: Le bus.
1: Arrête.
2: Oui.
1: Mais t'as pas camarade, donc?
2: Ah, pas camarade, camarade.
1: Aïe, aïe, aïe.

0: Ben, on a raison, vaut mieux que ça va tout seul.
1: Oula.
0: Mais quel œil ça va, bonne, ça fait comme ça, là
1: hein? Il sont 17h.
0: 17h, ben, il fait tard, et après, comment on rentre?
1: Il revient pas de bus.
0: Ah, mais quelle heure?
1: Il est dans le club.
0: Quelle heure, à quelle heure?
1: Il sont 80 bas, après, il est 6h, entre deux.
0: 4, mais il comprend pas, 4 l'après-midi, 6h le matin?
1: 4h midi, oui.
0: Et 6h le matin?
1: Ils sont ici 7h le matin.
0: Hein? Mais tu dors pas donc, Nicolas?
1: Non!
0: Mais. Eh, on a 75 ans, hein?
1: Oui!
0: Oh oh! Et comment il habille quand il va danser comme ça?
1: Bien habillé!
0: Une chemise?
1: Une chemise, oui!
0: Une chemise, quelle couleur en général où il aime mettre?
1: Carreau.
0: Une chemise à carreau?
1: Non.
0: Ah ouais, trop bien! Et quelle couleur? Bonne chemise carreau rouge là ou.
1: Un
0: coup de
1: rouge, un peu, oui.
0: Ah ouais, sympa.
1: Ouais.
0: Et alors, il aime bien danser?
1: Ah oui.
0: Hein? Vous préférez danser quoi ou?
1: Cigan, tango.
0: Yes. Ah, tango aussi, ouais.
1: Ouais.
0: Ok. Et eh bien, quand tu vas danser là-bas, là, tu trouves pas une petite femme dont?
1: Elle trouve pas.
0: Les vrais?
1: Oui.
0: Mais comment ça se fait? Mais tu dis pas, tu en danses avec moi, toi?
1: Oui.
0: Tu dragues pas un peu?
1: Oui.
0: C'est pas moi ça, apprends à vous draguer quand même, Nicolas.
1: Voilà.
0: Hein. Alors?
1: Oui.
0: Où donc?
1: Non, pas moi, là.
0: Bah alors, raconte à moi. Hein? Raconte à moi.
1: Je vais te dire à toi, toi.
0: Oui, et les autres fois, alors, quand on la passe l'annonce, on la fait un appel à nous.
1: Oui.
0: Bah alors, quoi laisse passer?
1: Le téléphone, je suis mis à jouer.
0: Nicolas, raccroche pas un instant, oui. Mais ça va sur la route. Bouge pas.
1: Oui.
0: Raccroche pas, hein? Merci. Notre ami JP pour ses informations du côté de la montagne, je suppose. Bonsoir.
2: Oui. Bonsoir, madame Prisca, vous voulez bien?
0: Ben, bien, elle est là.
2: Bien, elle est, on l'a bien dit, bien, elle est.
0: Bien, elle est là, bien, elle est là. Quoi l'a fait?
2: Radio Guida, je n'ai tout banane, pied figure, là, tombe sur la route CD41.
0: Maman, c'est où ça, CD41? C'est quoi, ça?
2: Entre le lotissement Terre Rouge et le chemin des chênes.
0: Mais ils gênent. Ils gênent vraiment?
2: Hein?
0: Ils gênent?
2: Ah oui, c'est l'autoroute son nom, canon, tout à droite, là, les bouts dedans, et l'autoroute pirate, là, même ou bien, il peut.
0: Comment le fait, elle est gros, donc?
2: Faut les gens, ils font un écart, sur la gauche, hein. Et sans se descendant. Ben là, c'est le propriétaire, même, demain matin, il lève pour couper. Ou bien, s'il a des services, il patrouille dans l'entourage, il vient couper.
0: C'est une route, c'est la DRR, il fait ça ou pas?
2: Ah oui, à moi, elle n'a pas envie de salir, moi, je ne fais pas ça.
0: Non, est-ce que c'est une route qui fait que c'est vraiment la DRR?
2: Oui, départementale.
0: Alors, redis-moi l'endroit, là, sans se descendant, ça? Redis-moi lotissement.
2: Entre lotissement Terre Rouge et chemin des chênes, c'est des 41, 11, 10, 500 ou 500.
0: Chemin des chênes?
2: Oui. Entre lotissement Terre Rouge et chemin des chênes.
0: La Bretagne?
2: Non, la montagne.
0: Ah oui, pardon. À chaque fois, ils confondent. Donc, c'est un gros. Comment on dit à moi?
2: Un gros tout figue, bonne banane, figue là. Figue. On appelle ça banane, mais c'est les figues.
0: Mais là, ça pas dit un gros tout figue, mais il dit pas ça à l'antenne, si?
2: Un gros tout pied banane.
0: Comment. Comment mais un plan? Il dit un plan? Hein? Il dit un plan?
2: Touffe, un touffe, un
0: dit... touffe. Ça dit un
2: touffe. Un touffe salade, un touffe pied banane.
0: Fait rire, moi, oh. Mais il comprend pas. Il est sur la route ou dis-moi, il faut couper. Mais il comprend pas.
2: Non, il est sur la route, Prisca. On connaît bonne pied banane, un gros tronc, ça. Bonne figue, là. C'est des grands, ça.
0: Mais c'est figue ou banane? N'a rien à voir, hein, figue avec banane.
2: C'est des figues. Ben, ouais. Figue ou dis-moi, ou dis pas figue. Ben, midi, banane.
0: Non, là, dis-moi, touffe.
2: Ouais, ben, bonne grand plan, là. Bonne grand plan.
0: Un figuier.
2: Oui.
0: Donc, il
2: a
0: est.
2: Tombé. À tomber sur la route, sur le chemin, tout à droite, sans descendant.
0: D'accord, ok. Ok.
2: Et dans le ciel, il voit toujours bonnes étoiles là, mais il appelle pas parce que de mon dit malin extraterrestre.
0: C'est où l'OVNI, Jupe? C'est où l'OVNI?
2: à côté le Vénus là-haut là. Là, il sort de la case. Papa, là, il voit le petit vaisseau, ça va vite de droite à gauche. Et si les gens, ils voient, ils nous attendent à l'œil pour garder, les autres, ils regardent.
0: Ah, mais il y en a, ils nous appellent quand même pour nous dire, hein, donc...
2: Ben là, midi, peut-être, quand il fait un appel à moi, la Pamukata, moi, là...
0: La confirmer.
2: Hein?
0: La confirmer, il y a des gens qui confirment, hein.
2: Oui, ben là, mais là, le ciel est bien dégagé.
0: On n'est pas seul, hein, dans le... sur la Terre.
2: Mais ça, c'est étonnant. À la vitesse, si ça va... Ben, il va là par exemple là mien arrive devant le pied le bon touffe pied de bois le pied figue et là il fait tout à droite ben c'est gênant quand même hein. Les voitures ils roulent dessus hein.
0: Bon ben nous signale ça, merci JP.
2: Allez
0: bonne route,
2: bonne soirée. Tout à l'heure j'appelle en fin d'émission.
0: Mais bon, à tout à l'heure, allez ciao. On parle de ce gros pied de figue là du côté du lotissement Terre Rouge et chemin des Chênes du côté de la montagne, JP de la montagne, 20h51 à la Réunion. Cette information pour les auditeurs de Freedom 2, soyez prudents entre lotissement Terre Rouge et chemin des Chênes dans le sens descendant, un gros pied de figue à la montagne, si votre loto est connu dedans, faites attention. 02 62 41 51 pour les informations de la route. Et si vous avez d'autres informations également concernant ce feu qui était du côté de la Bretagne, jardin de la Roseraie, vous pouvez également nous appeler 02 62 41 51 51. Nous t'es au téléphone, nous, avec... alors, peut-être on appellera Lucie aussi. Hein. Enfin, en tout cas, elle nous a dit qu'elle nous appellerait. Donc, nous l'étions au téléphone avec monsieur Nicolas de l'Entre-deux, 75 oui. ans. Nicolas, oui. Merci d'avoir patienté. 75 ans, combien de fois on a été amoureux?
1: 4 ans.
0: 4 ans, on a été amoureux?
1: Bah.
0: Elle est courte.
1: Bah.
0: Comment ça se fait? On a 75 ans et on a été amoureux que 4 ans?
1: Bah.
0: On a été marié?
1: Oui, on est 20 mois.
0: D'accord, ok. Ouais. Bah écoute, très bien, Nicolas.
1: Oui. Mmh.
0: Bah mis écoute à haut pour la suite.
1: Le numéro.
0: Comme tu veux, sinon on recommence un petit peu ce que nous on a dit. Oh.
1: Je disais 93.
0: Oui.
1: 88. 41, 84.
0: Bon, ben, Nicolas, il est de l'entre-deux.
1: Oui.
0: 75 ans. Il aime bien aller danser du côté de Saint-Paul.
1: Oui.
0: N'a plus de camarades, hein?
1: Non.
0: Camarades, camarons, hein, dis-moi.
1: Camarons.
0: 06 93 88 41 84.
1: 84.
0: Quand même?
1: Oui.
0: Au moins, ça vous connaît par cœur.
1: Voilà.
0: Bon. À bientôt.
1: À bientôt.
0: Allez, au revoir.
1: Au revoir.
0: Radio Freedom, bonsoir.
3: Bonsoir, comment ça va?
0: Ça va et toi?
3: Ça va.
0: À qui ai-je l'honneur?
3: J'appelle pour passer une annonce.
0: Oui, c'est qui au téléphone?
3: Hein?
0: Comment on m'appelle?
3: Bruno.
0: Bruno de quel côté?
3: De Saint-Benoît.
0: Saint-Benoît. Ouais.
3: Du coup, je vais passer une annonce pour rencontrer une femme.
0: Ouais.
3: Âgée de 40 à 47 ans. Je fume, je bois pas.
0: On a quel âge, Bruno?
3: J'ai 45 ans.
0: 45 ans.
3: Au fumeta? Voilà. Hein?
0: Au fumeta?
3: Non, pas beaucoup. 5-6 par jour.
0: 5 cigarettes par jour. Une le matin au réveil. Une avant dormir le soir. 2 après manger.
3: Oui, à peu près. Du coup, voilà.
0: Est-ce qu'on brosse aux dents chaque fois au fumer une cigarette?
3: Hein?
0: Est-ce qu'on brosse aux dents chaque fois au fumer une cigarette?
3: Ben, comment je brosse mon dents, mais je fume plus.
0: Ah, d'accord. Non, mais quand on vient de fumer, est-ce qu'on rebrosse aux dents ou bien on mange un chewing-gum?
3: Ben,
0: ah, parce que si un madame il rencontre ou vient de fumer ou râle la langue, ben on a le goût cigarette.
3: Ah, ben oui, c'est vrai en plus.
0: Ah, ben oui.
3: Le marron, tu vois.
0: Ah. À moi, clown, moi, soit pour vous êtes là.
3: Ah, d'accord, ok. Ben voilà, ben.
0: Est-ce qu'on y aimera la langue?
3: Madame.
0: Hein? Est-ce qu'on y aimera la langue?
3: Est-ce qu'on y aimera la langue?
0: Hein?
3: C'est une femme.
0: Non, mais est-ce qu'on y aime?
3: Ben oui.
0: Ben alors, il faut.
3: C'est bien ça.
0: Quand on fume, là, après, ils sont cigarettes un temps, hein?
3: Oui, oui, mais faut. Ouais. Faut être adéquat.
0: C'est pour ça, Mizao, si vous brossez dedans ou bien vous mangez chewing-gum. Quand on rentre, on t'aime,
3: oui,
0: madame, là, faire ton chou. Hein. Ça s'appelle
3: ouais.
0: La laine, la bonne haleine, là.
3: Oui.
0: Mm-hmm.
3: Oui,
0: n'a longtemps, voilà, longtemps, on fume
3: 15, 17 ans.
0: Donc, votre première cigarette, t'es pas à 18 ans, alors?
3: Non, plus tard.
0: Que l'a fait fumer à eau?
3: Ben, en fait, c'était les années collège et ben voilà.
0: Ah, ben c'est au collège, donc ça fait longtemps alors. Parce que là, on a 45 ans au collège, c'est loin quand même.
3: Non, mais tu fumes pas beaucoup.
0: Mmh. Ben, oui, mais c'est pas grave que fumer beaucoup ou pas. Est-ce que vous voudrez arrêter?
3: Ben, on est en train d'essayer.
0: Comment on essaye?
3: Ben, avec la dictologie. Prendre des médicaments pour.
0: Ah, d'accord, ok. Parce qu'il y a des accompagnements, voilà. Il y a des accompagnements pour ça aussi.
3: Oui, voilà, c'est
0: ouais,
3: ça.
0: Ouais.
3: Des accompagnements en addictologie.
0: Oui, c'est ça. Où ça va un petit peu, les réunions et tout?
3: Hein?
0: Ça va, les réunions et tout?
3: Oui, oui.
0: Non, mais c'est bien, c'est bien, c'est bien.
3: Et c'est bien, ça.
0: Mm-mm.
3: Ça aide beaucoup.
0: Ben oui, mais ça aide même pour le mental et tout, plein de choses,
3: oui,
0: pour le moral. On rencontre des gens un peu d'ailleurs, non?
3: Ben oui, oui. Mmh. Oui, on rencontre des gens, oui, oui, c'est vrai.
0: C'est sympa quand même. Et il faut en parler, hein, c'est bien d'en parler.
3: Ben oui, non, mais c'est bien vraiment. C'est pour les. Il y a plusieurs types d'addictions, l'alcool,
0: exactement.
3: Voilà quoi.
0: L'addiction, c'est important, hein. Il y a beaucoup de témoignages, hein, de ce genre de choses. Donc, que ce soit la cigarette, que ce soit l'alcool. L'alcool tue, la cigarette tue. Donc, c'est quoi, c'est une association?
3: Addictologie, c'est le XAPA.
0: C'est quoi?
3: XAPA.
0: La XAPA?
3: C-S-A-P-A.
0: D'accord, ok.
3: Service action pour addiction, je ne me souviens plus.
0: C'est déjà pas mal. Déjà pas mal ce qu'on dit. Centre de soins d'accompagnement de prévention addictologie.
3: Ah voilà. vous savez alors.
0: Oui.
3: Oui, mais c'est bien ça exactement.
0: C'est ça.
3: Ce que je cherchais à vous dire, c'est ça.
0: C'est ça. C'est à Saint-Benoît aussi. Il y en a plusieurs. Il y en a à Saint-Paul, à Saint-Denis, dans le sud aussi.
3: Oui, à Saint-André.
0: Tout à fait.
3: Même au GHER aussi, hein, il y a.
0: Ouais. C'est bien, Bruno.
3: Hein?
0: C'est bien, mais félicite à eux.
3: Ah, c'est bon.
0: Non, mais c'est vrai, mais c'est bien d'en parler aussi, même à la radio, de ne pas avoir de tabou sur ce genre de sujet, c'est important.
3: Oui, oui. Non, mais c'est un truc de bien, parce que. Il peut être d'en haut, en sorte de te galérer, en fait.
0: Bien sûr, complètement.
3: Donc, voilà.
0: C'est plutôt pas mal. Ou les célibataires depuis combien de temps?
3: Ben, c'est 3 ans.
0: 3 ans, quand même. Et où madame a parti, pourquoi?
3: Ben, elle a un conflit, voilà, quoi.
0: Bon. Donc, écoute. On lance l'appel, là, et du coup, il est bientôt 21h, mais ça devoir... raccourcir, soit nous raccourcir, soit nous faire après les informations. Qu'est-ce qu'on préfère?
3: Nous raccourcir.
0: Ok, ça marche, mais vas-y. Rapidement, 06 alors.
3: 0693.
0: Ah, chèque, moi. C'est raccourci. Bruno de Saint-Benoît, il a 45 ans, il est célibataire depuis 3 ans. Laisse son numéro de téléphone au cas où le repas arrive, vas-y.
3: 06 93 05 86 21.
0: Donc
3: 93 05 86 21.
0: Ouais. Tu es comment toi physiquement, grand, petit?
3: Voilà. Bon. C'est bon.
0: Les bons m'a fait comme moi-même. Allez Bruno. À bientôt. Bye. Bonne soirée.
3: À bientôt. Bonne soirée.
0: À bientôt. Au revoir. Il a commencé à en parler et on remettra le sujet sur le tapis. Il est déjà 21h à La Réunion, au repas qui arrive dans quelques instants. Et ben, c'est maintenant. Merci à Zad d'être à l'écoute. À tout de suite.
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6: Soyez les bienvenus, il est 19h sur Europe 1. Le journal, c'est avec Frédéric Joncheret. Bonsoir Frédéric.
7: Bonsoir Hélène, bonsoir à tous.
6: Un accord qui fait couler beaucoup d'encre.
7: La Russie va fournir immédiatement 300 000 tonnes de gazole aux États-Unis. Une première livraison grâce à la levée des sanctions américaines. Quels vont être les effets de cet accord? Le point dans un instant avec Wilfried De Villers. 3024 professeurs remplaçants placés en urgence dans les lycées qui sont en souffrance. C'est l'annonce du ministre de l'Éducation nationale face à la crise. Vous entendrez une ancienne enseignante remplaçante nous dire ce qu'elle en pense. Et un retour sur Terre plein d'émotions pour Sophie Adnaud. L'astronaute française s'est exprimée après 8 mois passés dans l'espace. Elle dit être passée par toutes les émotions. Son témoignage dans le journal.
6: Marilyn Hérault, un mot de la tendance météo pour demain.
8: Ce dimanche, le ciel sera généralement nuageux sur l'ensemble du pays avec quelques pluies sur les régions du nord en matinée. Le sud-est profitera de belles éclaircies. Les températures varieront de 0 à 16 degrés au lever du jour et de 14 à 26 degrés dans l'après-midi. Tout le détail de la météo en fin de journal.
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6: Les prix du diesel vont baisser très rapidement. Voilà la promesse de Donald Trump.
7: Quelques heures après la signature d'un accord sur le gazole russe, le président américain annonçait hier que la Russie s'engageait à fournir près de 5 millions de tonnes de gazole aux États-Unis. Bonsoir Wilfried De Villers.
9: Bonsoir Frédéric, bonsoir à tous.
7: Un accord malgré les sanctions qui pèsent sur le pétrole russe.
9: Oui, qu'importe les sanctions, Donald Trump veut aller vite pour faire baisser les prix des carburants aux États-Unis avant les élections de mi-mandat début novembre pour permettre ses exportations. Washington a donc assoupli ses sanctions visant le diesel russe. Donald Trump affirme que Moscou devrait fournir immédiatement 300 000 tonnes de diesel, puis 500 000 supplémentaires en novembre, 1 million de tonnes ensuite et 3 millions selon l'état des raffineries russes. Des stocks qui devraient alimenter les marchés mondiaux et donc mécaniquement faire baisser les prix à la pompe, mais reste de nombreuses inconnues. La Russie est-elle réellement en capacité de fournir de telles quantités de gazole et dans quel délai ses capacités de raffinage sont affectées par les attaques ukrainiennes contre ses infrastructures énergétiques à hauteur de 30% selon l'Agence internationale de l'énergie. Moscou a même restreint les exportations pour éviter les pénuries nationales. Au-delà des États-Unis et des partenaires de Moscou, qui achètera ce diesel russe? Les Européens ont largement condamné cet accord et pour cause, avec la levée même partielle des sanctions américaines sur le pétrole russe, c'est un outil de pression fondamental qui saute, outil essentiel pour priver la Russie des fonds qui lui permettent de financer sa guerre contre l'Ukraine.
7: Merci Wilfried De Villers. Et puis notez que la levée de sanctions américaines sur le diesel russe contribue à alimenter la guerre menée par le Kremlin contre l'Ukraine. C'est ce qu'a averti la chef de la diplomatie de l'Union européenne, Katja Kallas. Ce n'est pas le moment d'alléger la pression sur la Russie et l'Europe ne le fera pas, a-t-elle indiqué. Et 15 personnes sont décédées dans des frappes russes sur Zaporijja, dans le sud-est de l'Ukraine. Kiev dénonce les remerciements meurtriers de la Russie après l'annonce de la livraison massive par Moscou de 300 000 tonnes de diesel à Washington dès ce mois d'octobre.
6: Une autre annonce qui a surpris, mais cette fois en France, c'est celle jeudi du ministre de l'Éducation nationale.
7: Édouard Geffray a indiqué que dans les prochaines heures, 3024 professeurs remplaçants allaient être déployés dans les lycées où la situation l'exige, avant de préciser qu'ils sont 114 établissements qu'il qualifie en rouge, 400 en orange par rapport à l'urgence d'accueillir les professeurs. Une gestion des professeurs remplaçants qui se fait via un logiciel qui laisse perplexe Claire, une ancienne enseignante remplaçante.
10: Moi, ça m'est arrivé certaines années de faire des remplacements parce que j'avais le chef d'établissement de l'établissement où j'étais rattachée qui avait discuté avec la chef d'établissement du collège voisin qui s'est rendu compte que moi, j'étais pas affectée. J'attendais globalement en salle des profs, je faisais de l'aide aux devoirs un petit peu, voilà. Parfois, je pouvais faire un peu de soutien. Et donc, cette chef d'établissement qui dit « Mais moi, j'ai pas de prof depuis un mois et le rectorat me dit qu'il y a personne. » En fait, le logiciel n'est pas extrêmement performant pour affecter les professeurs devant élèves. Alors après, pour les affectations à l'année, il faut savoir que les personnes qui, comme moi, sont titulaires, qui ont passé un concours, ne sont pas prioritaires par rapport aux contractuels qui sont moins qualifiés que nous. C'est pas légal, mais ça se passe comme ça. Et il faut savoir que ça avait quand même été admis publiquement par, il me semble, M. Ndiaye.
7: Claire qui intervenait ce matin dans Elliott Deval et vous. Ajoutons que le ministre de l'Éducation nationale a également indiqué qu'il allait autoriser les recteurs à recruter plus que ce qui est notamment autorisé, ce qui représenterait quelques centaines de professeurs supplémentaires par rapport aux 3000 déployés ces prochains jours.
6: Des lycées fermés qui bousculent les habitudes.
7: Les cours sont difficiles à suivre. Il existe même des cyber-blocages sur ceux donnés en distanciel. Résultat, les élèves studieux prennent du retard dans leur programme. Une vraie galère pour de nombreux lycéens. Le reportage à Lille de Maximilien Carlier.
11: Erika, élève de première, regarde les cours sur son téléphone. Elle passe les épreuves anticipées du bac à la fin de l'année et estime être à la traîne dans plusieurs matières.
12: À cause des blocus, on a beaucoup de retard sur le programme. Il y a aussi des gens qui font des blocus pendant les visios, des blocus informatiques. Ça aussi, c'est embêtant.
11: Des cyberblocages avec des nuisances, ajoute-t-elle. Des élèves empêchent la tenue des cours à distance. Il faut aussi s'accrocher pour suivre, estime Nicolas, autre élève de première.
13: On a eu des cours de maths, cours d'anglais, de français. C'est dur de comprendre. Les profs, c'est pas leur faute, mais c'est compliqué. On a des profs de français qui nous ont dit que sur les 16 textes qu'on aura au bac, il y en allait qui allaient sauter, quoi, parce qu'on n'a pas le temps de tout étudier du coup à cause des blocus.
11: On a presque 2 semaines de retard, souligne-t-il, et certains de mes camarades ont peur car ils n'ont pas d'ordinateur chez eux ou une mauvaise connexion Internet, conclut cet élève. À Lille, Maximilien Carlier, Europe 1.
7: Et notez que le syndicat national des enseignants du second degré appelle à faire grève aux côtés des lycéens mardi. Et une salle d'Avignon dans le Vaucluse annule un événement politique face à la pression d'associations. Une annulation par crainte de troubles. L'événement devait se tenir le 17 octobre en présence de Sarah Knafaud et de François Fillon. Le préfet du Vaucluse a dit regretter cette décision, évoquant une vraie menace pour la démocratie.
6: La hausse des taux d'intérêt auxquels emprunte la France est préoccupante.
7: C'est l'aveu même du ministre des Comptes Publics, David Amiel, appelle la classe politique à un ressaisissement collectif pour adopter le budget 2027 et réduire le déficit, alors que le taux d'emprunt à 10 ans s'est approché cette semaine des 5%.
14: Nous ne sommes pas en crise financière, mais à l'évidence, la situation est très préoccupante. Les taux d'intérêt ont augmenté d'un point depuis le mois de juillet. Un point, c'est beaucoup. Un point d'augmentation du taux d'intérêt sur la dette française, si jamais c'était stabilisé, ça voudrait dire 36 milliards d'euros en plus de charges d'intérêt tous les ans à terme. C'est 3 fois le budget des ministères de la Justice. Un point de taux d'intérêt sur un crédit immobilier quand vous avez besoin, par exemple, d'emprunter 200 000 euros. Bah, ça veut dire une mensualité qui augmente de 100 euros par mois. Donc ça a évidemment un impact très important et c'est la raison pour laquelle il faut un budget qui réduise le déficit aussi pour réduire les taux d'intérêt.
7: Le ministre des Comptes Publics, David Amiel, qui intervenait sur France Inter.
6: 9000 communes rurales vont bénéficier de la création d'une dotation nouvelle de 50 millions d'euros.
7: C'est ce qu'a annoncé Sébastien Lecornu depuis le congrès de l'Association des maires ruraux de France à Auch dans le Gers. Moins d'habitants, cela ne fait pas moins de kilomètres ou d'espaces naturels à entretenir, indiquait le Premier ministre. Le gouvernement qui va par ailleurs aider 339 stations-service isolées à s'approvisionner pour pouvoir répercuter la baisse de 12 à 18 centimes sur le litre de gazole.
6: Les auto-écoles vont augmenter le prix du permis de conduire de 150 à 200 euros.
7: Mise sous pression par la hausse des prix des carburants et exclue des aides gouvernementales, elles annoncent une hausse des tarifs, expliquant que leurs frais d'approvisionnement en essence ont augmenté de 30 à 40% depuis le début de la crise.
6: Un mot de cyclisme, Paul Sexa, c'est la grande classe.
7: Le jeune coureur français de 20 ans a frappé très fort cet après-midi en s'imposant sur le Tour de Lombardie. Il a décroché le premier monument de sa carrière, Christopher Filhoc.
15: La Marseillaise qui résonne en Italie, Paul Sexas domine le Tour de Lombardie entre Bergame et Côme, l'une des 5 plus grandes classiques du calendrier cycliste. Le phénomène lyonnais très affecté par sa 15e place au championnat du monde a su rebondir de la plus belle des manières. Un accomplissement pour le français au micro d'Eurosport.
16: C'était un rêve et aujourd'hui mes jambes me faisaient rêver, c'est sûr. J'ai senti qu'il y avait une opportunité. Après on a toujours des doutes et après le championnat je suis passé à autre chose. Je me suis entraîné dur pour arriver ici. Et voilà, c'est incroyable.
15: C'est à 18 km de l'arrivée que Paul Sexas a su faire la différence en plaçant une attaque, laissant derrière lui les favoris Remco Evenepoel, Isaac Del Toro, Henrik Maas. Paul Sexas offre à la France un premier succès dans un monument depuis Julian Alaphilippe, vainqueur de Milan-San Remo en 2019. À seulement 20 ans, la nouvelle coqueluche du cyclisme français devient le plus jeune vainqueur de l'histoire du Tour de Lombardie.
7: Christopher Filoc pour Europe 1. Et Max Verstappen s'offre la course sprint et la pole position sur le Grand Prix de Formule 1 de Singapour. Le Néerlandais, déjà victorieux le week-end dernier, a devancé les Ferrari sur les deux exercices. Il s'élancera demain à 14h devant Leclerc et Hamilton.
6: Parlons de Sophie Adenau qui a livré ce matin ses premiers mots dans une belle séquence émotion.
7: L'astronaute française est revenue sur Terre jeudi après un amérissage réussi dans l'océan Pacifique et surtout 8 mois passés dans l'espace à bord de la Station Spatiale Internationale, un record pour un astronaute européen. Bonsoir Marius Druard.
17: Bonsoir Frédéric, bonsoir à tous.
7: Ce matin, Sophie Adenau est arrivée à Cologne où elle doit passer les prochaines semaines au Centre Européen des Astronautes pour réapprendre à vivre sur Terre.
17: Oui, le teint pâle et le pas tremblant sur le tarmac de l'aéroport de Cologne, Sophie Adenau est sortie de l'avion soutenue par 2 médecins de l'Agence Spatiale Européenne, pas encore habituée au retour sur Terre mais très émue par son voyage de 235 jours dans l'espace.
18: On a beau se préparer à ça, on a beau lire des extraits, des récits d'astronautes, mais le voir de ses yeux, depuis la coupola, vous passez par toutes les émotions. Parfois c'est une euphorie intense de toute cette beauté, et parfois c'est ça vous prend de tripes. Qu'est-ce qu'elle est belle cette planète.
17: Un long programme de 3 semaines attend désormais Sophie Adenau. La Française va alterner repos et rééducation pour se réhabituer à la vie sur Terre. Dès demain, elle commencera la kinésithérapie pour récupérer du voyage retour, puis des exercices sur mesure seront organisés, notamment pour remettre en place ses vertèbres et sa colonne vertébrale. Son cœur, qui a rétréci dans l'espace, va lui aussi revenir à une taille habituelle dans les prochains jours. Sophie Adenau devrait a priori retrouver son état physique normal dans un mois.
7: Merci beaucoup, Marius Druard.
6: Et merci à vous, Frédéric. À tout à l'heure, à 19h30, pour le journal permanent. Place à la météo.
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6: La météo, c'est avec vous, Marilyn Hérault. Et demain, dimanche, des pluies sont au programme.
8: Exactement Hélène, demain matin, quelques averses traverseront la Normandie, les Hauts-de-France et le Nord-Est sous un ciel très nuageux. Des nuages bas s'installeront de la Franche-Comté aux Alpes du Nord ainsi qu'aux abords des Pyrénées avec quelques gouttes par endroit. Le soleil brillera généreusement autour de la Méditerranée. Ailleurs, le ciel alternera entre éclaircies et passages nuageux avec localement des brouillards. Dans l'après-midi, les nuages gagneront la Bretagne où des pluies faibles à modérées concerneront surtout le Finistère. Quelques averses resteront possibles de la Normandie au nord de la Seine et jusqu'aux Vosges sous un ciel chargé. Le soleil fera son retour sur les Alpes tandis que le pourtour méditerranéen conservera de belles éclaircies malgré un voile nuageux. Et sur le reste du pays, le temps restera sec avec une alternance de nuages et d'éclaircies. Pour les températures, les minimales 0 à Mende, 5 à Dijon, 6 à Reims, 7 à Lille, 8 à Chartres, 9 à Bordeaux, 10 à Valence, 11 à La Rochelle et dans la capitale, 12 à Dunkerque, 13 à Marseille, 15 à Perpignan et Toulon, 16 à Nice et Ajaccio. Les maximales, 15 à Nancy, 16 à Strasbourg, 17 à Dijon, 18 à Paris et Poitiers, 19 à Toulouse, 21 à Montpellier, 22 à Nîmes et Pau, 23 à Toulon, ça monte, 24 à Nice et Bastia, Perpignan et 26 à Ajaccio.

On nous signale un piéton qui marche dangereusement. On est sur le pont de la rivière des Pluies en direction de Saint-Benoît. Soyez prudents dans le secteur et si vous avez la moindre information complémentaire, le 02 62 41 51 51 Freedom. Information pour les auditeurs de Freedom 2. Un piéton qui marche dangereusement sur le pont de la rivière des Pluies dans le sens Saint-Denis Saint-Benoît. Soyez prudents dans le secteur et bien sûr appelez-nous pour les informations complémentaires. 02 62 41 51 51. On remercie Thierry pour cette information et puis d'autres auditeurs qui l'ont déjà signalé également. Donc ce piéton du côté du pont de la rivière des Pluies dans le sens Saint-Denis vers Saint-Benoît. 02 62 41 51 51.

Et vous le savez, avant de kiffer, on va aller un petit peu sur les textos parce que vous êtes nombreux au 06 92 91 5000 en musique.

et on embrasse Dominique. Les chouettes Priscalé là. On embrasse la grande fidèle auditrice Myriam de la Chaloupe Saint-Leu avec nous aussi ce soir. Comme d'habitude. Alors il y a un message qui écrit en gros comme ça là. Bonsoir, les hommes sont décevants. Mais

Show et Cœur de Lion et Roméo aussi avec nous. On veut passer une annonce, mais c'est dur d'avoir l'antenne. Ah, bah, il faut insister. Vous faites le bis bis bis.

0: On passe à la suite. 02 62 99 12 00 pour vous, messieurs. Il y a des personnes sur le 11 également pour la libre antenne, le 02 62 99 11 00. Et puis les madames, celles qui veulent venir passer une petite annonce de rencontre amoureuse, amicale également, si vous avez envie de sortir, trouver des copines. C'est le 02 62 99 13 00 pour les couples également, hein, qui sont les bienvenus. On parlait tout à l'heure d'addiction aussi également, donc on a parlé de la CSAPA, le centre d'addiction, le centre de soins d'accompagnement et de prévention addictologie, en addictologie. Vous pouvez également nous appeler si vous souhaitez témoigner de vos histoires, 02 62 99 11 00. Allez, nous ça va, fait la connaissance, alors, attendez, Radio Freedom, bonsoir. Allô?
1: Allô?
0: Oui, bonsoir.
1: Oui, bonsoir.
0: Bonsoir, monsieur.
1: C'est Cœur d'Artichaut.
0: Oui, ça va, vous voulez bien? Vous êtes à l'écoute, oui, de la radio, là?
1: Oui.
0: Ouais?
1: Ah oui, la radio est coupée.
0: Ah d'accord, ok. Non, mais disait, où écoute ce soir, là?
1: Ah, ben on a peiné, hein, pour avoir le numéro, hein.
0: Pour faire quoi?
1: Ben pour avoir le numéro, pour passer une annonce.
0: M'a dit quoi comme numéro, là?
1: 14.
0: M'a jamais 14, dit 14. 0, 0. M'a jamais dit 14.
1: Hein?
0: M'a jamais dit 14.
1: Aïe, et 13, tu as dit, c'est pour les femmes.
0: Oui. Le 12 pour les hommes.
1: Aïe, aïe, aïe, aïe, aïe, aïe.
0: Et... Allez, mets ça haut.
1: Ah, super.
0: Mauvaise pioche, mon chéri. À tout à l'heure. Aïe.
1: Je rappelle.
0: Ah oui, il faut faire le 12.
1: Allez, bisous, bye.
0: Allez, bisous. Vol chemin comme ça, allez. Allô?
2: Oui, allô?
0: Bonsoir.
2: Oui, bonsoir.
0: Bonsoir.
2: Je voudrais passer un petit message, si c'est possible. Hein?
0: Oui.
2: Je voudrais que, comme moi, bientôt, je suis à mort, là.
0: Ah.
2: Et je vais commencer, hein. Et il ne veut pas que il passe à la radio. Est-ce que c'est possible?
0: Ben...
2: Il
0: ne
2: veut pas aucun personne ne connaît de ma famille.
0: Uh-uh.
2: Il ne veut pas personne ne connaît. Il reste tout seul.
0: Mais là où connaît-on en direct, déjà?
2: Oui.
0: Donc là, si les personnes reconnaissent votre voix, il ne peut pas être anonyme ou de l'appel, hein?
2: Oui, mais ciao, si jamais après, un monde, il dit, moi, j'ai trouvé un monde mort, mais il ne veut pas que il dit ça.
0: Pourquoi on veut pas votre famille connaître?
2: Ah, maintenant, il veut plus ma petite famille, moi, m'a été rejeté, là.
0: Vous l'avez été rejeté comment?
2: Ah, ben, ma petite famille, toute une affaire, tout le temps, nos deux envers moi, hein. Moi, il est malade, j'étais malade, là, maintenant, on a ça, et...
0: On a quoi exactement?
2: Ben, on a un cancer, mais que ça va bientôt.
0: Un cancer de quoi?
2: Ben, mais ça n'a pas dit un cancer de l'homme. Mon cancer, c'est cancer le foie.
0: Cancer
2: le
0: du foie?
2: Le foie, les dangereux maladies, docteur, de moi.
0: Ou la Zao ou sa mort?
2: Oui, de moi, je peux aller à tout moment aussi.
0: Ah bon?
2: Oui, on va nous avoir fait maladie ensemble, on est fatigué. On a la trose, on est en affaire ensemble, en fait. Hein. Voilà, et on est à mon lait stressé tout le temps, on en a bon fait de choses qui me programme dans la tête, et voilà. Il dit, moi, c'est le stress aussi, blase moi comme ça, ben, il gagne pas, c'est à moi d'essayer pour le dessus, hein?
0: Oui.
2: Voilà, il est dur pour moi prendre le dessus.
0: Comment on l'annonce ça, là? Parce que là, où arrive sur mon antenne, on dit, moi, mais ça mort, mais il veut pas.
2: Moi, je connais déjà, passé avec tout comme t'es malade avant.
0: Oui, oui. Mais ouais, là c'est vraiment un stade où les...
2: Oui, la diamant, il tâle plus trop et c'est à moi de pouvoir toujours s'amuser pour plus tard et moi comme ma famille. Ma bonne famille, là, exactement, en fait, toi.
0: Vous n'en avez plus famille ou vous n'en avez famille?
2: Dans la famille, mes familles ne se comptent plus.
0: Mais là, c'est tranquille, c'est pas grave. Ah, oh, là, quand il dit ah, oh, des choses comme ça, là, qu'est-ce que vous avez envie de faire?
2: Ah, ben là, mais que... Si moi, mais ça va en place, ben, il finit avec moi, si ben, mais ça pas trop, pas sa misère.
0: J'ai pas compris.
2: Moi, là, comme je dis, moi, bientôt, pour bientôt, ça va remettre sa parole dans ma place tranquille. Et mais ça va, il finit les vêtements alors en fait, tu vois.
0: Comment on fait pour vivre avec une nouvelle comme ça, avec de savoir
2: Non, mais des fois, les dur. Mais alors, quand t'as un bout de mon vie avant, comment elle était malade, moi. On était marche après, moi, là, il m'a remarché, il m'avait tout ça là. Ben, si vous ne pas se rappelle de moi, mais t'es cette tisane comme t'as rappelé
0: là-haut, là. Oui, oui. Là où est-ce maintenant?
2: Mais cette tisane même.
0: Oui.
2: Ouais, mais t'es celui-là un peu.
0: Et là, je fais où là?
2: J'ai 65.
0: 65 ans. Et là, le docteur Lazao, ça y est, c'est...
2: Oui, c'est...
0: Il n'y a pas guéri de ce cancer-là. Il ne survive pas.
2: Oui, mais c'est pas... Maintenant,
0: il n'a plus rien à faire.
2: Madame le mort, ça aussi,
0: oui. Oui, oui. Mais ce n'est pas contagieux. Enfin, c'est pas une...
2: C'est que, bon, ben, là, le moral est à zéro.
0: Bah oui.
2: On comprend que ça me veut dire, mais on est zéro, et voilà. Mais même, il veut que, bon, ben, s'il y a vraiment l'affaire, il connaît pas, et peut-être je vais connaître pas d'autres monde s'il a trouvé à moi qui s'amélait. Ben, c'est un moment le connu un peu, hein.
0: Oui, mais là où on veut pas personne y connaît, mais là, tout le monde y connaît.
2: Ben, tout le monde y connaît, mais connaît pas, m'a pas dit mon nom, m'a pas dit ça. Vraiment, hein. Mais veille ça au moins, parce que bon. Je suis au courant, je suis au courant. Est-ce qu'elle est obligée de passer le décès à la radio ou pas ou...
0: Ben non, voilà. Non, il faut, mais si on a plus famille, mais je sais pas comment ça se passe pour. C'est pas obligatoire, hein. C'est, ouais. En général, c'est la famille qui appelle, c'est les pompes funèbres qui appellent, enfin qui envoient des mails. Donc.
2: D'accord. Ouais,
0: mais comment on sait, nous? Comment on peut savoir? On peut pas savoir.
2: C'est juste ça, oui, c'est vrai, je ne peux pas savoir.
0: Mais non.
2: Ouais. Bon, ben, de toute façon, assez ensemble, là, voir comment ça se passe. Si moi, les morts, on ne me connaît plus, mais chacun reconnaît, à moi, là, reconnaître, puis connaître, là, puis connaître. Ouais, c'est ça. Donc, c'est fait comme ça.
0: C'est pas évident non plus, hein.
2: Bah oui.
0: Vous l'apprendre ça quand?
2: Ah non, non, au moins 10 ans et moi.
0: Ah oui, c'est récent
2: là, en plus. Mais moi, déjà, il a dit moi ça et il m'a essayé de faire.
0: Mais la point de solution, la point de...
2: J'ai ma solution dans mon traitement, à mettre stress à moi, imagine plus personne. Et bien, comment vous imaginez ces personnes?
0: Je sais pas. On a des personnes qui veulent parler avec toi. Je décroche un petit peu.
2: Mais pas pour dire n'importe
0: quoi. Non, on raccroche, c'est pour dire n'importe quoi. Allô?
3: Oui, bonsoir, c'est pour parler avec le monsieur.
0: Bien sûr. Bien sûr, madame.
3: Clairement, oui. Bonsoir. En fait, l'impoli, s'il ne veut pas que personne... Enfin, s'il ne veut pas passer à la radio et qu'il ne veut pas que personne y soit au courant, c'est depuis maintenant, en fait, l'y voir avec son... Avec les pompes funèbres.
0: Avec les pompes funèbres.
3: Voilà, et donc, il prévient aux pompes funèbres que, voilà, s'il arrive à lui à mourir, il ne veut pas qu'il passe à la radio, et puis il veut... Comment ça, vous voulez que je fasse coup de corps, monsieur?
2: Ah ben, tellement comme il est.
0: Il faut savoir tout ça parce que c'est pas.
3: Allô?
2: Oui, ben là. Non, mais vu que mon grand-mère est mort, ben il annonce pas partout. Il me dit,
3: on dit que la personne qui occupe de haut. Ce que me veut dire à haut, c'est que si au mort, est-ce qu'on veut y enterrer à haut? Est-ce qu'on veut y brûler à haut?
2: Ah, enterrer, brûler tous les morts, ben quand les morts, ils déchèvent le pareil.
3: Mais voilà, mais si quand les morts, ils ne connaissent plus, donc ils ne peuvent pas donner radio, ils ne connaîtra pas.
2: Oui, voilà.
3: Voilà, c'est pour ça que... Ça est marrant, mais pas marrant. C'est pour ça que, Mitiao, que si on ne veut pas de chichi, donc, dès maintenant, puisque vous connaissez que sa mort incessamment sous peu, donc on voit avec les pompes funèbres, et les pompes funèbres, donc, est déjà au courant que M. Intel... il veut pas ceci, il veut pas cela, et patate, c'est tout.
2: Ah, d'accord, ok.
3: Et puis, il m'y voit pas. Vu que vous connaissez que vous l'êtes déjà, que vous l'êtes malade, que
0: mourant.
3: Vous mourrez bientôt, il m'y voit pas quand ça y stresse à haut. Puisqu'apparemment, on l'a bien accepté, la maladie, et la mort imminente. Donc, quand ça y stresse à haut. Vous faire du souci pour qui, pourquoi?
2: Ouais, ouais, parce que là, ben, c'est moi tout seul, mais les personnes devant moi, en fait, toi.
3: Oui, mais est-ce que vous voulez de monde devant ou bien vous ne voulez pas?
2: Mais non, mais il ne peut pas avoir de monde, mais après, il ne faut qu'on ne personne. Et moi, elle est tout seul. C'est ça, le...
3: Ma question, ouais. ma question c'est, monsieur, est-ce que vous voulez finir tout seul? Ou bien on veut finir avec le monde à côté. Ou. Sinon, on peut aller en soins palliatifs, on ne sera pas tout seul.
2: Ah, d'accord. Ouais.
3: Si on sent encore, et puis bon, et que vous êtes mort, ben, on fait hospitaliser à vous. Comme ça, on n'est pas tout seul. On a du monde en attendant l'appel. Donc, on voit du monde, et puis voilà.
2: D'accord. On va voir avec mon docteur, ça.
3: Et voilà, on dit au docteur, vu que lui aussi, il connaît qu'on n'a plus trop de temps. Donc, demande à lui de mettre à haut en soins palliatifs. Comme ça, on connaît que, ben, on est là-bas, on voit deux, trois mondes, on voit des gens de passage, on a des gens qui passent, qui rendent visite aussi. Et puis, par rapport à ça, on peut faire toute démarche, on aura des gens pour aider à haut pour faire des démarches. Mais au moins, on n'aura pas votre famille avec, à côté où, ce qu'on veut pas.
2: D'accord, ok. Bon, merci.
3: Enfin, voilà. Ben, bon, merci. Ben, bon courage. Non, bonne route, hein.
0: Ben,
3: voilà, de l'autre côté, hein.
2: Mais...
0: Merci madame. Ben, elle a été quand même très droite et directe hein, quand même là.
2: Ouais.
0: Ben c'est des bonnes questions en fait en vrai. Hein, si on accepte quand même cette maladie et que ben, c'est des questions qui sont ouvertes hein, en vrai donc et réelles finalement. Est-ce que vous l'avez déjà préparé avec les pompes funèbres voilà, c'est récent que vous venez d'apprendre ça là, c'est un petit peu ça se prépare hein, en vrai finalement.
2: D'accord, ben je vous remercie. Mais là c'est repoussé quand?
0: Ben laisse pas moi, reste avec moi si vous voulez.
2: Non c'est bon. Non écoute, on te joue un peu. Ben tu joues, écoute, on depuis longtemps.
0: Ah ben ça m'y connaît hein.
2: Mais toujours sur Facebook, sportif, et voilà.
0: Ah, mais essaye de mettre la bonne humeur, la joie.
2: Oui.
0: T'as une gagne.
2: Voilà.
0: Bon.
2: Mais bon, ma sœur repose un peu, moi, de ma coiffée, le corps, comment il est.
0: Bon, mais bon, on rappelle à nous. Hein. Demain, moi, elle est là, okay. Si vous voulez, appelle à moi encore.
2: Ok, on est bon.
0: C'est bon?
2: On est bon.
0: Ça va aller?
2: Oui, c'est bon.
0: Vous êtes sûr?
2: Oui.
0: Bon. Réfléchis un peu aux questions. On a le temps. Il prétend la nuit pour te conseil.
2: Voilà. Ok. Elle est bon. Merci.
0: À demain.
2: Ok, merci.
0: On appelle à demain. Hein. Voilà. C'est bon. Eh, ce monde m'a mis là la journée. Hein.
2: Oui, c'est
0: bon.
2: Rien.
0: Mais bon, allez.
2: Ouais.
0: Allez.
2: Au revoir.
0: Bye bye. C'est pas évident non plus. Hein. On apprend. Qu'on va mourir demain. Qu'est-ce qu'on fait? C'est quoi la priorité? On avait des problèmes d'eau, toujours du côté du tampon. 21h34. Véronique avec nous pour en parler.
4: Bonsoir. Allô?
0: Oui, bonsoir.
4: Oui, bonsoir, c'est Véronique du tampon.
0: Oui, quoi l'arrivée? La Ronnie?
4: Quoi l'arrivée? Ben, j'aimerais qu'il donne à nous un peu de l'eau pour baigner, s'il vous plaît. Mais franchement, les graves, hein, depuis hier, n'a coupé d'eau partout sur le tampon. Et bah, l'appel, l'astreinte, depuis toute la journée, m'y appelle. Il dit à moi que elle est en cours. Et nous, la fine arrive, fait noir.
0: Mais t'es quoi, t'es fine arrivée? Il me dit là, c'est bon, de l'eau arrivée, tampon. Allez, waouh.
4: Non, non, du tout, elle n'a pas arrivé. Donc, ce matin, il n'y avait pas d'eau. Donc, moi, elle est obligée de quitter ma maison pour aller trouver à moi un endroit pour baigner avec mes enfants.
0: Où sont la partie?
4: Ben, ma partie, ben, dans une ville voisine, à Saint-Pierre, chez une copine.
0: Chez une copine, d'accord, ok.
4: Voilà.
0: Et c'était combien de route, combien de minutes?
4: Comment?
0: Combien de minutes de route?
4: Ben, elle est au 14e, donc avec les florilèges, alors on m'explique pas comment ils roulent pas du tout.
0: Ben, faut dire peut-être ben Nara en bois, c'est un peu l'essence, non? Je sais pas, c'est une affaire.
4: Ben, peut-être, mais il faudrait, mais là, ma préoccupation, c'est de l'eau pour mes enfants, surtout pour faire cuire manger aussi, parce que Mina, ben, des enfants en bas âge, donc, m'y connaît
0: quel
4: pas.
0: Âge, bien, madame, que... Quel âge?
4: Ben, un ado et ma petite de 4 ans.
0: 4 ans. Ouais, 4 ans, c'est pas évident, hein.
4: Donc, ben, elle n'est pas évidente du tout. Donc, vous l'avez obligé de quitter chez vous pour ne pas rester là, ben, reste dans la saleté, quoi. Donc, au 21e siècle, on n'a point de l'eau. Ça, franchement, je ne comprends pas ça. Le meilleur, il n'entend pas que ça soit bon les habitants, les poudis dans la radio.
0: On a pour faire la fête florilège.
4: Oui, ben, c'est ça. C'est ça. Donc, depuis hier, elle est comme ça. Elle me dit, bon, ben, je sais pas, peut-être va arriver ben, pour le matin ou m'y connaît pas. Mais là, toute une journée comme ça, ben, elle est pas possible. Vous travaillez toute la semaine et quand vous arrive le week-end, ben, vous les stressez, en fait, parce que, ben, là, où on est en coupure d'eau, on connaît pas ce qu'il faut faire. Donc, mais m'y comprend pas, en fait. Et au lieu de dire à nous que elle est en cours, ben, je sais pas, essaye de faire les choses, essaye de faire les choses bien. Donc, mais vois pas moi jusqu'à quelle heure nous ça reste comme ça. Donc, tout le week-end, nous sera sans eau.
0: Faire les choses bien, dans quel sens?
4: Ben, remettre à nous de l'eau, parce que ben, depuis hier, elle est comme ça. Eh ben nous, bon, Mico est passé la période cyclonique, elle est déjà commencée, mais là c'est pas cyclone là c'est, Mico n'est pas, là il y a un problème avec l'usine le veneur, je sais pas. Donc Mico n'est pas, moi c'est quoi? Donc tout ce temps là pour réparer? Non, là c'est prendre les gens pour des imbéciles, donc là il faut arrêter. Donc Mico n'est pas, si quelqu'un, je sais pas moi, de la commune entend ou quoi que ce soit, ou même monsieur le maire, ben c'est une affaire pour les bonnes habitants, parce que là, il commence du compliqué, là. Et en plus, il fait chaud. Et pourtant, il est au 14e, hein, il fait chaud, comme par hasard.
0: Bon.
4: Donc voilà, donc c'est bon, on est chez vous le week-end et on est obligé de partir parce que ben on a point d'eau et là où arrive le soir, on dit bon ben où il aimerait doucher un peu, ben il gagne pas, donc dort comme ça même. Oh mon Dieu, ben voilà, ça c'est mon coup de gueule de la soirée, mais t'es pas prévu de faire un coup de gueule, mais voilà, ben il passe quand même mon coup de gueule.
0: Le coup de gueule est entendu, madame.
4: Voilà, ben merci beaucoup à Freedom. J'espère que ben là, quelqu'un va entendre à moi et que ben va faire bouger tout ça et que de l'eau va arriver finalement pour nous.
0: Bon, ben, très bien, madame.
4: Donc voilà.
0: Et bon ben, courage à vous.
4: Merci, bonne soirée.
0: Au revoir. Encore, on a une voisine, une copine qui n'est pas trop loin. On gagne des brouillards un petit peu. On a des familles sûrement que les quand même dans une situation assez compliquée. On parle de cette de l'usine Leveneur du côté du tampon et beaucoup de familles qui sont concernées. C'est vraiment pas évident dans le secteur. Et si l'eau est revenue chez vous, n'hésitez pas à nous recontacter sur le 02 62 41 51 51. Alors, on devait avoir une auditrice, mais je crois qu'elle a eu un petit loupé. Ok, d'accord. Et dans bonsoir. Allô? Allô?
5: Bonsoir.
0: Bonsoir. Alors, si c'est pour crier, je veux pas. Hein.
5: Ah non, je crie pas.
0: Ah bon? Non, mais je veux dire...
5: à côté du micro.
0: Non, pas crier comme ça, dans le sens... coup de gueule pour le tampon, là. Qu'on l'a fait?
5: Ah oui, non, mais non, pas crier. Non, c'était juste pour dire, c'est quand que l'eau revient, parce que moi, j'ai des enfants de bas âge.
0: Ah, on a des enfants qu'on quel âge, ou madame?
5: Bah, j'ai un fils de 2 ans, une fille de 4 ans et un autre enfant de 6 ans. Et depuis ce matin...

0: Non, on est venu emménager ici.
1: Ah, d'accord, ok. Bah, vous l'avez pas installé au bon endroit.
0: Ah, bah, c'est ce que je vois.
1: Ben oui, vous l'avez mal choisi, là, madame. Non.
0: Mais vous n'avez pas de nouvelles de quand ça peut venir approximativement? Parce que on est entendu dans la journée ou dans la soirée.
1: C'est ça. Nous, on est au même stade que vous.
0: Ah oui?
1: Ouais. Ouais, c'est pas évident.
0: Pour aller aux toilettes, je vous cache pas, on est obligé de faire dans des sachets, c'est pas les meilleures conditions, surtout avec des enfants.
1: Après, vous jetez où?
0: Dans les toilettes, dans les poubelles.
1: Ah, d'accord. Ouais, ben non, ben oui, c'est pas évident, hein, c'est. Ouais.
0: Et ça, vous savez si le problème peut durer jusqu'à lundi? Non, ça sera réglé d'ici le week-end, juste.
1: Ah ben là, madame, il peut dire oui si vous voulez faire plaisir à eux, mais je n'ai pas la réponse. Hein. Ça va dépendre s'ils trouvent la panne, je sais pas. Moi, je connais pas du tout l'ampleur de cette panne en question et si ils l'ont trouvée, est-ce que c'est un, je sais pas. Quel est le dispositif? Comment?
0: J'ai entendu parler. Comment ça se fait qu'il y a des personnes au tampon qui ont re-eu de l'eau et pas nous?
1: Ça aussi, la distribution d'eau, madame, ils travaillent pas dans la chaîne de la distribution d'eau au tampon.
0: Oui. Et surtout que j'ai reçu un appel de... Comment ça s'appelle? Fidéo.
1: Ah, alors, ça c'est bien ça. Parlez-moi-en. Qui vous a appelé?
0: C'est pas eux, c'est un numéro de France qui nous a appelé. Et en fait, nous, on n'a pas répondu, parce qu'on a eu, avec tous les arnaques qui tournent en ce moment, on n'a pas répondu, mais ça nous a envoyé un message.
1: Le même numéro?
0: Oui.
1: D'accord, ok. Attends, vous pouvez nous lire le message, s'il vous plaît?
0: Oui, bien sûr.
1: Super. Alors, on parle d'un numéro. Donc, c'était un numéro de métropole qui a appelé cette famille-là du tampon. Et finalement, ils ont reçu un texto. Donc, la dame va nous lire le texto qu'elle a reçu.
0: Ici, attendez, je cherche.
1: Il n'y a pas de problème. On parle ici d'une famille avec trois enfants en bas âge. C'est quand même pas assez évident. Il faudrait que ça soit quand même revenu l'eau lundi parce que demain, même si c'est dimanche, lundi, travail, quoi.
0: Oui, attendez, je cherche parce que là, j'ai reçu.
1: On trouve plus?
0: En fait, je sais pas si on a supprimé. Ah. On a supprimé. C'est où? Bah, regarde dans les messages, on n'a pas beaucoup de messages.
1: Alors.
0: Attendez, désolé, ça prend un peu de temps.
1: On parle de cette grève, c'est pas une grève, c'est de la panne.
0: Bon, c'est un récap du message si tu t'en souviens. Ah voilà. Non, je peux plus dessus. Alors en fait, ils nous ont laissé un message vocal qui nous dit affectant le fonctionnement de certaines installations de production d'eau potable, la désinfection de l'eau distribuée n'est actuellement plus garantie sur les secteurs alimentés par l'usine de l'eau Vénère. La zone concernée commence au... C'est quoi ton... X bâton.
1: Ouais, mais vous êtes en train de lire un message vocal, c'est ça?
0: Voilà. Et qui...
1: Ah oui, mais il fallait écouter, comme ça vous... il fallait écouter.
0: Ah oui, je peux vous faire écouter, pardon.
1: Non, voilà. On va écouter la messagerie en direct. Normalement, si on appuie sur play, ça doit partir.
0: Oui, mais en fait, on n'entend pas fort.
1: Vous pouvez mettre haut-parleur sur l'autre téléphone. Ça marche?
2: Je me concerne, on commence au 19e jusqu'à descendre au centre-ville. La partie du tampon située au-dessus du 19e n'est pas concernée par ces mesures. Dans ces conditions, la qualité microbiologique de l'eau distillée va être rediffusée. Fidéo informe ses abonnés de la commune du tampon en raison de difficultés affectant le fonctionnement de certaines installations de production d'eau potable, la désinfection de l'eau distribuée n'est actuellement plus garantie sur les secteurs alimentés par l'usine de l'eau Vénère. La zone concernée commence au 19e jusqu'à descendre le centre-ville. La partie du tampon située au-dessus du 19e n'est pas concernée par ces mesures. Dans ces conditions, la qualité microbiologique de l'eau distribuée n'est plus garantie. Cette situation est susceptible de présenter un risque sanitaire pour les personnes consommant l'eau du robinet. Les usagers sont invités à suivre attentivement les prochaines communications du service d'eau potable. Fidéo remercie ses abonnés pour leur compréhension.
0: Voilà.
1: Bah, écoutez, le message, là, il n'y a pas de précision non plus, donc...
0: Non, il n'y a rien, mais au moins prévenir aux habitants que l'eau sera plus potable dans les prochains jours si jamais ça revient.
1: Oui, déjà là, ça, oui, ça,

0: sûr.
1: Et que le numéro, je ne le dirai pas complètement, mais ça commence par 01.
0: C'est un 01, d'accord. Mais il y a un monsieur qui nous a appelé tout à l'heure, qui nous a dit que la Sudéo l'avait appelé aussi. Donc vous n'êtes pas les seules personnes qui ont été contactées par ce numéro. Donc du coup, là pour l'instant, on n'a pas d'informations. Et vous allez faire comment demain?
1: On va descendre à Saint-Pierre. Hein. Je vais aller voir chez à la plage.
0: D'accord.
1: Il y a encore les douches à Saint-Pierre à la plage.
0: Je sais pas du tout, madame. Vous pensez que vous allez faire comme ça à la plage directement?
1: Non, pas comme ça, mais on va se rincer un peu à la plage, quoi. Ouais. Aller dans la mer, histoire d'eux, et après se rincer dans les plages publiques, dans les douches publiques.
0: Dans les douches, oui. Oh là là. Il n'y a pas le choix. Bon. Et vous me disiez tout à l'heure que vous venez de vous installer à La Réunion, c'est ça? Vous venez de la métropole?
1: Oui, c'est ça.
0: Vous venez d'où?
1: Paris.
0: D'accord, et vous êtes venu pour le travail?
1: Oui, oui.
0: D'accord, ok. Eh ben, très bien. Oui, vous êtes arrivée quand?
1: Je suis arrivée il y a à peu près 2 mois.
0: Ah oui, d'accord, oui. Bon, ben, c'est très très récent, quoi. Et oui. Du coup, vous connaissez la radio comment?
1: Parce que j'entendais parler, j'ai des amis qui se sont venus installer ici, ils m'ont dit que c'est la radio locale la plus connue, et c'est vrai qu'on écoute souvent Freedom. On trouve ça drôle le soir, la journée, on aime bien.
0: D'accord, ok. Vous connaissez Freedom comme ça aussi. Bon, bah, très bien.
1: Oui,
0: bon, bah, écoutez, restez à l'écoute, hein, sinon on a d'autres informations, évidemment, on le communiquera. On espère que ça reviendra demain, mais pour la distribution et l'information en elle-même, de notre côté ici, on n'a que, comme vous, hein, que c'est une panne concernant les usines de Leveneur et que ça va revenir d'ici peu.
1: Ok, bah, y a pas de souci, merci à vous, bonne soirée.
0: En tout cas, merci à vous d'avoir pris le temps de nous appeler.
1: Pas de soucis.
0: Bon courage.
1: Merci, vous aussi, au revoir.
0: Au revoir. On est du côté du Tampon, dans le 19e, dans le 17e, dans le Pont d'Yves, Brap-Ponto, Trois-Mars, 14e, et le centre-ville également qui est concerné par cette grosse panne de l'usine Leveneur. On ne sait pas si l'eau est revenue chez vous, que ça avait coupé depuis hier matin, et que vous êtes concerné, vous pouvez évidemment nous appeler 02 62 41 51 51. On a eu des familles qui sont quand même avec des enfants en bas âge, et ce n'est pas évident. 21h. Passé de 48 minutes à La Réunion. Merci à Zod d'être à l'écoute et on va aller faire la connaissance d'un nouveau beau gars. Radio Freedom, bonsoir. Allô? Faut couper la radio, sinon moi je vais de l'autre côté. Radio Freedom, bonsoir.
2: Oui, bonsoir.
0: Oui, bonsoir.
2: Pardon, je baisse un petit peu la radio.
0: Non, faut pas baisser, faut éteindre.
2: Là, vous m'entendez là?
0: Bonsoir.
2: Vous m'entendez?
0: Faut pas baisser la radio, il faut éteindre.
2: Oui, bah là j'ai quasiment, ouais, bah, quasiment éteint, voilà.
0: Il faut éteindre et il faut enlever le haut-parleur, il faut sortir du lit.
2: Là, je suis chez les écouteurs, monsieur les écouteurs.
0: Ah, enlève les écouteurs alors, monsieur.
2: Ouais, attends. Là, vous m'entendez là?
0: Ah, c'est un beaucoup mieux. Bonsoir.
2: Ah, beaucoup mieux, correct. Oui, de toute façon qu'on est pour l'eau là, vous pouvez vous courir pour l'autre, de toute façon qu'on est, si Coop n'aura pas pour dire que si cela sera comme ça, de toute façon, hein, que vous voyez. Et en attendant, on paye, mais dans le vide.
0: Ben, on peut pas payer de l'eau, il coule pas, monsieur.
2: Ah, ben, monsieur, excusez-moi, madame. Déjà, le consommation de l'eau, vous payez pas cher. Entre guillemets, hein, c'est qui consomme. Vous payez pas cher, parce que mes gars, si vous faites, vous payez pas cher, moi. Vous connaissez quoi,
0: Yafon Bell? Comment on appelle?
2: Ah, moi, j'ai dit.
0: On appelle pas pour une rencontre, là, non?
2: Ah, si, une rencontre aussi, mais
0: juste. Réagir sur l'eau. Voilà, comment on appelle, maintenant, pardon?
2: JM.
0: Voilà. Et quel côté, vous êtes où?
2: Dans le sud, c'est à lui.
0: Vous n'êtes pas concerné par la coupure?
2: Bah, de toute façon, si la coupe,
0: vous n'êtes pas concerné. JM, c'est parce qu'on n'est pas concerné qu'on ne râle pas. Si on avait point de l'eau aujourd'hui, comment on aurait fait où?
2: Si la coupe, qu'on vous n'y fait.
0: Ben, qu'on vous fait, justement, c'est la question.
2: Tout le monde, mais il faut qu'on vous n'y fait.
0: Comment?
2: Vous
0: ne fichez pas?
2: Ben, vous fichez, vous fichez. Quand on a des immeubles, on tente chez nos carottes bois, ou c'est de la carotte bois comme là?
0: Ben, mais que pas moi,
2: est-ce qu'on habite dans votre bébé pour que chier?
0: Est-ce que vous habitez dans votre bois? Monsieur, mais vous avez mal au ventre, il tombe malade, quoi, les copains.
2: Non, moi, je suis pour la route. Comment, attends, la maman gâchée, quoi, là-bas.
0: Monsieur, il vient, il fait un sachet.
2: Il est fini, ça, il est fini, il a fait la société, il veut être comme ça. Il est fini, d'un système que connaissez-vous. Là, tellement, moi, désolé de dire aussi, hein, moi, entre guillemets, là, tellement, moi, le maçon aussi, moi, ma maîtresse de bâtiment. Il dirait que depuis l'arraché, les pieds de bois, les ceci, tous les pèses, espèces endémiques, tout ça. Des pieds de bois dans longtemps, tout ça, la détruire, la fin de détruire. Et le pied, ceux qui ne plantent pas, ils plantent des gazons, les pieds de bois, ils ne plantent pas, et à fin de compte, ils détruisent, ils détruisent, ben, à fin de compte, ils ont arraché. Et bien, de plus en plus, les pieds de bois, ça va. Et c'est de plus en plus, c'est le béton qui pousse. Et malheureusement, ben, ils pensent que c'est un peu de l'eau aussi, ils viennent plus par rapport à ça aussi, ils pensent.
0: Donc, la destruction de la nature, ils perdent de l'eau.
2: Ben, ils perdent même. Même, on va pas dans le temps, aller mater ma maille, mais durer dans mon génération, moi.
0: Quel âge ménage,
2: un an, deux ans, trois ans, dix ans, par là, à peu près. Mm. Même, il y a un peu comme avec dix ans. Mais jamais la réunion était comme ça.
0: La réunion. Quel âge on est now? Quel âge on est now?
2: À moins 51, moi.
0: 51 ans.
2: Voilà. Mais le Doulon avait la réunion, mais là, c'était mon pas, mais t'es juste dans la ravine partout. En plus que ça, t'es pour manger, gouillard dans la ravine, moustique dans le bête, au porta. Là, jamais tous ces peu de maladies que là, en ce moment-là. Mais franchement.
0: Maintenant, nous avons une vie. Maintenant, nous avons une vie avant Covid, après Covid.
2: Et. Il peut dire quelque chose encore. Il dirait un peu les mots, là, non?
0: Oui, cause. Non, pas trop. Enfin, que pas que ça veut dire, mais.
2: Tous les Français gagnent qui?
0: Monsieur, non, on peut pas dire des choses comme ça, elle est pas 22h30.
2: Dites à moi une chose. Mais critique pas, mais dis-moi une chose. Où dans mon temps on avait tous ces lois-là? Où on avait tous ces lois-là? Il faut faire ceci, il faut faire cela. Là, on a entendu parler, à ce que c'est vrai, hein. On a entendu, après ma conclusion sur ce sujet-là, on a entendu parler que pour qu'on dise maintenant, il faut plus la casquette sur tête.
0: Pour faire quoi?
2: Là, il faut la plus de casquette sur tête. Il faut pas si
0: non, m'a pas compris. Monsieur, m'a pas compris le début de l'autre phrase.
2: Là, dit comme ça-là, que bientôt, il faudra plus de casquette pour conduire.
0: Ah, pour conduire.
2: Je suis plein d'amende. Après, mais qui est passé, c'est vrai, moi, je ne sais pas. Là, le monde peut, je ne sais pas si il était à l'aide, tout ça. Et qui est passé, cela est vrai. Mais si vraiment, les vrais, elle commence à être grave, là. Ouais. Si comment c'est grave? Ben, écoute, ben, roule tout nu, non?
0: Monsieur, vous exagérez à cause où il est dans la bue comme ça.
2: Ben non, mais c'est pas que c'est. On m'a pas dit m'exagérer, non, mais moi, elle dit que passé, c'est vrai. Il dit une supposition si ça aurait été.
0: Non, on a dit avoir conduit tout nu.
2: Ben, elle est grave, là, elle est grave, là. La micro-pompe, rien, moi, là. La micro-pompe, dit tout rien. Enfin, bref, non, qu'on ait une chose à dire, mais je ne préfère pas dire. Bon, bref, voilà. Enfin, en gros, pour le crise de l'eau, ben voilà, ben, de toute façon, qu'on vivait chez la coupée, ben, qu'on vivait,
0: il n'y avait pas fait rien, elle est vraie, n'empêche. Mais il faut se préparer, monsieur, il faut se préparer quand même, parce qu'il y a des personnes, qu'il y a des familles, il y a des enfants.
2: On parle de nous, mais les personnes âgées, qu'on vivait.
0: Ben oui, mais c'est ça, mais donc, il n'est pas quand même pas évident pour tout le monde, quoi.
2: Ben, de toute façon, on connaît chez la coupée, qu'on vivait, on est obligé de faire, j'ai fait un bain, qu'on vivait. Et bon, bref, il ne pourra pas dire. Mais encore deux choses tellement à dire, mais il ne faut pas dire parce que.
0: Envoyez où, bon, dans l'antenne.
2: Non, il ne pourra pas dire parce que ça m'est tellement délicat à dire, il ne pourra pas dire. Magat pour moi. Mais toujours est-il que, voilà, ben, obligé de subir, il ne va subir même. Voilà. C'est point d'interrogation maintenant à ce sujet-là. Voilà.
0: Bon.
2: Oui, après, il passe mon annonce, c'est ça?
0: vous connaissez quoi, JM?
2: Oui.
0: Prends une bonne respiration.
2: Oui.
0: Bon l'inspiration, bonne expiration. Après nous, ça va.
2: Oui, correct. On va
0: pas allez, nous inspire.
2: Expirer et d'expirer, c'est un peu ça.
0: Expirer, d'expirer. Expirer, d'expirer. Nous allons faire ça comme ça.
2: Voilà.
0: Ah ouais, blague. Au sommet, mon.
2: Ça fait un an et demi de quitter.
0: Alors, bien entendu, au moins là.
2: Alors, attends, voilà. Oui, ça fait un an et demi que je l'ai quitté.
0: Un an et demi.
2: Oui, un an et demi. Bientôt un an et demi. Ça fait voilà, il y a eu deux petites aventures. Je vous parle de dire, c'est deux aventures que n'avait rien de concret et que après m'a décidé d'arrêter quoi. M'a décidé d'arrêter parce que j'ai envie de vraiment reconstruire ma vie. M'a tombé sur des personnes que je n'avais besoin de mari et que j'autres. Il ne voulait pas quitter son mari parce que par rapport à certaines choses.
0: Ou la rencontre des femmes qu'elle était déjà mariée?
2: Ah oui, aussi, oui.
0: Ah
2: oui, aussi, oui. Bon, mais ça partit que tout est pareil, hein, mais moi, tomber sur des personnes comme ça. Et que, finalement, moi, on connaît qu'elle était mariée, et puis ils ne voulaient pas quitter son mari pour différentes choses, mais seulement ils voulaient autre chose ailleurs.
0: Ah, donc, des aventures, alors?
2: Ben voilà. Donc, moi, il a fait ça. Donc,
0: mais où la partie, où la bête dedans quand même?
2: Bah écoute, moi t'es un peu dépaysé aussi. Et moi j'avais point de d'issue de secours, dans le sens que t'es l'était dur pour trouver une femme.
0: Monsieur JM, où l'était divorcé, où l'est divorcé où?
2: Ah non, non, bah pas marié, moi t'es marié, moi t'es marié, moi quitté, moi c'est pareil.
0: D'accord.
2: Voilà, moi j'ai séparé, bon moi là mes enfants sont tous grands, moi les parti aussi, faut dire. D'accord. Mais voilà, moi après moi j'ai réalisé que bon, c'était pas bien, et moi j'ai dit non, je vais pas raccourcir une vie comme ça. Donc moi j'ai envie d'avoir une personne pour faire une vie avec, voilà, une vie à deux.
0: Alors il est curieuse là, il pose à moi des questions dans ma tête là. Oui. Comment ça se fait qu'on la rencontre ces femmes mariées là, à quel moment?
2: Disons moi c'est quelqu'un malon mais pas dans ma poche aussi.
0: Oui, ça nous l'a compris.
2: Voilà.
0: Et aussi.
2: Il fait des sorties, il fait plein de rencontres. Sauf que.
0: Mais ça veut dire le bon madame, il sort tout seul.
2: Ben
0: voilà, c'est ça. Non,
2: ça va.
0: Il veut dire quand même ou notre chat, là. Écoute, allez là.
2: Pas le prince William, mais enfin. Quand même un demi degré, il peut arriver.
0: Qui a dragué? On n'a pas de langue de poche, on l'a dragué.
2: À l'heure d'aujourd'hui, je suis drague pas un petit peu aussi les affaires. Mais je veux dire que moi-même, personnellement, comment la vie, la situation, moi, j'étais, il ne peut pas. Et la comptine, la comptine l'appelle à moi plusieurs fois, et donc après, m'a arrêté, plus voulu.
0: Ou la mettre fin, mais ou la partie goûter quand même.
2: autant que la personne l'avait envie, un petit peu de temps, m'a quitté, donc elle est quand même difficile, compliqué, au même, personnellement.
0: Oui.
2: Qui sait ça résister à ça, il faut vraiment dire, bon, autre chose, voilà.
0: Oui et non, ça dépend.
2: Oui et non, voilà.
0: Ça dépend de chacun. Tout cas, on l'a envoyé.
2: Moi, je n'ai pas regretté aussi. Mais d'un autre sens, je n'ai pas regretté parce que les regrettants, voilà, elle est comme ça. Mais bon, maintenant, c'est fini.
0: Non, ce que les regrettables, plutôt, c'est que le femme n'a pas quitté son bug.
2: Bah, après, il y a des choses qui se passent là-bas, alors là, c'est une autre affaire.
0: Ah, mais donc, ça, c'est autre histoire, ça. Ça se mange à
2: ouf. Et puis, il rentre dans mon histoire aussi, entre qui. Pour autant que voilà.
0: Est-ce que n'avait un petit goût de piment justement voilà, le fait que
2: voilà. Mais à l'heure d'aujourd'hui là il veut passer à l'étape suivante, moi j'ai envie d'avoir une aventure suivie.
0: Ou pas entendu à moi là?
2: Pardon, oui.
0: La question c'était est-ce que n'avait un petit goût de piment quand elle était avec cette femme là justement vu qu'elle était
2: ça c'est quelque chose de très discret.
0: Ben justement, elle est incroyable quand même. Hein.
2: Très discret, mais il pouvait plus continuer d'une situation comme ça.
0: Il fait quoi?
2: Que il connaissait qu'elle, il pouvait pas quitter son mari. Mais elle, il voulait garder à moi, et puis avec son mari, on se bat comme jamais. Il peut pas.
0: Ah ouh.
2: C'est pas une question à moi, mais c'est une question quand on a compris qu'elle était mariée. Mm-mm. Maman l'a dit jamais.
0: Ah, mais elle avait pas dit ça au début, alors ça, elle a pas dit, elle a fait semblant.
2: Non, du tout. Moi, t'es plutôt fait des choses en cachette. Mm-mm. Entre guillemets, c'est comme on a compris un petit peu en cachette. Moi, elle dit, finalement, on n'est pas libre, là. Comme ça, c'est là qu'on a compris que la bête est sur le fait accompli, voilà quoi.
0: Écoute, vu que notre conversation est tellement croustillante, et en plus, on a un niveau cause de quoi apparemment, mais que les 22 heures, mais il est obligé de mettre mon petit flash d'information là, de Freedom, raccroche pas, m'y reprend tout de suite, mais bon.
2: Oui, si vous voulez, oui.
0: Si m'y veut, oui, à moins commenter là. Manette sous mon doigt. Manette sous mon doigt, Mizao. Allez, bouge pas, oh. Raccroche pas, nous reprend cette conversation là tout de suite. On parlait de ces problèmes d'eau là du côté du tampon. Vous pourrez toujours nous appeler si l'eau est revenue chez vous. N'hésitez pas évidemment sur le 02 62 41 51 51 à nous informer. Il est 22h tout de suite. 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
3: 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Bonsoir, bonsoir à tous. Paris, Marseille ou encore Perpignan, de nombreux manifestants ont battu le pavé aujourd'hui pour protester contre le projet de règlement européen Omnibus X qualifié de loi du plomb européenne. Il prévoit d'allonger la durée d'approbation de l'usage des pesticides. Le texte supprimerait notamment l'obligation de réévaluer tous les 10 ans la conformité des pesticides. Des ONG comme Greenpeace alertent sur le danger du projet de réglementation. Un bâtiment de l'université de Nantes évacué ce matin. Les lieux étaient occupés par des manifestants depuis mercredi en marge du mouvement des lycéens. La préfecture a partagé des photos de l'intérieur des bâtiments, des inscriptions sur les murs, du mobilier entassé et des tas de pavés. 4 occupants ont été interpellés dans la foulée. Le campus restera fermé jusqu'à mardi. Selon sa présidente, le bâtiment occupé ne rouvrira qu'en janvier. Un peu plus d'argent pour les communes rurales. Le Premier ministre annonce une nouvelle dotation pour près de 9000 communes pour un total de 50 millions d'euros. Sébastien Lecornu justifie cette nouvelle aide par un nombre d'habitants moins nombreux pour partager les coûts d'entretien des routes, par exemple, dans le milieu rural. Cette dotation vient s'ajouter à la hausse de la dotation globale de fonctionnement prévue dans le budget 2027. L'aéroport de Riyad, visé par un missile houthi cet après-midi. Une dizaine de blessés sont recensés dans l'aéroport de la capitale saoudienne. Je ne porterai pas le ruban d'octobre rose. Les mots de Mathilde Panot, la présidente du groupe La France Insoumise à l'Assemblée Nationale, a posté une vidéo sur X. Elle dénonce des profits de multinationales à qui on a déjà depuis trop longtemps donné les permis de tuer. Elle évoque notamment les insecticides ou encore le macronisme dans la vidéo. Selon elle, le cancer est une maladie politique. Fin de citation. La ministre de l'égalité entre les femmes et les hommes, Aurore Berger, a réagi, évoquant une honte. Et puis, une vraie mauvaise passe pour les judokas français. Il n'y aura pas de médaille d'or individuelle lors des mondiaux de Bakou. La dernière chance s'est envolée cet après-midi avec la défaite de Roman Dico en finale des plus de 78 kilos. Voilà pour l'actu. Très bonne soirée à tous.

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La langue à bailler là, là, là. Je n'ai toujours pas trouvé ce que je recherche. C'est ça la traduction en français, en tout cas. Une chanson de 1987. U2. Tu connais YouTube, je pense, non? Bon, en tout cas, c'est ce que vous écoutez actuellement sur Freedom 2. C'est plutôt sympathique. Et nous aussi, on n'a toujours pas trouvé l'amour et on est là pour ça. Pour la suite de votre programmation musicale, vous aurez aussi à retrouver Michou sur Freedom 2, hein, évidemment. Bonnet M aussi. Les Beatles. France Gall. Une chanson de Sheila aussi. Adios, amor. 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Adieu, l'amour. 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

0: Évidemment, je vous rappelle que le rendez-vous La Moukatali, votre répondeur enregistreur, disponible 24h sur 24. Les extraits de vos messages seront à retrouver à 23h. Et je vous rappelle ce numéro de téléphone où vous pouvez laisser vos messages. Les coups de gueule, les bonbons coco, les coups de cœur. 0262 21 08 08. Ce fameux répondeur disponible 24h sur 24. Tout à l'heure, nous allons continuer un petit peu vos textos aussi au 06 92 91 5000. Et m'y redonne les numéros de téléphone parce qu'il y en a deux trucs qu'on comprend pas bien apparemment. Messieurs, les bonhommes, les beaux gars, c'est 02 62 99 12 00. Le 12, messieurs. Mesdames, c'est le 13. Et la libre antenne, c'est le 02 62 99 11 00. Voilà, voilà. Allez, nous l'étions au téléphone avec notre super JM. Vous l'êtes toujours là?
1: Toujours, toujours, oui.
0: Bon, super, vous l'êtes bien?
1: Oui, hein?
0: Toujours bien?
1: Ah ouais, bah, oui, moi, comment elle fait bien, mais ça va.
0: Et ben... C'est où la blague, vraiment? Ma décroche l'autre côté, Naïmoun, avec vous. Allô?
1: Ah oui, allô, oui.
0: Allô?
1: Oui.
0: Non, attends, là-haut, chien.
1: Ah, d'accord, ok, d'accord, ok, tu vois.
0: Allô? Le 1149.
2: Ah, allô, c'est moi.
0: C'est où? C'est un bouc?
2: T'as pas besoin de bouc, moi.
0: C'est un bouc?
2: Non, mais tu veux pas cause avec lui, moi.
0: Ah, ben, beaucoup fait le 14.
2: Parce que c'était juste pour dire comme ça, ma vie, je le jouais avec vous la semaine dernière, m'a gagné.
0: Oui.
2: Petit gars de Cassia hier soir.
0: Ah, tu veux raconter à ma Cassia?
2: Voilà.
0: Ah mince alors, mais il fallait pas faire le 14, fallait faire le 11. Bouge pas.
2: Ah.
0: Mais bon?
2: Bouge pas.
0: Mais bon, bon, reste bon. Avec JM encore un petit peu après, mais coup d'œil pour Cassia.
2: Mais bon.
0: Gaïa. Ah, moi, m'a fait gagner Cassia, moi? JM alors, t'es pas pour. Hein? T'es pas pour.
1: Non, bah, d'accord, ben non, ben tant mieux, si t'es une femme, on aurait dit elle aussi, ce qu'il faut dire, voilà.
0: Ah là là, là. Allez, fais comme si c'était une femme. Bonsoir. Allez, nous espions, nous despires.
1: C'est ça, mais en ce moment, vous savez.
0: Nous espions, nous despires.
1: Voilà, vous voulez réussir, voilà. Donc moi, là, moi, je suis quitté, moi, je vais dire, oh, oui, voilà, moi, j'ai 51 ans.
0: Moi, je vais dire, moi, la santé qu'elle est femme mariée.
1: Mais l'été, la pille. La pille, parce que je vais la mettre fin à tout ça, voilà. Et du coup, 51 ans, sportif, mon métier maçon.
0: Oui. Mais là où les maçons, quel sport fait où là encore?
1: Ah, ben moi de vélo, et puis un peu de boxe quand il y a un gars à l'occasion.
0: Arrête. On fait la boxe tout?
1: De temps en temps, oui, il y a oui.
0: Donc,
1: ça, c'est pour le plaisir, pour le feeling.
0: On a un gros biceps?
1: Ben, elle n'est pas pareille, faut pas être chaud.
0: Ouais. Du coup, il n'ennuie pas avec vous quand même, hein?
1: Ah, ben moi, je connais moi tous les jours, moi, de la bonne joie, de la bonne humeur.
0: Mais les gaillants, comment ça se fait où la retrouve à autre célibataire comme ça, là?
1: C'est quoi?
0: Comment ça se fait où la retrouve à autre célibataire comme ça?
1: Ben, disons, parce que moi, là, il y a eu plein de femmes qui vivent jolies que les aventures.
0: Ah, ou c'était un choix, alors?
1: Et que, moi, là, pas, ben, enfin, comme moi, là, pas trop voulu, quoi, voilà.
0: Okay,
1: voilà,
0: okay.
1: Mais maintenant, il fait une aventure suivie, mais avec la même personne.
0: D'accord, ok.
1: Voilà, on fait une vie avec, il débouche à une vie à deux.
0: D'accord.
1: Et surtout que la femme est quittée, les communs célibataires, elle n'a pas un mariage encore, elle a son beau ou quoi que ce soit, un commun. Voilà, mais même, il voudrait vraiment un truc de concret. Surtout une femme qui ne fume pas, qui ne boit pas d'alcool aussi, parce que moi, c'est très rare de boire d'alcool aussi, vraiment très peu.
0: Oui.
1: Ou pas du tout même, on pourrait dire ça. Et donc, une femme dans la 48 ans jusqu'à 50, allez, jusqu'à 55 ans aussi, ça me va.
0: Ok.
1: Voilà, 55 ans, dans le sud, hein, surtout vu qu'il y a une femme dans le sud, et ben, qui aimerait reconstruire sa vie et qui demande quelque chose de solide, quoi, voilà. Et que, ben, ses enfants, elle a des enfants, ben, moi, j'ai déjà des enfants, les grands, mais ses enfants, les grands, ben, elle, en fin de compte, ils voudraient faire une vie avec, mais sans que demain, ils puissent avoir, quoi, les enfants avec la personne, voilà. C'est pas une question que moi les parents.
0: On redit encore un petit coup là.
1: C'est pas question que non. Moi.
0: On veut pas les enfants. M'a pas compris. On veut les enfants, on veut pas les enfants.
1: Non,
0: compris.
1: Je veux pas avoir d'enfants avec 4 personnes parce que si elle a ses enfants et que moi j'ai mes enfants, ben il fait grand, nous livrera ça avec, ben jusqu'à ton dernier jour, voilà.
0: Donc, on veut pas d'enfants.
1: On veut plus d'enfants.
0: Oui.
1: Parce que moi, on a quand même quatre garçons et trois filles. Hein. C'est,
0: quatre voilà, garçons. C'est, ah oui, quatre garçons, deux filles, oui.
1: Trois filles. Mais n'est pas avec la même maman, c'est deux mamans différentes.
0: Deux mamans différentes, d'accord.
1: Voilà, donc moi, pareil, chance aussi de mon côté. Bon, ben, comment je fais, c'est la vie, comment je fais. C'est avec.
0: Je sais pas.
1: Aujourd'hui, il passe à l'étape suivante, il dit, mais comment je ne peux pas rester tout seul comme ça, si c'est des bâtards, tout le temps manger. Il m'a dit, il faut un jour l'autre, mettons quand même un vieille castrol quand même pour rester avec, entre guillemets. Et le mot Dieu le fait castrol, demain, on connaît que Malatouf. Eh, hey, entre nous, madame, Malatouf est des belles princesses.
0: Mon prénom, c'est Prisca.
1: Prisca, oui. Malatouf est des belles princesses, à partir de grand chose, dans ma vie. Malatouf, remarqué, il connaît que, il n'a vu que la beauté.
0: Oui.
1: Extérieure, mais beauté intérieure, n'avait pas.
0: Ah bon?
1: Oui, je peux dire, moi. Moi, tout le monde a vécu ça. Non, c'est, s'il fallait te raconter, c'est une histoire. Mais juste pour conclure, Malatouf a fait beaucoup de rêves, mais mes rêves, là, partent à l'eau. Voilà.
0: Ah oh là là, ben c'est
1: voilà. À l'heure d'aujourd'hui, ben
0: c'est... quand vous dites à moi les rêves, c'est comme quoi, comme un exemple de rêve.
1: Moi les rêves c'était d'avoir une femme qui m'aime moins pour ce que m'y est.
0: Oui.
1: Hein? Mais arrive chez moi, le manger les cuits, voilà, bon truc comme ça, des petits gâteries, des trucs, des choses de la vie quoi, voilà. Malade que de l'inverse. Au premier coup c'était vous.
0: Oui.
1: C'était tout beau, tout nouveau, mais carré de trois, quand il fait un petit bout de temps avec, hein, c'est là où découle la personne, le vrai visage de la personne.
0: Aïe, aïe, aïe. Tout beau, tout nouveau, les bons, après les plus bons.
1: Voilà, ça se passe comme
0: est-ce
1: ça.
0: Est-ce que A.O. veut qu'il fait que manger pour tout ça, petite gâterie, tout ça. Est-ce qu'on a des attentions aussi envers la femme que vous
1: aimez? Moi, les attentions, mais non, si une femme, il y a un moment là, moi, les attentions, toutes, moi, c'est quelqu'un connu que moi, l'a bien quitté mes ex-femmes.
0: Oui.
1: Et moi, l'a pas lève la même chose. Moi, l'a quitté sans rire, quoi que ce soit.
0: Oui.
1: Dans les bons termes. Chacun a fait son chemin.
0: Ouais.
1: Demain, une fois là, moi, qu'elle dit, je retourne avec moi, m'a dit, je vais vécu. C'est tout. Quand il finit, fini. Maintenant, si m'y aime, n'a pas aimé, m'y aime un autre personnage. Voilà.
0: Cinq enfants. Il fait combien? Il fait six, du coup?
1: Non, moi, maintenant, quatre garçons et trois filles. Mais toutes mes filles, mes enfants sont tous grands.
0: Il fait 7
1: ans. Non, ta plupart sont pas particuliers. Et le dernier fille que moi, elle a 17 ans.
0: Ah oui, d'accord, ok. C'est
1: mais il reste la maman pas en compte. Hein, il reste la maman.
0: Mais voilà, mes enfants, on l'a gagné à quel âge, nous?
1: Ah, ben moi, t'es jeune. Avant de partir là, mais moi, je ne sais.
0: Ah, c'est ça, d'accord, ok.
1: On comprend.
0: Oui.
1: Mais c'était la belle.
0: On l'a reproduit à Ovid.
1: Pardon?
0: On l'a reproduit à Ovid.
1: Ben, congrès coup de gel, pour vous jouer.
0: Ah, là, où la partie, où la quitté jeune aussi.
1: Ben c'est ça. Soir, mais là. Enfin, en tous les cas, le sport, là, on a moins service moralement, physiquement. Et moi, là, on a repris de plus belle, quoi. Voilà. Ma mère a dit, non, on ne peut pas rester comme ça. Il faut que, vous connaissez, quand on l'a vu tant d'années avec une personne et que du jour au lendemain, il quitte comme ça, et ben, il prend un sacré coup. Il peut dire. Mais bon, après, la vie continue, hein, c'est tout.
0: Bon, alors ce que Misa fait, c'est Misa laisse à haut parce que Mi doit aller être quelqu'un au parc de la Trinité là. Oui. On a eu beaucoup. Merci en tout cas d'avoir partagé tout ça avec nous. Oui, bien sûr, laisse le numéro, Chim.
1: Voilà.
0: Pour ces charmantes dames, appel à haut. Vas-y.
1: Et oui, après, juste mon petit dernier chose. Mon type de femme, c'est Belle Catherine, moi.
0: Vous préférez les Catherine.
1: Bien, Belle Catherine est ronde, oui, voilà. Oui.
0: Catherine ronde.
1: Voilà.
0: Catherine
1: donc, ronde. Mon numéro, c'est 0692.
0: Ah, qu'on a des autres comme ça, des où?
1: Non, ben, c'est. Il m'a fait un marié de téléphone, le téléphone à ma chienne Facebook.
0: Ah,
1: là, la poche en toi en même temps.
0: Mais c'est bizarre que nous entend, les trucs.
1: Non, là, pour faire Facebook, là, pour ça, il donne une vite fait, et m'a fait un marié
0: de téléphone. Oui, pas de problème. Alors, JM, attends, oui. M'y fait un petit rappel. JM, il est de Saint-Louis, il a 51 ans, et il aime les Catherine rondes.
1: Voilà.
0: Oui. 06 92
1: 16 88
0: 55. Les autres, si on nuira pas, autres, apparemment. À bientôt. Allez, nous retrouve.
1: Allez, merci bien, correct. Allez, bye.
0: Bye, merci beaucoup. C'était très drôle. On va rejoindre Daoud. Daoud, il y a un souci là. On est au parc de la Trinité. Allô, bonsoir.
3: Bonsoir.
0: Qu'est-ce qui se passe?
3: Ma petite famille sont partis au parc là-bas, à Trinité. Et du coup, service train, ils ont fermé la porte. Normalement, il est passé avec, il les a vus sans lui dire que le parc est fermé, il va fermer. Et après, ils l'ont fermé, ils sont partis, et là, ils sont bloqués là-dedans. Et elle est enceinte de, elle est enceinte.
0: Oh là là là là. là, mais qu'est-ce que c'est que cette histoire?
3: Là, on a appelé, bon, on a appelé pompiers, bon, là, ça tâte, et puis, il fait frais là-dedans, et voilà. Mais bien que le service certain qu'il aille les sortir de là.
0: Mais, et les pompiers, ils ont dit quoi alors?
3: Bah, ils ont fait nécessaire, mais ça fait, et les enfants sont dehors, et la maman, ils sont dedans. Moi, je suis pas là-bas. Ils m'ont juste appelé.
0: Oui. Donc, le parc, en général, il ferme à quelle heure?
3: Mais je sais pas, on sait pas, parce que c'est la première fois qu'on va là-bas.
0: Oh là là. C'est la première fois, vous avez pas l'habitude de
3: voilà,
0: d'y aller.
3: Voilà.
0: D'accord, il semblerait qu'il ferme tôt, hein, ce parc. Et là, du coup, comment ça se fait qu'il...
3: Ben, on a appelé Pompier, il dit, bon, ils vont faire
0: nécessaire,
3: mais ils sont là-dedans avec le froid et tout.
0: Vous avez appelé les pompiers depuis quelle heure?
3: Bah, ça fait un bon moment.
0: Ça devait un bon moment comment, monsieur?
3: Ouais, une heure, disons une heure. Mais là, ça bouge pas, là.
0: Depuis une heure?
3: Bah, là, je les ai appelés, ils m'ont dit, ils font le nécessaire, mais il n'y a personne qui se retrouve fermé là-dedans, quoi.
0: Et oui, quand vous me dites votre petite famille, c'est combien de personnes?
3: Il y a deux personnes.
0: Donc, votre femme et
3: Les enfants, ils sont dehors. Ils sont partis juste se promener.
0: Oui.
3: Arrivant, et puis c'est là. Ils ont trouvé que les parents sont fermés là-dedans.
0: Daoud, on va recommencer. Qui est enfermé dans le parc de la Trinité?
3: La maman, il y a ma femme avec ma fille.
0: Votre femme et votre fille. Donc, et donc là, elles sont de quel côté? Parce que le parc de la Trinité est quand même grand.
3: Il est grand, oui.
0: Bah oui.
3: Le problème, moi, je suis pas là-bas. Moi, je suis à la maison.
0: Oui, mais même si vous êtes sur place, vous faites comment? De toute façon, vous n'avez pas les clés.
3: Bah, moi, j'ai pas les clés, mais c'est
0: non.
3: Ils sont là-bas. Ils m'ont appelé juste et ils disent qu'on les a enfermés là-bas.
0: C'est dingue ça. Il y a pas un service d'astreinte. Comment ça se passe ça alors?
3: C'est ça qu'on n'a pas trouvé. Bon, je sais pas s'il nous entend Radio Fréon, comme ça au moins ils aillent les sortir de là, quoi.
0: Ça ferme à 20h apparemment.
3: Ouais, je pense, peut-être, je sais pas. Je vais pas d'aller pas comme ça, quoi.
0: Comment?
3: Moi, je suis pas là-bas.
0: Ben non, vous êtes où, là?
3: Ben, je suis à la maison.
0: Mais c'est où, la maison?
3: Au port.
0: Ah! Ben, vous habitez au port et ils sont au parc de la Trinité?
3: Ouais, ils sont partis là-bas, juste pour...
0: Pour se promener?
3: Et se promener, et puis rester un petit peu.
0: Ben, il y a parc boisé à côté du port.
3: Ben, attends. La réunion est grande, on peut découvrir d'autres choses.
0: Bien sûr, je taquine un petit peu, Daoud, pour détendre un peu l'atmosphère, parce que là, c'est quand même une situation pas commune. Comment?
3: Ben, il y a ma fille qui est enceinte.
0: Oh là là.
3: C'est ça le problème.
0: Et là, vous avez déjà appelé les pompiers, mais ils ont dit qu'ils vont faire le nécessaire quand même.
3: Ben,
0: ça fait une heure.
3: C'est un bon moment quand même.
0: Ben, essayez de les rappeler là, quand même.
3: Ben, j'ai appelé, ils m'ont dit, ils ont envoyé moi à la police et tout ça. Mais bon,
0: Non, mais essayez de rappeler là.
3: Ah, je vais rappeler après moi.
0: Et après, vous nous rappelez, vous nous dites.
3: Mm-mm.
0: Parce que là, c'est quand même compliqué.
3: Non,
0: je sais.
3: Lancer un message pour.
0: Oui, bah, là, vous êtes là, vous êtes en direct, donc vous êtes en direct de la radio. Pour l'instant, moi, j'ai pas de réponse concrète à vous communiquer, mais quoi qu'il en soit, vous êtes en direct, donc c'est quand même insolite. Là, le parc de la Trinité qui ferme à 20h et il y a votre femme et votre fille qui est enceinte, je le rappelle, qui est enfermée à l'intérieur. Les pompiers ont été prévenus depuis une heure et on ne sait pas qu'est-ce qui va se passer, quoi.
3: Bon, bah, je vais rappeler pour voir.
0: Rappelez-nous, Daoud, sur le 41, d'accord?
3: Ok, je vais voir si c'est
0: à tout de suite. Okay. À tout de suite, merci beaucoup. Oh là là là là, mais hey, c'est quand même assez incroyable, cette situation-là. On va aller un petit coup en métropole aussi, là. Frida, bonsoir.
4: Oui, bonsoir.
0: Bonsoir.
4: Attends, mais enlève mon haut-parleur.
0: Merci.
4: Bon. On s'entend moins bien?
0: Oui, ça va?
4: Oui, ça va très bien. M'y entend doucement.
0: Ah, ben pourtant, mon micro, il est bien droit, hein. Et mon bouche, les collé sur mon micro.
4: Mais collé-tu?
0: Ah, bon noir.
4: Bah, si je pas dessus, ça va.
0: Ah, bien, si je pas dessus, ouais.
4: Sinon, comment il est?
0: Ça va ou même? Qu'il dit?
4: Ça va, tranquillement.
0: Dans le 95.
4: Bah, c'est qui dans le 95 comment on connaît les gens de 95
0: Bah, parce qu'on finit à nous.
4: Hein
0: Parce qu'on finit à nous.
4: Ah, m'a dit à nous. À nous, c'est qui? On appelle pas à nous.
0: Ben, on finit tout le monde.
4: Ah, tout le monde m'a pas dit à tout le monde. Hein.
0: Ah, ben, qui vous dit alors?
4: Non, on me dit à l'antenne avec qui m'allait au téléphone.
0: Ah. Ben oui, mais c'est tout le monde qui écoute.
4: Oui, il est vrai.
0: Ça suffit, hein. Arrêtez de jouer avec les mots, là. On a un peu y inspire, y despire. Ah, au coup, sauf et où.
4: Bah alors, dis-moi juste les mots. Dis-moi, c'est comment je m'appelle? C'est quoi mon pseudo là?
0: Lolo.
4: Moi, la plus loin de merde.
0: Lolo Ferrari.
4: Il est plus loin, mais les commandes les
0: habitants. Je parie de mon tampon. Non, c'est de mon tampon, de mon tampon.
4: La plus de l'eau. Il fait pitié, oui.
0: Les malheureux.
4: Mais comment il fait?
0: Comment il vient réparer une panne comme ça? Il détecte pas la panne?
4: Je ne comprends pas, moi.
0: Je ne sais pas non plus. On ne peut pas dire au moins.
4: Bah, enfin, bref. Mais si je n'ai plus de l'eau, ben, qu'on va nous faire.
0: Mais nous fait pareil, cyclone.
4: Toi, t'en as de l'eau partout dans la ramine, oui.
0: Je ne sais pas.
4: Hein? Comment il fait? Ben, en fait, il paye l'air. Le robinet qu'on roule, il fait... Et le contient, il tourne quand même.
0: C'est ça.
4: Bon. Sinon, Prisca, comment ça va?
0: Moi, ça va super. Attends, bouge pas. M'y prends un appel important. Alors, on va rejoindre un monsieur qui a peut-être une solution pour ces personnes-là qui sont dans le parc. Allô?
5: Prisca.
0: Oui.
5: Oui, bonsoir.
0: J'espère que ce n'est pas une blague. Hein.
5: Dis, monsieur, là, oui. Mais pour sortir de le parc de la Trinité, il est fermé en haut sur le parking. Disons que... le haut de la Trinité, après sur le côté, mais s'ils continuent à descendre et tout, ils passent sous le pont, ils vont passer le premier pont du boulevard sud,
0: ouais.
5: Le deuxième pont, après il y a le skatepark et tout, ils peuvent sortir du parc de la Trinité.
0: D'accord, donc c'est pas fermé totalement.
5: Ben non, moi j'habite à côté, j'habite à 5 mètres, 10 mètres, ouais. C'est juste derrière chez moi.
0: Oui, mais eux ils connaissent pas.
5: Oui, voilà, ils connaissent pas. Mais le parc de la Trinité, il est fermé en haut, c'est normal, c'est les portails. Ils ferment les portails en haut, carrément en haut. Et c'est fermé, ça a toujours été comme ça.
0: Mm-mm.
5: Mais sinon, s'ils redescendent carrément, ils vont passer sous le pont du boulevard. Il y a un pont, le premier pont du boulevard sud, ils vont passer à côté de la digue. Et le deuxième petit pont, il y a une maison d'accueil entre les deux. C'est une grande maison que là, il y a les points où ils font les trucs, là, la mairie, il y a les informations, tout ça et compagnie. Mais après, ils continuent juste après, à gauche, il y a le...
0: Alors attendez, on a la femme qui est coincée là justement, bougez pas, hein. Je vais la mettre en ligne avec vous.
5: D'accord.
0: Alors, comment je vais faire ça? Donc, je bloque là et je décroche là. Madame, bonsoir.
6: Oui, bonsoir.
0: Marie, alors on a un monsieur avec nous en direct qui va vous expliquer comment faire. C'est vous qui êtes concernée avec votre fille, hein?
6: Oui.
0: Alors, vous êtes enfermée depuis quelle heure?
6: Depuis 20 la fermeture.
5: Oui, mais c'est normal que c'est fermé, madame.
0: Attendez, monsieur, laissez-la expliquer d'abord, s'il vous plaît.
6: En fait, d'accord. Nous, on était assis et les enfants sont partis faire un tour au skatepark à côté avec le papa. Et du coup, on les attendait pour revenir, pour partir. Et la voiture, elle est passée devant nous. La personne qui était dans la voiture nous a pas dit que le parc fermait.
0: D'accord.
5: Oui, mais madame, vous repartez au skatepark pour nous arriver bien sur la rue de la
0: Digue. Attendez, monsieur, laissez-la se finir.
6: Le portail était déjà fermé et nous, on croyait que c'était une blague.
0: Ah, d'accord. Alors, écoutez maintenant, le monsieur, il a une solution apparemment, madame, écoutez.
5: Oui. Mais madame, vous étiez au skatepark, les enfants étaient au skatepark, mais au skatepark, il n'y a pas de portail. Moi, je passe tout le temps par le skatepark.
6: Le skatepark, il y a un portail, monsieur. Le portail est fermé.
5: Non, le skatepark en bas, non, pas en bas, hein, pas au vélodrome. Hein.
6: Monsieur,
5: pas au vélodrome, moi, j'habite du Zay.
6: Nous, on est carrément dans... le parc de la Trinité. Eux, ils sont passés vers le bas.
5: Mais madame, vous êtes en haut. Vous êtes en haut.
6: Là où il y a le grand toboggan, monsieur, on était là.
5: Oui, mais vous êtes en haut. Vous vous êtes garé en haut.
6: Oui, on est garé à côté de la station Vuko.
5: Voilà. Eh bien, vous redescendez tout à fait en bas. Vous redescendez pas tout à fait en bas par la route. Et vous allez vous retrouver. Il y a des sorties en bas. C'est pas fermé. C'est le haut qui est fermé. Mais pas le bas.
6: Le bas, c'est où?
5: Vous redescendez. Vous voyez, ça descend. Ça je ne vous ai pas dit de monter, descendre.
6: Honnêtement,
5: vous
6: y a
5: descendez
6: beaucoup de
5: et vous allez voir, vous allez passer
6: nous, on habite pas ici,
5: un et... premier pont. Vous allez voir, il va y avoir un bâtiment en plein milieu. Après ce bâtiment, il y a un pont. Après, un deuxième pont. Et ben, vous prenez à gauche, c'est le deuxième skatepark qui a rue de la Digue, sur le rond-point de la Trinité. Et vous avez à droite le truc de sport, de musculation. Là, vous êtes libéré. Il n'y a que le haut qui est fermé, madame. Pas le bas. Le bas n'est pas fermé.
6: Monsieur. Je suis enceinte.
5: Ah, d'accord. Mais madame.
6: On a fait tous les portails. Tout est fermé.
5: Non, mais les portails, ils sont tous fermés en haut. Ça, c'est sûr. C'est sûr. Moi, je connais. J'ai déjà été là-haut. Là-haut, c'est tout fermé. Mais si vous descendez un peu, vous avez quoi? Allez, on va dire 500 mètres, et encore. 500 mètres. 500 mètres, vous allez voir, tout est ouvert à gauche et à droite.
6: Monsieur, il n'y a pas d'ouverture.
5: Madame, je connais le parc de la Trinité comme ma poche, j'habite à côté. Je suis dos au parc de la Trinité. Le parc de la Trinité, il est dos de canon.
6: Nous, on est à l'intérieur.
5: Je connais, on mène mon chien et tout là-bas, madame.
6: On a des affaires avec nous.
5: En haut, il est fermé, madame.
0: Monsieur, je vais prendre quelqu'un d'autre. Il y en a d'autres conseils qui arrivent. Merci.
5: D'accord.
0: Alors, le monsieur, lui, il est là. Là, madame est là. On fait comme ça. Madame?
7: Oui.
0: Alors, restez avec nous. On va prendre un autre appel. Alors, par ici. Bonsoir.
7: Là.
0: Allô?
7: Allô, oui, bonsoir.
0: Oui, bonsoir, c'est un conseil pour la dame, c'est ça?
7: Oui, ben c'est pour confirmer ce que le monsieur vient de dire, en fait.
0: Ah, d'accord.
7: Il descend tout droit, et ben après le point, en fait, tout ça, et donc il va voir, il peut passer.
0: Alors, madame, écoutez.
7: En bas, il ferme les grands portails, mais après, en bas, il peut passer en bas.
6: En fait, je voudrais que vous m'expliquiez le chemin, parce qu'en fait, là, je suis sur le... Je sais pas si c'est le portail principal, mais là où il y a la station Vuko, moi, je suis là.
7: Ben, vous contournez, vous descendez à droite.
6: Je descends. Il y a tellement comme ça qu'on descend pour aller vers le skatepark.
7: Oui, skatepark, vers le truc de vélo là aussi. Tout ça, on tourne tout ça là et puis les bouts, c'est...
6: Vous me dites si je descends là, il y a un endroit pour passer.
7: Oui, il faut passer dessous le pont. Par contre, là, il y a le pont, il faut passer dessous. Et à pouvoir arriver tout droit en bas, il peut passer. Si. Que le monsieur dit où les vrais, il confirme ce qu'il dit là.
6: Mais lui l'a dit comme ça. Là, sur Radio Freedom, il a dit qu'il descendait là, il s'en va vers le truc, les ouvrir.
8: Il a dit.
6: Le père était au skatepark et partout s'est fermé. Il a essayé de repasser là où il était passé.
0: Madame, ou même aller regarder. Madame, l'auditrice qui confirme là, je vais raccrocher, il y a encore une autre dame. Hein, merci beaucoup. Okay. Merci et bonne soirée. Alors, on a encore un dernier appel. Allô, Freedom?
9: Oui, allô, bonsoir.
0: Oui, bonsoir.
9: Oui, il n'y a pas de portail en bas. Il y a un portail, on ne peut pas sortir.
0: Donc, elles sont bloquées alors?
9: Elles sont bloquées, il n'y a pas de sortie.
6: C'est ça. Parce que s'il y avait un portail.
9: Parce que moi, j'ai déjà vu, il n'y a pas de sortie. Il n'y a
6: pas de
9: portail.
6: Pas de sortie. Tout est fermé à clé.
9: Oui, je confirme ce que la dame dit.
6: Le papa est en train de faire le tour. Il a fait tout le tour. Jusqu'au. Je sais pas, il y a combien de portails, je crois.
0: Donc, vous êtes avec un monsieur avec vous alors?
6: Où il y a le papa des enfants qui est dehors avec les enfants.
9: Même les enfants, ils sont en fond, il y a un portail. Il y a un portail partout. On a regardé, il y a un portail à côté.
0: Alors, excusez-moi. Madame, merci pour avoir confirmé. Je raccroche par ici. Marie.
10: Oui.
0: C'est votre papa qui nous a appelé tout à l'heure.
10: Oui,
0: c'est ça. Alors, le papa que vous me dites là, c'est qui le papa?
10: En fait, le père de mes enfants.
0: Le père des enfants.
10: Il est avec moi.
0: Il s'appelle comment? on lui donnera pas de prénom. Ok. Le père de vos enfants, ils sont à l'extérieur, c'est ça?
10: Ils sont à l'extérieur avec les enfants parce qu'ils étaient au skatepark.
0: Alors, Daoud, votre papa, il nous a appelé tout à l'heure. Il a dit qu'il a déjà appelé les pompiers. Est-ce que vous pouvez rappeler les pompiers pour savoir s'ils peuvent venir vous aider? Oui, ils vous ont dit quoi?
10: C'est le premier truc que j'ai fait.
0: Oui, bien sûr.
10: Les pompiers m'ont dit, je suis désolée, mais non, on ne pourrait pas venir vous sortir de là. On va appeler la police.
0: D'accord.
10: La police, j'ai eu quelqu'un de bien. Il a dit comme ça, il va faire le nécessaire. Reste joignable. Il était 21h. Reste joignable. Il va faire le nécessaire de son côté pour voir s'il y a un service d'astreinte ou pas. Et du coup, ils m'ont pu rappeler, mais sauf que les enfants, ils sont en train de pleurer, d'angoisser.
0: Et les enfants, ils ont quel âge avec toi, là?
10: Alors, j'en ai quatre.
0: Oui.
10: Un bébé de 2 ans et demi.
0: Oh là là.
10: Une grande de 2 ans.
0: Et comment vous avez fait pour rester bloqué aussi là? Oh là là là là là là.
10: Moi, je suis enceinte.
0: Oui, c'est ce que nous a dit votre papa, Daoud.
10: Votre papa, parce qu'il y a...
0: Ben, il est en train d'affoler aussi, lui. Vous habitez au port, hein, c'est ça, hein? Oh là là là. Mais c'est dingue, hein, cette histoire, hein.
10: En fait, moi, le truc que j'ai pas compris, c'est la voiture.
0: Oui.
10: Qui ferme, en temps normal, si tu vois des gens. Je sais pas, dit, elle s'est fermée. Oui. C'est pas un truc comme ça parce que nous on n'est pas habitués.
0: Oh là là là là. Attendez, il y a quelqu'un d'autre qui veut nous aider là. Attendez. Allô, oui, bonsoir.
11: Oui, bonsoir.
0: On a Eric avec nous. Bonsoir.
11: Oui, c'est pour préciser.
0: Alors,
11: deux personnes de la mairie qui viennent arriver, qui viennent passer la débarbelle sur le portail là. Ils vont rentrer à l'intérieur.
0: Comment vous savez
11: ça,
0: vous?
11: Ils sont déjà à l'intérieur.
0: Comment vous savez cette histoire là?
11: J'ai entendu. C'est à la radio, je suis venu voir, là, je vois, il y a des personnes de la mairie qui sont à l'intérieur. Là.
0: Des personnes de la mairie, alors, hein?
11: Oui, il y a camion, ils ont entendu l'appel, ils sont déplacés, ils ont coupé le camion, quoi. Voilà. Ils sont à l'intérieur. Voilà. Mais il n'y avait pas de portail aux alentours, hein, c'est le seul endroit, ils ont passé au niveau de la digue, ils sont
10: la dans... La digue de la mairie, là, ici.
11: Oui, c'est un camion.
0: Et là, vous êtes où, Madame Marie?
10: Nous, on est au niveau du portail.
11: Oui,
10: là,
11: madame, il y a les gyrophares sur le camion. Ils vont voir le véhicule dans l'enceinte. Il n'y a pas de souci.
0: Merci.
11: Ils ont eu l'appel, ils sont venus enlever le camion d'avant.
0: D'accord, ok. Voilà. Ils ont entendu. Vous travaillez pour la mairie, monsieur?
11: Ben non, mais moi, j'ai entendu, je suis à la route, j'ai dit, je vais passer quand même autour du
0: camion. Ah, on était sur la route?
11: Voilà, et j'ai vu au niveau de la digue, il y a un camion qui est en train de gadamirer, en train de couper la chaîne. Quoi. Voilà.
10: Au niveau de le pont?
11: Voilà, ils arrivent là, ils sont en train de chercher dans le secteur, ils sont déjà à l'intérieur, ils vont voir ce qu'il y a dans le secteur. Et ils ont géré
10: le
11: camion de la mairie.
10: On est au niveau du pont.
11: Ils ont les gyrophares, ils vont trouver les personnes qui sont concernées, il n'y a pas de souci.
0: Merci Eric.
11: Allez, bonne soirée.
0: Bonne soirée également, incroyable. Merci. Marie.
10: Oui.
0: La prochaine fois qu'on rentre dans un parc, là, on a toujours une sport card devant. Oui, regarde-le.
10: Madame, c'est pas ça, c'est que quand on vient avec moi, Maïla, elle est tellement agitée que m'a pas vue, en fait.
0: C'est incroyable. Donc,
10: comment a vu le camion, mais il ferme pas, là. Mais. En fait, on ne m'y connaît pas. Et du coup, le monsieur l'a pas dit à nous rien. Il me dit, mais il pense que non, alors. Ah, elle est là, avec des gyrophares.
0: Ça y est, où les voisins?
10: Oui, mes voisins.
0: Oh là là, okay. C'est dingue, hein.
10: Non, ça gangrène, moi, il pense.
0: Oui, on l'a fait casser sur notre portail.
10: Madame, le monsieur Fall, il t'a dit à moi, il est en voiture, il y a passe devant moi. Pourquoi il a pas dit à nous, madame, saute, on peut...
0: Marie, c'est pas grave. Est-ce que il peut demander à vous quand même outre l'âge?
10: Oui, 29 ans.
0: 29 ans, elle est bloquée. C'est une histoire insolite.
10: En fait, c'est ça, en fait. Et du coup, je suis pas enfermée tout seul, hein. Je suis enfermée avec ma tante.
6: Ça va, mon père. Mais...
0: Pardon. Là, on peut rigoler parce que ça se termine bien. C'est bon.
6: Bien sûr. Mais... Et là, en plus, mes enfants, quand ils m'ont dit ça, ils m'ont appelé avec le papa. J'ai dit, t'es rigole, papa, quand c'est pas drôle.
0: Si, c'est drôle.
6: Après, ma maman, ah. Si, ils voulaient enfermer, mais je dis pas. Mais t'es quoi, t'es fou. Et quand ils m'ont fait le tour. Et en fait, quand ma tante, ça va à l'autre côté là-bas, la demande de lui-même, il dit, mais quoi, ça semble être là. Mais pour l'instant, il rit. Et c'est là que maman a le compte que les vrais.
0: Oh là là là là là là là là. Et là, on va, mais ça va rester dans les annales, c'est pas possible. C'est...
6: Non, mais oui. Elle a dit, c'est mes potes, elle n'est pas assez haut. Non, elle n'est pas trop haut aussi, mais t'es pas enceinte, mais t'es une rigueur sautée. Mais sauf que.
0: Non, mais on va pas faire des choses comme ça. Et puis, on n'est pas tout seul, donc.
6: Tout à l'heure, c'est un chant avec les enfants. Les enfants calmes. Allons faire pique-nique, tu vois, et du coup, c'est l'heure pour manger. Bon, vous savez quoi, on va faire un bar. Vous restez dehors et on vous fera manger.
0: Ah là là.
6: On est conduite entre les barrières. On essaie de se cacher pour pas qu'il y a beaucoup de monde qui nous voit.
0: Oui. Oh, ouais, heureusement, Freedom est là. Hein.
6: Ah, merci. Hein. Parce que là. Et heureusement, papa il est abonné Freedom aussi.
0: Ben
6: parce que
0: oui,
6: papa
0: bon.
6: L'a dit comme ça. Là, j'ai appelé Freedom. Papa, non.
0: Là, toute la réunion connaît aux histoires, là, Marie. Hein.
6: Je dis, papa, pourquoi là, on fait ça, on la donne maintenant.
0: Là, non, demain, demain il passe dans le journal, tout hein. Insolite. Marie, 29 ans, a été envoyée. Christophe Damour. Ah non, demain, c'est pas Christophe Damour, c'est Soukaina Soula. Soukaina Soula. Marie, 29 ans, enfermée dans le parc de la Trinité à Saint-Denis. Une histoire insolite. Heureusement que la famille Freedom était là.
6: J'essayais de jouer la carte de je suis enceinte de 8 mois.
0: Oui, mais ben, 8 mois. C'est un gros ventre.
6: En espérant que les pompiers viennent.
0: Oui.
6: Mais le pompier dit, madame, à nous guérons pas du tout. Ça aussi, elle a.
0: Oh là là. Vous êtes sur parleur?
6: Oui, mais sur parleur parce que mon téléphone, il ne gagne pas assez autrement.
0: C'est incroyable. Ah oui, c'est là qui s'appelle hélicoptère pour toutes nous, là.
6: Le problème, là, c'est que nous avons vu le camion, mais nous n'avons plus l'île.
0: Ah, mais alors? Alors, nous rigolons. Où ça la partie?
6: Non, c'est à ce signe.
0: Ils vous ont pas vu? Merde.
6: Oh là là.
0: En plus, vous n'avez pas couru ou là?
6: Non, mais le pire, c'est que ma pompe t'accouche là.
0: Accouche pas, t'es là tout de suite en direct. Elle accouche en direct, qu'est-ce qu'on fait?
6: Le truc, c'est que il gagne à peine marcher.
0: Accouche pas, Marie.
6: Non. Là, ce serait une histoire incroyable.
0: Là, ça serait vraiment waouh.
6: Il appelle le bébé Trinité.
0: Appelle le bébé Trinité. 8 mois.
6: Il y a quelqu'un qui m'appelle. C'est peut-être eux.
0: Ah mince. Bah, allez-y, hein, parce que là. Bon, je rappelle cette histoire insolite. Mais comment elle peut avoir au numéro, Marie? Bon, je ne sais pas c'est qui les appelle. Je vais raccrocher quand même et on reprendra de ces nouvelles dans quelques instants. Donc Marie qui a été enfermée dans le parc de la Trinité, là elle est avec la femme de son papa si j'ai bien suivi. Donc le papa qui nous a appelé à 22h15 tout à l'heure et on va reprendre de ces nouvelles tout de suite. Marie qui a été enfermée au parc de la Trinité, elle est enceinte de 8 mois. Il faut pas qu'elle y accouche. On nous peut en rigoler parce que apparemment les personnes de la mairie qui étaient à l'écoute, il y a un monsieur qui était en voiture, Eric aussi. Donc une chaîne phénoménale comme d'habitude grâce à vous les auditeurs. Vous êtes incroyables. Normalement, elle va pouvoir sortir enfin 22h40. C'est pas quand même évident. On va la joindre dans quelques instants. En attendant, qu'est-ce qu'on fait évidemment? On prend un appel et on va aller rencontrer un charmant monsieur qui, je l'espère, sera aussi authentique que ce cher charmant JM. Ah non. Bon ben... Mais parce qu'elle a eu un double appel. Ah, d'accord. Alors, on va par ici. Radio Freedom, bonsoir.
12: Et allô, bonsoir.
0: Bonsoir.
12: Et, j'aurais vous passer un annonce, s'il vous plaît.
0: Oui, bien sûr. Comment on vous appelle, où?
13: Moi, je suis Tom.
0: Tom ?
13: Ouais, de l'Est.
0: Tom de l'Est ?
13: Non.
0: Ouais.
13: Ouais, j'ai 51 ans. Moi, j'aimerais faire connaissance avec une femme de 50 à 55 ans, quoi.
0: Ouais.
13: Bon, voilà, bon, on peut m'appeler au 06 80.

0: Ah, je sais pas. Ah, ça, faut qu'on discute.
1: Ah, moi, il veut un terrain.
0: Un terrain?
1: Minimum.
0: Ah, j'ai un grand terrain. Là, devant mes yeux, j'ai un grand terrain.
1: Ah, mais est-ce que les AO?
0: Tu le veux avec chapelle ou sans chapelle?
1: Mais il veut pas la chapelle, mais il fait pas la pratique.
0: Ah, bon.
1: Mais
0: bah, derrière, il y a encore un terrain.
1: Comment?
0: C'est bon. Derrière, il y a encore un terrain.
1: Où ça nous l'est?
0: À Saint-André.
1: Ah, mais il veut pas Saint-André, il est trop loin. L'ouest.
0: L'ouest?
1: Ouais. C'est on a bon. Point l'ouest?
0: Et je vais pouvoir trouver.
1: Bon, ben, vous faites le nécessaire.
0: Oui.
1: Si vous faites le nécessaire, peut-être que minute ou numéro sur le côté.
0: Bon, la prochaine fois, je te ferai un petit cœur sur ton Facebook.
1: Comment?
0: Sur ton Facebook.
1: Eh, Facebook, là. Des fois, ils répondent, des fois, ils répondent pas. Excuse-moi. Hein.
0: Oui, je sais. Ça fait plein de fois que je t'écris, tu me réponds pas.
1: C'est vrai? Comment on m'appelle?
0: Oui. Fabien. Fab.
1: Fab? Fab, comment?
0: Oui. Fab. Ah, je peux pas le dire.
1: Ben, comment on veut me regarder ou envoyer mon message vraiment?
0: Ben, tu verras. Rien que Fab, tu verras avec un petit cœur, c'est moi.
1: Fab. Fab, comment? Ah. Fab Baba?
0: Aïe, aïe, aïe. Oui.
1: Fab Baba, c'est où?
0: Non, je plaisante.
1: Alors, attends, Migane. Non, mais un joyeux anniversaire 2015 d'un Fab,
0: non,
1: c'est pas où ça?
0: Moi j'ai une Audi noire sur le
1: sur la photo?
0: Oui.
1: Ben là, mon camarade.
0: Il n'y a pas beaucoup qui a ça.
1: Oui, Fab
0: ben... Fontaine.
1: Ben peut-être les dans les spams.
0: Là, je me suis pas relancé.
1: Dans les spams, peut-être, mais que quoi? Bon. Bizarre.
0: Bon, j'appelle aussi pour moi, pour deux amis à moi, parce que c'est dit tout à l'heure.
1: Un Audi ou dis-moi?
0: Oui. Une Audi noire, une Audi A7.
1: Une Audi, ça. Il ne va pas les bloquer.
0: Aïe, aïe, aïe. Bah, je vais essayer de débloquer.
1: Ah, ben c'est ça. Mais oui. Zéro message, hein?
0: Ah non, impossible.
1: Dans les messages de Messenger?
0: Oui.
1: Alors, il est en direct, là? Non, zéro
0: soit
1: message.
0: Sur Messenger,
1: Fabien, chérie.
0: Oui.
1: Bouge pas du tout, de coup. Ah. Raccroche pas, hein? Mais ça rejoint l'histoire insolite. Par ici, Marie qui nous rejoint. Marie, qu'on l'a fait? Marie, de retour avec nous concernant...
2: Allô, oui,
1: le parc de la Trinité, alors?
2: Oui, il y a deux personnes de la mairie qui sont avec nous. Et ils sont là avec nous, ils sont venus nous délivrer.
1: Délivrer!
2: Mon enfant, il appellera pas Trinité.
1: Ah là là là là là là là là là là, c'est bon?
2: Là,
1: c'est...
2: On marche, on va à l'autre côté. Les enfants, on va faire le tour. Là, ils nous emmènent faire le tour.
1: D'accord.
2: Et il y en a, les enfants, ils veulent parler avec vous. Merci.
1: Oui, bien sûr. Mettez dans le journal, l'a dit. On met dans le journal, la maman.
2: Mettez-nous dans le journal.
1: On met dans le journal. Vas-y, poète. Libéré. Délivré.
2: Allez. Merci. Et là, du coup, ben, on va avec eux dans l'autre portail. On va dans l'autre portail avec eux. Mickaël, regarde les enfants. Oh!
1: Mais comment vous avez fait? Mais du coup, ils ont pété vraiment notre cadenas, c'est ça? Enfin,
2: ils n'ont pas les clés du cadenas du haut.
3: Ça ne connaît pas les FMC,
2: non? Non, nous sommes dans la possession.
1: C'est les personnes de la mairie, là? Est-ce qu'on peut les avoir au téléphone, s'il vous plaît?
2: Ils veulent parler avec vous, Freedom.
3: Déjà, c'est une récupération.
2: Freedom veut parler avec vous.
4: Allô.
1: Oui, bonsoir monsieur. Où travaille la mairie? Où l'a entendu l'annonce comment?
4: Non, mais par contre, nous sommes en communication avec les cadres d'Assaint de Saint-Denis.
1: Ok.
4: J'attends un appel. Nous sommes en intervention. Nous sommes à Saint-Denis.
1: D'accord. Okay.
4: Donc nous sommes en intervention. Ben, du coup, nous viens ici. Nous essayons de trouver une solution. Et normalement, il y a une astreinte pour ouvrir le portail qui s'appelle Alpha Protection, mais on n'arrive pas à joindre Alpha Protection.
1: D'accord.
4: Nous, on est obligé de venir et puis.
1: Et vous avez fait comment là alors? Comment on l'a fait, monsieur?
4: Ben nous, on a coupé la chaîne avec les cibles et on va remettre un canal à la place pour faire.
1: D'accord. Et le parc ferme à quelle heure?
4: Normalement, le parc ferme à 21h.
1: Ouais. Ah, c'est 21h alors? C'est pas 20h?
4: Ouais. Non, 21h, monsieur, je crois. Ben, okay. Après, les gens, c'est pas des gens de Saint-Denis. Ben, c'est un peu difficile pour eux de connaître, hein.
1: Bien sûr.

0: Est-ce que c'est la première fois que vous faites une intervention comme ça,
1: là? Non, ça arrive souvent.
0: C'est vrai? Ça arrive souvent. Mais Alpha Protection, quoi, il fait?
1: Ben, Alpha Protection, ben, là, on a téléphoné. Normalement, ils ont un téléphone d'enceinte et ça passe sur ce répondeur.
0: Mais à chaque fois, c'est où il vient, rouvre le cadenas?
1: Ben, non, ben, quand l'équipe qui est enceinte, moi, ça me reste deux fois.
0: Deux fois? Mais dis-moi, Nadana, où la clé, monsieur?
1: Ben, nous, on a la clé, nous, justement. On a
0: mais alors,
1: clé.
0: On vient de dire, on coupe le cadenas à faire.
1: En fin de compte, on a mis deux cadenas sur la scène.
0: D'accord.
1: Et le cas d'Alpha Protection, mais il a mis que son cadenas. Non. Nous, on était obligés de couper la chaîne et de remettre notre cadenas à la place de nous.
0: D'accord.
1: Bon, alors, c'est un peu technique.
0: Il faudrait que tout le monde ait le même cadenas pour avoir la même clé.
1: Et de toute façon, il y a un manque de communication avec les personnes qui s'occupent vraiment de la sécurité du parc.
0: Ben là, oui, ça, c'est à vous de le dire, oui, effectivement.
1: Et à chaque fois, on se retrouve confronté avec ces genres de problèmes-là.
0: Oui. Oui, parce que c'est pas la première fois, dis-moi, donc
1: c'est pas la première fois, c'est pratiquement tous les semaines, hein, donc on va dire.
0: Ah oui.
1: Ouais.
0: C'est dingue. Mais il faudrait faire quoi alors? Mettre en place quelqu'un qui rôde vraiment autour, parce que le parc est grand en fait. Mais
1: normalement, le gars d'Alpha Protection, quand il doit fermer, il prend sa voiture, il fait le tour du parc, il doit contrôler s'il n'y a personne.
0: C'est ça.
1: Et après contrôle, là, il doit fermer. Mm-hmm. Mais là, je ne sais pas comment ça s'est passé. Et du coup, ben, les gens se sont retrouvés à l'intérieur. Peut-être qu'ils étaient dans un endroit que le gars, il n'a pas vu. Mm-hmm. Mais normalement, il doit s'assurer qu'il n'y a plus personne dans le parc avant de fermer. Et même s'il a fermé, il y a un problème, on l'appelle, il doit revenir ouvrir.
0: C'est ça. Mais il ne vient jamais.
1: C'est son travail. C'est son travail. Et c'est un contrat avec la mairie qu'ils ont pour ce boulot-là.
0: C'est son travail, mais il ne fait pas, alors.
1: Ah, ben, après, bon.
0: Et c'est où il vient à la place?
1: Oui, ben, au moins, il vient parce que c'est mon travail aussi.
0: Ben oui, mais c'est bien. Heureusement, on est là. Ouais. Hein. Heureusement. Ouais, okay.
1: Allez.
0: Merci beaucoup, monsieur, pour ces explications, merci beaucoup, en tout cas. Merci.
1: Les personnes sont saines et sauves, donc...
0: Quoi, pardon?
1: Les personnes sont saines et sauves, donc pas de problème.
0: C'est très gentil. Merci beaucoup.
1: Bonne soirée à vous.
0: Également, heureusement que vous étiez là et présent. Marie.
2: Allô?
0: Oui, Marie. Bon, ben, rentrez bien.
2: Oui, on est dans une limousine, là.
0: Ah, bon, ben, les poils, non. Je suis rassurée.
2: En tout cas, merci beaucoup.
0: Je suis rassurée. On embrasse papa.
2: Grâce à vous et grâce à papa aussi, d'ailleurs, parce que si papa n'avait pas eu l'intelligence à faire la zone, il était là jusqu'à je ne sais quelle heure, mais...
0: On embrasse papa Daoud également.
2: En tout cas, merci beaucoup.
0: Et puis, bon courage, mais il va dire ça comme ça pour la fin de haute grossesse.
2: Merci. En tout cas, on va coller l'étiquette dessus mon page, comme ça, on voit.
0: Les bons. Allez, à bientôt.
2: Bonne soirée.
0: Belle soirée. Rentrez bien. Une histoire qui se termine bien et qui va sûrement terminer dans les journaux. Les enfants là disent, mettez dans le journal demain. Libéré, délivré, mon enfant y appellera pas Trinité. Voilà. On était au téléphone avec Fabien.
3: Fabien. Cœur d'artichaut.
0: Ah, oula gueule, la ligue alors.
3: Oui, bah oui, avec bip bip.
0: C'est ça, je comprenais pas en fait.
3: Non, mais, j'ai toujours dit, les hommes, magnifique.
0: C'est vrai.
3: Ah, trop fort.
0: On n'a pas deux radios comme ça, hein.
3: Ah oui, j'ai fait le tour du monde, j'ai pas trouvé deux.
0: Oui, nous t'es pour dire, mais ça ne joue, nous là, mais trouve pas.
3: L'homme est magnifique. Ouais. Non, mais je te dis, je sais, tu fais la salle, tu fais la muscu, tu fais...
0: Oui.
3: Tu avais même fait, je ne sais plus, pas Miss, mais...
0: C'est Miss, hein.
3: Miss, ah voilà.
0: Je suis athlète dans le body, le body.
3: Alors voilà,
0: je suis,
3: je ne mens pas. Mm-hmm. Alors, je t'ai même envoyé 2-3 messages, tu ne m'as pas jamais répondu.
0: Mitsa Okoma, m'y voit pas.
3: Bon, ben je vais essayer.
0: M'y viennent garder, là.
3: Et la prochaine fois, je te dirai.
0: Pas rien.
3: Ben, je t'écrirai que c'est cœur d'artichaut, comme ça, tu n'oublieras pas.
0: C'est mieux, ouais, bon, parce voilà. Qu'il y a deux qualités spam dedans de Messenger. Vous connaissez peut-être cette personne.
3: Non, mais toi, tu es tellement connu que
0: après, il y en a l'autre côté.
3: Ah, mon nom, il est loin derrière.
0: Super, surprise.
3: Oui, non, alors, c'est bien. J'ai apprécié ce que tu fais. C'est super.
0: C'est gentil, merci beaucoup.
3: Bon, je passe une annonce pour 3 personnes, là.
0: Pour trois personnes? Ah oui, le bon texto l'a envoyé là, oui.
3: Un numéro pour trois. Ben là, on reste là tout le week-end, tous les trois, là.
0: Oui, où ça?
3: Sur Saint-André.
0: À Saint-André. Ah oui, c'est Roméo. Ça. Merci, n'oubliez mon histoire et pour demander à hôtel. Roméo, c'est cette petite boîte, le Roméo après de l'eau?
3: Ah non, non, non. Roméo, c'est un mec amoureux, il tombe vite amoureux.
0: Mais vrai? Pour de vrai, vraiment?
3: Ah, oui, ah oui. Bah, quand, c'est pour ça qu'il est, il a le surnom amoureux. Ah, Roméo.
0: C'est un surnom.
3: Oui, après Cœur de Lion. Mm-hmm. Ah, lui, il est en forme. C'est Maître Gims. Oui, mais bon, il a 50 ans. Hein.
0: D'accord. Roméo, on a quel âge?
3: Roméo, 44 ans.
0: 44. Oui. Cœur de Lion.
3: Oui, Cœur de Lion, 50 ans.
0: Et à où?
3: Tablette de chocolat, c'est un casse Malbar. Hein.
0: Ah ouais?
3: Ah ouais, bon, bon,
0: à où? À où la tablette de chocolat?
3: Ah, moi, je suis le pot nuté, là, moi. moi, je suis cœur d'artichaut, moi.
0: Voilà. Ok. Quel âge, Nena?
3: 50 ans aussi.
0: 50 ans. Donc là, voilà. T'as trois lèvres avec, là.
3: Oui, tous les trois.
0: À Saint-André.
3: Bonne soirée, un bon week-end, tranquille.
0: D'accord, ok.
3: Voilà. Après, on peut
0: donc nous trois
3: numéros.
0: Alors, trois personnes différentes, ah, mais trois personnalités différentes, trois physiques différents, quoi.
3: Voilà. Il y a tous les goûts.
0: C'est incroyable, ça, dis donc. Et vous êtes trois camarades qui avaient grand.
3: Oui. Il y a tablette de chocolat, mais bien chocolat, hein. Ça, c'est Maître Gims, Cœur de Lion.
0: Après, mais quand on dit à moi une tablette de chocolat, ça veut dire qu'il est musclé pour de vrai ou c'est une blague? Oui.
3: Ah non, non, non, non, non. Uh-uh. Il est mince, il fait presque 75 kilos. Ah, il est sec. Youhou. Même moi, des fois, je m'amuse à toucher ses abdos.
0: Arrête!
3: Oui, à chaque fois, il me montre ça, je suis jaloux.
0: Ah,
3: ah oui? Okay. Après, il y a l'autre, il est entre nous deux. Uh-uh. Ah oui? Le Roméo, il a pas trop la tablette, mais il a pas le pot de Nutella, tu vois.
0: D'accord, ok.
3: Voilà, c'est un beau gosse, mm-hmm. C'est un bon réunionnais pays.
0: D'accord.
3: Voilà. Bon, moi aussi, je suis réunionnais, mais bon, pas trop pays. Et moi, je suis cœur d'artichaut. Moi, j'aime bien les femmes, je suis amoureux, je tombe amoureux. Voilà, j'apprécie les femmes.
0: Très bien.
3: Il faut.
0: Il faut un petit peu d'amour.
3: Voilà, ah oui, il faut.
0: Et,
3: ah oui.
0: Et beaucoup de
3: tous
0: sexe.
3: Tous les trois, hein, tous les trois.
0: Et beaucoup de sexe.
3: Non, le sexe, non. D'abord, on aime bien rencontrer les personnes. On apprécie. Si d'accord. Le courant passe et si le reste passe, après, il y a l'amour.
0: Bon.
3: Après, il faut donner ce qu'il faut donner.
0: Mais que pas moi, quoi, il faut donner.
3: Ah, ben le
0: cœur, money, garder avec l'argent.
3: Ah, ben ça on n'en veut pas. Parce qu'on n'en a pas.
0: Aïe, aïe, aïe, de l'oki.
3: Non, non, j'ai pas dit ça. J'ai dit on donne pas. J'ai dit juste on donne pas pour rien. Non, nous on apprécie, on aime bien, voilà, on aime bien l'entourage, on adore les femmes. Voilà.
0: Après, est-ce qu'on peut entendre la voix de Roméo?
3: Hein, Roméo?
0: Est-ce qu'on peut entendre sa voix?
3: Attends, Roméo, viens là. Ah oui.
0: Hey, on va écouter quand même chacun.
3: Viens là.
0: Chacun à son tour un petit peu quand même.
3: Ah oui, chacun son tour.
0: Donc
3: ah,
0: je rappelle.
3: Il reste 5 minutes. Allez, dépêche, allez.
0: Attends, il fait un petit rappel, mesdames, ils sont trois. Du côté de Saint-André, on a Roméo, Cœur de Lion et Cœur d'Artichaut.
3: Allez, là c'était Cœur d'Artichaut.
0: Alors, Roméo, bonsoir.
3: Allez, Roméo, je te passe Roméo.
0: Yes.
3: Allez. Oui, Roméo, allez.
4: Allô, bonsoir.
0: Bonsoir, c'est juste pour entendre un petit peu ta voix. Comment ça va?
4: Ouais, ça va.
0: Ouais? Vous avez l'habitude d'être en week-end ensemble? Allô? Roméo? Aïe, aïe, aïe. Ça a appuyé un bouton ou c'est comment? Le doigt est trop gros? Allô? Oh my, comment il fait exode? Cœur de Lion? 3, 4. Bon, ben, le temps qu'il revienne. Hein. Allô?
5: Oui, allô.
0: Bonsoir. Ah, mais ils ont raccroché. Oui, bonsoir.
5: Bonsoir, Priska, ça va?
0: Ça va et toi?
5: Oui, ça va bien, merci.
0: Je t'entends pas très bien.
5: Je m'entends pas très bien?
0: Non, pas du tout même. J'entends pas.
5: Non, c'est bon?
0: Pas du tout.
5: Attends, je vais me faire un petit peu. Ça va?
0: Non.
5: Oui.
0: Non. On fait un effort ou pas là? Bon, on fait pas d'effort. Mais écoutez, allô.
4: Écoute. Oui,
0: allô,
4: bonsoir.
0: Bonsoir,
4: c'est bien Freedom, ça?
0: C'est bien Freedom.
4: Oui, mais tu avais passé l'annonce?
0: Oui, bien sûr.
4: Oui. Maria Rajumola?
0: Oui, on en dirait.
4: Non, parce que en fait, là, ma petite garçon, il a disparu.
0: C'est-à-dire?
4: Ben, il fait toc-toc-toc sur le casque. Et mais attends, après, personne ne répond à moi.
0: C'est une blague ou c'est comment?
4: Ben non, c'est pas une blague.
0: Parce que j'ai l'impression que la voix, c'est une blague.
4: Ah, c'est pas une blague, ça m'a dit.
0: Comment on appelle?
4: Comment? Il appelle Patrick.
0: Comment on appelle?
4: Patrick.
0: Patrick?
4: Oui.
0: Où habite tout ça?
4: Mais il habite Saint-Joseph.
0: Et l'autre garçon, il appelle comment?
4: Mon garçon, il appelle Loïc.
0: Il a quel âge?
4: Il n'a 15 ans.
0: Et pourquoi il est tout seul?
4: Pourquoi il est touché? Ben, mais il connaît pas pourquoi il est touché.
0: C'est-à-dire? Ben, où viennent d'amour fait toc-toc, il rouvre pas la porte, il rouvre pas la porte où?
4: Ben, ma fille toc-toc de son chambre, il voit n'a pas personne répond. Ben, ma belle,
0: Ben, rouvre la porte!
4: Ben, t'es taqué, du coup, ben, deux coups de marteau dessus, et comme il y a, ben, il a pas personne.
0: Mais il est où?
4: Ben, mais il connaît pas justement.
0: Et c'est là où on a fait toc-toc, quelle heure?
4: M'a fait toc-toc, il y en a 10 minutes à peu près.
0: Et où la casse la porte, comment?
4: Ah ben, du coup, il m'a tout dedans.
0: Et on a un seul garçon?
4: Oui, mais... Non, mais il y en a deux, mais il y en a deux.
0: Et l'autre, où ça, il est?
4: L'autre, là, à côté de moi.
0: Il a quel âge, lui?
4: Il en a 13 ans.
0: Et il a rien dit à son frère?
4: Ben, il dit à moi, son frère, il dit pas courant que son frère a disparu.
0: Patrick, on a quel âge, ou?
4: À moi? Il a 55 ans.
0: 55 ans? On est du côté de Saint-Joseph?
4: Oui.
0: Et il a pas de portable, Loïc?
4: Ben, Loïc m'a fait un appel à lui sur mon mail.
0: Oui.
4: Mais connaissant lui, là, il a pas répondu à moi une merde, je connais.
0: Comment ça se fait qu'il est parti, là?
4: C'est quoi?
0: Est-ce que vous nous allez disputer? Il s'est passé quelque chose? Vous allez disputer, il s'est passé
4: en fait,
0: quelque chose?
4: Il m'a disputé, il y en a une temps parce que il y a bouffé une peuf, Il fait chier à moi.
0: Oui. Donc, on l'a crié sur lui parce qu'il y a fume peuf.
4: Oui, il y a fume peuf, il y a bouffé une peuf, peuf. Il m'a dit, ouais, si je ne trouve pas quand il peuf, le chaman, les termes, il m'a dit, mais eux.
0: Et du coup, il s'est.
4: Ben, depuis ça, ben, il est enfermé dans sa chambre et il ne connaît pas ce qu'il se passe.
0: Oh là là. Oui, mais là, où vient Zaman, où vient de casser la porte?
4: Ben oui, mais casse la porte parce qu'il me fait toc-toc, pour personne ne répond.
0: Mais
4: ça va mettre deux coups de marteau dedans, la porte est cachée, mais mon chouïa sur moi, il faut me racheter un œuf.
0: Ah, c'est dingue, cette histoire. On l'a fait un appel à la police?
4: Oui, m'a fait un appel.
0: Colazo?
4: La dit, tu verras quoi, je suis dégrafé.
0: D'accord, ok. Ben, c'est à nous au courant, alors, hein?
4: Les bons, mais vous tiens, je te cours.
0: Les bons? À tout à l'heure, on prendra des nouvelles.
4: Je veux que j'aie paix avec mon garçon.
0: Ou le garçon, l'autre? Comment il s'appelle l'autre?
4: L'autre, il s'appelle Clément.
0: Clément? Clément qui a 13 ans, là, demain?
4: Oui, c'est même, il a 13 ans.
0: On va prendre Clément juste après, d'accord?
4: Ok, il est bon.
6: Madame, il a disparu, là.
0: Alors, je sais pas trop ce qui se passe. Il est 23h, tout de suite au repas.
7: Place au flash avec Frédéric Joncheret. Bonsoir Frédéric.
8: Bonsoir Alexis, bonsoir à tous. Il est temps pour l'Ukraine d'avoir un nouveau président. Déclaration choc de Donald Trump. Le président des États-Unis s'en est pris vertement à son homologue Volodymyr Zelensky, qui bloquerait, selon lui, tout accord avec la Russie pour mettre fin à la guerre. Donald Trump a notamment condamné les frappes ukrainiennes sur des infrastructures d'hydrocarbures russes. Rappelons que Washington vient de signer un accord avec la Russie pour des milliers de tonnes de gazole. Le principal négociateur économique de Vladimir Poutine a salué, lui, l'appel de Donald Trump en faveur d'un nouveau président pour l'Ukraine, qualifiant les remarques du dirigeant américain d'iconiques et historiques. Quant à Volodymyr Zelensky, il avait dénoncé un peu plus tôt, concernant l'accord sur le diesel russe, une décision faible de la part des États-Unis et une opportunité lucrative pour la Russie de renflouer sa trésorerie et de poursuivre son financement de la guerre. L'aéroport de Riyad attaqué par les Houthis du Yémen. Un missile a blessé des dizaines de personnes, pour la plupart des ressortissants saoudiens. Au moins 5 personnes ont été placées en soins intensifs. Donald Trump a affirmé qu'il déciderait très rapidement si les États-Unis se joignent aux frappes saoudiennes contre les Houthis du Yémen. Krista Pike est de retour en prison. La condamnée qui a survécu à son exécution la semaine dernière aux États-Unis est sortie de l'hôpital et va continuer de recevoir des soins en détention. Rien n'est plus intolérable que de brûler une école ou de frapper un proviseur. Ce sont les mots de Gabriel Attal. « Je veux être le président qui parle à la jeunesse », indiquait le candidat Renaissance lors de son meeting à Lyon. Le candidat Renaissance qui a aussi fustigé LFI pour son rôle dans la mobilisation lycéenne. Mathilde Panot se refuse à porter le ruban d'octobre rose de lutte contre le cancer du sein. Dans une vidéo, la présidente du groupe LFI à l'Assemblée nationale affirme « Nous ne voulons plus tomber malades pour les profits des multinationales qui on a déjà depuis trop longtemps donné des permis de tuer » et d'ajouter qu'elle ne veut pas d'un octobre rose mais d'un octobre colère. À 20h, ils étaient plus de 105 000 votants à avoir pris part au premier tour de la primaire social-démocrate. 140 000 électeurs sont inscrits. Ils ont jusqu'à demain soir 18h pour voter parmi les 5 candidats de la gauche. Retour plein d'émotions pour la première femme française à s'être aventurée dans le vide spatial. Sophie Adnot a livré ses premiers mots depuis son retour sur Terre jeudi. L'astronaute française va suivre à présent un programme de récupération et de réadaptation de 3 semaines. En cyclisme, Paul Sexas offre à seulement 20 ans son premier monument. Il a remporté le Tour de Lombardie. En judo, Roman Dico prend l'argent aux mondiaux de judo à Bakou en plus de 78 kilos. En Formule 1, Max Verstappen s'élancera en pole position demain du Grand Prix de Singapour devant les Ferrari de Leclerc et de Hamilton. Et en rugby, à suivre maintenant sur Canal+, le match Clermont-Ferrand-Bordeaux-Bègles pour le compte de la 6e journée de Top 14.

0: Doom Tatak. Non, c'est quoi Doom Doom Toy Toy. On a Patrick avec nous de Saint-Joseph qui nous parle d'une disparition de son fils. Il a cassé. Patrick avec moi?
1: Oui, moi il est là.
0: Toujours là de nouveau. On est du côté de Saint-Joseph.
1: Oui.
0: On est du côté de Saint-Joseph.
1: Oui, du côté de Saint-Joseph.
0: Bon, alors, Clément avec vous, c'est ça?
1: Oui, mon deuxième garçon est avec moi.
0: Alors, passe à Clément.
1: Ou la deuxième... Clément, quoi, je...
0: Allô?
2: Oui, allô, bonjour.
0: Bonsoir.
2: Oui, bah, comment? Mon frère l'a dit.
1: Le frère l'a dit, je parle, oui.
0: Alors, on appelle la police ou l'examen en même pas 10 minutes, c'est ça?
1: Oui, on a un peu plus de 10 minutes maintenant, du coup.
0: Mais écoute,
1: ben, du coup, ben, elle a dit à moi, je sais pas, voir comment que tu peux faire pour moi. Et elle a dit, tu écoutes à moi au courant dès que j'en ai là, des informations.
0: D'accord, ok. Et du coup, on fait quoi, nous?
1: Ben, m'inquiète pas, je ne te guérirai pas senti là. Non, je
0: on est en direct, là.
1: Je l'ai en direct.
0: Oui, oui.
1: Ouais. Ah, ben, merci bien, Maya. Vous les généreux, Maya.
0: On est quand même en direct. Patrick, donc, me rappelle que votre garçon. Il appelle Loïc?
1: Oui, il appelle Loïc même. Loïc, il a 15 ans. Moi, prochain, il a 16 ans. Le maman, il fait une père. Elle est pas bon. Mon grain est poussé. Il a juste poussé là-bas aussi.
0: Et il est parti depuis 22h30?
1: 22h40 et on a fait comment?
0: Alors, on va quand même lancer sa description. Est-ce qu'il y a déjà un truc? Est-ce qu'il répond au téléphone?
1: Non, il ne répond pas au téléphone. Il me dit que moi, je suis messager.
0: Oui. Il donne à un autre numéro pour donner à nous des informations pour la suite, là. 0262 41 51 51.
1: Ok. Mais bon.
0: D'accord. Est-ce qu'on peut donner la moindre description?
1: Oui, il est grand, il a cheveux bouclés, cheveux noirs.
0: Il est
1: quand il est parti, il a tenu foot cornier gris. C'était un grand pantalon avec une veste. Il avait des baskets des Asics noirs. Et voilà.
0: Alors, il est typé comment?
1: C'est quoi?
0: C'est un créole comment? C'est un yab,
1: un
0: créole blanc?
1: Donc. Non, pas trop blanc. Un petit peu, mais pas un cas.
0: Alors, un créole blanc plutôt typé mat. Il portait donc une tenue de foot?
1: Foot corner.
0: Foot corner?
1: Oui.
0: Quelle couleur?
1: Vert.
0: Foot corner de couleur verte. Le basket ou la zamoin gris?
1: Noir.
0: Basket
1: des
0: noir.
1: Agis noir.
0: D'accord. Et il est parti. On connaît pas comment finalement. C'est une fuite. C'est une fugue.
1: Oui, elle a fait comment?
0: C'est plus une fugue en fin de compte.
1: Oui, parce qu'il est parti, mais il n'a pas pu venir. Moi, je suis couillon.
0: Eh oui, mais il a 15 ans. Donc, Alors, Loïc. Et il en pense quoi, Clément?
1: Ben là, il n'y a pas de souci, mais il a dit à moi, il n'est pas normal ce qu'il a fait, parce qu'il a fait une belle coup de chaise au visier, il n'y a pas fugué. Il a fait poignarder un professeur, il n'y a pas fugué. Et là, pour une histoire, paf, lui fait ce connard.
0: Comment
1: moi,
0: ça?
1: Moi, mais qui peut faire? Moi, madame, mais qui peut moi, qu'il faut faire moi, madame?
0: Comment ça, poignarder un professeur?
1: Ben, il arrive devant un professeur qui a fourchette, là, ben, waouh, je suis à moi, mais quand
0: ah ouais?
1: Mais ça comment?
0: Bon, on va lancer quand même l'appel là pour retrouver votre fils.
1: Merci, Majette.
0: Patrick, on garde ton numéro de notre côté.
1: C'est quoi?
0: On garde notre numéro dans nous de notre côté. Et dès qu'on a des informations, on appelle à nous note.
1: Libre.
0: Je sais pas comment faire pour le. Je sais pas. On lance l'appel pour cette fugue. Loïc, qui a 15 ans, typé créole blanc, c'est un yab, qui portait une tenue de foot corner vert avec des baskets Asics noires.
1: Oui, c'est ma mère.
0: Et grand cheveux, là, dis-moi aussi, non, il est grand?
1: Ben, lui, il est grand, et il a des cheveux pas courts, mais pas longs non plus, et bouclés.
0: Cheveux bouclés noirs?
1: Un petit type haut, et voilà.
0: C'est quoi un type haut?
1: C'est une coupe de cheveux.
0: Ah oui.
1: Oui.
0: Ok. Ben, on va faire ça. Oh, on peut laisser, oui. On peut laisser ton numéro aussi, Patrick, je pense, hein.
1: Oui, merci, madame.
0: Mais écoute à haut pour le numéro de téléphone.
1: 06 93.
0: Oui.
1: 51. 21. 59.
0: Bon. Patrick, on garde ton numéro. On est du côté de Saint-Joseph, je le rappelle. Loïc qui semble avoir fait une fugue, donc là, suite à une dispute. Et on est du côté de Saint-Joseph. Quel côté exactement? Quel quartier?
1: Côté des lycées.
0: Le lycée de Saint-Joseph?
1: Oui, lycée agricole.
0: D'accord, lycée agricole de Saint-Joseph. Ok. Saint-Joseph. Dès qu'on a des nouvelles, ou appelle à nous, hein.
1: Ok, les 02 bon,
0: 62 41
1: 51 51. 51 les
0: bons, mes. Allez, Patrick, bon courage.
1: Merci, madame. Vous êtes gentil, mon nom.
0: À bientôt.
1: À bientôt, mon dieu.
0: Allez, Patrick, au revoir. On parle de cette disparition d'une fugue. Il s'appelle Loïc, il a 15 ans. Il est parti depuis 22h40 du côté du lycée agricole de Saint-Joseph. Il est typé Yab, créole blanc, plutôt grand, cheveux bouclés noirs. Il portait une tenue de foot corner vert et des baskets noires, si vous l'avez aperçu. Évidemment, ou si vous connaissez, vous êtes des amis de Loïc. Il est mineur, hein, je le rappelle. Donc, Patrick nous a appelé pour la disparition, la fugue de son fils. 02, il semblerait que la police soit déjà informée. 02 62 41 51 51 ou directement le numéro de Patrick, le 06 93 51 21 59. Et Freedom, il est 23h passé de 10 minutes. Nous, ça va avec le rendez-vous La Moukatali. C'est le rendez-vous La Moukatali, mais oublie pas quand même, hein. M'avait des autres, 02 62 21 08 08. C'est le numéro du répondeur disponible 24 heures sur 24. Où on laisse les numéros de téléphone. Donc, on parle de quoi? On parle de... on parle de... Non, pas du tout. On parle pas de... Non, on parle pas de chaleur tropicale. On parle de Saint-Denis, de la France qui dort, et puis des manifestations encore. Les manifestations, on en parle, les grèves des lycéens. On écoute tout de suite un message que vous... Enfin, les messages, les extraits de vos messages que vous avez laissé sur le répondeur enregistré à La Moukatali. 0202 21 0808.
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4: Oui, bonjour. Au fait, j'aurais aimé savoir ce qu'est devenu le Norvégien qui a démoli la Vierge Marie à Saint-Denis. On l'a pris sur la métropole, il a pris vite l'avion, il est parti, mais on n'a jamais entendu ce qu'il est devenu. Je préfère dire Norvégien, donc ils sont nés en Norvège ou autre, je ne sais pas. Alors, ils ont traîné Marie dans la boue, mais personne n'en parle. Je ne comprends pas ça. Le respect de ce que nous avons dans notre île, le respect de notre foi, de notre religion. Voilà. Il faudrait peut-être penser en Corse pour les mettre en place. Mais j'aimerais bien savoir ce qui s'est passé.
5: T'entends ce qui se passe là? Les gens ne veulent plus rien faire. Tout le monde est fatigué. La France est fatiguée. La France dort. C'est pour ça. Il y a des intellos dans notre île, se tirent. Où sont nos intellos qui commandent le bateau, qui dirigent le bateau, supervisualisent. Prends le cas Blanche-Neige. Blanche-Neige, lui, a un bracelet de pied. Mais les petits, pour l'Europe, l'Europe nous aime. Nous sommes français, européens. Mais il y en a jamais en colère. Colère pour nous. Salut.
6: Mais bonjour, mon Catalimé. La jeunesse d'aujourd'hui, ils cassent, ils brûlent. C'est pas comme ça qu'ils vont avoir plus de moyens. Ils cassent, ils brûlent les poubelles, ils cassent, ils agressent, ils mettent la cagoule. Ils sont des violents, c'est pas possible. C'est pas comme ça que ça va avancer, mon Dieu Seigneur. C'est les adultes de demain. Moi, ça me rend malade, moi, pour mes petits enfants, ça me rend malade.
7: Alors oui, la moukata dit, ben, voit pas, en France, babana, il cache l'école, va mettre de feu dans l'école, tout ça, là, il tape les fonctionnaires de police, il met de feu dans l'auto, la police, dans les pompiers, il brûle camion pompier, camion la police, tout ça. Et la pire respect, du tout. Il faut couper sa location familiale, il faut plus donner la montre scolaire. Pour chez Vidia, donner maman, la prime Noël, c'est pour les enfants, la prime de Noël. Quelle prime de Noël, maman, délinquant, volé, raqueté, il brûle dans l'école, pour que ça nous chabat, quel chien. On a fini d'arriver, nous là. Les parents, ça, ils les obligent. Bah, mais là, ils travaillent. Ils brûlent l'école, obligent, je travaille. Bah, ils pas autres, obligent, je travaille. Ils ont l'argent, ils payent les autres là, ils arrangent l'école ensemble. Les parents, pareil, obligent, les parents travaillent. Allez, gratte-canne, allez, balayer ce mec, c'est pas comme ça. Mais au moins, ils donnent pas autres l'argent. L'argent, ils servent pour rendre l'école. Voilà, vous savez, ils disent, ben, tant mieux, fais enfant, là, pour papa, fais enfant, là, pour papa. Le résultat, voilà, ils gagnent l'argent femme seule, ils gagnent l'argent de cassation familiale, ils gagnent la prime Noël, ils gagnent rentrée scolaire, ils gagnent tout. Voilà le résultat, vous avez dit.
8: Salut la réunion, frère.

Scorpion. Et vous êtes toujours à l'écoute de Radio Freedom. Il est 23h passé de 17 minutes avant de vous rejoindre à l'antenne. Quelques textos 06 92 91 5000. On embrasse Tizoréole qui est toujours à l'écoute de la radio. Anthony de la Ravine des Cabris, Véronique de Saint-Benoît, Gisèle de Saint-Louis. Adrienne Carré-Fayard également, Delphine de Saint-Leu. Chantal et Michel Dubaril. CC.

aussi qui est dans la gadoue avec cette panne de l'usine Leveneur, cette panne d'eau. Sudéo qui a fait des appels et des textos aussi. Donc, si l'eau est revenue chez vous, 0 202 41 51 51 évidemment.

Est-ce que ça l'a fait l'amour sur cette musique? C'est pas Brigitte et Serge, mais c'est presque pareil, hein. Alors on me dit que apparemment ce monsieur Patrick a déjà appelé, c'est un truc bizarre. Il avait appelé avec Bastien. On ne sait pas si c'est des blagues, mais c'est pas drôle en tout cas, hein. C'est vraiment pas drôle.

0: génial avec cette radio, c'est qu'on sait jamais ce qui va se passer. C'est quand même assez incroyable qu'on ait été enfermés au parc de la Trinité ce soir ensemble quand même. Et le monsieur qui nous dit de la mairie... Le monsieur de la mairie qui nous dit que ça arrive toutes les semaines. Est-ce que vous êtes déjà fait enfermer dans un parc? Ça vous est déjà arrivé? Imagine où l'est avec une maîtresse, ou là où l'est enfermé, l'enfermant dans le parc. Oh là là là là là là là là là là là là. 0262. Pardon, excusez-moi. Ouh là là. 02 62 99 12 00 pour les messieurs. On fait toujours les annonces de rencontres. Si vous n'avez pas gagné la ligne ce soir, vous faites demain. Elle est pas grave. Attention, je rappelle les règles. C'est une fois par semaine. C'est les madames. Où est-ce qu'elles sont? Madame, appelle à nous. 02 62 99 13 00. Il est déjà 23 heures passées de 23 minutes. Et merci à Zod d'être aussi fidèle, d'être aussi nombreux. Chaque soir, chaque jour, le matin, il est avec Francky, dort avec moi, avec Bastien, avec tout le monde. Enfin, c'est génial. Miam Azot aussi, moi. Radio Freedom, bonsoir.
1: Hello Prisca, comment est-ce?
0: Comment est-ce? Miriama est Prisca.
1: Oh Prisca, comment est-ce?
0: Ça va ou même?
1: Oui, muy bien.
0: Muy bien.
1: Todo la compañía de la clínica de Tamarin. Para dire no, buenas noches.
0: Buenas noches.
1: Oui, buenas noches. Mi español is a few balles.
0: On est en forme par ici.
1: Je t'aime bien, Prisca. Je t'aime. J'aime tout. On aime tout le monde.
0: J'aime tout.
1: Freedom, nous, hein.
0: C'est vrai.
1: Nous sommes crête d'or.
0: Avec qui?
1: Douleur, Freedom, les magiques, les animateurs, les animatrices. Et surtout, un soir, une dame, je sais pas, d'Alsace, là-bas, il
0: oui.
1: dit, pas Prisca. Il parlait de cassoulet, là.
0: Oui.
1: Oh, vous laissez ça avec Catherine, ça, Catherine de Tarte, oh. Parce qu'en France, là.
0: Ah, il connaît pas c'est
1: qui? Arrête un peu, donc, arrête un peu. Et il passait, il fait un gros coucou, à toutes, bon. De ville, le monde de ville, là.
0: Ah,
1: et ben... à ma chérie. Ma ben... chérie, ma tati d'amour, qui m'aime beaucoup. Je, ne disais sous.
0: C'est quoi la fille?
1: I don't say his name.
0: Ah, on connaît pas son nom?
1: Si.
0: Ah,
1: si.
0: Ben, dis à nous.
1: Mais. Tout solo.
0: Toutes les femmes sont belles.
1: Kosa yo kasa.
0: Kosa pour un coup, t'as
1: non.
0: J'ai pas.
1: Habita Kosa yo tu kasa.
0: Mikasa et su kasa?
1: Is a. Je veux dire en anglais.
0: Ouais.
1: Is a us. Is near. Is no fall. Yo a us.
0: De la mienne ou bien de la copine?
1: Copine is a few family, lointaine. Et portez-moi in his heart. I was healed and now Clinic Tamarin is very good clinic.
0: Ah, mais ça c'est bien.
1: Voilà.
0: C'est bien de le dire aussi.
1: Et tous les copains qui sont en fauteuil ou qui sont trucs là, comme ça, ben, différentes pathologies, on se fait un cercle d'amis. Et surtout les Arabes, hein. Bonsoir les amis du chaudron, là.
0: Est-ce que c'est Jocelyne?
1: Pardon?
0: Est-ce que c'est Jocelyne? Non, c'est pas Jocelyne, ça.
1: Non, c'est Marguerite.
0: Marguerite!
1: Margarita, comment ça va là? El docteur de ce Margarita, Estadia, vamos a Dubaï.
0: Merci, merci Marguerite, mon amour.
1: Icône créole, icône créole, icône créole, icône créole, icône anglais, icône espagnol, hein. My English is very, very letter. My Spanish is very, very letter.
0: Non, but, il faut dire.
1: I go in venti me in Clermont.
0: Là, il faut savoir in the bed ou là après. Il faut savoir ce stif.
1: Bon, quand tu passes, tu passes un bonjour à tous les copains de la clinique de Saint-Marin.
0: Oui, ça, on a
1: puis,
0: dit.
1: À côté de ta maison, là-bas, la femme. Ma chérie, ma belle Malbaraise, qui t'aime aussi.
0: On embrasse toutes les personnes de Villèle.
1: Ben oui. Et mais j'ai cherché le petit truc de. Avec j'étais avec un marcheur pour marcher, j'ai cherché le petit truc de chichi de tes parents, j'ai pas trouvé hier.
0: Ah, on n'a pas trouvé le chichi?
1: Pourtant. Non, il pleuvait.
0: Ah, il y avait la pluie?
1: Muebe mucho!
0: Normalement, elle est assez visible cette fois-ci, parce que la dernière fois, elle était cachée. Là, c'est bon, elle est très, très visible. Et c'est jusqu'à dimanche, demain. Demain, c'est le dernier jour. C'est vraiment à l'entrée du centre-ville, mais je crois. Hein. Elle est assez visible, normalement.
1: À l'entrée du centre-ville?
0: À l'entrée, plus vers le front de mer, hein, pas vers le...
1: Ah, il faut aller là-bas, ouais, c'est trop loin, il faut quelqu'un qui est à côté de moi. Hein.
0: Là, je sais pas, mais en tout cas, c'est demain le dernier jour et il y a encore des chichis bien chauds.
1: Ah, ben je sais, mais il y a le monsieur qui...
0: Tout le monde... En plus, il y a beaucoup de personnes qui me disent « Eh, c'est vraiment bon hein. !» Ben oui, c'est vraiment bon.
1: Oui, c'est un monsieur qui est allé chercher pour moi. Et puis, il y avait un monsieur aussi du port, là, qui connaît
0: oui.
1: Là-haut, là.
0: Ouais.
1: Ouais, il était gentil de dire « Là, des sushis pour toi. »
0: Ah, c'est adorable. C'est trop adorable.
1: Ben, je suis tellement gentille. Et puisqu'à devine ce qu'il a trouvé, l'amour dans le pré.
0: Ah, arrête.
1: La fille, Corinne, je l'ai trouvée.
0: C'est vrai.
1: Ah, je dis, ah, c'est Corinne, elle est de la possession.
0: Oui, oui.
1: Je dis, ben, là, je suis venue à la Réunion. Et après, il dit, ah, mais la cause créole. Il dit, là, mon ami, la Réunion, c'est première fois, une semaine, mais là, et Catherine, que ça que moi, Catherine Malbaraise, oui. Les femmes Malbaraise, puis même les Catherine, mon papa Malbaraise, mon monté Catherine.
0: Les gaillards.
1: Ah, pas vu les Catherine, hein. Alors, comme dit la fille, conseilleux. Et puis, il me donnait bonsoir, le monsieur, il passe le soir, il habite dans ce fauteuil-là. Sa fille occupe de lui, là.
0: Oui.
1: Il m'appelle, puis moi, Ali.
0: Ah, parce que vous connaissez Ali?
1: C'est pas une cause de chez Freedom, le soir. Oui, il
0: Lucien. Lucien. Hein? Oui, c'est Lucien. Lucien.
1: Oui, il habite dans la Grande Fontaine, on dirait, là-bas.
0: Marguerite, reste avec moi deux secondes, mais ça voit Patrick un instant, on est bon? Raccroche
1: pas. Raccroche,
0: ah, on raccroche? Bon, les bras, ça va alors. Je t'appellerai
1: un autre soir.
0: Il n'y a pas de problème. En tout cas, Michel, de gros bisous.
1: Gros bisous.
0: Merci beaucoup pour la bonne humeur. À bientôt.
1: C'est toi qui nous donne la pêche, ma chérie.
0: Merci beaucoup. À bientôt, Marguerite.
1: Allez, bisous.
0: Ça me fait super plaisir d'avoir le peps comme ça avec nous et c'est génial. Merci de partager ça avec nous. Oh là là. Patrick.
2: Oui, j'ai moins, Jacques.
0: Allez, Patrick, dis-moi que ça l'a fait.
2: Ben, son camarade l'appelle à moi.
0: Oui.
2: Il a dit, est-ce qu'il paraît, il a bougé sur le côté tampon.
0: C'est-à-dire?
2: Parce que, il a dit à moi, il est là, mon tampon.
0: Ok, ça va.
2: Son camarade l'appelle à moi, il a dit, il est plus à Joseph. Il est tampon.
0: Donc, il est au tampon avec un camarade.
2: Oui, j'ai le tampon avec un camarade.
0: Donc, ça va, tout va bien, on va dire, comme ça.
2: Ben, tu vas bien, Mickey, pas, parce que le camarade que l'appelle à moi, là, lui fout toutes ses affaires. Lui fume sa main, lui fume cigarette, lui fume toutes ses affaires.
0: Bon, ben, on est là un fils avec des difficultés, en tout cas.
2: Oui, ben,
0: Là, pour le coup, c'est un problème avec ou de garçon, quoi. C'est quel, et comment on peut l'aider?
2: Ben, là, oui, c'est notre avis de grossesse, comme quoi il est sur le tampon, parce que.
0: Non, mais il est avec.
2: Il a un tampon ou ça. Mais il n'y a pas de dire, moi, je suis connard.
0: Monsieur Patrick, on va quand même rester respectable, c'est ton garçon.
2: Non, moi, oui, que je suis mon garçon, mais que je suis son camarade,
0: Non, monsieur
2: et
0: Patrick.
2: Il n'aime pas moi non plus.
0: Ouais. Pardon?
2: Son camarade.
0: Oui.
2: Il n'aime pas moi, et même pas il.
0: Bon, c'est des histoires, ça, c'est des histoires entre vous, ça.
2: Ah, oui, oui.
0: Voilà. Bon, Patrick.
2: Oui.
0: On a un garçon, il écoute pas où. Comment il fait avec un garçon comme ça?
2: Il faut faire, mais il donne grave.
0: Donne quoi?
2: La cave.
0: Mais jamais, Patrick.
2: Ben quoi, vous m'y faites ça?
0: Ben, il ne connaît pas, moi, ou ça voit un assistante, ou fait faut trouver des solutions, ou on n'enferme pas son enfant dans une cave.
2: Ah ben là, il faut mieux savoir, moi là.
0: Là, il a des problèmes, ou dis à moi, il a des problèmes déjà, ben c'est de l'entraînage, comment il dit ça, comment il dit l'entraînage, comment il dit, c'est quoi le mot?
2: Ah mais c'est pas moi, ma mère connaît pas trop le français, c'est moi.
0: Mais il n'y a pas besoin qu'on se français, nous qu'on se créole, nous.
2: Eh bien, il entraîne
0: Ali, quoi.
2: Ah, ben oui, ben, faut que j'arrête d'entraîner parce que, mais j'entraîne à moi, ben, j'écoute claque machine.
0: Mais c'est compliqué quand même, hein. Et c'est tous les soirs, c'est comment ça se passe un peu le quotidien avec. On n'a que deux garçons, Patrick?
2: Mais il y a deux garçons.
0: Autre madame, où ça il est?
2: Hein?
0: Avec une fille?
2: Oui.
0: Et la fille, elle est où, elle?
2: La fille, elle a partie voir son copain aujourd'hui.
0: Elle a quel âge, le troisième enfant?
2: Elle a 15 ans aussi.
0: Bah, on a. C'est des jumeaux?
2: Oui, c'est ça même.
0: Et la maman, elle est où?
2: La maman est décédée, Maya.
0: D'accord. Et quand on l'appelle Bastien l'autre jour, c'était pourquoi?
2: Quand ça?
0: L'autre soir, on l'appelle Bastien aussi, c'était pourquoi?
2: Ben, je te peux passer la nuit parce que c'est ma fille à barrer.
0: Autre fille, ça va, et autre garçon, ça va, mais qu'est-ce qui se passe dans cette famille?
2: Ah, ben, moi, mais t'es pas, mais moi, j'aime plus que mon niveau barré, écoute.
0: Autre madame, elle est décédée de quoi?
2: Cancer.
0: Et elle est partie quand?
2: Il y a 2 ans.
0: Ça fait 2 ans que vous êtes tout seul avec de bonnes enfants, là?
2: Oui, c'est ça, madame.
0: C'est incroyable, quand même, hein.
2: Ah oui, surtout que le moment, il écoute plus, ah oui, merde.
0: Ben oui.
2: C'est compliqué, oui. Ah oui, madame, mais c'est compliqué pour moi.
0: Ben non, ça c'est sûr. Hein. Donc là, on a des jumeaux qui sont. Qui écoutent pas, des vergondés.
2: Ouais, c'est ça, madame.
0: Et il y a que Clément qui est droite, là?
2: Ah oui, maman, elle est gentille, il est droite, il écoute à moi.
0: Comment ça se fait?
2: Quand il est chaud, c'est le choix, oui. Il demande à moi.
0: Oui. Mais à 13 ans, ça y sort. À 13 ans, c'est en quelle classe, hein?
2: Troisième. J'avais 14 ans.
0: Ah, bien. Eh ben, Clément, comment on fait avec les frères et sœurs, là?
2: Ah, mais Clément, il est plus là, il n'y a pas de fille. Il n'y a pas de cache-cabinet, il faudra rappeler plombier du maréchal.
0: Aïe, aïe, aïe.
2: Du coup, mais c'est plus comme il doit faire. Mais il y a un moment, mais c'est même pas comment il a fait pour dire Saint-Joseph ou mon tampon. En même pas une temps.
0: Et vous n'avez pas allé en voiture, là, avec votre garçon, avec Clément?
2: La pilote. Aïe. Parce que moi, le temps, il manque la pédale de frein dessus. Je ne peux pas aller en voiture. Parce que, ben, si mes ça va là, ben, mes gars, plus freiner. Comment je freine? Avec freiner? Mais ça casse une gueule, mon gars.
0: Alors, on a peut-être des personnes qui veulent t'aider. Je vais décrocher, d'accord?
2: Ok. Allez.
0: Radio Frida, bonsoir.
3: J'étais à ma radio, désolé, pardon.
0: Merci, bonsoir. C'est pour réagir avec le monsieur, s'il vous plaît?
3: Non, je suis tombé de numéro.
0: Ah.
3: Oh, les rencontres, c'est le 12 ou
0: quoi? Le 12, pas le 14. Bon, Patrick, je pensais que c'était pour t'aider un peu. Je pense que tu devrais appeler un petit peu en journée aussi pour pouvoir savoir comment on peut t'aider avec ton garçon là et ta fille de 15 ans. Pour avoir des conseils, parce que je suppose que vous écoutez la radio toute la journée aussi, non?
2: Ah bien, toute la journée, mais écoute la radio.
0: Ben oui. C'est l'entraînement en fait des camarades là autour de vous. Qui fait que votre bonne enfant est un peu aussi...
2: C'est ça même. Je suis une bonne camarade, je m'étais sur le mauvais chemin. Je suis mon moteur collé, là. Bonne maman, elle a été gentille, j'étais droite, j'étais cool. J'étais demandé à moi la permission pour sortir, elle me dit, laisse à je te sortir. Comme elle a, là, il m'a dit à moi l'autorisation, il sait ça.
0: Ouais.
2: Là, moi, j'essayais pas de faire la moto avec son camarade. Et lui n'a même pas de casque. Mon mien qui est à moitié, mon nom. Imaginez, fait accident de diable, vous donnez un niveau d'arabie.
0: Bah oui.
2: Comment me faire marcher la police? Chez la police, chez l'hôpital, il appelle à moi demain matin pour dire mon maman et on garde à vue l'hôpital où il n'est pas encore loin. Comment me fait, moi, madame? Comment me fait?
0: C'est pas une situation quand même assez évidente.
2: Ah, pour dire que c'est une situation pas évidente, elle n'est pas évidente du tout, hein, moi, monsieur. C'est compliqué. Compliqué, il faut être compliqué, mon gars.
0: Ça, c'est sûr. Patrick, ah, là, en tout là, cas, là. Pour l'instant, il est au tampon, c'est tout ce qu'on sait. Donc, c'est un peu l'entraînement un peu de l'entourage, là, qui fait que ça ne va pas chez vous.
2: Après, moi, je ne connais pas si ce camarade-là, j'aimerais ça. Pour que ça redait tampon, ou s'il y a des machins, parce que j'allais vraiment au tampon.
0: Comment on fait pour aller au tampon? Viens à mon gars pas aller au tampon.
2: Ah, mais moi, j'ai fait coca pâte pour aller au tampon, mais ça coca pâte, moi.
0: Ben, on peut pas sortir Saint-Joseph pour aller au tampon à pied à 23h38.
2: Ah, ben, madame, comment je m'y fais sinon? Aïe, aïe, aïe, la montée de cigarette, c'est là, c'est mon gâte, je suis bon. Oui, mais comprends pas, moi, c'est que ces jeunes qui fument. Ça, c'est un homme, tiens. Ah, oui.
0: C'est quand même compliqué. Patrick, bah, tiens, nous au courant quand même. Nous gardons le numéro sur le côté, nous.
2: Ok, les
0: Et
2: bon,
0: puis, on va essayer d'avoir des conseils ou des appels dans ce sens, en tout cas.
2: Ok, c'est Mina encore.
0: Ou appel à nous, n'a pas de problème.
2: Voilà, ça.
0: À tout à l'heure, Patrick.
2: Allez,
0: au revoir. Quand même pas évident tout ça. Hein. On repart du côté du tampon. Bonsoir. Cathy avec nous. Cathy, bonsoir.
4: Bonsoir.
0: Oui.
4: Oui, bonsoir Prisca.
0: Bonsoir Cathy, qu'on a fait le tampon.
4: Mon Dieu Seigneur, comme tous les week-ends.
0: Alors, est-ce qu'on peut enlever le haut-parleur? Je sais pas, je suis désolée, hein. Parce que,
4: voilà,
0: du coup...
4: bah, comme tous les week-ends, location saisonnière, encore la musique à fond, les cris dans la piscine.
0: Hein?
4: Et moi, fatiguée, mais j'ai pas sommeil, là, mais ça prend ma pleine résolution, ça prend ma couette, mon oreiller, mon appareil apnée du sommeil. Mais ça voit sur le portail, l'hôpital, la balle encore ouverte, mais il demande le gardien s'il n'y a pas une chambre pour m'adormir, moi, branche mon appareil.
0: Alors, on est où exactement, en fait?
4: Je l'ai fait aimer, mais ça dormait devant la mairie.
0: On entend bien, hein?
4: Ah, mais gars, puis moi, t'es, mais comprends pas, moi, comment le... Il dit c'est le maire, la donne l'autorisation, la propriété à l'autorisation. On a deux villas, les deux villas, elles sont en plein au milieu des maisons.
0: Mm-mm. Et ces deux villas saisonnières.
4: Oui, deux villas saisonnières, et les en plein, les au milieu des autour. Ah, nos maisons, les autour. Maman, elle est en hauteur, maman, c'est la dernière maison en hauteur.
0: On est...
4: Donc, on aperçoit tout le bruit.
0: On ne sait
4: pas si on entend, là.
0: Si, on entend, si vous restez causé, nous entend.
4: Exactement.
0: Hein.
4: Et comme, ben, maman, pour essayer de dormir, mais gay, pas tout à l'heure, m'a gueulé à prison, m'a mis ma musique aussi à fond, parce que m'y met pas ma musique, mais quand je t'y mets, ben, m'y met ma musique à fond, m'a mis le micro. Le micro, l'a fait un bruit, connais, à l'enseigne.
0: Oui.
4: A crié, a traité à moi tous les noms.
0: Ah,
4: tous les week-ends, les pas.

0: tous les week-ends, il m'écrit tous les week-ends. Tous les week-ends, il m'écrit tous les week-ends, il m'appelle le 17. La police, ça vient de dire, moi, continue d'appeler, hein, si c'est encore le 17, si je viens pas, rappelle. Mais bon, c'est un moment, les chiens. La police est au courant, les filles appellent la propriétaire, soi-disant, et il refait même.
1: Mais comment, bah, qui gère ça, alors, dans ces cas-là?
0: Ben, la propriétaire, elle habite en métropole. Et elle a son cousin qui vient faire montrer les locations, qui vient, ben, qui vient montrer la maison pour livrer, quoi.
1: Mm-mm.
0: Donc, ben voilà, elle n'est pas là, elle est en France.
1: Ben oui, mais en attendant, c'est où c'est, ah. On ne doit pas être la seule non plus à subir tout ça, là.
0: On en a encore plein, mais un peu. Ben, peut-être d'avoir des châssis vitrés, vous avez un petit peu plus. Il y en a une voisine en bas, c'est des vieux retraités, vous avez une porte plusieurs plaintes.
1: C'est pas rien
0: du tout. Et là, la propriétaire, dernièrement, elle dit, ben, quand il faudra venir boire un café, elle dit, tu sais, elle dit, l'autre maison là-bas est en vente. Elle va garder la maison juste en bas de chez moi. Elle me dit, oui, mais me dit les bruits. Elle me dit, oui, justement, c'est ce que je crains, c'est la musique, après, c'est les bruits. Elle dit, ah bon, vous suivez y habiter. Là, on aura le bruit, mais moi, m'y habite ici, vous voulez, en France, maman, le bruit, il m'achète pas mort. Ah non, mais franchement, guépe. Écoute. Et voilà, mais attends la police, la gendarmerie, voilà.
1: C'est dingue quand même. Mais il faut peut-être aller voir la mairie, alors dans ce cas-là, je sais pas, non
0: La mairie, après rien, c'est ici, mais
1: non mais la semaine, enfin lundi, je sais pas, ou...
0: Lundi, m'allais voir la police, m'avait reporté une plainte. Mais là, ce soir, il n'est pas dormi, qu'il a pris pareil.
1: Mais non.
0: Il m'a pas de châssis vitré, moi, je dis des sables, là. Et il résonne, boum, boum, boum, boum.
1: Bon, et donc, on est où exactement?
0: Saint-Joseph.
1: Où ça?
0: Impasse des Filao.
1: Impasse des Filao.
0: Ouais.
1: Qui est concerné. Et quand vous dites à moi, depuis toujours, là, c'est depuis combien de temps on l'a installé là-bas?
0: Ah, oh, moi, bah, il fait depuis 4... Depuis 2001, moi, j'ai mis habite là, ma propriété.
1: Ah oui, d'accord, ok. Oui.
0: Ah oui, bah, c'est ma case.
1: Oui.
0: Donc, ben là, dis-moi, allez habiter ailleurs. À moi, allez habiter ailleurs. On compte.
1: Et pourquoi c'est la fête tout le temps? C'est ça aussi la question.
0: Pourtant, les interdits de la musique. Les interdits, ben là, ils veillent dès que le monsieur finit livrer, enfin, finit montrer à la maison. Dès qu'il n'est pas là, dès qu'il tourne son dos, et ben là, il ramène son musique, son cross-bar. Donc, ben voilà. Ah, mais gagne plus, moi. Là, l'ami, ça échange. Essaye de changer un petit peu mon téléphone. Et, il me tourne devant l'hôpital ou devant la mairie. Hein. Ben là, va appeler les gendarmes, va dire, allez là-bas. Rencontre.
1: Mais c'est ce que je me disais, au rencontre que j'allais obligé de faire, c'est dingue quand même.
0: Ah oui, au rencontre, ben, ma maman avait 57 apnées du sommeil, non, en une heure, pendant 57 fois, mais oublie de respirer. Et là, comme ils mettent l'appareil, moi, il y en a un, deux, ou jusqu'à trois. Il n'y avait pas plus. Et là, au rencontre, la mise dans ma voiture avec l'appareil, ça m'a pas gagné un branchement de courant. Mais c'est pas mal.
1: Et c'est le samedi et le dimanche?
0: Le vendredi, samedi.
1: Ah, vendredi.
0: Ben, il arrive vendredi après-midi, la fois le vendredi soir, j'ai fait la fête. Et le samedi et le dimanche matin, le dimanche après-midi, je ne sais pas.
1: C'est dingue, ça, quand même. Mais c'est pas les mêmes personnes, on est d'accord? C'est vraiment des locations.
0: Ben non, c'est des vacances, loin.
1: Et, d'accord, ok, très bien.
0: Ben voilà, donc
1: sans gêne, ouais. Quoi, c'est incroyable, quoi.
0: C'est un jour, madame, tu vois, elle a dit, mais mon Dieu, on me dit, viens. Oh, mais putain, mais on a des menaces, je rends compte des menaces, parce que, mes deux autres arrêtent de musique. Et sans compter, les autres, la cuisine, c'est de boire, elle est juste sous ma fenêtre. Donc là, ils commencent à se mettre à 8h du soir, qu'on fait les grillades, tous les samedis, faire grillade. Il rit.
1: C'est l'endroit où on peut faire du bruit, quoi, en gros, quand on le loue.
0: Oui, voilà, ben, c'est ça. Et oui, mais c'est pas...
1: C'est dingue.
0: En plein milieu.

0: en plein milieu des maisons.
1: C'est dingue quand même.
0: Ouais.
1: Est-ce que à la Réunion, en vrai, en soi, quand il fait un festin, chacun a le droit, entre guillemets, il fait son petit festin, le voisin est au courant, il met d'autres musiques, tout ça. C'est occasionnel, ouais. Mais là, vous dites, moi, c'est tous les soirs, depuis des milliers d'années.
0: Bah oui, tous les week-ends.
1: Enfin, tous les week-ends.
0: Ah, mais quoi, là, 5-6 ans. 5-6 ans, je l'ai acheté les maisons, là.
1: Mm-mm.
0: Et là, il dit, moi, elle est obligée de vendre une parce qu'elle en a trop de plein de portées. Ah, ben oui, ben. En attendant, nous, hein, avec les gendarmes qui ne viennent pas. Il dit, il vient. Il attend toujours. Bon, ben, ça s'est rebranché un petit peu, même un petit peu de. C'est sur mon téléphone.
1: Mettre boule caisse pour l'instant, ou vous voulez me dire où?
0: Caisse, pas là, moi, mais c'est devant la mairie, là-bas, là. Et voilà. Et après, ben, on va appeler la police, on va venir.
1: On croit qu'on va faire une affaire?
0: Ah, ben, mes copains, ben, il faudra bien y arrêter sur mon cadeau.
1: Bon, si ça va vraiment devant la mairie, appelle à nous.
0: Ouais,
1: enfin,
0: ouais,
1: mais avant minuit, si ça va avant minuit.
0: Ouais, mais là, maman,
1: on a 42%. Ma fille, bon courage, Cathy.
0: Ouais, ouais, ben voilà. Ouais. La fois que ça, mais une fois là, restée jusqu'à 5h du matin. Ben moi là, quand elle a fait ça, ben à 5h du matin, quand on m'a levé, m'a fond ma musique à fond. Deux petites gamines.
1: Ah oui!
0: Voilà, de tu gamine, madame, vous nous avez fait réveiller. Elle me dit, ben, c'est ça, c'est votre parent, ça. Bon, écoute, tout le temps, c'est moi-même. Ben oui, ben, écoute. Mais comment on n'a pas une loi qui fait arrêter ces affaires-là?
1: Ben, il devrait. Il devrait.
0: Comment pas? Le respect des gens, je n'ai point. N'a point. Voilà. Bon, écoute, ben.
1: Allez, Cathy, bon courage, en tout cas.
0: Voilà. Allez, au revoir.
1: Allez, bye-bye. Oh là là. Du côté de Saint-Joseph, un passe des files à eau. C'est quand même assez incroyable. Et que fait la loi, du coup? Radio Freedom, bonsoir.
2: Oui, bonsoir.
1: Bonsoir.
2: C'était pour savoir, pour le monsieur, là, en phase terminale de cancer, est-ce que je peux avoir ses coordonnées ou est-ce que vous pouvez lui communiquer les miennes?
1: J'ai pas compris, excusez-moi.
2: Le monsieur qui a appelé, qui était en phase terminale de cancer.
1: Oui. Oui.
2: Donc, vous lui avez proposé qu'il rappelle demain, mais bon, c'est pas sûr qu'il rappelle. Oui. Est-ce que je peux avoir son téléphone ou est-ce que vous pouvez lui donner le mien?
1: Bien sûr, on va faire ça.
2: Comment?
1: On va donner votre numéro.
2: D'accord.
1: Je pense qu'il est à l'écoute. Est-ce que vous voulez bien donner à l'antenne?
2: Oui, je m'en fiche. Hein.
1: Ouais, ok, d'accord. Moi, je note de mon côté votre numéro. Je vous écoute.
2: Eh ben, donc, c'est le 06 93 44 75, 55.
1: Est-ce que vous êtes en phase terminale d'un cancer également?
2: Non, mais bon, moi je ne demande pas un seul centime. Bon, à ce stade-là, bon, qui risque rien, de toute façon, il n'y a plus rien à perdre.
1: Oui.
2: Voilà un peu ma démarche, quoi. Bon, maintenant, c'est. Il y a un tas de lectures, etc., de tout horizon.
1: Pour passer un peu le temps, on veut dire?
2: Parce que j'ai eu des cas de mon côté, quoi. Voilà.
1: On la vivait un peu des choses comme ça, c'est ça?
2: J'ai pas compris, monsieur,
1: excusez-moi.
2: Oui. Oui. C'est pour ça que je suis intéressé à la question, voilà, et puis voilà.
1: D'accord, ok. Bon, ben, très bien. Mina, son prénom ne me dira pas, mais Minote, en tout cas.
2: Ben non, je répète, ça ne s'engage à rien. Moi, bien je ne demande pas sur la centime, sinon ça se saurait rapidement. Et d'après ce que j'ai compris, bon, à ce stade-là, je ne risque plus rien, de toute façon. Voilà.
1: C'est un stade terminal.
2: Moi, c'est pas, il ne s'agit pas de drogue, ni de messe, ou quoi que ce soit. Hein, voilà,
1: Oui.
2: Je ne touche pas à tout ça.
1: D'accord, ok. Très bien.
2: Voilà.
1: Très bien. Elle est bon.
2: Donc, c'est vous qui lui transmettez mes coordonnées? Ah non, je les donne maintenant.
1: Mais là, on a donné en direct, donc s'il nous rappelle ou on le fera après, nous, de toute façon. D'accord?
2: Ah oui, d'accord. Oui.
1: Il y a noté de mon côté.
2: Je m'endors un peu, là, cette fois-ci.
1: Oui, ben, je comprends, monsieur, pas de problème.
2: Ok, bonne soirée, au revoir.
1: Également, Au revoir. On a touché à énormément de sujets différents ce soir quand même, dans cette soirée-là. Bon, on communiquera son numéro de téléphone à notre auditeur, ce qu'il avait reconnu. Donc, il a appris qu'il avait un cancer en stade terminal il y a moins d'un mois. On va continuer, hein. Il est 23h passées de 52 minutes à La Réunion. Merci à Zot d'être toujours à l'écoute et on va faire la connaissance d'un beau gars. Radio Freedom, bonsoir.
3: Oui, bonsoir, excusez-moi, j'ai aussi trompé de numéro tout à l'heure, je m'excuse en même temps.
1: Oui.
3: En fait, je voudrais échanger avec des personnes, j'ai un souci en ce moment. Je voudrais échanger avec des personnes qui soient comme moi en même temps.
1: Ça veut dire quoi, comme toi?
3: Je peux pas détailler, malheureusement, c'est compliqué.
1: Mais explique pas nous comment on veut trouver des personnes qui les comme où.
3: Oui, en même temps, il connaît, il comprend, madame, mais enfin, mais dans une situation, de séparation.
1: Ouais.
3: Et, l'argent a un problème. Et, mais j'aimerais échanger avec des personnes que l'argent a le même, peut-être pas le même problème.
1: Alors, oui, mais quel est le problème? Parce que comment on veut que des personnes y contactent à ou si on dit pas rien?
3: C'est une histoire de famille, toute la maillée dedans, en fait.
1: Oui, et?
3: Ma fait une erreur en même temps et me voudrait partager ça avec des personnes incognito, quoi.
1: Incognito n'a pas de problème. Déjà, là où la l'antenne, n'a pas personne qu'on est à où. Donc, il voit pas autre figure. Oui, mais il voit pas autre figure. Donc là, dis-moi histoire.
3: C'est quoi, pardon?
1: Ou dis-moi une histoire de séparation, une histoire de famille, mais il y en a plein de séparations, il y en a plein d'histoires de famille.
3: En fait,
1: donc raconte-moi l'histoire, on a 3 minutes, allez.
3: Peut être un peu plus clair, mais l'entente sur certaines personnes.
1: Oui.
3: Et en fait, c'était comme un aller-retour, en fait.
1: Ça veut dire quoi,
3: Facebook, un exemple, hein. Et Facebook, il bloque, il rebloque, il redébloque, et tout le temps, en fait, et il fatigue à moi, en fait.
1: Mais comprends pas.
3: Le pire, si vous connaissez quoi, c'est que.
1: Ou la trompe ou de madame?
3: Non, du tout, non. Madame, non, on ne dit pas ça, non. En fait, nous sommes chacun dans une maison.
1: Oui.
3: Et nous avons une vie navée, en fait. Une vie en commun, en fait.
1: Oui.
3: Et je ne connais pas si ma population est en bourreau ou pas, je ne sais pas, mais je ne sais pas.
1: Ou vivre avec quelqu'un ou vous les séparer, je ne comprends pas.
3: Non, chacun sa maison.
1: Chacun chez soi.
3: C'est ça le pire, voilà. Oui.
1: Et ou en séparation quand même.
3: Et il tombe dans le panneau chaque fois.
1: Ou tombe dans le panneau de quoi?
3: Ben, il dit comme ça, par exemple, Facebook ou TikTok, nous. En fait,
1: vous connaissez quoi, monsieur? Oui. Il comprend rien de ce que vous racontez à moi. Ou d'histoire, réseaux sociaux. Les réseaux sociaux, sont en train de rendre Azote dingue. Monsieur, on supprime. La solution est très simple. Écoute à moi. La solution est simple. On supprime. Et puis voilà, basta. Ou y'aime forme là ou y'aime pas forme là?
3: Je ne connais pas. Franchement.
1: Mais si vous connaissez pas, on quitte.
3: Voilà.
1: La question, elle est vite répondue. On n'a pas à réfléchir si on aime quelqu'un. Soit on aime la personne, soit on n'aime pas la personne.
3: Non, franchement.
1: Qu'est-ce que c'est que ce truc en train de tourner autour du pot comme ça, en séparation, une histoire de famille? On est en train de prendre la tête, monsieur, demain ou mort, qu'on n'est pas, qu'on y arrive?
3: Tu connais quoi? Il aimerait rencontrer personne, enfin, pas rencontrer, mais discuter avec une personne qu'on mourrait sur le temps des nains.
1: Ben là, ou discuter avec moi, là, elle est simple, nous connes, nous deux, là.
3: Ah,
1: on n'a pas besoin de rencontrer personne, monsieur, ou pour prendre la tête pour une histoire, ou qu'on ne connaît même pas si on aime le femme. À quel moment on aime une femme? À quel moment? Ben, non, on vient de dire moi non.
3: Non, mais c'est. En fait, c'est un peu compliqué. Bon, mais je veux dire.
1: Monsieur, vous connaissez quoi?
3: Oui,
1: tiens. Allez voir un psy.
3: C'est pas vrai, ça.
1: Ben quoi? Pourquoi on rigole? Monsieur, il est suivi par un psy depuis 3 ans. Et tout va bien?
3: Non, ma soeur était avec vous. La relation a duré 5 ans.
1: Finalement, les causes. La relation a duré 5 ans.
3: Oui, voilà, elle a duré 5 ans. Écoutez-moi, si elle est vraiment, madame.
1: Mais écoutez-moi, la relation a duré 5 ans.
3: Voilà, et vous voudriez changer quelque chose comme ça, la relation On dirait que vous connaissez bon, les affaires pas bien, bien, non, si, si, pas quoi.
1: Ma dire, vous allez voir un psy ou écoute pas moi.
3: C'est pas mal ça.
1: N'a rien d'avoir, d'être honteux d'aller voir un psy.
3: Non, au contraire, mais je vous demanderais. Moi, j'ai appelé, mais je suis honte à moi quand même.
1: Pourquoi il fait honte à vous? Ben, vous appelez à moi pour avoir des conseils avec les auditeurs.
3: Mais vous voulez passer à Cognito, moi?
1: Incognito de quoi? Où ça laisse votre numéro de téléphone?
3: Je connais pas.
1: Là, où ça laisse votre numéro de téléphone, ou là, non?
3: Ben, tu sais, mais si je veux bien, oui.
1: Ben, c'est oui, enfin, c'est oui, décidé, c'est pas moi.
3: Mal un peu trop bien aussi en même temps, mais bon.
1: Pourquoi faire? Parce que Mazio va aller voir un psy?
3: Oui, aussi.
1: Parce que Mazio raconte toute l'histoire? Monsieur, ou appelle 99-12-00?
3: Je connais.
1: Ben voilà.
3: Mais bon.
1: Ou là, en situation de séparation, ma fille donne la réponse.
3: Non, elle est séparée aussi longtemps, oui, mais bon.
1: Mais voilà, c'est simple. Voilà. N'a rien de très compliqué. Comment on appelle? Nous donne un prénom ou pas?
3: Eh ben, mettons, un autre nom, Bruno, peut-être, je sais pas, voilà. Madame,
1: Si vous ne pouvez pas parler, excusez-moi. Qui ça? Vous connaissez quoi? On voit les personnes qui écoutent quand Prisca est à l'antenne.
3: Oui.
1: Les gens, ils savent. Quand on m'appelle, on sait à qui on s'adresse, en général. Sinon, on m'appelle pas.
3: D'accord, oui, aussi en temps.
1: Nous, on sait comment on est, donc si on n'est pas là pour déconner un peu, même quand c'est triste.
3: Oui, on entend bien.
1: Il y a des situations où on ne rigole pas, je suis d'accord, il n'y a pas de problème.
3: Mais
1: il y a des situations où on prend un peu plus à la légère et on se décontracte un peu.
3: Non, mais pas ça à la légère.
1: Donc, ça va.
3: Avec des personnes, voilà.
1: Pas de problème. Ou l'expose un petit peu au sujet, envoyez au bout de numéro de téléphone.
3: 0692 08 48 73.
1: Il y aura forcément une petite madame qui est à l'écoute pour appeler à Owen.
3: Mais
1: vous connaissez quoi?
3: Oui, dis-moi.
1: Il faudra un monde des patients et coup, hein, parce que le forme n'est pas là pour faire psy pour vous non plus après, hein.
3: M'y connais.
1: Après, voilà. Hein.
3: Non, pas du tout.
1: À moi, me dire où les affaires telles qu'il est. Hein.
3: Non, pas ça, mais on peut dire aussi en même temps, mais pas de relation de pansement non plus, moi, on connaît. On
1: m'a pas dire où tout ça là, moi. Parce que où ça plaît là, où donc. Allez, me laisse ça au moins, finir une minute là.
3: C'est bon, merci. Allez,
1: à bientôt. Des situations quand même assez waouh, hein, ce soir, hein. N'est-ce pas? Il est déjà minuit dans quelques secondes maintenant. Je vais vous laisser avec le direct d'Europe 1. Merci à vous d'avoir été à l'écoute. Merci à vous pour vos appels, vos témoignages, vos coups de gueule, vos coups de cœur aussi, il y en a eu quand même. Et puis les annonces de rencontres, évidemment. Merci. Je vous embrasse et je vous dis à demain. On sera ensemble pour le foot, le rendez-vous foot avec l'équipe de Jean-Claude David, le multiplex.

0: d'Europe 1, il est minuit. Bonne soirée à tous.
1: Frédéric Joncheret pour le Flash. Bonsoir Frédéric.
2: Bonsoir Sophie, bonsoir à tous. Il est temps pour l'Ukraine d'avoir un nouveau président. Donald Trump ne veut plus entendre parler de Volodymyr Zelensky. Le président des États-Unis s'en est pris vertement à son homologue ukrainien, lui imputant le blocage de tout accord avec la Russie pour mettre fin à la guerre. Il a notamment condamné les frappes ukrainiennes sur des infrastructures d'hydrocarbures russes. Rappelons que Washington vient de signer un accord avec la Russie pour des milliers de tonnes de gazole. Des propos qui séduisent bien évidemment le principal négociateur économique de Vladimir Poutine, Kirill Dmitriev, a salué l'appel de Donald Trump en faveur d'un nouveau président pour l'Ukraine et qualifié les remarques du dirigeant américain d'iconiques et historiques. Plus tôt, Volodymyr Zelensky avait dénoncé concernant l'accord sur le diesel russe une décision faible de la part des États-Unis et une opportunité lucrative pour la Russie de renflouer sa trésorerie et de poursuivre son financement de la guerre. Le président ukrainien qui a reçu l'appui du premier ministre britannique Andy Burnham qui a dit lui apporter sa totale solidarité. Krista Pike est de retour en prison. La condamnée américaine qui a survécu à son exécution la semaine dernière aux États-Unis est sortie de l'hôpital et va continuer de recevoir des soins en détention. Évacuation ce matin d'un bâtiment de l'université de Nantes très dégradé. Les lieux étaient illégalement occupés depuis 4 jours par des étudiants qui soutenaient les manifestations lycéennes. 4 personnes ont été interpellées. La préfecture de Loire-Atlantique a fermement condamné les dégradations très importantes. Moins d'élèves par classe, révolution des temps scolaires, réforme de Parcoursup. Gabriel Attal a présenté son pacte pour la jeunesse lors de son meeting à Lyon sur fond de mobilisation lycéenne. Le candidat Renaissance a par ailleurs fustigé le rôle de LFI dans ses manifestations. Certains veulent attiser et récupérer la colère de la jeunesse. Notre jeunesse mérite mieux le respect et des réponses, a-t-il indiqué. 62% des Français sont pour l'expulsion de leurs logements sociaux des familles de mineurs qui participent à des violences et à des dégradations pendant les blocus des lycées. C'est ce qui ressort d'un sondage CSA pour Europe 1 CNews, le journal du dimanche. Un chiffre qui monte à 95% chez les personnes proches du Rassemblement National et de Reconquête. À 20h, ils étaient plus de 105 000 votants à avoir pris part au premier tour de la primaire social-démocrate. 140 000 électeurs sont inscrits. Ils ont jusqu'à demain soir 18h pour voter parmi les 5 candidats de la gauche. Je suis passé par toutes les émotions humaines, des plus joyeuses aux plus difficiles. L'astronaute Sophie Adnaud a prononcé ses premiers mots après 8 mois passés à bord de la Station spatiale internationale. Et puis côté sport, en cyclisme, Paul Sexas s'offre à 20 ans son premier monument, le Tour de Lombardie. Et en rugby, Bordeaux-Bègles mène sur la pelouse de Clermont 13-10 à la mi-temps de ce match comptant pour la 6e journée de Top 14.
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1: Sophie Davant. Après avoir apaisé un Claude Nougaro tourmenté quand il n'est pas sur scène, Hélène va aussi devoir soutenir son époux, affecté par une maladie qu'il combattra, mais qu'il ne pourra vaincre.

De Nougaro dit oui à Hélène. Il repense sans doute à cette jeune kiné intimidée qui lui semblait destinée. Il avait d'ailleurs confié dans une interview qu'il y avait eu beaucoup de signes qui l'avaient conduit jusqu'à elle. D'une part, elle s'appelle Hélène, comme une de mes deux sœurs adorées. Elle est née le même jour que mon père. Et puis il y avait et il y a toujours en elle une silhouette, comme un état de grâce et de quasi-sainteté. C'est pourquoi je suis liée à elle par une sorte de pacte. Je l'aime parce que je l'admire. Je l'admire de m'aimer. Lui qui avait rêvé d'un couple absolu, d'être l'homme d'une seule femme, même s'il ajoutait « il faut peut-être mourir jeune pour cela », réalise finalement son rêve en trouvant non pas la femme de sa vie, mais celle dont il disait « elle m'enfante chaque jour, elle est dans l'âme de mon âme ». J'ai toujours rêvé de rencontrer la femme de ma vie. En fait, j'en ai rencontré plusieurs, puis j'ai rencontré Hélène, la femme de ma mort. Quelle belle déclaration digne d'un poète. Après leur mariage, la vie de tournée continue. Hélène se lève tôt, elle part se balader seule, laissant le chanteur se reposer. En revanche, ils vont au restaurant, ensemble. Pour la jeune femme, c'est une manière de voyager à laquelle elle doit s'habituer, puisque Claude ne connaissait pas vraiment le mot « vacances ». Leur seule vraie semaine de vacances avait mal commencé. Après un séjour à Tokyo, où Claude Nougaro devait se produire pendant un festival, il décide d'aller passer une semaine au Club Med de Bali, puisqu'il ne parlait que le français. Mais l'ambiance ne lui plaît pas, et il décide de repartir dès le lendemain. Heureusement, en prenant son café le matin, il tombe sur le directeur du Club Med, qui est l'un de ses grands admirateurs. Il nous a surclassés et nous avons passé une semaine de rêve. C'est là où il m'a offert la chanson « Les pas ». Qui est...

Dans chacune de ses interviews, Claude aimait à répéter qu'Hélène lui avait sauvé la vie, car elle avait su contrôler son côté autodestructeur. Avec elle, fini les sorties nocturnes interminables où il buvait un peu trop, parce que l'alcool désinhibait ce grand timide. Petit à petit, je suis devenu un peu le relais entre le sauvage qu'il pouvait être et le monde extérieur. Parce que Claude était très solitaire, très introverti, je lui ai apporté une forme de sérénité, je pense.

Mais cette sérénité va bientôt voler en éclats. Depuis quelque temps, Claude est épuisé et ressent une douleur dans le ventre. Le chanteur multiplie les examens médicaux et un jour, le verdict tombe, implacable. Je me rappelle descendre la rue de la Montagne, Sainte-Geneviève. Les jambes chancelantes, je viens d'apprendre qu'il a un cancer du pancréas. Je ne sais plus exactement comment je lui apprends la nouvelle et sa réaction sur le moment. Mais je ne me rappelle pas d'un effondrement. Heureusement, Claude ne réalise pas vraiment la gravité de ce cancer. Tous deux décident de se battre et ils sont persuadés qu'ils vont y parvenir. Une opération est prévue, ce qui redonne de l'espoir au couple, plus soudé que jamais. Pendant sa convalescence, le poète continue à écrire. Cette maladie l'a guéri de ses problèmes existentiels. Il a reçu des amis, il est devenu plus sociable. Il était dans l'action. Il a été très courageux. Il écrivait beaucoup et nous avons continué à mener une vie normale. Hélène fait tout pour cacher son inquiétude à son mari. Un jour, je lui ai dit « Est-ce que tu as peur ?» Il m'a dit « Non ». J'ai dit « Moi non plus » et on n'en a plus jamais parlé. Malgré une lourde opération, le chanteur trouve encore le courage d'enregistrer un nouvel album dans le studio d'Yvan Cassar. Il chante avec une foi qui encore aujourd'hui me bouleverse. La période des fêtes de fin d'année est comme une parenthèse. L'espoir revient. Le 1er janvier, nous regardions par la fenêtre la neige tombée sur Paris. Nous sommes comme des enfants. Mais la maladie progresse inexorablement. Bientôt, tout s'écroule. Il ne peut pas finir son disque. Mais Claude avait encore une paix intérieure qui nous a beaucoup aidés à traverser les épreuves, se souvient Hélène, avec émotion. Malgré le courage du chanteur et l'esprit combatif d'Hélène, Claude Nougaro, l'éternel enfant de 74 ans, ferme les yeux pour toujours le 4 mars 2004, aux côtés de celle qui lui a apporté l'apaisement et qui ne lui a jamais lâché la main.

plus célèbres des Toulousains sont célébrés dans sa ville natale quelques jours plus tard. Une foule immense se presse dans la basilique Saint-Sernin. Aux côtés de sa famille et de ses proches, le public fidèle de l'artiste a tenu à lui rendre un dernier hommage. L'émotion est intense lorsque le carillon fait retentir la chanson la plus personnelle de Claude Nougaro, Toulouse. Selon ses volontés, ses cendres sont dispersées dans sa chère Garonne. 22 ans plus tard, Claude laisse un héritage de 400 chansons mêlant jazz et poésie. Hélène, devenue galériste, vit toujours dans le souvenir de ce géant dont elle a eu la chance de partager la vie. Je n'ai pas l'impression qu'il m'ait quitté parce que presque tous les jours on me parle de Claude. Et c'est vrai qu'il est en moi. Oui, il est toujours là. Elle garde de son mari les 6 chansons qu'il lui a offertes et ses phrases tendres qui résonnent à jamais dans son cœur. J'ai rencontré la femme de ma mort, car c'est elle qui me fermera les yeux. Je le sais, je le sens, je l'aime. Ce garçon manqué qui a trouvé le moyen d'être une femme réussie.

0: Merci Daniel Moreau pour l'écriture de ce récit et la réalisation est signée Laurent Pelé. Je reçois Hélène Nougaro, la dernière épouse de Claude Nougaro, autrice en 2014 d'un très beau livre hommage à son époux, sobrement intitulé Claude Nougaro. Bonsoir Hélène, merci de répondre à mes questions. Comment allez-vous ?
1: Je vais très bien.
0: Je vois en tout cas que...
1: Je suis dans les Corbières.
0: Ah donc, c'est là que vous vivez aujourd'hui ?
1: Ah non, je vis à Paris, mais je bouge beaucoup.
0: D'accord. Je vois bien que vous ne manquez aucune occasion de rendre hommage à Claude Nougaro. C'est important de faire perdurer son souvenir.
1: Oui. Enfin, rendre hommage, je ne sais pas si je rends hommage, mais bon, c'est ma vie. Et si on me, effectivement, si on me demande de l'évoquer, je réponds plutôt oui. Alors le souvenir et la connaissance, parce que je suis évidemment consciente du temps qui passe et de générations, que c'est pas le souvenir, c'est connaître qu'il faut faire connaître.
0: On vous parle souvent de lui ?
1: Oui. Ah oui, très souvent. C'est en même temps, 22 ans qu'il a disparu et il n'y a pas beaucoup de journées où on ne me parle pas de lui. Et si on n'en parle pas, j'y pense.
0: C'est joli en tout cas les mots qu'il vous a destinés, la femme de ma mort, ce garçon manqué qui a trouvé le moyen d'être une femme réussie. C'est comme ça que vous vivez aujourd'hui comme une femme réussie ?
1: J'essaie de vivre comme avant et en même temps, le temps qui passe. J'essaie de comme tout le monde en fait, comme chacun de nous, j'essaie de profiter de la vie dans ce qu'elle a de tragique et dans ce qu'elle a de beau à la fois.
0: Vous allez rester avec nous, Hélène. On revient dans quelques instants sur Europe 1 et on va revenir sur votre histoire d'amour extraordinaire avec Claude Nougaro. À tout de suite.
2: Merci à tous. 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
0: Chaque samedi et chaque dimanche de 21h30 à 22h30, je vous raconte une histoire d'amour extraordinaire. Aujourd'hui, je vous ai raconté l'histoire entre Hélène et Claude Nougaro. Et Hélène Nougaro a accepté elle-même, sa quatrième épouse, de répondre à mes questions. La femme de ma mort, comme il le disait lui-même. Alors, Merci Hélène déjà d'être là avec nous. On va revenir sur votre rencontre qui a lieu en 1984 sur l'île de la Réunion. Vous êtes kiné, vous êtes parti là-bas faire un remplacement et par le plus grand des hasards, on vous demande d'aller masser Claude Nougaro. Qu'est-ce que vous éprouvez à ce moment-là ?
1: Ben, d'abord, il n'y a pas de hasard. Non, mais alors je suis toulousaine. Claude Nougaro, évidemment, je connaissais l'artiste qu'il était, mais en même temps, la chanson et même la musique, c'était pas tellement mon univers. Moi, j'étais plutôt sport et oui, montagne, enfin. Et alors, qu'est-ce que j'éprouve ? Ben, il avait mal au dos. C'est un de ses techniciens qui m'a adressé la parole. Et ensuite, il m'a amené à la table où ils étaient tous ensemble, les musiciens. Et Claude avait mal au dos. Il m'a demandé de le masser le lendemain. Voilà comment on s'est rencontrés, en fait. Voilà, et le lendemain, j'ai fait mon métier.
0: Ouais. J'imagine que vous étiez quand même intimidé ou pas du tout? C'était un patient. Oui, très intimidé.
1: Oui, j'étais intimidée, fière et voilà, oui, bien sûr que c'était pas un patient comme un autre. D'ailleurs,
0: en tout cas, ça vous
1: me payait, je me l'ai dit non.
0: Ouais, ça vous a pas empêché d'exercer votre métier.
1: Ah non.
0: Alors très vite, il va vous demander d'assister à tous ses concerts à La Réunion, puis à l'île Maurice. Qu'est-ce que vous ressentez ?
1: Écoutez, je me pose encore la question. Je pense que j'étais bien jeune et que mon goût de l'aventure peut-être et mon caractère ont fait que j'ai accepté d'aller le retrouver, que j'ai vécu ce morceau de vie que je pensais n'être qu'une parenthèse.
0: Ouais.
1: Ensuite, je savais bien qu'il allait repartir en France. Enfin, je crois que je me posais pas trop de questions.
0: C'est-à-dire que vous ne vous projetiez pas dans l'avenir?
1: Je crois pas. Je crois pas. Et je crois d'ailleurs que c'est un petit peu mon caractère, quoi. J'accepte l'aventure, quoi.
0: Ouais.
1: Et que de toute façon, il n'y a pas grand chose à perdre.
0: Ouais. Alors, tous les deux, vous étiez attachés au signe. C'est vrai que croiser un technicien toulousain, aller masser Claude Nougaro, c'est pas rien quand même quand on est sur l'île de la Réunion.
1: C'est ça. Oui, c'est plein de symboles, de... Oui, c'est un petit peu le mystère de la vie. Claude était très attaché au mystère. Hein, et pour lui, l'amour, c'était un sacré, presque. Enfin, c'était... Voilà, oui, La Réunion, Toulouse, c'était un petit peu notre... Et puis, une île, et sa dernière chanson, c'est l'île Hélène aussi. En fait, tout ça fait un...
0: Alors là, vous pensez qu'à une parenthèse, vous vous dites, bon, après, je le reverrai plus de toute façon. Vous avez dû être surprise quand il vous a rappelé et quand il a manifesté son besoin d'être avec vous.
1: Oui, moi, je vivais, c'est loin, l'île de la Réunion. Et c'est vrai qu'on a, voilà, il m'a téléphoné plusieurs fois la nuit. Et puis, bon, ben, je me suis laissé convaincre de rentrer. Ça faisait peut-être 4-5 mois que j'étais sur l'île de la Réunion. Et je suis reparti, oui, à Paris.
0: Vous n'avez pas eu peur de perdre votre identité à vous, aux côtés d'un artiste dont la personnalité est aussi écrasante, j'imagine?
1: Non, justement, je pense que j'ai un caractère indépendant et que j'ai su rester moi-même. C'est peut-être d'ailleurs ce qui a fait qu'on a pu s'entendre. Après, il avait une forte personnalité, un caractère qu'on dépeint comme difficile, mais c'était pas si... Non, c'était une... Il avait... C'est pas un bon caractère, il était assez mélancolique parfois et exalté. Et puis je l'ai connu aussi, il avait un peu plus de 50 ans, peut-être qu'il avait un peu... C'était un peu assagi. Mais c'était pas si, ça n'a pas été si compliqué que ça de vivre avec un garçon.
0: Son côté dépressif ne vous a pas effrayé?
1: Non. Après, je dis pas que c'est facile quand il y a des épisodes de vivre à côté de quelqu'un qui est. Mais non, je serais effrayée.
0: En fait, on a l'impression qu'il accaparait toute votre attention, comme un enfant qui a besoin qu'on s'occupe de lui.
1: C'est ce qu'il a dit, c'était aussi sa main. Oui, il y avait un petit peu de ça. On était toujours ensemble. Il avait besoin, je pense, d'être rassuré, Claude. C'est quelqu'un qui doutait beaucoup, qui était en même temps fort et fragile. Mm-hmm. Et il y avait plein de tout ça, quoi, d'ambiguïté. Et en même temps, c'est quelqu'un qui était un grand artiste, quoi, qui savait qu'il avait à apporter quelque chose aux gens, quoi. Il aimait chanter, il aimait amener du beau. Et dans la vie de tous les jours, il avait aussi cette force qu'il vous transmettait, qui est toujours à moi.
0: Mm-hmm. Une force quoi, d'amour?
1: Ben, l'amour qu'il donne, oui, vous rend plus fort.
0: Oui.
1: Et vous donne peut-être un peu plus confiance en vous.
0: Qu'est-ce que ça fait d'être la muse d'un artiste de ce calibre? C'est pas rien. Il vous a écrit 6 chansons dont vous êtes l'héroïne, Lille Hélène. C'est quand même, je pense, on adorerait tout être à votre place, non? On ressent quoi? C'est de la fierté? Ça vous galvanise?
1: Oui, même si... Enfin, c'est pas tous les jours, je me dis, oh là là, j'ai déjà... Mais c'est vrai que quand on me le rappelle, je me dis... Mais en fait, Claude, il écrivait sa vie. La chanson, c'était un peu le journal, son journal de bord, quoi.
0: Ouais.
1: Donc, on a vécu 20 ans ensemble. Donc, effectivement, il a écrit 6 chansons sur... De La Réunion à l'île Hélène, et l'île qui nous poursuit.
0: Et il vous les a fait découvrir au fur et à mesure de leur écriture ou vous les avez découvertes sur scène, ces chansons?
1: Ah non, au fur et à mesure. L'île Hélène, la dernière, c'était carrément un texte qu'il avait écrit sur une carte postale. Il était parti en cure à Quiberon et il m'avait écrit cette carte postale. Et c'est Yvan Cassar qui ensuite l'a mis en musique et c'est devenu une chanson.
0: Comment vous avez réussi à l'apaiser? Il disait de lui qu'il était invivable avec les femmes qu'il partageait leur vie. Vous semblez avoir fait preuve de beaucoup de calme, de maturité, de sérénité à ses côtés.
1: Comment dire? Alors je suis assez patiente de nature peut-être et puis assez calme. Oui, je suis assez calme, on va dire. Et comment j'ai? Oui, là je suis. Des fois, j'ai envie de dire, Claude, il disait, la vie, c'est simple, soit difficile. Et moi, je dis, la vie, c'est difficile, soit simple. Donc, on devait se compléter.
0: Ça marche bien, en tout cas, ça, c'est sûr. Comment vous l'avez convaincu de revenir vivre dans sa ville natale? C'était un souhait de votre part? Vous sentiez que c'était important pour lui de le réunir, peut-être, de réunir toutes ses composantes?
1: Alors, je ne l'ai pas convaincu. Hein. C'est après, donc là, on est en 87, c'était New York, et Claude avait vendu sa maison à Paris, et c'est vrai que j'étais toulousaine et qu'il a eu envie... De revenir, il avait envie d'un appartement sur les bords de la Garonne, de retrouver un fleuve, et ça s'est fait comme ça. Après, on n'a vraiment jamais vécu à Toulouse. Mmh. On y a passé du temps, mais la résidence principale de Claude restait Paris.
0: Vous n'avez jamais souhaité avoir un enfant avec Claude? Il était peut-être lui-même l'enfant de votre couple?
1: Oui, c'est ça. Alors, je vais pas dire que ça va jamais traverser. Mais bon, il avait 4 enfants, Claude.
0: Ouais.
1: Et puis, moi, certainement, c'était pas quelque chose. Je sais qu'il y a des femmes qui ont un réel besoin. Moi, j'avais pas ce besoin. Et est-ce que Claude a été mon enfant? On peut pas dire ça non plus, mais peut-être un peu.
0: Ça a été un sujet de discussion entre vous?
1: Très peu. Non. Et de toute façon, j'avais vraiment conscience que Claude n'avait pas, oui, il avait déjà 4 enfants et puis déjà avec le sentiment de ne pas être un père comme un autre et de pas avoir été assez présent. Et je respectais aussi ça.
0: Donc il parlait de vous comme la femme de sa mort, vous l'avez accompagné dans la maladie. Comment vous avez abordé cette période?
1: J'ai essayé je crois que le mieux qu'on ait à faire, c'est d'essayer de vivre normalement, comme avant, quoi, comme ne pas être plus triste que ça et de continuer notre histoire, après d'être voilà, la maladie qu'il a eue a été difficile, et en même temps Claude, qui était dépressif pendant cette maladie, il s'est occupé davantage de son corps et il a eu moins mal à l'âme. Mm-hmm. Il a rencontré des gens, enfin, ça a été une période difficile, en même temps une période
0: d'ouverture.
1: Voilà, où il se posait moins de questions sur lui, enfin, sur sa carrière. C'était, il en a reçu des gens, il a vécu cette maladie. Et un jour, il m'a dit, est-ce que tu as peur? Je lui ai dit non. Et on n'en a plus reparlé.
0: Comment on poursuit sa vie après avoir partagé 20 ans avec cette personnalité, avec cet artiste, après avoir vécu cette histoire fusionnelle? Vous aviez 43 ans donc au moment de son départ. Comment on envisage de poursuivre sa vie? Il doit y avoir une longue période de flottement, j'imagine, non?
1: C'est ça. Il y a eu une période où on se demande, est-ce que je dois reprendre la kinésithérapie? Qu'est-ce que je vais faire? Et puis là aussi, je me suis encore une fois un petit peu laissée porter, et j'ai ouvert une galerie de peinture.
0: Ouais.
1: J'ai rencontré des artistes, c'est ce qui m'a plu. J'ai un ami qui m'avait fait rencontrer pas mal de peintres, c'est un petit peu ce qui ensuite m'a passionné, quoi, voilà.
0: Et vous exposez quel genre de peinture?
1: Alors, parce que la galerie est fermée, là.
0: D'accord.
1: Des peintres vivants, des artistes contemporains. Mm-hmm. Voilà, j'ai eu cette galerie dans le 5e. Mm-hmm. Et ça fait, depuis, au Covid, j'ai arrêté.
0: Ouais. Qu'est-ce que vous aimeriez qu'on garde de Claude Nougaro?
1: Ben, que c'était d'abord un homme très sensible, gentil aussi. Mais je crois qu'il a un peu quand même la difficile à vivre, oui, certainement qu'il l'a été, mais il y a pas que ça, quoi. Et Claude, c'était la chanson, c'était d'être sur scène, c'était sa vie, il jouait sa vie chaque fois. Il voulait faire du beau et c'était sa façon de donner de l'amour aux gens, quoi. Mmh.
0: Moi, je l'ai vu sur scène.
1: Ben, c'est une voix, un langage, enfin, il y avait une personnalité qui, je crois, restera. Et vous l'avez vu sur scène au petit journal?
0: Au petit journal, mais je l'avais vu quand j'étais étudiante, figurez-vous. Donc, vous voyez, donc ça remonte aux années 80. Et avec Maurice Vander. C'est vrai que c'était un être incroyablement vivant sur scène, habité par la musique, habité. Le rythme, les mots et la diction, on peut dire. Hein.
1: C'est ça.
0: Ouais.
1: C'est ça.
0: En tout cas, on invite tous nos jeunes auditeurs à réécouter l'œuvre de Claude Nougaro et certaines de ses chansons restent des chefs-d'œuvre qu'on a toujours du plaisir à réécouter. Merci beaucoup, Hélène, d'avoir répondu à mes questions.
1: Bonsoir, bonne soirée.
0: Je vous retrouve demain avec l'histoire d'amour extraordinaire de l'héritier de Fiat, Gianni Agnelli, et de sa femme Marella. En attendant, je vous laisse avec Frédéric Joncheret pour Europe 1 Nuit.
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11: Europe 1 Nuit, 22h30. Bonsoir à toutes et à tous. Une petite phrase qui va laisser des traces. Je leur suggère de se doter d'un nouveau dirigeant. Donald Trump lâche Volodymyr Zelensky. Mobilier renversé, déchets de toutes parts, murs tagués. Les dégâts dans un bâtiment de l'université de Nantes sont importants après l'occupation illégale des locaux. Le point dans un instant. Je veux être le président qui parle à la jeunesse. Gabriel Attal a présenté son pacte pour la jeunesse lors d'un meeting à Lyon. Vous l'entendrez. Et Paul Sexa, c'est un as. Le jeune coureur français a enlevé le Tour de Lombardie à seulement 20 ans.
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11: C'est un coup de massue dans les relations entre Washington et Kiev. Donald Trump s'en est violemment pris à Volodymyr Zelensky tout à l'heure devant la presse américaine, affirmant qu'il était temps pour l'Ukraine d'avoir un nouveau président. Déclaration qui intervient au lendemain d'un accord sur le diesel entre Washington et Moscou, Wilfried de Villers.
12: Oui, Donald Trump rejette d'abord la poursuite de la guerre, l'échec de tout accord de paix sur Volodymyr Zelensky, puis il lui reproche d'être responsable de la pénurie mondiale de diesel.
13: Nous lui avons dit, tu peux faire ce que tu veux à la Russie, mais ne frappe pas les raffineries, parce que ça provoque un problème mondial. Il veut causer des problèmes au monde entier, alors il ferait sacrément bien d'arrêter. Je leur suggère de se trouver un nouveau dirigeant capable de conclure des accords.
12: En clair, il faut que l'Ukraine stoppe ses frappes contre les raffineries russes, tout juste après l'annonce de cet accord controversé. 4,8 millions de tonnes de diesel russe sur les marchés mondiaux, dont 300 000 livrées dès le mois d'octobre. Mais la Russie pourrait avoir du mal à poursuivre ses livraisons, tant ses infrastructures énergétiques sont prises pour cible par Kiev ces derniers mois. 30% de ses capacités de production seraient ainsi affectées. Moscou a même restreint ses exportations pour éviter des pénuries nationales. D'où ces injonctions et ces menaces de Donald Trump qui opère encore une fois un revirement stratégique en lâchant Zelensky et se rapprochant de Vladimir Poutine, d'autant que ses exportations russes à venir s'accompagnent d'une levée partielle des sanctions américaines, ce qui pourrait constituer un tournant dans la guerre, estime le colonel Per de Jong, vice-président de l'Institut Temis.
14: Vous avez tout un train de sanctions quand ils passent par les Européens. Si les Américains ne suivent pas, évidemment, l'effet de ces sanctions va tomber de fait. Le problème maintenant, c'est la pression que les Américains vont exercer à la fois sur les Ukrainiens et bien évidemment sur les Européens.
12: En Europe, Andy Burnham, le Premier ministre britannique, est l'un des premiers dirigeants à soutenir Volodymyr Zelensky après les propos de Donald Trump.
11: Merci Wilfried de Villers. Et en France, évacuation ce matin par la police de manifestants regroupés dans un bâtiment de l'université de Nantes. 4 d'entre eux ont été interpellés. Depuis le 7 octobre, plusieurs étudiants occupaient illégalement ce bâtiment du campus du Tertre pour soutenir le mouvement lycéen. Et Marius Druard, les dégâts sont importants de l'aveu de la préfecture et de la présidente de l'université.
15: Oui, des murs complètement tagués, un couloir rempli de déchets, des tas de pavés dans des salles prêts à être jetés, mais aussi des ordinateurs cassés et plusieurs bureaux renversés. Une partie de l'université de Nantes a été dévastée par la présence de plusieurs manifestants qui ont occupé les lieux pendant 4 jours. La présidente Karine Bernot est écœurée par l'ampleur des dégâts.
16: On a vu une dégradation progressive de la situation, mais vraiment très forte, avec une, je vous le dis, moi, une très forte inquiétude de ma part. Donc c'est catastrophique pour nous, c'est l'opposé de ce qu'est une université en fait. L'université, c'est un lieu qui est ouvert, c'est un lieu de débat, de discussion, de contradiction, mais c'est pas un lieu qu'on ferme, c'est pas un lieu qu'on massacre. C'est ça qui s'est passé là en fait, hein.
15: Le bâtiment dégradé ne devrait pas rouvrir ses portes avant janvier 2027, selon la présidente. Le reste du campus devrait lui rouvrir mardi, le temps de pouvoir accueillir les étudiants dans de bonnes conditions. Il est encore impossible de chiffrer le coût total des dégâts d'après la présidente, mais lorsque ce même bâtiment avait été dégradé et occupé illégalement en 2018, les réparations avaient coûté 1 million d'euros.
11: Merci Marius Druard. 3024 professeurs remplaçants déployés la semaine prochaine dans les lycées où la situation l'exige. Le ministre de l'Éducation nationale, Édouard Geffray, a annoncé qu'ils seront affectés prioritairement dans 114 établissements qu'il classe en rouge, 400 en orange. Une annonce qui a surpris les parents d'élèves, mais aussi le personnel. La gestion de ces professeurs remplaçants est assurée par un logiciel qui laisse perplexe Claire, une ancienne enseignante remplaçante.
17: Moi, ça m'est arrivé certaines années de faire des remplacements parce que j'avais le chef d'établissement de l'établissement où j'étais rattachée qui avait discuté avec la chef d'établissement du collège voisin qui s'est rendu compte que moi, j'étais pas affectée. J'attendais globalement en salle des profs, je faisais de l'aide aux devoirs un petit peu, parfois je pouvais faire un peu de soutien. Et donc, cette chef d'établissement qui dit « Mais moi, j'ai pas de prof depuis un mois et le rectorat me dit qu'il y a personne. » En fait, le logiciel n'est pas extrêmement performant pour affecter les professeurs devant élèves. Alors après, pour les affectations à l'année, il faut savoir que les personnes qui, comme moi, sont titulaires, qui ont passé un concours, ne sont pas prioritaires par rapport aux contractuels qui sont moins qualifiés que nous. C'est pas légal, mais ça se passe comme ça. Et faut savoir que ça avait quand même été admis publiquement par, il semble, Monsieur Ndiaye.
11: Claire, ancienne enseignante remplaçante qui intervenait ce matin dans Yacht de Val et vous. Gabriel Attal tenait aujourd'hui un grand meeting à Lyon devant environ 2000 personnes. Le candidat Renaissance y a lancé son appel à la jeunesse après des semaines de blocus et d'émeutes. Le reportage à Lyon d'Alexis de la Fontaine.
18: Alors je lance un appel. À tous les jeunes qui doutent, venez construire. À tous ceux qui ont manifesté pacifiquement parce qu'ils veulent être entendus, venez débattre, venez proposer, venez nous bousculer.
19: Un discours entièrement tourné vers la jeunesse pour le plus jeune Premier ministre de la 5e République. Et au-delà des slogans, ses propositions sont concrètes. Plus de professeurs dans des classes plus petites, réformer Parcoursup sans le supprimer et surtout une réforme du temps scolaire.
18: Le matin et en début d'après-midi, les cours fondamentaux, à partir de 15h, du sport, de la culture, des arts plastiques, de la musique.
19: Hors de question pour Gabriel Attal de laisser le terrain de la jeunesse aux extrêmes, de gauche comme à droite.
18: Cette colère, certains veulent l'attiser en faisant de la jeunesse de la chair à canon politique. Et pendant que l'extrême gauche exploite la colère de la jeunesse, l'extrême droite, elle, se frotte les mains.
19: La seule solution pour Gabriel Attal, une grande coalition des démocrates est tirée de la gauche sociale à la droite républicaine pour faire barrage aux extrêmes. Un appel à l'union qu'il défend depuis plusieurs semaines, mais qui reste pour l'instant sans réponse.
11: Alexis Delafontaine du service politique d'Europe 1. Quant au candidat LFI Jean-Luc Mélenchon, il a déclaré à la veille de son meeting à Clermont-Ferrand, on a commencé par soutenir le mouvement lycéen d'une manière classique et puis on a compris que le pire danger c'était la violence policière. Fin de citation. Enfin, notez que le candidat Horizon Édouard Philippe participait ce soir aux universités d'automne de la LICRA, la Ligue internationale contre le racisme et l'antisémitisme, dans sa ville du Havre. Et une salle privée d'Avignon dans le Vaucluse annule un événement politique face à la pression d'associations et la crainte de troubles. L'événement devait se tenir le 17 octobre en présence de Sarah Knafo et de François Fillon. Le préfet du Vaucluse a dit regretter cette décision, évoquant une vraie menace pour la démocratie.
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11: Elle est passée par toutes les émotions. Le retour sur Terre est très éprouvant pour Sophie Adnaud. L'astronaute française s'est exprimée après 8 mois passés à bord de la Station Spatiale Internationale. Après avoir mairi jeudi dans l'océan Pacifique, l'astronaute française est arrivée ce matin à l'Agence Spatiale Européenne à Cologne et elle a confié son émotion.
20: On a beau se préparer à ça, on a beau lire des extraits, des récits d'astronautes, mais le voir de ses yeux, depuis la cupola... Vous passez par toutes les émotions. Parfois, c'est une euphorie intense de toute cette beauté. Et parfois, ça vous prend de tripes. Qu'est-ce qu'elle est belle, cette planète.
11: L'astronaute française Sophie Adnaud qui va suivre à présent un programme de récupération et de réadaptation durant 3 semaines. Lui aussi a des étoiles plein les yeux, le jeune cycliste Paul Sexas. Le coureur français de tout juste 20 ans est entré cet après-midi un peu plus dans la cour des grands en s'offrant au patron le premier monument de sa carrière, la 120e édition du Tour de Lombardie. Le compte-rendu de Christopher Filoc.
21: La Marseillaise qui résonne en Italie. Paul Sexas domine le Tour de Lombardie entre Bergame et Côme, l'une des 5 plus grandes classiques du calendrier cycliste. Le phénomène lyonnais, très affecté par sa 15e place au championnat du monde, a su rebondir de la plus belle des manières. Un accomplissement pour le français au micro d'Eurosport.
22: C'était un rêve et aujourd'hui mes jambes me faisaient rêver, c'est sûr. J'ai senti qu'il y avait une opportunité. Après, on a toujours des doutes et après championnat, je suis passé à autre chose. Je me suis entraîné dur pour arriver ici. Et voilà, c'est incroyable.
21: C'est à 18 km de l'arrivée que Paul Sexas a su faire la différence en plaçant une attaque, laissant derrière lui les favoris Remco Evenepoel, Isaac Del Toro, Henrik Maas. Paul Sexas offre à la France un premier succès dans un monument depuis Julian Alaphilippe, vainqueur de Milan-San Remo en 2019. À seulement 20 ans, la nouvelle coqueluche du cyclisme français devient le plus jeune vainqueur de l'histoire du Tour de Lombardie.
11: Christopher Filoc pour Europe 1. Max Verstappen partira demain à 14h en pole position du Grand Prix de Formule 1 de Singapour devant Charles Leclerc et Lewis Hamilton. 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En rugby, Bordeaux-Bègles mène 23-22 sur la pelouse de Clermont à 10 minutes de la fin du match qui compte pour la 6e journée de Top 14. Et puis Lucky Luke a aujourd'hui 80 ans jour pour jour. Son scénariste René Goscinny, qui était aussi celui du Petit Nicolas et d'Astérix, aurait eu lui 100 ans cette année. À cette occasion, un livre d'entretien vient de paraître, Goscinny et nous, avec le témoignage de 38 personnalités qui l'ont côtoyé. Présentation Sébastien Bordenave.
4: Son humour était une arme contre sa timidité, ses traits d'esprit une façon de ne pas trop se dévoiler. Mais qui était vraiment René Goscinny, dont on vient de célébrer les 100 ans? 38 personnalités dévoilent l'homme derrière l'auteur, et c'est toute la fine fleur de la plume et du dessin qui défile. Ainsi, on apprend que l'auteur de Tintin, Hergé, a longtemps été persuadé que Goscinny était mort un peu à cause de lui. La concurrence entre Tintin et Astérix lui aurait imposé des cadences infernales. Peiné que beaucoup jalousent son succès, Goscinny était régulièrement consolé par Pierre Tchernia qui lui disait « Mais René, tu as réussi et en plus tu vois

0: présenté par Sébastien Bordeneuve. 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Le dernier bulletin météo de la journée avec vous, Marilyn Hérault, et demain c'est un dimanche nuageux dans l'ensemble.
1: Demain matin, les nuages seront prédominants de la Normandie au Hauts-de-France et jusqu'au nord-est avec quelques averses passagères. Des nuages bas envelopperont également la Franche-Comté, les Alpes du Nord et les abords des Pyrénées, pouvant laisser échapper quelques gouttes. Le pourtour méditerranéen profitera d'un temps largement ensoleillé. Sur les autres régions, le ciel sera changeant avec un risque de brouillard localisé. Au fil de l'après-midi, la couverture nuageuse s'épaissira en Bretagne et donnera des pluies faibles, parfois modérées sur le Finistère. Le ciel restera très nuageux de la Normandie au nord de la Seine et en direction des Vosges où quelques ondées ne sont pas exclues. Les éclaircies reviendront sur le massif alpin et en Méditerranée, le soleil conservera l'avantage sous un voile nuageux. Ailleurs, malgré une nébulosité encore importante, quelques éclaircies se développeront dans une ambiance sèche. Les températures, les minimales, 0 à Mende, 5 à Dijon, 7 à Bourg-en-Bresse, 9 à Caen, 10 à Aubenas, 11 à La Rochelle et Paris, 12 à Nîmes, 13 à Carcassonne, 15 à Perpignan, 16 à Nice et Ajaccio, ça c'est pour le matin. Les maximales l'après-midi, 14 au Puy-en-Velay, 15 à Rodez, 16 à Guéret, 17 à Troyes, 18 à Montluçon et dans la capitale, 19 à Embrun, 21 à Manosque, 22 à Nîmes, 23 à Toulon, 24 à Nice, Bastia et Perpignan et un beau 26 à Ajaccio.
0: Merci Marilyn Hérault. 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
1: Bonsoir et bienvenue dans les meilleurs moments de cette semaine de la libre antenne sur Europe 1.
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1: Bonsoir Yaël.
10: Oui, bonsoir Valérie.
1: Merci d'être avec nous ce soir sur l'antenne d'Europe 1 pour évoquer cet anniversaire extrêmement malheureux des 10 ans du Bataclan. Vous étiez à côté du Bataclan lorsque ça s'est passé, Yaël.
10: Exactement.
1: Est-ce qu'aujourd'hui, 10 ans plus tard, ces moments vous hantent toujours? Est-ce qu'ils font partie de vous? Comment vous appréhendez ce traumatisme?
10: Alors, partie de moi, oui. Ça le sera toujours. Mais maintenant, je vis très bien avec. Et je peux en parler aujourd'hui avec vous.
1: Allez-y, on vous écoute, Yaël.
10: Non, en tout cas, avec vous, là, ce soir, je peux en parler, chose que je ne pouvais pas encore il n'y a pas très longtemps de ça. Donc, je suis en paix avec cet événement.
1: Pendant combien de temps vous n'avez pas pu en parler, Yaël?
10: Alors, ça s'est passé il y a 10 ans. J'ai pu aborder le sujet il y a quelques années, en 2022. Ouais, en 2022. C'est un événement que

0: J'ai refoulé pendant très longtemps et voilà, qui faisait partie de moi, mais j'ai mis dans une case. J'ai mis dans une case au chaud et que j'ai esquivé.
1: À l'époque, vous étiez à quel endroit lorsque ça s'est passé?
0: J'étais à quelques mètres du Bataclan, prête à prendre le métro. Je sortais en fait d'un restaurant. J'étais prête à rentrer chez moi et proche du métro, je vois la rue remplie de pompiers, ouais, de camions de pompiers, police. Donc j'étais accompagnée à ce moment-là et on se fait interpeller par un policier qui nous demande de rentrer dans le métro immédiatement, enfin de circuler quoi. Et donc on se rend dans le métro. On entend des personnes dire que d'autres personnes tirent avec des calaches et les rames de métro qui ne s'arrêtent plus du coup à Oberkampf. Donc là, de là, on ressort et c'est là qu'on entend des coups de feu. Et sans réfléchir, on se met à courir, courir, courir. De l'autre côté, on se retrouve à vers République et on marche, on marche, on marche jusqu'à trouver un taxi. Tout en sachant que moi j'avais prévenu ma mère par message et en fait à ce moment-là, enfin peu de temps après, j'ai mon téléphone qui n'a plus de batterie. Et donc je suis injoignable et elle est en parallèle, elle suivait en fait sur à la télé ce qui se passait, les événements. Nous on n'était pas du tout au courant et c'est en rentrant chez moi, en allumant la télé que voilà, que j'ai pris connaissance de tout ce qui se passait.
1: Et ensuite, qu'est-ce qui s'est passé pour vous d'un point de vue symptomatique? C'est-à-dire, est-ce qu'à partir de là, vous rentrez dans une forme de terreur, dans une forme d'agoraphobie? Comment on gère l'événement juste après?
0: Ben juste après, je pense que, alors moi j'ai pas ressenti toutes ces choses-là parce que déjà à l'époque je refoulais énormément les choses, je me laissais pas du tout atteindre, pas toucher par quoi que ce soit. J'ai pas eu de mal à ressortir après, aller en terrasse, au restaurant, etc. J'ai vraiment pas eu de problème. C'est quelques années après que j'ai commencé à somatiser avec des crises d'angoisse. Voilà. Mais à l'instant T, on va dire que je pense que je réalisais pas du tout ce qui se passait. Et voilà, j'ai juste continué ma vie normalement, malgré les
1: Pas de
0: événements.
1: cauchemar, pas de cauchemar particulier, Yaël?
0: Non. Non, non, Après, ça fait 10 ans, hein, donc ça fait très longtemps. Mais si je me rappelle de cette période-là, je vous dis, j'ai vraiment refoulé.
1: Et quand les choses sont revenues un peu plus à la mémoire, de manière un peu plus émotionnelle, vous vous souvenez du moment où c'est revenu en fait vous toucher, vous brasser, vous remuer?
0: Ça c'était lorsque j'ai vécu à l'étranger.
1: Donc
0: Que
1: après,
0: ça a eu
1: quelques
0: un
1: années
0: élément
1: après, vous,
0: déclencheur.
1: ouais, quelques années
0: Ouais.
1: après, vous partez à l'étranger. Est-ce qu'on peut vous demander qu'à l'étranger, quel pays étranger?
0: Oui, en Israël.
1: D'accord, donc vous partez en Israël quelques années après, et là il se passe quoi pour que ça revienne? Est-ce que c'est un climat déjà à l'époque qui était tendu, puisque on le sait, c'est souvent tendu en Israël depuis toujours?
0: Oui, alors il y avait un climat, oui, c'est toujours tendu en effet. Et après, particulièrement à l'époque où j'étais, il y a eu des attentats dans la ville où j'étais, chose qui est plutôt rare. Moi, je logeais à Tel Aviv, enfin, je résidais à Tel Aviv, et là-bas, c'est très médiatisé. J'étais sur des groupes, je suivais énormément l'actualité, donc j'étais sur des groupes WhatsApp, enfin sur les réseaux sociaux, et je voyais même des images des agressions. Et alors ça a fait sûrement un rappel des événements du Bataclan. Et de là, oui, j'ai eu des troubles anxieux, crises d'angoisse. J'arrivais plus à me déplacer toute seule. J'avais l'impression que... Enfin, en fait, j'anticipais tout. Je me disais, je sors juste faire une course. Si, je sais pas, on se fait attaquer, est-ce que je suis capable de courir? Est-ce que je vais rester figé? Voilà, anticipation totale des événements.
1: Donc, hypervigilance. Est-ce que c'était le moment de l'attentat? Je me souviens, à Tel Aviv, j'ai vu la rue Dizengoff à une époque.
0: C'est ça.
1: C'est celui-là?
0: Oui, ouais. Moi, j'ai été là-bas exactement pendant cette période-là, en 2022.
1: Et est-ce qu'à un moment donné, justement, lorsque vous êtes en Israël, que donc le souvenir du Bataclan, Bataclan au sens large évidemment, hein, parce qu'on pense évidemment aux victimes de la Belle Étoile, du Petit Cambodge, enfin, pas que le Bataclan, hein, il y avait toute cette zone où vous étiez à ce moment-là, hein, qui avait été évidemment touchée, plus le Stade de France. Bon, donc cet événement en Israël des années après, ravive la mémoire du Bataclan. Et est-ce qu'à ce moment-là, ça devient handicapant pour vous de ne pas avoir traité ce traumatisme en syndrome post-traumatique?
0: Clairement, ouais, totalement. Je me retrouve en fait à devoir gérer des années de refoulement, plus la maladie actuelle là-bas. Et c'est très dur. En plus, j'étais loin de ma famille. J'avais mes parents en France. Bon, j'avais un peu de famille en Israël, mais je me sentais totalement isolée, en insécurité et complètement paumée, quoi.
1: Et ça s'est traduit comment dans votre quotidien? Vous ne sortiez plus?
0: Si. Bah, je continuais à sortir, mais j'ai mis des choses en place pour me changer les idées, en fait. À ce moment-là, je faisais pas vraiment face à ce qui se passait. Je sortais beaucoup, je faisais beaucoup la fête pour ne pas me confronter à la réalité, en fait. Je me suis créé un univers pour ne pas y penser, jusqu'à ce que ça devienne trop lourd, que ça fasse l'effet cocotte minute et que ça m'explose en pleine figure. Donc, je vous dis, des crises d'angoisse constantes, avec l'impression que je vais m'évanouir. J'allais au restaurant, je regardais toutes les voitures qui passaient, je regardais tous les alentours, toutes les personnes, voilà.
1: Et à ce moment-là, Yael, est-ce que vous vous dites je vais consulter peut-être des spécialistes, ou peut-être parce que vous n'avez pas été suivi du tout, en fait. Vous vous souvenez des coups de feu, vous vous souvenez de la fumée, vous vous souvenez sans doute peut-être de la panique autour quand vous le soir où vous y étiez, pas loin, hein, pas dedans évidemment. Est-ce que vous avez consulté dans la foulée? Est-ce que votre famille vous a dit d'aller consulter tout de même quand on a pris la mesure de cette horreur?
0: Bah déjà, dans un premier temps, je fais mes affaires et j'entre en France. Ça, c'était la première chose à faire. Et dès mon retour, oui, j'ai consulté une psy, bien sûr.
1: Est-ce que ça vous a aidé?
0: Énormément. Énormément. J'ai fait appel à une hypnothérapeute et en premier lieu on a traité les crises d'angoisse, parce que je pouvais plus vivre toute seule, je pouvais plus me déplacer, prendre les transports, faire un mètre à l'extérieur, c'était une torture. Donc en une séance, on a traité les crises d'angoisse, et en une séance j'étais beaucoup plus détendue et j'en faisais pour ainsi dire. Enfin, presque plus, quoi. J'étais plus tranquille à l'extérieur.
1: Et aujourd'hui, Yael, donc évidemment que cet événement fait partie de votre vie, mais est-ce que vous avez un peu lâché la vigilance autour de vous? Est-ce que vous vivez, on va dire, un petit peu plus normalement?
0: Oui. Grâce à la thérapie, grâce à plein d'autres choses autour, aujourd'hui j'arrive, je suis beaucoup plus sereine et j'ai plus de problématiques d'anxiété.
1: Et quand vous vous souvenez de cet événement, qu'est-ce qui reste? Vous pensez que vous êtes miraculé? Est-ce que vous avez vécu, vous, par exemple, le syndrome du survivant? Même si, encore une fois, vous n'étiez pas sur les lieux mêmes de ce drame.
0: Non, je ne l'ai pas vécu comme ça, parce que, comme vous dites, j'y étais pas. Ou alors, j'étais toujours à côté, j'étais en sécurité, on va dire. Donc je peux pas considérer que.
1: Mais vous savez que vous avez eu de la chance.
0: Oui.
1: Est-ce que vous vous le dites finalement?
0: Bah oui, je me le dis. Mais à 50%, on va dire. Parce qu'encore une fois, j'étais pas sur les lieux et qu'il y a eu des personnes qui ont vécu pire.
1: Oui. Et votre mère, comment elle a géré ça? Est-ce qu'elle a des séquelles, Yaël? Vous aviez quel âge à l'époque des faits?
0: J'avais 23 ans.
1: Oui.
0: Comment elle l'a géré? De ses dires, elle a été en panique parce que, comme je disais, moi j'avais. Je lui ai dit, maman, il y a des gens qui tirent à la calage, et puis deux minutes après, j'ai plus de batterie. Donc. Et elle, face à la télévision, en sachant ce qui se passait, elle a eu forcément très peur. Très peur. Elle a cru qu'il m'était arrivé quelque chose, que je faisais peut-être partie des victimes. Et donc voilà. Après, aujourd'hui, est-ce qu'elle a des séquelles? Je sais pas. Après, c'est une maman, donc les mamans, ça sent.
1: Ça a toujours peur, mais quand ils sont passés près comme ça, et derrière un grand silence parce que plus de batterie, c'est juste ce jour-là, plus de batterie, ce qui est encore pire, voilà, c'est encore difficile de refaire confiance. Aujourd'hui, vous êtes adulte, vous avez 33 ans, donc, mais de laisser son enfant à 25, à 26, à 30, partir en Israël, mais aussi ressortir, revivre, et il faut bien revivre, de toutes les manières.
0: Oui, c'est vrai.
1: Elle s'est fait suivre aussi, votre mère? Elle s'est fait suivre aussi, votre mère?
0: Non.
1: Elle a réussi à gérer ses émotions et sa peur toute seule comme une grande.
0: Tout à fait, exactement. Elle a réussi toute seule.
1: Merci beaucoup, Yaël, d'avoir été avec nous ce soir sur l'antenne d'Europe 1. Merci beaucoup. Et je redis à nos auditeurs que toute la semaine est consacrée à cet anniversaire dramatique. C'est 10 ans du Bataclan. Et on pense bien sûr aux familles des victimes et aux victimes elles-mêmes. Je vous souhaite le meilleur, Yaël. Vraiment. Vous vivez où maintenant? À Paris?
0: Je suis à Asnières-sur-Seine.
1: Bon, c'est presque Paris.
0: Oui, c'est une banlieue parisienne.
1: Très bien. Bah, écoutez, je vous souhaite vraiment le meilleur, une belle continuation à vous. Merci beaucoup d'avoir été avec nous ce soir sur Antenne d'Europe 1.
0: Avec plaisir.
1: Merci, au revoir.
0: Bonne soirée, au revoir.

0: Bonsoir Valérie, bonsoir à tous. Donald Trump lâche Volodymyr Zelensky. Il est temps pour l'Ukraine d'avoir un nouveau président, indiqué le président des États-Unis qui juge le président ukrainien dans l'incapacité de mettre fin à la guerre avec la Russie. Il a également condamné les frappes ukrainiennes sur des infrastructures d'hydrocarbures russes. Rappelons que Washington vient de signer un accord avec la Russie pour des milliers de tonnes de gazole. Des propos salués par le principal négociateur économique de Vladimir Poutine, Kirill Dmitriev, qualifie les remarques du dirigeant américain d'iconiques et historiques. Le président ukrainien qui a reçu l'appui du premier ministre britannique Andy Burnham, qui a dit lui apporter sa totale solidarité. Au moins 2 personnes sont décédées, des dizaines ont été blessées dans l'attaque de l'aéroport de Riyad, un missile imputé aux Houthis du Yémen. Donald Trump a affirmé qu'il décidera de son côté très rapidement si les États-Unis se joignent aux frappes saoudiennes contre ces rebelles pro-iraniens. La hausse des taux d'intérêt auxquels emprunte la France est préoccupante. C'est l'aveu même du ministre des Comptes publics. David Amiel appelle la classe politique à un ressaisissement collectif pour adopter le budget 2027 et réduire le déficit. 9000 communes rurales vont bénéficier de la création d'une nouvelle dotation de 50 millions d'euros pour faire face à la crise des carburants. Annonce de Sébastien Lecornu qui a aussi indiqué que 339 stations-service isolées vont recevoir l'aide du gouvernement pour s'approvisionner et ainsi répercuter la baisse de 12 à 18 centimes sur le litre de gazole. Les auto-écoles vont augmenter les prix du permis de conduire de 150 à 200 euros pour faire face à l'augmentation de 30 à 40% de leurs frais d'approvisionnement en essence. Et puis, démonstration de force du cycliste Paul Sexas sur le Tour de Lombardie. Le coureur français a remporté son premier monument à 20 ans, et ce, d'une main de maître. Et puis enfin, en rugby, Bordeaux-Bègles l'emporte sur le fil à Clermont 23 à 22 lors de la 6e journée de Top 14.
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0: 23h03, belle soirée en compagnie de Valérie Darmon que vous retrouvez pour les meilleurs moments de votre libre antenne.
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2: Bonsoir et bienvenue dans les meilleurs moments de la libre antenne de cette semaine. Je vous propose de réécouter Elena qui va nous expliquer avec beaucoup d'amour comment le mariage rend heureux. San et Hélène qui vont bien sûr confirmer son point de vue puisqu'ils ont fait 12 enfants. Et puis nous réécouterons Candice également. Belle écoute, chers auditeurs.
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2: Bonsoir Elena.
3: Bonsoir Valérie.
2: Merci d'avoir composé le 01 80 20 39 21 pour nous parler du mariage. Alors on vient d'échanger à l'instant avec Denise qui nous parlait d'un mariage malheureux et de la désillusion après un retour désastreux en France et une expatriation de plusieurs années en Asie. Et vous, c'est plutôt une belle version du mariage dont vous avez envie de nous parler, Elena, ce soir.
3: Oui, tout à fait. Moi, c'est vraiment presque totalement l'inverse.
2: Oui.
3: Sur une relation qui dure aussi depuis presque 10 ans.
2: Ah.
3: Donc,
2: vous avez quel âge?
3: Voilà, tout à fait. Alors, moi, j'ai 27 ans.
2: Ah, 27 ans. Vous êtes plus jeune que Denise qui en avait 33. Donc, c'est votre premier amour. Vous l'avez connu à 17 ans?
3: Oui, quasiment, oui. Oui, oui, c'est vraiment... on s'est rencontrés quand j'avais donc 18 ans.
2: Oui.
3: Et en fait, ça a été un coup de cœur immédiat entre nous deux. Et d'ailleurs, on a commencé notre histoire par un mois de voyage. Donc voilà, donc ça m'a fait penser à l'histoire de Denise tout à l'heure aussi. Parce
2: et
3: que
2: vous, ça voyage, c'est un voyage qui vous a rapproché, vous?
3: Oui, en fait, on s'est rencontrés et quasiment tout de suite après, on a décidé de faire ce voyage. Moi, je devais partir seule normalement et en fait... donc mon mari actuel est parti avec moi durant un mois.
2: C'était
3: et on a fait le tour de l'Europe avec ma voiture.
2: Ouais.
3: Voilà. Et c'était vraiment un très beau voyage. On a appris à se connaître en fait durant ce voyage et on s'est jamais quitté.
2: C'était un petit peu risqué quand même, Elena, avec le recul, non? Parce que partir oui. avec quelqu'un, parce que c'est surtout la proximité, l'intimité, même avec des amis, c'est compliqué, hein. Parfois, il y a des expériences désastreuses de vacances entre amis, hein, qui coûtent des amitiés. Donc partir avec votre amoureux que vous venez de rencontrer, sans savoir si les rythmes conviennent, les habitudes, et en même temps c'est le moyen de découvrir des choses de l'autre. Hein.
3: Oui, absolument. Mais je pense que je l'aurais pas fait si j'avais pas été avec une personne qui a un caractère comme mon mari a, c'est-à-dire qui est très gentil. Et voilà. Donc en fait, sa gentillesse a été tout de suite évidente pour moi et nous a porté en fait depuis ces 10 ans. Je pense.
2: Est-ce que c'était le plus important pour vous, la gentillesse? Est-ce que vous recherchiez avant tout chez un garçon?
3: Oui, c'était le plus important pour moi parce que je savais que le reste pouvait se travailler, entre guillemets, au fil des années, avec l'âge, etc. Mais la gentillesse, pour moi, c'est vraiment une qualité qui est née avec nous, qui nous garde depuis l'enfance. On a des réactions naturelles, en fait, lorsqu'on est gentil, je trouve, et c'est vraiment ça qui m'a plu dès le départ. Et depuis petite, d'ailleurs, je disais que j'aurais un mari gentil. Donc, c'était très, très drôle.
2: Comment voilà. Vous avez su qu'il était gentil, justement, de manière pas péjorative, hein, vraiment? Comment vous avez su qu'il avait ce grand cœur?
3: Alors, je pense que c'est déjà sa manière d'être prévenant. Quand on s'est rencontrés, moi j'étais dans une période qui était plutôt difficile parce que j'étais enfant aidant, comme on dit.
2: Oui.
3: Donc j'avais mon papa qui était malade à la maison et je m'occupais de lui avec mes sœurs. Et en fait, je sortais pour échapper un petit peu à ce quotidien qui était très rythmé alors que j'avais à peine 18 ans, etc. Et en fait, mon mari était, pas encore mon mari, mais il était très prévenant à l'époque. Moi, je sortais beaucoup, j'étais assez... Voilà, j'étais assez libre, on va dire. Et en fait, à chaque fois, il essayait un petit peu de me contenir, de me protéger. Notamment, par exemple, voilà, il m'a ramené beaucoup de fois chez moi avant qu'on soit ensemble pour ma sécurité, ce genre de choses, en fait. Et puis, sans me juger, sans jamais me juger ou quoi que ce soit. Et je pense que la gentillesse, je l'ai vraiment ressentie dans ces moments-là. Et voilà, le fait qu'il n'ait jamais eu de gestes déplacés, le fait qu'il ait toujours respecté vraiment cet espace dont j'avais besoin en fait à l'époque, sans même jamais m'avouer quoi que ce soit au niveau de ses sentiments, mais simplement se montrant présent,
2: à l'écoute,
3: complètement
2: et attentif.
3: Voilà, absolument.
2: Vos parents étaient divorcés?
3: Oui, tout à fait.
2: C'est pourquoi vous étiez une enfant aidante.
3: C'est ça. Mes parents étaient divorcés depuis très longtemps, depuis 2006. Donc ça faisait, depuis que j'avais 8 ans à peu près. Et en fait, mon papa n'avait jamais refait sa vie. Et puis en fait, il avait eu, au début de sa retraite, en fait, il avait eu un AVC, malheureusement. Et avec mes sœurs, on a pris la décision de s'occuper de lui. Voilà.
2: Et il a gardé des séquelles de l'AVC?
3: Alors en fait, il avait des séquelles qui étaient compliquées parce qu'en fait chaque année, on ne sait pas pourquoi, mais il faisait des donc ça a duré pendant 5 ans, il faisait des grosses crises d'épilepsie suite à cet AVC malheureusement et c'est ça qui a fini par l'emporter il y a 4 ans. Voilà.
2: Donc jusqu'à il y a 4 ans, vous vous occupiez de votre père?
3: Oui, absolument.
2: Sans interruption.
3: Alors, on se relayait avec mes sœurs, mais non, il n'y avait personne d'autre. On n'avait pas d'infirmière, on n'avait pas de qui que ce soit.
2: Et combien vous êtes? Vous avez 2 sœurs?
3: On est 3, oui. On est 3 en tout.
2: Et donc, très vite, votre mari d'aujourd'hui connaît la situation familiale. Est-ce qu'il s'occupe aussi avec vous à un moment donné, les années passant, de votre papa, etc.?
3: Oui, absolument.
2: Parce que vous avez commencé par le pire, en fait, finalement, hein, avant de connaître le meilleur.
3: Oui, un petit peu. Et en fait, moi, je vivais avec mon père, donc il avait assez de place pour tout le monde, si vous voulez. Mais moi, je vivais dans la même maison que lui. Donc, c'était assez stressant parce que, voilà, il pouvait y avoir des crises qui étaient très violentes, vraiment des moments très, très angoissants. Et donc, mon mari est venu habiter avec nous au bout d'un moment. Donc on va dire un petit peu juste avant le Covid. Donc après on a été confinés, on est resté habiter là-bas, etc. Mais en fait moi à ce moment-là j'avais un rêve entre guillemets, c'était de partir pour être au pair aux États-Unis. Je me disais que c'était le moment que j'avais envie de le faire depuis toujours et que je me sentais prête à ce moment-là. et que j'avais pas envie de faire une croix sur ça parce que j'étais en couple ou parce que mon papa était malade, et donc j'ai décidé de partir. Et mon mari donc est resté habiter avec mon papa durant cette période. Donc c'est 7 mois où je suis restée aux États-Unis.
2: Il a pris votre relais auprès de votre père?
3: Voilà, c'est ça. Alors il avait pas vraiment de relais sur tout ce qui était la toilette, etc. Ça, c'était vraiment ma sœur qui s'en occupait parce que c'était trop personnel.
2: Trop intime.
3: Voilà, tout à fait. Mais par contre, il vivait avec lui, donc le moindre problème, il était présent, il pouvait prévenir. Il pouvait appeler, donc pour mon père c'était très rassurant d'avoir quelqu'un à la maison, voilà, avec lui aussi en permanence en fait.
2: Mais vous avez trouvé un ange.
3: Bah complètement en fait, c'était vraiment ça, c'était une gentillesse, jamais de coups d'énervement, vraiment des choses que moi je pouvais pas supporter. J'avais vraiment besoin d'être apaisée en fait. J'étais quand même assez angoissée, enfin voilà, ça faisait partie de mon quotidien, etc. Donc il me ramenait toujours à cet état de
2: voilà, tranquillité, calme, de sérénité,
3: voilà, c'est ça.
2: De réassurance.
3: Son comportement était tranquille, donc en fait moi ça m'apporte beaucoup encore aujourd'hui.
2: Ça lui vient de ses parents?
3: Eh ben moi je pense que ça lui vient de sa grand-mère qui l'a élevée. Et qui est pareil que lui. Alors sa grand-mère est portugaise, donc malheureusement je ne peux pas échanger avec elle, donc étant donné qu'elle ne parle pas français. Mais quand je la vois, je ressens vraiment ce calme, et sa tante aussi. Sa tante est très très douce. Vraiment, je pense qu'il a été, il a été accompagné de manière très
2: admirable
3: douce dans son enfance.
2: Admirable.
3: Ouais, c'est complètement.
2: Ça, hein. Oui. Comment s'est passée la demande en mariage, et à quel moment vous vous êtes mariée finalement? Parce que vous êtes très jeune, là, 27 ans. Hein.
3: Oui, alors en fait, on a eu un premier petit garçon en 2021. Et en fait, notre situation financière ne nous permettait pas forcément d'envisager de se marier. Mon mari travaillait beaucoup, donc en fait, il me disait, moi, tant que je travaille autant, je me vois pas me marier pour l'instant. Et quand ça s'est calmé un petit peu... il m'a demandé en mariage, donc chez nous, de manière très simple. J'étais partie coucher notre bébé, et quand je suis descendue, il avait tout préparé et il m'a demandé en mariage comme ça.
2: Quand vous dites tout préparé, c'est-à-dire les bougies,
3: c'est-à-dire,
2: la petite boîte avec la bague,
3: voilà,
2: champagne.
3: Il était à genoux en bas de l'escalier en fait, et il attendait que je descende. Pour me demander en mariage. Donc,
2: heureusement que votre bébé s'est endormi vite ce soir-là.
3: Voilà, c'est ça. Oui, heureusement que ce soir-là, ça a été. Absolument.
2: Et donc, vous avez dit oui tout de suite?
3: Oui, j'ai dit oui tout de suite. J'étais très émue. J'attendais depuis longtemps. Ça faisait déjà 5 ans.
2: Qu'est-ce qu'il fait dans la vie, votre mari?
3: Il travaille en restauration. Il travaille en restauration depuis que je le connais.
2: Ah oui, donc des gros horaires, un métier dur.
3: Oui, des gros horaires, des très grosses semaines, etc. Donc,
2: alors, donc, est-ce voilà. Que le mariage Denise, Elena, pardon, bah voyez, parce qu'avec oui. Denise, on a parlé mariage aussi.
3: Dommage que Denise ne soit plus avec nous.
2: Eh oui, bah on aurait pu d'ailleurs vous faire échanger ensemble,
3: oui.
2: Mais bien sûr.
3: Absolument.
2: Donc, Elena, est-ce que le mariage a changé quelque chose? Parce que vous viviez déjà ensemble depuis 5 ans, vous aviez déjà un petit garçon.
3: Pour nous, enfin pour nous, je pense qu'on en a parlé depuis, mais pour moi, ça a vraiment changé la manière dont on était ensemble, parce qu'en fait, du jour au lendemain, vraiment à partir du moment où on a dit oui, pour moi, je me suis sentie changée, mais dans le bon sens des choses. Notre relation, elle a changé, elle est devenue encore mieux. On était vraiment encore plus prévenant en fait par rapport aux sentiments de l'autre. On s'est encore plus considéré, même si c'était déjà tout était déjà très bien, mais c'est en fait je trouve ce sentiment d'assumer devant tout le monde haut et fort que nous sommes mari et femme. Pour moi, ça a été vraiment je m'attendais pas du tout à ce que ça me fasse autant d'émotions. Ouais.
2: Est-ce que ça, c'est l'engagement qui vous crée cette émotion, ou ça représente quoi le mariage pour vous avec vos mots?
3: Je pense que c'est cet engagement, je pense que c'est le fait de, de créer ma famille, d'appartenir à une famille que j'ai créée, où on m'a choisie. Je pense que pour mon mari, c'est pareil. En fait, il a toujours voulu se marier, moi aussi. Et en fait, on s'est trouvé, et puis ça a été évident dès le départ. On savait qu'on allait se marier.
2: Et puis passer votre vie ensemble, peut-être.
3: Oui, absolument.
2: Est-ce que vous l'auriez demandé en mariage si lui ne l'avait pas fait?
3: Je pense pas que j'aurais osé, parce que justement cette place un petit peu dans l'ordre des choses, moi c'est quelque chose qui me plaisait. Mais je lui ai déjà dit que de se dépêcher de me demander, sinon c'était moi qui allais faire la demande.
2: Est-ce que vous avez fait un grand mariage, un mariage de princesse dont restent toutes les petites filles?
3: Non, on a fait un. Alors on s'est marié une première fois à la mairie quand j'étais enceinte de notre deuxième. Donc j'étais enceinte de 9 mois et on s'est marié à la mairie avec nos amis. Et quelques mois plus tard, on a organisé un mariage à l'église. Et on a fait un mariage, on était 40 personnes, on a décidé de le faire le midi. Donc on a fait une seule grande table avec un très bon traiteur, ça a été presque l'unique budget de notre mariage, mais pour nous c'était très important de qu'on mange vraiment bien. Très bien. Mmh. Voilà, et ensuite, ça a été notre mariage, on s'est mariés donc le matin et le midi, on a tous déjeuné ensemble.
2: Donc les deux enfants étaient présents pour le mariage. Oui, oui c'est ça, hein, il était bébé, c'est le ça. Deuxième.
3: Oui, il était bébé, oui.
2: Donc en fait, de parents, vous êtes devenus mari et femme. Vous avez fait dans l'autre sens, vous.
3: C'est ça, absolument. Moi, c'était mon souhait de base qu'on se marie avant. Mais bon, les choses ont fait qu'on a eu notre premier petit garçon avant. Et c'est pour ça qu'on s'est mariés de manière civile. En tout cas, quand j'étais enceinte du deuxième, c'était au moins pour s'assurer qu'on rentrait un petit peu dans l'ordre des choses, dans notre idée. Quoi.
2: Elena, quand on s'accroche sans être marié, et quand on s'accroche, je vais pas dire disputer parce que je suis pas sûre que vous vous disputiez, et quand on s'accroche, quand on est marié, ça change quelque chose?
3: Je trouve que ça change quelque chose parce que justement on prend le recul, on prend vraiment beaucoup de recul, je trouve, par rapport à la situation. Et surtout, je trouve qu'on évite justement de se disputer ou de s'accrocher, comme vous dites, parce que en fait, déjà on est dans le quotidien et nous, avec mon mari, on a vraiment décidé de respecter l'espace de l'autre. Et je pense que ça joue beaucoup sur notre complicité, notre manière de fonctionner, parce qu'en fait, on a pendant 5 ans, on n'a pas dormi dans la même chambre.
2: Pendant 5 ans, vous n'avez pas dormi dans la même chambre? Pourquoi?
3: Non,
2: parce qu'il y en a qui ronflent.
3: On a eu chacun notre chambre, en fait, pendant ces 5 dernières années, en fait, parce que nos enfants étaient petits, les nuits étaient compliquées. Moi, j'ai allaité donc nos enfants, donc en fait, on avait un rythme de nuit qui n'était pas le même. Et au tout début, donc quand on dormait ensemble, en fait, on s'est rendu compte que on dormait très mal, on était beaucoup plus agacés l'un contre l'autre parce qu'en fait tout le monde était fatigué. Et alors on a décidé d'avoir chacun notre chambre. Et à partir de là, ça a roulé comme sur des roulettes parce qu'en fait tout le monde dormait la nuit. Personne ne gênait personne, que ce soit pour se lever pour aller aux toilettes ou peu importe. Et en fait, donc on se réveillait le matin de bonne humeur. Voilà.
2: Et donc, le secret, Léna, de la réussite de votre couple, à part la gentillesse de votre époux, et ça c'est, à mon sens, et je partage votre avis, c'est la plus grande des qualités, c'est quoi? C'est la communication?
3: C'est la communication et c'est surtout la prise en compte de l'autre personne. De savoir que l'autre n'est pas comme nous, forcément, qu'on n'est pas obligé d'être... qu'on peut être en fait en symbiose, mais sans inhiber qui on est de base.
2: Sans fusion, dont on parlait de lui juste avant.
3: Sans forcément devenir les mêmes personnes. On a des caractères différents, c'est pour ça qu'on s'entend bien, c'est pour ça qu'on rigole, c'est pour ça que... Voilà, mais il y a des moments où, le fait, par exemple, donc maintenant on redort ensemble, mais pendant 5 ans, je sais que ça nous a énormément aidé de justement prendre en compte le fait que c'est pas parce qu'on dort pas ensemble finalement que voilà les choses ne peuvent pas bien se passer. Au contraire, on est des personnes à part entière, on s'aime et on a envie que ça dure. Donc, il faut s'adapter à chaque période de la vie, je pense, que c'est super important. C'est comme après une grosse journée, on sait que l'autre a eu une énorme journée, donc on va lui proposer, par exemple, de prendre un temps. Est-ce que tu as envie d'aller prendre une douche? T'inquiète pas, moi, je m'occupe de ça. Et inversement, après... c'est vraiment de prendre en compte l'autre personne.
2: On se décentre un petit peu de soi. D'où vient cette maturité à 27 ans? Est-ce que c'est parce que justement vous avez été une enfant aidante?
3: Oui, je pense que oui, ça m'a beaucoup. Parce que sur le moment, ça a été très compliqué, bien sûr. Mais oui, je pense que c'est vraiment ce côté de trouver la paix en fait dans son foyer. Voilà, moi c'est quelque chose que j'ai toujours voulu, mais j'ai toujours été très indépendante déjà à la base, mais oui, je pense que ça vient un peu de là. Et oui, de prendre soin des gens qu'on aime et en même temps de prendre en compte
2: leur mode de fonctionnement.
3: Voilà, ouais. Tout à fait.
2: Est-ce que vous travaillez, Léna?
3: Oui, moi je travaille sur les réseaux sociaux, donc je suis un...
2: D'accord, vous travaillez à la maison en fait.
3: Voilà, tout à fait.
2: C'est ça. Et vous vivez dans quelle région de France?
3: On vit en Normandie.
2: En Haute-Normandie?
3: En Basse-Normandie.
2: Ah. Bah écoutez, un grand merci de votre témoignage ce soir qui vient en contrepoint de celui de Denise. Hein,
3: oui,
2: voilà, exactement. Donc merci beaucoup de nous avoir si bien parlé du mariage ce soir sur l'antenne d'Europe 1 dans la Libre Antenne. Et je vous souhaite évidemment le meilleur à tous les quatre.
3: Merci à vous, bonne soirée à vous.
2: Merci Léna, au revoir.
3: Merci beaucoup, au revoir. Au revoir.

0: C'était Lenny Kravitz, I Belong to You, sur l'antenne d'Europe 1 dans la Libre Antenne.
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0: Bonsoir San. Et bonsoir Hélène.
2: Bonsoir
3: Valérie.
0: Bonsoir à tous les deux. Je suis ravie de terminer cette émission avec vous. On n'est pas du tout à la fin, mais on a le temps évidemment d'échanger. Parce que alors vous, vous êtes ensemble et vous avez 12 enfants, mais vous êtes 15 à la maison.
2: Et
0: vous avez une grande maison.
2: Oui, on a une grande maison, oui, ça va.
0: Vous habitez dans quelle région?
2: On est en Ile-de-France, dans le 77, en Seine-et-Marne.
0: D'accord. Et alors, vous avez quel âge, tous les deux?
2: Alors, moi, Hélène, j'ai 44 ans et Sun.
3: Moi, j'ai 45 ans.
0: 45 voilà. ans. Alors, c'était un choix d'avoir tous ces enfants, j'imagine.
2: C'était un choix. Je voulais une famille nombreuse. Après, Sun, il voulait un petit peu moins. Il ne pensait pas en faire autant, mais au final, il m'a suivi dans la petite aventure, on va dire.
0: Ouais, la petite aventure, la grande aventure.
2: La méga aventure,
0: c'est ça. Prête à en faire encore un autre, Hélène, ou pas? Parce que j'ai entendu votre âge, donc c'est encore jouable. Hein,
2: c'est encore jouable, on verra. On laisse les choses faire.
0: Ah oui, quand même. Hein. Donc là, c'est très à table. Très à table déjà. Et alors là, qu'est-ce c'est que ça. Vous dites, San? Oui, 13.
3: Que je dis, moi je suis chaud. Hein. Pour un de plus ou de moins, ça change rien. On va dire.
0: Est-ce que vous êtes tous les deux issus de familles nombreuses?
2: Alors, pas du tout. Moi, j'ai qu'une sœur qui a 41 ans, qui va avoir 41 ans. Et Sun,
3: nous, on est quatre dans la famille. J'ai deux frères et une petite sœur, quoi.
2: Voilà.
0: D'accord. Et alors, vous avez toujours su, en tout cas Hélène, puisque vous êtes moteur, oui. que vous vouliez au moins 12 enfants?
2: Non, c'est venu au fur et à mesure. En fait, comme ça fait des années, ça va faire 29 ans cette année qu'on est ensemble. Et du coup, on s'est connus très jeunes, on avait 16 ans, 16 ans et demi à peu près. Mm-hmm. On a grandi, on a mûri ensemble. Et puis la première, elle est venue à l'âge de 21 ans à peu près. Mm-hmm. Et puis après, j'ai eu ma deuxième 2-3 ans après. Et puis après, par contre, ça a été tous les ans, à peu près tous les ans.
3: Ça s'est enchaîné après.
2: C'est ça, tous les 10. Je travaillais au début et puis je me suis arrêtée à la troisième. Ça devenait compliqué avec mon métier. J'étais conductrice de bus. Ça commençait à devenir compliqué avec les heures décalées. Et mon mari qui travaillait sur l'aéroport aussi. Oui. Et m'a conseillé de m'arrêter pour être en congé parental. Et en fait, au final, quand je me suis arrêtée, c'est là que j'ai trouvé plaisir à m'occuper des enfants et j'en ai fait des.
3: C'était un grand père à la maison.
0: Ah oui.
3: Ah oui.
0: Alors,
2: tombé dans un engrenage. Voilà, j'adore les enfants, j'adore être enceinte en fait, et puis mettre un enfant au monde,
3: c'est ce qu'il y a de plus beau, quoi.
2: C'est
3: l'amour de notre fruit, quoi.
2: Ça, c'est les petits amours de. Non, c'est les fruits de notre amour.
3: Les fruits de notre amour, ouais.
0: C'est ça. Et alors, il s'est échelonné de quel âge à quel âge la fratrie là?
2: Alors, la plus grande, elle a 23 ans, elle s'appelle Loan. Et le petit dernier, c'est Maylon, c'est un petit garçon, il a 3 ans. Il vient d'avoir 3 ans, il vient de faire sa rentrée scolaire cette année, à la maternelle.
0: Alors, comment ça se passe à la maison? Est-ce que c'est les grands qui s'occupent des petits quand même? Est-ce que vous déléguez? Comment c'est organisé?
2: Alors, pas du tout. Les grands, on privilégie le fait qu'ils se concentrent sur leurs études, évidemment. Ouais. C'est un choix. On a voulu faire beaucoup d'enfants. Mais en aucun cas, les enfants, les premiers, doivent être, facteurs de subir les, voilà, c'est ça. Ils doivent pas du tout, subir les conséquences. Donc, du coup, c'est une famille. Il y a l'amour de la famille. Ils aident s'ils veulent. S'ils ne sont pas disco et s'ils en ont pas envie, ils le font pas. Voilà, tout simplement.
0: C'est comme ça. Et ça marche comme ça.
2: C'est ça. Et ça marche comme ça.
3: Comme ça, oui.
2: Après, je vous mens pas que les aînés, c'est des filles. Hein. Donc, avec les filles, ça a été plus facile. C'est vrai qu'elles m'ont donné quand même pas mal de... Elles ont été quand même beaucoup présentes au début. Comme j'ai eu 3 filles en premier et 3 garçons après, comme je les ai eues en première, elles m'ont quand même beaucoup aidée pour les trois garçons qu'on suit, parce que je les ai quand même enchaînées au niveau des grossesses. Et du coup, c'est vrai qu'elles m'ont quand même bien aidé, les filles, en première. Donc, j'étais vraiment très contente d'avoir eu des filles sur ce côté-là, parce qu'elles ont vraiment été très protectrices avec leurs frères, avec leurs petits frères qui venaient derrière. Ça m'a beaucoup aidée. Et puis, j'étais jeune aussi, donc c'est vrai que ça m'a permis des fois d'un peu de sortir, comme on dit, de l'eau, d'avoir la tête un peu en dehors de l'eau, parce que c'est pas évident d'avoir une famille nombreuse et de les avoir tôt. Et puis bon, voilà, comme j'étais jeune, on apprend tous les jours d'être maman, ça s'apprend tous les jours.
3: Oui,
2: et ça m'a, voilà, comme j'avais pas de soutien à côté, j'étais mon sœur, il travaillait, j'étais souvent toute seule avec eux. Ça a été, voilà, ils ont été une aide très précieuse, et voilà, c'est de toute façon, c'est mon sang, et voilà, et je ne remercierai jamais assez pour avoir été présente avec moi. On a une complicité qui est très importante.
0: Et San, vous avez dit, tous les jours on apprend quand on est maman. Vous avez donc validé ce que vient de dire Hélène, mais tous les jours on apprend aussi quand on est papa, non?
3: Bien sûr. On apprend tous les jours, il y a des surprises. On ne sait pas ce qui se passe le lendemain, quoi, avec les enfants, tout ça. Il y a toujours des imprévus, quoi.
2: Ouais, d'accord.
3: Voilà. Rien n'est programmé, quoi, on va dire.
0: San, c'était quoi la plus grande difficulté pour vous? Ça a été quoi la plus grande difficulté? Ou c'est quoi la plus grande difficulté?
3: Pour moi, la plus grande difficulté, c'est de changer de voiture quand j'avais. Voiture de sport, une voiture familiale, quoi.
0: C'est quoi comme voiture? Parce que là, c'est vrai, 12. Hein.
3: Non. 12, bah là, on a un Renault Trafic 9 places, mais on a une deuxième voiture, quoi.
2: Une deuxième voiture
3: 5 places, quoi.
2: Donc à chaque fois qu'on dépasse, c'est toujours avec deux voitures.
3: Voilà, tout le temps.
2: Après, financièrement, si j'avais plus d'argent, je vous montre pas, j'achèterais un bus, quoi. Enfin, une voiture avec beaucoup plus de place, quoi.
0: Un minibus. Bah oui, un minibus.
3: Ouais,
2: c'est ça. Ça serait beaucoup plus pratique pour tout le monde en même temps. Ouais. Après, bon, on se dit aussi, les grandes, elles ont grandi. Elles sont en train de passer leur permis. Donc, on n'a plus besoin, au final, d'avoir une énorme voiture. Donc, le trafic suffira. Au bout d'un moment, les enfants grandissent et ils auront eux-mêmes leur voiture.
3: Ouais.
2: On n'aura que 5 voitures garées dans la maison.
0: Ils s'entendent tous bien?
2: Bah oui, ils s'entendent bien. Après, ça dépend des jours. Hein. C'est comme dans chaque famille. Hein. Il y a des jours où c'est 100 et puis il y a des jours où c'est voilà, tout va bien. Mais c'est vrai qu'il y a on va retrouver sur certaines personnes, enfin sur certains enfants, ils ont des caractères différents. Il y en a d'autres. Enfin, ça fait des duos, des petits groupes. Hein. Et il y en a qui s'entendent un peu mieux que d'autres avec certains un petit peu moins. Donc par exemple, les filles, elles sont souvent ensemble. Les aînées, elles s'entendent très bien. Après, les trois garçons, ils sont dans la même chambre, ils s'entendent très bien aussi. C'est les ados. En fait, ça marche par groupe parce que comme j'ai fait 3 filles, 3 garçons.
0: Oui.
2: 2 filles et 4 garçons. Donc en fait, ils sont, par rapport à leur sexe, ils sont ensemble en fait au final. Les 3 aînées, elles partagent tout ensemble. Les 3 garçons, c'est les ados, ils sont aussi ensemble. Après, j'ai fait 2 filles, elles ont 12 ans et 11 ans, donc du coup, elles sont ensemble aussi.
3: Elles
2: sont complices, elles sont dans la même chambre, et donc oui, elles partagent les mêmes choses, elles ont pas beaucoup d'âge d'écart. Et les 4 derniers, qui ont entre 8 ans et du coup 3 ans, bon, ils ont pas tant d'écart que ça, et du coup, ils sont tout le temps ensemble.
0: Voilà, donc ça fait 4 sous-groupes finalement, mais entre les sous-groupes, ils s'entendent bien quand même.
2: Oui, ça va. En règle générale, oui.
3: Oui, ils sont sages, ça va quoi.
2: Ils sont sages, carrément.
3: On n'a pas
2: plein,
3: partout
2: où on va. Les gens sont même étonnés de nous dire, vous êtes tellement nombreux qu'on pourrait pas que du coup vous allez mettre un bois pas possible, qu'on va pas pouvoir s'entendre et tout. Et au final, pas du tout, ça change rien du tout. Hein. C'est une question d'éducation et ça se tenir. Et puis ça va très bien en règle générale.
0: Alors c'était ma question, le secret quand on a 12 enfants pour qu'ils soient sages et qu'ils s'entendent tous bien. C'est quoi le secret? Alors, San en premier, Hélène. On va lui laisser un petit peu la parole.
3: D'accord. Pour moi, le secret, c'est de communiquer avec ses enfants. Pour parler, quoi.
2: Il faut
3: les booster en même temps. Il faut leur dire ce qui va pas. C'est ça le plus important.
2: La communication, c'est très important.
0: Vous travaillez toute la journée, comme vient de le dire Hélène. Hélène, elle est à la maison. Est-ce que vous avez le temps à consacrer à chacun d'entre eux? Ça fait beaucoup, hein, parce que même si vous faites 10 minutes, il y en a 12.
3: Oui, mais là, si vous voulez, entre-temps, j'ai changé de travail. Là, maintenant, je travaille à la maison, maintenant.
0: C'est bien. Vous faites quoi?
3: Maintenant, je suis créateur de contenu, quoi. Je travaille sur les réseaux, tout ça, comme on a fait l'émission Famille Nombreuse.
0: Ah, d'accord.
3: Voilà, on a fait une émission Famille Nombreuse et c'est sorti l'année dernière.
0: Ouais.
3: Voilà, et après, grâce à ça, on en a avancé, on a fait notre petit parcours sur les réseaux, ça a grave marché, on a fait une vidéo sur TikTok, on a fait plus de 50 millions de vues.
0: Ah oui, quand même.
3: Voilà, oui, on a fait plein de vidéos de des millions de vues, quoi, c'est ce qui nous a permis d'avoir plein de propositions, et nous,
0: on se sent bien.
3: Voilà, c'est plus simple, c'est mieux comme ça, je peux les surveiller en même temps et aider Hélène, quoi.
0: Et parler avec chacun d'entre eux s'ils en ont besoin. Et Hélène, pour vous, c'est quoi le secret?
2: Le secret, moi je suis toujours derrière eux en fait. Hein. Je suis derrière eux, je leur dis ce qui va pas, et puis je leur montre au quotidien que je serai toujours présente, et puis que voilà, que la priorité, comme je leur dis, c'est de se soutenir les uns les autres, et puis de pas oublier qu'on est une famille et qu'on avancera toujours tous ensemble. Voilà pour moi.
0: Et vous partez en vacances, quand vous partez en vacances, peut-être, je ne sais pas, parce que partir à 12, c'est une autre histoire hein, quand même.
2: Ah, on part tous les ans en vacances.
3: Ouais, on fait le maximum, on essaie de partir tous les ans avec eux.
2: Au moins une fois dans l'année, on part en vacances pendant 2 semaines à peu près à chaque fois, durant l'été. Alors, c'est
0: notre petite.
2: Oui, oui, en France, oui, parce que bon, les billets d'avion de nos jours, c'est pas donné.
0: Bah, surtout, surtout avec des enfants.
2: C'est ça. Ça, c'est sûr. Donc, on peut pas se permettre pour l'instant. Et
0: je comprends.
2: Mais on part en vacances, ce qui est déjà un gros budget parce qu'on a deux voitures. Donc, voilà.
3: Parce qu'on paye tout en double, quoi. On loue deux mobilhomes, des trucs comme ça, quoi. Tout.
2: Voilà, c'est ça.
3: Double voiture, double péage, tout, double essence, tout est multiplié par deux, quoi.
2: C'est ça, même l'alimentation.
3: L'alimentation.
0: Oui, c'est ce que j'allais dire, parce que ça mange.
3: Ah oui, ça mange avant les ados,
2: Ouais, bah c'est surtout les garçons, hein, les ados. Les filles, ça va, les garçons, oui, à partir de 13-14 ans, ça commence à bien manger. Hein, ouais.
0: Alors, vous avez 12 enfants, mais vous êtes 15 à la maison. C'est-à-dire que jeunes parents, mais aussi jeunes grands-parents, ou comment ça va?
2: C'est ça.
0: Les enfants supplémentaires.
2: C'est ça, on a eu le bonheur d'accueillir mon petit-fils l'année dernière. Donc, il va avoir un an, là, au mois d'octobre, le 18 octobre.
3: Il s'appelle Leroy.
2: Et j'ai ma fille qui a voulu rester à la maison avec moi parce que bah voilà, on est très proches et elle se voyait pas partir comme elle était jeune aussi, elle a 19 ans. Elle se voyait pas partir pour élever pour l'instant son enfant. Elle avait besoin de conseils, je pense, et puis besoin d'être autour de nous, enfin avec nous. Je pense qu'elle a, on avait du mal à la laisser partir, donc on s'est dit que la meilleure solution c'était qu'elle reste à la maison avec nous. Et du coup, on a accueilli aussi du coup son petit chéri, son petit copain qui est devenu, on va dire, c'est comme mon fils maintenant aujourd'hui. Donc au final, j'ai pas 12 enfants, j'en ai 13, et mon petit fils en plus, voilà. Donc tout le monde est à la maison avec nous aujourd'hui.
0: Ah oui. Alors en tout cas, vous, ce qui est sûr et certain, c'est que le syndrome du nid vide, je pense qu'il arrivera jamais. Vous connaissez le syndrome du nid vide, c'est quand les enfants partent de la maison et qu'on se retrouve à tête. Mais bon, vous là déjà, avec 15 déjà aujourd'hui à vos âges, je pense que jamais vous allez faire cette expérience, si?
2: C'est vrai que je pense que ça arrivera, mais je sais pas comment je vais le vivre. Je pense que ça va être très difficile pour moi.
3: Bah, on a déjà Loane qui est déjà partie, l'aînée.
2: Oui.
3: Qui a déménagé depuis décembre.
2: Ouais, c'est ça. Déjà la
0: Alors. Comment ça se passe?
2: La grande, elle est partie. Et bah, ça se passe très bien. On l'a tous les jours pratiquement on s'appelle en FaceTime et
3: au
2: tout.
3: Au début, c'était bien. Elle habitait juste à 5 minutes de chez nous.
0: Ouais.
3: Maintenant, elle a déménagé à 400 km.
2: Ouais, elle est à Bourges.
3: Elle est à Bourges maintenant.
2: Mm-hmm. Et du coup, mais ça se passe bien. On l'a tout le temps au téléphone et puis dès qu'elle peut, elle revient. Mais c'est vrai que c'est pas évident. Même s'ils sont 12 à la maison, s'il en manque un, ça se voit tout de suite. Et parce que voilà, chaque personne est unique. Voilà. Et au final, tu ressens le manque de l'autre. Enfin, tu sens que la personne n'est pas, sa présence te manque. Donc voilà.
0: Et elle manque à ses frères et sœurs, évidemment aussi.
2: C'est ça, j'allais dire, surtout les petits derniers. C'est ça. C'est comme elle était grande, elle s'occupe d'eux aussi. Elle était souvent aussi présente avec eux à la maison. Donc Maïlone, le petit dernier qui a 3 ans, a eu du mal au début et même maintenant, ça va. Il leur téléphone souvent tous les jours, mais c'est vrai qu'il la réclame beaucoup.
0: J'ai une dernière question à vous poser parce que forcément, on en parle énormément dans la Libre Antenne, surtout dans la première partie d'émission qui est maintenant consacrée à l'actualité. Avec la baisse du pouvoir d'achat, la hausse du carburant, etc., comment vous faites avec les 15 enfants à la maison?
2: Je vais revenir à leurs besoins. En fait, on est constamment en train de chercher les bons plans.
3: Les bons plans, quoi.
2: Les promos. Voilà. On va dans les magasins comme. On compare dans les magasins où les dates sont courtes, donc tout ce qui est
3: les magasins de discount, quoi, on va dire.
2: Voilà, les magasins de discount, voilà. Donc c'est des dates courtes. Il faut savoir que des fois il reste que 2-3 jours pour les manger, par exemple les yaourts, tout ce qui est produits laitiers et tout. Mais nous il y a un paquet de journées, donc ça nous gêne pas, et au contraire c'est très avantageux pour nous. Donc on arrive à s'en sortir comme ça en faisant les magasins de discount des alentours et on y arrive très bien. Voilà.
0: Eh bien, merci à tous les deux d'avoir partagé votre bonne humeur ce soir sur l'antenne européenne dans la Libre Antenne. Voilà, bah ça donne envie, hein, voilà, tout simplement.
3: Ouais.
0: Ça donne envie. Bah alors, peut-être pas 12, mais au moins ou deux, hein, quand même.
3: Faut dire aux auditeurs, il faut y aller alors.
0: Eh ben voilà, faut y aller. Vous êtes en train de repeupler la France. Vous pensez à nos retraites. Moi, je trouve ça très bien. Non, je plaisante. Prenez bien soin de vous tous. Prenez bien soin de vous tous.
2: Merci beaucoup
0: d'être intervenu ce soir. Merci. Au revoir. Le petit pêcheur, Manon Lisa. Que de poésie ce soir dans votre Libre Antenne sur Europe 1.

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1: Bonsoir Candice.
3: Bonsoir Valérie.
1: Merci d'avoir composé le 01 80 20 39 21 ce soir pour nous parler de votre fille.
3: Oui.
1: Qui a quel âge votre fille Candice?
3: Elle a bientôt 3 ans, là, le 14 octobre. C'est bientôt son anniversaire.
1: Oui, c'est une balance. Je les affectionne particulièrement parce que ce sont des signes gentils, c'est mon signe.
3: Ah oui.
1: Et on parlait gentillesse juste avant, vous n'allez pas me dire le contraire, elle est gentille, non?
3: Oui, c'est pas simple que ma fille.
1: Et voilà, hein, c'est ça, hein, c'est pas parce que c'est votre fille. J'imagine qu'elle a toutes les qualités de la Terre.
3: Oui, exactement.
1: Surtout que vous êtes une jeune maman, hein. Vous l'avez eue à 22 ans?
3: 23 ans, exactement. Je l'ai eue en 2023, du coup.
1: Oui. Alors, vous vouliez nous dire quoi sur votre fille? Dites-nous tout, Candice.
3: Que de base, c'était une enfant que, j'ai toujours voulu être mère dans le fond.
1: Oui.
3: Mais c'est vrai que c'était pas prévu normalement. Et j'étais prête, mais entre être prête et la réalité, des fois la réalité nous attrape très vite.
1: C'est sûr, surtout sur la maternité et la paternité. Hein. On est
3: c'est
1: rarement
3: ça,
1: préparé.
3: Oui, et c'est vrai que moi j'ai toujours travaillé avec les enfants, donc je m'y connaissais un petit peu, ça m'a aidée.
1: Mm-hmm.
3: Mais au début, c'était pas trop simple de me connaître sur ce côté parentalité, voilà. Donc j'ai appris au fur et à mesure de me connaître moi-même aussi de ce côté-là.
1: Bah surtout les enfants nous permettent de nous connaître hein, de plus en plus et de mieux en mieux au fil de l'accompagnement. Et le papa, il était avec vous ou pas?
3: Le papa, il n'a pas toujours été là tout de suite, vu que c'était pas prévu. Bon, il a été mis au courant directement. Et pendant un an, ça a été très difficile pour lui en tant que, on va dire, garçon, parce qu'il n'était pas totalement mature dans sa tête. C'était pas réellement un homme, je pense, dans sa tête.
1: Il avait votre âge?
3: Non, il avait 25 ans, du coup.
1: Oui, bon, pas beaucoup plus vieux. Donc,
3: c'est
1: jeune aussi pour devenir papa.
3: Oui, c'est ça.
1: Et alors, donc, au début, il n'était pas. Parce que vous avez dit, il n'était pas tout à fait là au début, mais après, il a été là après. C'est-à-dire qu'il est revenu dans votre vie.
3: Je sais que beaucoup de femmes n'auront pas accepté cette situation dans ma situation. Mais c'est vrai que comme je me mets beaucoup à la place des autres avec beaucoup de recul et voilà, c'est son père avant tout, je n'ai pas voulu non plus lui interdire de la voir, tout ça. Donc j'ai toujours laissé une porte ce côté-là, même s'il n'a pas été là dès le début. Je lui ai donné la chance de se rattraper et ce qu'il a fait aujourd'hui. Voilà.
1: Ah bah oui, bah c'est une décision sage. Hein. S'il a rien fait de vraiment de rédhibitoire, les gens peuvent évoluer, peuvent prendre conscience, surtout à cet âge-là.
3: C'est ça, surtout qu'on n'était pas trop matures nous deux dès qu'on l'a eu, donc j'ai essayé de le comprendre et de me mettre au maximum à sa place, de comprendre ses réactions.
1: Mais alors tout à l'heure, je posais la question à Elena de sa maturité à 27 ans, parce qu'elle a eu un discours tellement construit, tellement sage. Alors elle a été enfant aidante, hein, ça l'a beaucoup aidé à maturer. Et vous, quand 10, 25 ans, vous avez un discours aussi très raisonnable, hein, parce que pour laisser une chance au papa, pour que votre petite fille et aussi la représentation du masculin, etc., etc. En dépit du fait qu'au début il n'était pas prêt, vous devez cette sagesse à qui si tôt et si vite?
3: Je pense que j'ai appris ça dû à mon enfance et que les gens comme nous, on a beaucoup de maturité et je pense qu'on a dû voir des choses et comprendre des choses très vite jeune, ce qui fait que ça a mené à avoir beaucoup de maturité très très vite.
1: Mais quand vous dites les gens comme nous, qu'est-ce que vous entendez par là?
3: Des gens qui ont du coup beaucoup de maturité très très tôt, alors qu'on ne devrait pas être mature aussitôt, je pense.

0: Mais dû à quoi? C'est-à-dire que vous avez eu une enfance difficile?
1: Oui, bah moi, faut savoir que j'ai été placée du coup très très jeune. Ça a commencé par être au foyer, puis ensuite en famille d'accueil. Donc, du coup, ce qui fait que j'ai dû comprendre des choses très très tôt par rapport à d'autres enfants.
0: Oui. Quand vous dites très très jeune, vous aviez quel âge?
1: Des 3 ans.
0: Ah oui. Du coup. Et parce qu'il y avait des violences intrafamiliales à la maison?
1: Oui, en fait, ma mère, elle a été diagnostiquée bipolaire, voilà.
0: Oui.
1: Et du coup, ce qui fait que il y a eu des violences dans la maison, du côté de mes parents. Et ça veut dire que l'aide sociale à l'enfance, il s'est très vite passé dans notre vie, parce que à moi et mes sœurs, vu qu'on est trois dans la famille. Et on a été très vite placés dû à ces violences.
0: Ah, aux crises de bipolarité de votre maman. Elle prenait pas de médicaments. C'était pas géré.
1: Elle était pas médicamentée. Si, ça a été médicamenté, mais vous savez, des fois, les personnes comme ça, malgré les médicaments, ça, je pense que ça peut arriver des petites crises par-ci par-là.
0: Et est-ce que la fratrie, elle est restée, vous avez été placés ensemble ou pas? Parce que souvent, l'aide sociale à l'enfance, c'est par les fratries.
1: Oui, alors au début, ils nous ont séparés très très tôt, parce qu'on a eu du mal à supporter nos trois. Et du coup, en fait, c'est comme si, je sais pas comment expliquer, on se connaissait pas vraiment, alors qu'on a été sœurs, mais on a appris au fur et à mesure à se connaître. Même si nous étions séparés. Et après, au fur et à mesure, ils ont accepté quand même de nous mettre ensemble, moi et ma grande sœur. Et c'était plus ma petite sœur qui a été un peu mise à l'écart, car ça a été une enfance un peu compliquée pour elle, un peu beaucoup, et elle a géré un peu à sa manière. Il n'y a pas tous les enfants qui supportent d'être placés, donc du coup, voilà.
0: Et elle avait quel âge? Parce que si vous aviez 3 ans, elle était encore plus petite que vous.
1: Elle était très petite, c'est une 2004, donc je ne sais plus exactement. Oui. Ouais, c'était très très compliqué, même aujourd'hui, ça nous laisse beaucoup de séquelles à elle comme à nous. Enfin, voilà.
0: Oui, j'allais vous demander, est-ce que vous êtes proches les unes des autres aujourd'hui?
1: Les aléas de la vie font que on est quand même proches parce qu'on est sœurs et on garde toujours je sais pas comment dire
0: ce lien du sang.
1: Oui, voilà, on garde toujours ce lien du sang et puis notamment il y a ma fille aujourd'hui, donc ce qui fait que ça nous a beaucoup rapprochés, encore plus maintenant. Mais c'est vrai que par des moments c'est un peu compliqué, on arrive parfois à ne pas se comprendre. Et voilà, on essaye de se connaître au mieux.
0: C'est le premier enfant d'une de vous trois, votre petite fille?
1: Oui, c'est ça, c'est la première.
0: Et la seule? Et la seule ou pas?
1: Oui, enfin après j'ai des frères j'ai un frère, demi-frère plutôt, ouais. Du côté de
0: votre père?
1: De ma mère.
0: Ah, d'accord, votre mère a un compagnon, elle a fait un autre enfant.
1: Oui, c'est ça. Et mon père aussi, avant ça, il a eu 2 fils, avant avec une autre femme. Et du coup, il y a le fils de mon père plutôt qui a des enfants, et voilà. Du coup,
0: et est-ce que vous êtes proche de votre mère aujourd'hui, maintenant que vous êtes vous-même mère?
1: Je vis actuellement avec elle. C'est vrai que c'est compliqué, mais oui, on a été toujours très très proches. Mais bon, comme sa maladie des fois prend le dessus, nous on essaie d'avoir le recul, tout ça, mais des fois ça risque d'être compliqué, mais on a toujours été très très proches.
0: Donc il y a que vous qui vivez avec elle ou une de vos sœurs aussi ou...
1: Non, il n'y a que moi qui vis avec elle, avec ma fille, du coup ça lui fait du bien de...
0: C'est une bonne grand-mère ?
1: S'occuper. Oui, une très très bonne grand-mère.
0: Alors l'indulgence donc, que vous avez eue envers votre compagnon, elle vous vient de tout ce ballottage dans les foyers, dans les familles d'accueil, etc. C'est ça?
1: Oui, c'est ça.
0: Vous êtes indulgente.
1: C'est Oui, je suis très très indulgente, mais aussi c'est parce que j'ai pas envie que ma fille n'ait pas de stabilité dans sa vie, donc j'essaie au max de lui donner cette stabilité, déjà du côté paternel aussi, enfin voilà, de lui avoir donné un père, j'essaie au max que ça fonctionne bien, quoi.
0: Ouais, quelles sont les deux polarités en fait, quel est le papa, quel est la maman. Et vous êtes remis avec le père ou pas dans la vie affective?
1: Non, pas du tout. On a toujours cet attachement l'un envers l'autre parce qu'on s'entend très très bien, mais c'était pas au point de base d'avoir un enfant ensemble. Mais bon, c'est arrivé et c'est la plus belle chose qui nous maintenant il adore la petite et franchement c'est comme son amoureuse, donc
0: c'est papa ce héros. Et alors comment ça se passe pour la garde? Il peut la prendre quand il veut, il vient à la maison, il partage des déjeuners, des dîners, des week-ends, des choses comme ça?
1: Pour l'instant, les week-ends, c'est pas encore d'actualité, mais il essaye au max de l'avoir le plus souvent possible, voilà.
0: Donc vous, ce que vous avez, ce que vous voulez nous dire ce soir, Candice, c'est que vous faites tout pour donner à votre fils que vous n'avez pas pu avoir lorsque vous étiez petit, voilà. Parce que finalement, vous avez été placé quasiment au même âge, hein.
1: C'est ça, exactement. Et par exemple, moi, j'ai été beaucoup négligée quand j'étais petite, et du coup, ce qui fait que ça me donne encore plus envie de prendre soin de ma fille, même en temps normal, franchement, prendre soin de son petit bébé, c'est mignon à faire et c'est très très bien de s'occuper d'un être qui vient de nous, quoi.
0: Ça c'est certain. Et en plus, vous avez eu envie de travailler avec les enfants, donc vous êtes extrêmement sensible à cette cause-là aussi, hein. Prendre soin des petits, les protéger quand ils ne peuvent pas l'être, en fait, c'est ça?
1: Oui, c'est ça. En fait, très très tôt, j'ai voulu travailler avec les bébés. Et puis au fur et à mesure, j'ai eu mon bac pro à SSP, j'ai passé des petites études et j'ai par la suite travaillé en crèche, depuis que j'ai mon diplôme.
0: Ah oui, donc là vous travaillez avec les petits à partir de 3 mois, hein, c'est toujours 3 mois pour les mettre en crèche au départ?
1: Dans certaines structures, oui, mais la mienne, c'est pas moins de 5 mois par rapport à la pédagogie, vu qu'on les laisse très vite autonomes. Enfin, on essaye en tout cas c'est la pédagogie de la crèche qui fonctionne comme ça, mais pas moins de 5 mois, on les accueille. Voilà.
0: Vous savez que c'était mon premier métier. Travailler en crèche, c'est comme ça que j'ai payé mes études et j'adorais. J'ai toujours adoré les petits, les bébés, les enfants. Je trouve ça tellement c'est bon. Après il y a des gens qui sont portés comme ça sur les enfants, sur l'éducation, sur l'accompagnement, sur le soin, sur les câlins et tout, et puis d'autres que ça attire moins, parce que c'est vrai que quand il y en a beaucoup en crèche, c'est compliqué aussi, hein. Bon, il n'y a pas assez
1: de
0: patience, tout ça. Donc aujourd'hui, vous avez une vie amoureuse ou pas, Candice?
1: Une vie amoureuse, je dirais pas trop ça, mais c'est vrai qu'avec son père, on s'entend encore très très bien.
0: Ah.
1: Et malgré qu'on n'est pas ensemble, il me tire beaucoup vers le haut, il me donne beaucoup de conseils, et c'est vrai que il m'aide beaucoup dans la vie.
0: Alors, c'est pas vraiment une vie amoureuse, mais ça y ressemble, hein. C'est ça que vous voulez nous dire sans nous le dire.
1: C'est ça, mes copines, ils me disent, c'est sûr, vous allez finir ensemble, mais bon.
0: Ce serait une jolie histoire, hein.
1: Oui, exactement.
0: Si c'était le cas. Et la vie, parfois, est quand même magique, hein. Donc,
1: et
0: comme souvent, on récolte ce qu'on sème, et que vous avez semé les graines de l'indulgence et de l'amour pour votre enfant, au point de laisser la place à un papa qui au départ était pas tout à fait prêt, et pour cause, parce que vu son âge c'était logique, il a été en droit d'avoir peur, mais il s'est remis en question et vous lui avez laissé la place, donc pourquoi pas, hein, finalement, vous savez, ce qu'on sème c'est ce qu'on récolte. Vous semez de l'amour, vous récoltez de l'amour. Vous semez de l'indulgence, vous récoltez de l'union. C'est de l'amour, ou en tout cas de la communication, et visiblement ça a l'air d'être
1: beaucoup de communication.
0: d'être le cas, oui. Bah, moi, ce que j'aimerais bien, Candice, en tout cas, c'est un vœu que je formule ce soir. Si ça évolue dans le bon sens, c'est-à-dire que cette petite fille, un papa et une maman réunis, et que d'aventure, vous choisissiez de faire un autre enfant, avec un vrai choix posé, pas un accident de la vie, même que vous avez accueilli avec beaucoup de maturité et d'amour, évidemment. Moi, je veux bien que vous nous rappeliez pour nous raconter votre histoire sur l'antenne d'Europe 1, Candice.
1: Pas de souci, si jamais ça change, je vous contacte.
0: Vu votre petit sourire, moi je dis ça, je dis rien. Je sais pas ce qu'en pensent les auditeurs, s'ils veulent nous laisser leur point de vue au 739-21-75 plus que du SMS, on est partant pour avoir leur avis. Mais en tous les cas, je pressens qu'il peut se passer autre chose, non?
1: Peut-être. Si la vie me laisse avoir une petite chance de ce côté-là.
0: Écoutez, vous savez quoi? C'est ce que je vous souhaite. En tout cas, je vous souhaite ce qui est le plus juste pour vous, pour votre petite fille, et évidemment pour son papa. Et puis, je vous dis à bientôt sur l'antenne d'Europe 1, Candice.
1: À bientôt.
0: Avec des bonnes nouvelles.
1: Oui.
0: Je me permets de vous embrasser parce que j'adore votre fraîcheur et votre sourire dans votre voix.
1: Merci.
0: Prenez
1: beaucoup.
0: Bien soin de vous trois. À bientôt, Candice. À bientôt.
1: À bientôt.
0: Au revoir. Au revoir.
1: Au revoir.
0: Ainsi s'achève le best-of de ce week-end de la Libre Antenne sur l'antenne d'Europe 1. Passez un très beau congé de fin de semaine. Et puis n'oubliez pas, prenez soin de vous, des autres et du monde.
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0: Vous est présenté par Frédéric Joncheret. Bonsoir Frédéric.
4: Bonsoir Valérie, bonsoir à tous. Il est temps pour l'Ukraine d'avoir un nouveau président. Donald Trump lâche Volodymyr Zelensky. Le président des États-Unis juge son homologue dans l'incapacité de mettre fin à la guerre avec la Russie et condamne ses frappes sur des infrastructures d'hydrocarbures russes à l'heure où Washington doit se faire livrer par Moscou des milliers de tonnes de gazole. Un missile imputé aux Houthis du Yémen fait au moins 2 morts et des dizaines de blessés dans l'attaque de l'aéroport de Riyad. Donald Trump va se décider très rapidement sur une éventuelle intervention militaire des États-Unis. Je veux être le président qui parle à la jeunesse. Gabriel Attal a présenté son pacte pour la jeunesse lors d'un meeting à Lyon. Il promet moins d'élèves par classe, une révolution des temps scolaires ou encore une réforme de Parcoursup. Mobilier renversé, déchets de toutes parts, murs tagués, un bâtiment de l'université de Nantes a subi d'importantes dégradations. La triste découverte a été faite après l'évacuation du bâtiment qui était illégalement occupé par des étudiants depuis 4 jours. 4 jeunes ont été interpellés. 62% des Français sont pour l'expulsion de leurs logements sociaux, des familles de mineurs qui participent à des violences et des dégradations pendant les blocus des lycées. C'est ce qui ressort d'un sondage CSA pour Europe 1, CNews et le journal du dimanche. Nicolas Dupont-Aignan, invité demain matin du grand rendez-vous Europe 1, CNews, Les Échos, le candidat Debout la France à l'élection présidentielle, répondra aux questions de Pierre de Villeneuve de 10h à 11h. Une salle de spectacle à Avignon annule un événement politique face à la pression d'associations et la crainte de troubles. L'événement devait se tenir le 17 octobre en présence de Sarah Knafo ou encore de François Fillon. Le préfet du Vaucluse a dit regretter cette décision, évoquant une vraie menace pour la démocratie. Mathilde Panot se refuse à porter le ruban d'octobre rose de lutte contre le cancer du sein. La présidente du groupe LFI à l'Assemblée nationale affirme dans une vidéo « Nous ne voulons plus tomber malades pour les profits des multinationales à qui on a déjà depuis trop longtemps donné des permis de tuer ». 107 356 votants avaient pris part à 22h au premier tour de la primaire social-démocrate. 140 000 électeurs sont inscrits. Ils ont jusqu'à demain soir 18h pour voter parmi les 5 candidats de la gauche. Retour plein d'émotions pour la première astronaute française à s'être aventurée dans le vide spatial. Sophie Adnaud a livré ses premiers mots depuis son retour sur Terre jeudi. Démonstration de force du cycliste Paul Sexas sur le Tour de Lombardie. Le Français a remporté son premier monument à 20 ans. Et puis puis Raoul Fernandez partira demain matin en pole position du Grand Prix d'Indonésie de MotoGP à 9h. Marc Marquez et Jorge Martin qui luttent pour le titre mondial des 4e et 5e places. Et enfin, l'équipe de France féminine de football a écrasé la Lettonie en amicale à Laval 9-0.
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4: Minuit 3, belle soirée sur Europe 1 en compagnie à présent de Marlène Duré et des programmes de la nuit.
5: Merci beaucoup Frédéric, bonne nuit et à demain. Quant à vous qui restez encore un peu, eh bien, je suis très heureuse de vous accompagner. Je suis avec vous jusqu'à 6h. Et à l'occasion des 75 ans de Jean-Jacques Goldman, eh bien, on ne pouvait pas passer à côté. Europe 1 vous propose une virée dans le temps. Oui, on va voyager dans le temps, tout simplement, en puisant dans les archives d'Europe 1. Donc, des entretiens, des confessions à redécouvrir. Il y aura 4 émissions au total. Un récit de Jean-Claude Brialy, ponctué de chansons de Jean-Jacques Goldman, bien sûr. La présentation de l'album 2 avec Céline Dion et Jean-Jacques Goldman en 1995 sur la petite sœur d'Europe 1, Europe 2. Et puis 2 entretiens au micro de Laurent Boyer, un qui date de 1997 à l'occasion de la sortie de l'album En Passant. Et tout de suite, une conversation datant de 1999 dans laquelle Jean-Jacques Goldman revenait sur sa carrière, sur sa notoriété et aussi sur l'aventure des Restos du Cœur. Bonne nuit avec nous sur Europe 1.
6: Bonjour à toutes et à tous. Cet après-midi, vous le savez, on vous l'a annoncé ce matin, c'est un petit peu exceptionnel, entre 16h et 17h, vous allez entendre une interview de Jean-Jacques Goldman, réalisée par moi-même donc, mais cela dit, sachez, pour ne pas vous mentir, que cette interview a été réalisée il y a 8 jours, en studio, en fin d'après-midi, à Paris. Donc, vous ne pourrez pas poser de questions à Jean-Jacques Goldman cet après-midi. En attendant, eh bien, écoutez-le, j'ai essayé de poser des questions pour vous, pour essayer de faire le point, parler des Restos du Cœur et faire le tour de la question avec Jean-Jacques Goldman. Cet après-midi, sur Europe 1, juste avant la diffusion des Restos du Cœur, on va en bavarder tout à l'heure. Jean-Jacques Goldman est avec nous. Alors, avant de commencer avec les Restos du Cœur, Jean-Jacques, selon des statistiques du Syndicat National de l'Édition Phonographique, le SNEF, en 98, t'as été l'artiste le plus diffusé sur les radios, 16 700 diffusions, soit le double de Bispo en 97, plus que Cabrel en 96, qui lui avait bénéficié de 10 000 diffusions. Source, le SNEP évidemment, et commenté longuement par Libé en juillet 98. Ça fait quoi de se retrouver après 20 ans de carrière comme l'artiste le plus diffusé? À chaque fois qu'un album sort, là on parle d'En Passant, c'est des diffusions sur l'album En Passant, dernier album solo. Se retrouver une fois de plus comme l'artiste le plus diffusé en radio, peut-être pas le plus vu en télé, mais en tous les cas le plus diffusé en radio. Quel sentiment ? Une satisfaction ou bof ?
7: Bah non, ça fait plaisir. Je veux pas dire, on fait ça pour ça. En fait, on fait des chansons pour que les gens les entendent, les écoutent. Et comme maintenant on sait que la majorité des radios programment en fonction des désirs des gens, hein, ils font des espèces de tests, des sondages, des choses comme ça. Donc ça signifie très probablement que ça plaît aux gens. Et ben, moi je trouve ça, c'est très satisfaisant, c'est sûr.
6: Alors, c'est vrai que là, ça marche pour 98, mais si on avait pris l'année précédente, ça aurait été un peu la même chose, mais cette fois-ci avec Jean-Jacques Goldman ou auteur ou compositeur. C'est-à-dire que ça fonctionne aussi quand t'écris pour les autres, parce que ça avait été, il y avait eu la même chose avec Céline Dion peu de temps avant. Est-ce qu'il y a la même satisfaction quand c'est pour soi, parce qu'il y a l'angoisse de l'artiste qui écrit pour lui, quand on écrit pour une Céline Dion et qu'on fait le carton qu'on sait avec l'album de Céline?
7: Mais c'est-à-dire, pour moi, ça fait plus longtemps que ça dure, donc c'est vrai que c'est pas le même plaisir que quand t'es un nouvel artiste, par exemple, comme Céline, où c'était son premier album, enfin, c'était pas son premier album, mais elle était pas si connue que ça, ou quand Florent Pagny est revenu, ou quand Patricia fait une chanson, c'est vrai, j'éprouve presque plus de plaisir à voir que ça marche, je sais pas pourquoi. Peut-être parce que c'est chaque fois plus des challenges que quand je sors un album, moi.
6: Quoique, quand tu sors un album, toi, on se souvient que la fois dernière, c'était en trio, et par deux fois, pour Rouge et pour Frédéric Goldman et Jones. Là, t'es revenu tout seul, en passant, comme tu dis. C'est-à-dire glisser quelques chansons, histoire d'eux, avec un album très dépouillé. Et il y avait un petit côté flippant, quand même, comme de remonter sur scène et de se dire, je fais 4 zéniths et finir par en faire 25.
7: Non, pas trop. La vraie question, qui n'en était pas une parce que j'avais pas trop le choix, c'était est-ce que les gens vont rester fidèles quand je serai dans un groupe, enfin en trio. Mais le fait ensuite de passer du trio et revenir au fait de chanter seul, je savais que les gens resteraient fidèles. Hein. Je pense que le challenge, enfin la question, c'était plus dans l'autre sens.
6: C'est-à-dire ?
7: Bah, de savoir si les gens qui étaient restés attachés aux albums Gris clair, gris foncé, non homologué, tout ça, allaient me suivre si je partageais l'affiche avec Carole et avec Mickaël. Ça, c'était pas sûr. Mais le fait de revenir seul après, je savais qui resterait.
6: Il y a eu, je parlais de la scène là, il y a eu cette scène assez surprenante avec une première partie surprenante. On sent que tu avais tout travaillé, tout a été peaufiné pour cette scène. Est-ce que là, il y a eu une angoisse aussi de retrouver le public? Tu dis qu'au début de ta carrière, tu prenais des cachets carrément pour affronter le public et que maintenant, t'es un peu plus rassuré. Mais rassuré par quoi? Tu les connais, les gens?
7: Ben d'une part, on connaît mieux le public, et puis surtout, j'ai, je sais pas, 1000 concerts derrière, ça fait quand même une différence par rapport à la première fois où tu rentres sur scène, et puis la lumière s'allume, et tu sais rien, tu connais pas les gens, tout ça. Nous, maintenant, quand on est en concert, il y a des visages familiers qui sont là, et puis on a cette expérience-là de centaines et de centaines de concerts avant, donc... Je sais mieux comment ça se passe quand même.
6: Quelle relation t'as avec ton public? Moi, je t'ai vu en concert, tu t'en vas très vite après, parce que je pense que t'as, ou t'as trop donné ou t'as trop pris, voire les deux. Et en fait, tu les croises très peu, ce public. Il a peu l'occasion de te voir. Il a peu l'occasion de bavarder avec toi, ou à la limite, comme à tes débuts, je me souviens du Suffira d'un signe, de faire une séance de dédicace ou de prendre une photo avec Jean-Jacques Goldman. Maintenant, Jean-Jacques Goldman, c'est plus l'icône qu'on vient voir, avec qui on partage, mais qu'on peut pas toucher. Est-ce que ça, c'est un désir d'artiste?
7: Je pense que les conditions de concerts ou d'émissions et tout ça sont pas des bonnes conditions pour rencontrer des gens, parce que c'est sur un statut très particulier. Bon, ce matin j'ai crevé avec ma voiture, donc je suis allé changer mon pneu. Alors dans la rue, il y a une fille qui m'a arrêté, qui m'a dit qu'elle m'avait vu en Nouvelle-Calédonie, qui m'a parlé de la Nouvelle-Calédonie. Après j'ai discuté avec le mec qui m'a changé mon pneu. Après il y a la secrétaire qui est venue me voir, qui m'a dit qu'elle était venue en concert. Je veux dire, à ces moments-là, tu peux rencontrer des gens parce qu'ils sont dans un rapport je dirais sain, tu vois, ils sont en train de bosser je sais pas comment te dire, les relations sont beaucoup plus normales. C'est comme si moi je leur parlais de leur travail, ils parlent du mien. Donc toute la journée, moi j'ai des relations avec des gens qui sont pas forcément tu vois, qui m'auraient pas peut-être suivi en bas d'un hôtel ou à la sortie d'une salle, mais qui apprécient ou qui n'apprécient pas. D'ailleurs, ceux qui n'apprécient pas, bon, ils me parlent pas, puis il y en a qui viennent. Donc toute la journée, on a des gens quand même qui viennent nous témoigner de l'attachement qu'ils ont pour notre travail ou pas d'ailleurs.
6: Ouais, je pense au public en général, pour ceux que tu rencontres évidemment, pour ceux qui t'aiment bien, en plus c'est une chance parce qu'ils ont la possibilité de bavarder. Là, t'es en train de nous dire que t'es abordable dans ces cas-là, c'est-à-dire qu'on peut échanger.
7: Dans la vie de tous les jours, quoi.
6: Mais, je sais pas, pour tous les gens par exemple qui viennent te voir en concert, ils viennent te voir en concert, point, ça suffit. C'est-à-dire que t'as pas envie d'aller plus en avant vers ce public, tu le rencontres peu, il faut qu'ils viennent t'écouter sur disque ou qu'ils viennent te voir en concert. Mais c'est pas ta fonction que d'être plus présent. Mais c'est sûrement un parti pris, ce qui a une raison.
7: Non, puis c'est pas ce qu'il y a de plus intéressant. Tu vois, moi quand je vais voir Marc Knopfler, j'ai envie qu'il joue de la guitare, tu vois, j'ai pas trop envie de boire un verre avec lui. Je sais pas si ça serait passionnant. Moi, ce qui me passionne chez Marc Knopfler, c'est quand il est, quand il a fait sa mise en scène, quand il joue tel morceau, quand il a choisi ça, quand il joue. C'est dans son activité qui m'intéresse le plus. Enfin, ou n'importe quel artiste. J'ai l'impression que c'est plus intéressant de venir me voir sur scène, avec les musiciens, dans le cadre d'un spectacle, que, tu vois, de boire un verre ou discuter. C'est pas passionnant. J'ai l'impression que le meilleur de nous-mêmes, on le donne dans ce qu'on fait.
6: Est-ce que le fait d'être monté en scène, d'avoir retrouvé la scène cette fois-ci avec, il y avait Michael Jones, il n'y avait pas Carole Fredericks, est-ce que t'aimes cette humeur de route? La tournée de Goldman a été très longue, de par le succès, enfin ça, puis en plus t'as remis des dates un peu partout. Est-ce que là tu prends un réel plaisir? Parce qu'on a l'impression que t'es très souvent au studio et tu y passes du temps. Ce moment de rencontre où tu vas jouer tes compositions pour un public, est-ce que ça fait partie également de l'excitation? Est-ce que t'étais heureux de partir en tournée, ou est-ce que t'es content d'avoir fini et de te dire, tiens, je vais retourner en studio, je m'occupe des restos, je prépare mes trucs. T'es plus toi à ce moment-là, ou tu t'éclates plus quand t'es sur scène?
7: Bah, je suis super content de partir en tournée, et je suis content quand ça se termine aussi. Voilà. C'est-à-dire, c'est un moment où t'as vraiment envie de manger de la route, de voir des gens, de jouer live et tout ça, parce qu'en général, on sort d'un ou deux ans de studio. Et puis une fois que t'as fait 150 concerts comme on a fait là, presque un an, bon bah t'es content de rentrer chez toi aussi, d'allumer une télé, de voir la famille, des choses simples comme ça.
6: Tu vis simplement, moi je t'ai vu vivre un peu à la montagne. J'ai l'impression que tu partages les choses simplement. C'est là que t'es pas ennuyé non plus. J'ai l'impression que les gens t'agressent pas. Moi je t'ai vu à la montagne, en famille, pendant des vacances de Noël. Et tu vis le truc tranquille, quoi.
7: Non, les gens sont super sympas. Ils sont pas du tout intrusifs. Ils sont... Enfin, moi, pour ce qui me concerne, on me laisse vraiment tout à fait tranquille. Je me balade tranquillement. Ils sont pas du tout harcelants.
6: Et tu l'as vécu pourtant, le côté l'harcèlement au début?
7: Bah, c'est-à-dire qu'au début, c'était quand même... c'était surtout des gamines de 13 à 15 ans. Et c'est vrai qu'à ce moment-là, c'est... On va dire c'est plus enthousiaste, quoi, jusqu'à la déraison. Mais bon, ça se termine toujours un jour. C'était très bien aussi de vivre ça, mais maintenant je laisse les boys band et puis Pascal et tout ça prendre ça.
6: Et tu regardes ça avec quoi? Tu penses à ce que t'as connu justement avec un... Tu pourrais leur dire quoi à ces boys band ou à Obispo? Vas-y, profite-en, ça arrive, ça passe, puis c'est un moment qu'il faut prendre, quoi, c'est comme ça.
7: Ouais, et puis c'est un moment qui est pas donné à tout le monde. C'est-à-dire, il y a des gens qui ont fait des carrières extrêmement longues et qui n'ont pas connu ça, cette espèce de... d'attachement amoureux, quoi. Et je trouve que c'est vraiment une grâce et c'est extraordinaire d'avoir vécu ça. D'avoir été aimé par les gamines. Je trouve ça super.
6: Jean-Jacques Goldman, tu dis que t'as pas rêvé de notoriété. Maintenant qu'il y a goûté, je me rends compte que ça n'a aucun intérêt. T'en as pas rêvé, t'y as goûté, et tu dis que ça n'a aucun intérêt, la notoriété. C'est-à-dire, il y a tellement de gens qui en rêvent, justement.
7: Ben ouais, mais je suppose que c'est des gens qui ont des problèmes personnels et qui s'estiment en fonction du regard des autres. Moi, je me suis jamais estimé en fonction du regard des autres. C'est-à-dire, j'ai jamais trouvé que j'étais nul quand quelqu'un me descendait dans des critiques, par exemple. Et j'ai jamais trouvé que j'étais magnifique quand une jeune fille s'évanouissait. Mais je comprends qu'il y ait des gens qui soient si peu sûrs d'eux qu'ils aient besoin du regard des autres pour exister et qui sont complètement abattus après une mauvaise critique. J'en connais beaucoup, hein, des gens comme ça, et puis qui se trouvent absolument magnifiques quand on scande leur nom. C'est comme ça. Ça n'a jamais été mon cas.
6: La notoriété t'a pas troublé la tête, enfin ça t'a jamais pris le chou à un moment où tu t'es pas senti autre quand t'étais, je sais pas, t'es adoré maintenant et t'as été adulé à un moment, non?
7: Non, j'ai jamais eu une telle confiance dans le regard des autres.
6: Quel est le regard qui peut te... En qui t'as confiance, tiens? Alors ça par contre j'aimerais bien savoir, ta femme, tes gosses, ton frère?
7: Ah non, mais plein de gens, j'ai plein d'amis véritables, plein de gens à qui je donnerais ma carte de crédit, ma femme et ma clé de voiture et d'appartement sans aucun... Non, il y a beaucoup de gens à qui tu peux faire confiance, beaucoup.
6: T'as des amis donc?
7: Ouais, beaucoup, ouais. Ouais.
6: T'as des copains ou des amis? T'as des amis?
7: Mais oui, je crois, enfin je sais pas quelle est... Oui, des vrais amis à qui je peux... Oui.
6: De ce milieu, est-ce que tu fréquentes beaucoup le milieu? Parce qu'on te voit, par exemple, évidemment, t'écris, t'es sollicité, tu fréquentes des artistes, des chanteurs, des compositeurs, des auteurs, des... Bon, bref, est-ce que t'arrives à sortir du milieu ou est-ce que t'as pu te rencontrer les gens ailleurs? Ou est-ce qu'effectivement on se fait les amis dans un... Pas un microcosme, ça peut être un macrocosme, mais plutôt dans son milieu, de par l'échange, de par la profession?
7: Ouais, c'est un milieu très large. C'est un milieu, effectivement... qui concerne les artistes, les chanteurs eux-mêmes, que je fréquente. Il y en a des fréquentables et des pas fréquentables. C'est comme chez les cordonniers.
6: Voilà.
7: Et puis, mais il y a aussi les musiciens, il y a aussi des techniciens, il y a aussi des journalistes. Il y a beaucoup de monde dans ce métier. Et effectivement, c'est ceux-là que je rencontre le plus. Tu vois, comme un boulanger, je suppose qu'il voit plus des gens qui vendent de la farine que... Et puis ceux qui conduisent des trains, ils sont plus entre gens de la SNCF. C'est vrai que nous, on est un peu plus dans ce milieu-là. Parce que je les fréquente quotidiennement. Mais c'est un milieu où on rencontre beaucoup, beaucoup de gens. Donc c'est pas une question de niveau, c'est le fait d'être dans
6: ce milieu.
7: Dans ce métier-là.
6: À brûle pour point, si t'arrêtais tout de suite, tu ferais quoi?
7: Oh, c'est trop tard maintenant, tu vois. Je peux pas. D'abord, je serais à la retraite parce que c'est possible maintenant, mais.
6: Est-ce que t'en as besoin?
7: Non, mais maintenant je travaille plus que pour le plaisir. C'est un grand privilège, ouais.
6: C'est une liberté incroyable.
7: Ouais, j'ai beaucoup de chance. Je m'en rends compte au moins.
6: Tous les jours, tu te rends compte que t'as de la chance. Enfin, tu fais partie des chanceux à ce niveau-là, j'entends.
7: Ouais, énormément. Ouais.
6: Tu te le dis, tu le dis aux autres.
7: Bah, je me le dis en tout cas. Ouais.
6: Petite question, saugrenue. À propos de la techno. Tu dis, je pensais que le rock était là pour toujours, et je crois que ces nouvelles musiques lui donnent un coup de vieux. Qu'est-ce qu'elle t'apporte, la techno? C'est pas forcément ta musique, mais qu'est-ce que t'as senti en écoutant de la techno? C'était...
7: Ah non, mais je dis pas que c'est un sentiment personnel, hein. Moi je reste avec ma génération, c'est-à-dire c'est vraiment le blues, le rock, le folk song, enfin toute la musique qu'on écoutait dans les années 70, quoi, qui m'a marqué puis qui me fera toujours vibrer. Mais je pensais que c'était infini, et là je me rends compte qu'il y a de nouvelles musiques, de nouveaux rythmes, et ça vous le savez, vous en particulier à la radio, hein. J'ai lu justement hier ou avant-hier des statistiques là-dedans, disant qu'on écoute maintenant plus de soul et de rap que de rock, et de variété. Donc jamais j'aurais cru que cette musique, on va dire essentiellement de danse, quoi, au départ, pourrait faire que le rock devient un peu comme est devenu le jazz pendant un moment, quoi. Tu vois, une musique de vieux un peu. Mais bon, c'est comme ça.
6: La musique de danse, on en a parlé une fois tous les deux, où t'en es? Je sais qu'un jour tu vas tous nous planter parce que tu vas sortir un album de dance et qu'on saura pas que c'est Goldman. Il va signer, il y aura un pseudo ou un nom de groupe, je sais pas quoi, Fung Thai, et on saura pas que c'est lui. T'avances ou pas, ou t'as pas le temps?
7: Khaled m'a demandé une chanson, je lui ferai sûrement un truc qui peut se danser. Donc j'ai la possibilité quand même de composer pour certains artistes dans ce style-là. Mais bon, c'est pas mon style. Moi, je swing à peu près comme une tartiflette.
6: Parce qu'on est à la montagne, c'est la période. Tu m'as dit que tu avais beaucoup d'admiration pour les gens qui font de la musique de danse.
7: Ouais.
6: Tu penses toujours?
7: Ah oui, je trouve ça hyper émouvant quand t'es dans un bal et que tu vois des gens qui se touchent, qui rient, qui s'embrassent, et qu'il y a un musicien qui est là et qui fait tourner tout ça. Je trouve que ça lui donne un pouvoir magnifique. Je trouve je te l'avais déjà dit d'ailleurs, je crois, dans une émission, je trouve ce qu'il y a de plus noble dans notre métier.
6: Jean-Jacques Goldman est avec nous, on le retrouve dans un instant d'Europe 1. Jean-Jacques Goldman est avec vous cet après-midi sur Europe 1. Alors, on a parlé de musique, on a parlé d'à peu près tout. En revanche, à propos de tes propres titres et ta montée en scène, tu dis que les vrais chanteurs ont un pot incroyable. Toi, il te faut au moins un mois pour retrouver ta voix. C'est-à-dire que tu te considères pas vraiment comme un chanteur. Tu vas en choquer plus d'un qui te considère au contraire comme le meilleur chanteur.
7: Bah non, c'est-à-dire par chanteur, je veux dire vocaliste.
6: Poussée, étendue de voix.
7: Travail, simplement. Moi, je termine mon dernier concert, je rechante pas jusque à la télé d'après ou le concert d'après. C'est-à-dire, je chante pas régulièrement. Quand tu vois des gens comme Carole Fredericks, par exemple, ou Céline, ce sont des gens qui chantent tout le temps, qui s'entraînent tout le temps, comme quelqu'un qui joue au tennis ou quelqu'un qui fait du violon. Ça demande un entraînement quotidien que je ne fais pas. Donc évidemment, je le paye à un moment. Sur scène en particulier. Donc pour remonter sur scène et chanter 5 jours sur 6, il me faut effectivement plusieurs mois avant que la voix soit musclée et que ça se passe sans douleur.
6: Alors dans le même genre, même ordre de questions, tu dis que tu travailles dur pour faire simple. Est-ce que c'est l'art aussi d'une chanson, c'est-à-dire de plus elle est dépouillée, plus elle tient piano voix ou guitare voix, plus la chanson est forte, qu'il n'y a pas besoin de faire beaucoup de bruit autour pour qu'elle porte, ce qu'on dit d'une mélodie en principe. Mais en revanche, il est difficile de faire simple. Tu le ressens? C'est pour ça que l'album en passant est très dépouillé?
7: Oui, ça a été un travail, parce que la... Dès que tu commences à travailler avec un arrangeur, t'as tendance à en mettre des kilos, quoi. Et donc c'est un travail de faire des choix, de dire bon ben ça on va l'enlever, on va plutôt privilégier ça. Ça demande une vraie réflexion. Mais ceci dit, je pense pas que ce soit un système. Je crois pas qu'il faille que tout le monde fasse ça. Il y a des titres archi produits, par exemple comme Relax, par exemple. Je te rappelle de ce titre-là, Frankie Goes to Hollywood, qui existe par sa complexité, et puis par le fait qu'il y a eu des centaines d'heures. Donc ça dépend du style de musique qu'on fait. Donc je pense pas du tout qu'une chanson guitare-voix, si elle tient comme ça, enfin tout ce qu'on dit, c'est forcément une bonne chanson. Il y a des chansons de production qui sont des bonnes chansons parce qu'elles sont hyper produites aussi.
6: Par rapport au texte, tu m'avais glissé dans l'oreille un jour qu'en fait c'est la musique qui supportait tout, le texte était peu important, et que c'est la musique qu'emmenait l'affaire.
7: Non, ce que j'ai dit, c'est que ce qui séduisait d'abord, c'était la musique, toujours. Mais par contre, c'est le texte qui fait la fidélité. C'est-à-dire, tu peux être séduit par une chanson, et si tu te rends compte que le texte est un peu naze, tu t'en veux au chanteur après, d'avoir été séduit comme ça, et abandonné, je dirais. Donc moi, il me semble que c'est la musique qui fait la séduction, parce que la chanson, c'est ça. C'est la première approche d'une chanson, elle est sensuelle, elle est pas dans, elle est, c'est la voix, c'est, elle est pas dans la réaction. Mais par contre, c'est ensuite, à force de chanter la chanson, c'est si le texte tient debout, que tu restes fidèle au chanteur, en France en particulier.
8: Qui te touche, toi, ici, en ce moment, en France? Dans ce sens, j'entends. Tu vas faire des malheureux, mais tu vas sûrement faire un ou deux heureux.
7: Non, mais il y en a beaucoup qui me touchent. Il y en a beaucoup. Là, j'ai écouté des choses du prochain album de Yves Simon, je trouve ça super. Ce qu'a fait Marc Lavoine aussi. Là, j'ai écouté du travail qu'a fait Pascal Obispo avec Patricia Cass, je trouve ça vraiment intéressant. Il y a plein de choses qui me touchent, moi. Un type comme Lavilliers m'a toujours beaucoup touché dans sa façon d'écrire. Enfin, il y a beaucoup de choses. Évidemment, Francis, Alain Souchon, Laurent Voulzy,
8: ouais.
7: Voilà.
8: Est-ce qu'il y a une famille d'auteurs et de compositeurs ou pas?
7: Je crois pas qu'il y ait une famille, mais en tout cas, il y a une bonne génération. Voilà, on est une dizaine de chanteurs, disons, entre 45 et 50, là. Peut-être 55, et on s'entend vraiment bien.
8: Alors justement, on va y venir. Les Restos du Cœur, c'est là, sur France 2 à 20h50. C'est l'événement de l'année. J'entends qu'on va y retrouver évidemment, je sais pas combien cette année, peut-être une soixantaine d'artistes sur scène pour un événement à la hauteur du plateau, c'est-à-dire pour aider les autres, tout bêtement. Et il semblerait que tu prends un peu les choses en main, t'es pas tout seul, mais tu t'en occupes et tu y passes du temps. Et faisant un peu ce métier, j'imagine le temps qu'il faut pour faire répéter tout ça, pour en arriver à une émission de télé, c'est-à-dire trouver les chansons, faire répéter les gens, le fait qu'ils soient là, enfin, en faire une émission de télé, faire du son, ça doit prendre un peu d'énergie, non?
7: Ça a été beaucoup d'énergie au début, et ça en est de moins en moins. Pourquoi? Parce que l'équipe maintenant a pris beaucoup d'assurance, que ce soit Anne-Marc Cassus pour la production de l'émission, que ce soit Pascal Duchesne maintenant qui a tous les plans, que ce soit Andy pour le son, bon j'oublie Guy Delacroix pour la direction d'orchestre, et puis évidemment les éclairagistes qu'on voit jamais, qui font toujours bien leur travail. Bon, donc Véronique s'occupe du fond, tout ça. Maintenant, chacun a vraiment son département. Mais alors, en plus, moi, j'ai eu des apports fondamentaux, quoi. C'est-à-dire, j'ai Pascal Obispo, Marc Lavoine, par exemple, qui ont été là tout le temps. Donc, moi, ça change le travail en rigolade, quoi. Donc, je suis beaucoup moins sur la brèche. Ils m'aident énormément, ils proposent beaucoup de choses. Donc, maintenant, c'est vraiment que du plaisir. Il y a quelques années, c'était lourd. Bon, puis j'oublie évidemment pour tout ce qui est présentation. Il y a Muriel à la base, maintenant Bigard qui l'aide beaucoup, et bon, les autres qui viennent aussi. Mais ils prennent tout ça en charge. Moi, je fais plus rien là-dedans.
8: Mais les choix viennent pas de toi. Enfin, le fait, on a dit souvent que le fait de réunir un tel plateau d'artistes, entre autres, je crois qu'il y en a une soixantaine par émission. Hein, enfin, le soir du spectacle, étonnamment. On aurait du mal à réunir un plateau comme ça si c'était pas les Restos du Cœur. Et d'une, c'est une œuvre caritative importante, française, Coluche derrière. Bon, on sait où ça va, on sait comment c'est traité. Donc c'est peut-être pour ça aussi que les artistes participent. Et en même temps, on dit que s'il y avait pas Goldman, ça serait peut-être nettement plus difficile. C'est-à-dire que c'est le patron qui convoque, quoi, un peu.
7: Oh non, pas du tout. D'abord, je m'occupe pas du tout d'appeler. Ça, c'est Anne qui s'en charge. Ce qui se passe, c'est que à peu près tous les mois, on fait des réunions. Mais à ces réunions, participe qui veut. Hein. Je suis jamais tout seul, quoi. On est 5-6 comme ça, et puis on commence à déliguer en disant, bah ouais, ça serait bien de l'avoir. Puis après, il y a ceux qui peuvent pas. Et puis. Bon, c'est vrai qu'on est 4-5 à faire les choix déterminants de façon à ce que cette émission se tienne, et sur le plan artistique, et surtout sur le plan de l'audience.
8: C'est important, ça, l'audience. Ah, c'est la télé, quand on fait les Restos du Cœur, il faut que les gens voient, que les gens aient envie de participer, d'acheter le disque, d'envoyer de l'argent. Donc l'audience est importante. On sait que c'est important.
7: C'est pas important, c'est fondamental. Pour nous, c'est notre but. On travaille pas pour nous, on travaille pour les Restos du Cœur. Donc on sait très bien quelles sont les règles à la télé. Il faut qu'on fasse l'audience, sinon l'émission, elle saute. Non, il est bien clair que nous, on fait pas une émission artistique. On fait avant tout une émission d'audience et puis on essaye de la faire artistiquement convenable. Mais chaque fois qu'on fait un numéro, chaque fois qu'on fait une chanson, on se dit, est-ce que ça va être regardé ou pas? C'est pour ça qu'il y a certains artistes qu'on n'appelle pas alors qu'on les adore. Tu vois, mais peut-être parce qu'ils font moins d'audience que d'autres, qu'on aime peut-être moins, faut que ce soit clair, et qui apportent quelque chose à l'émission.
8: C'est la question que j'allais te poser parce que c'est la réflexion qu'on fait. Évidemment, je crois que vous avez plus d'une centaine de demandes et il y a 60 places. Donc, il y a un moment, faut choisir. Et le choix se fait quoi? C'est un collectif qui choisit dans ce cas-là.
7: Oui, avec beaucoup de doutes. Il y a toujours des gens qui sont pour une personne et puis d'autres qui disent non. Puis ça crée des drames parce que j'ai eu des demandes de gens qui sincèrement voulaient le faire et puis. Voilà.
8: Jean-Jacques Goldman est avec vous cet après-midi sur Europe 1. Alors Jean-Jacques, à propos des Restos du Cœur, cette année, comment ça va se passer? Je sais qu'il va y avoir un peu plus de 3 heures de spectacle. Ça se passera donc le 13 à 20h50 sur France 2. C'est un grand spectacle à l'honneur des Restos du Cœur. Plus de 3 heures de spectacle. Comment vous avez fait? Comment ça s'organise en fait au niveau des duos, des associations de chanteurs? Comment tu fais ou comment vous faites? Raconte.
7: Ben, on se rend compte à quel point on est... Il y a beaucoup de hasard finalement. C'est-à-dire nous on propose comme ça des tickets, on propose des chansons, on propose des associations, puis finalement chaque artiste décide s'ils disent oui ou non. Ils nous proposent même des choses. Et puis tout à coup il se passe quelque chose sur une petite idée. Par exemple il y avait un medley dont le thème était les bébés. Bon, les chansons étaient pas forcément attrayantes, ça se passait comme ci, comme ça. Et puis tout à coup, Marc a eu l'idée de mettre une table, et puis que les gens viennent autour et qu'ils parlent comme si c'était des vieux potes. Et tout à coup, bon, mais ben ça, c'est arrivé au dernier moment, tu vois. Et tout à coup, il s'est passé quelque chose sur ce medley. Voilà. Bon, on avait proposé une chanson à voix, femme, à trois chanteuses à voix. On savait pas trop ce que ça allait donner. Elles ont répété au dernier moment. Puis tout à coup, il s'est passé ce soir-là quelque chose de magnifique entre Liane Folly, Véronique Sanson et Morane. Bon, des fois ça se passe, des fois ça se passe pas. Il y a un beau moment aussi avec Dan Arbraz et un bagad sur une chanson de Souchon et des percussions un peu africaines avec un solo africain en plein milieu des cornemuses de Kumba Gallo qui est magnifique. Enfin, il y a des moments comme ça.
8: Alors ça, ça va être l'émission Les Restos du Cœur en télévision. C'est le spectacle de l'année. Si vous aimez la chanson, de toute façon, vous les retrouvez. Plus les reportages, évidemment, consacrés aux Restos du Cœur. Pourquoi la télé t'attire si peu, Jean-Jacques? On t'y voit très peu. Et pourtant, là, tu t'y intéresses. Quand tu fais Les Restos du Cœur, forcément, tu travailles avec l'outil télé. On t'y voit peu, tu fais peu d'apparitions. Tu vas probablement faire les Victoires de la Musique. T'es nommé, en plus. Mais c'est pas un outil qui te convient. Tu préfères la radio?
7: Je sais pas. Je la regarde pas beaucoup. Je sais pas trop quoi y faire. Enfin, bon. Je m'y sens pas très très bien. Mais je sais qu'il faut en faire. Par contre, je suis sûr que ça fait partie de notre métier. Bon, je sais pas. Comme la presse, comme la radio, ça fait partie de. Ce sont les médias. Les médias, c'est ce qui nous met en contact avec les gens. Voilà.
8: Alors tu dis justement à propos de contact, tu dis que la difficulté pour moi de correspondre avec les autres m'a poussé à écrire des chansons. Me mettre en avant m'a jamais vraiment attiré. Aussi une difficulté de communiquer, c'est que tu communiques contre toi, contre ta volonté. T'as pas envie ou t'as du mal à le faire? T'as envie mais t'y arrives pas.
7: Bon, en général, quand on peint ou quand on écrit ou quand on fait des chansons, ça veut dire qu'on a passé beaucoup de temps tout seul quand même, globalement. Je vois mes copains qui étaient dans les bistrots, qui jouaient au flipper et qui avaient des facilités avec les filles. C'est rare qu'ils soient devenus des grands instrumentistes. Ils avaient autre chose à foutre, quoi. Très souvent, au départ, pour se spécialiser comme ça, pour passer du temps à jouer du piano, à jouer de la guitare, il a fallu. Bon, c'est aussi par attirance, mais aussi parce que on passait beaucoup de temps seul. Il y a beaucoup quand même de difficultés de communication. Ça a été une fenêtre pour nous en général. Enfin, quand je parle à mes collègues aussi, on a tous fait un peu ça pour ça. C'est beaucoup de temps à travailler et à rester tout seul quand même.
8: Ça reste après ou ça s'arrange? On passe du temps avec les autres justement. Ça permet de communiquer avec les autres aussi.
7: Oui, ça permet très clairement de rentrer en contact avec les autres dans le sens où c'est pas nous. Nous, on propose des choses comme ça de façon un peu abstraite, par ricochet, et les gens rentrent en contact avec nous.
8: Jean-Jacques, qu'est-ce que tu fais pour toi maintenant? La tournée est terminée, les Restos du Cœur sont là. T'es avant avant les victoires de la musique, mais enfin bon, rien de... Qu'est-ce qui va se passer? Tu t'en profites, tu récupères, tu vois ta famille, t'écris pour les autres, tu prends du temps ou tu continues à être surnuméraire et à être extrêmement demandé, sollicité et à faire tes choix?
7: Bah là un petit peu, mais là je vais repartir sur des petites tournées vacances avec les musiciens juste pour le plaisir, donc dans l'océan Indien, c'est Madagascar, la Réunion, l'île Maurice, tu vois, c'est pas la mort. Après on enchaînera un petit peu sur les Antilles, enfin tu vois.
8: Oui.
7: Et puis sinon, voilà, je lis un journal, j'écoute des disques, je fais tout ce qu'il faut pour. Et puis c'est en faisant, et puis je vais réparer mes roues. Et puis c'est en faisant ça que les idées de chansons viennent. Hein. Faut vivre normalement.
8: Est-ce que tu sens mieux à tes pompes maintenant qu'à 20? Enfin, proche de la cinquantaine, on va dire.
7: Bah forcément oui, mais je regrette de plus avoir 20 ans quand même. Je préférerais être mal dans mes pompes et avoir 20 ans plutôt qu'être bien dans mes pompes à 47.
8: Il va falloir attendre combien de temps pour avoir un album de Goldman? Le temps de l'écrire ou tu t'en fous, toi t'as plus du contrat actuellement, t'en as rien à foutre, donc tu sors un disque quand t'as envie de le sortir, quoi. Ouais. C'est un peu ça.
7: Oui.
8: Tu l'imagines comment?
7: Je l'imagine pas pour l'instant, j'ai vraiment absolument aucune idée, mais je sais les rythmes en général. Faut un ou deux ans pour rien faire, et puis après ça revient.
8: Non. Jean-Jacques Goldman, brièvement, tu gagnes de l'argent, il y a le magazine Capital qui t'a annoncé, qui a estimé tes gains à 25 ou 40 millions de francs par an. Qu'est-ce qu'on en fait quand on s'appelle Goldman de cet argent et qu'on vit d'une façon non ostentatoire et très simplement?
7: Mais je ne vis pas si simplement que ça, je me prive de rien, hein. Bon, mais je te l'ai déjà dit, il y a quand même, quelle que soit la somme que tu gagnes, il y a quand même plus de 60% qui part en impôts, donc il reste déjà. Et puis c'est très bien, comme ça t'évite de réfléchir.
8: Je vais pas te forcer à réfléchir plus, merci beaucoup d'avoir été avec nous. Et bonne tournée pour les Dom et les Tom.
7: Bah écoute, normalement ça devrait bien se passer. Merci.
8: Les Restos du Cœur, à la télévision 20h50, à ne pas manquer.
5: 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C'est une archive Europe 1 de 1999 que vous venez d'écouter, le tête-à-tête entre Laurent Boyer et donc Jean-Jacques Goldman. Deux ans plus tôt, il avait répondu à l'invitation de Laurent Boyer lorsque l'album En passant est sorti, et pour évoquer aussi son retour sur scène en solo. Alors je vous propose de revivre également ce moment. Bonne nuit à tous, à l'écoute d'Europe 1.
8: Bonjour Muriel. Muriel, aujourd'hui c'est une belle journée, nous avons Jean-Jacques Goldman dans le studio, vous avez vu?
9: Oui.
8: Et en plus il était là super à l'heure et tout. Décidément on se demande quoi, on a envie de dire, mais où est le défaut chez Jean-Jacques Goldman? On va bien trouver un truc, j'ai gratté de partout, je cherche. Salut Jean-Jacques, bienvenue.
10: Bonjour, mais on vit pas suffisamment ensemble pour que tu saches tout.
8: Amour, ne me dis pas ça. Oui c'est ça, il y a sûrement quelque chose, c'est ce qu'on se dit à ton sujet.
10: Ne demande pas de lettres parce que tu vas recevoir.
8: Jean-Jacques, l'album En passant, évidemment, dont on entend beaucoup le premier extrait, Sache que, ce qui nous fait bien plaisir d'ailleurs, et puis le retour de Jean-Jacques Goldman au devant de la scène en solo. Première question, parce que tu imagines que j'ai préparé le truc.
10: Je m'en doutais.
8: Ouais. Tu t'en doutes. Hein. Mmh. Alors, est-ce que réussir dans ta vie passait par ta réussite dans la vie? Maintenant que t'as 45 ans, puisque tu le dis, enfin 46 bientôt le 11, je crois.
10: Tu veux dire dans la vie professionnelle?
8: Ouais.
10: Mais c'est tellement... Tu vois, je suis pas cordonnier, quoi. Et encore, il y a sûrement des cordonniers pour qui leur métier est fondamental. Bon, c'est un art, quoi. Mais quand tu es musicien, tu peux absolument pas enlever ça de ta vie. C'est une manière de vivre, c'est d'être musicien. On peut pas concevoir, c'est privé presque. Disons, c'est comme si on vendait sa vie privée d'une certaine manière.
8: Ce qui doit te déranger parce que tu la préserves.
10: Non. Mais ce que je veux dire, c'est tellement personnel. J'ai travaillé pendant un moment, je faisais d'autres choses, soit où j'étais étudiant, où je travaillais dans un magasin de sport, où j'ai lavé des voitures, ou tout ce que tu veux. Mais j'étais toujours musicien.
8: Comme un loisir, comme une passion, voilà, c'est une partie intégrante de toi.
10: Mais absolument, on peut pas dissocier les deux.
8: Ouais. Est-ce qu'il y a un moment où, en revanche, réussir dans la vie, être Jean-Jacques Goldman, vedette, star, tu te dis quelque part, c'est un acheminement, c'est je l'ai fait.
10: Oui, et puis ça rend plus sûr de soi, c'est sûr. Non, ça apporte beaucoup, oui.
8: Ouais. Ça rend plus sûr de soi, et moi j'ai le sentiment que t'as des doutes maintenant. S'il te reste des convictions, il y a quand même une espèce de doute hyperbolique cartésien qui existe, et qui est peut-être plus fort encore maintenant.
10: Ben je sais pas ce qui se passe après, quoi, moi. Je suis pas le seul, on fait des suppositions, quoi.
8: Ah, tu sais pas ce qui se passe après. T'en es pas convaincu de ça.
10: T'as des doutes, toi? T'as des certitudes?
8: Ah, moi, j'ai pas de certitudes.
10: Ah bon, d'accord.
8: Je peux avoir des convictions, mais rarement des certitudes. Est-ce que toi, t'as des certitudes?
10: Non, je sais pas ce qui se passe après. Donc, aujourd'hui, sur Europe 1, on va pas apprendre ça.
8: Non, on le saura pas. Hein,
10: non.
8: Quoi qu'il arrive. Non, si je parlais de doutes, c'est que, par exemple, quand on écoute le dernier album, en passant, comme ça, histoire d'eux, t'as été entre gris clair et gris foncé, t'es passé par le rouge, on a l'impression que t'es tombé dans le noir, un peu, là.
10: Non, pas trop, je trouve pas, non. Non, c'est jamais désespéré. C'est pas tout le temps très, très, très gay, mais il y a une chanson sur Bonne Idée qui s'appelle Bonne Idée, qui parle de la vie en particulier, puis qui dit très clairement que ça vaut le coup de se lever le matin, quand même.
8: Ouais, t'en es encore content.
10: Oui,
8: tu l'es toujours.
10: Très, très, oui.
8: Ouais. Non, je parlais de l'affection, le doute sur l'affectif et sur l'amour.
10: Non, pas trop. Non, je sais qu'il y a des choses quand même. Il y a des très, très belles choses en affection qui se passent. Non. Pas sur la durée peut-être, mais pas sur l'intensité, l'importance.
8: Ouais. L'affection, l'amitié existe pour toi, mais le mot toujours, tu le bannis ton discours.
10: Mais je sais pas. En tout cas, il y a pas de vie intéressante sans cet affectif, sans les relations avec les autres, à mon avis. Ouais. Enfin, pour moi. Ouais.
8: Ouais, c'est indissociable, quoi. Sinon, ça vaut pas le coup d'être vécu, justement.
10: Oui, même si tu as des choses qui te prennent, qui sont aussi intéressantes que de faire de la musique ou. Tout ça, ce qui fait qu'une vie est belle ou pas, c'est quand même beaucoup les rapports aux autres.
8: Donc c'est l'entretien avec les autres. Je repense à une conversation qu'on a eue tous les deux dans le désert il y a 2 ans, à Ouarzazat, où je t'avais posé une question. Et je t'avais dit, est-ce que t'as dit un jour je t'aime? Et tu m'as répondu.
10: Mais j'ai dû réfléchir, enfin je me suis posé la question. Et c'est vrai que c'est une des questions qui a fait que ensuite j'ai fait Sache que je, parce que d'autres personnes m'ont demandé pourquoi ça me paraissait louche de le dire, ça me paraissait bizarre, et j'ai voulu expliquer que c'était pas une question de fond, c'est-à-dire je pensais tout à fait possible d'être amoureux et je trouvais ça très bien, mais le fait de dire je t'aime, je trouvais ça un peu gênant, et j'ai essayé de comprendre pourquoi.
8: Tu le dis dans Sache que, en fait.
10: Oui, je l'explique dans Sache que.
8: Oui. Mais en revanche, tu le dis pas. Tu dis je t'aime, mais tu le dis toujours pas. C'est toujours Sache que.
10: Non. Voilà.
8: Il va sortir un jour ou pas?
10: Mais peu importe. Maintenant, je dirais Sache que je. Ils comprendront très bien.
8: Jean-Jacques, la vie pour toi, donc je reviens à cette histoire de vie, c'est très très important. Une journée de Jean-Jacques Goldman, ça commence comment? Aujourd'hui, on est à Europe 1, là. Est-ce que tu es venu en vélo? Tiens, une question.
10: Non, je suis venu en moto, on avait le droit encore aujourd'hui, donc.
8: Ça veut dire que demain, tu fais vélo, c'est
10: là,
8: ça?
10: Il
8: tu
10: paraît, oui, hein.
8: Une journée de Jean-Jacques Goldman, c'est quoi? C'est une journée consacrée à la musique?
10: Non, pas toujours. Non, il y a des phases. C'est ça qui est très intéressant aussi quand on fait ce métier. C'est qu'il y a des phases où on fait de la musique presque 18 heures sur 24, quoi. Des phases de composition, après, et qui sont très solitaires. Après, il y a des phases où on est avec 2-3 musiciens, on passe beaucoup de temps ensemble, pareil. Et ensuite, il y a des phases. Et d'ailleurs, ces phases se succèdent, et de façon assez naturelle, quoi. On est content de passer à l'autre. Et là, par exemple, je suis content de voir des gens, de faire ce qu'on appelle la promotion, parce que j'ai fait beaucoup de musique et j'en ai un peu marre. Et ensuite, là, je commence à travailler sur la prochaine tournée, et je vais être très content de partir en tournée, de voir des routes, alors qu'on a été enfermé pendant si longtemps, de voir des gens, de plus faire de la musique de cuisine, je dirais, de laboratoire, mais de la musique live devant les gens, quoi.
8: La musique vivante. C'est pourquoi t'es fait, en fait? Est-ce que t'aimais à l'origine, en 74, quand il y a eu Typhoon, c'était ça, en fait?
10: Non. Moi, j'ai toujours été plus j'ai toujours préféré les cuisines que les routes, mais j'ai appris à aimer les routes.
8: Ouais. Tu t'es forcé au début à monter sur scène?
10: Ah oui, beaucoup, oui. Ouais.
8: Ça t'a rendu malade?
10: Oui. Enfin, je prenais ce qu'il fallait pour pas l'être,
8: ouais. Il est stupéfiant comme garçon, hein. Enfin, je sais pas si on ira jusque là. Jean-Jacques, tu vis avec 3 enfants, dont un qui a 20 ans maintenant, c'est ça?
10: 21.
8: Et si...
10: Mais je vis plus avec, ça y est.
8: Oui, je suis
10: quelqu'un d'autre.
8: si il te dit demain, je veux faire Jean-Jacques Goldman comme métier dans la vie, tu le laisseras faire? C'est important, la liberté?
10: Alors là, c'est une question qui me paraît surréaliste, parce que comme si j'avais le moindre pouvoir sur ce qu'ils veulent faire de leur vie, quoi.
8: Non, mais ils t'en parlent, forcément.
10: Oui.
8: S'il y en a un qui est musicien, tu vois, ou...
10: Le cas se pose pas, et leurs vœux sont assez... sont tout à fait... Enfin, il y en a aucun qui veut aller partager la vie des pygmées ou des choses comme ça, donc en gros, ce problème ne se pose pas à moi, quoi.
8: T'as été un père comme les autres, forcément différent? Un père chanteur qui fait les routes, qui est très connu? Est-ce que ça a été sclérosant pour eux, ou est-ce qu'ils t'en ont parlé? Je sais pas, j'ai l'impression que tu dois être un grand frère pour ton fils, par exemple.
10: Non, pas du tout. Pas du tout, non. Non, pas du tout un grand frère, non.
8: Non?
10: Non.
8: Tu sais avoir cette notion de père, de conseil
10: Mais je pense que tu es le père... tu es un père qui ressemble au père que tu as eu, quoi. Moi, j'ai eu un père très protecteur, très... assez, pas autoritaire du tout dans le sens, mais enfin qui avait de l'autorité, j'ai l'impression d'essayer d'être le même à peu près, et j'ai l'impression d'être à peu près le même. Non, je suis pas un copain, quoi.
8: Ouais. Ton père avait des convictions.
10: Oui.
8: Politique, j'entends.
10: Pas le tien.
8: Si, j'en ai aussi, je te confirme. Ouais. Non, mais là, si tu veux, le sujet, c'est toi. Donc, ton père avait des convictions politiques. On a le sentiment que les tiennes, tu les as. Je me demande si tu as encore des convictions politiques.
10: Bon, on a des principes, quoi. On s'est rendu compte que la politique, elle pouvait prendre des

0: maintenant, les routes pour y arriver semblent un peu plus compliquées qu'avant.
1: Ouais. Maintenant, toi, t'es républicain, tu leur revendiques.
0: Ben, je trouve que c'est une jolie idée, ça, de vouloir l'égalité pour tout le monde, une école qui fonctionne. Demandons que ça, déjà, ça serait pas mal.
1: Égalité, fraternité.
0: Et liberté, il y a aussi.
1: Et liberté. Ouais. C'est les trois mes clés de Goldman.

0: cet extrait du tout dernier album de Jean-Jacques Goldman, En passant, quand tu danses. Il y en a des textes sur cet album, hein, faut tout écouter, moi je vous le conseille, bien lire l'histoire, bien écouter les mots. Jean-Jacques Goldman est avec vous en direct sur Europe 1, une petite page de pub et on se retrouve tout de suite.
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0: Et ça nous fait bien plaisir, Jean-Jacques qui est venu nous retrouver cet après-midi. Jean-Jacques, donc suite de, pour pas l'introspection Jean-Jacques Goldman, mais savoir un peu comment tout cela, comment vit le personnage. Bon, y a un truc qui m'a toujours étonné. Tu as déclaré à 12 ans, j'avais déjà 40 ans. Alors à 45 ans, est-ce que t'en as 80?
2: Non, ça s'est stabilisé depuis.
0: Tu restes jeune, c'est ça?
2: Ouais.
0: Tu fais

0: Tout pour.
1: Non, je reste à, enfin, à 45. Maintenant, je prends un an, à peu près un an, tous les 365 jours, à peu près.
2: Oui, c'est ça, ça arrive très prochainement. C'est quand, là, tout de suite, là, le 11? Non, un truc comme ça.
1: Ouais.
2: Hein, voilà. Il va en prendre une de plus.
1: Il est désagréable aujourd'hui.
2: On parlait de républicain tout à l'heure, je vais quand même finir parce que tu l'as quand même chanté, Rouge, l'ode aux idéaux collectifs de masse qui, somme toute, sont un peu perdus. C'est l'idéalisme de tout ça qui te plaisait.
1: Non, c'est l'ode à ces gens.
2: L'ode aux gens.
1: Ah oui,
2: qui...
1: ah oui, oui, parce que je les connais bien et je les trouvais magnifiques, quoi. C'était des très belles personnes. Des personnes et trahies, mais des très belles personnes.
2: Ils sont où maintenant, ces gens-là?
1: Bah, ils ont 70, 80 ans, voilà, en général, ils sont. Voilà.
2: Ils sont toujours communistes?
1: Autour de moi, pas trop. Ils sont plutôt retraités, quoi. Ils sont plutôt grands-parents, tu vois, ou même arrière-grands-parents. Et ils pensent plus trop à ça.
2: Dis donc, t'as fait une déclaration disant que Mitterrand c'était bien, mais t'avais jamais voté pour lui. Ça aussi, c'est un truc qu'on apprend.
1: J'ai jamais dit que Mitterrand c'était bien. Non, j'ai pas fait de déclaration. Qu'est-ce que tu racontes?
2: Pas une déclaration, c'est une question qu'on t'a posée, que je t'avais posée d'ailleurs une fois aussi.
1: C'est ouais. Possible, oui.
2: Ouais. Ce qui fait que tu restes, comme tu t'es toujours quand même admiratif de Rocard.
1: Oui, oui, oui. J'étais plutôt de cette tendance-là. Ouais, je trouve que c'est un type très bien. Ouais. Ouais. Mais on parle de ça là.
2: Bah why not? Non, mais je sais pas. C'est une information. Si tu veux, je trouve ça pas mal. Puisque t'es républicain et que t'en parles, je trouve ça plutôt bien de s'exprimer. C'est pas pour ça que t'es un chanteur engagé. Là aussi, t'as une vision de l'affaire. Ça veut dire quoi un chanteur engagé?
1: Bah, c'est quelqu'un qui a des solutions. Voilà. Moi, je dis rien. Je donne pas de leçons aux gens. Ils font ce qu'ils veulent. Je suis pas plus compétent sur ces plans-là que n'importe qui. Bon, quand on me pose des questions, je réponds. Mais je fais pas des déclarations disant que pour sauver le monde, faut aller dans ce sens-là. J'ai pas la clé.
2: Et tu penses qu'ils l'ont ou ils l'ont pas forcément non plus?
1: Bah, je pense qu'il y a des philosophes quand même qui éclairent sur, enfin, en tout cas, des gens que j'écoute, des gens comme Finkielkraut, par exemple, qui m'éclairent sur beaucoup de choses quand il y a des problèmes qui se posent. Ils ont des analyses que je trouve très intéressantes, puis qui se basent sur une vraie compétence, sur une vraie connaissance de l'histoire, sur une vraie réflexion, quoi. C'est pas le café du commerce, quoi, comme ce que je suis en train de dire, quoi.
2: Ah, tu trouves que t'es café du commerce, toi?
1: Un peu, enfin, comme tout le monde, quoi. On se pose des questions, c'est pas trop...
2: On bavarde.
1: Voilà, oui, ça s'appuie sur des sensations plus que sur des vraies connaissances.
2: Dis-moi, il y a une espèce de fausse humilité quand même chez Jean-Jacques Goldman, parce que je regardais tous les pseudos que t'avais utilisés à un moment de ta vie pour signer. Pourquoi t'as pris tous ces pseudos? Haute, homme en or, qui veut dire Goldman, homme en or.
1: Haute, c'était pas moi, Haute.
2: C'est pas toi qui avais signé?
1: Non, c'était Marc Lavoine. Parce que c'est la traduction.
2: De blé.
1: Et au Ménor, c'était moi, Oscar Ménor, parce que ça fait au Ménor. C'est très malin.
2: Et Brovski?
1: Ça, j'ai pris au hasard, dans un dictionnaire. Voilà, je cherchais quelque chose.
2: Mais pourquoi au début tu voulais pas signer? Parce qu'après on l'a su, tu vois, au moment où tu as écrit l'album de Céline Dion.
1: Mais
2: on
1: l'avait su plus tard. C'est-à-dire que comme je vous connais, je sais que s'il y a par exemple un album de Patricia Cass où il y a 15 chansons, et dans ces chansons il y a une chanson de moi, je sais que les médias qui sont feignants de nature vont dire ah bah c'est un album où il y a une chanson de Jean-Jacques Goldman et tout ça. Donc ils vont pas écouter les autres chansons, etc. Donc là j'avais signé avec un pseudo, ils ont écouté tout l'album et puis ils ont dit ouais, il y a telle chanson qui va, celle-ci qui va pas, tout ça, tu vois. Et après bon, quand ils l'ont, tu vois, si tu fais un album et que t'as une chaussette rouge, tout le monde va dire ah mais tiens, il a une chaussette rouge, voilà, c'est simple.
2: Et alors maintenant tu t'en fous, c'est là quand tu signes pour deux,
1: maintenant
2: on sait,
1: comme les gens le connaissent, voilà, c'est plus, maintenant je l'ai tellement fait que c'est plus un événement d'une certaine manière.
2: Vas-y, tout, fais comme tu veux. Ça, c'est la pollution, mon pote. Demain, tu rouleras en vélo demain, ça t'apprendra. Une chose m'a surpris également. Tu racontes que, en fait, les gens que tu admires sont des gens assez surprenants. Pas surprenants, d'ailleurs, mais quand on dit qui admires-tu, tu parles pas de chanteurs ou des gens exceptionnels que tu as envie de rencontrer. Tu dis, j'aurais aimé rencontrer Anwar el-Sadat.
1: Non, je dis juste après que je souhaitais pas les rencontrer, que ça servait à rien, mais je trouvais que c'était des gens admirables, oui, des gens très courageux.
2: Et sur les gens que t'as rencontrés dans ce métier, d'autres artistes pour qui t'as écrit?
1: Oh bah, j'ai eu du plaisir à les rencontrer, sinon j'aurais pas travaillé avec eux, c'était tous des gens qui m'intéressaient.
2: Ouais, c'est-à-dire que t'écris pas forcément quand on te le demande, mais il faut que t'aies envie, que tu sentes le personnage.
1: Et puis que j'ai l'impression de pouvoir lui être utile, de pouvoir lui apporter quelque chose. Et pour pouvoir apporter quelque chose à quelqu'un, il faut avoir de la tendresse, quoi, pour lui. Il faut sentir une partie du personnage qui n'est pas révélée, je dirais, d'une certaine manière.
2: Ce qui s'est passé avec Céline Dion ou pour d'autres raisons avec
1: Khaled. Patricia, avec Khaled, oui.
2: Hein. Tu m'as dit une fois, je sais pas si tu penses toujours la même chose. On parlait tous les deux de Morane et tu m'as dit quelle chanteuse, quoi, quelle voix. T'as toujours pas écrit pour Morane.
1: Non, mais c'est vrai, c'est une très grande chanteuse. Ouais.
2: Et quelques textes ou quelques musiques de Jean-Jacques Goldman.
1: Ben, ça sera peut-être un jour. Pour l'instant, ça s'est pas fait. Pour l'instant, je refais un album pour Céline. J'y prends beaucoup de plaisir. Voilà, mais elle mérite. Elle a un univers musical plus jazz et tout ça qui est très particulier, Morane, et qui lui va très bien, je trouve. Donc je suis pas sûr d'être celui qu'il lui faut pour ça. Mais en tout cas, je confirme que c'est une des plus grandes chanteuses de langue française.
2: Morane, si tu nous entends, ça me rappelle quelque chose. J'ai lu une interview que tu as faite dans Figaro, je le cite parce que ça date d'hier, où je te trouve assez étonnant parce que tu dis « Je paie 60% d'impôts sur le revenu, plus tout le reste. Ce qui me ravit, plus je paye et plus je suis content. » C'est rare d'entendre ça.
1: Ah ouais.
2: Je trouve. T'as pas ce sentiment ?
1: Bah, j'en sais rien, je sais pas. Mais moi, je trouve normal qu'il y ait des impôts, voilà. Je trouve normal. Ça me plairait pas de vivre au Brésil, d'avoir une magnifique villa avec 10 murs autour et 3 gardes du corps pour sortir, quoi. Je trouve que le fait de pouvoir me promener dans la rue, que mes enfants puissent prendre le métro tranquillement, qu'ils puissent aller dans une école où il y a tout le monde, c'est des choses qu'on doit payer, quoi. Et des choses qui n'ont pas de prix, en plus. Voilà. Donc,
2: Ouais, et quand on gagne beaucoup d'argent et qu'on a ce privilège, ouais. Il est bon aussi de partager avec les autres et que c'est logique.
1: Mais je trouve que c'est même pas du partage. Je crois que c'est. Oui, c'est plus à nous. Oui, chacun doit payer sa part là-dessus, ceux qui peuvent, oui, mais c'est... je crois qu'il n'y a rien de plus. Enfin, à mon avis, il n'y a rien de plus important que cette vie ensemble. Le fait de pouvoir partager des choses, quoi. Si c'est pour vivre chacun avec son entité, sa sécurité, son éducation, etc., c'est peut-être très bien, mais c'est invivable pour moi, ça n'a aucun intérêt. Alors, on en revient à la conversation du début, où je te disais que ce qui était le plus intéressant, c'est quand même les relations avec les autres, quoi.
2: Ça tombe bien, parce que l'interview est finie, comme quoi on a bouclé la boucle.
1: Bon, bah,
2: somme toute. En passant comme ça, histoire de... Il fait le truc lui-même, en fait, tout simplement. Jean-Jacques Goldman, en passant. Merci, Jean-Jacques, d'être passé par Europe 1, ça fait plaisir. On te retrouve sur scène très prochainement avec Gilles Lazarzel, d'ailleurs. Tu vas te balader un peu avec lui, peut-être.
1: De temps en temps.
2: Et quoi qu'il arrive, une tournée dans l'année, forcément.
1: Non, ça sera en 98, ouais.
2: Eh, sache que...

0: venez d'écouter une archive Europe 1 datant de 1997, un entretien de Jean-Jacques Goldman au micro de Laurent Boyer à l'occasion des 75 ans de l'auteur, compositeur, interprète. Alors on va continuer à se replonger dans nos archives et puis aussi dans celles de notre petite sœur Europe 2, notamment lorsque le 2 mars 1995, quelques semaines avant la sortie officielle de l'album 2, Céline Dion et Jean-Jacques Goldman s'étaient retrouvés donc dans les studios d'Europe 2 pour présenter le fruit de leur collaboration. Un moment rare et précieux que nous vous proposons de revivre, c'était donc en 1995.
1: Je suis avec Céline Dion et Jean-Jacques Goldman, bonjour.
2: Bonjour.
1: Alors Céline Dion, la dernière fois que tu es venue en France et qu'on s'est rencontré à Europe 2, ton souhait, tu étais en pleine carrière américaine et ton souhait le plus profond c'était de revenir un peu vers tes racines francophones, de revenir un peu voir le public français. Là il y a donc un album en français qui sort, alors première question, est-ce que tu es heureuse ?
2: J'ai toujours été heureuse, moi. Puis je reviens pas, je fais juste continuer. J'ai jamais abandonné la chanson française. Je vous ai jamais abandonné. Je suis venue à quelques reprises, mais c'est sûr que je peux pas être partout en même temps non plus. Mais là, je suis là avec un nouvel album. Bien sûr que je suis heureuse.
1: Alors j'ai regardé un peu ta bio ce matin et j'ai calculé un peu. Depuis que tu chantes, tu as remporté 32 récompenses. Tu les ranges où ?
2: Je sais pas. J'ai pas appris à compter jusqu'à là. Non, je sais pas. Oui. Peut-être.
1: Donc est-ce que tu les ranges ou tu fais une collection chez toi?
2: Je t'avoue sincèrement, je pense qu'il y en a un petit peu partout. Il y en a chez mes parents. Je sais pas. Je t'avoue sincèrement que je vis plus dans les aéroports, dans les lounges des aéroports que dans une vraie maison, si tu veux, dans ma vraie maison du Québec. Donc j'ai beaucoup de boîtes, il y a plein de trucs partout que je garde bien sûr. C'est pas que je m'en fous là. Je les garde bien précieusement, mais. Je sais pas, genre, je les nettoie pas comme ça tous les jours en les regardant, puis je les compte pas non plus.
1: Alors, le nouvel album de Céline Dion sort, c'est pas vraiment le nouvel album de Céline Dion, c'est le nouvel album de Céline Dion et Jean-Jacques Goldman, parce que Jean-Jacques qui est avec nous a beaucoup participé à cet album. Je voudrais savoir comment vous vous êtes rencontrés. La première fois que vous vous êtes vus, c'était quand et comment?
3: À la première fois, alors ça, je ne sais pas.
2: Ben, moi, je dis que ça fait, moi, je pense que... Ça fait pas un an à peu près. Moi, je pense qu'on s'est rencontrés.
3: Non, mais on s'était pas vus avant, des années avant. On n'a jamais fait une télé ensemble,
2: non,
3: une radio ensemble.
2: Je pense pas. Non.
3: Donc, si c'était la première fois, c'était donc il y a à peu près un an où j'ai demandé à la rencontrer. Voilà.
2: Et moi, j'ai dit oui.
1: Oui, parce que sur l'argument qu'on reçoit avec le disque, il y a un petit mot de Jean-Jacques Goldman, un petit texte, et il y a un passage qui est très très beau, moi je trouve. Il dit, ça faisait longtemps que je tournais autour, que je savais, que je l'espérais, et puis voilà. Alors ça veut dire quoi, tourner autour de Céline Dion?
3: Ben, je savais qu'il y avait une grande voix francophone, enfin il y en a d'autres, mais celle-là en particulier qui me touchait particulièrement, et je me disais, si un jour j'ai envie de faire un album avec une femme, de la même façon que j'ai eu envie un jour de faire un album pour Hallyday, ça serait Céline Dion. Voilà, et à ce moment-là, il y a eu un moment où j'ai été disponible et j'ai demandé à la rencontrer pour savoir si ça l'intéressait.
1: Alors quand vous vous êtes rencontrés, quand tu l'as rencontrée, tu avais déjà des chansons prêtes pour Céline Dion?
3: Non, j'avais des idées, mais je n'avais pas commencé à travailler vraiment.
1: Et quand tu as commencé à travailler pour Céline, tu la connaissais, bon, juste comme ça, tu l'avais vue quelques fois, mais tu la connaissais pas beaucoup?
3: Non.
1: C'est pas difficile d'écrire pour un artiste ou une artiste qu'on connaît pas beaucoup?
3: Si, donc il faut la rencontrer d'abord, et ensuite j'ai lu tout ce qui est paru, tout ce qui a été écrit depuis, j'ai lu 1000 pages sur Céline Dion, des interviews, des biographies, voilà, pour essayer de la connaître mieux.
1: Et Céline, quand t'as rencontré pour la première fois Jean-Jacques Goldman, quand il est venu te voir en disant « je voudrais écrire des chansons pour toi », t'as été étonnée? Qu'est-ce que tu t'es dit?
2: Non, j'étais pas étonnée, mais j'étais contente. Ça fait plaisir, quelqu'un qui a envie de travailler avec toi, qui veut t'écrire des chansons, je pense qu'il faut... Ça vaut la peine de le rencontrer. On a déjeuné ensemble, on s'est parlé de tout, de rien, je me rappelle plus.
3: De rien, surtout.
2: De rien, oui, c'est ça qu'on se rappelle, de rien. Non, on a fait un déjeuner normal. Puis je suis revenue, je suis retournée, bon j'ai voyagé beaucoup, je suis allée au Japon, aux États-Unis, au Canada, un peu partout. Je suis revenue, puis il m'a présenté des chansons. Et je les ai écoutées, il me les a chantées, il me les a fredonnées. Puis ça m'a plu.
1: Et il y en avait combien des chansons?
2: La première fois, je me...
3: 9, je crois.
2: La première fois, il y en avait 9. Ah oui, c'est après, oui.
1: Là, il y en a plus sur l'album.
3: Là, j'avais pas fini. C'était fin septembre. Moi, j'étais en tournée, donc en mai, juin, en août aussi. Et donc j'avais écrit un petit peu pendant ce temps-là, et elle est arrivée je crois le 17 ou le 19 septembre, et moi fallait que j'ai terminé, je me rappelle cette date parce que fallait que j'ai terminé des maquettes, et j'ai eu le temps d'en finir que 9.
2: Voilà. Au départ, si je me rappelle bien, on voulait en faire 10, et
3: ouais,
2: on a écrit 12, finalement on a fait les 12.
3: Voilà.
1: Donc vous êtes rentrés en studio ensemble ou... Comment ça s'est passé après, de la phase de l'enregistrement?
3: D'abord en septembre, je lui ai proposé les chansons pour savoir déjà si ça lui plaisait et pour commencer à travailler avec, puisqu'elle était absente tout le mois d'octobre, et on rentre en studio en novembre.
1: Donc novembre 94.
3: Voilà. Donc on a travaillé pendant une semaine, la semaine où elle était à l'Olympia, je crois qu'elle était à l'Olympia le 27-28 dans ces eaux-là, 26-27-28 septembre, et donc elle venait une heure par jour, et moi j'essayais les tonalités, les tempos, je voyais ce qui fonctionnait pas, etc. C'était assez ingrat pour elle. À partir de ce moment-là, j'ai eu beaucoup quand même de données, j'avais sa voix, je voyais ce qui rendait, et ce que ça rendait sur certaines chansons, ce qui n'allait pas sur certaines autres, et donc j'ai eu un mois, tout le mois d'octobre, pour travailler dessus, les arrangements, etc. Et elle est revenue en novembre pour l'enregistrement.
1: Comment vous avez...
3: Je sais pas, ouais.
2: C'est novembre, oui.
1: Céline n'est pas très forte
2: c'est
1: dans
2: hier.
1: Les dates.
2: Ah non, ça, vous avez vraiment raison. Moi, les dates, les non, ça je l'ai pas du tout. C'est pour ça que j'ai un agent qui a
1: un agenda énorme.
2: Énorme, ouais.
1: Comment vous avez sélectionné l'ordre des chansons sur l'album?
3: On a fait ça là à New York, on était en train de remixer quelques titres et j'ai vu ça avec Vito. On a fait comme ça, tu sais, on les découpe et puis on voit lesquels peuvent s'enchaîner bien, avec quoi. Déjà t'as la chanson de début, après t'as des chansons de fin de face qui sont importantes pour. Après des chansons de début de face, la chanson de fin ne pouvait pas être autre chose que Vol, par exemple. Mmh. Et à partir de ce moment-là, les autres s'enchaînent naturellement.
1: Alors pourquoi elle pouvait pas être autre chose que Vol?
3: Parce que c'est la chanson, je pense, la plus personnelle. Enfin, c'est pas vraiment. Je ne sais pas. Ça a toujours été une chanson particulière dans l'album qu'on a enregistré live. Voilà.
2: Moi, je trouve que quand t'écoutes cette chanson, c'est comme ça te laisse un peu avec. Très sensible, ça te laisse très sensible, très vide en même temps. C'est comme t'as pas envie de parler d'autre chose, t'as pas envie d'écouter d'autres choses. Je pense que c'est.
3: Oui, peut-être que c'est difficile d'enchaîner avec une autre chanson.
2: T'as pas envie d'entendre après.
1: Est-ce que t'as senti une grosse différence quand t'as interprété les chansons de Jean-Jacques Goldman par rapport à toutes les chansons que tu as pu chanter avant, qui ont aussi été, comme The Power of Love, des grandes chansons qui ont traversé les plusieurs années?
2: Non. Parce que quand je prépare un disque, quand je prépare un album, je choisis mes chansons, je choisis les chansons qui me touchent. Quand j'ai choisi les chansons pour le disque The Power of Love, The Color of My Love, c'est ce qui me touchait à ce moment-là. Et je me voyais pas faire autre chose à ce moment-là. Et quand j'entre en studio, je les aime, elles sont à moi, je me le plus d'émotions possible dans mes chansons. Et après, bon, après que ça fait, quand ça fait 6 mois que c'est sorti, t'as envie de faire un autre album, t'as envie de faire autre chose. Alors quand j'ai travaillé avec Jean-Jacques, les chansons qu'il m'a proposées, c'était l'émotion que je ressentais à ce moment-là. C'était ce que je voulais faire à ce moment-là. Alors quand je suis arrivée en studio, je me suis pas sentie autrement que quand j'ai pris The Power of Love, ou ma première chanson que ma mère m'a écrite, Ce n'était qu'un rêve, où pour moi, c'était la plus belle chanson du monde. Alors quand je suis arrivée en studio avec Jean-Jacques, ce que je fais en ce moment, c'est ce qui me plaît le plus. C'est l'émotion du moment. Dans 2 ans, bon, quand je vais faire autre chose, pour moi, ce sera la meilleure chose que j'aurai faite aussi.
3: Dans 2 ans, tu jettes. Voilà.
2: Hein?
1: est-ce qu'il y a une chanson sur cet album, ou dans toutes les chansons que Jean-Jacques a écrites pour toi, est-ce qu'il y a une chanson que tu préfères vraiment?
2: Non. C'est sûr que Vol, c'est très personnel. Mais il y a des trucs aussi comme le ballet. C'est un genre de chanson que j'ai jamais fait. Et que j'aime beaucoup ce genre de musique. C'est un peu blues. Et ça me plaît beaucoup de faire quelque chose comme ça. Je pense que c'est la première fois que je touche à ça. Mais je les aime vraiment toutes parce que je choisis rien à la légère. C'est-à-dire que une chanson m'apporte quelque chose avant que j'apporte quelque chose à la chanson. Alors toutes les chansons que j'ai choisies, c'est parce que je les aimais vraiment.
1: Est-ce que Jean-Jacques va monter avec toi sur scène quand tu vas venir en France à l'automne 95? Est-ce que Jean-Jacques a prévu de faire une apparition surprise ou une apparition prévue?
2: Il n'y a rien de prévu, mais...
3: Des apparitions surprises qui sont prévues 6 mois avant, J'ai déjà du mal à monter sur scène pour mes propres concerts. J'évite le maximum de monter sur scène pour les concerts des autres.
1: T'as toujours ton trac?
3: Ouais. Puis je suis tellement bien dans la salle, moi, tu sais. En particulier, je suis allé voir Céline sur scène. C'est vraiment un phénomène. Alors, j'aimerais pas gâcher la fête.
2: Oh. Tu t'invites dans le show.
1: Est-ce que ces chansons vont être traduites en anglais?
2: Je sais pas. C'est pas quelque chose que j'ai fait dans le passé, mais on sait jamais. Hein. Je peux prendre une chanson ou deux, la traduire, mais je pourrais pas te dire, franchement. Je sais pas.
1: Parce que comment tu vas faire là donc t'as une carrière en France avec une carrière promo, des concerts, une carrière d'album qui démarre en ce moment. Et puis parallèlement à ça, t'as quand même une grande carrière internationale et une carrière américaine. On rappelle que t'es quand même une superstar aux États-Unis au même titre que Whitney Houston ou Mariah Carey. Comment tu vas faire pour mélanger les deux? Parce que c'est un planning de fou, ça.
2: Oui, mais je suis une fille forte. J'ai une équipe extraordinaire autour de moi. Ils sont pas des fous qui m'organisent des plannings très bien. C'est sûr que c'est très chargé. Il y a beaucoup de voyagements, c'est fatigant. Mais dans la vie, tu peux pas tout avoir. Hein. Tu peux pas faire des shows partout, voyager, avoir une carrière. C'est moi qui cours après, dans le fond. C'est moi qui veux ça. Alors, j'ai le choix de dire oui ou non. Je veux, alors... Go for it.
1: Et tu essaies de partager 50% de ton temps pour les États-Unis et l'international et 50% de ton temps pour la France?
2: Non, je mets toujours le 100%. Présentement, je suis 100% ici. Quand je suis aux États-Unis, je suis 100% aux États-Unis. Je me concentre beaucoup sur ce que j'ai à faire. Je fais du mieux que je peux, mais je peux pas être à 15 endroits en même temps parce que sinon tu deviens fou et tu fais rien. Moi, c'est tout ou rien du tout. Non, je peux pas être à moitié. Ça marche pas comme ça.
1: Est-ce que, Jean-Jacques, est-ce que tu as déjà vu Céline Dion chanter sur scène aux États-Unis?
3: Non.
1: Est-ce que tu as envie d'aller la voir là-bas?
3: Ouais.
1: Pour voir s'il y a une différence entre Céline Dion superstar aux États-Unis et Céline Dion superstar en France. Est-ce que Céline, tu penses qu'il y a une grosse différence de public?
2: Non. Je t'avoue que bon, je connais. Premièrement, je connais pas tous les publics. J'ai quand même pas fait toutes les scènes du monde. Mais les scènes que j'ai fait jusqu'à présent, même si je connais pas. Vraiment très bien le public, par exemple français. Je sens quand même les choses et je trouve que les émotions sont les mêmes un peu partout. Les gens, vous savez, il y a des fois, les gens sont angoissés, sont heureux, sont moins heureux. Je pense que les humains sont pas mal partout à travers le monde, les mêmes. C'est vrai qu'il y a des publics qui sont plus à l'aise que d'autres, moins timides, plus. Mais je pense que partout, c'est pas mal pareil.
1: Jean-Jacques Goldman rêvait donc d'écrire des chansons pour toi. Maintenant, c'est fait. Est-ce que toi, il y a un artiste pour qui tu rêves d'écrire des chansons?
2: Moi, j'écris pas de chansons. Moi, je pense que chanter puis écrire, c'est complètement deux métiers différents. Mm-hmm. J'ai jamais écrit. Je te dis pas que je le ferai jamais parce que je sais pas. Mais peut-être que je vais écrire des chansons. Peut-être que je vais écrire juste la musique. Peut-être que je vais co-écrire avec quelqu'un. Je sais pas. Mais... peut-être que je vais écrire pour... Je sais pas. Franchement, je te réponds à une question que je sais même pas moi-même, alors je sais pas.
1: Et est-ce qu'il y a un artiste avec lequel tu rêverais de chanter en duo? À part Jean-Jacques Goldman, bien sûr.
2: Je sais pas. J'ai jamais vraiment pensé à ça, je vais te dire. Ça dépend s'il y a quelqu'un... je sais pas, moi, si Stevie Wonder arrive puis me dit qu'il veut chanter avec moi... Je vais pas juste dire oui parce que c'est Stevie Wonder, puis je vais pas juste dire non plus pour dire ah non, j'ai pas besoin de ça, c'est un duo, j'en ai déjà fait deux ou je sais pas trop. Je vais écouter la chanson, puis ça me plaît vraiment, puis je trouve que c'est intelligent de faire ça, je vais le faire. Mais je sais pas.
1: Jean-Jacques, quand t'as entendu pour la première fois à la radio l'une des chansons de Céline Dion sur ce dernier album, écrite par toi, quelle est ta réaction?
3: Bon, c'est un peu comme... comme quand t'entends une chanson de toi, quoi. D'abord, on les connaît tellement bien parce que on a bossé dessus pendant des jours et des jours, des heures et des heures. On les a mixés 100 fois. Donc, ouais, ça permet d'avoir un peu de distance par rapport à elle et puis de la voir dans un contexte. C'est-à-dire avant, t'as, je ne sais pas, une chanson de Sting, après, ouais. T'as une chanson de Cabrel, tu vois, de voir comment elle s'intègre, comment elle sonne, tout ça. Donc, c'est un peu critique. Pour l'instant, je suis pas assez détaché des chansons parce que c'est encore assez récent pour juger autrement que quand j'écoutais les cassettes de maquettes chez moi.
1: Ça t'est déjà arrivé dans ta carrière d'entendre l'une de tes chansons ou l'une des chansons que t'avais écrites pour quelqu'un d'autre et de te dire oh là là non c'est pas bien du tout merde j'aurais pas dû faire comme ça.
3: Ouais. Ouais, ouais, des chansons où je me dis, c'est même pas ça, parce que tu fais toujours, quand t'as la possibilité de pas sortir une chanson qui te plaît pas, mais tu te rends compte tout à coup qu'elle est complètement décalée, et par exemple, et qu'elle sonne très, très vieux, ou qu'elle sonne pas dans le son actuel, quoi.
1: T'as des exemples?
3: Je sais pas, il y a certaines chansons anciennes que j'écoute de moi actuellement, et que je trouve un peu
1: Ah oui, non, mais aujourd'hui des chansons anciennes, mais des chansons
3: sur le
1: qui venaient de sortir, quoi.
3: À des moments, une chanson comme Fermer les yeux, par exemple, je m'ennuyais. Hein. Enfin, c'est dur à dire parce que c'est le qui passe un petit peu actuellement. Mais c'est vrai, je la trouve pas radiophonique. Quoi. C'est une chanson sur laquelle tu t'ennuies un peu en radio actuellement, je trouve. Ouais.
1: Et même question pour Céline Dion, qu'est-ce que quand t'entends ton disque et quand tu t'entends.
2: Tu m'appelles dans ce temps-là quand tu t'ennuies, c'est pas grave.
3: Ouais, non mais je change de chaîne, il y en a plein d'autres.
2: Excuse-moi.
1: Quand tu entends ton disque à la radio, est-ce que tu es très critique envers toi-même? Est-ce que tu ne vois que les défauts ou est-ce que tu trouves ça bien?
2: Non, quand le disque vient de sortir, j'aime ça parce que ça me donne la chance de les apprendre, les chansons, premièrement. Mais j'aime ça parce que c'est nouveau. Mais quand ça fait quelques mois que l'album est sorti, premièrement, j'écoute rarement la radio. C'est très très rare que j'écoute la musique. Mais quand je tombe dessus, au début je l'écoute, mais après ça, quand ça fait quelques mois que l'album est sorti, j'arrête. Je change ou j'écoute pas trop.
1: Est-ce qu'on se lasse de ses propres chansons de la même façon qu'on peut se lasser d'un énorme tube qu'on entend beaucoup partout
2: Ben, je sais pas, ça ressemble à la question précédente. C'est comme.
1: Non, c'est à force d'écouter l'une de tes chansons, par exemple, est-ce que tu peux te lasser de la même façon que tu te lasserais d'écouter un gros tube?
2: Ben, peut-être, mais j'écoute jamais mes chansons plusieurs fois.
1: Jamais.
2: Je les apprends. Au début, je les écoute à la radio quand elles passent. Je fais pas exprès pour changer la chaîne. Mais après, tout de suite après, je suis en scène. Tu vois, je fais des tournées. Puis quand t'es en spectacle, quand t'es sur la scène, automatiquement, tu changes toujours un peu tes chansons. Et c'est comme si ton feeling, ton émotion change avec le temps, avec les semaines. Ça va quand même assez vite, hein. Puis là, tu t'habitues à chanter de cette façon-là. Puis là, tu la réentends à la radio, puis c'est comme, oh non, j'aurais dû faire ce que je faisais sur scène, c'est beaucoup mieux. Ça va très vite. Mais je regrette pas ce que je fais quand même. Tu sais, je veux dire, il y a eu une raison pourquoi je l'ai chanté comme ça. Ça a sorti comme ça. Ça plaît ou ça plaît pas aux gens, mais sur scène, ça fait changement. Je pense que c'est agréable aussi de pouvoir le faire différent un peu sur scène. Comme ça, les gens voient que c'est simple, naturel. C'est pas la même chose que sur le disque complètement. Je sais pas.
1: Est-ce que vous comptez essayer de proposer vos chansons à un autre public qu'un public francophone, vos chansons en français?
2: Mais moi, quand je fais des shows aux États-Unis, je chante toujours en français aussi.
1: Oui.
2: Puis j'adore ça. Alors c'est sûr que quand je vais aller faire des shows aux États-Unis, je vais inclure une, deux chansons, je sais pas lesquelles encore, dans mon show aux États-Unis, c'est sûr. Je fais toujours les deux. Je chante toujours en anglais et en français partout où je vais. Je chante le langage de la musique, hein. Je dis pas, mon Dieu, je vais faire 10 tonnes en français, 3 en anglais, c'est-tu trop? C'est pas... Moi, je vais sur scène puis je chante, tu sais. Un jour, je vais peut-être chanter en d'autres langues aussi, on sait pas. Tu vas m'écrire en japonais un jour, Jean-Jacques?
3: Je suis un spécialiste.
2: Oui, merci.
1: Ah bon, faut que je dise aux auditeurs que vous avez l'air très complices, tous les deux, Jean-Jacques Goldman et Céline Dion, vous passez des petits mots doux, ou doux, je sais pas s'ils sont doux,
3: je sais
1: pas.
3: Non, non, je disais de pas oublier les carottes pour la soupe de soir. Donc c'était un peu...
1: C'est bien ce que je disais, vous êtes très complices. Est-ce que vous avez un rêve commun?
2: Ben, je sais pas, moi je connais pas tous ses rêves à Jean-Jacques. Je suis sûr qu'il connaît pas tous mes rêves non plus, je sais pas.
3: Oh, je suis pas trop un rêveur, j'avais un projet, c'était de, franchement, hein, de...
2: C'est de voir et Céline Dion rêve. Et Jean-Jacques Goldman sur scène, mais qu'on soit tous les deux dans la salle assis à regarder.
3: Oui, ça pas mal, ça. Ouais.
1: Avec le progrès des images virtuelles, ça va peut-être pouvoir se faire bientôt. Ouais.
3: Moi, j'ai un rêve, mais je suis sûr que tu le partagerais. C'est un des trucs. Je pense que le seul truc dont j'ai envie vraiment actuellement, c'est de suivre une tournée d'Aretha Franklin, parce qu'elle est jamais venue en Europe. Je l'ai jamais vue sur scène, donc je me suis renseigné pour savoir quand elle allait tourner. Je crois qu'elle va tourner un peu l'année prochaine, et j'ai déjà pris contact avec son manager, et je prendrai 15 jours de vacances et j'irai dans toutes les villes, quoi, comme un fan, pour suivre Aretha Franklin. Ça, c'est un des trucs que je voudrais faire.
1: Voilà. Et chanter ta version de Sync devant Aretha Franklin.
3: Non, juste être dans la salle et puis l'écouter. Ça, voilà, je pense que c'est la seule chose. Et ici, à faire la plongée aux Maldives, mais ça va se faire bientôt, parce qu'on m'a dit que c'était très bien.
2: Mais moi, si ça te dérange pas, je vais te faire de la soupe aux carottes, je vais t'attendre.
3: Bon, c'est bon.
2: Je suis pas sûre que ça me tendrait de finir ma tournée de spectacle, de repartir en tournée, voir quelqu'un. Oui. Je sais pas si j'aimerais ça voir Aretha Franklin en tournée.
3: Tu l'as déjà vu sur scène, hein?
2: À Montréal, oui.
3: Ah, ouais. Parce que, tu sais pourquoi elle vient pas en Europe?
2: Non.
3: Parce qu'elle a peur de prendre l'avion, donc on la verra plus jamais.
2: J'ai venu à Montréal. Moi, je venais de finir le Forum de Montréal. Le lendemain, elle arrive au Forum de Montréal. Elle fait un show. Je m'assois dans la salle, les lumières ferment. Je m'en vais m'asseoir derrière la console. Elle commence son show, là. Moi, je capote, j'aimais ça au bout. À un moment donné.
3: J'aimais ça au bout.
2: Oui, à un moment donné.
1: Il y a des moments où on comprend.
2: Elle commence. Tale as old as time. Elle commence à chanter Beauty and the Beast. Ouais. Là, je sentais tous les regards. Je me suis. C'était quelque chose.
3: Et c'est vrai que tu étais dans la salle?
2: Non, je sais pas. Ben, je l'ai rencontré après.
1: Bon, j'ai encore une question à chacun à vous poser pour l'émission d'Yvan Le Bolloc et Bruno Solo. Je commence par Céline. Alors, quelle est la soirée la pire de ta vie? La soirée où tu as le plus galéré de ta vie?
2: La soirée la pire de ma vie?
1: Oui.
2: Pas juste parce que lui, il figure, là, il pense, là, il va répondre quelque chose de super intelligent. Moi, j'ai même pas le temps de figurer.
1: Mais si, on te laisse le temps de réfléchir.
2: C'est pas correct, ça. La soirée, la paix de ma vie. Je sais pas. J'en ai pas eu encore, je pense. C'est niaiseux, là. Je peux rien répondre, tu sais.
1: T'as pas un mauvais souvenir de soirée avec des amis? Je sais pas.
2: Oh, tu sais, moi, je pars jamais, en plus. Je cours pas après le trouble, tu sais, c'est effrayant. J'ai-tu une soirée pire de ma vie, moi? C'est quoi, Suzanne? Dis-moi ça. Oui, c'est quoi? Dis-moi les. Oh, oui, c'est vrai. Mais c'est pas une belle histoire. C'est triste.
1: C'est pas grave.
2: J'ai eu. J'étais à Los Angeles. Puis j'étais à la piscine avec mon petit mari que je viens de marier le 17 décembre. Puis à un moment donné, il s'est senti mal. Puis là, je l'ai gratté dans le dos parce que je pensais que c'était pour lui faire du bien. Puis là, il se sentait mieux tout à coup. Puis là, il est allé au téléphone, puis bon. Puis là, il est revenu, puis il se sentait encore mal. Finalement, pour faire une histoire courte, il est monté dans la chambre et je vais aller me reposer un peu, c'est peut-être le soleil, tu sais. Puis là, 15 minutes après, j'ai dit, j'aime pas ça, tu sais. Alors, je suis montée dans la chambre, puis... il se sentait vraiment très mal. Alors, j'ai appelé à la réception de l'hôtel. J'ai dit, s'il vous plaît, appelez un médecin, faites quelque chose. Finalement, ils m'ont dit, l'hôpital est juste à côté, ça vaut la peine d'y aller, puis tout ça. Descendu l'élévateur, il nous attendait avec une chaise roulante. Finalement, je suis arrivée. Et moi, j'étais en maillot de bain. J'avais de l'huile partout sur mon corps, en maillot de bain, deux pieds. Je suis arrivée à l'urgence, comme ça, en criant. Il est en train de faire une crise cardiaque. Ils m'ont tous regardé comme ça, mais ils ont bien pris soin de lui. Finalement, il a fait une attaque cardiaque, mais on l'a pris juste au bon moment. C'était très petit, mais c'est quand même...
1: Ça fait flipper, oui.
2: Oui, beaucoup. Alors, je pense que c'est un des moments qui m'a fait peur, mais je touche du bois, ça va bien.
1: Jean-Jacques.
3: Moi, j'ai pas...
2: Hey, ça fait une demi-heure, tu figures. Il faut que tu nous sortes une bonne histoire.
1: Ah oui.
3: Il y a des mauvaises soirées, c'est quand tu rends service à quelqu'un. Déjà, ça t'ennuie terriblement. Et pour te remercier, la personne t'invite à dîner. Ça, c'est terrible.
1: C'est sympa pour la personne.
3: Déjà, pour te...
2: Bon, j'espère que tout le monde écoute. Hein.
3: Pour te débarrasser, tu sais, tu lui rends service déjà. Tu dis, bon, allez, ça va, il va me lâcher. Et après, tu dis, merci beaucoup. Et est-ce que tu veux... Alors là, comment refuser? Alors, je refuse quand même. Donc, les très mauvaises soirées, je n'y vais pas, quoi. Je les évite avant.
2: Tu les évites avant, c'est bien.
1: Comme il a évité la question, là, c'est professionnel. Bah, merci Céline Dion et Jean-Jacques Goldman d'être venus à Europe 2 nous voir.
3: Ben, merci.
2: Merci beaucoup.
3: À vous, on était bien.
1: Et alors, on souhaite une grande carrière à ce disque commun.
2: Une longue vie.
1: Longue vie.
2: Bon, ouais. On prend ça comme ça vient, jour par jour.
3: T'en as pas besoin, moi non plus, donc...
2: On fait un important. Merci.
1: À bientôt.
2: D'accord.
3: Au revoir.
1: Non, parce que c'était un peu trop scolaire de le faire. Là, on a parlé de plein de trucs sur l'album, je trouve que c'est mieux, quoi. Parce que.
2: Ah, vous le sentez mieux.
1: Bon, alors, Vous le sentez de commenter quelques chansons parce que vous n'aviez pas l'air de trop être chaud pour faire ça au début, c'est pour ça que.
3: Bah, on dit. C'est
2: moi, personnellement, j'y tiens pas plus que ça. Je trouve que. Mais toi, si t'as envie qu'on fasse ça, je suis game, là, tu sais, je te dérange pas.
1: Il y a une ou deux chansons sur lesquelles t'as une anecdote rigolote, la façon dont tu l'as écrite. Mais tu vois, c'est vrai que c'est pas évident, quoi.
3: Non. Moi, je sais pas. C'est à toi de voir. On peut toujours trouver quelque chose d'inintéressant à dire. Par exemple, il y en a une qui s'appelle La mémoire d'Abraham. Je peux dire, c'est le bouquin, La mémoire
2: d'Abraham.
3: C'est
2: très drôle parce que moi, j'ai comme rien à dire sur cette chanson. J'ai très hâte de lire le livre pour voir de quoi je parle, ces gens.
3: De Marie Calter, tu vois, c'est pas hilarant, tu vois, de dire ça.
1: Ouais, non, tu vois, c'est pour ça, c'est pas.
3: Je cherche encore, c'est Eric qui l'a écrite.
2: Vol, c'est
3: ça. J'aime bien le solo de guitare de Patrice Tison. Regarde-moi, je l'ai écrite après avoir vu une télé chanter River Deep Mountain High. Le ballet, c'est sur le Belle du Seigneur. Enfin, c'est ça qui m'a donné. Tu vois, des conneries comme ça. Enfin bon.
1: Attends, moi je trouve que c'est mieux tout ce qu'on a dit avant. Il y a plein de trucs intéressants à mettre avant de passer la chanson, quoi. Pas Charlie. Ah bah largement, ouais. On a 20 minutes, on a fait 20 minutes d'interview là à peu près, non?
2: Allez, on se casse. Ah, excuse-moi.
1: Allez, ouais, on se casse. Non, on se casse.
3: C'est le Canadien,
2: un peu. Oh, ouais, on se laisse le cas.
1: Vous voulez des liners?
3: Non, qu'est-ce qu'elle a vu? Qu'est-ce qu'elle a vu à midi?
2: Justement.
3: Ah non, c'est naturel.
1: On se casse, on dit ça au Canada?
2: Non, c'est parce que je suis 100% ici.
1: Inverse.
3: S-A-N-G.
1: Oui, est-ce que vous pouvez nous faire un petit liner à deux, c'est-à-dire bonjour, c'est Céline Dion, et bonjour, c'est Jean-Jacques Goldman, ensemble, tu vas sur Europe 2.
2: À l'unisson, bonjour, je m'appelle. Moi, je suis Jean-Jacques. Bonjour, je suis Gigi Goldman. Et je suis l'union.
3: Elle est cinglée, hein. Elle est cinglée.
1: C'est rigolo, cela.
2: Mon nom est Jean-Jacques.
3: Ah, tu dis bonjour, je ne suis pas Jean-Jacques Goldman. Et moi je dis bonjour, je ne suis pas Céline Dion.
2: Ok. Puis on dit quoi après?
1: Vous êtes sur Europe 2. Non, vous n'êtes pas sur Europe
2: 2. Vous n'êtes pas sur Europe 1.
3: Non, vous n'êtes pas sur Europe 1.
2: Vous êtes sur Europe
3: 2. Non, là, je suis pas
1: d'accord. Non, vous n'êtes pas sur Europe 2.
3: Mais vous êtes bien sur Europe 2. Voilà, on fait ça. Bonjour, je ne suis pas Céline Dion, et moi je ne suis pas Jean-Jacques Goldman, mais vous êtes bien sur Europe 2. Ça va?
1: Tac.
3: Bonjour, je ne suis pas Céline Dion.
2: Bonjour, je ne suis pas Jean-Jacques Goldman.
3: Mais par contre, vous êtes bien sur Europe 2.
2: Eh oui. Et qu'on est intelligent. Sous, mais pas fou, hein.
3: Bon.
2: C'était bien le scotch là.
3: T'as bu un scotch?
2: Ben non, c'est trop chaud.
1: Non, pas quand tu parles avec un chewing-gum. Je sais pas comment tu fais. Moi je suis pas bouffé de chewing-gum quand je parle au micro.
3: Métier.

venez d'écouter un document rare, un entretien croisé, Céline Dion et Jean-Jacques Goldman, qui présentaient leur album 2. C'était en 1995, le 2 mars précisément. Un face-à-face qui a permis aux auditeurs d'Europe 2 de découvrir les coulisses de la création de cet album avant qu'il ne devienne un phénomène mondial et qu'il entre dans la légende. Alors il nous reste un document à redécouvrir, une archive Europe 1. Jean-Claude Brialy raconte Jean-Jacques Goldman dans Portrait d'artiste, les premières années de la carrière de Jean-Jacques Goldman jusqu'aux années 90.

Mais de leur vie, que restera-t-il? D'abord, des histoires de stars. Bonjour, aujourd'hui, Jean-Jacques Goldman.

Je ne suis pas une star, dit Jean-Jacques Goldman. Un moment de réflexion et il précise, en fait, je suis une non-star. Autre moment de réflexion, il ajoute, les stars, c'est comme la tuberculose, ça disparaît avec la hausse du niveau de vie. Quoi qu'on en pense, la frime ne paye plus. Ce qui rapporte, c'est la discrétion, la rareté, la solitude. Étonnante profession de foi pour un chanteur qui partage avec Renaud les faveurs d'un public inconditionnel et aussi fidèle à ses nouvelles idoles qu'il l'était à ses anciennes. Jugez-en. Le premier 33 tours de Jean-Jacques Goldman, Il suffira d'un signe, s'était vendu à 100 000 exemplaires. Le deuxième, Quand la musique est bonne, à 500 000 exemplaires. Petite baisse pour le troisième, Envole-moi, 400 000 exemplaires. Et 1 200 000 exemplaires pour le quatrième, Je marche seul. Sans compter bien sûr des millions de 45 tours. Jean-Jacques Goldman marche peut-être seul, mais il y a du monde derrière lui.

Jean-Jacques Goldman, il est comme nous, un gosse de prolo. C'est pour ça que les gens du showbiz ne le supportent pas. Son succès, il le construit seul et il ne doit rien à personne. Autre réflexion entendue au cours d'un spectacle de Goldman. Ce ne sont pas les gens qui lui ressemblent, c'est lui qui ressemble aux gens. On pourrait croire que les 10 000 spectateurs qui se pressent dans ces halls d'exposition où Goldman se produit ont, comme on le prétend ici et là, moins de 16 ans. Erreur. Dactylos sans leur machine à écrire, papy et mamie à lunettes, jeunes en blouson de cuir, aucune discrimination, ni d'âge, ni de race. Dans ce public qui allume des briquets à chaque chanson douce de ce jeune homme de 33 ans, en jean délavé, en gilet noir et à la tête de nouveaux philosophes. Que Goldman entame un rock et c'est toute une salle qui soudain se met en mouvement. Mais l'on est loin de ces débordements des festivals rock où la musique fait subitement place à la violence. Jamais le moindre incident, affirment les policiers chargés du service d'ordre où passe Goldman. Sérieuse référence.

J'ai eu une adolescence consternante, avoue Jean-Jacques Goldman. Examinons-la, cette consternante adolescence. Des études tout à fait banales. Le violon, offert par son père, qu'il échange contre une guitare, ce qui lui permet de fonder des groupes rock avec des copains de classe. The Red Mountain Gospelers, Phalanstère, et puis Eck, en hommage à l'école des hautes études commerciales de Lille, dont il s'est décidé sur les instances de son père à suivre les cours. Vient enfin Taifong, un groupe monté par des camarades asiatiques qui cherchaient un chanteur. Taifong vivra 5 ans, 3 albums, un tube, Sister Jane, et le groupe éclate. Une catastrophe, une déception, tout au plus. Goldman n'a plus qu'à marcher seul.

Après son spectacle du Zénith en décembre 1985, Jean-Jacques Goldman s'offrait une page entière de publicité dans la plupart des quotidiens français. Qui lisait-on ? Des couplets dithyrambiques ? Des hymnes à sa gloire ? Pas du tout. Goldman se contentait, sans y ajouter le moindre commentaire, de citer quelques phrases des articles qui venaient de l'éreinter. Écoutez bien ces quelques formules épinglées au hasard. Goldman, une voix de castrat endimanché. Sa dernière chanson est aussi ahurissante que les précédentes. Ce rocker mou pour qui l'essentiel du jeu de scène consiste à retrousser les manches de sa veste au-dessus des coudes. Un concert qui rappelle le bombardement de Dresde, sirène d'alerte en moins. Disette créatrice, rare opiniâtreté dans le médiocre, haute fidélité dans le lieu commun. Tous les hommes naissent chanteurs, sauf certains chanteurs. Jean-Jacques Goldman est de ceux-ci. La critique a parfois de bien étranges manières.

Et voilà donc pour cette archive Europe 1, la quatrième et la dernière de cette série dédiée à Jean-Jacques Goldman à l'occasion de ses 75 ans. Je rappelle que le site et l'application Europe 1 restent à votre disposition pour replonger évidemment dans ces moments et dans ces archives. Allez, dans un instant, c'est arrivé cette semaine, l'émission de Frédéric Taddeï du samedi matin, vous savez, entre 9h et 10h, un éclairage de l'actualité de ces derniers jours que vous pouvez donc réécouter. Ce samedi, Frédéric Taddeï a reçu notamment Benjamin Brice pour son essai « La corruption de nos démocraties, retrouver l'ambition de nous gouverner nous-mêmes » aux éditions Armand Collin, et puis Nathalie Elal pour son livre « Ciel, nos bijoux, les vols les plus spectaculaires de l'histoire » aux éditions Ouest France. Séance de rattrapage donc juste après Santa, recommence-moi sur Europe 1.

0: Français restent dubitatifs quant à la capacité du politique à changer quoi que ce soit. Pourquoi ? Eh bien, Benjamin Brice avance une explication dans son nouveau livre « La corruption de nos démocraties ». Il est mon premier invité ce matin. Je recevrai ensuite Jean-Emmanuel Bibaud pour son roman « La garantie humaine ». C'est l'histoire d'un homme que le système cesse brusquement de reconnaître. Une angoisse largement partagée de nos jours. Et l'on terminera l'émission avec Nathalie Hellal qui raconte dans « Ciel nos bijoux » les plus grands vols de bijoux de l'histoire.
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0: Bonjour Benjamin Brice.
3: Bonjour et merci pour l'invitation.
0: Docteur en sciences politiques de l'EHESS, enseignant et chercheur associé au centre Thucydide à l'université Paris Panthéon-Assas. Vous êtes l'auteur de « La sobriété gagnante » et de « L'impasse de la compétitivité », deux livres pour lesquels vous étiez venu déjà dans cette émission. Aujourd'hui, vous publiez « La corruption de nos démocraties » chez Armand Collin. La démocratie que nous prétendons défendre contre ses ennemis, de l'intérieur comme de l'extérieur, n'est plus que l'ombre d'elle-même, dites-vous. Ça aussi, c'est un sentiment largement partagé. La démocratie représentative est en crise. Alors pourquoi avons-nous le sentiment que notre régime démocratique est de moins en moins démocratique ?
3: Eh bien, en tout cas, le sentiment tel qu'on peut le mesurer par les sondages, les études, etc., c'est un sentiment assez large, d'abord d'impuissance. Dans toute l'histoire, disons, du gouvernement démocratique, il y a eu quand même une forte corrélation entre énergie et gouvernement démocratique, grâce à les libertés politiques. Aujourd'hui, on a plutôt l'impression que les régimes démocratiques sont les plus passifs ou les plus impuissants comparés aux autres. Et en plus de ça, il y a le sentiment très présent et beaucoup plus présent qu'il y a encore quelques décennies que nous n'avons plus les moyens de nous gouverner nous-mêmes ou que nous ne nous gouvernons plus nous-mêmes. Et ce que j'essaie dans ce livre, c'est de reprendre la démocratie comme gouvernement de soi, le sens classique, disons, depuis l'Antiquité jusqu'à nos jours, et essayer de comprendre pourquoi est-ce que nous ne nous gouvernons plus nous-mêmes.
0: C'est notre manière de nous gouverner qui ne nous donne plus satisfaction. C'est la question que l'on doit se poser, d'après vous, qui ou qu'est-ce qui nous gouverne ?
3: Alors, tout à fait. Le régime démocratique se distingue de tous les autres régimes politiques par le fait que, collectivement, nous nous gouvernons nous-mêmes à travers différentes institutions qui ont beaucoup varié autour du temps. Mais au cours du temps, mais il y a toujours cette idée selon laquelle, collectivement, nous choisissons, disons, la manière dont nous souhaitons vivre. Et ce qu'il s'est passé, bon, c'est un long raisonnement, mais ce qu'il s'est passé, je crois, de plus marquant dans les dernières décennies, c'est le fait que nos marges de manœuvre d'action collective se sont énormément réduites, sous le poids notamment de la mondialisation, de la soumission aux arbitrages du marché mondial, accompagnée d'une certaine manière par une intégration européenne qui s'est faite dans cette optique, disons, très libérale du point de vue économique, et qui fait que les éléments les plus importants de notre vie collective, la localisation des emplois, le type de consommation, le type de production, la répartition entre classes sociales, la question de l'impôt, etc., est de plus en plus surdéterminée, où le débat est complètement coupé par le fait que la pression extérieure est devenue trop importante.
0: Vous remarquez en effet en Europe, dans toute l'Europe, un effacement progressif du gouvernement de soi depuis une quarantaine d'années. Mais alors qu'est-ce qui nous gouverne ?
3: C'est aujourd'hui, telle que nos sociétés se sont construites, en tout cas dans les dernières décennies, ce qui nous gouverne énormément, c'est la pression économique extérieure. La pression économique extérieure, c'est pour ça que mon précédent livre s'intéressait à la question de la compétitivité. La compétitivité est par exemple ce qui vient couper un certain nombre de débats politiques sur la justice, sur l'écologie, etc. C'est quelque chose qui ne s'est pas imposé à nous. Nous l'avons, disons, choisi, ou en tout cas nos gouvernants l'ont choisi petit à petit. L'augmentation de la mondialisation s'est faite à travers le monde depuis les années 60, 70, 80. Mais nos pays, en tout cas les pays européens, ont choisi de jouer à fond, en quelque sorte, le jeu de ces arbitrages du marché mondial. Et avec l'idée que c'est ce qui allait permettre le maximum de prospérité et qui allait permettre finalement de bien se gouverner. Le problème, c'est qu'aujourd'hui, on voit que ça fonctionne de moins en moins et que plutôt les pays qui ont su garder des marges de manœuvre par rapport à la mondialisation s'en sortent plutôt mieux ou en tout cas sont capables de choisir leur propre destin. Et nous nous retrouvons un petit peu coincés de cette manière parce que le résultat n'est pas probant. Et en même temps, ça a une conséquence majeure pour des pays démocratiques, c'est-à-dire cela a corrompu notre démocratie ou en tout cas ça a énormément réduit nos possibilités de nous gouverner nous-mêmes.
0: Aujourd'hui, Benjamin Brice, vous notez une perte de confiance des gouvernants dans la capacité des peuples européens de se gouverner eux-mêmes.
3: Dont s'aperçoit dans la philosophie grecque, je veux dire, Platon en parle, quand un régime se corrompt, tout le monde se corrompt. La corruption, je veux dire, touche à peu près tout le monde. Nos gouvernants ont tendance à parler, enfin, nous avons tendance à parler beaucoup de la corruption de nos gouvernements, c'est-à-dire qu'ils sont incapables, ils n'arrivent pas à redresser la situation, etc. Et c'est quelque chose de réel, ce qui permet d'ailleurs aux démagogues de gagner des succès électoraux.
0: Quand vous parlez de corruption, on est bien d'accord, hein, c'est pas le fait qu'ils touchent de l'argent, hein, c'est
3: la
0: juste qu'ils ne font
3: c'est
0: pas
3: la dégradation,
0: bien leur travail.
3: La détérioration de la qualité de nos démocraties. Ce sont pas les pots de vin ou des élites doyées, c'est pas du tout ça. C'est vraiment au sens classique de la philosophie politique. Mais ce qui est intéressant, c'est de voir que nos gouvernants ont également perdu confiance dans la capacité de la population en général, des différentes classes sociales, à prendre des décisions raisonnables. L'extraordinaire confiance, quand on regarde avec un peu de recul, qu'il y a dans le gouvernement démocratique, c'est se dire que collectivement, nous serons capables de prendre de bonnes décisions, de manière raisonnable, argumentée, etc. Ça ne se passe jamais de manière parfaite, mais au final quand même, c'est le grand argument des défenseurs de la démocratie, au final quand même, le fait de pouvoir laisser toutes les parties de la cité s'exprimer permet d'avoir de meilleures décisions. Et aujourd'hui, il y a une perte de confiance très claire des gouvernants dans la population en général, ce qui fait qu'il y a cette tendance à vouloir, disons, s'en remettre aux experts ou s'en remettre aux forces du marché extérieur qui seraient censées nous donner de meilleurs résultats qu'une délibération collective.
0: En fait, la foi dans la démocratie se dégrade des deux côtés. Les citoyens ont de moins en moins confiance dans les politiques et les politiques ont de moins en moins confiance dans les citoyens.
3: Oui, et ce que je veux dire, c'est que la démocratie est un apprentissage permanent. C'est, je veux dire, il faut en permanence s'éduquer nous-mêmes à tous les niveaux de la société pour prendre effectivement les meilleures décisions. Et il est clair que cette perte de confiance des élites dans la population a pour effet inverse ou en retour une perte de confiance de la population dans les élites et avec la tentation de céder aux solutions les plus faciles ou les plus extrêmes ou en tout cas les plus démagogiques. Et je veux dire, la corruption touche tout le monde parce que le risque, c'est qu'effectivement, à force de ne pas pouvoir écouter ou s'écouter les uns les autres ou se gouverner nous-mêmes, nous risquons de vouloir des solutions de plus en plus radicales et qui ne seront pas forcément toujours les meilleures.
0: On fait une pause, Benjamin Brice, et on continue d'en parler.
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0: Benjamin Brice est mon invité ce matin. Il publie La corruption de nos démocraties chez Armand Collin. Dans les années 90, après l'effondrement du communisme en URSS et le ralliement de la Chine au capitalisme, les démocraties libérales se sont retrouvées sans ennemis. Elles constituaient une sorte d'horizon indépassable. On a même parlé de fin de l'histoire. 30 ans plus tard, elles font figure de repoussoir et des modèles autoritaires comme la Chine, la Russie, l'Inde ou la Turquie semblent avoir le vent en poupe. Comment vous l'expliquez ?
3: C'est une histoire très compliquée, mais une des choses qui me paraît très importante et ce pourquoi j'insiste sur ce thème de corruption, c'est que nous avons eu l'impression dans les années 80, 1990, 2000, que nous nous étions installés dans un régime démocratique qui allait de toute façon s'étendre petit à petit et que nous étions dans un processus que l'on pouvait plus ou moins freiner, mais qui était inarrêtable. Ce que nous avons oublié, c'est en quelque sorte une des leçons les plus importantes de la philosophie politique grecque, qui est que tous les régimes sont susceptibles de se corrompre. Et la démocratie n'a aucune raison d'être éternelle ou de s'imposer au reste de l'humanité pour toujours. Donc en insistant sur ce thème de corruption, j'insiste sur le fait que au lieu de regarder sans cesse vers l'extérieur comment s'étend la démocratie ou aujourd'hui comment elle recule, regardez la qualité de nos propres démocraties. Car si on se trompe de diagnostic, si on ne voit pas la corruption profonde de nos démocraties, nous allons demander de défendre un régime qui est lui-même déjà corrompu et l'on voit bien les effets que ça a, c'est que ça ne mobilise plus personne.
0: On a vu apparaître des démocraties qu'on a qualifié de illibéral, qu'on opposait aux démocraties libérales, les nôtres. Est-ce que ceux qui habitaient dans des démocraties